qui se marient et qui sont chrétiens. Eh bien, il faudrait voir, je pense que les expériences sont multiples dans ce domaine-là. C'est pas parce qu'on est chrétien qu'on est parfait, donc il peut y avoir aussi des loin de là, donc des imperfections ou des peurs. Voilà, je pense que on ne peut jamais s'imposer. Il y a parfois des gens auxquels on tient beaucoup et qui finalement s'éloignent de nous pour des tas de raisons qui sont difficilement compréhensibles, qui sont vécues comme un abandon, un rejet, un jugement. Je ne pense pas qu'il y ait une réponse univoque à cela. Moi, je crois qu'il y a à accepter humblement, à vivre sa vie comme tout le monde, même quand on est marié aussi. Parfois, on change d'horizon, ou bien il y a un déménagement, etc. Mais le point sur lequel je veux insister, c'est le fait que le célibat est la tâche qui n'est pas réservée aux célibataires. Voilà. Et que donc, les gens mariés, entre autres, doivent avoir le souci aussi des célibataires. Voilà. En même temps, le célibataire doit avoir le souci aussi de ne pas s'imposer au cœur d'un couple et de rentrer dans des relations triangulaires. C'est délicat parfois. Vous voyez ? Même avec la meilleure volonté du monde, dans les couples, quand on ouvre un peu les portes, on se rend compte qu'il y a énormément de souffrances. Et donc, partir en vacances, par exemple, avec un couple, c'est quand même difficile. Partir en vacances avec deux couples, c'est beaucoup plus simple. Mais le problème, c'est de trouver une grande maison. Hein ? Oui ? Donc, l'idéal, c'est de partir dans un petit groupe un peu plus nombreux. Hein. Mais en même temps, je crois qu'il faut qu'on respecte comme célibataire, et je le dis aussi comme prêtre, parce que moi aussi, parfois, j'ai des longs dimanches. Enfin, que comme prêtre de l'ordre général, le dimanche, on est bien occupé. Mais vous voyez, hein, de pouvoir respecter la vie des familles, de ne pas s'imposer. Et en même temps, c'est aussi un rôle, notamment des différents responsables ecclésiaux, de veiller à ce qu'il y ait cette communion des vocations et de pouvoir encore une fois découvrir dans les personnes célibataires une richesse pour l'Église, une chance pour l'Église. C'est une richesse pour l'Église que les célibataires. Je vous remercie.

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2: Tout ce que vous aurez lié sur la terre sera lié dans le ciel, et tout ce que vous aurez délié sur la terre sera délié dans le ciel. Matthieu 18:18.

0: Je vois qu'ici, la question de l'accueil des vocations doit être une question qui doit être évidente pour beaucoup de familles qui ont déjà donné beaucoup de vocations à l'Église. Donc moi, je suis parti davantage sur l'idée de vous parler du lien entre la famille et les vocations générales. L'accueil sans doute aussi, mais comment le Seigneur, d'une manière tout à fait privilégiée, appelle les vocations dans les familles, ce qui paraît d'ailleurs assez logique, mais peut-être un peu moins aujourd'hui. Si vous voulez, on peut commencer par, je vais vous lire une prière pour les vocations, que je dis tous les jours dans mon diocèse, qui a été composée par un prêtre du diocèse de Bayonne, originaire en tout cas du diocèse de Bayonne, qui est même de Salis de Béarn. Alors évidemment, c'est un coin qui est plutôt au Béarn, comme son nom l'indique, en tout cas dans une région un peu limitrophe, entre le Pays Basque et le Béarn. Et ce prêtre a eu un très grand rayonnement pour les vocations, et on voit d'ailleurs son souci que les vocations soient reliées à la prière pour les familles. Alors, peut-être qu'au fond, commençons à réfléchir sur ce thème à partir de cette prière. Donc, ce prêtre s'appelle l'abbé Henri Lafourcade, il est du XXe siècle, il est né en 1910, il est mort en 1990, et il a exercé son ministère pas mal en dehors du diocèse, puisqu'il a été dans le diocèse d'Oran pendant un certain temps, et il est revenu par Marseille jusque dans le diocèse de Bayonne. Seigneur, donne-nous des prêtres. Lance ton appel au long des routes, dans les foyers où ton nom est béni. Des enfants répondront, remplis de ta lumière, dans un oui d'abandon à ta main de tendresse. Donne-nous des prêtres dont l'âme soit de feu, qui sauront ranimer ceux qui n'en peuvent plus, des prêtres qui chaque matin éveillent l'aurore et font chanter l'espérance, dont la jeunesse de cœur, toujours renouvelée au souffle de l'esprit, entraînera les cœurs découragés. Des prêtres qui diront le pardon qui relève, dont les mains s'ouvrent pour accueillir toute souffrance, dans un monde qui ne connaît pas assez la force de la foi et la douceur de Dieu. Que viennent des foyers où la vie est aimée, où sera entendu ton appel, Seigneur. Amen. Vous voyez, c'est très simple. Mais je trouve que cette conclusion en particulier est tout à fait pertinente, hein, lorsqu'il dit bien précisément que viennent des foyers où la vie est aimée, où sera entendu ton appel, Seigneur. Et j'ai envie juste aussi de commencer par un passage tiré de cette fameuse exhortation apostolique post-synodale, Pastores d'Abo Vobis, du pape Jean-Paul II en 1992, sur la formation des prêtres dans les circonstances actuelles, où dans un chapitre consacré à la pastorale des vocations dans l'Église, il insiste dans un paragraphe intitulé « Tous, nous sommes responsables des vocations sacerdotales ». Je ne m'intéresse pas seulement aux vocations sacerdotales, mais d'une manière un peu privilégiée quand même, parce que je crois que c'est une urgence particulière aujourd'hui, où il insiste sur la place des familles, hein, dans cette pastorale des vocations. Je vous lis juste ce paragraphe qui introduira plus largement notre propos. Une responsabilité très particulière est confiée à la famille chrétienne, qui, en vertu du sacrement de mariage, participe d'une façon spéciale et originale à la mission éducatrice de l'Église, maîtresse et mère. Comme l'ont écrit les pères synodaux, la famille chrétienne, qui est véritablement comme une Église domestique, a toujours offert et continue à offrir les conditions favorables pour la naissance des vocations. Parce qu'aujourd'hui, l'image de la famille chrétienne est en danger, il faut donner une grande importance à la pastorale familiale. De cette façon, les familles elles-mêmes, accueillant généreusement le don de la vie humaine, constitueront comme le premier séminaire, dans lequel les enfants pourront acquérir, dès le début, le sens de la piété, de la prière et de l'amour envers l'Église. Vous voyez qu'on est en plein dans notre sujet. Hein. La famille où le don de la vie s'accomplit d'une manière généreuse, qui devient le premier séminaire en tant qu'Église domestique, hein, en tant que petite Église. Je me suis dit que pour introduire ce propos et peut-être ces échanges qui suivront, je me suis dit qu'il pourrait être utile que je vous donne mon témoignage personnel et qui m'a aidé aussi à relire ma propre vocation en lien avec la famille dont je suis issu, pour comprendre comment une vocation peut être accueillie dans une famille et comment elle est suscitée dans une famille chrétienne. Alors moi, je suis personnellement d'une famille catholique traditionnelle au sens où on est catholique de génération en génération et où l'on a une vie chrétienne familiale, essentiellement tournée autour de la messe du dimanche. On allait en famille à la messe. Je pense qu'on devait prier un peu en famille. J'ai le souvenir quand j'étais tout petit, en particulier devant la crèche, pendant le temps de l'Avent, le temps de Noël. Mais je n'ai pas le. Je crois que mon enfance a été davantage marquée par cette messe dominicale qui était vraiment centrale dans le dimanche et donc dans la semaine. Donc j'étais plus marqué, je pense, dans mon enfance par la centralité de la messe du dimanche en famille. Le dimanche, qui était un jour où on s'habillait autrement, c'est vrai encore à l'époque, où il y avait le repas dominical, souvent chez les grands-parents, mais pas nécessairement, c'était quand même un jour de fête particulière dans la vie de la famille, chaque semaine. Bon, j'ai été baptisé très, très tôt après ma naissance. J'ai fait ma première communion à 7 ans, comme c'était le cas dans les familles chrétiennes. J'ai été confirmé à 10 ans, parce que l'évêque passait tous les 3 ans dans le village de Bretagne, où j'ai passé ma petite enfance, et j'ai fait ma profession de foi à 12 ans. Donc rien de plus normal, vous voyez. Et c'est là peut-être que pour moi tout a commencé. Vous savez, quand vous interrogez souvent les prêtres sur l'âge où ils ont perçu leur vocation, pour beaucoup, sinon la majorité, c'est souvent dans la petite enfance. Hein. Même avant l'âge de raison, parfois, jusqu'à 12-13 ans. Et moi j'avais 12 ans. Quand j'ai fait ma profession de foi, donc j'étais dans une école catholique, je commençais à fréquenter le scoutisme. Mais ce qui est sûr, c'est qu'il y a un événement sûrement qui était déterminant, et ça je le relis par après. C'est quand je faisais mon catéchisme pour me préparer à la profession de foi dans une école catholique, où il y avait des religieuses en costume qui pratiquaient l'adoration eucharistique perpétuelle. Et nous, ça nous surprenait toujours. On allait à la récréation, à la chapelle, il y avait toujours deux religieuses, jeunes en plus, en blanc, avec une grande cape rouge, devant le Saint-Sacrement. Donc c'était quand même marquant, ça. Pas beaucoup de prêtres qui s'occupaient de nous, déjà. Hein. On était une école à Rennes, c'était le début de la mixité, on était en lien avec les eudistes de Saint-Martin de Rennes. Et il y avait un eudiste, peut-être, qui venait de temps en temps de l'école, mais bon. En tout cas, c'est pas ça qui m'a marqué le plus. Mais ce que je sais, c'est que le catéchisme était déjà déplorable. Hein, c'était en 1969, juste après 68, où ces bonnes religieuses, pourtant pétries de foi, étaient contraintes d'utiliser des parcours, comme on commençait à dire à l'époque, qui devaient être préparés par le service de la catéchèse du diocèse, ce que sais-je, dont l'évêque était Monsieur Gouillon, mon prédécesseur à Bayonne d'ailleurs, et quand on nous faisait faire des escargots. Ah, vous avez tous connu ça. Toujours est-il qu'un jour, ma mère, bonne chrétienne, mais sans plus, me dit, mais quand même, tu vas pas faire ta profession de foi en connaissant pas ton credo. Et elle est allée acheter, comme une bonne mère de famille catéchiste, si je puis dire, elle n'a jamais fait de catéchèse d'ailleurs, ni dans la paroisse, ni dans l'école, un petit catéchisme dit de nos enfants, vous savez, comme on faisait dans les années 50 ou même avant, par question-réponse. Et je me vois dans la cuisine, le soir, pendant qu'elle préparait son dîner, assis sur le petit tabouret de la cuisine, tabouret blanc, j'ai ce souvenir, récitant ma leçon de catéchisme. Et bien, c'était ma joie. C'était ma joie. Parce que ces formules de la foi s'inscrivaient de manière très heureuse dans ma mémoire, sans doute, mais surtout dans mon cœur. Et je peux dire que ma première rencontre avec le Seigneur date de ce moment-là. Vous voyez ? Une vraie rencontre. Une rencontre personnelle. Bien sûr que j'avais déjà rencontré dans ma première communion, dont j'ai un souvenir comme tout le monde, mais pas aussi ému que Sainte-Thérèse de l'Enfant Jésus, ni que Sainte Bernadette. Mais ce qui est sûr, c'est que ma profession de foi, j'ai un souvenir très ému à cause de cette maman qui me transmet la foi en faisant son repas, dans l'ordinaire de la vie quotidienne. Je me suis senti le désir, qui était un peu inédit dans la famille, parce qu'aucun de mes frères aînés et sœurs aînées n'avait fait la même chose. Je suis le quatrième d'une fratrie de cinq. Et je me suis fait un petit coin prière dans ma chambre, par moi-même, avec mon crucifix, une image de la Sainte Vierge, et surtout une Bible, qui était la Bible qui m'avait été offerte pour ma profession de foi et qui sentait bon le papier neuf, vous savez. Et ma joie, le soir, c'était de me retrouver tout seul dans mon petit coin prière et de lire une page de la parole de Dieu. Et ça, ça a été vraiment ma première rencontre avec le Seigneur, qui s'est traduite dans mon cœur par un désir de devenir prêtre. À tel point, je ne sais pas si j'étais volontariste à l'époque, je ne suis plus, certainement plus maintenant, mais à tel point que j'ai écrit sur un papier, vœux, j'ai 12 ans, je veux être prêtre. Oh, ben, d'ailleurs, je peux vous le dire, je l'ai toujours sur moi. Très curieux, ça, hein ? Parce que ce petit papier, je l'ai plié en quatre, je l'ai caché dans un livre d'enfant, et je n'en ai parlé à personne. Jamais j'en aurais parlé à ma maman. Jamais j'en aurais parlé à mon meilleur copain. J'avais plein de copains, j'étais très actif, et j'étais pas du genre mystique, si vous voulez savoir. Hein, je ne suis toujours pas, d'ailleurs. Bon. Et j'ai caché ce papier, c'était mon secret entre le Seigneur et moi. C'est très important, ça, vous voyez, comme on a une vocation. C'était tellement un secret, cette rencontre intime avec le Seigneur. Pour moi, c'était tellement intime que jamais j'en aurais parlé à personne. Je l'ai caché. J'ai tellement bien caché que je l'ai oublié. Je ne savais pas où je l'avais caché, mais je ne savais plus non plus que j'avais eu cette vocation à 12 ans. L'adolescence est passée par là, vous me direz. Ça n'a pas été une adolescence très mouvementée. J'étais scout, j'étais toujours pratiquant. J'ai continué à pratiquer, je pense, pendant tout le temps de l'adolescence, de manière plus traditionnelle, sans doute, encadré que j'étais, et par ma famille et par le scoutisme, que de manière très personnelle. Mais j'ai oublié ma vocation. J'ai oublié cette première rencontre, si vous voulez. Elle a disparu dans les replis de ma conscience et de ma mémoire. Et il a fallu, à 19 ans, alors j'étais parisien à l'époque, en première année de médecine, après avoir fait un camp scout comme chef de troupe, où j'avais bu une eau sans doute pas très catholique, qui m'a donné une hépatite virale. Donc le médecin m'a dit, pendant un mois, tu restes au repos, sans rien faire. J'avais 19 ans, je faisais rien, je pestais de ne rien faire. J'avais les amis qui m'attendaient, mes activités, mes études, ça, c'était pas forcément ma première préoccupation. Et j'avais ma Bible. Et j'ai ouvert ma Bible. Et je ne sais pas du tout sur quelle parole je suis tombé. Ça aussi, c'est complètement enfoui dans ma mémoire. Mais ce que je sais, c'est que cet appel m'a rattrapé et que je me suis entendu dire dans mon cœur, « Tu seras prêtre ». Et quand je prononçais cette parole, c'était une grande paix, une grande joie, hein, qui était déterminante pour ma décision. Je suis parti ensuite dans une communauté qui providentiellement naissait à ce moment-là, qui était la communauté Saint-Martin, à laquelle j'ai appartenu jusqu'à mon ordination sacerdotale, épiscopale, pardon. Et puis je suis parti. Bon, voilà, je suis devenu prêtre. Très bien, mais ce qui est amusant pour la petite histoire, et pour moi c'est très important, c'est qu'un jour, en rangeant des affaires à la maison, ma mère a retrouvé ce papier. Non, j'avais complètement ignoré l'existence et je pense que c'est le Seigneur qui a voulu qu'elle le retrouve. Parce que pour moi, alors il est plastifié maintenant, parce qu'il a 40 ans quand même, ce petit papier. Donc à force de le déplier, il commence à être un peu déchiré. Et vous voyez, ce papier, pour moi, c'est un mémorial. Hein, c'est le mémorial de ma première rencontre personnelle avec le Seigneur et donc le mémorial de ma vocation. Et quand je lis ce papier, je pense justement sans doute à ce que j'ai reçu de ma famille. Je pense que dans ma famille, il y a eu cette transmission de la foi qui était quand même un grand souci. Hein, ce souci d'une maman qui dit « Mais tu vas quand même pas !» Elle n'a pas jugé le catéchisme tel qu'il n'était pas bien fait. « Mais tu vas quand même pas faire ta profession de foi sans connaître ta foi !» Elle ne savait pas si bien dire. Parce que c'est à travers la transmission de cette foi que le Seigneur s'est, d'une certaine manière, manifesté dans mon cœur et que j'ai pu entendre son appel. Je me rappelle aussi, alors je peux vous le lire parce que c'est très drôle, rien ne s'est réalisé de ça sauf le fait que je sois devenu prêtre. « Veux, j'ai 12 ans, je veux être prêtre !» Je me demande si je n'étais pas un peu volontaire quand même. « Je veux rentrer dans l'ordre des jésuites oh !» Mon vœu est d'être prêtre. Seigneur, faites que je sois prêtre. Aidez-moi pendant toute ma vie scolaire. À 18 ans, je veux rentrer au grand séminaire. Rien à voir avec les jésuites. Seigneur Dieu, encouragez-moi à être prêtre, Marc. Ah, ça, il y a de la volonté là-dedans. Hein. J'ai bien changé. Voilà, voyez. J'ai été frappé aussi, je pense, dans mon enfance, et ça c'est important aussi pour une famille chrétienne, j'ai été frappé que le prêtre était l'ami de la famille. Bon, il n'y avait pas un prêtre attitré à la famille, toujours présent, mais souvent, j'ai vu des prêtres à la maison, le prêtre de la paroisse, l'aumônier de l'école catholique, l'aumônier scout, était invité de manière normale à la table familiale et ça faisait partie sans doute de mon décor, si vous voulez. Et puis, c'est vrai aussi que ma famille, mes parents, fréquentaient d'autres familles chrétiennes. Et donc, je pouvais me retrouver dans certains moments de vacances ou autres avec d'autres enfants de mon âge qui appartenaient eux aussi à des familles chrétiennes et qui allaient naturellement en famille à la messe. Ce qui me permet maintenant de vous dire quelques éléments clés qui me semblent importants à bien fixer par rapport à ce lien profond entre la famille et la vocation. D'abord, la première vérité qui nous importe, c'est que c'est Dieu qui appelle. Vocare, hein, en latin, l'étymologie c'est toujours très important, comme pour autorité, ça veut dire appeler. Hein. Mais, de manière ordinaire, le Seigneur se sert quand même de la médiation de l'Église. Et je crois profondément, dans le cadre de toute vocation, c'est vrai pour moi, de l'Église domestique, mais aussi avec tous les liens avec la grande Église, n'est-ce pas ? Jean-Paul II disait que l'Église est un mysterium vocationis, mystère de vocation. Voyez, l'Église est par nature vocation. Elle est même convocation. Elle est le fruit de l'appel de Dieu, l'Église. Elle est l'assemblée des appelés. Voyez, tout chrétien est un appelé. Je crois que c'est une première vérité dont il faut que nous soyons bien imprégnés. C'est vrai de la famille, qui est l'Église domestique. On pourrait dire qu'il y a l'Église fondamentale, qui est d'ailleurs ordonnée à la grande Église, qui a besoin de se déployer, de grandir, pour accomplir sa mission, de toutes les vocations. Je crois qu'il est très important de s'imprégner très tôt dans une famille, pour des enfants, de cette grande vérité que nous sommes appelés, voyez, et de se le dire souvent. Vous qui êtes ici, qui participez à une session, par exemple, ici à Paray-le-Monial, de vous dire que si vous êtes là, c'est pas d'abord parce que vous l'avez décidé. C'est pas d'abord parce que vous avez dit « Tiens, ben, cette année, on pourrait faire cette session à cette période. Pourquoi on n'irait pas ?» Ou parce que vous êtes très lié à la côté de l'Emmanuel et que pour vous, c'est très important de vous ressourcer chaque année. Voyez, c'est parce que le Seigneur vous a appelé. Vous êtes là parce que le Seigneur vous a appelé. Quand vous participez à la messe chaque dimanche, peut-être même chaque jour, pour les plus chanceux d'entre vous, ne nous dites pas « C'est parce que vous avez pris la décision d'aller à la messe chaque jour. » Parce que vous avez pris la décision d'y aller chaque dimanche. Parce que ça fait partie de votre culture. Parce que c'est votre engagement. Ça l'est aussi, j'espère, bien sûr. Mais dites-vous toujours, c'est le Seigneur qui m'a appelé à être là. Et le Seigneur, à travers cet appel fondamental, a bien des appels à m'adresser chaque jour pour des choses que je n'ai pas forcément soupçonnées. N'enfermons pas notre relation avec le Seigneur au sein de l'Église, qui est précisément la convocation de Dieu, qui est précisément l'assemblée de ceux qui sont appelés par le Seigneur. Entendu cette parole de saint Paul ce matin qui dit nous prêchons-nous un Christ crucifié, tandis que les Juifs réclament des signes, que les Grecs recherchent la sagesse. Nous prêchons un Christ crucifié, scandale pour les Juifs, folie pour les païens, mais pour ceux qui sont appelés, Juifs et païens, c'est le Christ, sagesse de Dieu et puissance de Dieu. Vous voyez ? Si nous voulons que la sagesse de Dieu se manifeste dans notre vie, et cette sagesse de Dieu qui est le plan d'amour de Dieu sur chacun d'entre nous, sur chacun de vos enfants, sur vos familles, si nous voulons que la puissance de Dieu se réalise dans notre vie, dans nos familles, dans vos enfants, eh bien, il faut d'abord avoir conscience d'être appelé. Voyez ? Nous sommes des appelés. Très important aussi, bien sûr, que la famille, l'Église domestique, mettent ses enfants en contact avec toutes les vocations dans l'Église. Comment parle-t-on des prêtres, par exemple ? Comment parle-t-on des consacrés dans nos familles ? Les prêtres qui nous déçoivent, les prêtres qui ne ressemblent pas trop à ceux que nous aimons, les religieux ou les religieuses que nous pensons ne pas être trop fidèles à leur vocation, voyez ? Comment on en parle à des enfants ? C'est important, ça. Dans les crises que l'Église traverse, bien sûr que nous avons des jugements qui sont souvent justifiés, qui ne sont pas nécessairement des jugements condamnations, mais qui sont des constatations. Et nous avons raison de constater qu'il y a des choses qui ne sont pas conformes à ce que l'Église veut et demande. Mais en même temps, comment nous en parlons dans la conversation courante ? Comment nous risquons de déprécier la vocation en elle-même à travers le jugement que nous explicitons, que nous formulons devant les enfants dans nos familles ? Le deuxième point, le deuxième élément clé qui me semble très important à considérer, c'est que la première chose qui est importante, vous voyez bien, dans une famille, pour un jour être capable d'accueillir une vocation, c'est de mettre les enfants en relation avec Jésus. Parce que c'est lui qui appelle, même si c'est à travers la médiation de l'Église domestique, hein, et de toutes les médiations et toutes les déclinaisons de cette médiation de l'Église auprès des jeunes, des enfants et des jeunes. L'essentiel est quand même de se rappeler que c'est Jésus qui appelle personnellement. Il n'appelle pas par procuration. Même si nous avons besoin d'être souvent les médiateurs de cet appel, et qu'il ne faut pas avoir peur, quelquefois, de parler de cette vocation à un jeune, à un enfant. Ce n'est pas forcément, d'ailleurs, les parents qui sont les mieux placés pour en parler aux enfants. Il n'empêche que, hein, c'est toujours un appel qui retentit personnellement dans le cœur de chacun. Cette médiation reste fondamentale, et nous avons dans l'Évangile bien des passages clés qui nous rapportent cette médiation de l'Église pour que cette rencontre avec Jésus s'opère. L'Église, elle met en relation avec Jésus. Après, Jésus appelle lui-même. Le problème, c'est de rencontrer Jésus. Au premier chapitre de Saint Jean, vous avez en effet des exemples tout à fait emblématiques, hein, de la question. D'abord, la médiation de Jean-Baptiste auprès de ses deux disciples, dont l'un est nommé André, et dont l'autre ne se nomme pas, c'est lui qui écrit, le disciple que Jésus aimait, c'est-à-dire Jean, n'est-ce pas, à qui Jean-Baptiste dit « Voici l'agneau de Dieu ». Il les met en relation avec Jésus, et ils se mettent à suivre Jésus, sans trop savoir comment l'aborder. Mais c'est toujours Jésus qui a l'initiative du dialogue, c'est toujours Jésus qui est la source de l'appel, n'est-ce pas. Et il se retourne vers eux, il dit « Mais que cherchez-vous ? » Et c'est très important en particulier de mettre en relation avec Jésus un enfant, un jeune, qui cherche à donner précisément un sens à son existence, qui veut un peu fonder son avenir sur un engagement dont il ne soupçonne pas encore les tenants et les aboutissants. Voyez, que cherchez-vous ? Et la réponse qui est sans doute un peu en forme de question, en deçà de la question de Jésus, qui est « Maître, où demeures-tu ? Venez et voyez. » Voilà. Et ils demeurèrent ce jour-là avec lui. Ils ont rencontré Jésus et donc ils entendent son appel. Et la deuxième médiation, dans ce même passage de l'Évangile, ce même chapitre 1 de Saint Jean, c'est la médiation d'André auprès de son frère Simon-Pierre. André, le frère de Simon-Pierre, était l'un des deux qui avait entendu les paroles de Jean et suivi Jésus. Il rencontre en premier lieu son frère Simon et lui dit « Nous avons trouvé le Messie », ce qui veut dire Christ. Il l'amena à Jésus. Jésus le regarda et dit « Tu es Simon, le fils de Jean, tu t'appelleras Céphas ». Il le conduisit à Jésus, qui est le cœur même de la pastorale des vocations, hein, mettre en relation avec Jésus. Puis ensuite, ce sera la médiation de Philippe, hein, qui lui, sans autre forme de procès, se met à suivre Jésus à la parole « Viens et suis-moi ». Et qui va trouver son ami Nathanaël ou Barthélemy, qui est allongé sous le figuier, là, à faire la sieste. Et il lui dit « Celui dont parlent Moïse et les prophètes, le Messie, nous l'avons trouvé, hein, nous l'avons rencontré, c'est Jésus de Nazareth ». Alors évidemment, il rencontre un peu plus de scepticisme là. Hein. Nathanaël est davantage peut-être imprégné de ce scepticisme de l'esprit du monde que l'on retrouve si fréquemment aujourd'hui, hein, dans notre société d'aujourd'hui. Il répond « Qu'est-ce qui peut sortir de monde de Nazareth ?» N'empêche que Philippe est assez persuasif en lui disant « Avant de parler, avant de dire, viens et vois et tu verras. » Comme beaucoup de jeunes qui pourraient se dire aujourd'hui « Qu'est-ce qui peut sortir de monde de l'Église ?» On a tout fait de dissocier de Jésus, n'est-ce pas ? Ben, tu ne connais pas, viens et vois. Voyez ? Mais toujours cette rencontre qui est déterminante. Vous voyez comment la pastorale des vocations est au cœur même de la vie chrétienne, de la vie de l'Église, de la vie de la famille, dans toute la mission est vraiment de permettre cette rencontre avec le Christ, car c'est là que réside l'origine même de toute vie chrétienne. Hein, je pense souvent à cette parole déterminante de la première encyclique de notre pape Benoît XVI, Deus Caritas Est, hein, au tout début de son encyclique, où il dit, et il le répète d'ailleurs dans sa lettre aux prêtres, pour cette année sacerdotale, pour les prêtres, il dit, à l'origine du fait d'être chrétien, il n'y a pas une grande idée ou une décision éthique. Ça veut dire en gros que le christianisme n'est pas d'abord une sagesse, même si elle l'est aussi, par conséquence. Elle n'est pas d'abord une philosophie ou une gnose. Elle n'est pas d'abord une morale, même si elle apporte une grammaire de la vie sans pareil, hein, pour permettre à l'homme de trouver le bonheur, finalement, pour lequel il est fait, tant le désir du bonheur est inscrit dans son cœur. Mais il dit à l'origine du fait d'être chrétien, il n'y a pas une grande idée ou une décision éthique, mais il y a une rencontre avec un événement, avec une personne qui a pour nom Jésus-Christ, et qui donne à la vie un nouvel horizon, et par là son orientation décisive. Comment puis-je orienter ma vie de manière décisive, moi qui suis appelé par Dieu alors, de manière générale, comme dit saint Paul, à être saint et irréprochable sous son regard. C'est le fondement même de toute vocation chrétienne, n'est-ce pas? Et à répondre à cet appel, tant que je n'ai pas rencontré le Christ. Et ça, c'est fondamental, de remettre cette rencontre avec le Christ au cœur même de l'éducation chrétienne et au cœur même de la mission de la famille chrétienne. C'est la source de toute vocation, parce que c'est le Seigneur qui appelle. Et s'il l'appelle à devenir prêtre, et s'il l'appelle à devenir consacré, il ne pourra pas entendre cet appel, ce jeune, tant qu'il n'aura pas rencontré le Christ. Et quel est le premier lieu de la rencontre avec le Christ? Nous avons eu un magnifique synode, le dernier là, qui s'est réuni à Rome l'an dernier, et nous attendons avec impatience l'exhortation apostolique post-synodale que le pape Benoît XVI sans doute va rédiger, même si en ce moment il est un peu empêché d'écrire avec son poignet un peu blessé. Mais quel est le premier lieu de la rencontre avec le Christ, sinon la parole de Dieu? Parce que si c'est Dieu qui appelle, ça veut dire que Dieu parle. Et ça, c'est fondamental, vous voyez. On a perdu beaucoup dans la vie chrétienne, souvent, cette certitude que Dieu nous parle. Hein, évidemment qu'on ne peut pas ne pas évoquer ici cette vocation de Samuel, dans le premier livre de Samuel, au troisième chapitre, l'appel de Dieu à Samuel. On voit d'ailleurs très bien, on le redira après, le lien de sa famille, hein, sa mère, qui avait tellement de difficultés à avoir un enfant et qui se lamentait devant Dieu au temple. Et le prêtre Élie, là, qui voyait ses lèvres bouger, mais qui ne savait pas quelles étaient les prières de son cœur, se demandait si elle n'était pas ivre, en larmes, là, en train de prier, n'est-ce pas? Et elle demandait justement un enfant au Seigneur en lui disant « Si tu me donnes un enfant, ben je te le consacrerai, je te le donnerai. » Manière de dire au fond que cet enfant n'appartient qu'à Dieu. Hein. Vos enfants n'appartiennent qu'à Dieu. C'est Dieu qui vous les donne, mais vous êtes les intendants, hein, de ce grand mystère, de ce grand don qu'il vous fait à travers les enfants qu'il vous donne. Voyez. Et cet enfant, elle l'a consacré à Dieu, il était élevé au temple, auprès de ce vieux prêtre Élie, et dans sa chambre la nuit, il entend Samuel, Samuel. Alors lui, bah, évidemment, qui va voir le vieux prêtre, qui se dit, il m'appelle, il a besoin de moi, ce vieil homme. Et tu m'as appelé, me voici. Mais je ne t'ai pas appelé, retourne te coucher. Bon, il retourne, et deux fois, trois fois, et la troisième fois, Élie finit par comprendre. Et lui dit, ah, ça y est, j'ai compris, écoute, la prochaine fois que tu entendras ton nom, eh bien tu diras, parle, Seigneur, ton serviteur écoute, n'est-ce pas? Moi, je pense que la famille devrait être le premier lieu de l'écoute de la parole de Dieu. Alors là, il y a un passage magnifique de la Bible, et je pense qu'en cela, nos frères aînés dans la foi que sont les Juifs auraient beaucoup à nous enseigner sur cette écoute de la parole de Dieu au cœur de la famille, sur cette transmission de la parole de Dieu au sein de la famille. Hein, vous connaissez bien sûr ce passage du livre du Deutéronome, dont Jésus nous dira qu'il est le premier commandement. Pour moi, c'est très important parce que j'ai reçu dans les quelques semaines qui ont précédé mon ordination épiscopale, dans la prière, cette parole, ce premier commandement, comme la devise même de mon ministère épiscopal. Hein. Écoute Israël, Shema Israël. Vous savez, quand Dieu dit à son peuple, à travers Moïse, écoute Israël. Yahvé, notre Dieu, est le seul Yahvé. Tu aimeras Yahvé de tout ton cœur, de toute ton âme et de tout ton pouvoir. Que ces paroles que je te dicte aujourd'hui restent dans ton cœur. Tu les répéteras à tes fils. Tu les leur diras aussi bien assis dans ta maison que marchant sur la route, couché aussi bien que debout. Tu les attacheras à ta main comme un signe, sur ton front comme un bandeau. Tu les écriras sur les poteaux de ta maison et sur tes portes.
1: Et c'est magnifique ça. La parole de Dieu qui devrait être au cœur de la transmission de la foi au sein de la famille. La parole de Dieu qui devrait vraiment être au cœur de la vie de la famille. Ne réservez pas l'écoute de la parole de Dieu à des groupes spécialisés. Le groupe biblique, l'aumônerie du lycée ou du collège, l'église, le catéchisme. Quand la parole de Dieu est proclamée, qui devrait être d'ailleurs au cœur de toute rencontre de catéchèse, de toute rencontre d'aumônerie de jeunes, de toute rencontre de chrétiens, la parole de Dieu au cœur, et même à l'origine de toutes ces rencontres, mais au sein de la famille.
0: C'est d'abord dans la famille que ça doit s'accomplir, cela, n'est-ce pas ? Écoute, Israël, et quand Jésus sera interrogé par le scribe pour le mettre à l'épreuve, et qu'il lui dira « Quel est le premier commandement ?» Vous savez comment il répond ? En saint Marc, en saint Matthieu, il dira « Tu aimeras le Seigneur ton Dieu de tout ton cœur, de ton âme, etc. » Bon, le double commandement de l'amour, bien entendu. En quoi se résout, hein, se récapitule la loi et les prophètes, tout ce que Dieu a à nous dire ? Mais chez saint Marc, la réponse, elle est beaucoup plus subtile, elle rejoint ce chemin Israël. Il dit, le premier commandement, le voici. Écoute, Israël, le Seigneur ton Dieu est l'unique Seigneur. Et le premier commandement, c'est d'écouter la parole de Dieu. Vous voyez pourquoi ? Au cœur de la vie chrétienne et au cœur d'une famille chrétienne, il faut qu'il y ait une culture de l'écoute. Il n'y aura pas de culture de l'appel, donc de la vocation, s'il n'y a pas une culture de l'écoute. On ne peut pas entendre cet appel de Dieu résonner dans le cœur si on ne laisse pas habituellement la parole de Dieu résonner dans le cœur. Et dès la première enfance. Et dans quel cadre sinon celui de la famille ? Tu les répéteras à tes fils. Tu les leur diras pas seulement dans des moments privilégiés quand tu vas à la messe le dimanche, mais aussi bien assis dans ta maison que marchant sur la route, couché aussi bien que debout. C'est-à-dire dans toute la vie et dans toute la dimension quotidienne, ordinaire de la vie. Familiale. Faire résonner la parole de Dieu dans la vie de la famille pour permettre donc d'entendre cet appel de Dieu à chacun. Et tous sont appelés. Je dirais d'une certaine manière qu'il y a une grande entreprise là de réévangélisation de la famille qui passe par là. Qui souvent, il faut bien le dire, étant donné la cacophonie ambiante hein, dans laquelle nous baignons, et qui finit par nous imprégner par tous les pores de notre peau, n'est-ce pas ? Et je pense aux enfants et aux jeunes qui passent le plus clair de leur temps en dehors de leur famille, de plus en plus au fur et à mesure qu'ils grandissent, hein, que ce soit à l'école et surtout dans cette société où il n'y a plus aucun filtre. Cette famille d'aujourd'hui, même les plus chrétiennes, même les familles spirituelles, même les communautés religieuses, quelquefois commencées par elles, même les prêtres, hein, et je me parle à moi-même, où nous sommes profondément imprégnés de cette catéchèse du monde. C'est la seule qui a le droit de citer au sein de la famille. On s'étonne que la parole de Dieu devrait être au cœur de la famille, et pourtant la télévision, elle est au cœur de la famille. Dans la pièce où on se retrouve le plus dans une famille, il y a cette sacro-sainte télévision qui devient la Bible ouverte, parce que c'est parole d'évangile, hein. Ce qui a été dit dans la télé, c'est vrai. Alors la Bible dans tout ça, vous avez une Bible, vous, dans votre famille ? Voyons, où est-ce qu'elle est ? Hein, non, je ne parle pas à vous, bien sûr, c'est évident. Les exemples sont fortement pris en dehors de cette salle, j'espère en tout cas. Bon. Mais c'est quand même très important, ça, de le rappeler autour de nous. Voyez ? Cette famille, notre famille, nos familles qui sont souvent imprégnées de cette catéchèse du monde, je crois que le plus grand obstacle à la culture de l'appel et donc à la culture de l'écoute de la parole de Dieu, c'est l'esprit du monde qui imprègne la vie des hommes et des familles en cette société marquée par la sécularisation. On ne cesse de le dire, mais c'est quand même tout à fait d'actualité, n'est-ce pas ? Je pense à une homélie du Saint-Père qui m'a beaucoup marqué récemment. Il revient souvent sur ce thème, si vous avez remarqué, dans pas mal de ses homélies depuis quelques semaines, et en particulier dans une homélie qu'il a prononcée le 3 mai dernier à Rome, en ordonnant 19 nouveaux prêtres pour le diocèse de Rome. Il dit ceci, « Cela est vrai, et nous les prêtres en faisons l'expérience, le monde, dans l'acception johannique du terme, ne comprend pas le chrétien, ne comprend pas les ministres de l'Évangile, un peu parce que de fait il ne connaît pas Dieu, et un peu parce qu'il ne veut pas le connaître. » Le monde ne veut pas connaître Dieu et écouter ses ministres, car cela le mettrait en crise. Vous savez, on parle beaucoup de l'ouverture au monde, et c'est un des principes heureux d'ailleurs, quand s'il est bien compris, évidemment, du Concile Vatican II, mais on sent bien que cette ouverture au monde a été très mal comprise, et que finalement on a été tellement ouvert au monde dans l'Église, y compris parfois dans les communautés religieuses, y compris chez les ministres de l'Évangile, y compris dans les familles chrétiennes, à commencer par les familles chrétiennes, que ce monde, au sens johannique du terme, dont on a oublié le sens, hein, qui est le monde hostile à Dieu, qui est le monde qui refuse le Christ. Comme dit saint Jean dans son prologue, le prologue de son Évangile, il est venu dans le monde, ce monde qui a été fait par lui, et le monde ne l'a pas reconnu. Il est venu chez les siens, et les siens ne l'ont pas accueilli. Voyez, Cette ouverture au monde fait que, bien souvent, le monde est entré par tous les pores de notre peau, dans notre vie, jusqu'à nous rendre étrangers, malgré nos professions religieuses, nos engagements sacerdotaux ou nos engagements chrétiens dans nos familles, hein, nous a rendus étrangers, finalement, et hermétiques même, à la parole de Dieu qui ne cesse pas de nous parler dans le quotidien de notre existence. Alors, c'est le passage que je voulais citer qui vient là. « Il faut ici faire attention à une réalité de fait, » dit Benoît XVI. « Ce monde, toujours dans le sens évangélique, menace également l'Église en contaminant ses membres et les ministres ordonnés eux-mêmes. Le monde est une mentalité, une manière de penser et de vivre qui peut aussi polluer l'Église et qui de fait la pollue et qui demande donc une vigilance et une purification permanente. Tant que Dieu ne se sera pas pleinement manifesté, ses fils aussi ne sont pas encore pleinement semblables à lui. Nous sommes dans le monde et nous risquons d'être également du monde. Et de fait, nous le sommes parfois. C'est pourquoi Jésus, à la fin de sa prière sacerdotale, n'a pas prié pour le monde, mais pour ses disciples, pour que le Père les protège du malin et qu'ils soient libres et différents du monde, bien que vivants dans le monde. » C'est très important, ça. Comment nos familles peuvent être tellement imprégnées de cet esprit du monde qui sera un grand obstacle à l'écoute de la parole de Dieu. Vous voyez, on a beau prier pour les vocations, je crois que c'est une réalité qui a l'air quand même de s'établir dans le paysage ecclésial aujourd'hui, et dans tous les diocèses, où on finit quand même par se demander, quand on est un peu convaincu, qu'il est indispensable d'avoir des prêtres et des consacrés dans la vie de l'Église, mais ça ne suffira pas de prier pour les vocations. Si ceux qui prient pour les vocations n'instaurent pas dans leur vie de famille, dans leur vie communautaire ou dans leur vie sociale, cette culture de la parole de Dieu et de l'écoute de la parole de Dieu, dans l'ordinaire de leur vie, alors on est plus sensible à l'initiative de Dieu. On est plus sensible à l'intervention gratuite de Dieu dans le monde. On aborde les événements de l'histoire, comme de la vie de nos familles, j'allais dire de manière athée. C'est la phrase que la prieure d'un Carmel, qui d'ailleurs est florissant, que je rencontrais le 16 juillet dernier pour la fête de Notre-Dame du Mont-Carmel, qui me disait ça. On finit par juger des événements, on finit par juger de la vie du monde, et ça transpire de nos conversations, hein, les plus courantes, de manière athée. C'est-à-dire comme si Dieu n'existait pas. Je veux dire, comme si Dieu n'intervenait pas directement dans notre vie. Comme s'il n'intervenait pas dans l'histoire des hommes. On devient hermétique à cette idée que Dieu intervient, que Dieu parle, que Dieu ne cesse de nous parler. On ne croit plus que la parole de Dieu, qu'on n'écoute plus d'ailleurs, est vraie, qu'elle se réalise, qu'elle s'accomplit dans la vie quotidienne des hommes qui l'écoutent avec un peu de foi. Alors comment, à ce moment-là, pourrait-on être sensible à ces appels ? Vous voyez, Dieu parle et Dieu appelle. Je pense aussi que cette expérience de l'écoute de la parole de Dieu, qui devrait être au cœur de la vie des familles, devrait être au cœur de la vie de l'Église aujourd'hui. J'en suis de plus en plus convaincu. Comme évêque, ça me semble être comme une espèce d'idée fixe dans mon ministère. Depuis que j'arpente les villes et les villages, les paroisses, les communautés, les groupes, hein, qui constituent un diocèse, mon diocèse, je me rends compte que de l'urgence qu'il y a à mettre au cœur de la vie de l'Église, hein, dans toutes ses dimensions, dans tous ses domaines, cette écoute de la parole de Dieu. C'est une expérience très heureuse que nous faisons à Bayonne depuis quelques mois avec les deux séminaristes qui m'accompagnent là. Un exercice que nous appelons scrutation de la parole de Dieu. C'est étonnant de voir comment des jeunes qui n'ont pas eu l'habitude d'ouvrir leur Bible, d'écouter habituellement la parole de Dieu, c'est étonnant de voir que du premier coup, ils sont frappés de voir comment Dieu leur parle aujourd'hui. Vous voyez, je réunis comme ça à l'évêché une fois par mois, le dimanche soir, des jeunes, commencé par un groupe de jeunes plutôt ciblés cathos tradis même, on pourrait dire, mais un peu en déshérence parce qu'il n'y avait pas grand-chose qui leur était proposé, semble-t-il. Et je leur ai dit, venez me voir et puis on va essayer de faire quelque chose. Et puis après, vous amènerez d'autres jeunes. La première fois, ils étaient 5, la deuxième fois, ils étaient 9, la troisième fois, ils étaient 17, la quatrième fois, ils étaient 28. Il y a 31 maintenant qui pratiquent cet exercice, des jeunes étudiants, hein, ou professionnels, dont certains sont en effet des cathos qui sont cathos, mais qui ouvrent jamais la Bible, pour autant. Hein. D'autres qui ont fait toutes sortes d'expériences fracassantes, comme des jeunes peuvent en faire aujourd'hui, et donc qui sont vraiment fracassés,
1: mais qui reviennent à Dieu et puis qui découvrent que Dieu peut leur parler, que Dieu peut leur dire quelque chose, voyez ? Pendant une heure, leur donner une Bible de Jérusalem, vous savez, une grande Bible de Jérusalem, avec les notes en bas de page et les références en marge, hein, qui renvoient une parole à d'autres, qui l'éclairent par d'autres paroles, hein, et de leur dire, bah, pendant une heure, vous allez en silence, autour d'une table, après avoir invoqué l'Esprit-Saint ensemble, scruter cette parole, pas faire un commentaire exégétique, on ne demande pas de faire une dissertation, comme vous avez appris à le faire pour les vieux textes que vous étudiez en cours de français, ou les textes plus récents, mais qui commencent à vieillir, de Jean-Paul Sartre. Hein. Mais la parole de Dieu qui est vivante, qui vous parle, c'est Dieu qui vous parle. Alors laissez résonner cette parole. Laissez s'exprimer l'écho de la parole de Dieu dans votre vie, qui va venir peut-être réveiller ou guérir une blessure, qui va venir répondre à une interrogation que vous vous posez, qui va venir éclairer un événement de votre vie, qui va vous susciter une décision, un engagement. Et c'est très étonnant de voir qu'après cette heure où ils sont plongés, pour la première fois peut-être, pour la plupart d'entre eux, dans cette parole de Dieu, quand on les fait résonner un peu ensuite, pour celui qui veut dire quel est l'écho de cette parole dans sa vie, de voir que très facilement, ils rendent compte, ils attestent par leur écho de la vérité de cette parole vivante, qui les rejoint dans leur existence. Et quand ils vont dire « Jésus a voulu dire que », on leur dira « Non, ça, c'est très bien ce que tu dis, mais ça ne m'intéresse pas. Ce qui m'intéresse, c'est ce que Dieu t'a dit à toi. Ce qu'il te dit à toi aujourd'hui, voyez ?» Une plus grande attention aussi au sein de nos familles à la providence de Dieu. Dès lors que l'on est convaincu que Dieu intervient dans notre vie parce qu'il nous parle, et quand il nous parle, il sait à qui il parle. Parce qu'il nous rejoint dans ce que nous vivons aujourd'hui. Et il ne nous parle pas d'une manière anonyme, comme ça, en gros, à tout le monde de la même manière. Et bien à ce moment-là, on est plus ouvert, c'est vrai, à ce Dieu qui intervient et qui pourvoit. Dieu pourvoit. Et peut-être que les enfants dans nos familles voudraient, à partir de là, constater un plus grand abandon de leurs parents à cette providence divine qui n'empêche pas, bien sûr, la prudence et la responsabilité. Et qui me fait embrayer sur ce lien avec une culture de vie. Que nos familles soient le lieu d'une culture de vie. Hein, quand Jean-Paul II disait dans Evangelium Vitae, je crois que c'est au numéro 95, si je me souviens bien, mais qu'importe, où il dit qu'il faut promouvoir une culture de vie qui ne soit pas seulement un à côté facultatif dans la vie de l'Église, mais qui soit un bain, j'allais dire transversal, qui irrigue tous les domaines de la mission de l'Église, tous les domaines de la pastorale, comme on dit bien souvent. Une culture de vie qui passe par l'ouverture généreuse au don de la vie. Il y a un lien, vous le savez bien, dans cette crise des vocations. Derrière cette crise des vocations, il y a la crise du don de la vie. C'est évident que dans une société, dans une famille où l'on refuse de donner généreusement la vie, on n'apprend pas à donner généreusement sa vie. Dans une famille, dans une société où l'on donne généreusement la vie, parce qu'on est ouvert à la providence de Dieu qui est la source de toute vie, avec prudence et responsabilité sans doute, hein, mais d'une manière tout à fait confiante, généreuse et abandonnée, alors on redécouvre ce que c'est que de donner sa vie et toute sa vie. Toute sa vie dans la vie consacrée, toute sa vie dans la vocation sacerdotale. Évidemment, le corollaire de cela, où je passe plus vite parce que ça me paraît évident, mais où l'on apprend aussi à se donner aux autres. Une famille où on apprend à servir, à être disponible, à servir les autres, où on apprend le don de soi est certainement un lieu favorable à l'éclosion des vocations à un plus grand service. Un autre point qui me semble aussi très, très important, et cela est vrai, j'allais dire, dans l'accompagnement des vocations ensuite, qui sont issues des familles toujours, c'est le fait que l'initiation chrétienne, finalement, l'éducation chrétienne qui passe par la parole de Dieu, par les sacrements, au sein d'une communauté chrétienne, est la source de l'éducation humaine, et je dirais même, est la source de la structuration humaine du chrétien. Je pense que nous sommes, nous, confrontés à un vrai problème, maintenant que la famille est en crise et qu'elle est souvent, qu'elle n'est plus tout à fait conforme
0: à sa mission, y compris les familles chrétiennes. Nous accueillons dans les séminaires aujourd'hui de plus en plus de jeunes, faute de familles suffisamment structurées ou suffisamment chrétiennes. Nous accueillons des jeunes qui ne sont pas initiés chrétiennement, mais qui ne sont pas structurés humainement. Et je crois que les deux sont inséparables. L'initiation chrétienne est vraiment la source de la structuration humaine. Les deux, en tout cas, grandissent ensemble, voyez. Et c'est une gageure pour un séminaire, je pense, pour une formation sacerdotale, de pallier ce manque, bien souvent. Ce jeune qui vient frapper à la porte d'un séminaire pour devenir prêtre, et donc qui est censé recevoir là une éducation sacerdotale. Mais on est obligé de lui apporter bien souvent une éducation humaine et chrétienne qu'il n'a pas reçue sous prétexte qu'il a rencontré le Seigneur dans l'effervescence d'un grand rassemblement, d'une session patrimoniale ou d'un pèlerinage à l'occasion des JMJ, ce qui est magnifique, ce qui est heureux. Et le Seigneur continue d'appeler, et même dans toutes les circonstances. Mais après, ce qu'il n'a pas reçu au sein de sa famille, d'initiation chrétienne et de structuration humaine, comment sera-t-il possible de lui apporter, voyez, là où je dis que le lien de la famille aux vocations continue dans le cadre de la formation sacerdotale. Il faut qu'il y ait des familles aussi qui soient associées à la formation sacerdotale. Moi, je suis de plus en plus convaincu que le séminaire, qui reste le modèle du séminaire et que j'accueille, bien sûr, puisqu'il est confirmé par le pape Jean-Paul II dans Pastores Dabo Vobis, qui est le séminaire type Concile de Trente, qui consiste à permettre à des jeunes de faire cette expérience des apôtres avec Jésus, c'est-à-dire à part des foules. C'est tout à fait nécessaire. Mais si ce séminaire se contente, et je crois que Jean-Paul II le dit aussi, dans les innovations qu'il propose aussi aux évêques dans cette exhortation apostolique, si on contente d'être un milieu fermé, il ne répondra pas à sa vocation de pallier cette lacune au plan de la structuration humaine et de l'initiation chrétienne. Et il faudra introduire, d'une manière ou d'une autre, dans l'éducation sacerdotale, j'allais dire en parallèle ou en complément de cette formation au séminaire, eh bien, l'apport des familles, d'une communauté chrétienne qui accompagnera ces séminaristes et leur permettra eh bien, d'acquérir cette structuration humaine et cette initiation chrétienne qui aurait dû être accomplie au sein d'une famille chrétienne. En lien avec une communauté paroissiale qui soit une communauté au sens plein du mot. Et enfin, je termine par le meilleur, peut-être, la prière pour les vocations. Et là, je crois qu'il ne s'agit pas seulement de la prière pour les vocations qui est le devoir de tous, indifféremment dans l'Église. C'est le Seigneur qui appelle. Donc c'est le Seigneur qui donne les vocations à l'Église. Donc il faut lui demander avec beaucoup de foi et le supplier de donner des vocations. D'ailleurs, en cela, nous ne faisons que honorer cette recommandation que Jésus a faite de manière explicite à ses disciples dans l'Évangile. Vous vous rappelez de ce passage de saint Matthieu au chapitre 9, verset 36, qui rejoint le passage que nous entendions hier dans l'Évangile du 16e dimanche du temps ordinaire chez saint Marc, là pour le coup, mais chez saint Matthieu, où il est dit « Jésus, voyant la foule, et voyant qu'elles étaient comme des brebis sans berger, se tourne vers ses disciples et leur dit « La moisson est abondante, mais les ouvriers sont peu nombreux. Priez donc le maître de la moisson d'envoyer des ouvriers pour sa moisson. » Et vous savez que le premier fruit de cette prière au maître de la moisson d'envoyer des ouvriers à sa moisson, dont Jésus d'ailleurs ne s'est pas exempté parce que lui-même il est allé sur la montagne au dire de saint Luc, et il a passé toute la nuit en prière, cette prière nocturne en particulier, de l'Église à travers les âges, qui est si importante pour répondre à cette invitation. Eh bien, le premier fruit de cette prière, c'est l'institution des 12. C'est l'institution des 12 apôtres qui sont les pasteurs que Jésus donne à son Église. Et le chiffre 12 nous dit la plénitude, veut dire aussi que cette réponse, elle est définitive. Et que cette réponse, elle atteindra l'extrémité des temps, jusqu'à la fin du monde. La prière de Jésus, continuée par l'Église, est exaucée de cette manière par le don des vocations sacerdotales, en particulier à son Église. Cette prière pour les vocations, qui doit être évidemment au cœur de la vie de l'Église, vous savez que le Saint-Siège, par la voix de la Congrégation pour le clergé, il y a 2 ans, a
1: invité tous les évêques du monde entier à instaurer dans leur diocèse au moins une chapelle d'adoration eucharistique perpétuelle pour demander des vocations à l'Église, surtout dans cette période de crise des vocations. C'est ainsi que, dans le diocèse de Bayonne, nous avons ouvert, il y a quelques mois, le 25 mars, c'était le commencement, le jour de l'Annonciation, une chapelle d'adoration perpétuelle, et je vois que ça répond à une attente, parce que actuellement, il y a 300 fidèles qui se sont inscrits et engagés fermement à une heure d'adoration hebdomadaire, et beaucoup d'autres qui fréquentent cette chapelle sans être engagés fermement. Mais ce que je voudrais dire ici, c'est que cette prière pour les vocations n'est pas seulement une prière de vocation qui vous est adressée de manière générale, vous savez. Tous vous voulez des vocations, n'est-ce pas? Comme tous vous voulez le TGV pour pouvoir aller plus vite à Paris. Mais vous préférez que cette ligne TGV passe dans le jardin des autres. Et souvent, on préfère que le Seigneur...

en lien, comme je vous disais tout à l'heure, à la culture de l'écoute de la parole de Dieu et la culture de la vie. Hein, ce sont peut-être les deux idées forces. Mais quand on priera dans les familles pour que le Seigneur choisisse dans nos familles un fils ou une fille pour les appeler au sacerdoce ou à la vie consacrée. Voyez, j'étais très frappé d'un exemple qui m'a été donné il y a quelques mois, je ne sais plus où ça se passe exactement. Il s'agit d'un évêque en Norvège, où la communauté catholique, évidemment, est assez exsangue, et où il y avait toujours eu des évêques missionnaires jusqu'au jour où il y a un évêque norvégien qui est nommé dans un diocèse où il n'y a plus de séminaristes, des prêtres vieillissants et très peu de prêtres, pas de vocation. Et lui, il dit, non seulement il ouvre une chapelle d'adoration perpétuelle dans son diocèse, mais en plus il dit aux familles, et vous prierez, vous, famille, devant le Saint-Sacrement, et vous demanderez au Seigneur d'appeler dans vos familles des vocations. Un an après, il ouvre un séminaire. Et les vocations fleurissaient. Et il y a de très beaux exemples, et je pourrais vous en citer un qui est magnifique, qui est assez exceptionnel, c'est vrai, dans un petit opuscule qui a été fait par la Congrégation pour le clergé, justement pour diffuser cette idée d'une adoration perpétuelle dans les diocèses, pour demander des vocations à l'Église. On donne quelques exemples de prières des familles, en particulier de prières des mères au sein de leur famille. Alors il y a un exemple qui est assez extraordinaire. Ça se passe à la fin du XIXe siècle, dans une petite ville de l'Italie du Nord qui s'appelle Lou Monferrato. Et je vous lis juste ce petit passage parce que c'est assez bouleversant quand même. Hein. Une petite ville de 3-4 000 habitants. Ils ont 5 000 habitants maximum. Plusieurs mamans portaient dans leur cœur le désir de voir un de leurs fils devenir prêtre ou une de leurs filles s'engager totalement au service du Seigneur. Elles commencèrent donc par se réunir tous les mardis pour l'adoration du Saint-Sacrement, sous la direction de leur curé, Monseigneur, en Italie, beaucoup de Monseigneur, Alessandro Canora, et à prier pour les vocations. Tous les premiers dimanches du mois, elles communiaient à cette intention. Après la messe, toutes les mamans priaient ensemble pour demander des vocations sacerdotales. Grâce à la prière pleine de confiance de ces mamans et à l'ouverture de cœur de ces parents, les familles vivaient dans un climat de paix, de sérénité, de piété joyeuse qui permit à leurs enfants de discerner leur vocation beaucoup plus facilement. Quand le Seigneur a dit « Beaucoup sont appelés, mais peu sont élus », il faut le comprendre ainsi « Beaucoup seront appelés, mais peu y répondront ». Personne n'aurait pensé que le Seigneur exaucerait avec autant de largesse la prière de ses mamans. De cette bourgade sont issues 323 vocations à la vie consacrée. 323. 152 prêtres et religieux et 171 religieuses appartenant à 41 congrégations différentes. Dans certaines familles, il y eut même quelquefois 3 à 4 vocations. L'exemple le plus connu est celui de la famille Rinaldi. Le Seigneur appela 7 enfants de cette famille. 2 filles entrèrent chez les sœurs salésiennes et envoyées à Saint-Domingue, elles furent de courageuses pionnières et missionnaires. Parmi les garçons, 5 devinrent prêtres salésiens. Le plus connu de ses 5 frères, Filippo Rinaldi, fut le 3e successeur de Don Bosco et Jean-Paul II le béatifia le 29 avril 1990. C'est impressionnant. Mais en tout cas, ce qu'il fallait démontrer, vous voyez, quand on prie dans les familles pour que le Seigneur appelle un de ses membres, même si ça ne se réalise pas à cette génération, ça se réalisera toujours à une autre génération, parce qu'on peut quelquefois sauter des générations, le Seigneur et passe après, mais en tout cas, c'est sûr qu'il donnera des vocations à son Église. Vous voyez, je pense encore à cette parole de Don Bosco qui disait « Un garçon sur 10 est appelé au sacerdoce. » Un garçon sur 10 est appelé au sacerdoce. Mais peut-être qu'il n'y en a pas autant qui entendent cet appel. Sûrement parce que ces vocations ne sont pas entendues, parce qu'elles ne grandissent pas dans des conditions suffisamment favorables. Et la famille chrétienne a vraiment décidément une grande responsabilité dans ce domaine. Voilà, merci.

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Bonjour à tous. Connaissez-vous Monsieur Jourdain dans Le bourgeois gentilhomme de Molière? Pour ceux d'entre vous qui s'en souviennent, il y a cet homme qui découvre qu'il fait de la prose sans le savoir. Il nous arrive à nous aussi d'accueillir la miséricorde et même parfois d'en être les témoins sans le savoir. Par exemple, ce matin, vous allez peut-être accomplir ce que le pape François désigne comme l'une des œuvres de miséricorde spirituelle, à savoir supporter patiemment une personne ennuyeuse. Merci donc d'avance pour votre patience et votre miséricorde. Promis, je vais essayer de ne pas être trop ennuyeux et je compte surtout sur l'Esprit-Saint pour vous rendre attentif à ce qui est important pour vous. Nous voici arrivés depuis hier pour 3 jours à Paray-le-Monial. Bravo. Bravo, vous êtes venus en pèlerinage, ce n'est pas rien, parfois en quittant un lieu de vacances agréable, pour vivre un certain inconfort, un jubilé, comme nous y invite le pape François en cette année sainte de la miséricorde qui nous a été présentée hier. Vous savez, donc, nous l'avons entendu, cette année sainte, elle est extraordinaire. Habituellement, l'Église en célèbre une tous les 25 ans pour marquer l'anniversaire de la naissance du Sauveur. Et voilà que nous ne sommes pas dans un compte rond. Le dernier jubilé était en l'an 2000, le grand jubilé, et nous avons entamé cette année en 2015, donc de façon extraordinaire, en dehors du compte habituel des années saintes et des jubilés. Le Saint-Père a ouvert cette année pour toute l'Église le 8 décembre dernier, à l'occasion des 50 ans de la fin du Concile Vatican II. Et il la clôturera le 20 novembre prochain pour la fête liturgique du Christ-Roi. Autrement dit, nous vivons un temps favorable, un temps spécifique pour accueillir la miséricorde de Dieu. Il me semble important que dès le début de ce jubilé, nous mesurions la grâce qui nous est faite de vivre ce temps précis. Ce n'est pas tout à fait une année comme une autre. Certains d'entre vous sont déjà venus à Paray-le-Monial, plusieurs fois peut-être même, pour d'autres c'est la première fois. Eh bien pour tous, pour chacun d'entre nous, c'est une année extraordinaire. Alors prenons la mesure de ce temps particulier qu'il nous est donné de vivre. Et en plus, nous vivons ce temps dans un lieu particulier. J'y reviendrai tout à l'heure et le Père Paul, chapelain des sanctuaires, nous en a déjà dit quelques mots hier soir. Nous vivons ce jubilé dans un lieu paray-le-monial qui a été choisi par la miséricorde divine pour se révéler, pour se donner à tous depuis la fin du XVIIe siècle, depuis les apparitions vécues ici par Sainte Marguerite Marie. Alors l'objectif de ce premier enseignement, c'est de vous aider à accueillir la miséricorde en comprenant mieux ce qu'elle est. Accueillir la miséricorde, voilà le thème de ce bref exposé. Cette miséricorde, nous allons essayer de voir ce qui peut nous aider ou ce qui peut nous gêner pour l'accueillir. Et vous pourrez alors sans doute mieux, je l'espère, expérimenter concrètement cette miséricorde durant notre jubilé, quelle que soit votre situation actuelle. Et même, nous pourrons en devenir des témoins autour de nous. Alors je dis bien, quelle que soit votre situation ou votre état de vie, que vous soyez marié, veuf, en couple ou célibataire, chacune a bien sa place ici, ce matin, durant ces 3 jours, pour goûter la miséricorde qui s'offre à tous, pour se laisser toucher, soigner par elle, comme l'homme blessé de la parabole du bon samaritain que nous avons sous les yeux et qui nous a été si bien présenté hier lors de notre veillée. Peut-être avons-nous déjà soif de cette miséricorde. Tant mieux, nous sommes là pour y puiser largement. Peut-être sommes-nous découragés, fatigués,
douteux même sur l'existence et l'efficacité de cette miséricorde. Eh bien, le Seigneur a 3 jours pour vous convaincre de sa réalité et de sa fécondité. Peut-être aussi, pour certains d'entre nous, faisons-nous partie des 80 à 90% de maris qui ont fait à leur femme la miséricorde de venir à Paray. Alors, je peux vous le dire, avec un peu d'expérience désormais, vous ferez très vraisemblablement partie des 99% d'hommes qui repartiront heureux. Ah oui, il manque 1%. Alors ce pourcent, il fera sans doute mine d'avoir eu raison de râler, mais il est probable qu'il déclare ensuite à son meilleur ami qu'il a bien fait de venir et que lui aussi ferait bien de venir l'année prochaine. Je vous propose d'aborder 5 points pour entrer dans un accueil dynamique de cette miséricorde dont nous parlons depuis hier soir. Le temps, les mots, le lieu, les obstacles et l'actualité de la miséricorde. Revenons sur ce temps de la miséricorde qu'il nous est donné de vivre. J'étais la semaine dernière avec quelques 200 jeunes de mon diocèse de Vendée à Cracovie pour les Journées mondiales de la jeunesse, où nous avons vécu là aussi un temps de grâce avec plus de 2 millions de jeunes pèlerins du monde entier. C'était assez extraordinaire. Cela nous montre, cet événement des JMJ, que c'est bien toute l'Église, dans le monde entier, toutes les générations, qui sont invitées à goûter, à accueillir la miséricorde de Dieu. Le thème des JMJ, c'était « Heureux les cœurs miséricordieux, car ils obtiendront miséricorde ». Je peux vous dire qu'avoir le visage des jeunes à la fin de notre pèlerinage, eh bien la béatitude se vérifie. Oui, ils sont vraiment heureux d'avoir fait l'expérience de la miséricorde. Il y a du bonheur à accueillir cet amour de Dieu qui se donne sans cesse et sans condition. Lorsqu'on leur demandait « qu'est-ce qui vous a le plus marqué pendant ces JMJ ?», la plupart du temps la réponse était la même, l'accueil des Polonais. Nous avons été reçus pendant plusieurs jours et pour certains à 2 reprises dans des familles polonaises qui ne nous connaissaient pas, que nous ne connaissions pas, qui nous ont ouvert leur maison, leur cœur et très largement aussi, je peux le dire, leur frigidaire. On a été très bien nourris. Il y a eu là une expérience très concrète, très simple de la miséricorde. C'est-à-dire que nous nous sommes sentis aimés sans avoir rien mérité. Nous avons reçu sans pouvoir rendre et ça nous a dépassés. Eh bien, je crois que c'est ça, la miséricorde. C'est réaliser que nous sommes aimés, attendus, que l'on prend soin de nous alors qu'on n'a rien mérité et qu'on ne pourra quasiment rien redonner en retour. Les jeunes, en vivant cet accueil dans les familles polonaises, ont goûté très concrètement quelque chose de la miséricorde de Dieu à travers ces œuvres de miséricorde, finalement, qu'ont accompli nos hôtes polonais. Lorsqu'il était dans l'avion au retour des JMJ précédentes, en 2013, en revenant de Rio, le pape François, comme il en a l'habitude, vous savez, a eu un échange avec les journalistes. En réponse à l'une des questions, il a dit ceci. « Je crois que ce temps est le temps de la miséricorde. » En 2013, hein, il y a 3 ans. « Ce temps est le temps de la miséricorde. L'Église est mère. Elle doit aller sur ce chemin de la miséricorde et trouver une miséricorde pour tous. Je crois que ce temps est un temps favorable de miséricorde. Mais c'est Jean-Paul II qui a eu cette première intuition quand il a commencé avec Faustine Kowalska et la divine miséricorde. Il avait quelque chose, il avait l'intuition que c'était une nécessité de ce temps. Le pape François, donc, dès 2013, avant même peut-être d'avoir conçu ce projet d'un jubilé extraordinaire de la miséricorde, voyez, portait dans son cœur cette conviction que Saint Jean-Paul II nous avait mis sur cette ligne, sur ce sillon, sur cette perspective importante pour toute l'Église et pour le monde de la miséricorde de Dieu. Alors, brièvement, pour mieux accueillir ce temps de la miséricorde, regardons
l'itinéraire de Jean-Paul II, qu'on peut appeler le pape de la miséricorde. Vous savez combien il a été façonné par la foi de sa famille et de son peuple polonais, et combien aussi il a été forgé à travers des épreuves à la fois personnelles et nationales. Orphelin de toute famille à 20 ans, il a connu le drame de la Seconde Guerre mondiale dans une Pologne envahie, martyrisée par le joug nazi. Il a vécu la découverte de sa vocation sacerdotale et son séminaire dans la clandestinité. Il a ensuite connu, après la Seconde Guerre mondiale, la persécution du régime communiste en Pologne durant la guerre froide. Si vous ne l'avez pas vu, regardez ce très beau film « Carole » qui retrace magnifiquement tout cet itinéraire. Et l'on comprend mieux alors la façon dont Karol Wojtyła, le futur Jean-Paul II, accueille dans son expérience personnelle, dans les blessures de son peuple et de l'humanité blessée par la guerre, par la Shoah, combien il accueille le message de la divine miséricorde qui a été donné à une religieuse polonaise dans les années 30, avant ce cataclysme des deux grands totalitarismes athées, Sainte Faustine Kowalska. J'en dirai quelques mots dans un instant. Il a été marqué par ce message. Et voilà qu'il est nommé évêque de Cracovie, cardinal, il participe au Concile Vatican II comme jeune évêque, et puis, nous le savons, il est élu pape en 1978. Sa deuxième encyclique s'appelle « Riche en miséricorde » en 1980. Vous voyez combien déjà on perçoit ce fil rouge de son pontificat. En 81, nous nous souvenons qu'il a été victime d'un attentat, il a failli mourir place Saint-Pierre, et nous avons tous été marqués par le pardon qu'il a donné à celui qui avait voulu l'assassiner, Ali Aksa, dans sa prison. Le pardon, expression forte de la miséricorde. En 1993, lors de l'un de ses voyages apostoliques en Pologne, Jean-Paul II va béatifier cette fameuse sœur Faustine Kowalska à Cracovie. J'en dis juste quelques mots. Sainte Faustine, on pourrait dire, c'est la Sainte Marguerite Marie polonaise. Sainte Marguerite Marie, en France, à Paray-le-Monial, au XVIIe siècle, fait l'expérience du cœur brûlant d'amour de Jésus, qui est la manifestation humaine de la miséricorde éternelle de Dieu. Eh bien, Sainte Faustine Kowalska, au début des années 30, à Cracovie, en Pologne, religieuse elle aussi, de la congrégation de Notre-Dame de la Miséricorde, va voir Jésus manifestant l'amour aussi de son cœur et manifestant cette divine miséricorde. Vous connaissez peut-être ce tableau de Jésus ressuscité, dont le cœur, dans le côté blessé, laisse jaillir deux rayons, un rayon translucide, un peu bleu, qui évoque l'eau, et le rayon rouge qui évoque le sang qui s'écoule du côté transpercé de Jésus au soir du Vendredi Saint sur la croix. Comme Marguerite Marie avait reçu la demande de répercuter le message de l'amour du cœur de Jésus, de demander à l'Église une fête liturgique pour le Sacré-Cœur, qui serait célébrée un vendredi, eh bien, Sainte Faustine va recevoir de Jésus la demande de répandre cette image de son amour, de sa miséricorde, et va demander à l'Église l'instauration d'une fête de la divine miséricorde le deuxième dimanche de Pâques. Vous voyez, c'est assez beau de voir combien la Providence est cohérente et fidèle. On demande à Marguerite Marie, ici à Paray-le-Monial, la fête du Sacré-Cœur un vendredi. C'est le jour où Jésus donne sa vie, donne tout son amour, où son cœur est ouvert et où s'épanchent les flots de la miséricorde avec l'eau et le sang qui coule de son côté transpercé. Et au XXe siècle, juste avant les grands drames provoqués par le nazisme, par le communisme, eh bien, la miséricorde rappelle qu'elle est là, qu'on peut se tourner vers elle et que c'est uniquement par elle qu'on peut vaincre le mal. Et Sainte Faustine va demander cette fête de la divine miséricorde le deuxième dimanche de Pâques. C'est en 1993 donc, que Jean-Paul II la béatifie, reconnaît qu'elle est bienheureuse. Et en l'an 2000, vous vous en souvenez peut-être, la première sainte qui sera canonisée lors de ce grand jubilé, c'est précisément Faustine,
place Saint-Pierre, Jean-Paul II canonise Sainte Faustine et il instaure pour l'Église universelle cette fête de la Divine Miséricorde que nous célébrons depuis tous les deuxièmes dimanches de Pâques, 8 jours après Pâques. En 2002, Jean-Paul II se rend à nouveau en Pologne. Il inaugure le sanctuaire de la Divine Miséricorde à Cracovie, juste à côté du couvent de Sainte Faustine. Nous avons pu y aller en pèlerinage avec les jeunes la semaine dernière. Une basilique énorme, incroyable, qui témoigne du flux incessant de pèlerins qui viennent puiser à cette source de la Miséricorde. En inaugurant cette basilique, Jean-Paul II déclare, c'est en 2002, « L'heure est venue où le message de la Divine Miséricorde doit répandre l'espérance dans les cœurs et devenir l'étincelle d'une nouvelle civilisation, la civilisation de l'amour. » En 2005, 3 ans après, Jean-Paul II meurt. Et vous vous souvenez peut-être du jour où il est mort, le 2 avril 2005. Et dans la liturgie de l'Église, c'était après les premières vêpres du dimanche de la Miséricorde. Voyez combien le Seigneur a signé par le moment où Jean-Paul II a vécu sa Pâque, son passage, le Seigneur a signé l'importance de cette fête comme le couronnement de tout ce pontificat extraordinaire du Saint-Pape Jean-Paul II. Alors, lorsqu'on prend la mesure de cette continuité finalement du thème de la miséricorde dans le pontificat de Jean-Paul II, il est intéressant de prendre encore un peu plus de recul et de se dire, est-ce qu'il n'y a pas une veine qui dépasse même le pontificat de Jean-Paul II, qui remonte plus loin? Et c'est ce que nous dit le pape François dans la lettre qu'il a écrite pour annoncer l'année que nous vivons, sa bulle « Miséricordiae vultus », le visage de la miséricorde. Il rappelle l'histoire récente de l'Église depuis Saint Jean 23. Jean 23 écrit dans son journal personnel « La miséricorde, c'est le plus beau nom que nous puissions utiliser pour nous adresser à Dieu. » Lorsqu'il inaugure le Concile Vatican II, il dit dans la basilique Saint-Pierre « Aujourd'hui, l'Église préfère recourir au remède de la miséricorde que brandir les armes de la sévérité. L'Église veut être une mère. » Il n'y a pas de rupture dans la tradition de l'Église, mais il y a un ton renouvelé pour aborder la relation aux personnes et au monde. C'est le temps, le ton de la miséricorde. Le bienheureux Paul VI, lorsqu'il va conclure le Concile Vatican II, il y a quelques 50 ans, en 1965, dira que l'évangile du bon samaritain a été le modèle du Concile pour se pencher sur les blessures de l'humanité. L'évangile du bon samaritain a été au cœur de la spiritualité, de l'expérience spirituelle du Concile Vatican II. C'est ce que dit le pape Paul VI et ce que rappelle le pape François dans sa lettre. Jean-Paul, voyez combien l'histoire de l'Église est une fidélité, une continuité, une tradition vivante. Jean-Paul II, pape de la miséricorde, nous l'avons dit. Il écrira, après avoir vécu l'attentat qui a failli l'emporter, avoir vécu la maladie de Parkinson qui a marqué ses dernières années, avoir traversé l'épreuve de la vieillesse, il a pu parler de l'expérience humaine de la souffrance et de la miséricorde de façon très concrète. Et il écrira dans son dernier ouvrage, « Mémoire et identité », « La limite imposée au mal, c'est en définitive la divine miséricorde ». Voilà, qu'est-ce que la miséricorde ? Une des réponses possibles, et dans le temps qui est le nôtre, ce n'est pas neutre peut-être d'entendre cette phrase de Jean-Paul II, « La miséricorde divine, c'est la limite imposée au mal. » Là où il y a la miséricorde, le mal ne peut pas entrer, ne peut pas l'emporter. Benoît XVI, ensuite, qui succède à Saint Jean-Paul II, continue cette veine lorsqu'il écrit sa première encyclique « Dieu est amour ». Il surprend tous les observateurs, on ne l'attendait pas sur ce thème-là. Deus caritas est, Dieu est charité, Dieu est amour. Et il prolongera en 2009 par une autre encyclique,
l'amour dans la vérité, caritas in veritate, montrant toutes les implications de l'amour, de la miséricorde dans la vie sociale. Et enfin, le pape François, qui ne cesse de nous exhorter à être une église hôpital de campagne, mère de miséricorde, appelée à sortir pour se tenir au plus près de l'homme blessé, qui est souvent au bord de la route, au bord de nos routes, de nos communautés. Nous sommes appelés à être témoins, missionnaires de la miséricorde. Dans le livre qu'il a écrit tout récemment, « Le nom de Dieu est miséricorde », il a cette formule très simple. « La miséricorde, c'est la carte d'identité de Dieu. » Simple, facile à retenir. « La miséricorde, c'est la carte d'identité de Dieu. » Vous savez peut-être que le pape François a lui aussi une expérience personnelle très intime de la miséricorde, qui est à l'origine de sa devise pontificale, Miserando atque eligendo. Difficile à traduire, mais on peut tenter en disant, en étant l'objet de la miséricorde, je suis en même temps appelé. Voilà, l'appel de Dieu me parvient à travers l'expérience que je fais de sa miséricorde. Il a 17 ans. Il rejoint des amis pour une soirée, semble-t-il, qui s'annonçait sympathique. Et sur la route, il passe devant une église ouverte. Il rentre dans l'église, il regarde et il aperçoit un prêtre qui attend dans le confessionnal. Il est touché par le visage de ce prêtre, bienveillant, accueillant, et il va se confesser. Il est tellement touché par cette confession et par la miséricorde qu'il reçoit qu'il entend en même temps l'appel du Seigneur à devenir prêtre pour être à son tour ministre de la miséricorde dans le sacrement du pardon. Vous pourrez lire, il écrit ce récit dans son livre « Le nom de Dieu est miséricorde ». Voilà qu'il a fait lui-même à 17 ans, vous voyez cette expérience personnelle, comme nous le racontait, nous le rappelait Mgr Lafont tout à l'heure, comme Charles de Foucault, il s'est mis à genoux, il s'est laissé rejoindre par le bon samaritain, il s'est laissé toucher dans les zones de sa vie, les zones de son être qui avaient besoin d'être soignées, aimées, caressées par la miséricorde de Dieu, et ça l'a relevé. Non seulement ça l'a relevé, mais ça l'a envoyé. Et voyez qu'aujourd'hui, il est notre pape et c'est lui qui nous conduit sur les chemins de la sainteté et de la mission. Voyez donc, quand on fait tout ce parcours, combien nous ne sommes pas dans un temps anonyme, dans un temps neutre. Ce jubilé de la miséricorde, cette année sainte, c'est comme tout l'héritage de l'histoire de l'Église contemporaine. C'est la prolongation des fruits de grâce du Concile Vatican II. C'est la réponse de Dieu à toutes les blessures, les traumatismes vécus par l'humanité au XXe siècle, qui est un siècle terrible, où il y a eu plus de martyrs que dans tous les siècles précédents. La miséricorde de Dieu se répand d'autant plus lorsque le mal est à l'œuvre. Et notre XXIe siècle commençant est lui aussi travaillé, nous ne le savons que trop bien dans l'actualité récente, par des forces du mal qui sont à l'œuvre. Eh bien, n'ayons pas peur, la miséricorde est plus puissante. Ce qui nous revient, c'est de l'accueillir pour en être les bénéficiaires et pour en être aussi les témoins. Alors continuons ce chemin en 5 étapes pour accueillir mieux, plus intensément, plus profondément la miséricorde du Seigneur. Quels sont les mots de la miséricorde ? Hier soir, nous y avons été introduits par le Père Éric. Alors, je vais juste faire une petite révision pour ceux qui étaient peut-être fatigués hier soir. Ça va ? Vous êtes réveillés ? Oui ? Tapez sur l'épaule de votre voisin ou pincez-le pour vérifier qu'il n'est pas endormi, là. Voilà, c'est bon. Je vois qu'il y a encore un peu de vie. Alors, deuxième temps. En français, miséricorde, un jeu de mots facile. La miséricorde, c'est une corde qui est jetée à notre misère. Vous voyez, pour qu'on puisse la saisir et se laisser tirer en dehors de notre misère, nos misères physiques, pourquoi pas, morales et bien sûr spirituelles, notre misère du péché. En latin, on l'a entendu hier soir, il y a le mot cœur dans le mot miséricorde. Alors, pour les plus latinistes d'entre nous, dans miséricorde, il y a trois mots. Miseris, les pauvres. Cor, le cœur, et dare, donner. Pauvre, cœur, donner.
Voilà l'étymologie latine de miséricorde. La miséricorde, c'est le cœur qui donne aux pauvres. Monseigneur Lafont le disait avec une très belle formule tout à l'heure, c'est le cœur qui se penche sur la misère. Nous l'avons en image avec le bon samaritain, avec Jésus bon samaritain, sur cette superbe mosaïque. Miséricorde. Dans le Nouveau Testament, le mot qu'on traduit en français par miséricorde, c'est un verbe imprononçable, je vous en fais grâce, mais on le traduit de différentes façons, ça montre quelque chose d'intéressant. Plusieurs fois, quand Jésus est travaillé par la miséricorde, on traduit en français qu'il est saisi aux entrailles, ou encore qu'il a pitié, mais c'est un peu faible ça, le mot pitié en français a été un peu dévalorisé. Encore plus juste, il est ému de compassion, notamment quand il voit la foule nombreuses devant lui, avant la multiplication des pains, car ils sont comme des brebis sans berger. Il est saisi aux tripes. Voilà, c'est la miséricorde de Jésus qui est saisie et qui travaille en lui. Et alors on comprend mieux quand on remonte jusqu'à l'Ancien Testament, dans le texte hébreu. Il y a deux mots principalement en hébreu que l'on va traduire par miséricorde. Et vous allez voir, les deux nous apprennent quelque chose de très intéressant. On en a déjà dit un peu quelque chose hier soir. Le premier, c'est « rahamim », les entrailles maternelles. C'est un pluriel. Le singulier, « rerem », signifie très concrètement « l'utérus ». C'est le lieu d'éclosion, d'épanouissement de la vie naissante. C'est le tabernacle de la vie, « rerem ». C'est le lieu où la vie très fragile peut être accueillie, nourrie, pour s'épanouir et se préparer à la naissance. Et donc la miséricorde de Dieu, ce sont les entrailles maternelles de Dieu qui nous accueillent, qui nous donnent la vie, qui nous protègent, qui nous enveloppent d'une tendresse incroyable. Voilà déjà quelque chose de très concret pour aborder ce qu'est la miséricorde. Et les mères, les femmes qui sont parmi nous le savent mieux que quiconque, combien ces entrailles féminines sont capables de frémir pour l'autre, combien elles sont émues pour telle ou telle situation. Le prophète Osée s'en est inspiré. Osée 11:8. Vais-je t'abandonner, Israël ? Non, mes entrailles frémissent, ma miséricorde frémit. Au-delà de toutes les infidélités de son peuple à l'Alliance, voilà que le Seigneur lui redonne vie en lui redonnant son amour, sa confiance, alors que celle-ci, bien sûr, n'est pas méritée. Un deuxième terme en hébreu, que l'on traduit par miséricorde, le père Éric le disait hier soir, chesed, tendresse, bonté, amour gratuit. C'est aussi un amour qui est fidèle et persévérant. Dieu est fidèle éternellement à sa parole. Il ne le reprend pas, il ne la reprend pas. Il ne se laisse pas décourager par nos infidélités, par nos incompréhensions. L'Écriture nous le montre sans arrêt. Quand on parcourt les pages de la Bible, Dieu demeure fidèle. Au cœur de sa création, il y a l'arbre de vie. Son projet est un projet de vie. Il veut nous donner, nous partager sa vie. Sa miséricorde est présente dès la création. Et alors même que l'homme et la femme vont se détourner de lui, lui ne se détourne pas d'eux. Il va leur donner un vêtement pour les recouvrir, pour prendre soin d'eux. Lorsque Caïn aura tué Abel, eh bien, Dieu ne se détournera pas de Caïn. Il va veiller sur lui, alors même qu'il a commis un meurtre. Lorsque l'humanité se détournera de Dieu avec Noé, Dieu va sauver l'humanité sans la détruire complètement, sans la laisser se détruire complètement par le mal. Avec la tour de Babel, une fois encore, l'humanité défie Dieu, veut atteindre la divinité, la gloire sans lui, eh bien Dieu va susciter Abraham et le peuple élu, héritier de la promesse, et dans ce peuple des prophètes qui prépareront la venue de son fils. Et il ira jusqu'à se faire l'un d'entre nous dans le mystère de l'incarnation, jusqu'à prendre chair de notre chair pour nous entraîner dans son royaume et dans sa vie éternelle. Voyez combien Dieu est persévérant, fidèle à son projet de vie, à son amour. Voilà ce que dit Chesed, le deuxième mot que l'on traduit par miséricorde. Lorsqu'il commente ces deux mots hébreux,
dans son encyclique sur la miséricorde, Saint Jean-Paul II va dire que ces deux mots traduisent le versant féminin, maternel, et le versant masculin, paternel de la miséricorde. Donc vous voyez, la miséricorde, ce n'est pas qu'une affaire de cœur, au sens où on entendrait une affaire de gentillesse, de tendresse, quelque chose d'uniquement et d'exclusivement féminin. Non, messieurs, la miséricorde est aussi essentiellement masculine. Elle est virile, elle est fidèle. Soyez miséricordieux, soyons-le tous. La miséricorde, c'est à la fois les entrailles maternelles et la constance, la persévérance, la solidité paternelle de Dieu. Accueillons cette miséricorde dans ses deux versants. Et cela nous montre qu'elle va nous rejoindre, cette miséricorde, de différentes façons. Nous sommes tous différents. Nous sommes hommes, nous sommes femmes, nous sommes jeunes, nous sommes vieux, nous sommes célibataires, nous sommes mariés, nous avons une vie linéaire, nous avons une vie chaotique, nous sommes blessés, nous sommes en bonne santé, et que sais-je encore. Chacun d'entre nous va être rejoint, peut être rejoint, de façon renouvelée pendant ces trois jours, par la miséricorde du Seigneur. Chacun est connu, aimé de Dieu, et le Seigneur veut s'approcher par sa miséricorde de chacun de nous, comme il l'a fait pour les disciples d'Emmaüs, comme il l'a fait pour le blessé de la parabole du bon samaritain. Soyons-en sûrs, comme l'Écriture nous le dit, comme la Bible nous le rappelle à chacune de ses pages, la vie est au cœur du projet créateur de Dieu. La vie éternelle est le grand don que Jésus nous fait par le mystère de sa croix et de sa résurrection. Comme il le dit dans l'évangile de Saint Jean, « Je suis venu pour qu'ils aient la vie et qu'ils l'aient en abondance. » Alors, frères et sœurs, il ne s'agit pas de vivoter. Le pape François l'a redit avec force à Cracovie aux jeunes la semaine dernière, « Vous n'êtes pas faits, nous ne sommes pas faits pour vivoter, pour vivre à moitié, pour vivre à la surface de nous-mêmes. » Non, nous sommes faits pour vivre à plein, pour vivre à 100%. C'est cela, accueillir la miséricorde. C'est vivre notre vie d'homme et de femme à 100%, en déployant toutes les capacités d'amour que Dieu a déposées en nous et qui souvent sont resserrées, étriquées, qui ne portent pas encore tout le fruit qu'elles pourraient porter. Vivre à plein, vivre avec Dieu, vivre selon l'Esprit Saint, c'est cela aussi, la miséricorde, et accueillir la miséricorde. Ça va, vous tenez le coup ? Vous êtes vraiment miséricordieux avec moi, merci. Alors, on a mesuré ce temps de grâce, ce temps de la miséricorde qui nous est offert. On a regardé quelques mots qui nous disent ce qu'est la miséricorde. Prenons encore un instant, troisième étape, pour mesurer la grâce qui nous est faite en étant ici, dans ce lieu de la miséricorde qui est parelmonial. Nous l'avons entendu hier, ici, le cœur de Jésus est ouvert. Parelmonial, la cité du cœur de Jésus. Comme prêtre, je peux vous donner ce petit témoignage très simple, en ayant eu souvent l'occasion de recevoir le pardon de Jésus ici et de confesser en son nom, de donner le pardon de Dieu comme prêtre. Je peux vous dire que ce qui me marque toujours apparaît, c'est que c'est vraiment la cité du cœur ouvert, mais pas seulement celui de Jésus. C'est vraiment le lieu où les cœurs s'ouvrent, où nos cœurs peuvent s'ouvrir, vraiment, et de façon étonnante. Alors peut-être que ce matin, vous avez le cœur en état normal, voilà, à température ambiante, très bien. Peut-être que vous avez déjà le cœur brûlant et que vous êtes vraiment heureux d'être là et déjà dans l'action de grâce pour ce que le Seigneur vous donne. Peut-être que vous avez le cœur un peu froid, un peu serré, en vous disant « aïe, aïe, aïe, qu'est-ce qui va m'arriver ? Qu'est-ce que je suis venu faire ici ? Pourquoi il nous bassine avec la miséricorde ?» Voilà, peut-être que ce genre de questions habite votre cœur. Eh bien, soyez sûr qu'il y a ici une grâce particulière pour que votre cœur puisse s'ouvrir avec beaucoup de douceur. Je ne sais pas si vous avez été marqué ce matin, comme moi, mais aussi bien la louange que la liturgie de la messe, que l'homélie de Monseigneur Lafond, tout était empreint de douceur. Il nous a été dit que le Seigneur est délicat. Il est délicat, il est tendre. Il ne nous fera pas violence. Mais il nous invite, vous voyez, avec sa persévérance, avec le côté viril de sa miséricorde, avec une certaine fermeté, il nous invite à avancer, voilà, à ne pas vivoter, mais à y aller.
N'ayons pas peur, avançons vers Jésus qui court vers nous. Ouvrons, entre-ouvrons un tout petit peu notre cœur pour qu'il puisse, lui, apporter l'huile, le vin de sa miséricorde. Monseigneur Lafond, dans son homélie, nous a rappelé que la clé est à l'intérieur. Jésus n'a pas la clé de notre cœur. C'est notre liberté qu'il l'a. Alors ouvrons-lui la porte, entre-ouvrons-lui la porte, simplement, humblement, et il fera le reste. Soyez-en sûrs, il en est plus que capable. Alors 3 jours, ici à Paray-le-Monial, c'est court. Il n'y a pas de temps à perdre pour s'exposer à la miséricorde, pour prier, pour appeler l'Esprit-Saint, pour aller à la tente écoute, pour rencontrer un prêtre dans l'échange, dans le sacrement de réconciliation. Ce lieu de miséricorde qu'est le Paray-le-Monial, c'est un lieu où les flots de la miséricorde se sont manifestés à Sainte Marguerite-Marie, mais où ils se manifestent depuis la fin du XVIIe siècle jusqu'à aujourd'hui, et de façon renouvelée depuis une quarantaine d'années. La communauté de l'Emmanuel en est témoin. Il y a ici une source de grâce pour toute l'Église et pour toute l'humanité. Le fondateur de la communauté, Pierre Goursat, en regardant le cœur de Jésus d'où coulent l'eau et le sang, disait fréquemment « ça coule toujours ». Vous voyez, ce n'est pas simplement un événement du passé, le Vendredi Saint que nous rapporte Saint Jean au chapitre 19 de son évangile, l'eau et le sang qui coulent. Non, ça coule toujours. Jésus, mort et ressuscité pour nous, laisse toujours s'épancher de son cœur ouvert cette eau et ce sang qui viennent nous renouveler. L'eau du baptême, l'eau du sacrement du pardon qui nous purifie, qui nous lave, qui nous désaltère, qui vient imbiber cette éponge sèche qui est parfois notre cœur, pour le rendre souple, aimant, tendre, délicat à son tour. Le sang de l'offrande par Jésus de sa vie, le sang de l'Eucharistie, qui vient couler dans nos veines par la communion sacramentelle ou spirituelle, pour que nous puissions aimer du même amour que Jésus, pour que nous puissions aller jusqu'à aimer dans le don de notre vie. Il n'y a pas de plus grand amour que de donner sa vie pour ce qu'on aime. Voilà tout ce qui nous est proposé ici à Paray-le-Monial, l'eau et le sang du cœur de Jésus, l'amour brûlant pour réchauffer nos cœurs, pour les assouplir, pour leur donner d'aimer en vérité. Alors, ceci étant dit, c'est très beau, mais, soyons réalistes, il peut y avoir quelques obstacles. Et j'en viens au 4e temps de cet enseignement, les obstacles à la miséricorde. Ils peuvent être en nous et autour de nous. Je vais m'appuyer sur l'homélie qu'a faite le pape François dimanche dernier, à Cracovie, devant quelques 2,5 millions de personnes, les jeunes et toutes les familles polonaises qui étaient venues les rejoindre. L'évangile de dimanche, vous vous en souvenez? Dimanche dernier, il parlait de qui? Zachée, bravo. Il y en a qui ont une bonne mémoire. Saint Luc, chapitre 19, si vous voulez le relire. Entrait dans la ville de Jéricho, Jésus la traversait. Or, il y avait un homme du nom de Zachée. Il était le chef des collecteurs d'impôts et c'était quelqu'un de riche. Il cherchait à voir qui était Jésus, mais il ne le pouvait pas à cause de la foule, car il était de petite taille. Il courut donc en avant et grimpa sur un sycomore pour voir Jésus qui allait passer par là. Arrivé à cet endroit, Jésus leva les yeux et lui dit « Zachée, descends vite. Aujourd'hui, il faut que j'aille demeurer dans ta maison. » Vite, il descendit et reçut Jésus avec joie. Voyant cela, tous récriminaient. Il est allé loger chez un homme qui est un pécheur. Zachée, debout, s'adressa au Seigneur « Voici, Seigneur, je fais don aux pauvres de la moitié de mes biens, et si j'ai fait du tort à quelqu'un, je vais lui rendre 4 fois plus. » Alors Jésus dit à son sujet, « Aujourd'hui, le salut est arrivé pour cette maison, car lui aussi est un fils d'Abraham. En effet, le Fils de l'homme est venu chercher et sauver ce qui était perdu. » Le pape François a fait une homélie très concrète. Il a dit, cet évangile, c'est l'évangile d'une rencontre, la rencontre de Zachée avec Jésus. Vous aussi, les jeunes, vous êtes venus rencontrer Jésus pendant ces JMJ. Vous aussi, chers pèlerins,
vous venez rencontrer Jésus pendant ce jubilé de la miséricorde ici à Paray. Mais seulement voilà, Zachée rencontre trois obstacles au moins entre lui et Jésus. Premier obstacle, nous dit le pape François, sa petite taille. Il est petit, pas facile de voir Jésus avec la foule. Voilà ce que disait le Saint-Père. Nous pouvons courir le risque de rester à distance de Jésus parce que nous ne nous sentons pas à la hauteur, parce que nous avons une basse considération de nous-mêmes. C'est une grande tentation qui ne regarde pas seulement l'estime de soi, mais touche aussi la foi. Parce que la foi nous dit que nous sommes enfants de Dieu et nous le sommes réellement. Voilà, frères et sœurs, ne nous laissons pas arrêter, bloquer par notre petite taille, de quelque nature qu'elle soit. Peut-être que nous nous sentons indignes de la miséricorde de Dieu, incapables d'aller jusque-là. Vous voyez, nous sommes petits, c'est vrai, mais ce n'est pas un obstacle en soi, au contraire. Saint Paul nous dira, lorsque je suis faible, c'est alors que je suis fort. Monseigneur Lafond nous l'a dit tout à l'heure, Dieu ne peut venir que dans un cœur qui se vide de lui-même. Si je suis plein de moi-même, si je suis sûr de mes capacités, de mes connaissances, si je suis grand, eh bien alors Dieu ne peut pas me rencontrer. Je suis sur mon piédestal, je suis déjà comme une statue du commandeur, et Dieu ne peut rien faire, la miséricorde ne peut pas m'atteindre. Elle ne peut rentrer que dans les blessures. Comme l'huile et le vin du bon samaritain ne peuvent faire du bien que là où il y a une douleur, une souffrance, une petitesse, où il y a de l'humilité. Deuxième obstacle que relève le Saint-Père dans son homélie de dimanche dernier à Cracovie par rapport à Zachée, la honte qui paralyse. Et oui, pas simple pour Zachée, collecteur d'impôts, notable de Jéricho, de monter sur un arbre aux yeux de tous. Le pape disait aux jeunes, « Nous pouvons imaginer ce qui s'est passé dans le cœur de Zachée avant de monter sur le sycomore. Cela aura été une belle lutte. D'une part, une belle curiosité, celle de connaître Jésus. De l'autre, le risque de faire piètre figure. Zachée était un personnage public, un chef, un homme de pouvoir. Mais il a surmonté la honte parce que l'attraction de Jésus était plus forte. N'ayez pas honte, disait encore le pape François, n'ayez pas honte de tout lui porter, spécialement vos faiblesses, vos peines et vos péchés dans la confession. Lui saura vous surprendre avec son pardon et sa paix. » Voilà, frères et sœurs, n'ayons pas honte. Ne soyons pas esclaves du regard des autres. Souvent, ici à Paray-le-Monial, on peut faire des petits pas dans une liberté intérieure plus grande. Et ça commence souvent à la louange. Voilà. À la louange, on voit des gens qui paraissent très libres de leurs mouvements, de leurs gestes, et parfois ça nous met mal à l'aise. C'est vrai qu'en France, on n'est pas forcément dans une culture de l'expressivité corporelle exacerbée, voyez. Eh bien, n'ayons pas peur de faire un petit geste, d'ouvrir un peu les mains, d'avancer, et pourquoi pas de lever les mains, vous verrez, ça, le ciel ne va pas vous tomber sur la tête. Pourquoi on fait ce geste? Moi, j'ai compris un jour, c'est très concret. Au début, je restais les bras croisés, j'avais horreur d'ouvrir les mains. Et puis un jour, j'ai compris que si je voulais accueillir un cadeau, il fallait que j'ouvre les mains. Vous voyez, quand on reste les bras croisés, on n'est pas très réceptif au cadeau que Dieu veut nous faire. Quand j'ouvre les bras, je suis vulnérable, je m'expose. Mais du coup, je peux accueillir, je peux recevoir. Faites l'expérience. Voilà, ouvrez les mains humblement. De toute façon, on est entre nous. Personne ne vous regarde. Ne vous laissez pas arrêter par le regard des autres. Voilà. Demandez à l'Esprit-Saint un petit peu de force intérieure, un peu de liberté intérieure pour oser dire que vous êtes disponible. Vous savez, si on lève les mains ouvertes vers le Seigneur, c'est une façon de dire mon cœur. Le cœur, c'est un organe caché, intérieur. La main, c'est un organe extérieur, visible. Eh bien, présenter sa main au Seigneur, c'est présenter son cœur. En fait, le cœur, c'est la correspondance externe du cœur qui est à l'intérieur. Voilà, tout simplement. Présenter ses mains au Seigneur, c'est lui présenter son cœur, c'est lui dire « Seigneur, viens, je suis disponible pour accueillir ton amour, ta miséricorde. » Troisième obstacle,
Après quoi déjà? La petite taille et la honte qui paralysent. Troisième obstacle que relève le Saint-Père, ce n'est plus un obstacle intérieur comme les deux premiers, mais c'est l'obstacle extérieur. On l'a déjà un petit peu effleuré à l'instant. C'est le murmure de la foule. Le pape disait aux jeunes, c'est la foule qui murmure, qui l'a d'abord arrêtée et puis qui l'a critiquée. Comme il est difficile d'accueillir vraiment Jésus comme Dieu riche en miséricorde. Il disait aux jeunes, ils pourront rire de vous parce que vous croyez dans la force douce et humble de la miséricorde. N'ayez pas peur, mais pensez aux paroles de ces jours. Heureux les cœurs miséricordieux, car ils obtiendront miséricorde. Oui, frères et sœurs, ne nous laissons pas arrêter par la foule qui peut faire écran entre Jésus et nous. Ne nous laissons pas arrêter par les commentaires, parfois douloureux, parfois durs, que nous pouvons entendre dans notre chemin de foi, dans notre chemin de miséricorde. Laissons l'Esprit-Saint nous remplir avec douceur et force à la fois de cette liberté intérieure qui nous permettra non seulement d'accueillir la miséricorde, mais de la proposer comme le seul chemin de vie et de paix possible. Alors on pourrait ajouter peut-être un quatrième obstacle à ce que relevait le pape François, c'est l'obstacle de l'habitude. Peut-être que nous sommes habitués à venir à Paray-le-Monial, peut-être que certains sont habitués à se confesser. Alors il peut y avoir une certaine routine, et puis on se dit finalement ce jubilé de la miséricorde, ce sera une session comme les autres. On est habitué, on connaît. Ça peut être un obstacle, attention. Ne jouons pas les vieux combattants de la miséricorde. La miséricorde, elle est toujours neuve. Elle a toujours quelque chose à nous apprendre. Dieu est éternellement jeune, éternellement surprenant. Il est vivant. Ce n'est pas une momie classée une fois pour toutes au musée. Jésus est ressuscité. Il est vivant. Il va nous surprendre. C'est peut-être aussi l'habitude de notre péché. Non, là-dessus, je ne peux pas changer. C'est trop ancré en moi. Je retombe à chaque fois. Frères et sœurs, ne doutons pas de la capacité du Seigneur à nous transformer sur les points qui nous paraissent les plus endurcis en nous. La miséricorde de Dieu est toute puissante. Ne doutons pas d'elle. Sollicitons-la humblement, avec confiance. Alors pour ça, il y a une chose qui nous est demandée, c'est la contrition. La contrition, c'est cette disposition du cœur qui prend conscience de son péché, du mal qu'il a volontairement fait. Un péché, je le rappelle, c'est toujours un acte volontaire. Ce qui est involontaire n'est pas de l'ordre du péché. Ça peut être une erreur, une faute, une blessure, mais ça n'est pas un péché. Un péché, c'est plus ou moins grave, c'est plus ou moins volontaire, mais ça engage toujours un minimum la volonté humaine. D'accord ? Donc, la contrition, c'est cette attitude du cœur qui prend conscience de ses complicités volontaires avec le mal, qui les regrette, qui en demande pardon et qui veut faire tout ce qui est possible pour ne pas recommencer avec l'aide de Dieu. Demandons, frères et sœurs, la contrition. Vous voyez, cette attitude humble du cœur qui se reconnaît pécheur et qui veut recevoir la miséricorde de Dieu. Une petite histoire pour montrer par défaut ce qu'est la contrition. C'est l'histoire d'un homme qui veut aller se confesser au curé de sa paroisse et qui lui dit, mon père, pardonnez-moi parce que j'ai péché. Entre autres choses, j'ai volé deux ou trois fagots dans le garage du voisin. Alors le curé, qui est un homme précis, lui dit, il faudrait savoir, c'était deux ou c'était trois? Et le pénitent lui dit, mettez-moi en trois, j'en prendrai un sur le chemin du retour. Alors vous voyez, il n'avait pas la contrition. Voilà, il n'avait pas vraiment réalisé qu'il posait un acte d'injustice qui demandait réparation et bien sûr qui ne demandait pas à être renouvelé. Alors demandons la contrition pour accueillir la miséricorde. Et je termine, dernier point, par l'actualité de la miséricorde. Peut-être que nous pouvons nous dire, tout cela est très beau, très touchant, et j'ai envie d'entrer davantage dans cette expérience de la miséricorde du Seigneur. Je désire vraiment l'accueillir dans mon cœur et dans les coins peut-être les plus profonds de ce cœur. Mais en même temps, est-ce qu'il n'y a pas une certaine naïveté de l'Église, de l'Évangile, de la foi chrétienne quand elle prêche à temps et à contre-temps la miséricorde ? Nous sommes dans des temps difficiles
Et l'actualité de cette semaine, de la semaine dernière et de cette semaine encore, nous montre bien que le mal est présent, violent. Alors, comment réagir à l'assassinat du père Jacques Hamel, pour ne citer que lui ? Peut-on encore prêcher la miséricorde devant un assassinat aussi terrible ? Eh bien oui, c'est la folie de notre foi chrétienne de ne pas répondre au mal par le mal. Lors des JMJ, les jeunes ont été marqués, pour beaucoup d'entre eux, par plusieurs témoins de la miséricorde, Saint Jean-Paul II, Sainte Faustine, bien sûr, qui étaient les grands saints patrons de ces JMJ, mais aussi le père Maximilien Kolb, qui a donné sa vie pour un père de famille dans le camp de la mort d'Auschwitz, et encore un témoin plus récent, plus proche de nous, certains d'entre vous se souviennent peut-être en avoir entendu parler à la télévision dans les années 1980, le bienheureux père Jerzy Popieluszko, un prêtre de Varsovie, qui ne s'est laissé pas décourager par le régime dur, par l'état de siège promu par ce régime communiste athée militant qui persécutait non seulement ses opposants, mais aussi les chrétiens et l'Église elle-même. Et voilà ce que le père Popieluszko disait à longueur d'homélie, lui qui est mort martyr de ce régime qui a fini par l'assassiner. Il disait régulièrement « Ne te laisse pas surmonter par le mal, mais surmonte le mal par le bien. » Et dans la dernière messe qu'il a célébrée avant d'être enlevé, il disait à la fin de son homélie « Prions pour que nous soyons libérés de la peur, de l'intimidation, mais avant tout de l'envie de vengeance et de la violence. Prions pour que nous soyons libérés de la peur, de l'intimidation, mais avant tout de l'envie de vengeance et de la violence. » Dans sa lettre annonçant le jubilé de la miséricorde, le pape François, au numéro 6, cite saint Thomas d'Aquin. « La miséricorde est le propre de Dieu, dont la toute-puissance consiste justement à faire miséricorde. » La miséricorde, ce n'est pas la faiblesse de Dieu qui serait d'un côté et de l'autre il y aurait sa justice et sa toute-puissance. Non, la miséricorde de Dieu, c'est le propre, c'est son essence, c'est son identité profonde, sa carte d'identité. La toute-puissance de Dieu consiste justement à faire miséricorde. La miséricorde est forte, c'est même la plus grande des forces, celle qui porte un fruit de vie durable pour l'éternité. La miséricorde ne s'oppose pas à la justice. Vous pourrez lire les numéros 20 et 21 et nous en parlerons sans doute après-demain. Être miséricordieux, ce n'est pas être naïf, ce n'est pas balayer toute nécessité de justice d'un revers de main. La justice est une étape de la miséricorde. Il est légitime de demander justice. Le pardon, ce n'est pas l'excuse. Le pardon, ce n'est pas l'oubli. Il y a des choses, des blessures qui sont inoubliables. Il y a des actes qui, objectivement, sont inexcusables. Mais le pardon va au-delà. Le pardon intègre la justice et la dépasse. Le pardon, écrivait un jour Tim Guénard, dont nous avons vu quelques images hier soir, lui qui avait été abandonné par ses parents, battu terriblement par son père, qui voulait tuer son père dans un désir de vengeance, jusqu'à rencontrer le Christ à travers des témoins de la miséricorde et jusqu'à pouvoir pardonner. Eh bien, il écrivait « Le pardon, c'est la décision d'accorder plus d'importance au présent et à l'avenir qu'au passé. » Alors, frères et sœurs, ne restons pas enfermés dans notre passé. Ouvrons-nous aujourd'hui à ce temps de grâce, à ce temps de miséricorde qui nous est offert, ici, dans ce lieu de miséricorde. Ouvrons nos cœurs pour accueillir la miséricorde. Demandons à l'Esprit-Saint de mettre en nous un cœur humble, de mettre en nous un cœur contrit, un cœur qui reconnaisse ses complicités volontaires avec le mal, qui ose en demander pardon, qui ose s'ouvrir un tant soit peu pour que la miséricorde de Dieu puisse lui redonner vie, puisse déployer dans ce cœur toutes ses capacités à aimer et pour que nous ayons la vie

à travers des groupes de partage ou des carrefours. Accueillons la miséricorde de Dieu à travers la liturgie, les enseignements, à travers la louange. Accueillons l'huile et le vin à travers les sacrements, dans l'Eucharistie, dans l'adoration qui la prolonge, dans la confession. Laissons le Seigneur nous enduire, nous oindre de sa miséricorde et de sa tendresse. Nous allons très rapidement, dès maintenant, nous retrouver en sa présence dans l'adoration eucharistique. Et bien très simplement, regardons-le. Il est là. Il est le pain vivant descendu du ciel. Il est celui qui nous ouvre son cœur et qui, dans son cœur d'homme ouvert, nous laisse accès, nous donne accès au cœur de Dieu. Présentons notre cœur humblement. Disons-lui par exemple, « Jésus, montre-moi l'amour de ton cœur pour moi. Jésus, aide-moi à ouvrir mon cœur à ta miséricorde. » Disons-lui simplement, « Cœur de Jésus, Jésus, j'ai confiance en toi. » Écoutons-le. Écoutons-le nous dire comme à Zachée, en nous appelant par notre prénom, « Descends vite. Aujourd'hui, il faut que j'aille demeurer chez toi. » Descendons. Posons un geste d'humilité. Mettons-nous à genoux si nous le pouvons. Posons un geste d'ouverture. Adorons Jésus. Il est doux et humble de cœur. Il va se montrer à nous comme ce pain vivant descendu du ciel. C'est lui, le visage de la miséricorde. Amen.

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3: Celui qui donnera à boire, même un simple verre d'eau fraîche, à l'un de ses petits en sa qualité de disciple, amen, je vous le dis, non, il ne perdra pas sa récompense. Matthieu 10, 42.

Chers frères et sœurs, soyons toujours humblement étonnés. Soyons des êtres qui nous laissons étonner par le don de Dieu. Soyons des jeunes, des enfants, des adultes, humblement étonnés par les surprises de Dieu. Oui, il veut que nous soyons des partenaires de son équipe, des partenaires de son alliance avec l'humanité, tout entière. Soyons donc jour après jour étonnés et reconnaissants du soin que Dieu porte à son peuple. Et comment porte-t-il soin, prend-il soin de son peuple? En le prenant à cœur, en cœur, en le libérant de tout ce qui le tient captif, loin de la liberté, et en le libérant de ses peurs. Au terme d'une session où nous avons cherché ce que signifie le repos du Seigneur, ce repos que Dieu donne, avancerons-nous en confiance ? Avancerons-nous

ou en action de grâce. Avec toute l'Église, au désert, découvrant cette fine croûte comme du givre sur le sol, les fils d'Israël s'étonnèrent et se dirent l'un à l'autre, dans leur langue maternelle, « Manou ». C'est de l'hébreu, ça veut dire « Qu'est-ce que c'est ?» Qu'est-ce que c'est ? Oui, Manou, oui, j'entends. Manou, ça veut dire « qu'est-ce que c'est ?» Ça a donné en français le mot « man », la manne. Ils ne savaient pas ce que c'était. Heureuse ignorance. C'est beau de ne pas toujours savoir, car le don de Dieu nous dépasse toujours, et surtout la manière avec laquelle il a de nous donner. Même au ras du sol, cette manière est toujours étonnante. Elle est plus belle, plus bonne, plus salutaire que tout ce que nous connaissions déjà. Au milieu de l'épreuve de la faim et de la soif, au milieu de la tentation pour le peuple d'Israël de retourner en arrière, au milieu du vent mortel, du murmure et des récriminations soupçonneuses, c'est ici que Dieu manifeste à quel point le peuple, son peuple, lui tient à cœur, lui tient aux entrailles. À quel point nous ne sommes pas pour lui un fardeau, ni des obstacles qu'il faudrait détruire, ni des maudits, ni des mortels pesants, mais des partenaires d'alliance, des convives de sa joie, les invités aux noces de l'agneau, les fils en qui il place tout son amour, son espoir, sa volonté, son grand désir. Tout à l'heure, j'ai noté dans la prière d'avant-solarge que Dieu bénisse et protège mon engagement, notre engagement. J'ai le désir de suivre Jésus. Eh bien, pour tous, il est vrai, nous ne pouvons avoir ce désir que parce que Dieu a pour nous un immense désir. J'ai désiré d'un grand désir vivre cette Pâque avec vous, marcher à vos côtés, marcher avec vous, être solidaire jusqu'au bout, ne pas me défiler, même devant le drame du péché et de la mort. Oui, au milieu de l'épreuve et de la faim, Dieu se compromet toujours avec nous. Il a voulu lier avec l'humanité un lien que rien ne pourra jamais détruire. C'est la création et c'est le salut. Mes frères, mes sœurs, être nourris comme au désert par le pain que Dieu donne chaque matin. Oh, tenez, j'ai ici un souvenir qui me revient à l'esprit, mais vous m'arrêterez parce que les souvenirs, à mon âge, peuvent devenir sans fin. Un vieux moine qui est décédé maintenant, il s'appelait Martin. Il m'avait dit un jour ceci, il m'avait dit, tu sais, la manne, pour un moine, c'est quelque chose de très, presque imperceptible, qui n'a pas tout de suite une attirance très belle, comme cette petite croûte de givre à ras du sol, et puis après, dans la matinée, c'est fini. Eh bien, chaque jour, prends ton temps de lectio divina, comme pour ramasser la manne, ta portion de chaque jour. Je n'ai jamais oublié cette parole. Vous voyez que le souvenir, quand même, n'est pas trop long à développer. Je ferme la parenthèse. Être nourri comme au désert par le pain de la parole de Dieu, c'est entrer plus avant dans la compromission de Dieu avec nous. C'est reconnaître notre immense besoin de vie dont il est la source. Nous ne sommes pas les maîtres de cette vie véritable. Nous n'en sommes même pas les inventeurs. Enfin, sauf les jobards, quoi. Avec leur idée qu'on sera éternel sur la terre, je ne sais quoi, de fantasme de ce titre-là. On n'a pas besoin de développer, hein. C'est rêve païen aujourd'hui. Non, être nourri et rassasié par Dieu lui-même, c'est goûter le froment du ciel que chante le psalmiste. Pour les nourrir, le Seigneur fait pleuvoir la manne. Il leur donne le froment du ciel.
Oui, déchargeons notre fardeau. C'est aussi reconnaître notre radicale incapacité à aimer jusqu'au bout, notre radicale incapacité à obéir vraiment à Dieu. C'est confesser aussi, allez, je risque à le dire, notre peur de la liberté, notre peur qui nous fait préférer le rassasiement immédiat des enchaînés plutôt que le risque de l'avancée en plein désert. Les Hébreux en étaient arrivés à préférer rester servir l'Égypte plutôt que de se risquer à marcher humblement avec leur Seigneur dans le désert. Nous-mêmes avons parfois cette tendance à vouloir accomplir ce qui est le plus facile, le plus commode, ce que l'on a toujours fait, quoi. Or, le Seigneur risque avec ceux qui risquent. C'est la naissance. Avec ceux qui n'ont pas peur de ce qu'ils ne connaissent pas encore. Avec ceux qui se risquent sur un chemin sans retourner en arrière. C'est l'histoire sainte. C'est notre histoire. C'est l'histoire que Jésus accomplit pleinement dans son propre corps. Il réconforte sans cajoler. Il nourrit pour une route à poursuivre et non pas pour s'effondrer mollement dans un divan. Il parle avec autorité, une autorité qui fait grandir et non pas une autorité qui accable ou qui renferme dans le ressentiment et la culpabilité. Jésus livre sa vie dans ce sens-là pour les pécheurs et les malades. Il donne au monde non seulement de voir, mais aussi d'éprouver, de goûter la proximité continuelle de notre Dieu. L'Eucharistie, c'est la manière avec laquelle, par laquelle Dieu nous montre concrètement le soin continuel qu'il a de nous, sa proximité, sa présence, son attention délicate à nourrir chacun à mesure de sa faim et de le rassasier à mesure de sa soif. L'Eucharistie est aussi la manière par laquelle Dieu rend déjà présent, en quelque sorte par avance, le banquet céleste, c'est-à-dire la plénitude de la vie éternelle, celle qu'il nous promet. Accueillons donc le Christ qui nous engage à travailler à l'œuvre de Dieu, en croyant l'amour que Dieu nous porte, en nous y livrant, en le vivant, en servant nos frères. L'œuvre de Dieu, mes amis, n'est pas compliquée. Elle n'est pas plurielle. Elle n'est pas multiple. Elle n'est pas accablante. Il ne s'agira plus alors de soucis multiples. Il ne s'agira plus de chercher fiévreusement à faire beaucoup de choses, mais plutôt à entrer dans l'humble écoute. Et une session comme celle-là, franchement, et avec vous, j'en rends grâce, nous porte à cette écoute. L'humble écoute, l'humble réception du Verbe de Dieu, le Christ, par qui tout a été fait, en qui tout sera sauvé. Ce Verbe de Dieu fait chair, nous introduisant dans la joie véritable de Dieu. Amen.

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2: Dieu a envoyé son Fils unique dans le monde pour que nous vivions par lui. 1 Jean 4, 9.

Alors, dans ce château, à l'intérieur de ce château, il y a l'activité de deux forces vivantes pour favoriser cette croissance. C'est la première force, c'est l'amour de Dieu pour l'âme, et puis c'est aussi évidemment l'amour de l'âme pour Dieu. Et ces deux amours vont harmoniser progressivement leur action. Et dans ce dialogue entre l'âme et Dieu, eh bien, on peut distinguer deux phases de nature assez différentes. Il y a ce qu'on appelle les premières demeures, les trois premières demeures, où c'est l'âme qui a l'initiative. C'est la personne qui découvre son Seigneur et qui a l'initiative pour se rapprocher de lui. Bien sûr, Dieu est toujours à l'origine de tous les actes bons. Vous ne posez jamais un acte bon sans que Dieu en soit, d'une certaine manière, la source. Parce qu'il est la bonté. Et tout acte bon provient, d'une manière directe ou indirecte, de son influence à lui. Bon, mais l'acteur principal, si je puis dire, reste quand même la personne qui décide de le rejoindre. Et Dieu va le soutenir par une grâce ordinaire. Il soutient tout ce qui est bon. Il le porte, il le soutient. Et à ce niveau-là, eh bien, toutes les facultés humaines, hein, l'intelligence, la volonté, la mémoire, tout ça va être mobilisé pour rechercher Dieu. On l'a vu, on se met dans les conditions qui permettent à notre sensibilité de s'orienter vers Dieu. On va méditer, on va réfléchir, on va se nourrir, on va lire des livres de saints, etc. Vous voyez, tout ça, c'est le travail d'une âme qui veut chercher Dieu. Et dans la deuxième phase, à partir des quatrièmes demeures jusqu'aux dernières, jusqu'aux septièmes, Dieu voit la générosité de la personne et du coup, lui qui n'attend que ça, il sent qu'il peut prendre les choses en main et va devenir l'acteur principal de la progression. C'est l'esprit qui va prendre les rênes, qui va enlever l'initiative à l'âme. Et l'âme devra, au contraire, son activité à elle, eh bien, sera de s'abandonner, de se soumettre, d'obéir à l'action de l'esprit en elle. Parce que Dieu seul peut amener une âme à lui, évidemment. Et c'est pour ça qu'il faut avoir une certaine intelligence de ce qui se passe, parce que l'action de l'âme dans l'oraison ou dans la vie ordinaire va être différente suivant qu'elle est dans la première phase ou dans la deuxième phase. Alors dans l'oraison, au cours de la première phase, on vous a dit comment mettre la prière de votre vie, l'âme va vers une prière qui se simplifie petit à petit. Et puis ça finit par un simple regard. Ce n'est pas encore vraiment de la contemplation, mais un simple regard. Je suis là en sa présence, c'est toujours moi qui suis l'acteur principal. Et quand je suis distrait, je reviens. Et je repose un acte de foi qui m'unit à Dieu. Et comme j'ai discipliné mes facultés, mon imagination, eh bien, petit à petit, j'arrive à une oraison simplifiée. Je le regarde, il me regarde, et je formule quelques prières qui m'unissent à lui. Et la cesse du coup principale pendant cette période de la vie spirituelle, au début, eh bien, ça va être de donner vraiment du temps à Dieu dans notre journée. De contrôler les choses de telle manière que je puisse prendre du temps. Et c'est une vraie ascèse, ça. Hein, quand vous avez été pris par une vie un peu active, que vous avez des tas de choses à faire, vous avez rencontré le Seigneur, très bien. Mais n'empêche qu'il faut lui donner du temps. Bon, c'est une ascèse. Et au cours de la deuxième phase dans l'oraison, alors elle devra non plus essayer de chercher du temps pour Dieu, parce que ça devient acquis, mais elle devra consentir énergiquement à l'action de Dieu en elle, qui va la perturber, qui va la troubler, qui va la mettre dans l'inconnu. Donc l'action de l'âme sera d'obéir à Dieu, de se laisser surprendre par Dieu.
d'accepter d'être dépaysé. Dieu est quelqu'un qui nous prend à contre-pied, quelqu'un qui nous surprend. Parce qu'on va sur des chemins, à partir de là, qui ne sont pas balisés. Dans la deuxième phase, ce ne sont pas des chemins balisés, c'est chacun son chemin personnel. Et c'est l'esprit qui conduit. Donc il y a moins de repères. Il faut accepter d'être gêné, d'être perturbé, parce que Dieu vient toujours mettre de la pagaille dans l'âme, dans la personne, dans la vie d'une personne, pour reconstruire selon son plan à lui, pour reconstruire la vie de la personne. Et ça demande de la confiance en nous. J'aime bien prendre cette image du le Seigneur comme le Seigneur de la danse. Par exemple, on voit il y a des couples qui dansent d'une manière harmonieuse, parce que la femme suit très bien les mouvements imposés par le rythme imposé par le danseur. Et alors c'est beau à voir, il n'y a pas d'à-coups. Eh bien, c'est cela qu'il va falloir apprendre, que l'âme apprenne. Le Seigneur de la danse, c'est-à-dire épouser tous ses mouvements, son rythme à lui, s'adapter. Toute la vie spirituelle consistera à cela. Et l'action de l'âme hors de l'oraison, eh bien, dans la première phase, elle va essayer de corriger ses défauts les plus voyants, les plus extérieurs. Et puis son apostolat, bien sera caractérisé par des initiatives personnelles, grâce à ses qualités, secondé par la grâce, bien sûr. Mais enfin, tout partira de son potentiel d'action, voyez, de ses qualités. Et dans la deuxième phase, Dieu, on l'a compris, saisit l'âme pour la conduire là où il veut. Et alors, il ne faudra pas trop que dans les premières, au niveau de l'apostolat, que dans les premiers temps, elle déverse trop vite ce qu'elle a reçu. Parce que, comme c'est Dieu qui prend l'initiative, vous voyez, l'âme sent bien qu'elle est enrichie par cette présence plus importante de Dieu dans sa vie. Et il faudra quand même qu'elle soit prudente, qu'elle ne déverse pas trop cette vie riche en elle qui commence à grandir. Il faut encore de la prudence, de l'humilité. C'est après simplement qu'elle pourra, sans crainte, avoir un apostolat très fécond. Bon, on reviendra là-dessus, si vous voulez. Alors, dans la deuxième, dans la première de la 16, qui va caractériser, si vous voulez, cette première étape, cette première phase, ce sera donc de se dégager du temps pour Dieu. Ce sera l'effort principal. Et dans la deuxième phase, alors, son effort principal sera de porter son effort sur des vertus bien précises qui vont permettre le développement de l'action de Dieu. Dans la première phase, on veut donner du temps à Dieu et on ne regarde pas trop les défauts, les limites qu'on peut avoir. Ce n'est pas là-dessus qu'on va porter nos efforts. Autrement dit, ce n'est pas d'abord sur un effort moral, mais c'est un effort théologal. On donne du temps à Dieu. Et vous allez accepter, si vous accompagnez quelqu'un, etc., vous allez accepter que dans la première phase, il y a encore de gros défauts, de gros aveuglements. Vous n'insisterez pas trop là-dessus. Il faut que la personne donne du temps à Dieu. Et c'est déjà, encore une fois, un véritable conflit, un véritable combat. Donner du temps au Seigneur dans la vie ordinaire. Mais après, Si on veut que Dieu agisse et prenne les choses en main, alors, dans cette deuxième phase, tout le combat portera sur l'acquisition de vertus précises qui favoriseront l'action de Dieu. Ces trois vertus, c'est l'humilité. Alors que la personne, précisément, commence à être enrichie par Dieu, il faut qu'elle fasse très attention à l'humilité, au détachement. Dieu est jaloux. Dieu est quelqu'un de jaloux. Donc il faut supprimer les idoles, il faut se détacher. Dieu est jaloux parce que il veut le bonheur de l'âme, il sait où il est le bonheur de l'âme. Donc il ne va pas trop accepter les compromis. Vous voyez Élie là par exemple qui dit au peuple d'Israël, allez choisissez maintenant. Hier on a parlé des idoles qu'on peut avoir,
Donc le détachement. Vous voyez, une mère, par exemple, je prenais cet exemple, trop possessive, qui va falloir de la distance par rapport à son enfant. Chercher son vrai bien, pas le sien, mais son vrai bien. Détachement. Détachement pour que Dieu soit de plus en plus l'unique. Celui qui, à partir duquel, eh bien, tous nos amours, hein, ben, s'orientent, se finalisent. C'est lui qui finalise tout ça. Et puis, donc détachement, ça peut être détachement de biens matériels aussi, trop d'attache, vous voyez, à certaines choses. Moi c'est, je le dis souvent, peut-être que c'est moins important maintenant, j'en sais rien, moi c'est les stylos. Je les perds tout le temps, mais voilà, vous voyez, des petits attachements tout bêtes. Chacun en a ses petites attaches. Saint François de Sales, à un moment, pour éduquer Jeanne de Chantal. Jeanne de Chantal qui était une femme, une maîtresse femme avec beaucoup de qualités humaines, etc. C'était une femme du monde, hein. Femme du monde, donc qui avait aussi sa coquetterie, d'une certaine manière. Et puis, un jour, elle a une tenue qui est un peu trop recherchée. Alors, des glands qui pendaient là, comme ça, et qui à ce moment-là, faisaient chic. Ouais. Et alors, Saint-François de Sales prend des ciseaux, et puis, clac, il coupe ça. Bon, ce n'est que bien, une fois que la relation était très approfondie, qu'il a pu faire ça. Hein. Parce que c'est trop violent, autrement. C'est trop violent, et c'est... ce serait pas juste, ce serait un pouvoir du père spirituel. Vous acceptez jamais que le père spirituel ait un pouvoir contraignant sur vous. Hein. Il est au service de votre conscience, de votre liberté. Il ne s'agit pas de suivre comme ça, bêtement, un père spirituel. Hein. Il est là pour vous rendre libre, de lui notamment. Bon, ça c'est une parenthèse, mais ne vous soumettez pas. Comprenez bien ce que je veux dire. Hein. C'est à l'esprit qu'on se soumet. Et le Père spirituel vous aide à vous soumettre à l'Esprit Saint. Et alors, lui, il sentait qu'elle pouvait avoir ces corrections fraternelles-là. Et donc, voilà, un petit détachement. Ça a sans doute été un fort détachement. Mais, donc, on est tous attachés de multiples manières. Et si on veut que Dieu grandisse dans l'âme, eh bien, il faut se détacher de tout ce qui n'est pas lui. Ça ne veut pas dire qu'on ne va pas aimer son mari quand il nous demande de haïr son mari, ses enfants, etc. En fait, vous le savez bien que la traduction, c'est exact, c'est il s'agit de préférer Dieu à son mari, à ses enfants, etc. C'est un vrai travail, ça. Hein, surtout qu'on le fait maladroitement au début et que le mari risque d'être jaloux. Vous voyez, ça arrive, ça, parce qu'on le fait maladroitement. Et donc là, c'est sûr qu'il faut être accompagné aussi, hein, en même temps. Mais il y a un détachement à faire qui va permettre de mieux aimer son mari, de mieux aimer les enfants. Vous voyez, c'est pour ça que Dieu vient tout bouleverser. Vous voyez, ça met la panique, là. On ne sait plus comment avancer. On a besoin d'être éclairé, d'être aidé aussi. Et puis, l'Esprit Saint, petit à petit, bien, va nous faire voir ce qui est juste, ce qui est bon. Mais il faut se détacher, ça c'est sûr. Il faut se détacher. Humilité, détachement... et croissance dans l'amour fraternel. C'est pas ça qu'on demande dans les débuts, vous voyez, on demande pas pardonne à tes ennemis. Les exigences du Seigneur sont progressives. C'est l'Esprit Saint qui petit à petit fait monter la pression et nous demande de poser des actes que nous n'aurions pas eu la force de poser avant. Thérèse d'Avila, elle a failli se décourager un temps. Parce qu'elle avait de grandes grâces mystiques, et alors son directeur spirituel, voyant ces grâces dont il sentait la justesse, et en même temps la vie quelconque qu'elle menait au niveau de la vertu, se disait, non ça ne va pas, il n'y a pas d'adéquation entre ces vertus qui sont moyennes, et puis cette vie mystique qui est intense. Alors il lui a posé des exigences très fortes pour que l'âme arrive à suivre un peu la vitesse du Seigneur. Mais c'était des exigences maladroites, trop fortes, pas adaptées au moment où elle en était. Et elle a failli se décourager.
Voilà pourquoi l'esprit, le directeur doit vraiment être attentif à la personne et pas lui imposer ses schémas de perfection. Ce n'est pas pour que vous disiez à votre directeur eh, « vous allez trop vite ». Et au début, on ne va pas demander, dans la première phase, d'aimer ses ennemis, de pardonner à les ignominies que peut faire, nous faire telle ou telle personne, etc. Bon. On va lui demander d'aimer Dieu, de donner du temps à Dieu. Vous voyez, s'il a une maîtresse et qu'il découvre Dieu, vous n'allez pas lui demander tout de suite de quitter sa maîtresse. Vous allez lui dire, puisque Dieu a commencé le travail, eh bien, voilà, donne du temps à Dieu. Vous allez voir que très vite, il va comprendre que quelque chose a changé dans sa vie. Alors bien sûr, vous pourrez avoir des paroles nettes. Écoute, non, ça va pas. C'est trop, quoi, un trop grand péché. Il faut que tu... Mais la priorité, elle est à l'union à Dieu. Faire tout ce travail-là. Et une fois que la personne est vraiment donnée à Dieu, enfin, commence à se donner sérieusement à Dieu, alors, pour le coup, l'exigence de l'amour fraternel devient impérative. Et de pardonner 70 fois, 7 fois, et vous reprenez le serment sur la montagne, Matthieu 5, 6, 7, ces chapitres magnifiques, là. Soyez saints parce que je suis saint. On commence à rentrer dans les choses sérieuses. Et les quatrièmes demeures, là. Et pour y entrer vraiment, il faut que la personne soit humble, parce que Dieu va agir. Attention, qu'elle se détache, qu'elle commence à faire des détachements significatifs. Et puis qu'elle grandisse dans l'amour fraternel. Alors à ce moment-là, Dieu va pouvoir se donner vraiment. Bon, alors essayons de décrire, si vous voulez, maintenant, chaque demeure. Mais je l'ai déjà un peu fait pour les premières. Dans les premières demeures, on est donc assez loin du Seigneur. De temps en temps, on le prie. On a peut-être une vie sacramentelle, mais enfin bon, un peu éloigné, quand même. Et puis, de temps en temps, bon, on a une petite vie de foi, si vous voulez. Mais enfin, on est comme les chrétiens sociologiques, si vous voulez. Hein. C'est-à-dire qu'on dit qu'on est baptisé, qu'on est chrétien. De temps en temps, on prie. De temps en temps, peut-être, on va à la messe. Et la vie de la grâce n'est pas morte en nous. On se confesse peut-être une fois par an. Bon, on va à la messe, de temps en temps, même peut-être tous les dimanches. Mais enfin, bon, par tradition. Mais vous voyez, Dieu, c'est plus une affaire de morale. C'est plus une affaire de principe, voilà, vous imaginez un peu le tableau. En fait, ça n'inspire pas du tout la vie ordinaire. Il n'y a pas de relation personnelle. Et puis, il y a la rencontre, peut-être, en tout cas une décision qui se fait, une prise de conscience, et on veut vraiment mettre Dieu dans notre vie. Alors, ça peut se passer de différentes manières. Hein. Parfois, ça se passe brutalement, le Seigneur intervient. Vous venez à Paris le Monial, vous avez une effusion de l'Esprit Saint, vous voyez clair dans votre vie, il faut vous convertir, etc. Bon, vous avez compris. Une relation personnelle avec le Seigneur, vous êtes touché par ses miséricordes, bref. Vous entrez dans les deuxièmes demeures, changement de vie. Alors là, il faut aider la personne. Il faut aider la personne parce que c'est une situation de crise. Il y a l'éblouissement de la rencontre, si on veut. Alors ça peut être un truc brutal, ou alors progressivement, on sent bien que notre vie est un peu un échec, que notre vie est fade, que notre vie est un peu éloignée. Bon, on a réussi dans la famille peut-être, on a réussi aussi, on est heureux, bon, très bien, on a réussi professionnellement aussi, voilà, oui, l'homme sûr de lui, quoi, vous voyez. Bon, et puis, il sent un peu la vanité de tout ça, il sent que ça ne suffit pas, ça... donc il y a un trouble dans sa vie, il n'est plus du tout satisfait, etc. Ils sentent qu'il faut qu'ils changent. Voilà. Alors c'est une période difficile, délicate. C'est une belle période, mais c'est une période difficile. D'autant que le démon va agir parce qu'il sent que cette âme-là, qui semble maintenant attirée par Dieu, elle va pouvoir lui échapper, donc il va attaquer vite avant que ce soit trop tard. Donc il va lui faire dire des tas de pensées, « Oh oui, mais là je commence à en faire trop, je ne suis pas un curé, je ne suis pas une religieuse. » Et les gens vont lui dire, ses amis vont lui dire, mais tu crois vraiment que c'est pour toi? Bon, c'est bien, tu es chrétien, ok, très bien, bon, tu fais le minimum, contente-toi de ce que tu faisais avant, c'était bien, bon. Voilà, tu ne tues pas, tu ne voles pas, tu es bien meilleur que les autres, etc. Tu fais un peu de bien autour de toi. Vous voyez un peu toutes ces dans la tête, là, ce qui peut se passer.
Et alors la personne a besoin d'être soutenue parce que, par des amis. Il faut vraiment la plonger, si je puis dire, dans une communauté chrétienne un peu ardente, qui va la soutenir, qui va la fortifier. Il faudrait qu'elle lise des vies de saints, qu'elle ait une nourriture plus approfondie. Voilà. Voilà, vous pouvez lui offrir des bouquins, etc., qui vont lui permettre, vous voyez, d'entrer dans une autre atmosphère. Elle était du monde, et elle a toujours un pied dans le monde, mais elle commence à voilà, s'orienter vers une vie chrétienne, vraiment, quoi. Hein. Là, la vie communautaire, elle est capitale. Hein. Elle peut être plus ou moins intense, mais elle est capitale, si on ne veut pas retomber très vite. On a fait une expérience intérieure, on a compris, etc., qu'il fallait changer de vie. Puis, si on n'est pas porté par des frères et par l'Église, ça ne durera pas, hein, ça sera un feu de paille. Et la personne retournera aux premières demeures. Donc, c'est une zone de combat. Il faut aider la personne. Et puis, il faut peut-être qu'elle tranche dans ses amitiés. Certaines sont bonnes, très bien, ou indifférentes, puis d'autres sont vraiment mauvaises. Donc, il faut commencer à faire de l'élagage. Donc, il y a un début d'incompréhension, de croix. Il faut lui dire ça. Il y a un début de croix. Il y a quelques décisions à prendre, des changements à opérer, des bouleversements à faire. Alors, si la personne est résolue, alors là, c'est très important, le démon lâchera prise. Il reviendra, hein. Mais il faut de l'énergie, ça c'est sûr. Et au début, la personne en a parce qu'elle a rencontré le Seigneur, elle comprend qu'il faut, donc elle a de l'énergie. Très bien. Donc il faut appuyer cela. Et petit à petit, à ce moment-là, prenant de bonnes habitudes, luttant contre ses gros défauts, corrigeant ce qu'il y a à corriger dans sa vie, eh bien, elle entre dans ce qu'on appelle les troisièmes demeures. Et là, petit à petit, eh bien, une vraie victoire. C'est une période assez calme. Et on a disposé de notre vie de telle manière que Dieu a sa place. On a mené le combat pour que Dieu soit régulièrement dans notre vie quotidienne. L'âme a opté pour Dieu, elle fait oraison fidèlement, elle lutte contre ses défauts, elle se donne aux autres, elle rend service, vraiment. Et à l'Église aussi, elle a sa place hein, dans cette construction qui est la communauté chrétienne. Eh bien, elle apporte sa pierre, elle a son service. Donc un cadre de vie stable, équilibré, la personne qui est sur laquelle on peut se fier, à laquelle on peut se fier, vous voyez, de confiance. Donc c'est pas mal. Il y a eu un beau chemin déjà de fait. Une troisième demeure. Mais Thérèse d'Avila nous dit, même tout en admirant le chemin qui a été fait, nous dit que ces personnes sont aussi une certaine stabilité maintenant dans leur vie avec Dieu, dans leur attention aux autres. Ces personnes sont aussi mesurées dans leur pénitence, aussi mesurées dans leur pénitence que dans toute leur conduite. Et n'ayez pas peur qu'elles se tuent. Leur raison se possède parfaitement. Et l'amour chez elle n'est pas assez fort pour les faire délirer. Vous voyez, dans le schéma que je vous avais fait de l'oraison, là, on voyait bien que c'est les facultés humaines qui commandent l'acte de foi. Et bien là, c'est la sagesse, une certaine sagesse humaine, qui a compris qu'il fallait mettre Dieu dans sa vie, qui guide la personne. Et Dieu s'adapte et soutient la personne. Mais vous voyez bien la limite aussi. Parce que Dieu est un feu qui ne cesse pas de brûler et qui voudrait nous faire brûler aussi. Vous voyez qu'on est dans un cercle qui est quand même encore dans le château et qui est encore assez éloigné du cœur, du foyer, du feu. N'ayez pas peur qu'elles se tuent. Vous voyez, elles ne sont pas encore dans l'excès d'amour. Leur raison est trop raisonnable. Elle ne délire pas d'une certaine manière. Or, rappelez-vous ce que cette exhortation de Jean-Paul II, magnifique au début du troisième millénaire, « Novo millennio ineunte », il s'agit d'éduquer les personnes dans l'art de la prière pour aller jusqu'à cette folie du cœur. Cette folie du cœur. Se laisser embraser, se laisser emporter, perdre les rênes, perdre le gouvernail, perdre une certaine manière d'être raisonnable et entrer dans ce que saint Paul appelle la folie de Dieu contre la sagesse du monde.
perdre le gouvernail. Vous voyez, là, on commence à trembler, là. On commence à avoir peur. Mais où est-ce qu'il va me mener? Et il va y avoir ce combat, là. Et en entrant dans les quatrièmes demeures, précisément, ça va être une demeure à la fois de bataille, une demeure où, comme la deuxième, va être une demeure de lutte, de lumière, de force, mais de lutte aussi. Alors Thérèse d'Avila, là, pour ses troisièmes demeures, elle prend comme exemple le jeune homme riche. Le jeune homme riche qui accomplit la loi parfaitement. Et remarquez que le fait d'accomplir la loi fait grandir en lui la générosité et le désir de faire encore plus. C'est pour ça que Jésus perçoit ce désir de faire plus, qui est le fruit de l'obéissance à la loi. Depuis les premières jusqu'aux troisièmes demeures, vous voyez tout le chemin qui a été fait. Et la personne s'ouvre à l'action de l'Esprit-Saint. Et Jésus, parce qu'il voit ce travail dans l'âme, pose ce regard et commence à l'aimer. Pourquoi ? Parce qu'il y a comme une sorte d'harmonie, une sorte de communion. Il est au début de l'entrée dans le royaume. Alors il lui dit, il lui propose carrément d'entrer dans le royaume, c'est-à-dire de le suivre, lui. Maintenant, abandonne tout ce que tu as. Tu as été préparé par le travail de l'Esprit-Saint en toi. Et suis-moi. Lâche tout. Vends tes biens. Donne-les aux pauvres. Et puis suis-moi. Voilà, c'est là le moment clé. Jésus lui propose un acte un peu irraisonnable, un acte fou, selon la sagesse humaine. Et un acte hyper raisonnable du point de vue de Dieu. Je te donne le trésor. Viens avec moi. Vis avec moi. Je te propose cette alliance-là. Nous nous aimerons. Tu seras comblé de l'amour dont le Père m'aime. Et on connaît la suite. Vous voyez d'où l'importance de l'oraison, de s'exercer au détachement, de ne pas être trop prisonnier, de ne pas entretenir nos démons, nos idoles, pour que lorsque le Seigneur, l'Esprit, nous demandera un petit acte de folie, apparemment, on puisse le faire. Il ne nous demande pas des choses extraordinaires, hein, ne vous inquiétez pas. Mais à l'intérieur de vous, il va vous demander quelque chose qui est quand même un peu une folie, pour le préférer, lui. Alors attention, il ne faut pas faire un acte fou parce qu'il nous paraît fou. Il faut être intelligent, hein. Il faut s'assurer que c'est vraiment la volonté de Dieu qui nous demande ça. Donc ça ne se décide pas tout seul généralement, ça se dialogue. Mais avec la personne compétente, avec des personnes dont on se pressent qu'elles ont franchi déjà le seuil majeur de la vie spirituelle, qui est celui-là. Peut-être votre conjoint ne vous comprendra pas du tout. Donc c'est peut-être pas à lui qu'il faut... La vie spirituelle, hein, c'est une vie qui se partage un peu, mais pas complètement. Une vie intérieure. Et il faut trouver les appuis ajustés et discerner. Est-ce que c'est de Dieu? Est-ce que c'est pas de Dieu? J'ai peur. Ça me semble folie. Mais, bon. Et alors, si nous faisons ce petit geste, mais bon. Eh bien alors, c'est Dieu qui prend les affaires en main. Au niveau de l'oraison, ce passage-là peut se percevoir. Et c'est intéressant de savoir ce que Jean de la Croix nous dit dans ce passage des troisièmes aux quatrièmes demeures concernant l'oraison. Donc on avait une oraison simplifiée, une oraison active, hein, qui pouvait se caractériser par le fait d'avoir un regard simple sur Dieu, mais actif quand même. C'était la personne qui, voilà, on vous disait, dites « Je crois, Seigneur, je t'aime ». Voilà, bon, vous voyez, une oraison simplifiée. Et puis, il y a quelques signes, nous dit Saint Jean de la Croix, qui vont nous aider à voir si on passe d'une oraison active à une oraison contemplative. Et Saint Jean de la Croix nous donne trois signes qui marquent ce passage. Le premier, c'est qu'on n'arrive plus à prier comme avant. Si on arrivait facilement à méditer, on n'y arrive plus. Si on arrivait avec notre imagination, comme suggère Thérèse d'Avila, d'imaginer une scène de l'Évangile, de nous y mettre à l'intérieur,
Saint Ignace aussi nous demande ça, de composer le lieu, et puis de nous mettre dans les différents personnages de la scène évangélique sur laquelle nous méditons, etc. Vous voyez, des activités de nos facultés. Il y avait des textes qui nous nourrissaient, maintenant il n'y a plus grand-chose qui nous nourrit. Notre intelligence n'arrive pas à trouver la nourriture qui lui convenait, qui lui convient. Vous voyez, on n'arrive plus à prier comme avant, on est un peu désarçonné, on ne comprend pas. Ça, c'est le premier signe. On n'arrive plus à prier comme avant et on s'inquiète un peu. Le deuxième signe, on ne trouve plus de goût dans la prière et on n'en trouve plus ailleurs non plus. Parce que si on ne trouve plus que goût dans la prière, mais qu'on en trouve dans le championnat de foot et qu'on suit de très près le conflit entre Marseille et Paris Saint-Germain, et on y trouve notre aise, et ou autre chose, où on y trouve notre pied, comme on dit, trouve son pied dans autre chose, et c'est ça notre bonheur, bon, alors là, c'est que c'est de la négligence, là, vis-à-vis de Dieu. Si on ne trouve plus de goût à prier, c'est parce qu'on n'a pas mis la mortification nécessaire et on trouve son bonheur à droite et à gauche. Mais là, à ce niveau-là, on n'a plus trop de goût dans la prière, mais aussi dans la vie ordinaire. Dieu s'est donné et finalement assèche les autres sources d'épanouissement, parce qu'on sait où est l'eau vive. Et les autres contentements, ben c'est de l'eau un peu fade, quoi, on s'en aperçoit. Vous voyez ? Donc ça ne nous rassasie pas comme ça nous rassasiait avant. On n'y trouve plus vraiment son goût. Alors ça nous angoisse, ça nous inquiète. Mais si ce dégoût venait de la tiédeur, vous voyez, ça ne provoquerait pas d'angoisse. On trouverait son avantage ailleurs. Et là, l'angoisse, l'inquiétude est le signe de l'âme qui aime Dieu et qui veut vraiment le servir et qui ne comprend pas ce qui se passe. Donc, deux signes négatifs. On n'arrive plus à prier comme avant, on est un peu désarçonné, Dieu ne nous mène plus comme d'habitude, on se dit qu'on est peut-être infidèle. D'ailleurs, ce n'est pas faux parce que la lumière de Dieu sur nous devient plus vive et donc on s'aperçoit, nous qui dans les troisièmes demeures, vous voyez, on se trouvait finalement pas mal. Tout le monde nous disait qu'on était pas mal. Et puis là, petit à petit, ben, la lumière de l'Esprit-Saint montre tout ce qui, le marais qu'il y a au fond, la boue qu'il y a. Et alors on s'affole, on s'inquiète et on dit « mais alors je suis infidèle » et vous voyez, on ne comprend plus là. Dieu qui vient mettre de la lumière doucement en nous, au fond de notre âme, et qui dégage toute l'impureté, qui montre toute l'impureté qu'il y a en nous. Et alors on ne s'imaginait pas d'avoir ces défauts-là. De la jalousie. Moi, j'ai vu naître la jalousie en moi, une période où je ne m'imaginais pas que j'étais jaloux. Et puis, il y a eu des événements, toc, qui m'ont montré qu'il y avait de la jalousie en moi. Voilà. Et ça continue, hein. Ça. Voilà le fond qui remonte. Vous voyez, le fond qui remonte. Ça, c'est l'action de l'Esprit-Saint en nous. On se trouve bien plus mauvais qu'avant. On voit que le péché originel, il est en nous, et quand je vous disais dans l'homélie qu'on avait de la haine de Dieu, c'est vrai, hein. C'est un conflit mortel entre l'égoïsme, l'affirmation du moi, je veux mon indépendance. C'est ça le péché, le grand péché. C'est profondément enraciné en nous. Hein. On veut se guider, on veut dominer notre vie, on veut la conduire, on veut sa réalisation. Et Dieu nous demande de lâcher tout ça petit à petit. Alors, il n'y a pas que de la haine de Dieu, évidemment, nous. Hein. Mais il y a cette résistance violente. Donc, on voit tout ce qui ne va pas en nous. Et alors, on s'affole, on dit, mais ça vient d'où ? Ça vient de... Je suis infidèle. Eh non, c'est que Dieu m'est... C'est parce que je suis fidèle. Et Dieu m'éclaire. Dieu me montre. Béni soit cette laideur qui va pouvoir être précisément lavée dans le sang de l'agneau. Et l'eau qui coule du côté du Seigneur va emporter toute cette boue, va l'enlever. Mais il faut que ça apparaisse, il faut que ça vienne. Alors ces deux premiers signes-là, on n'arrive plus à prier comme avant et on ne trouve plus de goût ni dans la prière ni ailleurs, sont des signes négatifs. Et pour que ce soit, qu'on puisse discerner que on passe en ce moment-là de la troisième ou quatrième demeure, des oraisons actives aux oraisons contemplatives, il faut qu'il y ait le signe positif suivant. Le signe positif, c'est que même dans ce marasme-là, cette incompréhension,
L'âme est attirée par Dieu. L'âme désire Dieu. La personne veut donner du temps à Dieu. Et elle souffre précisément de ce qui se passe. Elle ne comprend pas. Pourtant, elle prend plaisir à être avec lui, dans une attention amoureuse avec Dieu. Elle le cherche. Et même si sa sensibilité, vous voyez, n'est plus contentée parce qu'elle n'arrive plus à un temps de prière paisible, nourrissant, etc., n'empêche, elle prend plaisir à être là pour le Seigneur. Père Mergène raconte cette histoire-là, puisque c'est une période délicate, là, c'est un passage délicat, il faut être aidé au discernement. Il y a une religieuse comme ça qui vient le voir et qui lui dit, eh ben, « Père, je n'arrive plus à prier ». Alors lui, bon, tout un échange, etc., puis elle ne se sent pas complètement comprise. Et le père Marie-Eugène lui dit à un moment, bon, ben écoutez, peut-être qu'il faut faire une stand-by, hein, vous appuyez sur la touche, voilà, stand-by, stop, pendant un temps, vous arrêtez peut-être de donner tout ce temps que vous voulez donner à prier. Et la religieuse qui, oh, vous n'avez rien compris. Alors c'était le test pour voir la réaction, le fond de l'âme qui désire Dieu, qui veut Dieu. Et du coup, ben, il a pu lui la rassurer et lui dire, mais continuez précisément, parce que vous êtes dans ce passage-là. Et laissez-vous faire maintenant, plutôt laissez-vous faire. C'est Dieu qui mène les affaires. Vous allez devoir maintenant collaborer dans la nuit à cette action de Dieu en vous. Alors au début, du coup, l'oraison va changer. Ce ne sera pas tellement une oraison active. De temps en temps, il faudra qu'elle soit active, mais ce sera surtout une oraison de type passif, où c'est Dieu qui agit à l'intérieur de l'âme. Et il va falloir que l'âme décrypte, petit à petit, l'action de Dieu en elle. Bon, il y a différents types d'oraisons contemplatives, je n'insiste pas trop là-dessus maintenant, mais elle va s'habituer, vous voyez, elle change de climat, et elle va découvrir petit à petit, subtilement, l'action de Dieu en elle, qui se donne vraiment. C'est l'entrée dans le royaume de la sagesse, d'amour, où Dieu vient gouverner directement l'âme. D'une manière pas encore quasi permanente, hein, parce que c'est vraiment vers la fin simplement. Mais quand même, il vient gouverner directement l'âme qui, de temps en temps, eh bien, le laisse faire. Vous voyez, ça c'est génial, c'est-à-dire que vous avez un très beau chapitre sur la sagesse d'amour dont je veux voir Dieu. Parce qu'il n'y a que Dieu qui peut donner Dieu. Et alors, il ne faut pas... Alors, on voit la sagesse d'amour, c'est-à-dire que Dieu crée le monde, il a un dessein. C'est un dessein qui a des tas d'obstacles. Et puis, il contourne les obstacles. Et puis, il suscite Abraham. Et à partir d'Abraham, il y a tout un peuple. Et ensuite, il y a les prophètes. Mais c'est l'action directe de Dieu qui suscite tout ça. Et puis, le terrain est préparé pour que... Enfin, il donne la loi. Il donne la loi. C'est toujours Dieu qui agit, qui donne la loi. Vous voyez, cette sagesse d'amour qui éduque petit à petit le peuple de Dieu à ne croire qu'il n'y a qu'un Dieu unique et à vivre de telle manière en société qu'on vive selon l'Esprit de Dieu. C'est la loi qui est donnée. Et puis, ça a provoqué, ça a permis que naisse un peuple, les pauvres du Seigneur, les pauvres de Yahvé, vous voyez, qui est prêt à accueillir le Verbe de Dieu, qui va être prêt à accueillir. Et notamment cette fleur de l'humanité qui est Marie. Tout ça, ça a été le travail de l'Esprit Saint, le travail de Dieu qui a malaxé l'humanité de telle manière qu'elle se prépare à accueillir le Seigneur lui-même. Eh bien, c'est cette même sagesse, ce même Dieu qui a créé l'univers, qui a créé les cieux, qui est le Dieu créateur, c'est ce même Dieu-là qui vient s'intéresser à la personne que je suis. C'est ça qui est extraordinaire. Il y a comme un zoom, vous voyez, vous commencez... Vous voyez le Dieu créateur qui porte les cieux et ensuite qui forme un peuple. Le zoom se réduit, se focalise sur une région, sur Israël. Il forme ce peuple-là, tandis que les autres peuples continuent à vivre avec soutenus par l'esprit qui travaille quand même l'humanité, mais voyez, pas avec cette force-là, cet accent particulier, Dieu qui choisit son peuple, qui le forme, qui l'éduque, eh bien cette action de Dieu va continuer jusque dans l'âme de chaque personne qui se laisse influencer par lui. C'est ça qui est extraordinaire. Et Dieu, qui gouverne les cieux,
vient gouverner cette âme pour l'amener dans son royaume. Parce qu'il n'y a que Dieu qui peut faire ça. C'est pour ça qu'il prend directement les choses en main. Donc les quatrièmes demeures sont le moment où Dieu nous introduit dans son royaume petit à petit. Alors la condition de ce passage, Béatrice vous en parlera longuement, c'est le don de soi, préparé donc par ces trois vertus à développer dans notre vie, je vous l'ai dit, l'humilité, le détachement, l'amour fraternel. Là, il faut vraiment, avec une certaine violence, entrer dans ce don de vous-même. Mais elle vous développera tout ça. Très important d'entrer dans le silence aussi intérieur, de préserver ces temps-là de silence où l'âme parle à son bien-aimé. Multipliez les actes d'amour, silence du regard, de l'imagination, silence de la volonté propre. On appartient au Seigneur. Silence de la langue, bien sûr. Fuir les bavardages, les conversations inutiles. Thérèse d'Avila dit dans ce passage, « Je regarde comme certain que tous ceux qui ne resteront pas en chemin boiront de cette eau vive. Il faut de la générosité, il faut combattre. Le royaume de Dieu appartient aux violents. Il s'agit d'accepter sécheresse et purification. » Voilà, on est déstabilisé par Dieu dans les quatrièmes demeures, mais on est heureux de ça, parce qu'il se donne. On voit bien qu'il vient. L'oraison a une qualité bien plus grande. Bon. Mais ça peut se vivre dans la sécheresse aussi. Et alors, si l'âme persévère dans cette demeure délicate, en se donnant vraiment aux frères autour d'elle, en croissant dans la charité fraternelle, eh bien, petit à petit, elle va accéder à cette demeure qui est comme un sommet qu'on appelle l'union de volonté. Les cinquièmes demeures, c'est l'union de volonté, c'est-à-dire il y a une transformation de l'âme. Vous voyez, c'est là où Thérèse d'Avila prend l'image du papillon ou de la chenille, du ver à soi, qui devient un papillon. Il y a vraiment une transformation de l'être. C'est une période un peu euphorique où la personne est capable de se donner. Alors personne ne la reconnaît. Il y a un changement profond en elle. Vous voyez, il n'y a plus de volonté propre, d'une certaine manière. Il y a l'union des volontés. Et elle est capable de faire des choses qu'elle était incapable de faire avant, en termes de générosité, de sacrifice, de don de soi, de fécondité apostolique. Il y a véritablement un sommet là, qu'elle a atteint, et l'union des volontés. L'âme ne se reconnaît plus, elle sent un désir qui la consume de louer Dieu. La voilà qui aspire à porter de grandes croix, et ce désir est irrésistible. Et là, c'est saint, et ça y est, ce n'est pas pervers. Vous voyez, ce désir de porter de grandes croix, c'est par amour de Jésus, par identification à Jésus. Elle y voit la fécondité là, de cette croix de la souffrance, etc. C'est vraiment de la vie qui jaillit. Vous voyez, ce n'est pas morbide. Elle voudrait que Dieu fût connu de tous les hommes. Elle se détache des parents, des amis, des biens de ce monde. Cependant, le grand critère de l'union à Dieu sera dans l'amour du prochain. Le Seigneur veut des œuvres, qu'elle se donne vraiment. En même temps, l'âme doit faire attention encore parce qu'elle n'est pas complètement affermie dans la main de Dieu. Il faut qu'elle grandisse dans l'humilité et une certaine prudence, qu'elle se fasse très attention parce que si le détachement n'est pas absolu, ça ne veut pas dire ne pas aimer les autres. Vous comprenez bien qu'elle aime encore mieux les autres. Mais elle ne se contente plus. Vous voyez, ce n'est pas simplement pour son plaisir à elle, pour l'autosatisfaction. Donc si elle est vraiment détachée, il faut qu'elle fasse attention, justement, qu'elle soit vraiment détachée de tout. Parce que le démon peut la reprendre. Si elle accepte un petit lien, c'est l'image à ce moment-là de Jean de la Croix qui nous éclaire. L'oiseau, s'il est attaché par une grosse corde ou une toute petite ficelle, de toute manière, il ne peut pas voler. Donc il y a un caractère absolu en Dieu. Qu'est-ce que vous voulez ? Dieu est Dieu, oui ? Alors ça, c'est une autre conférence. Ça, c'est...

donc qui est bien déjà, hein, mais qui est bon, qui suffit pas. Ce qu'il faut, c'est l'humilité fervente. Mais l'humilité fervente, c'est dans cette deuxième phase qu'elle nous est donnée, par grâce, toujours par grâce. Dans cette deuxième phase, on est toujours dans, c'est l'action de Dieu, en fait, qui est prédominante. Et c'est lui qui va faire naître en nous une humilité fervente. Ce ne sera pas quelque chose obtenu par notre sagesse. C'est un don reçu auquel il faudra consentir, bien sûr, hein, parce qu'il va nous humilier, il va nous faire passer par des humiliations, mais qui auront une certaine saveur, un certain goût. Le Père Mérogène demandait, après, parce qu'il sentait que sa parole avait été puissante, que ses prédications étaient très fortes, convertissaient les cœurs, et alors il demandait toujours un peu d'humiliation. Et parfois, il finissait très mal son homélie, sa conférence, où bon, il redescendait un peu confus les escaliers de la chair, etc. Enfin, bref, le Seigneur sait humilier d'une manière juste, ajuster les personnes qui cherchent vraiment. Et à ce moment-là, quand c'est une humilité fervente, il y a un certain goût et un certain amour de ça, pas du tout pervers. Pas du tout pervers. Mais au contraire, on est heureux d'être dans la pauvreté, dans la petitesse, de ne pas briller, etc. L'humilité fervente. Mais c'est vraiment le don de Dieu. Vous voyez, c'est l'action de Dieu. C'est ça la grande différence entre l'humilité raisonnable, nécessaire, qu'il faut chercher, et puis l'humilité fervente, qui est un don du Seigneur qu'il faut demander. Alors si vous êtes humilié, ne vous vexez pas, hein, si vous l'avez demandé. Bon, alors donc, faut y aller. Bon. Donc il faut que l'âme soit toujours prudente, surtout quand elle est enrichie par le Seigneur. Et même dans les cinquièmes demeures, qui est vraiment un sommet encore une fois, si elle ne coupe pas le petit fil par une volonté personnelle, non, ça je me le garde, ce stylo, je me le garde. Des petites choses où on sent bien qu'il y a, si vous voulez, tout notre désir de posséder se concentre. Là, il faut couper. Et si on garde quelque chose un peu pour soi, volontairement, ça c'est grave. C'est grave quand on est là, hein. Ne vous inquiétez pas. Parce que pour l'instant, la corde est trop grosse. Alors, mais quand elle sera bien petite et que ce ne sera plus qu'un fil, là, c'est grave parce que ça vous coupe des sommets. Parce que le Seigneur respecte profondément notre liberté. Mais si on coupe tous ces petits fils, alors on rentre dans les sixièmes demeures et là, c'est le drame. Vous attendiez que ce soit la merveille, eh ben non. C'est un peu la merveille quand même, parce que on appelle ça les fiançailles. Mais Dieu, du coup, là, peut aller, il peut lâcher. Les rênes, il y va à fond. Il y va à fond et on rentre dans la nuit de l'esprit. Avant, c'était la nuit des sens. On était un peu désarçonné par Dieu, vous voyez, on ne s'y repérait pas, etc. On n'était plus contenté comme on était avant, etc. C'est la nuit des sens, ça. Bon, c'est un peu basique, un peu classique. Mais alors, lorsque on rentre dans la sixième demeure, c'est vraiment la nuit de l'esprit où Dieu va aller fouiller pour arracher les racines du péché originel en nous. Et Dieu, sa méthode, sa torture d'une certaine manière, c'est de se donner à l'âme, de lui faire goûter son amour et de se retirer. Et je connais une femme de 90 ans, là où je suis en ce moment, qui est vraiment dans cette situation-là. Dieu s'est donné à elle d'une manière époustouflante. Une femme, hein, une femme avec 3-4 enfants, maintenant grand-mère, arrière-grand-mère, etc. Hein, qui a sans doute refusé une vocation. Peut-être. Qui a peut-être refusé une vocation. Vous voyez que Dieu, rien ne l'empêche de se donner. Il a trouvé d'autres moyens. Sans doute elle était attirée par la vie consacrée, et puis elle s'est mariée. Puis elle a une volonté comme ça, hein, une personnalité. Hein? Et Dieu aime ça. Et elle, vous croyez que sa vie est un échec simplement parce qu'elle n'a pas suivi le plan originel de Dieu sur elle? Là, elle est au sixième demeure, elle. Hein? Et elle veut mourir. Et puis elle a une force, une pétulance, une remarquable. Mais alors Dieu s'est donné. Dieu s'est donné. Et puis se retire. Et ça, c'est pour la personne qui l'a connue vraiment en profondeur. Hein? La croix décrit un peu ces états-là. C'est tout le corps lui-même, il ne faut pas être troublé par ça, qui est pris
tous les niveaux de l'être sont

saisis par Dieu, avec des tas de purifications nécessaires. Bon. Et puis Dieu se retire. Vous voyez, des touches, c'est comme les fiançailles. On n'est pas ensemble. Et si ça dure, ben c'est douloureux. Parce qu'on veut la communion, on veut l'union, on veut le mariage. Eh bien, il vient et il se retire. Et ça creuse des cavernes profondes. Il n'y a que lui, avec tout ce qu'il a donné, que lui qui peut. On sait très bien qu'il n'y a que lui qui peut combler l'âme. Et alors, tout le reste est fade, tout le reste était. Et tout le reste, voilà, est fade, c'est ça, ne comble pas. Et Dieu agit comme ça, et c'est une vraie torture pour l'âme, pour la purifier, pour lui enlever tout ce qui est encore de possessif dans le désir de Dieu, afin qu'elle soit vraiment amoureuse, c'est-à-dire qu'elle ne désire plus que Dieu pour Dieu, pas pour elle, mais pour Dieu lui-même. Et elle est prête à se laisser faire complètement, suivant sa volonté. Et même son absence, même si elle est, si ça fait crier l'âme qui gémit, et même son absence est assumée petit à petit, paisiblement. Alors la fécondité apostolique est très grande à ce moment-là, évidemment, parce qu'on est quand même à des sommets là. Et une fois que ce travail de purification finale a bien été fait, alors on entre dans les septièmes demeures, c'est-à-dire le mariage mystique, où là, tour à tour, c'est l'âme qui obéit à Dieu, c'est Dieu qui obéit à l'âme. Thérèse de l'Enfant Jésus a des délicatesses très étonnantes. Elle dit par exemple, mes prières, je les fais toujours passer par la Sainte Vierge qui fait le tri, parce que si je les demande directement à Dieu, il est obligé de m'exaucer. Vous voyez, cette puissance qu'elle a sur le cœur de Dieu, et puis en même temps cette délicatesse qui fait que Dieu obéit à l'âme. Alors vous, dans la vie flamme, vous décrivez, Saint Jean de la Croix vous décrira tout ça. Dieu obéit à l'âme, l'âme obéit à Dieu. Alors il y a toujours une progression à faire dans l'amour. Hein. Il y a toujours aussi des croix à ce niveau-là, il y a toujours des croix. Hein, mais qui ont une fécondité apostolique, qui sont pour l'apostolat, qui sont pour la conversion du monde. La passion peut être vécue toujours, hein, mais c'est une passion apostolique. Ce n'est pas seulement pour la purification de l'âme, c'est surtout pour la croissance du royaume.

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3: Guides aveugles, vous filtrez le moucheron et vous avalez le chameau. Matthieu 23, 24.

0: Bon, je veux commencer avec une question. Qu'est-ce que c'est la prière? Si nous, on parle de la prière, normalement, on pense tout de suite à, bon, à une prière toute déjà formulée, comme le Notre Père, Réjouis-toi Marie, ou on pense à un temps de prière. Mais si on regarde dans le catéchisme, dans la quatrième partie du catéchisme sur la prière, on y trouve une définition qui est assez étonnante. C'est le catéchisme numéro 2697. Là, c'est écrit « La prière est la vie du cœur nouveau. Elle doit nous animer à tout moment. » Encore, « La prière est la vie du cœur nouveau. Elle doit nous animer à tout moment. » Donc c'est intéressant. La prière, ce n'est pas seulement un temps qu'on consacre à Dieu, c'est une vie. En fait, je crois que c'était le curé d'Ars qui a comparé une fois la prière avec la respiration. Il a dit, ce qui est la respiration pour la vie naturelle, c'est ce que c'est la prière pour la vie surnaturelle, la vie dans l'esprit, la vie spirituelle. Si on ne respire plus, on meurt. Et si on ne prie plus, voilà, on meurt spirituellement. Donc la vie, c'est toute la prière, c'est toute une vie. C'est la vie nouvelle qui nous donne le Christ. Et donc, on est appelé à vivre dans cette vie nouvelle à chaque moment de notre vie. Et c'est pourquoi le catéchisme dit aussi, la prière doit nous animer à tout moment. Et c'est aussi la parole de Dieu. Priez sans cesse. 1 Thessaloniciens 5, 17. C'est ce que dit saint Paul. Priez sans cesse. Donc, je vous invite de regarder la prière dans cette dimension plus large. Ce n'est pas seulement un temps qu'on consacre à Dieu chaque jour, mais la prière, c'est voilà, toute cette vie intérieure avec le Seigneur. Bien sûr, peut-être vous l'avez déjà pensé, si vous avez lu cette verset dans la Bible, « Priez sans cesse », comment c'est possible? Comment on peut prier sans cesse? On ne peut pas dire le chapelet à chaque moment de la journée, ce n'est pas possible. Mais donc, si la parole de Dieu lui-même nous dit « Priez sans cesse », si en tant que chrétien, on est appelé à prier à chaque moment de notre vie, bon, la parole de Dieu ne peut pas exiger quelque chose de nous qui n'est pas possible. Et donc, le catéchisme aussi nous dit, prier, c'est toujours possible. 2743. En fait, je vais beaucoup citer cette quatrième de la partie du catéchisme parce que c'est vraiment un catéchèse très riche sur la prière. Prier, c'est toujours possible. Et dans cette carrefour, bon, on attrape trois parties du carrefour, j'aimerais vous proposer un chemin. Comment entrer dans une prière perpétuelle? Comment apprendre à prier sans cesse? Comment faire que la prière habite vraiment notre vie quotidienne, à chaque moment de notre vie? Parce que finalement, c'est ça le but. C'est ça notre appel, de vivre dans la prière toute notre vie. Voilà, et je vous propose comme structure de ces trois carrefours. Dans ce premier carrefour, on va parler du temps de prière, parce qu'en fait, le temps de prière chaque jour, justement, c'est le moyen pour entrer dans une prière qui se prolonge après, pendant toute la journée. Encore, le catéchisme, c'est très bien écrit dans le 2697. On ne peut pas prier en tout temps si l'on ne prie pas à certains moments en le voulant. Ce sont les moments forts de la prière chrétienne en intensité et en durée. C'est-à-dire, prendre un temps explicite pour Dieu chaque jour, c'est nécessaire pour pouvoir après entrer dans une vie en présence de Dieu, avec Dieu, qu'on vit toute notre vie avec Dieu. Donc, le temps de prière, chaque jour, ce n'est pas seulement pour prier ce temps-là, et après on ne prie plus, mais on travaille. Mais c'est pour entrer dans une prière perpétuelle, continuelle. Mais il ne faut pas non plus avoir l'illusion qu'on peut vivre dans une prière continuelle sans consacrer à Dieu certains temps de prière qui sont vraiment exclusifs pour lui. Donc c'est pourquoi ce premier carrefour, c'est sur le temps de prière. Après-demain, il y a la deuxième partie, c'est je vais parler des difficultés dans la prière. Bon, tous qui nous essayons de prier, on fait l'expérience que prier, ce n'est pas toujours facile. Et voilà, je veux nommer quelques difficultés qui peuvent surgir. Et surtout, je veux essayer de donner quelques aides pour comment on peut surmonter ces difficultés. Et la troisième partie de ce carrefour-là, ça sera comment prolonger après notre prière dans toute notre vie quotidienne. Voilà, donc ce premier carrefour, le temps de prière. Peut-être vous avez déjà découvert dans votre petit carnet pour la session, il y a comme un manuel, une introduction, comment prier chaque jour, comment prendre un temps de prière chaque jour. Je pense que la plupart de vous, vous essayez déjà chaque jour prendre un petit temps de prière. Donc peut-être je vous rappelle des choses que vous connaissez, mais voilà, c'est jamais mauvais de se rappeler des choses. Donc, la première chose qui est importante pour ce temps de prière, c'est de prendre une décision. Simplement de prendre la décision de le prendre vraiment chaque jour. Pas seulement si j'ai le temps, parce que de toute façon, je n'aurai jamais de temps comme ça. Mais voilà, de prendre cette décision et de faire une décision fixe et vraiment délibéré de prendre ce temps de prière. C'est ce que conseille aussi le catéchisme en 2710. C'est écrit « Le choix du temps et de la durée de l'oraison relève d'une volonté déterminée, révélatrice des secrets du cœur. On ne fait pas oraison quand on a le temps, on prend le temps d'être pour le Seigneur avec la ferme détermination de ne pas le lui reprendre en cours de route, quelles que soient les épreuves et la sécheresse de la rencontre. » Voilà, c'est le catéchisme 2710. Ça, c'est très intéressant. Donc, le choix du temps et de la durée de l'oraison relève d'une volonté déterminée, révélatrice des secrets du cœur. Donc, si dans notre secret du cœur, on aime vraiment le Seigneur et on a vraiment ce désir de vivre la prière, de vivre avec lui. Donc, si ce désir est vrai, on va prendre aussi cette décision pour le temps de prière chaque jour. Si notre cœur n'est pas vraiment converti, notre amour pour le Seigneur, c'est pas encore très, très stable, donc le temps de prière, c'est pas très important. Si on trouve du temps, bien. Si on ne le trouve pas, on ne le trouve pas. Donc, c'est vraiment au profond du cœur que ça se joue, cette décision pour le temps de prière chaque jour. On ne fait pas en raison quand on a le temps, on prend le temps d'être pour le Seigneur, avec la ferme détermination de ne pas le lui reprendre en cours de route. Donc, beaucoup d'autres date dans notre vie, ou des obligations de travail, ou je sais pas, même des rencontres avec des amis, on le note dans notre agenda et on réserve du temps pour cela. Et donc, pour le temps de prière, ça doit être la même chose. Il faut vraiment fixer ce temps et consacrer ce temps à Dieu et de ne pas le reprendre après. Bon, imaginons que maintenant on a fixé notre temps de prière, ou bien ici à Paris Mondial, on se dit maintenant après le carrefour, après les maisonnées, je vais prendre mon temps de prière de 5h à 5h30 ou de 5h à 6h, comme vous voulez. Chacun, c'est bien de fixer un temps qui soit réaliste et que c'est pas trop ni trop peu. Donc, il faut trouver le bon moyen. les bonnes mesures aussi. Et après, on va peut-être dans cette pelouse d'adoration, ou bien chez soi, on va dans sa chambre, peut-être vous avez un petit coin de prière, et on commence. Et en fait, la manière de commencer le temps de prière, c'est très important. Parce qu'en fait, comment on commence un temps de prière, ainsi va être le temps de prière. Parce que souvent, on fait cette faute-là, et voilà, on commence pas très consciemment. On commence et voilà, on s'assoit et on parle et on pense. Et en fait, des fois, on parle à Dieu comme s'il était absent. On parle à Dieu, mais en fait, en réalité, on tourne seulement dans ses propres pensées. Donc, et après, bien sûr, on a plein de distractions. Et ça vient parce qu'on n'a pas vraiment commencé la prière consciemment. On n'a pas fait ce qu'on appelle classiquement le recueillement. Le recueillement, c'est recueillir. Ça veut dire simplement prendre conscience. Maintenant, je vais être en présence de Dieu. Lui, il est là, maintenant. Et moi, je suis devant lui, avec lui. Le catéchisme décrit le début du temps de prière de la manière suivante. C'est le catéchisme 2711. Rassembler le cœur, recueillir tout notre être sous la mouvance de l'Esprit-Saint. Habiter la demeure du Seigneur que nous sommes. Éveiller la foi pour entrer en la présence de celui qui nous attend. Ça peut nous aider aussi à entrer dans son temps de prière. Si nous, on vient à Dieu avec le désir de le rencontrer, on peut penser que c'est lui qui nous attend déjà. Et avec bien plus de désir que nous de le rencontrer. C'est lui d'abord qui désire nous rencontrer. Donc si on est devant le Saint-Sacrement, ça, c'est, bien sûr c'est encore plus facile parce qu'on voit l'hostie consacrée, c'est lui personnellement qui est devant nous. Mais là aussi, il faut faire cet acte de foi. Seigneur, tu es là maintenant. Si on est chez soi, dans son compte prière, on peut aussi méditer ce qui est dit ici dans le catéchisme. Rassembler le cœur, se recueillir, ça veut dire habiter la demeure du Seigneur que nous sommes. Depuis le baptême, c'est le Dieu trinitaire qui habite en nous. Chaque jour, si on reçoit l'Eucharistie, ça veut dire Jésus qui vient habiter dans nos cœurs. Et se recueillir, ça peut dire aussi simplement de prendre conscience de cette réalité de la foi. Lui, il habite en moi. Et ce qui est important, c'est cet acte de se recueillir, c'est toujours possible, même si on est déjà fatigué ou si on a vécu des choses difficiles, on est encore un peu distrait. On peut toujours faire cet acte de foi. Maintenant, Seigneur, voilà, tu es là, et moi je suis devant toi. Bien sûr, pour vraiment être recueilli, il ne suffit pas de faire seulement un acte humain. C'est nécessaire, il faut faire un acte de foi, mais après, il faut invoquer aussi l'Esprit-Saint. Parce que finalement, c'est seulement l'agir de l'Esprit-Saint qui nous donne vraiment cette certitude. Voilà, on est des enfants de Dieu, le Père, il est là. C'est pourquoi le catéchisme écrit « Recueillir tout notre être sous la mouvance de l'Esprit-Saint ». Donc, voilà, on fait un acte de foi, mais en même temps, on demande l'Esprit-Saint de nous aider à prier. Finalement, c'est lui qui écrit en nous « Abba, Père ». Donc, ça, c'est très, très important de commencer le temps de prière très, très consciemment. Bon, imaginons que nous, on a commencé notre temps de prière comme ça, on s'est bien recueilli, on est devant le Seigneur, avec le Seigneur. Qu'est-ce qu'on fait après dans notre temps de prière? On a maintenant une demi-heure ou toute une heure devant nous. On a fait peut-être pendant une ou deux minutes cet acte de recueillement. Mais qu'est-ce qu'on fait après? Bon, j'ai entendu une image qui m'a beaucoup plu. Moi, je trouve ça très bien. C'est quelqu'un qui a comparé la prière avec un décollage d'un avion. Donc, le recueillement, c'est un peu comme le décollage. Donc, on élève notre âme vers Dieu. Mais après, aujourd'hui, dans les avions, ils sont très modernes. C'est pas le pilote lui-même qui conduit tout. Mais en fait, normalement, aujourd'hui, dans un avion, ils mettent les autopilotes. Ça veut dire que l'avion, avec sa technique, ça marche tout seul. Et nous aussi, on peut faire un peu pareil. Voilà, on s'est recueilli, on a commencé le temps de prière, et après, on peut mettre l'autopilote. Donc, ce n'est pas nous-mêmes qui conduisons notre prière, mais voilà, on demande l'Esprit Saint de nous conduire. On se laisse conduire par l'Esprit Saint pour notre temps de prière. C'est-à-dire, comment vivre cette demi-heure ou cette heure de temps de prière? Il n'y a pas un système fixe, il n'y a pas de règles. Bon, d'abord, il faut prier comme ça, la deuxième étape, c'est comme ça, après, c'est comme ça. Mais voilà, c'est très libre. Il faut se laisser conduire. Et c'est jamais pareil, même c'est jamais pareil dans les différentes personnes, et c'est jamais pareil aussi dans un chemin spirituel. Pendant les années, cette manière de prier peut changer beaucoup. Et c'est bien comme ça, parce que en fait, c'est l'Esprit Saint qui conduit chacun son propre chemin. Il n'y a pas deux chemins pareils, parce que chaque personne est unique. Et finalement, la prière, c'est rien d'autre qu'une histoire d'amour avec le Seigneur, une histoire très personnelle, une rencontre d'amour. Et aussi, il n'y a pas deux histoires d'amour pareilles. Chaque histoire est personnelle. C'est ce que écrit aussi le catéchisme en 2672. Il y a autant de cheminement dans la prière que de priant. Il y a autant de cheminement dans la prière que de priant. C'est très important de savoir, parce que sinon, le danger, c'est gros de se comparer. Donc, voilà, quelqu'un me dit, ouais, je prie comme ça et c'est super. Et je compare ça avec ma propre prière et je vois que c'est pas comme ça chez moi. Et donc, je me juge ou je suis pas content de moi. Donc, il faut pas essayer à imiter les autres ou faire comme les autres, mais il faut, aller trouver son propre chemin de prière. Et en fait, le Seigneur, il conduit chacun de nous. C'est ce que écrit aussi le catéchisme en 2699. Le Seigneur conduit chaque personne par le chemin et de la manière que lui plaise. Le Seigneur conduit chaque personne par le chemin et de la manière que lui plaise. Donc il n'y a pas un système ou une technique qui vaut pour tous, mais voilà, c'est toujours une relation d'amour très personnelle. Donc, même, ceci étant dit, il faut dire aussi, bien sûr, on peut aussi apprendre à prier. Bien sûr, dans l'Église, il y a des personnes qui ont eu comme un charisme très fort, d'abord de prier eux-mêmes et d'aller ce chemin de la prière, et après d'enseigner aussi aux autres de trouver leur propre chemin de prière. Donc, c'est ce que aussi qui souligne le catéchisme en 2650. Il faut aussi apprendre à prier. Même si le véritable maître de la prière, c'est toujours l'Esprit Saint lui-même, nous avons quand même besoin d'aide et de conseils pour découvrir toute la richesse de la prière. Et c'est pourquoi on veut maintenant aussi écouter quelques témoins, quelques maîtres de la prière qui peuvent nous aider à trouver notre propre chemin. C'est pas en faire comme des copies de ces saints-là, mais pour écouter leurs enseignements et après prendre pour nous ce qui est maintenant pour nous, ce qui peut nous aider où nous sommes maintenant. Voilà. Le catéchisme évoque surtout trois formes principales d'expression dans la vie de prière. Et nous voulons maintenant examiner ces trois formes principales pour découvrir un peu plus toute cette richesse qu'un temps de prière peut contenir. Ces trois formes principales, c'est la prière vocale, premièrement, deuxièmement, la méditation, et troisièmement, l'oraison, ou bien on pourrait dire aussi la prière contemplative. Donc on commence premièrement avec la prière vocale. Qu'est-ce que c'est la prière vocale? C'est pas seulement prier à haute voix, mais c'est simplement prier avec nos paroles. Ça peut être aussi en silence, mais on s'exprime on dit des phrases à Dieu. Donc on parle à lui. Ça peut être des demandes, des actions de grâce, des louanges. Voilà, ça peut être des prières libres, comme voilà, parler simplement à Dieu, comme à un ami, ou bien de prières déjà faites. Le catéchisme souligne que la prière vocale est une donnée indispensable de la vie chrétienne. Hein, c'est pas seulement que ceux qui débutent la vie de prière, que voilà, ils commencent avec la prière vocale, et après, si on est plus avancé, on est déjà on prie dans la méditation, dans la contemplation, qu'on n'aurait plus besoin de cette prière vocale. Non, c'est toujours nécessaire. Si on prie comme ça, il y a différentes choses qui sont importantes. D'abord, dit le catéchisme 2700, le plus important est la présence du cœur à celui à qui nous parlons dans la prière. Le plus important est la présence du cœur à celui à qui nous parlons dans la prière. Donc, simplement, il faut penser ce qu'on est en train de dire. Et c'est très important, déjà, par exemple, dans la louange le matin. Dans la louange, vous avez déjà découvert peut-être que les textes qu'on chante, ce sont des prières très belles, très profondes, souvent des textes de la Bible. Mais des fois, si on est seulement à moitié réveillé, on a la tendance de chanter un peu comme ça et on ne se rend pas compte de ce qu'on est en train de chanter. Donc c'est important qu'on lit bien, qu'on chante et qu'on en fait vraiment une prière, qu'on prie les chants, qu'on prie ces textes qu'on est en train de chanter avec tout notre cœur. C'est ce que veut dire le catéchisme quand il dit « Le plus important est la présence du cœur à celui à qui nous parlons dans la prière. » Mais ça vaut aussi pour la prière en silence, si on va à l'adoration. C'est important qu'on ne commence pas seulement à parler intérieurement, tout ce qui nous vient, tous nos désirs, nos soucis, mais qu'on réalise à qui on est en train de parler. Thérèse d'Avila, quand elle voulait enseigner à ses sœurs de prier de cette manière-là, elle utilisait une comparaison. Elle disait, imaginez-vous si vous auriez... Si vous aviez une audience auprès du roi d'Espagne. Donc, à ce moment-là, si vous aurez 5 minutes à le rencontrer, à le parler, bien sûr, vous réfléchirez très bien à ce que vous allez dire. Et à ce moment-là, vous êtes très conscient à qui vous êtes en train de parler. Mais en fait, si vous allez à l'adoration, vous allez à prier au roi du ciel et de la terre, qui est beaucoup plus puissant que le roi d'Espagne. Donc, si on entre dans la prière, dans l'adoration, pensons à qui on est en train de parler. Et là, on verra que nos paroles, ça va être beaucoup plus conscient. Les paroles qu'on choisit. Bien sûr, on sait aussi que Dieu n'est pas seulement le Père Tout-Puissant, il est aussi bon, notre Père, et nous sommes ses enfants, donc on peut lui parler aussi dans une confiance filiale, mais voilà, si on médite avant à qui on parle, c'est nos paroles vont être beaucoup plus profondes. Souvent aussi, ces prières qui sont déjà tout faites, ou ces chants-là, ça peut être comme une école de prière aussi. Ça peut nous pousser d'aller plus loin dans la prière. Je pense par exemple à cette prière de Charles de Foucault, c'est aussi un chant dans le Carnet vert. « Mon Père, je m'abandonne à toi. Fais de toi ce qui te plaît. » À peu près comme ça, ce sont les paroles. Je me rappelle une fois, quand j'ai bien aimé ce chant-là, et je voulais, j'ai bien aimé aussi de le chanter. Mais une fois, je me suis rendu compte, mais qu'est-ce que je suis en train de chanter là ? « Père, je m'abandonne à toi, fais de moi ce qu'il te plaît. » Et je me suis dit, est-ce que je peux vraiment dire cela à Dieu ? Parce que si on dit ça sérieusement, avec tout notre cœur, oui, c'est quand même dangereux. Hein? On peut dire, au moins, ça peut nous faire réfléchir. Est-ce que je peux vraiment dire ça ? Est-ce que je fais vraiment confiance à Dieu comme ça ? Parce qu'on peut dire ça à Dieu seulement si on, si on a une confiance entière qu'il nous aime infiniment. Parce qu'on peut se livrer entièrement seulement si on est sûr qu'on est aimé absolument. Voilà. Et vous voyez, comme ça, les chants, si on les prie vraiment avec tout notre cœur, ça peut nous amener plus loin encore dans notre prière. Et ça peut vraiment être une école de prière pour nous. Le catéchisme nous donne un autre raison pourquoi cette prière vocale, c'est important. Et la raison, c'est le lien qu'il y a entre le corps et l'âme. Prier avec le corps fortifie l'âme. Et c'est pourquoi ça peut simplement nous aider. Si pour la louange, on lève les mains, hein, ça nous aide à élever notre cœur au Seigneur. Et ça peut être surtout aussi si on est dans des fatigues physiques ou bien dans des combats spirituels aussi. Si on fait un geste comme s'agenouiller devant le Saint-Sacrement, ça, c'est comme un acte de foi aussi qui nous aide à prier, à croire. Donc justement parce qu'il y a ce lieu entre corps et âme, c'est important d'exprimer notre prière, de prier aussi à haute voix. Le moine Silouane donne le conseil suivant. Si tu demandes à prier avec le cœur, mais que tu n'y parviens pas, fais alors monter la prière jusqu'à tes lèvres et attache ton esprit fermement aux paroles de la prière. Avec le temps, le Seigneur te donnera de prier avec ferveur. Voilà, même si pour l'instant on a des difficultés à prier, mais on prend une prière vocale et on le prie avec nos lèvres, mais on essaye d'y attacher aussi notre cœur. Après, ça fait rentrer aussi notre cœur dans une prière fervente. Voilà, tout ça sur la prière vocale, on en a besoin. Mais voilà, elle nourrit, elle fortifie notre esprit. Mais cette prière vocale a besoin d'être complétée par la prière de méditation et aussi de la contemplation. C'est pourquoi on continue maintenant la deuxième forme de la prière, c'est la méditation. Bon, la méditation aujourd'hui, c'est un peu une notion très, très large. C'est aussi bien les chrétiens qui en parlent, mais aussi les bouddhistes qui parlent de la méditation. Et dans le New Age aussi, on parle beaucoup de la méditation. Ici, on parle bien de la méditation chrétienne. Donc, d'abord, on va réfléchir qu'est-ce que c'est la méditation dans le sens chrétien. En fait, dans la méditation, on peut dire simplement, il ne s'agit pas seulement de parler à Dieu, comme dans la prière vocale. Là, c'est nous qui parlons à Dieu, mais d'écouter le Seigneur. Bon, C'est toujours un peu la tentation que nous, on parle beaucoup hein, dans la prière. Et on oublie cette deuxième dimension de la méditation. Vous connaissez cette histoire de la Bible où le petit Samuel, le prophète qui est dans le temple, et c'est le Seigneur qui l'appelle dans la nuit, et le prêtre Élie, qui est présent aussi, il donne ce conseil au petit Samuel. La prochaine fois, si le Seigneur t'appelle, dis-lui, « Me voici, Seigneur, parle-moi, ton serviteur écoute. Parle-moi, Seigneur, ton serviteur écoute. » Des fois, nous, on dit un peu le contraire au Seigneur, on dit « Écoute, Seigneur, ton serviteur parle. » Parce qu'on est toujours en train de parler. La méditation, c'est vraiment ça, écouter ce que dit le Seigneur. Comment nous parle le Seigneur? De manière bien différente. Écoutons la définition de la méditation du catéchisme, c'est en 2705. La méditation est surtout une recherche. L'esprit cherche à comprendre le pourquoi et le comment de la vie chrétienne, afin d'adhérer et de répondre à ce que le Seigneur demande. Il faut une attention difficile à discipliner. Habituellement, on cède d'un livre et les chrétiens n'en manquent pas. Les Saintes Écritures, l'Évangile singulièrement, les Saintes Icônes, les textes liturgiques du jour et du temps, les écrits des pères spirituels, les ouvrages des spiritualités, le grand livre de la création et celui de l'histoire, la page de l'aujourd'hui de Dieu. Donc vous voyez déjà, c'est vraiment une définition assez large. En fait, Dieu nous parle à travers de très différentes manières. Et en fait, il est en train de nous parler toujours. À chaque moment, il nous parle et à nous d'écouter sa voix. Donc, une première manière comme le Seigneur nous parle, c'est bien sûr l'Écriture sainte. Donc ça, on le sait bien, on peut, pendant notre temps de prière, on peut prendre notre Bible, l'ouvrir, peut-être reprendre le texte qu'on a reçu lors de la louange, peut-être méditer déjà le texte liturgique du jour. Et méditer, ça veut dire entrer dans cette parole de Dieu. Et ça peut être par la raison, donc on peut essayer à comprendre avec notre raison qu'est-ce que ça veut dire pour moi, qu'est-ce que voilà, ça signifie, simplement réfléchir. La méditation peut se faire aussi un peu plus, non pas avec la raison, mais aussi avec notre imagination. Donc on essaye par exemple de se mettre vraiment dans cette scène-là pour méditer l'événement. Edith Stein, elle a écrit sur cette prière, sur ces différentes formes de prière, et elle décrit la prière de méditation de manière suivante. Ici, l'imagination présente à nos yeux, sous forme d'image, les événements qui composent l'histoire de notre salut, et elle cherche à s'en nourrir par tous ses sens. Et elle donne l'exemple du mystère de la naissance de Jésus. Et elle dit, « L'imagination de l'homme l'emporte dans la grotte de Bethléem, lui montre l'enfant dans la crèche, les parents, les bergers et les rois. » Donc on peut méditer comment c'est la grotte, comment c'est les faces de bergers, comment c'est Marie, Joseph, on peut imaginer toute cette image. Mais après, aussi avec la raison, on peut réfléchir. La raison, elle écrit, mais sur l'immensité de la miséricorde divine, la sensibilité est submergée d'amour et de reconnaissance. La volonté prend la résolution de se rendre plus digne de l'amour divin. Ainsi, la prière de méditation prend en compte toutes les forces de l'âme, et pour peu qu'elle s'exerce avec fidélité et constance, elle est à même de transformer petit à petit l'homme tout entier. Donc si on médite vraiment les paroles de Dieu, ça, en fait, c'est, ça touche notre affectivité et aussi notre volonté. Méditer, ça veut dire avec toutes les capacités de notre âme, avec notre raison, avec notre imagination, on essaye de entrer dans la parole de Dieu, mais pour comprendre mieux. Et si on a mieux compris, et si on s'est laissé toucher par ce message, avec notre volonté, on trouve aussi des décisions pour s'approcher à Dieu. Voilà, le but de la prière, de la méditation, ce n'est pas seulement écouter la parole de Dieu, la mieux comprendre, mais aussi faire ce qu'il dit. Finalement, le but, c'est de mieux aimer Dieu. Bon, après cette carrefour-là, vous allez dans des petits groupes de partage. Et finalement, c'est un peu ça ce que vous allez faire. Vous allez partager comment vous allez ici et qu'est-ce qui vous a touché jusqu'à maintenant. Peut-être une parole dans une homélie ou dans un enseignement ou peut-être un chant, peut-être un temps de prière. Et en fait, vous partagez ce que Dieu vous vient de dire. Et c'est comme une méditation tous ensemble. On partage ce qu'on vient d'écouter de Dieu. Et dans ces groupes de partage, ça nous efforce aussi à réfléchir, en fait, qu'est-ce que le Seigneur m'a dit. Voilà, ça nous pousse à cette méditation intérieure. Donc ce qui est important, c'est parmi ces livres, à travers Dieu nous parle, le catéchisme compte aussi non seulement l'écriture sainte ou les écrits des saints, mais aussi le livre de la création et celui de l'histoire, la page de l'aujourd'hui de Dieu. Ça veut dire, Dieu nous parle pas seulement à travers de la Bible ou avec des écrits des saints, mais aussi à travers des événements, à travers tous les événements au nord, voilà, qu'on rencontre chaque jour, des rencontres avec d'autres personnes, voilà. Tout peut nous parler de Dieu. Et plus on avance dans ce chemin de prière, plus on est ouvert à écouter le Seigneur aussi dans ces rencontres-là. Donc si pendant un temps de prière, on réfléchit sur sa journée et on réfléchit qu'est-ce que j'ai vécu aujourd'hui, à qui est-ce que j'ai rencontré, qu'est-ce que cette personne m'a dit, qu'est-ce que ça veut dire pour ma vie. En fait, ce n'est pas nécessairement des distractions dans la prière. La distraction, c'est seulement si on est en train de rêver hein, et en oubliant Dieu. Mais si on réfléchit dans la lumière de Dieu à ce qu'on vient de vivre ou bien au, ce qui est devant nous, et voilà, dans la lumière de Dieu, on essaie de comprendre, Seigneur, qu'est-ce que tu veux dans cette situation-là, comment tu veux que je me décide. Quelle est ta volonté? Une prière comme ça, finalement, c'est une prière de méditation. Et je pense que dans une prière normale de chaque jour, dans un temps de prière, surtout si on est dans une vie active, c'est normal qu'une partie de notre prière soit ainsi une prière de méditation. Voilà, et maintenant je vais encore parler de la troisième forme de la prière, la prière intérieure ou bien l'oraison ou la prière contemplative. Qu'est-ce que c'est? Donc, contemplatif, ça vient du mot latin contemplari, et ça veut dire regarder, hein, seulement regarder. Voilà. Le catéchisme dit cette prière intérieure ou cette prière contemplative, c'est le temps fort par excellence de la prière. Saint François de Sales nomme la prière intérieure aussi le colloque des silences. Les yeux parlent aux yeux et les cœurs au cœur. Et nul n'entend ce qui se dit que les amants sacrés qui parlent. Donc, l'essentiel dans cette prière contemplative, c'est ce regard, c'est simplement se savoir en présence de Dieu, simplement d'être en sa lumière. Dans la prière contemplative, on peut encore méditer, mais l'essentiel, c'est le simple regard fixé sur le Seigneur. Le catéchisme dit en 2715, La contemplation, c'est un regard de foi sur Jésus. Je l'avise et il m'avise. Et normalement, la prière vocale et la méditation, ça peut être comme un chemin vers la prière contemplative. Parce que c'est un peu comme un, voilà, dans une rencontre avec un ami, avec un ami humain. Normalement, si on se rencontre, une rencontre humaine, comment ça se fait? On se rencontre, on dit bonjour, on parle un peu, on échange les nouvelles. Voilà, on entre peut-être dans des questions, on réfléchit ensemble. Mais après, si on a parlé tout ce qu'il fallait parler, bon, on n'a plus rien à dire et on se réjouit simplement d'être ensemble. Dans une relation amoureuse, voilà, peut-être on s'embrasse. Mais en fait, et ce chemin-là, dans cette rencontre humaine, c'est un peu aussi le chemin dans les rencontres avec Dieu, dans le temps de prière. Au début, voilà, on se rend compte que Dieu il est là, on le salue. Et après, on parle un peu de toutes les nouvelles. On réfléchit ensemble sur des questions, c'est la prière de méditation. Il y a un moment où, voilà, on a assez parlé. On a déjà tout demandé, ce qu'on avait à demander. On a dit merci pour tout ce qui était bien. On a réfléchi. Et maintenant, on a fini. Et il y en a beaucoup qui disent, maintenant j'ai prié, j'ai terminé, je peux m'en aller. Mais en fait, c'est maintenant que peut commencer une autre forme de prière. Et c'est justement le temps de prière contemplative. C'est-à-dire, on n'a plus rien à dire, mais simplement, on reste dans la présence de Dieu. Et on se réjouit simplement d'être avec Dieu. Et ça, c'est une dimension, et on va y entrer seulement si on a compris que voilà, c'est Dieu qui veut premièrement être en notre présence, que c'est lui notre ami qui se réjouit d'être avec nous. Et il nous invite à cette communion d'amour. Edith Stein, donc, elle dit, normalement, c'est par la prière vocale et par la méditation qu'on entre dans une prière contemplative. Mais en fait, Dieu peut donner ça aussi comme une grâce. Que nous, on n'a même pas cherché ça, mais on va à la prière et d'un coup, on est comme saisi d'une présence de Dieu. Et voilà, on n'a pas envie de faire d'autre chose que d'être en sa présence. En fait, une prière contemplative comme ça, c'est vraiment un don de Dieu. Nous, on ne peut pas faire ça. On peut la désirer, on peut la demander, mais voilà, que toutes nos pensées se calment et on arrive vraiment à entrer dans une prière de silence comme ça. C'est seulement voilà, son cadeau. Pour prendre une image, on peut dire que la prière vocale et la méditation consiste à collecter du combustible et à s'exposer au feu de l'Esprit-Saint. Et l'étincelle qui embrase le cœur et le plonge dans la prière intérieure demeure pourtant don de la grâce divine. La prière humaine ne peut l'obtenir de force, elle ne peut que la demander. Là aussi, c'est le catéchisme qui nous dit « L'oraison, c'est un don, une grâce, qui ne peut être accueillie que dans l'humilité et la pauvreté. » C'est le catéchisme 2713. L'oraison est un don, une grâce qui ne peut être accueillie que dans l'humilité et la pauvreté. Et en fait, c'est que nous, on peut aussi expérimenter. Je pense que nous tous qui essayons de prier, on fait l'expérience qu'il y a des temps de prière où voilà, tout est comme donné. C'est facile de prier, c'est facile. Dieu est là, on peut comme toucher sa présence, on peut lui parler. Et le temps passe très vite, on ne se rend même pas compte. Et il y a aussi d'autres expériences que déjà on n'a pas envie de prier, mais on y va quand même. Et après on pense à 10 000 choses différentes, on n'arrive pas à se recueillir. Voilà, on est toujours distrait et ça nous semble d'être, on a déjà prier beaucoup et on regarde l'heure. Et, oh, j'étais seulement là 5 minutes, hein, encore. Il me reste encore 25 minutes. Donc le temps passe très lent. Je crois que nous, on peut expérimenter cet échange ou cette différente expérience une fois. C'est comme donner l'autre fois, c'est très dur. Et je crois que le Seigneur, il fait exprès pour qu'on puisse comprendre une chose, c'est que la prière, ce n'est pas nous qu'on peut la faire, c'est lui qui la donne. On peut la désirer, on peut la désirer, la demander, mais après c'est lui qui doit nous donner la grâce aussi. Et des fois, le Seigneur fait nous sentir notre faiblesse, notre pauvreté, pour que nous, on reste bien conscients que ça vient de lui et on reste dans l'humilité. Voilà, il ne faut pas non plus se décourager si on n'arrive pas à entrer dans une prière de silence comme ça. Parce qu'en fait, et c'est, moi je crois que c'est très important, la perfection de la prière, en quoi consiste-t-elle? Ce n'est pas des états très sublimes d'une prière contemplative, ce n'est pas des sentiments très intenses de l'amour de Dieu. Ce n'est pas ça la perfection de la prière. Le catéchisme 2712 dit « La sainteté ne réside pas dans le sentiment sublime de l'amour, mais dans une offrande de soi humble et pauvre à la volonté aimante du Père. » La sainteté ne réside pas dans le sentiment sublime de l'amour, mais dans une offrande de soi humble et pauvre à la volonté du Père. Voilà, et donc la prière parfaite, donc ce n'est pas la prière contemplative, silencieuse, parfaite, mais en fait c'est ça, c'est l'offrande de soi-même à Dieu comme je suis maintenant et comme je suis capable de prier maintenant. Il y a une sœur allemande, elle s'appelle Julita Ritz, elle n'est pas très connue en France je crois, maintenant c'est son procès de béatification qui a été ouvert. Et lui, elle a noté beaucoup de colloques avec Jésus. Et une fois, elle s'est plainte parce qu'elle est pas contente avec sa prière et elle n'arrive pas à se recueillir. Elle est toujours distraite. Et voilà. Elle s'est plainte, elle dit « Seigneur, pourquoi j'arrive pas plus à prier pourquoi je ne suis pas capable de prier plus et de prier mieux. » Et Jésus lui répond, « Ne demande pas toujours ce que je fais de travers. Je veux que tu m'aimes tel que tu es maintenant. » Donc c'est ça le désir du Seigneur, pas qu'on ait déjà des priants parfaits, mais qu'on aime comme on est maintenant et qu'on aime dans la prière, qu'on prie comme on peut prier maintenant, qu'on se donne tout entier, avec toute notre pauvreté et faiblesse à lui. Bien sûr, c'est normal qu'on ait le désir d'avancer dans la prière, d'entrer toujours plus aussi dans une prière profonde, aussi dans une prière contemplative, dans une prière vraiment d'être profondément uni avec lui. Mais finalement, ça reste le don de Dieu. Saint Irénée, il disait, ce n'est pas de ses propres forces que l'homme verra Dieu, mais parce que c'est la volonté de Dieu, les hommes le verront quand il voudra et comme il le voudra. Donc, comment le Seigneur nous conduit sur notre chemin de prière, c'est vraiment lui seul qui connaît le temps, qui connaît le rythme. Nous, on peut, lui dire notre désir. Et c'est sûr que quand lui, il voit le désir de notre cœur, il va aussi nous guider sur notre chemin de prière. Voilà. C'est la fin de notre première partie du Carrefour. Merci pour votre attention.
1: Merci beaucoup, mon père. Donc maintenant, on va passer à la deuxième partie donc, de ce parcours, qui est le groupe de partage. Donc voilà, vous avez repéré qu'on a tous des superbes gilets rouges, myrtilles, je devrais dire plutôt. Et donc, oui, pardon. Ah, pardon, oui, j'ai oublié. Est-ce qu'il y a des personnes qui auraient des questions à poser au père sur un point à éclaircir ou quelque chose comme ça? Bon, alors, oui.
2: Mais en résumé, la prière contemplative ou l'oraison est un... peut-être un plus, une gratification spirituelle, mais pas un passage nécessaire, un passage qu'on devrait intégrer dans une prière quotidienne.
0: En fait, c'est justement ce que dit le maître spirituel comme Jean de la Croix. Il dit c'est une

0: pour nous. Et c'est ça qui va nous aider à avancer sur notre chemin avec le Seigneur. Si nous, on a ce désir dans le cœur de réfléchir sur la parole de Dieu, de réfléchir sur des écrits des saints, donc c'est, si l'Esprit Saint met ce désir de méditation dans notre cœur, on prie comme ça, et pour nous, dans ce cas-là, c'est la meilleure prière qu'on peut avoir. Et si par contre, on sent ce désir de ne plus rien dire et de ne pas non plus réfléchir beaucoup d'un texte de la Bible, mais simplement être dans la présence de Dieu. Donc, c'est, si on sent ce désir de la prière contemplative, il faut se laisser guider aussi et prier de cette manière. Et comme ça sera la prière parfaite pour nous. Donc, il ne faut pas faire non plus le danger de croire que la prière doit être comme ça ou comme ça. Une fois qu'une personne m'a dit, dans la prière, j'ai toujours envie de simplement d'être en présence du Seigneur, mais je ne lis plus la Bible et j'ai une mauvaise conscience, il faut que je reprenne la Bible. Et il venait même confesser ça comme une péché. Mais en fait, ce n'est pas un péché, hein, si on ne lit plus la Bible dans le temps de prière. Si on a ce désir de prier de cette manière contemplative, on peut avoir l'impression de ne plus prier, hein, parce qu'on ne fait rien. Mais en fait, ce n'est rien faire, ce n'est pas rien faire, mais c'est une prière qui contient tout en soi, qui peut être une prière très, très profonde aussi. Voilà, c'est à peu près clair. D'ailleurs, pardon pour mon accent allemand, hein, j'espère que vous avez tout compris quand même. Voilà, ça fait longtemps que je n'ai pas parlé en français en fait. Il y a d'autres questions ?
1: Du coup, oui, moi je voulais vous demander pour la méditation, je n'ai pas compris vraiment le rôle de l'imagination.
0: Voilà, le rôle de l'imagination. En fait, l'imagination peut nous aider à comprendre plus profondément la parole de Dieu. Je prends un exemple. Prenons de cette histoire de la femme adultère. Donc, c'est le pharisien qui amène cette femme, qui la jette par terre et qui dit à Jésus, voilà, cette femme adultère, elle a été prise voilà, en pleine action. Et Seigneur, qu'est-ce que tu dis? Et donc, Jésus, il dit à la fin, d'abord, il dit, c'est lui qui est sans péché, qu'il jette le premier pierre. Et à la fin, il dit, personne t'a jugé, moi non plus, je te ne juge pas, va et ne pêche plus. Donc c'est très court cette partie de l'évangile et on peut en réfléchir avec la raison, qu'est-ce que ça veut dire. Mais en fait, si on prend l'imagination, ça peut aller beaucoup plus loin. Par exemple, on peut imaginer la face et le regard de cette femme-là, tu vois, ses peurs dans son visage. Et on peut aussi, par exemple, s'imaginer le regard de Jésus sur cette femme. Imagine-toi comment Jésus a regardé sur cette femme. Essaye de t'imaginer ce regard miséricordieux, plein de miséricorde. Et après, tu peux méditer comme ce regard miséricordieux, ça repose aussi sur toi-même. C'est le même regard de miséricorde. Et donc, à travers cette méditation, avec cette prière, avec l'imagination, tu vas être saisi, peut-être beaucoup plus profondément, et touché dans ton cœur beaucoup plus profondément que si tu aurais seulement, avec ta raison, réfléchi sur ce texte. C'est à peu près clair ? Oui, merci.
2: En fait, je pensais, peut-être que c'est bête, mais je pensais que prier, c'est avoir une relation d'amour avec Dieu, mais aussi par rapport à nos relations avec les autres. Pour m'expliquer, je prends une relation, par exemple, une mère de famille qui fait un repas et qui le fait avec amour, donc, parce qu'elle aime Dieu, donc effectivement, elle aime sa famille, mais elle aime Dieu aussi, donc elle fait de son mieux, même si elle est nulle, hein, quel que soit, par exemple, imaginons qu'elle soit nulle, et qu'elle le fait de tout son cœur, parce qu'elle aime, par exemple, son mari, ses enfants et tout, ben, moi, comme c'était une relation d'amour, parce qu'elle le fait pour qu'il soit, bon, qu'il mange, mais pour qu'il soit heureux, puisqu'elle va faire un bon repas et tout, mais je pensais aussi que ça pouvait aussi être, dans la vie de tous les jours, une prière, vu que c'était une relation d'amour qu'on a avec Dieu et avec les autres, mais non.
0: En fait, maintenant, tu es

0: pris un exemple que je voulais dire dans la troisième partie de Carrefour, comment prolonger sa prière dans toute la journée. Ça, c'est un très bon exemple pour ça. Maintenant, je me suis réduit seulement au temps de prière explicite. Mais ce que tu viens de dire, c'est une très bonne façon de continuer la prière même. Et je dirais, comme tu le dis, c'est une forme de prier sans cesse, de prier toujours, de faire tout ce qu'on fait dans l'amour. Voilà, dans l'amour pour Dieu et dans l'amour pour les autres. Très bien, merci beaucoup.
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5: Cari fratelli e sorelle,
6: chers frères et sœurs, bon dimanche.
5: Considero un dono di Dio il fatto.
6: Je tiens pour un don de Dieu le fait que le premier dimanche de mon service comme évêque de Rome soit celui du bon pasteur, le quatrième du temps pascal. On proclame toujours en ce dimanche, lors de la messe, l'évangile de Jean au chapitre 10, où Jésus se révèle comme le vrai pasteur, celui qui connaît et aime ses brebis et qui donne sa vie pour elles. En ce dimanche, depuis 62 ans, est célébrée la journée mondiale de prière pour les vocations. De plus, Rome accueille aujourd'hui le jubilé des fanfares et des spectacles populaires.
5: Saluto.
6: Je salue avec affection tous ces pèlerins et je les remercie car par leur musique et leur représentation, ils égayent la fête du Christ bon pasteur. Oui, c'est lui qui guide l'Église par son Esprit Saint. Jésus, dans l'Évangile, dit qu'il connaît ses brebis et qu'elles écoutent sa voix et le suivent. Comme l'enseigne en effet le pape Saint Grégoire le Grand, les personnes répondent à l'amour de celui qui les aime. Aujourd'hui, et donc, frères et sœurs, j'ai donc la joie de prier avec vous et avec tout le peuple de Dieu pour les vocations, en particulier sacerdotales et pour la vie religieuse. L'Église en a tant besoin. Et il est important que les jeunes hommes et femmes trouvent dans nos communautés accueil, écoute, encouragement dans leur cheminement vocationnel et qu'ils puissent compter sur des modèles crédibles de dons généreux de soi à Dieu et aux frères. Faisons nôtre l'invitation que le pape François nous a laissée dans son message pour cette journée. L'invitation à accueillir et à accompagner les jeunes. Et demandons au Père Céleste d'être les uns pour les autres, chacun selon son état, des pasteurs selon son cœur, capables de nous aider mutuellement à marcher dans l'amour et dans la vérité. Et aux jeunes, je dis, n'ayez pas peur, acceptez l'invitation de l'Église et du Christ, notre Seigneur. Que la Vierge Marie, dont toute la vie a été une réponse à l'appel du Seigneur, nous accompagne toujours dans la suite de Jésus. Frères et sœurs, la tragédie horrible de la Deuxième Guerre mondiale s'est achevée il y a 80 ans, le 8 mai 1945. 60 millions de victimes dans le scénario dramatique aujourd'hui d'une Troisième Guerre mondiale par morceaux, comme le pape François a souvent mentionné. Je m'adresse moi aussi aux grands leaders du monde pour répéter cet appel toujours actuel, jamais plus la guerre. Je porte dans mon cœur les souffrances du peuple aimé ukrainien, que l'on puisse faire tout le possible pour arriver le plus vite possible à une paix authentique, juste et durable, que tous les prisonniers soient libérés, que les enfants puissent revenir dans leur famille. Je suis très touché par ce qui se passe dans la bande de Gaza, que les armes se taisent, que l'aide humanitaire puisse arriver à la population civile qui vit dans des conditions terribles et que les otages soient libérés. J'ai accueilli en revanche avec satisfaction l'annonce d'un cessez-le-feu entre l'Inde et le Pakistan. Et je souhaite qu'à travers les prochaines négociations, nous puissions arriver à un accord durable. Mais combien y a-t-il d'autres conflits dans le monde? Je confie à la reine de la paix cet appel, que ce soit elle qui présente au Seigneur Jésus pour obtenir le miracle de la paix.
5: Grazie a tutti voi.
6: Merci à vous tous. Bon dimanche à tous.

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1: Goûtez et voyez, le Seigneur est bon. Psaume 33, 9.

Bonjour à tous ceux qui nous ont rejoints tout à l'heure. J'invite tous ceux qui sont assis au bord des bancs à prendre garde, car nous avons dans les Actes des Apôtres un passage délicieux où, lors d'une prédication de saint Paul qui avait lieu à l'étage d'une maison, un jeune qui était assis au bord de la fenêtre, tant la pièce était remplie, s'endormit pendant la prédication de saint Paul, chuta et se tua. Donc ceux qui ne sont pas au bord des bancs sont calés par les autres. Vous avez bien dû dormir une vingtaine d'heures sur 4 jours. Alors écoutez, je ne peux pas faire cette catéchèse sans la rattacher aux deux précédentes, et je vais redire en moins bien ce que vous avez déjà suivi hier et avant-hier, tant il est important que nous comprenions qu'un feu qui ne se diffuse pas meurt. Et au moment de parler de la mission, à partir d'une flamme et d'une transformation intérieure, je dois reprendre l'itinéraire de la jeunesse. De quoi s'agit-il ? Chez moi, à Paris, dans un petit appartement des Invalides qui, hélas, ne pourra pas tous vous recevoir, mais enfin, on m'a offert une petite plante verte il y a un an. Par quelque miracle, elle est toujours vivante, bien que je n'ai pas le pouce vert et que mes nombreux voyages ne me permettent pas de l'entretenir comme je le voudrais. Il se fait qu'elle grandit, mais n'a plus de fleurs. J'ai interrogé un fleuriste qui m'a dit ceci: il faut maintenant la couper, lui arracher une partie, donc c'est une toute petite plante, grande, haute comme ça, une partie de son corps qu'on replante à côté. Le sarment d'une vigne, pour parler autrement. Donc dès mon retour, je vais m'efforcer, en ayant vu vos visages, de faire à cette fleur, ou plutôt à ce morceau de plante, ce grand passage. Car vous êtes précisément à l'heure où vous allez passer d'un pot à l'autre. D'un pot familial où vous êtes greffé sur une autre plante, la foi de l'Église dans laquelle vous avez été baptisé, la foi de votre famille, un milieu social, je ne sais. Et il va falloir, comme d'un mouvement intérieur irrésistible qui consisterait en montagne, certains ont fait de la montagne, à passer d'une prise solide, confiante, à une autre un peu plus haut, condition pour que vous puissiez atteindre le sommet de la montagne auquel vous êtes appelé. Si vous ne le faites pas, vous allez, comme ma petite plante, s'étouffer progressivement. Ou bien, comme cet homme en montagne, au bout d'un moment, va se fossiliser sur le rocher jusqu'au moment où la fatigue le fera tomber. Il faut quitter un milieu confortable pour, dans un élan formidable, le vôtre, ici, aujourd'hui, passer à un autre pot. Hier, avec humour, dans les discussions, une jeune fille m'a dit: moi, pour l'instant, je suis ni dans un pot ni dans un autre, je suis dans le potage. À quoi j'ai rectifié en disant: c'est admirable, tu n'es pas dans le potage, tu es dans le passage. Et nous, prêtres, nous sommes les passeurs, car le seul pasteur, c'est Jésus. Il va donc falloir que votre foi, pour être ferme, tel était le but de la première catéchèse, soit maintenant mis dans un autre pot, lequel ? Votre humanité. Désormais, tout pour qu'elle soit ferme dans votre foi doit partir de vous. Vous savez très bien, vous qui avez fait des mathématiques, il y en a quelques-uns parmi vous, les pauvres, pourvu qu'ils découvrent un jour la philosophie, c'est tout ce que je leur souhaite, voire la théologie.
Eh bien, on vous disait que Pythagore était vrai, il avait raison. Ça vous permettait de construire des triangles. Et bien un jour, vous en avez eu la démonstration. Donc vous êtes comme ces Samaritains, ce n'est plus en raison de la parole de la femme que je crois maintenant, c'est parce que je l'ai vue et je l'ai entendue moi-même. Donc la prochaine fois, tout à l'heure ou demain, vous allez dire « je crois » et regardez à quel point de votre humanité, de votre intelligence, de votre cœur, de votre chair, ce « je crois » jaillit. Nous vérifierons, vérifiez vous-même, je ne pourrai pas vérifier, je ne lis pas dans votre cœur. Bon, j'espère que personne ne manquera de peau. S'il faut que je mette « applause » à chaque fois qu'il y a une blague, ça va prendre plus de temps. Bon. Vous savez, les feuilletons américains, souriez, bon. Pour être ferme dans sa foi, vous n'avez plus le choix. Tout doit être repris dans votre humanité. Et si vous ne savez pas lire à l'intérieur, vous aurez une petite plante superficielle qui va griller vite au soleil, au premier soleil. Bon. Et là, vous aviez découvert quelque chose de formidable. Ou vous allez découvrir, par cet affermissement en vous de la foi, cette refondation, après un passage délicat, vous n'êtes peut-être que dans le passage. Et vous tutoyez l'abîme. Et de temps en temps, vous avez peur. Et de temps en temps, comme Matthieu, hein, je crois que c'était son nom, eh bien, d'autres tentations vont vous tirer vers le bas, la drogue, l'alcool, le divertissement, plein d'autres choses. Mais une fois que vous serez en vous-même, alors là, ce sera du solide. Parce que vous ne pourrez pas ne pas être en face d'un cœur qui découvre le Père. Et ce jour-là, vous saurez d'où vous venez. Et vous saurez pourquoi vous vivez. Vous aurez découvert que Dieu est la source et la fin de votre existence. Et alors vous marcherez ferme, affermi, puisque vous savez d'où vous venez, vous savez où vous allez, vous savez le sens de votre vie. Mieux encore, dans tous vos moments de faiblesse, vous saurez qu'un amour toujours fidèle vous porte. Mais alors, qu'est-ce que vous serez beau, parce que vous marcherez droit et vous n'aurez plus besoin des regards des autres pour vous porter. Vous accepterez même, mesdemoiselles, de vous montrer à des jeunes hommes de 20 ans avec un short infâme, des t-shirts jaunes ou blancs, pas de phare, pas de chaussures à talons, rien. Vous serez libre. Vous imaginez ? Non, c'est pas grave. Peu importe, il n'y a pas de rapprochement à faire avec des situations réelles. Parce que c'est le regard du Père, vous serez très ferme, très fort. On vous traitera de moins que rien certains jours. On te dira, ferme-la. Au moment où tu voudras annoncer Jésus-Christ, tu nous embêtes. Au contraire, de temps en temps, ce sera pire. On vous dira, toi, t'es vraiment un type formidable. T'es différent des autres. Et vous allez sentir quelques vagues de fierté qui vont se transmuer automatiquement en orgueil en vous. Ce sera encore plus dangereux. D'accord ? Avancez libre. Vous avez découvert ça, c'est fantastique. Et vous avez appris, lors de la première catéchèse, à aimer comme un fils. Même si vous avez eu des parents admirables, admirables, vous avez besoin par vous-même de réapprendre ce qu'est aimer comme un fils. C'est ce qui vous libérera de tous les autres liens, qui pour une part sont des relations vivantes et pour une autre des liens d'aliénation. Deuxième catéchèse. Puisque vous êtes maintenant en vous-même, il va bien falloir, comme un arbre, comme ma petite plante, que je vais couper. Maintenant qu'elle va être dans son pot, il faudra bien qu'elle tisse des racines. Sinon, je ne sais pas très bien comment elle va vivre. J'aurais voulu un pot transparent pour voir comment ces racines, comme celles d'un sarment, vont
filer vers le bas, pour qu'elle soit résistante, pour qu'elle pompe la vie par elle-même. Vous allez être enraciné dans le Christ. Et on a dû vous faire la démonstration suivante. Parce que ce que je dis là n'est pas évident. Je viens de vous dire, soyez en vous-même, dans votre humanité, prenez possession de vous-même, apprenez à réfléchir par vous-même, à aimer par vous-même. Vous savez ce que veut dire aimer par vous-même ? Est-ce que tu aimes Dieu ? Oui, oui, maman nous a dit qu'il fallait aimer Dieu. D'accord, tu as 6 ans. Maintenant, tu en as 20. Est-ce que tu aimes Dieu ? Ah oui, parce que papa, il me dit d'aller à l'église, de continuer. C'est très bien, mais tu as 20 ans. Mais alors, je vous dis d'être en vous-même, et en même temps, je vous dis d'être enraciné dans le Christ. Mais parce que il s'est passé ce phénomène prodigieux. Il y a 20 siècles, Dieu s'est incarné, c'est-à-dire qu'il a pris une chair, une intelligence humaine, un cœur humain, comme toi, comme moi. Il avait 2 bras, il avait des muscles, il n'avait pas d'ampoule aux pieds parce qu'il était habitué à marcher. Il y a quelques différences avec nous. Et depuis ce jour, il a uni, parce qu'il est Dieu, son humanité à notre humanité. C'est la foi qui me le fait dire. C'est-à-dire, je vais vous le redire autrement, c'est le Concile Vatican II qui le dit, c'est prodigieux. À chaque fois que vous allez être uni à votre humanité, à vous, à chaque fois que vous voulez être vous-même, devenir ce que vous êtes en profondeur, aller chercher les plus grandes profondeurs qui vous habitent, à chaque fois, vous serez plus proche de Jésus-Christ. Et à chaque fois que vous lirez comment cet homme-là a marché dans le temps et l'histoire, au bord du lac, à Jérusalem, etc., dans le désert, vous vous découvrirez. Il y a désormais, depuis 20 siècles, un lien intime entre votre humanité et celle de Dieu incarné, Jésus-Christ. C'est prodigieux. Donc, les racines, vous les trouverez en vous-même, en vous rapprochant de plus en plus de Jésus, dans sa parole, dans ses sacrements, dans son imitation. Mieux encore, il vous a été proposé ce chemin, je vous le redis aujourd'hui, pour être enraciné en Jésus-Christ. Il ne suffit pas d'aller à la messe, il ne suffit pas d'écouter sa parole, il ne suffit pas de le prier tout le temps, il faut être son ami. Et voilà, deuxième étape, que grâce à la catéchèse d'hier, vous avez découvert une nouvelle forme d'amour. Après que vous ayez appris à être fils, vous apprenez maintenant à être ami. C'est ce que Jésus nous dit, aimez-vous les uns les autres comme je vous ai aimé. C'est son dernier message, le mot de l'amitié. Parce que vous aurez Jésus comme votre ami, à qui vous confierez tout, alors vous saurez avoir et être un ami et avoir des amis. C'est formidable. L'amitié de Jésus nous apprend l'amitié qui un jour, peut-être dans le mariage, se transformera en amitié conjugale. Peut-être un jour dans notre forme de vie sacerdotale ou religieuse, en amitié sacerdotale, en amitié religieuse. Qu'est-ce qu'on est à l'aise quand on a des amis, de vrais amis. Allez, les vrais amis, c'est ceux auprès duquel on se réfugie quand on est en détresse, vérifié pour Jésus. Voyez tout ce qu'on a appris. Alors maintenant que nous sommes en nous-mêmes, enracinés en Jésus, nous sommes des hommes, des femmes étranges. Nous sommes devenus des... Écoutez bien, réveillez-vous. Des OSM,
un peu comme des OGM, vous avez compris ? Des organismes spirituellement modifiés. Oh, c'est comme les OGM. On s'y oppose. Et alors, qu'est-ce que c'est dangereux quand on a un champ de maïs OGM à côté de ces maïs naturels ? Parce qu'il y a contamination. Qu'est-ce qu'il est risqué pour le monde en tant qu'opposé à Jésus qu'il y ait dans son sein des OSM, car il y a contamination que nous appelons mission, évangélisation. Je voudrais vous parler de cela. Comment, par le vent de l'esprit, les pollens sont saisis dans votre cœur et jetés dans d'autres cœurs. Alors, mes OSM, vous êtes prêts ? Organismes spirituellement modifiés par la foi, par le baptême, par la confirmation, par l'Eucharistie, pour certains, par le sacrement de l'ordre, le sacrement du mariage, vous êtes différents des autres. Alors là, je précise tout de suite, c'est mon premier point, attention. Jésus n'a pas fait des martiens. Il s'est fait homme, pas pour que nous devenions des vénusiens ou des martiens, des extraterrestres. Donc, nous sommes bien des hommes, mais quelque chose en nous a été complètement modifié, à tel point que, si cette modification continue à prendre en nous, nous allons être progressivement transmutés. Combien de contes du Moyen-Âge et après et avant nous parlent des alchimistes? Et vous savez que la grande quête des alchimistes consistait à trouver la pierre philosophale qui transformait l'or en plomb. Ah super, vous êtes réveillés, je voulais vérifier. Il y en a qui n'ont pas compris. Donc la pierre philosophale consistait à transformer le plomb et toute réalité en or. Vous vous rendez compte que Jésus, progressivement, vous transforme en lui. Pour moi, dit saint Paul, vivre c'est le Christ. Je n'en suis pas encore là, vous peut-être pas non plus. Mais ça commence à prendre. Et au début, vous n'avez peut-être que votre intelligence qui est convertie. Vous croyez vraiment très ferme, mais votre volonté. Vous êtes peut-être comme saint Augustin. Saint Augustin a 32 ans. Il n'est pas baptisé. Il vient de passer 10 ans dans une secte. C'est une forme d'ivresse qui vaut guère mieux que l'alcool et la drogue. Il s'aperçoit de l'impasse complète. L'impasse, non pas parce qu'il ne trouve pas Dieu, mais parce que son humanité se trouve ridiculisée, tout simplement, par les propos et le vécu de cette secte. Or, il aime son humanité. Il l'aime. Il cherche le mieux pour lui, qu'on appelle le bonheur. Et alors, il écoute la prédication d'Ambroise. Il est à Milan. Et Ambroise est une intelligence formidable. Il va l'écouter parce que lui, Augustin, est le premier rhéteur, c'est le prédicateur de l'empereur. Il veut écouter un homme qui parle bien. Il écoute Ambroise pour la forme. Et il s'aperçoit que la forme est excellente. Voilà, enfin, un évêque qui parle bien. Et on n'utilise plus guère, hein, mais enfin bon. Et voici qu'Augustin, il le dit lui-même, en écoutant la forme, se laisse pénétrer par le fond. Habile de la part de saint Ambroise. À tel point qu'au bout de quelques semaines, Augustin a l'intelligence convertie. Voilà, première transformation. Il croit, il sait que la vérité, c'est Jésus-Christ. Il a enfin compris, il a eu la grâce de Dieu, bien sûr, mais la prédication d'Ambroise, la prière de sa maman, Monique. Mais qu'est-ce qui se passe-t-il ?
Il croit de toute la force de son intelligence, mais sa volonté. Je vais vous expliquer. Quelques mois avant, il a répudié sa concubine, de laquelle il a eu un enfant qui s'appelle Adéoda. Donc vous avez compris, les saints n'ont pas tous bien commencé. Et il est actuellement avec une femme, une maîtresse, qui fait un peu l'intermédiaire avec la femme qu'il doit épouser, mais qui est un peu jeune encore, et qui se trouve être de son milieu. Donc il faut bien faire un peu le... Vous voyez ce que je veux dire? Le lien entre... Bon. J'espère que vous ne voyez pas trop bien ce que je veux dire. Bon. Il aime les femmes, Augustin. Que voulez-vous? Il a le don de l'amour, Augustin. D'emblée. Il a plein d'amis. Il est un peu comme Salomon. Ben, il a eu un peu moins de femmes que Salomon, qui en a eu 200. Alors, toute sa volonté, son intelligence lui dit, laisse ses relations affectives. Et puis, il veut marcher vers la lumière, et il y a toutes ses vieilles amies, il les appelle ainsi, ses vieilles habitudes, son émotivité, son affectivité, sa chair, qui lui dit, tu vas pas nous lâcher, tu vas pas nous laisser maintenant. Allez. Ah, et il ne peut pas avancer. Sa volonté n'est pas encore transmutée. Elle le sera plus tard. Et puis un jour, vous savez, votre corps vous-même sera complètement transfiguré. Ce sera extraordinaire. Après la mort, peut-être avant déjà, si votre regard est clair. Voici que vous êtes au SM. Au milieu du monde, témoin du Christ dans le monde. Vous êtes au plus près du monde. Je vous en supplie. Si vous avez un peu d'enthousiasme et de feu dans le cœur, ne vous mettez pas entre vous pour former une secte. Quelle est la différence entre la communauté de Jésus, qui s'appelle l'Église, et une secte chrétienne? Ce n'est pas la foi. C'est qu'une secte, ils cherchent à se séparer du monde, alors que nous, nous ne sommes plus du monde, parce que nous avons été spirituellement modifiés par Jésus, mais nous sommes dans le monde parce que nous n'accepterons jamais, jamais, d'avoir un destin différent du pire des pécheurs. Vous entendez bien ? Première fois que j'entendrai de votre part, nous, on va s'en sortir et tant pis pour les autres, alors j'aurai compris que vous avez cessé d'être transformé par Jésus. Ce n'est plus l'esprit de Jésus. Communauté de destin. Vous êtes modifié par Jésus, mais vous êtes dans la même barque humaine. Il n'est pas question, comme le disent des sectes ou des témoins de Jéhovah, de se réfugier sur quelque île déserte, ou de dire « il y aura un déluge et nous serons sauvés et pas les autres ». Vous ne l'accepterez pas, vous n'oserez pas l'accepter si vous avez l'Esprit de Jésus en vous. Et vous direz comme les saints, « je mourrai avec les méchants, s'il le faut ». Attention, communauté de destin, ça veut dire en un mot en français, solidaire de chacun. C'est fini la barque de Noé. Il n'y aura plus les bons d'un côté, les méchants de l'autre. Les bons sont au milieu des méchants pour que tout le monde avance ensemble vers la civilisation de l'amour. Que ce soit bien clair. Donc vous êtes... Vous êtes donc avec le monde, dans le monde, mais vous n'êtes plus du monde parce que vous êtes précisément pour le monde, pour le sauver. Et vous avez appris, je l'ai dit à mon groupe, vous comprenez, quelle est votre modification spirituelle? D'être fervent? De réciter des chapelets? Je suis tout à fait pour. Changez quand même une lettre. Pas à chapeler, mais à fervent, ça donne quoi? Fervent. Eh, les prêtres savent. Bon, c'est normal, ils sont payés pour ça, mais mal d'ailleurs, mais bon. Enfin, je vous le dis, je suis évêque, qui se plaignent pas quand même, quoi. Bon.
Alors, faire ment, comprenez? Vous avez été transformé, et là, j'insiste sur une distinction capitale pour vous connaître. Vous avez été spirituellement modifié, pas psychologiquement modifié, ni physiquement modifié. Je veux dire l'auréole, on ne la voit pas encore. D'accord? Vous n'êtes pas plus fort, vos épaules ne sont pas plus larges, messieurs. Vos yeux ne sont pas plus envoûtantes, mesdemoiselles. Je suis vraiment désolé. Pas pour moi, pour les autres, je veux dire, les autres hommes. Vous êtes malade, mais vous resterez malade. Vous êtes handicapé, vous resterez handicapé. Vous comprenez? Il peut y avoir des miracles. Vous êtes psychologiquement blessé, vous le resterez. Peut-être même psychologiquement handicapé, vous le resterez. Ou bien vous avez votre personnalité psychique. Oh, il y a des gens qui ont des personnalités très calmes. On se dit, avec ces gens-là, on va faire des grands saints. Mais pas plus grands qu'une Sainte Thérèse d'Avila, c'est du feu, Sainte Thérèse d'Avila. Ça bouillonne constamment. Vous avez votre personnalité, et au fur et à mesure des âges, cette personnalité va s'affirmer, se confirmer. Mais spirituellement, tout va être modifié. Retenez bien, vous aurez au cours de votre existence peut-être à travailler avec des psychologues et avec des maîtres spirituels. Faites bien la distinction entre l'âme, le psychisme, si vous voulez, et l'esprit, le cœur, et bien sûr la chair. Attention. Entre les deux, il y a l'espace de votre liberté, il y a le jeu de la grâce. C'est là qu'on joue. Donc peu importe nos déterminismes, nos déterminations, je vous promets qu'on peut être dans l'enfer, le pire qui soit donné aux hommes, inventé par des hommes, les camps d'extermination d'Auschwitz. Et si on est suffisamment transformé spirituellement, on se met dans la peau de Saint Maximilien Kolb. Au sein du conditionnement physique et psychologique le plus effroyable qui soit, un homme émerge par sa liberté. Et je vous invite à lire la vie de Saint Maximilien Kolb, qui accepte de prendre la place d'un homme condamné à mourir de faim. Quelle liberté, quelle grâce. Alors, pour terminer cette conférence, il se pose un certain nombre de questions. Et peut-être que ça va rebondir dans vos questions à vous. Pourquoi évangéliser? Nous avons compris que le Seigneur Jésus se met au service des autres et que nous avons à nous mettre au service des autres. Mais tout être humain, même un croyant non baptisé, est appelé, en raison même de son humanité, à se mettre au service des autres, à découvrir qu'il est fait pour le don. Pas pour comme ça, mais pour comme ça. Un jour, tenez, une petite histoire quand même, parce que quand j'étais curé en Charente, sonne au presbytère un jour un homme curieux, étrange. Il avait une main dans un gros bandage, et puis il avait la tête d'un SDF, mais il avait le costard d'un PDG. Un homme un peu curieux. Et ce gars-là rentre, et il commence à me parler d'une histoire absolument invraisemblable, auquel je n'ai pas cru 3 minutes, qu'il conduisait un gros camion, c'était commode, avec sa main handicapée. Je lui dis, mais vous avez la main comme ça, avec une main? Oui, j'ai une boule. Enfin, il avait... Et puis, il finit par me dire, évidemment, j'ai besoin d'être dépanné, si vous auriez 50 francs. Pour les plus jeunes d'entre vous, les francs, c'est ce qu'il y avait avant l'euro. Alors... Enfin, vous êtes quand même tous du millénaire d'avant, hein, ou presque. Bonjour vos enfants, quand ils vous demanderont, hein, ah, comment c'était au XXe siècle. Alors, le monsieur, donc, en question, commence à me dire, vous comprenez, 50 francs, ça me permettrait de passer la nuit, d'appeler mes collaborateurs qui viendraient me dépanner, etc., etc. Et puis, me voyant un peu incrédule, on veut bien être croyant, mais crédule, c'est quand même autre chose. Alors, mais il était très sympa, le gars, il commence à me chanter des chansons. Voilà.
des chants de catholiques et autres, de sectes évangéliques, etc. Voilà. Et puis il termine par la chanson qui m'a fait ouvrir le portefeuille. Les mains ouvertes devant toi, Seigneur. Puis il s'interrompt, il me dit, comprenez, c'est pas comme les chrétiens qui ont les mains comme ça. Oh, alors j'ai compris. J'ai sorti mes 50 francs. Mais tout être humain, s'il veut déployer son humanité, est invité à découvrir le service de l'autre, le don. Mais nous, OSM, nous avons un service particulier à rendre. C'est de transmettre par la parole la foi qui nous habite, évangéliser. Je dois, comme tout homme, servir mon frère, lui apporter le pain, lui apporter le vin, c'est-à-dire aussi un peu de joie, de culture, pas simplement la nourriture de base. Je dois le servir en l'aimant, mais davantage encore, je dois lui révéler les sources de l'amour. Voilà pourquoi je dois lui parler du Père, du Fils et de l'Esprit-Saint. Pourquoi ? Alors là, comprenons bien. La clé de l'évangélisation, c'est la joie. Retenez bien, la porte qui ouvre votre cœur et qui permettra de faire passer comme un flux vers l'autre ce que vous avez, le feu qui porte et parle dans votre intime, c'est la joie. Tant que vous n'avez pas la clé de la joie dans la poche et que vous ne l'avez pas mise sur la porte de votre cœur, ça ne fonctionne pas. Ah oui, pardon, je parle en métaphore. Vous allez me répondre, c'est quoi la porte de mon cœur ? C'est une métaphore, vous l'avez compris, qu'il n'y a pas de porte. Vous avez compris peut-être, non, enfin, je n'en sais rien, bon, bref. Enfin, bon, il faut déjà entendre avant de comprendre. Bon, alors, c'est quoi la porte de votre cœur ? Je mets mes lunettes parce que sinon je ne vous vois pas dormir. Alors, ah, vous êtes mignon. Je le dis pour que vous ouvriez la porte, que vous mettiez la clé de la joie sur la porte de votre cœur. Regardez, je l'ai mis. D'accord ? Mais enfin, écoutez, mes amis, je vais vous parler de la joie, vous allez voir, on va rire. La bonne nouvelle de Jésus. Comprenez, ça se présente comment ? T'as pas été sage, t'iras à la messe. Bon. Ok. Qu'est-ce qu'on rit ? Waouh, on a envie. C'est votre visage. Voilà pourquoi Jésus est transfiguré. Je vous en supplie. Tant que vous n'avez pas la clé de la joie sur la porte de votre cœur, rien ne passera. Vous savez, Mère Teresa, un jour, elle voit ses sœurs, les missionnaires de la charité, et certaines viennent avec des visages très graves, douloureux, que de souffrances qu'elles ont côtoyées tout au long de la journée. Alors là, Mère Teresa, elle l'a écrit dans une lettre à ses sœurs, se met en colère. Et elle dit, mais qu'est-ce que c'est que ces sœurs ? Vous allez rajouter votre tristesse à la souffrance des autres. Je veux que mes sœurs soient gaies. Elle a employé le mot gaieté. Ça vous paraît contradictoire ? Mais non, réfléchissez, c'est l'Évangile. Je ne parle pas, quand je parle de la joie, de celle qui ricane, qui se moque, celle qui n'est pas sensible aux souffrances de l'autre. Je parle de la joie qui est véritable. Peut-être pas la joie qui vous fait rire, celle qui vous fait sourire. Parce qu'il paraît que les singes aussi rient et ricanent. C'est ce que saint Thomas d'Aquin, un grand théologien, nous dit. Par contre, ils ne savent pas sourire. Il n'y a que l'homme qui sait sourire. Je vous en supplie. La clé de l'évangélisation, c'est la joie. Si vous l'avez dans votre cœur, et si elle est authentique, par un phénomène d'un mécanique pratiquement, vous aurez envie de la partager. Deuxièmement,
Vous n'aurez dans votre cœur de baptisés, de croyants, qu'une volonté, c'est de donner le plus beau à votre frère. Et le plus beau, ce n'est même pas de l'aimer. Ce n'est même pas qu'il vous aime en retour, la réciprocité de l'amour. Le plus beau, c'est qu'il apprenne à son tour à aimer. Vous vous rendez compte, nous avons par la foi, nous avons par le mystère de la grâce en nous, les fondamentaux, les dynamismes essentiels de l'amour et nous garderions cela pour nous. Tant d'hommes cherchent l'amour à tâtons et nous garderions ce trésor pour nous. Ah non, comme je vous ai aimé, aimez-vous les uns les autres. Vous savez que, je vais peut-être conclure ici, puis nous achèverons la catéchèse dans la prédication tout à l'heure. Vous savez que saint Augustin, c'est un homme que j'aime beaucoup, puisque beaucoup le savent, je suis fils de saint Augustin. Pas par la concubine, vous avez compris, hein. Bon bref, par sa règle, voilà. Chanoine régulier de saint Augustin, je suis toujours, bien qu'évêque. Saint Augustin, un jour, commente à ces jeunes baptisés, enfin, ces nouveaux baptisés, car ce sont des baptisés adultes, les néophytes, il commente la première épître de Saint Jean. Et il dit, c'est l'épître de la charité. C'est une interprétation, mais c'est la sienne. Elle est sublime. Et à un moment donné, il tombe sur cette phrase que nous connaissons bien, « Dieu est amour ». Dieu est amour, ça va de soi, enfin non, ça ne va pas de soi, mais vous êtes d'accord, parfait. L'amour du Père, l'amour du Fils, l'amour qu'est l'Esprit Saint. Dieu est amour, il nous aime. Et puis en latin, c'est plus simple qu'en français, il renverse la formule. Il dit, l'amour est Dieu. Venant de la bouche de saint Augustin et non pas d'un jeune adolescent de 14 ans qui confond ses émotions avec peut-être l'amour, c'est beau. L'amour est Dieu. Et bien sûr, l'amour dont il parle, c'est cet amour que saint Jean commente, un amour qui est fait d'humilité, qui est fait de service, qui est fait de connaissance de soi. À tel point, écoutez bien ceci, qu'il poursuit son raisonnement en disant, « Mais alors, vous connaissez mieux Dieu que le frère que vous aimez. » J'imagine la tête de ces néophytes qui viennent d'être baptisés quelques jours avant, dans la nuit de Pâques. « Attends, Augustin, on ne te suit plus, là. Ah, mon frère, je le vois, là, il est là, là, voilà. Il a son t-shirt bleu, machin, scout d'or. Bon, t'es avec Dieu, visible. Attends. Si l'amour est Dieu, quand tu aimes ton frère, tu connais mieux ce qui se passe dans ton cœur. Donc l'amour que tu as pour ton frère, que ton frère, dont tu ignores à peu près tout. Tu vois le t-shirt bleu, tu vois le sourire sur le visage, tu vois, d'accord, mais seul l'esprit de l'homme connaît ce qui se passe dans son esprit. Donc en connaissant l'amour qui est en toi, tu connais mieux Dieu que ton prochain. Alors, on va terminer par louer le Seigneur, peut-être par un chant, c'est possible, et demander vraiment aux forces de l'Esprit Saint, lui qui est l'amour, de nous conduire toujours jusqu'à ce service immense. Donnons l'amour à nos frères.

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2: Pourquoi m'appelez-vous en disant « Seigneur, Seigneur » et ne faites-vous pas ce que je dis ? Luc 6, 46.

0: On va vivre une grande soirée parce que vous savez pourquoi on va vivre une grande soirée? Parce que Dieu est grand et que Dieu fait pas des petites choses, Dieu fait que des grandes choses. C'est dans ta tête que tu crois que Dieu fait des petites bénédictions, des petites grâces, des petites ou une petite prière, une petite grâce. Non, Dieu fait des grandes choses. Ok, il y aurait Louis de Funès, il dirait là, là, là, là. Des grandes choses, Dieu fait toujours des grandes choses, parce qu'il est grand. Moi je suis grand, je peux pas faire un petit truc. Je fais des grandes choses, moi aussi. Non mais pas... Dieu dit, non, vous avez de la chance d'être grand, vous avez qu'à être grand, vous verrez bien vous. Vous avez toutes les mauvaises odeurs qui montent dans les bus. Dieu fait des grandes choses. Dans notre cœur, dans notre petitesse, ce verset, pour moi, de Corinthiens 12, c'est le secret de saint Paul. Et si vous devez vraiment retenir un verset, parce qu'on a tous l'expérience de la faiblesse. Amen ou pas amen?
1: Oui.
0: On a tous l'expérience des situations angoissantes, de la peur, de la jalousie, de notre péché. De avancer au large nous fait peur, de toute façon. Quand, le thème même de ce week-end, c'est avance au large, jette les va en eau profonde. Moi, je sais presque pas nager, donc allons au bout d'eau profonde. Pouf. Non, mais je sais quand même nager. J'habite à Toulon, quand même. Non, mais pas besoin d'aller. Mais ça fait peur d'aller dans l'inconnu. C'est facile, même pour nous, prêtres, d'aller dans un ministère plus loin, d'aller. Moi, chaque prédication me fout la trouille. Et j'ai compris que quand j'ai peur, alors je suis fort. Paul dit, j'accepte de grand cœur les situations angoissantes, etc. Ah, il avait cette écharpe dans la chair, vous connaissez 2 Corinthiens 12? Non. 2 Corinthiens 12, répète. C'est dans votre Bible, hein, en cas où vous ne sauriez pas. C'est l'histoire de Paul qui se convertit, qui est zélé pour annoncer la parole de Dieu. Je fais bref, parce que ce n'est pas le sens de la prédication de ce soir. Et puis tout d'un coup... il a cette écharpe dans la chair, toujours cette opposition entre le Saint-Esprit, l'Esprit ressuscité en lui, qui est virulent, qui est un tournoiement de Saint-Esprit qui va apporter l'évangile au monde entier. Et puis il a dans sa chair une écharpe, un truc, il dit un ange de Satan chargé de me gifler. On ne sait pas ce que c'est, mais chacun d'entre nous, on a une écharpe dans notre chair sur laquelle Satan vient appuyer. Aïe ! T'as déjà eu des échardes ? Quand t'appuies dessus, ça fait du bien? Ok, on est bien d'accord. Donc, Satan sait exactement où est-ce qu'il doit appuyer en toi. Ça peut être dans le cœur, tes sentiments, ta jalousie, ça peut être tes pensées, ça peut être n'importe quoi, ça peut être l'imaginaire sur l'extérieur. N'importe quoi pour que tu perdes ta paix, n'importe quoi pour te déstabiliser. Quelque chose qui devait discréditer Paul a ses propres yeux pour apporter ce message de l'évangile. Et donc il va proclamer, supplier Dieu, par trois fois il a supplié Dieu de lui enlever cette écharde dans la chair. Il est tout puissant, il peut guérir cette fragilité. Et on se rêve tous, vous allez me contredire si c'est pas vrai, mais on se rêve tous d'être des super chrétiens quand même. C'est quoi un super chrétien? Un mec qui n'a aucun problème pour aimer celui qui est détestable. Un mec, c'est un superman. Un mec qui est généreux sans jamais compter. Un mec qui ne commet pas de péché. Un mec qui est saint. Un mec qui ne voit que le bien. Un mec qui... super chrétien. Mais c'est normal de le désirer, c'est ce à quoi on est destiné. Mais quand, après, à la fin des temps, quand nous serons ressuscités. Mais en attendant, Dieu lui dit à Paul, vous connaissez? Voilà, mais vous connaissez la Bible, ma grâce te suffit, ma puissance prend toute sa mesure dans ta faiblesse. Ma puissance prend toute sa mesure dans ta faiblesse. On parle de puissance, pas de petite bénédiction, mais de puissance. Et Jésus dit, quand il parle de l'Esprit Saint, vous recevrez une

une force, une puissance, celle de l'Esprit-Saint, alors vous serez mes témoins jusqu'aux extrémités de la terre. Des fois, l'Église, on veut être témoin sans la puissance. Eh bien, c'est du blabla. Et le blabla, c'est caca. C'était juste pour la rime. Pas d'une grande valeur théologique. Non, ne le marque pas, s'il te plaît. Non, mais... T'as la journaliste de Midi Libéré, ou je sais pas quel est votre journal, là, qui dit « Le père dit, à son, voilà, le blabla, c'est du caca. » Cette phrase a changé ma vie pour l'éternité. Il n'y a pas de ministère dans l'Église qui ne puisse être inscrit dans le ministère du Saint-Esprit. Paul en parle en disant « Si le ministère de la loi était déjà glorieux, mais combien plus le ministère de l'Esprit, alors le sera-t-il » Dieu promet l'Esprit-Saint à son Église pour que nous puissions, son épouse, nous, l'Église, continuer l'œuvre du Saint-Esprit, son œuvre à lui par la puissance du Saint-Esprit. Jésus lui-même a reçu le Saint-Esprit. Jésus a été baptisé dans le Saint-Esprit, c'est quand même fou. Au Jourdain, alors qu'il posait le signe de franchir les eaux de sa mort et sa résurrection en étant englouti dans les eaux du Jourdain et en se relevant, c'est un signe prophétique qui annonce sa mort et sa résurrection. Et après, le Saint-Esprit, le ciel se déchire et l'Esprit-Saint vient sur lui. Qu'est-ce que dit le Père à ce moment-là? Celui-ci est mon Fils bien-aimé, en qui j'ai mis tout mon amour, en qui j'ai toute ma joie, ou celui-ci est mon Fils bien-aimé. Écoutez-le. Donc quand il y a l'Esprit-Saint, il y a la puissance, il y a la révélation de la Trinité entière. Et puis après, il y a la force pour le mener au combat, et dans le au désert, il va être tenté 40 jours, et il va être victorieux. Et puis après, l'Esprit-Saint le conduit à Nazareth, dans la synagogue, et il prend le livre, et il va lire le rouleau d'Isaïe. « L'Esprit du Seigneur est sur moi, parce que le Seigneur m'a consacré par l'onction. Il m'a envoyé porter la bonne nouvelle aux pauvres, annoncer, bon, etc. » J'arrive jamais à retenir la suite. L'Esprit du Seigneur est sur moi. Et vous savez quoi? Toutes les paroles qui sont dites par Jésus sont valables pour nous. Et j'aime tellement dire ça pour moi. L'Esprit du Seigneur est sur moi parce qu'il m'a consacré par l'onction. Avez-vous été consacré par l'onction? Quand? On n'a pas besoin de cette soirée alors? Le flottement. Mais si, on a besoin de cette soirée. Mais oui, au baptême, vous avez été consacré par l'onction de Dieu. Bien sûr, vous avez été saint crémé. Je ne sais pas si ça se dit, hein, mais... On a mis du saint crème sur votre tête. Et c'est une huile très particulière consacrée par l'évêque pour que l'Esprit-Saint rentre dans votre âme et imprime un sceau, un caractère divin. Vous l'avez reçu au baptême, vous l'avez reçu à la confirmation, et nous les prêtres on l'a reçu à l'ordre en plus. Et les évêques, il est plus là l'évêque? Non, il est plus là. Même, non. Quand t'es évêque, on te met de l'huile sur la tête. Bon, bref, c'est le seul intérêt d'être évêque. Moi, je voudrais qu'on me verse une bouteille entière. Ça sentirait bon. L'Esprit-Saint nous est promis. Alors, on va voir un peu ce Saint-Esprit, parce que du coup, si on vit notre vie chrétienne en dehors de ce Saint-Esprit, d'abord, est-ce que c'est possible? Un jour, quelqu'un me dit, « Mon père, moi, je suis allergique au Saint-Esprit. » Je lui dis... I wait well, hein? Goodbye. Si t'es allergique au Saint-Esprit, t'es foutu. En vérité, elle était allergique au côté charismatique de son pauvre vicaire qu'elle avait en face. Ok. C'est-à-dire moi. Elle espérait me provoquer. Moi, je lui ai juste dit, fais gaffe, hein. Si t'es allergique au Saint-Esprit, tu es allergique à la puissance de salut, tu es allergique à ce qui fait de toi un fils de Dieu, tu es allergique à l'amour et à la tendresse du Père qu'il répand en toi, je m'inquiéterais un tout petit peu pour si j'étais à ta place. En vérité, mais c'était un grand inconnu le Saint-Esprit, jusqu'à, peut-être pour certains d'entre vous, c'est encore un inconnu. Mais... moi, c'était la barre transversale du signe de la croix, quoi. Du Père, du Fils et du Saint-Esprit, voilà. C'est le truc qui était là. Mais dans les années 80, on vous parlait pas du Saint-Esprit. Jamais. Jusqu'à ce que je rencontre le renouveau charismatique, où là, tout d'un coup, on me dit « Effusion du Saint-Esprit ». Qu'est-ce que c'est? Une effusion? Une infusion? Moi, c'était une tisane pour moi, l'effusion. Une tisane du Saint-Esprit.

Saint-Esprit. Mais c'était pas loin, t'es plongé dans le Saint-Esprit. Le baptême du Saint-Esprit, vous serez baptisé dans le Saint-Esprit. Et ça a changé ma vie, j'avais 16 ans. Du jour au lendemain, waouh! De catho, de famille catho, pratiquante et quand même croyante. Non mais croyante, c'est sûr. Mais déblatérant sur le curé, déblatérant sur la vieille qui fait chanter, déblatérant sur... Bon, déblatérant tout le temps. S'engueulant à l'aller, déblatérant en retour, je ne vous dis pas le catho efficace, c'est-à-dire la messe avait transformé nos vies. De dimanche en dimanche, on était de pire en pire, quoi. Donc, c'était quand même le... Mais bon, vous riez, parce que peut-être que c'est votre cas. Je vous rejoins sans doute. Mais c'est un flagrant délit d'humanité. Et dans la semaine, on priait pas tant que ça, finalement. On allait le dimanche à la messe par éducation. Puis on y croyait quand même. Et quand j'ai eu cette effusion du Saint-Esprit, quand j'ai rencontré Jésus, parce que l'effusion du Saint-Esprit, on m'a dit, bah, ok, tu vas recevoir l'Esprit-Saint. Et vous savez la première chose? Pas la peine qu'on t'impose les mains pour que tu reçoives l'Esprit-Saint. D'abord, vous êtes trop nombreux, on va pas pouvoir le faire ce soir. Imaginez, boum, boum, boum, boum, boum, boum, boum. Mais l'Esprit-Saint est assez fou pour venir comme une vague vous saisir sur votre chaise. Vous faire cramer les cheveux qui vous restent. Moi, il m'a tellement cramé les cheveux que j'en ai plus. Je lui dis, tu peux en remettre? C'est quand même l'Esprit créateur, quand même. Regardez Simon d'Artig, il a plein de cheveux, lui. Voilà, c'est un collègue, ex-collègue du séminaire. Bon, moi, non. Toi non plus. Mais t'es beau comme ça, hein? Ok. Quand l'Esprit Saint est venu sur moi, la première fois, j'étais dans le chapiteau, l'orateur dit, levez-vous tous, alors on se lève, mettez la main sur votre cœur, et après je sais plus ce qu'elle a dit, mais moi j'étais tellement bien, j'étais comme ça. Puis quand j'ai rouvert les yeux, l'oratrice avait repris son speech, tout le chapiteau était assis et moi j'étais debout comme ça. Frappé du Saint-Esprit dans une espèce de quiétude statique, un repos de l'esprit statique, on n'est pas obligé de tomber dans le repos de l'esprit, on peut être comme ça sur le Saint-Esprit. J'étais bien, j'étais waouh, dans cette plénitude qui m'envahissait pour la première fois. La plénitude de l'Esprit de Dieu qui m'envahissait pour la première fois. J'étais plongé dans l'Esprit-Saint, où il m'avait plongé en lui. Et puis après, il y a eu l'effusion du Saint-Esprit, on m'a imposé les mains, et là, ça a été la tornade. Parti en courant autour du chapiteau en disant « Dieu m'aime !» Et je pleurais, je riais, au sel, j'étais avec mon plateau, et je pleurais. J'étais comme un fou. Je suis revenu à la maison, j'ai invité des copines pour leur raconter, je les ai foutues en oraison pendant 3 quarts d'heure, on a prié en silence, « Oui Seigneur, tu es là !» Et elles n'en pouvaient plus, elles disaient « Mais qu'est-ce qu'il fait lui ?» C'est long 3 quarts d'heure quand tu sais pas prier, mais quand t'es baigné dans le Saint-Esprit, 3 quarts d'heure, ça passe comme 1 seconde. Et moi j'étais là, oh, je goûtais suavement. Tu sais, quand tu viens juste de recevoir le Saint-Esprit, t'as un feu qui est naturel. J'allais voir les punks à 17 ans avec une crête comme ça, je leur disais, j'étais un pitbull, quoi. J'allais le voir le gars et je lui disais, non, t'es pas heureux, Dieu t'aime. Et le mec à la fin, au bout d'une demi-heure, il s'est mis à pleurer. Oui, il a raison. Je suis incapable de faire ça aujourd'hui, mais quand t'es frappé du Saint-Esprit, t'es comme un fou. Et quand tu vois les apôtres à la Pentecôte, ils étaient comme des fous après. Ils reçoivent le Saint-Esprit, ça fait un bruit monstre, il y a plein de gens qui arrivent, et qu'est-ce que dit l'Écriture? On croyait qu'ils étaient pleins de vin à 9h du matin. On les prenait pour des bourrés, ils ont fait la fiesta toute la nuit. En fait, le Saint-Esprit les avait remplis. Une fois, j'étais à une convention, et ça, il y avait une onction de vin nouveau. Franchement, c'est comme si vous étiez dans une cave. La chapelle entière sentait le vin. C'était avec Silouane, à nous, en le fuselier. La chapelle entière sentait le vin. On tenait plus debout. Bon, c'était un sacré vacarme. Pour vous dire quoi? Juste pour vous dire que si tu veux enfermer le Saint-Esprit dans un petit truc, ça va pas marcher. Dans ce que... Ah non, pas comme ça. Hein. Ah, moi, je veux pas mourir par terre en hurlant de rire. Hein. Si! Tous ceux qui croisent les bras, là, c'est ce qui va vous arriver.
Pourquoi, quand on croise les bras, Simon, fais gaffe. Non, non, rassurez-vous, Dieu fait ce qu'il veut. Ce que je veux dire, c'est que parfois on enferme, en rigolant, parce qu'on enferme souvent le Saint-Esprit, ou on autorise le Saint-Esprit à très peu de choses dans notre vie. On n'autorise pas le Saint-Esprit à nous renouveler vraiment. Décroise tes bras. Et sinon il va t'arriver grave. On n'autorise pas le Saint-Esprit à nous chambouler. Or, c'est un esprit de sagesse et de révélation qui nous fait vraiment connaître Dieu. Nous, notre esprit, il est marqué par le péché. Notre connaissance, elle est partielle. Même les charismes sont partiels. Nos prophéties sont partielles, nous dit l'Écriture. Mais la connaissance que Dieu donne de lui-même, elle nous introduit dans une nouvelle dimension. Et le Saint-Esprit, c'est celui qui nous amène, pas dans la quatrième dimension, mais dans la nouvelle dimension. La dimension surnaturelle de notre vie humaine, celle du royaume de Dieu. Tu peux vivre sur la terre, ou tu peux vivre les réalités de ce monde, ou tu peux vivre les réalités du royaume. Et Jésus dit, est-ce qu'on est du monde? Je redis la question. Est-ce que Jésus dit, vous êtes du monde? Il dit, vous êtes... bien dressé, hein? Vous êtes dans le monde, mais vous n'êtes pas du monde. On ne vit pas selon les principes. On appartient à notre citoyenneté, celle du ciel. C'est important de se le redire. Ça veut dire que le démon, avec ses accusations, avec ses mensonges, avec ses lois, n'a pas d'autorité sur nous. Il ne doit pas avoir d'emprise. Il n'y a plus d'accusation pour qui est en Christ. Nous sommes une créature nouvelle. Et Jésus le dit, on l'a dit ce matin, hein, nul ne peut entrer dans le royaume de Dieu s'il ne naît d'eau et d'esprit. Ce matin, on a vu le baptême d'eau, on pourrait dire, qui est toute l'œuvre de la croix que nous accueillons dans notre vie. La puissance de justification par la foi en ce que Jésus a accompli à la croix. C'est la puissance du salut, c'est le point de départ. Et vous comprenez que le problème, c'est quand je pense que ma vie chrétienne a pour point final ce qui en vérité doit être le point de départ. C'est quand je vis ma vie chrétienne pour être sauvé, c'est embêtant. Imaginez, tu as le point zéro et toi tu vis comme si tu étais à moins 50. Tu avances toute ta vie en espérant à la fin de ta vie, au moment avant ton dernier souffle, arriver au point salut. Enfin, salut, bye bye, mais salut, je suis sauvé. Alors que ce qu'a fait la croix, c'est que ça c'était l'ancienne alliance, faire pour être sauvé. Jésus, il prend le truc, il la relève et il dit, je fais pour toi, à la croix, j'assume et je paye le prix. Et le point zéro, c'est Jésus, et tu pars après dans le positif pour vivre un enfant de lumière. Et c'est pour ça qu'on a besoin du Saint-Esprit. Le premier baptême, c'est celui qui te sauve, qui te met au point zéro, celui de la croix, celui où il y a l'étendard du Christ qui est planté dans ton cœur et qui libère ce fleuve qui tous les jours te guérit, te transforme, te lave du péché et t'enivre de l'esprit. Vous me regardez comme ça, vous me faites peur ici là. Ça va ? Je parle français. Eh, mais la joie, c'est que il y a ce Saint-Esprit qui est notre hôte pour la sanctification, pour vivre la vie éternelle tous les jours. La vie éternelle, c'est une qualité de vie d'intimité avec Dieu. C'est pas après la mort, quand les vers m'ont bouffé. La vie éternelle, c'est maintenant. Enfin, on a dit ça à une religieuse, pas très loin d'ici, Angoulême. Ah ben, vu de Toulon, c'est pas très loin. C'était il y a quelques années, elle doit être morte, la pauvre sœur. Peut-être qu'elle n'est pas dans la vie éternelle, j'espère que si. Et elle disait, mais hors de question, la vie éternelle n'est pas déjà commencée. Je pense qu'elle n'avait jamais lu la Bible de sa vie, cette sœur. La vie éternelle est déjà commencée dès l'instant que tu es en Jésus, tu es dans la vie éternelle. Tu es dans la vie éternelle. Ouh ! C'est mon héritage. Et Paul dit que le Saint-Esprit, c'est les arts de la vie éternelle. Quand vous avez le Saint-Esprit, vous avez les arts de la vie éternelle. Les arts, c'est comme l'anticipation de toute la gloire. Parce que ce qu'on expérimente du Saint-Esprit sur cette terre, mais c'est une infime partie de Monsieur Saint-Esprit qui est infini. Puisque Dieu est infini. Et c'est déjà trop fort pour nous, parce qu'on est tellement limité que rien que quand le Saint-Esprit te touche, tu pleures, tu ris, tu n'en peux plus, tu tombes par terre et oh là là,
Est-ce que t'es fragile? Et t'as l'impression de vivre un bonheur absolu? Mais au ciel! Moi, j'ai mon papa qui est mort le 1er juillet. Je me dis, au ciel, comment il doit se la péter là-haut? Mon papa, il doit être dans la gloire de Dieu maintenant. Et je me réjouis tellement de penser à mon père dans la gloire. C'est un homme saint, un homme simple, un homme humble et qui avait la foi, aucun complexe pour entrer au ciel. Et je me dis, waouh, il est devant la contemplation et le Saint-Esprit et sa plénitude. Paul nous dit que l'Esprit Saint est vie en raison de la justice. Redites cette phrase, oui. Il y a des sourcils qui se froncent. Faisons une phrase claire, française. L'Esprit Saint est vie en raison de la justice. C'est dans votre Bible, hein, je ne sais plus. L'Esprit Saint est vie et il est vie en raison de la justice. Donc ce matin, on a vu la justice. Je suis justice de Dieu, non? Ok, vous avez tout oublié, vous pouvez acheter tous les CD. Hein. Je suis justice de Dieu en Jésus qui m'a justifié à la croix et qui s'est identifié à mon péché. Eh bien, l'Esprit Saint, c'est la vie de Dieu qui est répandue en moi en raison de cette œuvre de justice. L'Esprit Saint ne peut pas être vie en moi si auparavant je ne suis pas justifié. C'est ça que ça veut dire. Si tu es encore dans le complexe de ton péché et que tu ne crois pas que le Christ a justifié, et que tu ne crois pas que ce qu'il a fait à la croix a marché, et que tu es sauvé, et que tu es saint et juste dans le Christ, alors comment tu veux que l'Esprit Saint libère sa puissance en toi puisque tu ne crois pas? L'Esprit Saint, il va être vie de Dieu, il va être vie éternelle, il va être révélation, il va être puissance, parce que tu as le point de départ qui est acquis en toi, c'est que tu es justifié, rendu juste par Jésus. T'as une première joie, c'est celui-là, et la deuxième joie, c'est celle de d'expérimenter le Saint-Esprit qui est vie en toi, qui tous les matins se renouvelle, tous les jours se renouvelle, et il fait ce qu'il veut. Et là, t'as pas dit Amen. Le Saint-Esprit fait ce qu'il veut dans notre vie, et parfois il fait des trucs que toi tu veux pas, et tu résistes. C'est pour ça que Paul dit, ne contristez pas l'Esprit-Saint. Et quand on pêche, et bien la plupart du temps, on contriste l'Esprit Saint. L'Esprit Saint nous inspire un truc bien, puis nous dit « Oh non, allez, appelle ta grand-mère. Oh non, elle va me parler pendant 3 heures. » J'ai plus de grand-mère, donc je ne parlais pas de moi. Hein. Appelle ta voisine. Rends visite à telle vieille dame, etc. C'est peut-être pour vous, les grand-mères. Vous appelez vos grands-parents, les petits, là? Ouais. D'accord. Vous recevrez une puissance, celle de l'Esprit Saint, alors vous serez mes témoins. Et Paul nous dit, rendez-vous puissant dans l'Esprit Saint et dans la vigueur de sa force. Rendez-vous puissant dans l'Esprit Saint. C'est-à-dire que c'est quelque chose que nous devons faire nous-mêmes. Dieu a envoyé l'Esprit Saint sur nous. Le Père et le Fils envoient leur esprit commun, l'Esprit Saint. Mais d'ailleurs, en Dieu, est-ce que vous savez qui est l'Esprit Saint et que fait l'Esprit Saint et quel est l'intérêt de l'Esprit Saint? À quoi sert le Saint-Esprit? Je trouve la phrase horrible d'ailleurs. Le Saint-Esprit, c'est le don du Père au Fils et du Fils au Père. C'est très théologique hein, ce que je dis là, mais c'est pas une théologie. Enfin, C'est le Père tout entier qui se donne au Fils. Et quand le Fils se reçoit tout entier, il devient Fils et il se donne au Père tout entier. Le Père est Père parce que le Fils se donne, le Fils est Fils parce que le Père s'est donné à lui. Il y a une communication de l'un à l'autre, ils ne peuvent pas être l'un sans l'autre, et ils ne peuvent pas être en dehors du don de l'un à l'autre. Théologie trinitaire très très raccourcie, mais digérez-la. Et le Saint-Esprit, ce tourbillon d'amour de l'un à l'autre, et d'un côté, c'est très beau, on trouve ça dans la Bible, d'un côté, il y a un cri du Père. Le Saint-Esprit porte le cri du Père vers son Fils, il dit, ce qu'il dit au baptême, « Tu es mon fils bien-aimé, en qui j'ai mis tout mon amour, je t'aime !» Voilà ce que dit le Saint-Esprit du Père au Fils. Et que dit le Saint-Esprit du Fils au Père? Romains 8. « Abba, Père,
Abba, Père. Il crie Abba, Père. Si vous relisez Romains 8, c'est ce que fait l'Esprit Saint en nous. Il a une activité, le Saint-Esprit. Que vous le vouliez ou non, que vous y pensiez ou non, le Saint-Esprit qui vit en vous a une activité. Et c'est extrêmement important de libérer l'Esprit Saint. L'Esprit en personne, c'est pas du tout ça que je voulais dire. Vous n'avez pas reçu, on reprend plus haut, 8:14. Tous ceux qui animent l'Esprit de Dieu, ceux-là sont fils de Dieu. Tu veux être fils de Dieu? Il faut que tu aies l'Esprit Saint. Il faut que, pas juste avoir l'Esprit Saint parce que tu l'as reçu au baptême, il faut que l'Esprit Saint t'anime. Que le principe d'animation, c'est-à-dire dans ton âme, ce soit l'Esprit Saint, ce soit plus juste toi. À ce moment-là, tu vas devenir fils de Dieu. On ne naît pas fils de Dieu. Je me suis fait tuer la dernière fois, incendié. « Oh, mais vous êtes sectaire, mon père. » J'ai dit « Non, on ne naît pas fils de Dieu. On devient fils de Dieu par le baptême et par l'acte de foi. Mais on est potentiellement tous fils de Dieu. C'est la prédestination. Mais je deviens effectivement fils de Dieu que quand je recouvre que j'ai la foi. » Que quand je rentre en Christ, je ne suis fils de Dieu que dans le Christ. Je suis désolé, un musulman n'est pas fils de Dieu. D'ailleurs, tu lui dis ça, il dira « Ah ! Dieu n'a pas de fils !» S'il a un fils, il a une imperfection pour un musulman. Donc non, il n'y a que nous qui avons cette folie de la croix, folie pour les païens, folie que Dieu est un fils et qu'il l'a envoyé crucifié pour nous sauver et que nous-mêmes il nous a adoptés pour être fils de Dieu et nous sommes fils de Dieu et pourtant on ne vit pas selon la folie de Dieu pour nous. Ça devrait vous exciter un peu plus, hein. Toi tu commences à dormir là, hein? D'accord. La folie, ils sont tous en train de chercher, de qui il parle? Vous en voulez vous aussi que je vous chambre? Attends, je vais vous chambrer. La folie de Dieu, c'est qu'il a voulu que je sois son enfant bien-aimé. Et je le suis. Eh bien, l'Esprit Saint, en Romains 8, dit « Vous n'avez pas reçu un esprit d'esclave pour retomber dans la peur, mais vous avez reçu un esprit de fils adoptif qui nous fait crier... crier... Ah ben voilà, vous savez crier. Abba Père ! Il y a un cri, il y a une extase en Dieu. Il y a un cri du Père vers le Fils et un cri du Fils vers le Père. Voilà pourquoi moi je dis quand on ne crie pas dans une église, on n'a rien compris à la Trinité. Il faut crier. Donc maintenant, les pères ici vont crier. Le Seigneur soit avec vous. Non, d'accord. Ça serait drôle. Jésus nous dit quelque chose d'extraordinaire. Quand il ressuscite, ses apôtres sont super contents. Ils retrouvent Rabbi Yeshua, il est là, il est revenu, il est ressuscité d'entre les morts. Ils sont témoins de cette résurrection, il est apparu à plein de gens, etc. Il a même mangé avec eux, il y a la pêche miraculeuse, jette les filets, waouh, les filets qui arrivent de toutes les barques, etc. Bref, plein de miracles. Et puis Jésus leur annonce, pas d'armes, il faut que je vais repartir vers mon père. Ah non, tu fais pas ça, toi. On a déjà vécu la croix, ça a été super compliqué à gérer. Ah non, tu fais pas ça, là, mon gars. On te tient, on te met des chaînes aux pieds. T'es mon Jésus. Non. Et Jésus leur dit, si je ne m'en vais pas, c'est votre intérêt que je m'en aille. C'est votre intérêt que je m'en aille. Il est plus intéressant que Jésus s'en aille. Je trouve cette phrase absolument terrible. C'est votre intérêt que je m'en aille parce que si je m'en vais pas, vous ne recevrez pas l'Esprit Saint. C'est votre intérêt que vous receviez l'Esprit Saint. C'est votre intérêt que vous développiez une intimité avec le Saint-Esprit. C'est votre intérêt que vous vous offriez au Saint-Esprit. C'est votre intérêt que vous commenciez à parler en langue, à libérer le Saint-Esprit dans votre vie. C'est votre intérêt. Mais vous aurez quoi mon père prier en langue? Mon Dieu, si Jésus t'a fait ce cadeau, si le Saint-Esprit a créé le parler en langue, c'est que c'est utile. Qui parle en langue ici, mes chéris? C'est pas une honte si vous parlez pas, mais c'est juste que vous allez commencer dans un instant, c'est pour ça. Ok. Il y a de moins en moins de monde là, il n'y a plus que moi qui ai en l'air. 2, 3, 4, levez la main, c'est pas une honte de parler en langue non plus. Korea Bacha, allez, et 5%. Frère. Ok. Quand ils reçoivent l'Esprit Saint, les apôtres, ils prient en d'autres langues. Oh, vous savez la glossolalie, hein? Pas grand chose.
C'est tellement pas grand-chose que c'est ultra puissant. Mais c'est compliqué pour les sages et les intelligents. Parce que c'est aussi simple que faire areux, areux. Et on n'aime pas faire areux, areux quand on est grand, intelligent, beau, suave, subtil, comme moi, tout. À 16 ans, quand j'ai découvert le parler en langue, waouh! J'étais dans l'assemblée comme vous, puis on commence à chanter. C'était beau, je me dis, waouh, c'est quoi ça? Donc je vois, on regarde avec ma voisine, c'est quelle page? Et l'autre, elle nous dit, c'est un chant en langue. Ben oui, ça j'ai bien compris que c'était en langue, mais je pense que c'était en hébreu ou en... Je dis, oui, mais c'est quelle page? Et l'autre regarde comme un microbe, mais c'est un chant en langue. Et là, tu te rends compte que dans ta paroisse de 400 habitants, on t'a jamais parlé de le chant en langue. Et que t'as jamais lu les pages de Paul aux Corinthiens qui te parlent des charismes. Tu sais même pas qu'il existe des charismes. Et tu n'as jamais eu un quelconque intérêt sur ce truc-là. Puis tu commences à te recevoir l'Esprit Saint, puis tu commences à prier en langue. Parce que tu veux toute la plénitude du Saint-Esprit. Et là, tu dis, je comprends rien à ce que je dis. Je sais que je parle, je sais que c'est à peu près un chant d'amour, quelque chose d'amoureux. Alors je suis allé voir une bonne sœur, je lui dis, ma sœur, je crois que soit je fais n'importe quoi, soit, enfin, je sais pas, je comprends rien à ce que je dis. Elle me dit, c'est normal. Ah bon? Vous vous comprenez pas non plus quand vous faites courir machin là? Non? Tu comprends pas? Lui qui prie en langue, il prie avec son cœur directement à la bouche et il adore Dieu et ça... C'est comme vous l'avez fait quand vous étiez petit, ou maman, ou papa. J'aime bien faire ça parce que c'est... ça ne m'arrivera jamais. Je m'en plains pas. Vous avez le bébé là, et qu'est-ce qu'il fait la maman devant le bébé? Mogazou, gazou, gazou, gazou! Kala, kala, kala, kala, kala! Hein? Et qu'est-ce que fait le bébé? Aga, aga, aga, aga, aga, aga, aga, aga, aga. Il y a quoi? Il y a zéro phonème, zéro grammaire, zéro... un truc intelligent. Mais il y a tout le cœur qui passe et personne ne s'y trompe. Le gamin, il regarde sa mère comme ça et la mère, elle bouffe son fils comme ça. Goule, boulou, mouniou, mouniou, mouniou, mouniou, mouniou. Mouniou, mouniou, tu peux chercher dans le dictionnaire, ça n'existe pas, mouniou. C'est un diminutif de mignon, agneau, mouniou. Ça n'existe pas, c'est ton cœur qui l'a inventé. Et t'as exprimé tout ton cœur par un langage. Et bien l'Esprit Saint te suscite, alors, ça c'est une explication affective qu'on peut expérimenter dans notre... Mais l'Esprit Saint saisit ton cœur aussi pour t'entraîner dans ce rapport, dans ce cri d'amour, dans ce chant d'amour qui effectivement ne passe pas par la tête. L'intelligence n'agit pas. Alors elle aime pas au début, c'est ça qui bloque les gens. Beaucoup essayent mais n'arrivent pas parce que ils disent « je suis ridicule ». Je suis super ridicule, quoi. Mais là, attends, ouais. Essayez, une fois, à Pentecôte l'an dernier, à ma paroisse super classique, catho, marine, j'ai fait prier en langue. C'était rigolo. Mais ils ont essayé. Et il y en a plein qui ont réussi. Je ne sais pas s'ils ont persévéré. Alors que tu peux dire, après, tu peux t'éclater, tu t'entraînes dans la voiture, et tu fais « Korya Shadambadaso !» Moi, je suis ténor aussi dans ma voiture. Hein. Une fois, j'ai croisé un paroissien, il m'a dit « Ouais, je t'ai croisé en voiture, t'étais à fond. Hein, t'étais... » Je me suis dit « Merde. » Je devais prier en langue. Je sais que j'allais à hier, je devais aller je sais pas où, à la plage peut-être. Et il me dit « T'étais à fond, tu chantais. » J'ai dit « Oh là là. » Oui, oui, je devais louer le Seigneur. Un jour, dans ma voiture, j'allais à Notre-Dame-de-Vie pour être... Je faisais une année de formation. Et je priais en langue sur tout le trajet jusqu'à Aix-en-Provence. Et je me suis... En fait, quand vous priez en langue, vous cramez, vous libérez le Saint-Esprit dans votre âme. La gloire de Dieu a rempli la voiture. J'ai dû m'arrêter. J'ai commencé à pleurer. Je voyais plus rien. J'avais les larmes et tout. Je suis arrivé à Notre-Dame-de-Vie. J'avais les yeux myxomatoses. Rouge. Puis il y a les copains, ils me disent « Mais qu'est-ce que t'as? Ça va ?»« Oh oui, mais vous pouvez pas comprendre. » Je n'avais pas à leur expliquer que j'avais prié en langue et que le Saint-Esprit avait touché mon cœur et que je m'étais mis à pleurer. Bah, ça va quoi, hein, un peu de discrétion. Ou un peu de fierté quoi.
L'Esprit Saint atteste à notre esprit que nous sommes enfants de Dieu. Le Saint-Esprit est un esprit de sagesse et de révélation qui révèle qui est Dieu, mais qui nous révèle nous qui nous sommes aussi. Enfants de Dieu, fils de Dieu, je sais qui je suis, on va chanter ça dans un instant. Je sais qui je suis, enfin, dans un instant ou je sais pas quand. Enfants de Dieu, mais c'est le Saint-Esprit qui l'atteste à notre esprit. Nous avons besoin d'être convaincus de ça. Et le Saint-Esprit a cette capacité de conviction. Quand j'ai reçu l'effusion de l'Esprit à 16 ans, mon premier cri, c'est Dieu m'aime. C'était une expérience et une conviction en même temps. Une expérience sensible, elle n'est pas toujours. Le Saint-Esprit a prévu en nous, sans pour autant être dans une extase ou dans une expérience sensible, ou il l'est parfois dans des rassemblements, mais la plupart du temps, quand le Saint-Esprit vous transforme, vous travaille, c'est une douce brise légère. Mais pour l'effusion de l'Esprit Saint, c'est le feu de Pentecôte. C'est pas pareil. C'est l'ouragan. C'est le vent. C'est une bourrasque. Et c'est un feu. Et première conséquence, le premier effet que vous avez vraiment reçu le Saint-Esprit, c'est que vous êtes sûr que vous êtes devenu enfant de Dieu. Et ça vous réjouit le cœur. Première chose. C'est pas que t'as senti, c'est pas que t'es tombé dans le repos, c'est pas que t'as ri, c'est pas que t'as pleuré, c'est pas que t'as eu les cheveux confrisés. Non. C'est arrivé une fois, ça. Non, pas qu'elles vont friser, mais que tu sens comme si on tirait les cheveux tout le temps. Si tu avais du chaud au niveau du crâne, c'est rigolo. C'est pour ça que j'ai plus de cheveux. La vérité du Saint-Esprit, la vérification du Saint-Esprit, c'est le fruit de l'Esprit qui va être libéré dans ton cœur. Le Monseigneur l'a dit ce matin tout à l'heure. La principale vérification que l'Esprit Saint te transforme, et là c'est l'action transformante de Saint-Esprit, donc la grâce qui te sanctifie, qui te transforme, c'est qu'il va libérer en toi son fruit, le fruit du Saint-Esprit, qu'on a vu tout à l'heure. Tu as le fruit de la chair d'un côté, alors celui-là il est terrible, c'est tout ce qu'on n'aime pas et tout ce dont on est capable. Vous connaissez les différents fruits? Le silence veut dire non. Le fruit de la chair, les chéris, c'est ce que vous menez tous parfois, non, avant que vous convertissiez. On sait bien ce que produit la chair. Fornication, impureté, débauche, idolâtrie, magie, haine, discorde, jalousie, emportement, dispute, dissension, scission, sentiment d'envie, orgie, ripaille et choses semblables. Je vous préviens, comme je l'ai déjà fait, ceux qui commettent ces fautes-là n'hériteront pas du royaume de Dieu. Ça, c'est des homélies de Paul. Quand tu te prends ça à la tête, tu repars chez toi, la queue entre tes jambes, quoi. Et Paul, il les cache. Hein, les beuveries du samedi soir entre bien mondains, là, entre les copains, etc. Là, 4 heures du matin, on est torché, gerpette, alors qu'on est chrétien, bah, tu n'hériteras pas du royaume de Dieu. C'est une orgie, c'est une ripaille. Zéro mesure. Donc, tu as intérêt à te mettre à genoux et dire « Pardon, Seigneur, là, j'ai un peu déconné. » Et j'ai produit un fruit de la chair. Voilà, c'est ce que produit ta chair. Ta chair va produire ce genre de choses. Mais grâce à Dieu, parce que tu es sauvé et que tu as été baptisé dans l'eau et que tu as été plongé dans l'Esprit Saint, le Saint-Esprit, par sa grâce, va produire un autre fruit qui est nettement plus intéressant, le fruit de l'Esprit, grand E, et charité, joie, paix, patience, serviabilité, bonté, confiance dans les autres, douceur, maîtrise de soi. Tout ce que moi je maîtrise 100%. Tu ne me crois pas, mais tu ne me connais pas. Mais tu as raison de ne pas me croire. Mais c'est seul le Saint-Esprit, c'est intéressant, parce que si tu veux y arriver par tes propres forces, tu n'y arriveras jamais. Seul le Saint-Esprit peut accomplir ça. L'orgueilleux veut l'accomplir par lui-même. Allez, je suis un bon chrétien, je vais être tout doux. Donc tu as cette espèce de race chrétienne avec cette douceur douceâtre. Alors moi, ça me met dans une rage intérieure que je n'essaye de ne pas montrer. Mais si tu me parles avec une petite voix débile et douceâtre, je t'aime. D'une manière silencieuse, mais je t'aime. Non ! La douceur du Saint-Esprit, elle est pas mièvrerie non plus. Mais douceur, patience, qui sont pas naturelles chez moi, ne peuvent venir que... Bon, ça vous avez tous compris. Ne peuvent venir que du Saint-Esprit. Mais du coup, je ne désespère pas de moi. Je sais que le Saint-Esprit a la puissance de réaliser ce que je ne peux pas réaliser en moi.
Le Saint-Esprit peut transformer mon âme. Le Saint-Esprit peut infuser mon âme. Mais il le fait si tous les jours je suis rempli du Saint-Esprit. Si tous les jours je me plonge dans le Saint-Esprit. Si un jour je ne me plonge pas dans le Saint-Esprit, si je ne prie pas, si je ne me mets pas sous l'influence du Saint-Esprit, qu'est-ce qui se passe? Ma chair reprend ses droits. Et elle reproduit ce qu'elle est naturellement capable de produire. Donc la jalousie, la dissension, etc. Bon, ça, après il y a des choses que tu as bloquées, normalement, en tout cas les premiers. Mais j'espère. Vous voyez? On a besoin d'être plongé dans le Saint-Esprit. Quand Jean-Baptiste était en prison et que il demande à ses disciples d'aller se renseigner si Jésus est le Messie que l'on attend, qu'est-ce que dit Jésus? C'était absolument pas ce que je voulais vous dire, mais c'est pas grave. Jésus dit, les aveugles voient, les boiteux marchent, les sourds entendent, etc. Très bien. Un autre passage. Quand les gens viennent à Jean-Baptiste, plutôt, et qu'ils lui disent, es-tu le Messie que nous attendons, ou devons-nous en attendre un autre? Eh bien, là, ils lui disent qu'il n'est pas le Messie. Il dit, moi, je vous baptise avec de l'eau. Mais il vient derrière moi, celui qui est plus puissant que moi, dont je ne suis pas digne de défaire la courroie de ses sandales. Lui vous baptisera dans l'Esprit Saint et dans le feu. Jésus est venu pour nous sauver, mais pas que pour nous sauver, il est venu nous baptiser dans l'Esprit Saint et dans le feu. Et si je m'arrête juste au salut, en pensant que ma vie chrétienne, le but de la vie chrétienne, c'est le salut, le but de la vie chrétienne, c'est la vie éternelle. Et le point de départ, c'est le salut. Amen. Donc on va prier dans un instant, je ne sais pas combien de temps j'ai, c'est à peu près ça. Encore un quart d'heure, ou on commence à prier maintenant? Ça se termine à quelle heure? Tu peux, avec des mots, tu peux me parler? Ça c'est mieux avec des mots quand même. 22h30, on a le temps. Très bien. Je regarde si j'ai oublié des trucs. Il est l'esprit de résurrection, il est l'esprit de puissance. Les arts du royaume, je vous l'ai dit, il est la promesse de Jésus, etc. Très bien. Ok. Saint Paul dit, encore une dernière chose, priez inlassablement dans l'Esprit Saint. Soyez continuellement remplis du Saint-Esprit, priez inlassablement, priez dans l'Esprit Saint, apportez-y une inlassable vigilance, plus exactement. Priez sans cesse dans l'Esprit Saint, apportez-y une inlassable vigilance. Ça veut dire quoi prier dans l'Esprit Saint? Est-ce que je peux prier en dehors de l'Esprit Saint? Oui, je peux prier en dehors de l'Esprit Saint. Je peux faire une œuvre purement humaine de religiosité et adresser des prières à un Dieu. Je peux me planter devant une statue et allumer une bougie. Je peux y mettre mon cœur ou je peux ne pas y mettre mon cœur. Je peux prier un chapelet, ne pas y mettre mon cœur, ou y mettre mon cœur. Je peux vivre la messe, ne pas y mettre mon cœur, ou y mettre mon cœur. Ça dépend comment je vis les choses. La religiosité, c'est vider la chose de son contenu. Et le contenu, c'est la relation avec Dieu, c'est l'alliance, c'est être en Dieu. Je peux faire des choses, ça n'a absolument aucun intérêt de faire une chose sans la volonté de rencontrer Dieu et que Dieu me rencontre et que ça favorise cette alliance, cette unité de lui avec moi. Et le Saint-Esprit, c'est lui qui nous unit. Il est le principe d'unité entre le Père et le Fils, mais il est celui qui m'unit à Jésus. Et il est celui qui m'unit au Père, en Jésus. On comprend pourquoi quand on fait l'expérience du Saint-Esprit, quand on reçoit le Saint-Esprit, quand Jésus nous plonge dans l'Esprit-Saint, ça veut dire ça, baptiser. Baptiser, ça veut dire plonger, immerger. Quand Jésus nous plonge dans l'Esprit-Saint, eh bien on se dit quoi? J'ai rencontré Jésus. C'est l'expérience favorable. C'est l'expérience comme ça qu'on dit. J'ai rencontré Dieu, j'ai rencontré Jésus. J'ai fait l'expérience du Saint-Esprit, ça c'est clair, mais j'ai rencontré Jésus. Parce que le Saint-Esprit, il atteste que Jésus est vraiment fils de Dieu. Et il atteste que tu es fils de Dieu. L'Esprit atteste à ton esprit que tu es enfant de Dieu, fils de Dieu. Mais tu n'es pas fils de Dieu hors Jésus. Donc, c'est l'Esprit Saint tout entier te mène à Jésus.
et te mène au Père en Jésus. L'Esprit Saint, c'est pas... Quand tu pries l'Esprit Saint, au début, quelqu'un m'a dit « Oui, mais alors si je prie l'Esprit Saint, Jésus va être jaloux. » Moi, j'ai l'habitude de prier Jésus, le Saint-Esprit, Jésus va faire la gueule. Mais t'as fumé la moquette, toi. Pas celle-là, mais celle de chez toi. C'est projeter ces trucs humains sur Dieu. Il est parfaitement un. Tu pries l'Esprit Saint, tu pries forcément, il est l'Esprit du Père et du Fils. Tu pries le Fils, tu pries le Père et l'Esprit Saint. Tu pries le Père, tu pries le Fils et l'Esprit Saint. Tu pries, dès que t'en as un en contact, t'as les deux autres qui sont là, automatiquement. Automatiquement. Automatically, tu préfères. Et l'Esprit Saint, est fou. Là, il y a un grand suspense. Hein. Il est fou de toi. Il est fou de toi. C'est un amoureux, le Saint-Esprit. En fait, j'ai découvert le Saint-Esprit il n'y a pas longtemps, il y a, au début du réveil. J'ai lu un petit bouquin d'un pasteur bénin qui s'appelait L'Onction. C'est le Saint-Esprit, j'étais charismatique, j'étais issu du renouveau charismatique, etc. Bon, d'accord, ça va. Je faisais shabadabada. Mais je ne parlais jamais au Saint-Esprit. Je ne lui parlais jamais. Je parlais à Jésus, je parlais au Père. Mais je ne parlais jamais au Saint-Esprit. Le Saint-Esprit, je l'invoquais avant une réunion, ou le Saint-Esprit, je l'invoquais pour me consoler. Ou j'utilisais le Saint-Esprit, en fait. C'était un outil. C'était un moyen. J'instrumentalisais le Saint-Esprit. Comme on le fait souvent hein, dans nos réunions pastorales. Avant une réunion, hop, allez, prenons un petit chant à l'Esprit-Saint. Un petit chant pour une petite bénédiction, pour une petite réunion. Hein, ma petite dame. Emballé, c'est pesé. Au lieu de chercher la présence de Dieu dans le Saint-Esprit, au lieu de demander au Saint-Esprit de nous envahir, au lieu de l'adorer, au lieu de rentrer dans la nuée lumineuse, on a vu ça il n'y a pas longtemps. Le peuple d'Israël a été baptisé dans la traversée de la mer, dans l'eau et dans la nuée. Il y a eu deux baptêmes. Nous aussi, on est baptisés dans l'eau et dans l'esprit. Alléluia. Pardon, on peut le dire en hors liturgie. C'est frustrant quand même pour un chrétien de ne pas dire Alléluia. C'est tellement notre identité, notre colonne vertébrale de dire Alléluia, puisque nous sommes ressuscités. Mais la perception de notre résurrection, elle vient du Saint-Esprit aussi. Il est l'Esprit qui a ressuscité Jésus d'entre les morts, et il est l'Esprit qui ressuscite notre âme, et il est l'Esprit qui ressuscitera notre corps à la fin des temps. Il est l'Esprit qui ressuscite. Vous avez un super passage, c'est... Il y a eu un bug. C'est... Ézéchiel 37. Ouais. Ézéchiel 37, les ossements desséchés, c'est un super passage et complètement terrifique. Non, pas terrifiant. C'est les ossements desséchés. Et j'aime ce passage parce que je le prends pour ma vie. Je prends comme Dieu qui me dit, ok, ma chair, ma nature humaine, elle est comme ces ossements desséchés. Je combats tous les jours contre ma chair, je combats tous les jours contre une humanité qui est lente à convertir et qui, jusqu'à la fin des temps, va être tête de mule et comme la vôtre, quoi, hein, en d'autres termes. Et la main de Dieu, vous savez, vous connaissez ce passage des ossements desséchés. Hein, il amène le prophète dans une vallée devant des ossements complètement secs, donc plus rien, les vautours ont tout raclé. Et la question que Dieu pose... Dis-moi, ces ossements-là, vont-ils revivre ? Ça appuie sur ton problème d'espérance et de foi, là, quand même. Quand ton couple fout le camp, quand t'as plus de boulot à 50 ans, quand, etc., ces ossements vont-ils revivre ? La situation va-t-elle changer ? Dieu va-t-il intervenir ? Devant ta jalousie congénitale, devant tous tes problèmes intérieurs, devant ta manière de penser, devant ta dépression, devant ton cœur meule toujours, ça va-t-il changer ? Ta nature humaine va-t-elle revivre ?
Cette mort que tu sens toujours en toi, va-t-elle devenir vie? Ces ossements vont-ils revivre? Et franchement, moi, j'aurais été à la place du gars, j'aurais dit, bah, comme lui, remarque, il répond pas, vous avez remarqué, il dit, c'est toi qui sais, ça. Mais j'aurais dit, mais non, tu vois bien qu'il n'y a plus que des boudos. Un boudos, c'est juste bon pour mon chien. Mais ces ossements revivront-ils? Et donc, le Seigneur dit, prophétise sur ces ossements. Parle à ces ossements. Il y a un CD là-bas à mon stand, prophétise ta guérison. Prophétise sur les ossements. Prophétise sur ta situation. Prophétise. Mais il faut l'Esprit Saint. Puis après, donc il va prophétiser et ça va se remettre en place. Et après, il dit prophétise à l'Esprit pour que l'Esprit vienne dans ces ossements, vienne dans la vie. Il y a les ossements qui vont se remettre en place, la chair, les nerfs, tout se remet en place, la peau, mais il manque la vie. Prophétise à l'Esprit pour que l'Esprit vienne. C'est exactement ça. On peut prophétiser sur nos circonstances, on peut prophétiser sur nos familles, on peut prophétiser sur notre vie, on peut prophétiser sur notre paroisse en tant que curé. J'imagine que vous faites ça tous les jours. Et en tout cas, c'est notre travail de prophétiser et en même temps de souffler le Saint-Esprit. Parce que si c'est juste prophétiser sur la situation sans insuffler le Saint-Esprit, alors ça reste... Il manque un truc, il manque l'essentiel. Si tu prophétises sur ta vie, tu prophétises aussi à l'Esprit de venir dans ta vie. Viens des quatre vents et souffle sur moi. Viens des quatre vents et souffle sur ma vie. Viens des quatre vents et souffle sur mon ministère. Viens des quatre vents et souffle sur ce pays, sur Toulouse. Toulouse ne se réveillera que si tu fais bien les quatre vents et souffle sur Toulouse. Il y a eu un amen. Viens des quatre vents et souffle sur Toulouse. Mais tu le fais parce que l'Esprit Saint t'a toi-même réveillé. Il faut qu'il ait soufflé dans ta vie. Il faut que tu sois devenu de la folie même de Dieu folle et fou. Ce qu'il y a de fou dans le monde, voilà ce que Dieu a choisi. Et il y a vraiment trop de sagesse du monde dans l'Église. Vous n'êtes pas assez fous. Développez votre folie. Développez votre folie en Dieu. Si on vous dit, mais t'es complètement frappé toi. Ouais, merci, c'est un compliment. Enlève ton serre-tête. Quand tu vas à Paris le Monial, enlève le serre-tête. Tu passeras pour un fou. C'est une blague. Il y en a qui ont ri jaune. On peut quand même. Ça va. Si tu ne sais pas rire de toi, tu ne sauras pas rire de ton péché. Tu ne pourras pas prendre de distance par rapport à toi-même. Il faut rire de soi. Tu ne ris pas de soi, t'es foutu. T'es foutu parce que tu te jugeras, tu te condamneras et tu te maudiras. Alléluia. Quelqu'un veut-il l'Esprit Saint ici? Ah, ça fait plaisir. Il y en a, ils veulent pas. Hein. Je t'ai vu, madame, c'est bon, tu peux baisser. Alléluia. On va prier pour que vous receviez l'Esprit Saint. C'est tout simple, hein, l'Esprit Saint. Jésus dit, si vous qui êtes mauvais, vous savez donner de bonnes choses à vos enfants. Bon, c'est sympa pour nous, hein. Si vous espériez être bon devant Dieu, par nature, vous êtes mauvais. Si vous qui êtes mauvais, vous savez donner de bonnes choses à vos enfants, combien plus le Père donnera-t-il l'Esprit Saint à ceux qui le lui demandent? Donc, ça dépend pas du ministère, ça dépend pas des sœurs, ça dépend pas des pères, des frères, des pasteurs, ça dépend juste, est-ce que vous demandez au Père Céleste de vous donner l'Esprit Saint? Et est-ce que votre cœur est ouvert à l'Esprit Saint, pas à la petite bénédiction? L'Esprit Saint n'est pas l'effet sensible que vous allez recevoir. Une fois, j'étais à Londres pour me former à Alpha, et puis j'étais avec mon curé, mais qui me coinçait un peu à l'époque. C'était il y a très longtemps. Et donc moi, j'avais envie de me faire imposer les mains, quoi, une espèce de « Ouaha !» Et bien, que dalle, et j'étais là, puisqu'il était à côté de moi, et lui, pas question, il se levait pas, il disait « Oh là là, je pouvais pas lever les mains, tout. » J'étais bloqué, quoi. Quand t'as un mec bloqué à côté de toi, t'es bloqué. C'est se communiquer, une espèce de frigidité qui se déplace comme ça là. Enfin, frigidité, je sais pas si c'est très bon le mot, mais les gens coincés te coincent. Voilà. Fréquente des gens fous pour décoincer ta folie. Et
Et à un moment donné, les mecs de devant, ils nous disent, vous voulez qu'on prie pour vous? Oh, je dis, ouais, yes. Et là, quand je les ai entendus parler, je me suis dit, je suis tombé sur les pires. C'était, je crois qu'il parlait de la salade, il disait, rafraîchis sa foi, rafraîche. Mon anglais était quand même pas extraordinaire, mais rafraîche, ok. Et ok, je dis, ok, super. Rien senti. Même pas un... En plus, on était restés assis, donc aucune chance de tomber dans le repos de l'esprit. Moi, j'étais un peu déçu, quoi. J'ai envie d'un truc un peu power, quoi. Que dalle. Bon, je dis, c'est pas grave. On était venu pour être formé alpha, on a eu ce qu'on a voulu. Je rentre au séminaire, je me couche dans mon lit qui était en mezzanine, en hauteur, et là, impossible de fermer les yeux. Et là, ça commence à monter. C'était à Toulon. Et, oh là là, je suis parti dans la louange. 3 jours, ça m'a duré, 3 jours sans dormir. Mais j'étais en pleine forme. J'étais comme un fou. L'évêque passe au séminaire, je dis, Monseigneur, faut faire des alphas partout, Il me dit, ça y est, t'es devenu fou? Je dis, oui. Il me dit, c'est pour ça que je t'avais envoyé à Londres. En fait, il avait trouvé que le séminaire m'avait complètement écrasé. Il m'avait dit, il va falloir le rallumer, ce petit gars. Et il m'avait envoyé à Londres. Et c'est exactement pour ça, pour que ça crame. Frères et sœurs, Toulouse, réveille-toi. C'est Toulouse, crame-toi dans le Saint-Esprit. Cramer ce soir. Alors vous allez le sentir, vous n'allez pas le sentir, mais ce qui est sûr, c'est que l'Esprit Saint va vous être donné. Ne n'écoute pas Satan qui va dire « Oh ben j'ai rien ressenti ». Libère en toi le Saint-Esprit par la foi. Merci Saint-Esprit parce que tu viens. Je ne sais pas comment on peut faire là, parce que c'est quand même compliqué. Si on demande une imposition à tout le monde, on va durer 50 minutes ou 1h30. Mais on peut faire ça très rapidement en mettant juste une main sur la tête. Prophétiquement, qu'est-ce que vous en pensez mes chers pères et pasteurs? Vous mouillez pas, hein. Ça veut dire oui. Mais on va d'abord prier collectivement. Vous voulez bien? Saint-Esprit, il planait sur les eaux à la création, et j'aime l'imaginer dans l'assemblée, il plane sur les eaux comme ça. Alors levez-vous.

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Je remercie d'abord le père Geoffroy Marie d'avoir aplani un peu le terrain et nous faire entrer dans cette espérance. Parce que mon propos, donc, c'est la paternité, la maternité selon la nature et la grâce. Sacrement de mariage. Donc, en fait, c'est les fondements de la famille. Je voudrais un peu parler du monde tel qu'il est, des obstacles que rencontre la famille et des moyens que nous donne justement l'Église. Donc, il y aura une première partie, une introduction, où je parlerai de cet esprit, cette culture du monde qui, en fait, comme je le préciserai, stérilise ce qui est fécond et féconde ce qui est stérile. J'expliquerai cette pensée-là. Et puis, parlerai aussi un peu de cette paternité qui a été détruite dans notre monde, dans notre société. Et ensuite, j'entrerai sur trois arguments que vous connaissez certes, mais pour bien les préciser, celui, le malheureux argument du divorce, celui de l'avortement, et celui de cette théorie qui s'appelle le gender. Je pense que vous êtes au courant un peu. Voilà. Comme ça. Du gender et du queer, triste théorie. Puis nous verrons à la lumière justement du catéchisme de l'Église catholique, et je voudrais que vous inciter justement, en vous, parents, à voir, non pas comme livre de chevet, certes, mais comme livre de référence. Ce texte est quand même fondamental. J'en parlerai là pour deux aspects de la famille pilier, cellule, saine de la société, et puis aussi la famille école pour suivre le Christ. Et enfin, dans la conclusion, je vous parlerai un peu de trois moyens fondamentaux. Je voudrais que toute cette lumière que nous pouvons recevoir dans la révélation sur la famille se fasse à l'école de la Sainte Famille de Nazareth. Le pape Paul VI, en 1964, lorsqu'il était à Nazareth, a cette phrase très belle. Nazareth nous enseigne ce qu'est la famille, sa communion d'amour, son austère et simple beauté, son caractère sacré et inviolable. Apprenons de Nazareth comment la formation qu'on y reçoit est douce et irremplaçable. Apprenons quel est son rôle primordial sur le plan social. Il peut sembler étrange de prendre la famille de Nazareth comme modèle des familles, puisque nous le savons, Jésus était le Fils de Dieu, la Vierge avait été Vierge, Joseph était le Père putatif. Pourtant, nous le verrons, c'est bien dans cette lumière de Nazareth que s'est introduit cet esprit fécond, cet esprit chrétien qui a fécondé la terre. Je sais que quand on parle de la famille, des sarcasmes fusent de toutes parts, surtout lorsque on se risque à rappeler la nature inviolable, irremplaçable de la famille, son rôle tant pour l'individu que pour la société. Je prendrai cette pensée justement du livre très beau de Jean Seignior, Restauration de la culture chrétienne. Jean Seignior est un des professeurs les plus brillants du monde anglo-saxon, considéré comme un des 50 meilleurs professeurs en Amérique. Et il empruntait cette pensée à Dante,
qui disait que justement, il y a comme une analogie de proportion entre les forces dominantes de notre époque. Dante le savait. La contraception et l'usure sont des contraires liés par un même rapport. La première stérilise ce qui est naturellement fécond, la contraception. L'usure, l'autre donc, féconde ce qui est naturellement stérile. Il en tire donc le mineur. La contraception et l'usure sont la matière et la forme, mon aristotélicien, de l'idéologie industrielle contemporaine, dont le délassement

abomination qui s'y tenait. Cette sainte analyse met en évidence, à l'opposé de l'école de Nazareth, cette idéologie industrielle qui, par le primat de l'économie et l'exigence de la consommation, nous est martelé quotidiennement, de mille façons, dans tous les espaces de notre vie quotidienne, rendant en fait stérile ce qui est fécond, la contraception, fécond ce qui est stérile, l'usure. C'est-à-dire le contraire même de toute paternité. John Senior conclut son analyse en décrivant notre pauvre société comme une collectivité d'épicuriens désaxés. Ils ont perdu la boussole. Devant cette emprise médiatique qui n'est en fait que culture de la mort, l'Église, lorsqu'elle parle de la famille, rappelle son prix irremplaçable, définit une toute autre réalité, comme nous l'avons vu dans les paroles du pape Paul VI. Le catéchisme de l'Église catholique nous donne cette belle définition de la famille, définition à laquelle il faudra toujours revenir. La famille chrétienne et communion de personnes trace et image de la communion du Père et du Fils dans l'Esprit Saint. Son activité procréatrice est éducative et le reflet de l'œuvre créatrice du Père. Si nous méditons un peu sur cette simple phrase, nous en voyons donc toute la sacralité, la beauté, la grandeur. Reflet de l'œuvre créatrice du Père. Elle est donc appelée à être féconde de la fécondité même de Dieu, tâche qui semblerait impossible si le catéchisme n'ajoutait immédiatement après le moyen et le modèle. Il ajoute, la famille est appelée à partager la prière et le sacrifice du Christ. Donc c'est fondamental, c'est en fait le vrai moyen pour la restauration de la famille. Il faut préciser quand même en France comment est arrivée cette stérilisation de la vraie paternité. Je crois qu'on peut le faire remonter à un moment précis où a eu lieu dans notre pays un net refus de toute paternité qui était en fait refus de l'autorité divine. Il est bon de le souligner sans nous y attarder cependant. Je citerai seulement quelques phrases de la claire analyse incontestable qu'en a fait le père Jean-Michel Potin, dominicain, dans le beau livre, j'espère que vous l'avez dans votre bibliothèque, le livre noir de la Révolution française, publié aux éditions du Cerf il y a peu de temps. En refusant, dit le père Potin, à la fois la source originaire du pouvoir, ce don du pouvoir, il explique, qui devenait d'un choix supérieur, décret divin auquel il fallait assentir, de même nature que celui du peuple hébreu contre le peuple d'Égypte. Donc en refusant cette source originaire du pouvoir et le modus operandi de la naissance, l'hérédité royale, nos contemporains s'oblige alors à trouver en eux-mêmes et à chaque génération des raisons d'exercer ce pouvoir. Il continue, à partir de la Révolution, nous ne sommes plus les filles de nos pères.

Nous sommes de la même génération. Le temps nous engendre plus que nos pères. La première de ces générations fut la génération romantique. La dernière, la génération de 68. Et entre elles s'alternent deux types de générations. Une génération de fondateurs, une génération des sacrifiés. Exit la naissance. Nous n'existons plus que par bloc générationnel. Après avoir expliqué que le fruit de ces blocs générationnels ne crée pas des frères, mais des individus juxtaposés, il précise que dans cette histoire où les générations se suivent en se différenciant, chacune d'entre elles, dans un mouvement qu'elle croit être généreux, veut que la suivante soit composée non d'héritiers, mais de fondateurs. D'où cette conséquence logique que signale le père, chaque génération politique veut alors que la suivante recrée le monde. Crie désespéré des pères qui s'aperçoivent qu'ils n'ont plus rien, qu'ils n'ont rien réussi à transmettre d'autre que la vie biologique et le chaos. C'est le fruit de toute révolution. Nous savons bien malheureusement combien aujourd'hui ce cri désespéré des pères afflige nos sociétés. Ceci dit, à la lumière de notre foi, essayons d'abord d'analyser donc les points saillants de cette lutte, contre cette culture, disons, de la mort, les thèmes antifamiliaux à la mode, et voir ensuite l'enseignement de l'Église autour des deux points que je vous ai signalés. Premier point, le divorce. Un simple coup d'œil sur la réalité démographique du phénomène tel que nous le révèle le dernier rapport en date de l'Institut de politique familiale nous fait voir une situation dramatique de la réalité mariage, entendue comme communauté stable du couple. Ce rapport constate les chiffres tragiques du divorce dans les 27 pays de l'Union européenne. Quelques chiffres. Sur la période 1998-2008, on compte 10,5 millions de divorces pour les 27 pays de l'Union européenne. Sachant que ces ruptures ont touché plus de 14,5 millions d'enfants. Ajoutons qu'en ces 10 années, la nuptialité a connu une chute vertigineuse. En 2008, plus d'1 million de ménages ont été brisés. Mais, pire encore, en cette même année, il y a eu 725 000 mariages de moins qu'en 1980 et 334 000 ruptures en plus, ce qui signifie qu'on comptait en 1980 un divorce pour 4,6 mariages. On compte aujourd'hui environ un divorce pour 2 mariages chaque année. Pour le mariage dans cette année 2008. Ajoutons que de multiples études, notamment américaines, indiquent que les couples qui n'ont pas recours à la contraception, mais à la régulation naturelle de la fécondité, ont un taux de divorce très bas, soit un divorce pour 25 mariages. Je sais que cette réalité, vous la rencontrez tous les jours. Il est bon, comme nous a dit le père Geoffroy, de ne pas mettre, comme l'autruche, la tête dans le sable. Deuxième fléau, je ne parle que de 3 fléaux, disons, mais il y en a bien.
bien d'autres. Je pense en particulier toutes les lois sur la bioéthique, mais ça dépasserait le cadre de ce petit entretien. Deuxième fléau, l'avortement. Je vous conseille, si vous ne l'avez pas déjà vu, de voir cette conférence, vous trouvez ça facilement sur YouTube, de Jana Jessens, je ne sais pas si vous avez entendu, quelqu'un connaît, qui est une rescapée de l'avortement. Sa mère, qui avait 17 ans, lorsqu'elle était au sixième mois de grossesse, a voulu faire cet avortement et l'a tué avec une injection de saline. Mais, mystère, au lieu de mourir, elle a réussi à sortir, bien sûr, très gravement atteinte, mais vivante. Deuxième mystère aussi, c'est que normalement, dans ce cas-là, lorsque l'enfant n'est pas encore mort, on le tue d'une manière ou d'une autre lorsqu'il sort du sein de sa mère. Mais le médecin avorteur n'était pas présent, donc elle a pu être conservée en vie. Il y a là un témoignage extraordinaire, parce que plein d'espérance, dit qu'elle était miraculée, sauvée par le Christ. Et elle réveille un peu les consciences, demandant au Père d'être, aux hommes plutôt, d'être le véritable Père, et aux femmes, de véritables femmes, pas des objets, mais d'être mère aussi. Enfin, je vous conseille de le voir parce que c'est bouleversant et très beau. Donc nous sommes en pleine culture de mort. Elle le précise d'ailleurs, que nous le réalisions ou non, dit-elle, nous sommes engagés dans une bataille entre la vie et la mort. Et elle parlait pour la société. Bien sûr, nous sommes tous, nous le savons, des sursis pour la mort, mais là, elle parlait de notre société actuelle. Nous sommes engagés, rien que sur ce plan démographique, dans une bataille entre vie et mort. Oui, parce que l'avortement, c'est le massacre de près de 8 millions d'enfants en France en l'espace d'une trentaine d'années. Des femmes détruites de l'intérieur, tant d'un point de vue physique que psychologique. Confesseur qui écoutait la confession d'une femme qui a fait l'avortement le sait très bien. Mais il n'y a pas de guérison sinon après une confession humble, confiante dans le Christ. C'est lui et lui seul qui peut véritablement guérir les cœurs blessés. C'est le signe aussi majeur de notre société de la consommation, une des composantes les plus fortes de cette culture de mort qui transforme progressivement les mœurs, devient ciment de la destruction de notre société. D'autant que l'avortement est masqué le plus souvent derrière une perspective séduisante de liberté, qui n'est qu'esclavage de l'homme. C'est ce que dit hier Jana Jessens. Pourquoi est-ce qu'il n'y a pas eu de cortège, de grève de ces femmes au nom du féminisme? Je suis venu réclamer mon droit à la vie, le droit à la vie de tous ces enfants. Pourquoi personne ne le réclame? Au contraire, on a d'une fausse liberté, on tue les enfants. Troisième point, la théorie du queer et du gender. Là, je me servirai de ce qu'a dit Elisabeth Montfort, ancienne députée européenne, sur le site Liberté Politique. Vous pourrez d'ailleurs vous y référer. Qui explique justement comment est-ce que cette théorie devient cours obligatoire à l'Institut des sciences politiques à Paris, Sciences Po, de la rue Saint-Guillaume. Elle explique « Jusqu'à ce jour, la France avait été épargnée par l'enseignement de la théorie du gender. Nous avons tout au plus un module à la Sorbonne, quelques conférences à Paris et en province. C'en est fini. L'enseignement de cette discipline est devenu entre par la grande porte, dit-elle, à partir de 2011. Des cours obligatoires seront consacrés aux Sciences Po.
Et ensuite, elle explique ce qu'est cette théorie, fruit en fait du féminisme le plus radical. Vous pourrez trouver une analyse beaucoup plus développée encore de cette réalité dans le livre d'Alain Toulza, « Le meilleur des mondes sexuels », publié chez François-David Guibert il y a 2 ans. C'est un gros livre, je l'ai là dans ma serviette si ça vous intéresse, mais c'est un livre qu'il faut savoir connaître, disons. Pour résumer, disons que cette théorie, pour cette théorie, l'individu postmoderne ne se reconnaît plus dans la société hétérosexiste, c'est-à-dire l'existence de 2 sexes. La différence des sexes est une dictature puisqu'elle est imposée par la nature. Pour être libre, l'individu doit pouvoir se choisir. Son droit le plus fondamental est le droit d'être moi, de se choisir en permanence, alors que la nature impose d'être un homme ou une femme. Elle précise, l'individu serait mieux caractérisé, toujours selon cette théorie, par son orientation sexuelle que par son identité sexuelle, fondée sur une donnée biologique donc de nature. Se considérer comme homme ou femme, c'est refuser de se construire soi-même. Voyons là cette fausse liberté satanique de croire que c'est nous-mêmes qui nous pouvons nous faire exactement comme nous voulons. Il serait tentant de chercher une définition du queer, explique-t-elle. Si précisément il n'y en a pas, c'est en raison du caractère subversif de cette théorie, comme l'affirment ses promoteurs. Donner une définition, c'est fixer une idée, un objectif. Dans ce concept, rien n'est fixé. La théorie du queer, au nom de la théorie du gender, en fait c'est la même chose, mais appelée d'une autre manière, je n'entre pas dans tous les détails, ce serait trop long. Ce concept apparut au sommet de Pékin en 1995 sous l'effet de groupes de pression de féministes radicales. D'ailleurs, pendant que l'IEP, l'Institut d'études politiques, Sciences Po, lançait cette initiative, Judith Butler, la fondatrice de ce mouvement, celle qui en a eu l'idée, professeure de philosophie à Berkeley, en personne intervenait à Lyon à l'invitation du maire pour présenter la théorie dont elle est l'une des figures marquantes. Cette conférence a eu lieu au mois de mai dernier. Pour elle donc, si le gender consiste à définir une politique féministe qui ne soit pas fondée sur l'identité féminine, le queer déconstruit l'identité de toute personne humaine en vue de se reconstruire à partir du seul choix individuel. C'est en fait donc Judith Butler qui avait écrit son fameux livre dans les années 90, qui a été ensuite traduit « Trouble dans le genre pour un féminisme de subversion ». Il est publié en 2005 en français. Après cette rapide description donc, de 3 thèmes que nous vivons, disons, dans notre société actuelle, je voudrais rappeler ce qu'est fondamentalement le mariage chrétien. Je vous ai dit tout à l'heure que la référence prenons celle de l'Église catholique. Bien sûr, nous pouvons prendre les Écritures, mais disons, l'avantage du catéchisme, c'est qu'il nous explique justement, fondamentalement, ce qu'est important dans l'Écriture, autant de fois nous nous perdons. Je pense à tout l'Ancien Testament, qui n'est pas difficile que ça à comprendre. Donc, il y a 2 parties, comme je vous ai dit, la famille, cellule vitale, la famille, école, à la suite du Christ. Le catéchisme en parle, du mariage dans les sacrements, dans ce qu'on appelle l'économie sacramentelle. Je pense que vous savez comment est fait
catéchisme de l'Église catholique, donc il est divisé en quatre parties. Une première partie qui analyse tout le credo, les grandes vérités du credo. La deuxième partie, l'économie sacramentelle, tous les sept sacrements. Troisième partie, les grandes vérités de notre morale chrétienne, à partir des 10 commandements. Enfin, la quatrième partie, sur la prière, à partir des grandes demandes du Notre Père. Dans chacune de ces quatre parties, il y a toujours une partie introductive, importante, qui explique toute la partie suivante, et ensuite les différentes chapitres, donc les grandes vérités du credo, les sacrements, les 10 commandements et les demandes du Notre Père. Dans la partie donc sur les sacrements, on parle bien sûr des sacrements du mariage. Et dans la partie des 10 commandements, on parle du 4e commandement, tu honoreras ton père et ta mère pour que tu aies une vie longue. Et là, on parle plus spécialement de la famille. Donc, vous pourrez vous référer à ces deux parties importantes sur le sacrement et sur le 4e commandement. Donc, je vous ai déjà dit ce qu'était, je vous ai rappelé, cette vocation de la famille, créée à l'image de Dieu, trace et image de Dieu, créateur, et qui est comme continuation de cette activité procréatrice de Dieu. Il commence par donc cette définition qu'il appelle alliance matrimoniale, qui concerne croyants et incroyants, car elle était voulue par Dieu dans sa création, comme le rappelle Jésus. Fondée, dotée de ses lois propres par le Créateur, c'est par elle qu'un homme et une femme se lient ensemble pour constituer entre eux une intime communauté de vie et d'amour. La vocation au mariage est inscrite dans la nature même de l'homme et de la femme, tels qu'ils sont issus de la main du Créateur. Et l'homme ne peut séparer, comme le rappelle le Christ, ce que Dieu a uni. Il est important de bien préciser cette chose-là. Une pratique de l'Église, justement, enseigne que un mariage, qu'on dit naturel, si on peut dire ainsi, c'est-à-dire qui concerne deux personnes qui ne sont pas baptisées, ce mariage est indissoluble. Donc on n'a pas le pouvoir de le séparer, de le tremper. Un mariage entre deux baptisés, bien sûr, lui-même est indissoluble, c'est évident. Alors le problème, c'est entre un baptisé et un non-baptisé. C'est un autre problème que je ne veux pas aborder maintenant parce qu'il est un peu plus compliqué. Mais il faut savoir que fondamentalement, à cause justement de cette loi de la création, le mariage est indissoluble. Le but, nous rappelle le catéchisme, il est ordonné au bien des conjoints, ainsi qu'à la génération et l'éducation des enfants. Deux buts qui vont de pair, bien sûr. Car la joie, justement, des conjoints, c'est la fécondité de leur union et le don le plus beau des enfants, l'éducation des enfants. Élevé entre baptisés par le Christ Seigneur à la dignité de sacrement. Il se fonde sur le consentement des contactants et sur la volonté de se donner mutuellement et définitivement dans le but de vivre une alliance d'amour fidèle et fécond. Le catéchisme précise sa fonction sociale. Justement, un point peut-être que vous ne savez pas assez, mais qui est important, puisque le mariage établit les conjoints dans un état public de vie dans l'Église, il convient que sa célébration soit publique dans le cadre d'une célébration liturgique devant le prêtre, les témoins et l'assemblée des fidèles. Il est plus que jamais donc nécessaire de rappeler les trois caractéristiques du mariage, l'unité, l'indissolubilité et l'ouverture à la fécondité. Donc, sont exclus bien sûr adultère, car
péché mortel pour un catholique, ou la polygamie, bien sûr, le divorce qui sépare ce que Dieu a uni, enfin, le refus de la fécondité qui détourne la vie conjugale de son don le plus beau, l'enfant. La Constitution Gaudium et Spes le rappelle d'une manière très précise, le mariage et l'amour conjugal sont de même ordonnés à la procréation et à l'éducation. Les enfants sont d'ailleurs le don le plus excellent du mariage et contribuent grandement au bien des parents eux-mêmes. Je ne m'étendrai pas là-dessus, le Père Geoffroy-Marie nous en a parlé d'une manière excellente, donc nous pouvons méditer ces paroles qui illustrent tout à fait ce que dit le catéchisme. Le remariage, précise le catéchisme, des divorcés du vivant du conjoint légitime contrevient au dessein et à la loi de Dieu enseignée par le Christ. Ils ne sont pas séparés de l'Église, mais ils ne peuvent accéder à la communion eucharistique. Ils mèneront leur vie chrétienne, notamment devant l'Église, en éduquant leurs enfants dans la foi. Toujours, bien sûr, dans l'attente que tous puissent se remettre en ordre, disons. Le foyer chrétien est le lieu où les enfants reçoivent la première annonce de la foi. Voilà pourquoi la maison familiale est appelée à bon droit l'église domestique, communauté de grâce et de prière, école des vertus humaines et de la charité chrétienne. Le bien humain et chrétien, dit encore la Constitution Gaudium et Spes, de la personne et de la société, est étroitement lié à la bonne santé de la communauté conjugale et familiale. Le pape Benoît XVI et le magistère de l'Église ne cessent de parler devant le totalitarisme de notre société qui veut imposer les lois dont j'ai parlé contre nature, de la nécessité d'une contre-culture pour échapper à cette emprise totalitaire. Deuxième point donc, la famille est appelée à partager la prière et le sacrifice du Christ. Pour dire que l'Église s'appuie principalement, je pense que tous vous le connaissez bien sûr, mais il est bon aujourd'hui de le reprendre, au grand texte de saint Paul, chapitre 5 de l'Épître aux Éphésiens, qui commence justement par cette phrase fondamentale. Rendez continuellement grâce pour toutes choses à Dieu le Père, au nom de notre Seigneur Jésus-Christ, vous soumettant les uns aux autres dans la crainte du Christ. C'est très important. Nous verrons comment ce que la prière, fondamentalement, nous conduit à cet acte de soumission et d'obéissance. L'action de grâce due à Dieu passe toujours par l'humble confession des uns envers les autres. Il continue, saint Paul, de rappel, femme, c'était difficile, mais écoutons la phrase. Soyez soumise à vos maris comme au Seigneur. Car le mari est le chef de la femme, comme le Christ est le chef de l'Église qui est son corps, dont il est le sauveur. Or, de même que l'Église est soumise au Christ, les femmes aussi doivent l'être à leur mari en toutes choses. Marie, aimez votre femme, comme le Christ a aimé l'Église. Il s'est livré lui-même pour elle, afin de la sanctifier par la parole. Et l'avoir purifié par le baptême de l'eau, afin de faire paraître devant lui une église glorieuse, sans tache, ni ride, ni rien de semblable, mais sainte et irrépréhensible. C'est ainsi que les maris doivent aimer leur femme comme leur propre corps, celui qui aime sa femme s'aime lui-même. Continue aussi, je ne dirai pas tout, mais simplement, l'homme, c'est pour cela, quittera son père et sa mère, s'attachera à sa femme, ils deviendront une seule chair.
ou bien jamais, cette nécessité d'abandonner père et mère pour fonder la famille. Ce mystère est quoi, ajoute-t-il, phrase mystérieuse, je dis cela par rapport au Christ et à l'Église. N'oublions pas, le Christ s'est donné pour son Église, le mari doit se donner pour sa femme. Oui, le sacrement du mariage signifie l'union du Christ et de l'Église. Il donne aux époux la grâce de s'aimer de l'amour dont le Christ a aimé son Église. La grâce du sacrement perfectionne l'amour humain des époux, affirme leur unité indissoluble et sanctifie sur le chemin de la vie éternelle. En fait, au moment du sacrement, votre amour a été absorbé dans le cœur du Christ. Et toute séparation des conjoints signifie une déchirure dans le cœur du Christ. De même que tout acte d'amour humain est comme amplifié, magnifié par le cœur du Christ. Tous les conciles l'ont dit. Je rappelle le Concile de Trente, la grâce qui porterait cet amour naturel à sa perfection affirme dans le sens, elle consolide cette unité indissoluble, sanctifie les époux. Le Christ lui-même, qui a institué et porté à leur perfection les vénérables sacrements, nous l'a mérité par sa passion. Je rappelle ensuite, parce que le temps passe, le devoir que vous avez pour vos enfants. De même que les enfants doivent à leurs parents respect, gratitude, juste obéissance, aide, ce respect filial qui favorise l'harmonie de toute la vie familiale, précise le catéchisme. Et les parents sont les premiers responsables de l'éducation de leurs enfants. L'école vient les aider, mais les premiers responsables devant Dieu sont les parents. Éducation à la foi, à la prière, à toutes les vertus, c'est le rappel du catéchisme. Ils ont le devoir de pourvoir, dans toute la mesure du possible, aux besoins physiques, mais spirituels de leurs enfants. Ils doivent respecter, bien sûr, favoriser la vocation de leurs enfants, ne pas s'y opposer. Ils se rappelleront et enseigneront que le premier appel du chrétien, c'est de suivre Jésus. Conclusion. J'emprunterai aussi à John Senior trois points fondamentaux. Le travail. Non pas ce travail infécond, mais le vrai travail qui rend fécond ce qui est fécond et laisse stérile ce qui ne peut qu'être stérile. Fécondation de toute la création, depuis les plantes jusqu'aux animaux, jusqu'aux bien sûr personnes humaines. La prière, deuxième point, animée par l'amour de Dieu et du prochain. Enfin, le sens du sacrifice comme participation au sacrifice de Christ. Dans la vidéo dont je vous parlais de Diana Gessens, elle crie avec joie son désir de participer au Christ, rappelant « S'ils m'ont haï, cette phrase du Christ, ils vous haïront vous aussi. » Savons que pour le travail, dans l'état dans lequel nous sommes, trop souvent cela signifie manipulation du travail, des ressources et des marchés. N'est-il pas le moment, en quelque métier qu'il s'agisse, de se demander honnêtement « Cui bono ?» Pour le bien de qui ? Fait-il partie de ce qu'il faut faire pour le bien commun ? Ou n'est-il qu'à mon seul profit ? Serons jugés devant Dieu sur ce sens que nous avons donné au travail. L'auteur précise que, tant de fois, la vie économique
est devenue une occasion de péché qui rend la pratique de la vertu impossible pour la majorité. Je ne m'étendrai pas beaucoup là-dessus. Je pense que les événements, tant d'événements actuels, l'illustrent de mille et mille façons. Deuxième point, la prière. Pour que le travail devienne efficace dans l'ordre de l'amour, il faut se préparer à la grâce qui nous fait amis de Dieu. Sainte Catherine de Sienne reçut cette belle explication de Dieu lui-même. Comment devient-on l'ami? Toute perfection, lui révèle le Seigneur, et toute vertu procède de la charité. La charité se nourrit de l'humilité. L'humilité, à son tour, dérive de la connaissance de la sainte haine de soi-même. Pour y arriver, il faut persévérer, rester dans le cellier de la connaissance de soi-même. C'est là que l'âme connaîtra ma miséricorde par le sang de mon Fils unique. Tant que nous ne sommes pas présentés, nus devant le Seigneur, comme saint François qui avait tout quitté, mais c'était le sens de cette nudité profonde de l'âme, dont nous ne sommes pas présentés dans cette, notre condition de pécheur devant Dieu, implorant sa miséricorde, toutes nos prières sont vaines. Il faut entrer justement dans le cellier de la connaissance de nous-mêmes, n'est pas grand-chose. Et alors nous comprenons cette phrase que j'ai citée tout à l'heure de saint Paul, « Soyez soumis les uns aux autres, dans l'amour du Christ. » Car nous avons tous besoin, et le Père Geoffroy l'a bien rappelé ce matin, des autres, dans la vie du couple, dans la vie tout court, comme l'enfant a besoin de ses parents. Nous avons besoin de Dieu. C'est là donc, je répète, que l'âme connaîtra dans la vraie connaissance de lui-même ma miséricorde, car c'est pour moi que le sang, que le Christ est mort sur la croix, c'est pour moi qu'il a versé son sang, et c'est son sang, c'est ni ma femme, ni mon époux, ni mes parents, ni rien, c'est le sang du Christ qui me sauve. Troisième point, il faut qu'on s'arrête. Eh bien, on s'arrête, c'est le sacrifice, justement, je voulais vous dire, comme nous participons à la messe, c'est la meilleure manière d'y penser.

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2: Qui a donné au Seigneur en premier et mériterait de recevoir en retour ? Romains 11, 35.

Je relis d'abord le petit passage d'Évangile qui voudrait inspirer cette journée. C'est le petit passage que vous connaissez bien, que je prends dans Saint Luc, au chapitre 10e. À cette heure même, Jésus tressaillit de joie sous l'action de l'Esprit Saint et dit « Je te bénis, Père, Seigneur du ciel et de la terre, d'avoir caché cela aux sages et aux habiles, et de l'avoir révélé aux tout-petits. Oui, Père, car tel a été ton bon plaisir, telle a été ta bienveillance. Tout m'a été remis par mon Père, et nul ne sait qui est le Fils, si ce n'est le Père, ni qui est le Père, si ce n'est le Fils et celui à qui le Fils veut bien le révéler. » Vous avez remarqué qu'il y a là deux fois le terme « révéler », « enlever le voile ». Si vous êtes là aujourd'hui, ça veut dire que déjà, le Seigneur vous a révélé ses secrets. Il a au moins commencé. Et nous allons essayer d'accueillir un peu plus cette révélation en abordant une question très difficile, très redoutable, c'est Dieu et le mal. Comment se fait-il, si Dieu est Père, qui laisse le mal se faire ainsi? Mais avant d'entrer dans le vif du sujet, je voudrais situer notre rencontre d'abord dans le moment particulier d'Église que nous vivons. Vous savez comment nous parlons depuis quelques années de la nouvelle évangélisation. C'est Jean-Paul II qui a lancé cet appel lors d'un voyage en Pologne en 1971, c'est donc pas d'aujourd'hui, pardon, 79. Et il l'a relancé de manière plus forte pour ce nouveau millénaire dans lequel nous sommes entrés depuis une dizaine d'années maintenant. Il parle d'une évangélisation nouvelle dans son ardeur, nouvelle dans ses méthodes et nouvelle dans ses expressions. Nouvelle dans ses expressions. Vous savez comment déjà Paul VI, en 1975, avait écrit Evangelii Nuntiandi sur l'évangélisation. Benoît XVI reprend maintenant le flambeau en convoquant un synode d'évêques sur ce thème de la nouvelle évangélisation pour 2012 ou 2013. Je crois que c'est 2012. Et il vient de créer à Rome un conseil, un groupe qui doit travailler ce thème et aider les églises particulières à mieux, je dirais, se lancer dans cette nouvelle évangélisation. Et documents préparatoires à ce synode pour que nous puissions déjà réagir. C'est un travail d'église, hein. Et je relève quelques phrases, quelques accents, surtout un accent. Voilà ce qu'écrit ce document. Le document invite à favoriser, grâce au soutien de l'Esprit Saint, l'expérience de Dieu en tant que Père. Voilà ce que je veux souligner. L'expérience de Dieu en tant que Père, que la rencontre avec le Christ nous permet d'annoncer. Il s'agit d'annoncer le mystère du Père. Ailleurs, il écrit, vivre la présence du Christ parmi nous et découvrir ainsi le véritable visage de Dieu qui est notre Père. Donc il s'agit de découvrir
le vrai visage de Dieu, le Père. À plusieurs reprises, ce document nous invite à reprendre le discours sur Dieu et rappelle que le but de la vie est la rencontre avec Dieu Père, dans son royaume, ou encore, pour prendre une autre expression, vivre l'expérience de la paternité de Dieu. Or, vous savez bien, et ce moment d'Église se situe dans un moment, je dirais, du monde, comment notre monde a du mal d'abord à croire que Dieu existe. L'athéisme a profondément marqué nos cultures, surtout en Europe. Ou encore, c'est ce qu'on appelle l'agnosticisme, c'est-à-dire que beaucoup disent peut-être que Dieu existe, mais nous ne pouvons pas le savoir. Peut-être que oui, peut-être que non, nous ne savons pas. Et c'est vrai que dans notre culture, on pense que de toute manière, la raison ne peut pas aboutir à l'affirmation de Dieu. Ce qui n'est pas d'ailleurs en harmonie avec ce que l'Église nous dit. Alors il reste la voie du cœur, puisque la voie de la raison est fermée pour beaucoup. Il reste la voie du cœur et c'est vrai que nous voyons apparaître par cette voie du cœur une sorte de réveil religieux, pas seulement dans le christianisme, aussi dans d'autres religions, un retour du religieux comme on dit. Mais la foi chrétienne ne consiste pas seulement à parler de Dieu. Il s'agit de découvrir et de rencontrer Dieu comme Père, le rencontrer comme amour. Et là, nous butons sur une grosse difficulté. C'est le scandale du mal. Beaucoup d'incroyants nous disent « Mais si Dieu existait, il n'y aurait pas tout ce mal. » Surtout vous, les chrétiens, vous dites que Dieu est amour et qu'il est tout puissant. Alors, comment se fait-il, s'il est amour et s'il est tout puissant, qu'il laisse faire un tel mal sur la terre? Voyez bien, vous l'avez sûrement entendu, cette objection. Et c'est vrai que la conscience, au moins occidentale, de notre société occidentale est très marquée par un certain nombre d'événements terribles. Pensons à la Shoah en Allemagne, en Pologne. Pensons à Hiroshima. Pensons à ce qui s'est passé au Rwanda, au Cambodge, ce qui vient de se passer au Japon avec le tsunami, etc. Le tsunami, etc., etc. Et il faut bien nous rendre compte que c'est un véritable obstacle, un véritable scandale, en se rappelant que le scandale, c'est spécialement l'obstacle qui nous fait tomber, qui nous empêche d'avancer. Seulement celle des incroyants, elle est la nôtre à nous aussi lorsque, eh bien, une souffrance terrible peut nous tomber dessus, lorsque l'épreuve apparaît dans notre vie. Difficulté aussi lorsqu'il faut annoncer ce Dieu d'amour. Bien souvent, nous ne savons pas que dire et quelquefois d'ailleurs, il faut mieux ne rien dire lorsque nous rencontrons quelqu'un dans une grande souffrance, car nos paroles pourraient en rajouter à cette souffrance. Que dire devant certaines épreuves ? Comment parler d'un Dieu Père ? Comment parler d'un Dieu d'amour qui laisse alors ce mal se déployer avec une telle force ? Voilà, c'est pour cela que je voudrais ce matin vous proposer quelques réflexions. Nous n'allons pas résoudre cela, mais proposer quelques réflexions sur ce thème de la paternité de Dieu pour essayer de passer du scandale au mystère. Passer du scandale au mystère. Car je crois qu'il faut dire, effectivement, qu'il y a bien un scandale du mal.
Quelquefois, on parle du problème du mal, mais il n'y a pas de problème du mal. Parce qu'un problème, en général, on trouve une solution. Mais jusqu'ici, personne n'a trouvé de solution, n'a pu dissoudre, n'a pu faire disparaître le mal. Nous savons bien que nous le rencontrerons toute notre vie et l'humanité sera affrontée à ce scandale. Je crois qu'il faut parler du scandale du mal. Scandale pour le cœur de l'homme. Pensez à un papa, à une maman, à qui on vient annoncer « Votre enfant vient d'avoir un accident et il est mort » ou bien « Votre fille a été violée et a été tuée ». Nous savons bien que ce sont des malheurs qui arrivent. Comment voulez-vous ne pas être scandalisé, ne pas buter contre quelque chose d'incompréhensible et que le cœur refuse, au moins dans un premier temps? Comment comprendre ce qui nous paraît tellement scandaleux? Scandale pour le cœur de l'homme, scandale aussi pour l'intelligence de l'homme. C'est vrai que les philosophes y ont réfléchi, ont essayé de comprendre. Alors ils nous permettent de faire certaines distinctions. Par exemple, il y a le mal du malfaiteur, ce qu'on appelle la faute ou le péché. Et il y a le mal du malheureux, c'est-à-dire la souffrance. Voilà, deux formes de mots. Hein, le mal du malfaiteur, le mal du malheureux. Et c'est vrai que certaines distinctions nous aident à ne pas tout mélanger, mais en dernière analyse, l'intelligence bute aussi sur ce scandale du mal. L'intelligence ne résout pas ce scandale. Et ce scandale, eh bien, il redouble lorsque les chrétiens nous disent que Dieu est bon et qu'il est tout puissant. Alors je crois qu'il s'agit pour nous de passer du scandale au mystère. Et je crois que ce qui nous permet de ne pas rester enfermés dans ce scandale et donc aussi dans la révolte, qu'on peut comprendre d'ailleurs, ou dans la résignation, mais la résignation au non-sens, eh bien je crois que ce sont certains témoins qui nous permettent de sortir de cette impasse. Je pense à certains parents, par exemple, qui accueillent un enfant dans leur couple et qui est handicapé. Je vois telle maman, par exemple, qui a une fille qui a 14 ou 15 ans au moins, qui est allongée, qui ne peut absolument rien faire, et cela depuis des années et des années, et qui me disait « Ma fille, c'est ma joie. Ma fille, c'est ma joie. » Et quand on la voit avec elle et avec d'autres enfants handicapés dans une équipe, le nom m'échappe, Lumière, Foi et Lumière, voilà, eh bien vous percevez quelque chose d'autre. Vous avez une sorte de révélation. Il témoigne de quelque chose d'autre, d'un ailleurs, de quelque chose de plus grand. Il témoigne comme d'un mystère. Ou bien, pensez à cette femme, j'ai oublié aussi son nom, qui faisait, une jeune fille qui faisait de la résistance et qui a été prise par les nazis, torturée, et qui des années après reçoit le médecin nazi qui l'avait torturée, parce que lui allait mourir et il voulait revoir cette femme. Et ce médecin lui demande « Mais est-ce que vous me pardonnez alors qu'elle a souffert ?» Qu'elle ne pouvait plus faire de piano, elle était pianiste, elle était obligée de s'allonger tous les jours parce qu'elle a souffert tous les jours, pendant des années, souffert tous les jours, pendant des années, et qu'elle finit par l'embrasser. Un tel pardon témoigne d'un ailleurs, d'autre chose, ouvre un mystère. Ou bien encore
Le philosophe Emmanuel Mounier, vous le connaissez sans doute, il a créé un petit peu un courant de pensée qu'on appelle le personnalisme. Un jour, il rencontre un homme qui vient de connaître un grand malheur et il écrit ceci à sa femme. Un de mes plus extraordinaires souvenirs, c'est le visage avec lequel un jour X m'annonça la mort de son fils qu'il savait depuis 2 heures. Une sorte de joie souveraine sur un bouleversement total et qui n'était déjà plus un bouleversement. Un visage royal et d'une simplicité de petit enfant. Mystère révélé au tout petit. Et Mounier continue. Aucun mot sur la joie de la souffrance chrétienne ne fera comprendre comme d'avoir vu une fois un tel visage. En rencontrant cet homme, Mounier a une révélation. Il voit cet homme bouleversé profondément, vivant une profonde souffrance et en même temps laissant rayonner une joie. La joie de la souffrance, aucun mot ne fera comprendre comme d'avoir vu un tel visage. Et je souligne, vous verrez pourquoi, je souligne le mot « vu », le mot « voir ». Et un peu plus loin dans sa lettre à sa femme, il dit ceci, « Rien ne ressemble plus au Christ que l'innocence souffrante. » Eh bien, Mounier a une révélation. Cette révélation qui nous fait passer, je dirais, du scandale au mystère. C'est aussi ce qui, adjointe de Husserl, un grand philosophe allemand qui était juif, qui était devenu athée, et qui un jour rencontre un homme de ses amis, ou plutôt une femme qui vient de perdre son mari, protestante je crois elle était, et elle est frappée par la sérénité de cette femme. Même chose, vous voyez. Ce fut la première étape de sa conversion. Sorte de lumière, de révélation, qui ouvre un chemin dans les ténèbres. Pensez pour nous, pensez à la nuit de Pâques, cette nuit dans laquelle nous sommes tous invités chaque année à entrer, symbole de cette nuit du mal qui recouvre l'humanité, et au cœur de cette nuit, un cierge pascal, le cierge pascal, le mystère de Pâques qui illumine l'humanité dans son malheur, dans sa souffrance, et qui nous met en route vers l'Église, ou plutôt vers le royaume. Tous ensemble, derrière le cierge, derrière le Christ pascal, marchant vers le royaume. Le catéchisme de l'Église catholique nous dit ceci au numéro 309. Si Dieu le Père Tout-Puissant, Créateur du monde, ordonné et bon, prend soin de toutes ses créatures, pourquoi le mal existe-t-il? Voilà la question sur laquelle nous butons. À cette question ajoute le catéchisme, aussi pressante qu'inévitable, aussi douloureuse que mystérieuse, aucune réponse rapide ne suffira. C'est l'ensemble de la foi chrétienne qui constitue la réponse à cette question. C'est l'ensemble de la foi chrétienne qui constitue la réponse à cette question. L'ensemble, ou on pourrait dire le cœur de la foi chrétienne, et nous savons bien que ce cœur de la foi chrétienne, c'est la mort, la résurrection du Christ et le don de l'Esprit. Et donc c'est vers ce mystère de la résurrection que nous allons essayer de progresser, en essayant d'abord, de relire l'Écriture, l'Ancien Testament. Et là, vous avez un personnage qui s'appelle Job, qu'on ne peut pas éviter quand on aborde cette question.
Vous vous rappelez l'histoire de Job, cet homme qui a toujours vécu selon la loi de Dieu, qui a su rendre un culte à Dieu, il a secouru l'orphelin, aidé le pauvre, etc. Et voilà que tous les malheurs s'abattent sur lui. Mort de ses enfants, destruction de ses biens, éloignement de sa femme, terrible maladie, solitude. Au point qu'il vient à maudire le jour de sa naissance. Pensez à toutes les

il appelle la mort. Vous comprenez pourquoi certains vont jusqu'au suicide. Mais vous savez bien aussi que le suicide met comme un sceau de non-sens sur une vie. Et Job se tourne alors vers Dieu, devant cette souffrance épouvantable, et il rend d'une certaine manière Dieu responsable. Dieu m'a saisi par la nuque et disloqué. Il ouvre en moi brèche sur brèche, fonce sur moi tel un guerrier. Et pourtant, il n'y avait pas de violence en mes mains et ma prière était pure. Voilà le grand drame de Job, c'est qu'il dit « Pourquoi je suis innocent ? Pourquoi cela me tombe sur la tête ?» Comme beaucoup, vous avez dû entendre cette réflexion. Qu'est-ce que j'ai fait pour que ça m'arrive? Eh bien, c'est vraiment la question de l'époque. Et alors, il est visité par des amis. On pourrait dire des sages, peut-être des théologiens, je ne sais pas, des sages, des philosophes, que sais-je. Eh bien, qui vont expliquer à Job ce qui se passe. Selon, la philosophie de l'époque. S'il souffre, c'est qu'il a péché. Voyez, tu te trompes complètement de route, lui disent-ils. Il y a en toi un péché que tu ne connais pas. Tu dis que tu es innocent, mais si tu souffres, c'est que tu as péché. Cherche, il y a sûrement un péché quelque part. Voyez, c'est une manière de réduire, je dirais, le scandale. Autant de souffrance, ça vient autant de péché. Voilà, une manière de résoudre le scandale, c'est la théologie de l'époque, si je peux dire. Dieu rend heureux celui qui fait le bien, il punit celui qui fait le mal. Et donc, si Job est malheureux, c'est qu'il a mérité à cause de son péché. Or, Job va résister à cette explication. Il sent bien que ça ne résout pas, je dirais, sa souffrance. Bien sûr, il a bien conscience qu'il n'est pas tout à fait sans péché, il n'est pas parfait, mais le mal qu'il subit est sans proportion avec les fautes légères qu'il a pu faire. Et alors, n'en pouvant plus, il va mettre Dieu en procès. Il va interpeller Dieu. Extraordinaire cette audace de cet homme. Il va interpeller Dieu en disant, « Bien, allez, viens, et puis je te fais un procès, puis tu vas voir, hein ?» Tu vas répondre à mes questions. Alors, je ne peux pas tout vous lire, vous irez lire après. Et Dieu va répondre. Et comment va-t-il répondre? Quel est celui qui brouille mes conseils, dit Dieu, par des propos dénués de sens? Saint terrain comme un brave, je vais t'interroger. Et tu m'instruiras, toi, Job, tu m'instruiras alors. Et Dieu continue. « Où étais-tu quand je fondais la terre ? Parle, si ton savoir est éclairé. As-tu une fois dans ta vie commandé au matin ? Est-ce que tu as fait lever le soleil ? Les portes de la mort te furent-elles montrées ? Qu'est-ce que tu sais du mystère de la mort ? De quel côté habite la lumière ? Et les ténèbres, où résident-elles ? Pour que tu puisses les acheminer vers leur demeure. » Oui, l'image, c'est très poétique, Est-ce que tu es capable de faire venir les ténèbres et de les renvoyer? Si tu le sais, c'est qu'alors tu étais né et tu comptes des jours bien nombreux. Job est mis par Dieu devant le grand mystère de la création. Et à ce moment-là, Job se laisse saisir par le mystère. Il passe du scandale au mystère à travers ce Dieu qui lui répond. Voilà. La parole de Dieu. Dieu lui répond et voilà qu'il s'ouvre à un au-delà du scandale. Et il dit alors, je sais que tu peux tout. Voilà qu'il s'ouvre à un au-delà du scandale. Et il dit alors, je sais que tu peux tout, qu'aucun projet n'échappe à tes prises. Et oui, j'ai abordé sans le savoir des mystères qui me confondent. Écoute-moi, disais-je à Dieu, à moi la parole, je vais t'interroger, tu m'instruiras. Et Job conclut, je ne te connaissais que par oui-dire.

dire, maintenant mes yeux t'ont vu, mes yeux t'ont vu. Nous retrouvons là le même mot que dans la lettre de Mounier, il a vu. Mais qu'est-ce qu'il a vu? Et voilà, il ne dit pas quoi ou qui. Je suis allé voir, ce n'est pas une vision de Dieu proprement dite, mais une nouvelle perception de la réalité de Dieu. Il a compris que la sagesse peut donner un sens insoupçonné à des réalités comme la souffrance et la mort. Il pressent le mystère. Moi, j'ai envie de dire que d'une certaine manière, il a vu le Christ. Alors, entendons-nous bien, il n'a pas eu une apparition du Christ comme les apôtres ont eu l'apparition après la résurrection. Mais s'il a perçu ce mystère, il ne pouvait l'apercevoir que dans le mystère de la parole. La parole qui est venue vers lui, et il a pressenti quelque chose du mystère du Christ. Car comment pouvez-vous, je dirais, entrer dans cette adoration de Dieu et cette confiance radicale du tout petit face à ce scandale du mal et entrer dans le mystère? Le seul médiateur, c'est le Christ. Et donc, il a pressenti quelque chose du mystère du Christ qui nous permet, je dirais, d'aller plus loin que le scandale, de faire en sorte que l'impasse du mal ou de la mort devienne un passage vers la vie. Et donc, Job fait l'expérience d'une révélation. Il approche le mystère de Dieu comme Moïse a pu approcher le buisson ardent. Et beaucoup de pères de l'Église, je crois, voient dans le buisson ardent une manifestation du mystère du Christ déjà. Et cela ne doit pas trop nous étonner si nous nous rappelons ce que l'Écriture nous dit dans la lettre aux Hébreux, au chapitre 11, versets 13 et suivants. Il est question de la foi exemplaire des ancêtres. Alors c'est la foi d'Abel, d'Enoch, de Noé, d'Abraham, où on dit Abraham a eu la foi en Dieu. Et au verset 13, on nous dit ceci, « C'est dans la foi qu'ils moururent tous, sans avoir reçu l'objet des promesses, mais ils l'ont vu et salué de loin. » Or, l'objet des promesses, c'est le Messie. « Ils l'ont vu et salué de loin. » Bien, je crois que pour Job, c'est la même chose. Il a comme vu et salué de loin le mystère du Christ. Il a été touché d'une certaine manière par le mystère du Christ. Et on comprend pour Abraham, comment Abraham a vu le mystère du Messie. Eh bien, par son acte de foi, dans l'accueil d'Isaac, la naissance d'Isaac était prophétique du mystère de la résurrection du Christ, puisque sa femme ne pouvait pas avoir d'enfant. Et voilà que l'ange annonce un enfant. Voilà, une sorte de la mort, au-delà de la mort, c'est la vie. Ou encore, lorsque dans le sacrifice d'Isaac, il y a non plus cette naissance d'Isaac, mais la renaissance d'Isaac, d'une certaine manière, au-delà du sacrifice qu'il s'apprêtait à faire. Abraham, à travers sa vie, a pressenti le mystère du Christ. Et si nous écoutons Jésus lui-même dans Saint Jean, au chapitre 8, verset 56, il est question là encore d'Abraham. Et Jésus dit, « Abraham, votre père, exulta à la pensée de voir mon jour, il l'a vu et il s'est réjoui. » Voilà, Jésus lui-même dit qu'Abraham l'a vu. A vu le jour du Christ, a vu quelque chose du royaume que Jésus est venu annoncer. Voyez. Je passe maintenant, parce que je regarde l'heure aussi, je passe maintenant au Nouveau Testament. Cette théologie, je crois qu'il faut quand même que je vous dise encore autre chose, c'est que ce Job... je crois que nous avons avec Job un tout petit. Dans l'Évangile, Jésus nous dit,
Eh bien, que Dieu le Père révèle ses secrets, non pas aux habiles et aux savants, mais aux tout-petits. Les habiles et les savants, c'est les amis de Job, qui croient avoir la solution, et qui de ce fait, puisque eux ne souffrent pas, eh bien, ils se pensent sans péché, comme les pharisiens, ils se sentent justes. Et Job, eh bien, c'est un tout petit qui ose mettre Dieu en accusation. Mais voyez sa foi, comment il la vit. C'est vrai qu'il est perdu, il ne comprend plus rien. Il se révolte contre ce mal qui l'accable, alors qu'il se sent innocent, mais il ne perd pas le contact avec Dieu. Il discute avec Dieu, donc il a toujours la foi. Il exerce sa foi dans une sorte de révolte, mais toujours au contact de Dieu, l'interrogeant, cherchant, voyez, hein ? Eh bien, il y a là une sorte de foi profonde chez cet homme affronté au mal. Il cherche la réponse et il la cherche auprès de Dieu. C'est vraiment, eh bien oui, hein, je crois, il est parmi ces tout petits dont Jésus parle. Et cette foi, eh bien, va lui permettre d'entrer dans le mystère. Une foi purifiée par toute cette recherche, une foi pleine d'humilité totale de soi à Dieu. Attitude essentielle du pauvre, c'est donc ce silence plein d'adoration, cette contrition d'avoir osé interpeller Dieu peut-être, cette humilité, cette remise totale, ce recours absolu à Dieu, dit le père Gelin dans son livre sur les anawim, comme on dit, les pauvres de Dieu. C'est l'attitude essentielle du pauvre. Eh bien, je crois que nous avons chez Job un de ces tout petits auxquels Dieu révèle son mystère, voyez. Et il le révèle à travers le Fils, à travers ce pressentiment qu'il a du mystère du Christ. Mais c'est vrai qu'à travers cela, il vit une humiliation. Et il n'y a pas d'humilité sans humiliation. Rappelez-vous le psaume 118, verset 67. « Avant d'avoir été humilié, je m'égarais. » Mais cette théologie, nous la retrouvons aussi dans le Nouveau Testament. « Rabbi, qui a péché, lui ou ses parents ?» pour qu'il soit né aveugle. Rappelez-vous l'aveugle né dans Saint Jean. Ses disciples lui posent cette question. Donc les disciples sont toujours dans la théologie des amis de Job. Ils n'ont pas encore intégré la réponse de Job. Et Jésus répond, ni lui ni ses parents n'ont péché, mais c'est pour qu'en lui se manifestent les œuvres de Dieu. Quelles sont ces œuvres de Dieu? Bien sûr, c'est le fait que cet aveugle va ouvrir les yeux et va voir. Et comme c'est Jésus qui lui ouvre les yeux, qui va-t-il voir d'abord? Jésus. Voilà. L'œuvre de Dieu, c'est de contempler le Christ. Et bien sûr, l'œuvre de Dieu, au-delà de cette ouverture des yeux de l'aveugle né, c'est bien sûr la mort et la résurrection du Christ, car c'est bien cela qu'il nous faut contempler. C'est bien ce livre qu'il nous faut scruter. C'est le curé d'Ars qui nous dit comment la croix est le plus savant livre qu'on peut lire. Vous savez qu'il y a deux livres à lire. C'est la création et puis la Bible. Et dans la Bible, bien sûr, c'est le cœur, c'est le mystère pascal. La croix est le plus savant livre qu'on peut lire. Ceux qui ne connaissent pas ce livre sont des ignorants. Quand même, ils connaîtraient tous les autres livres. Il n'y a de véritables savants que ceux qui l'aiment, le consultent, l'approfondissent. Aimer à contempler le Christ dans sa Pâque. Consulter le Christ dans sa Pâque. Approfondir le mystère pascal. Et c'est bien ces œuvres, cette œuvre de Dieu
à cette œuvre que le Christ est venu accomplir. Et cela, alors, nous amène au pied de la croix. Jésus ne vient pas expliquer le mal, parce que l'expliquer, ce serait un petit peu comme un maître nageur qui est au bord de la piscine et qui voit un enfant en train de couler, qui serait en train de lui faire une grande théorie sur le principe d'Archimède ou lui dire pourquoi il coule. Ben non, il ne s'agit pas d'expliquer, mais de plonger et de le sauver. Eh bien, Jésus est venu nous rejoindre dans notre mort pour nous sauver, nous rejoindre dans tout ce mal qui nous entoure et qui nous écrase parfois pour nous en tirer, pour nous sauver. Et il est venu vaincre le mal pour nous en tirer, pour nous sauver. Et il est venu vaincre le mal, non pas comme un héros de l'extérieur, hein, comme un chevalier blanc qui vient, voilà, mais en entrant dans notre mal, en souffrant de notre souffrance, en entrant dans notre faiblesse. Et cela, pour rendre, comme dit Jean-Paul II, à l'homme le visage de son Père. C'est-à-dire pour révéler le visage de Dieu comme le visage d'un Père. Et c'est... Mais pour souffrir avec nous. Il n'est pas venu pour détruire la croix, mais pour s'étendre dessus. De tous les privilèges spécifiques de l'humanité, c'est celui-là qu'il a choisi pour lui-même. C'est du côté de la mort qu'il nous a appris qu'était le chemin de la sortie et la possibilité de la transformation. Eh bien, effectivement, il faut pouvoir se mettre devant le scandale de la croix du Christ. Pourquoi je dis le scandale ? Eh bien, parce qu'il n'y a rien de plus scandaleux que la mort de l'innocent. Vous savez bien, quand un enfant est tué d'une manière ou d'une autre, c'est beaucoup plus douloureux qu'un adulte parce que lui, comme on dit, il n'a rien fait, il est innocent. Vous voyez bien tous ces réflexes que nous avons en nous, hein ? Eh bien, je dirais que la croix du Christ, c'est la révélation du mal extrême. Du mal extrême du côté du, je dirais, parce que nous voyons là, les malfaiteurs. Nous voyons tous ces hommes, et qui sont symboliques de toute l'humanité, qui crachent sur Jésus leur haine, le mensonge, la violence, la perversité, la méchanceté, la lâcheté. Tout ce mal qui écrase l'homme et que l'homme fait, eh bien, Jésus le reçoit en plein visage, on pourrait dire. Et on comprend alors pourquoi les Écritures nous disent que il était presque midi, il y eut des ténèbres sur toute la terre, jusqu'à 3 heures, le soleil ayant disparu. Donc au moment où se vit ce drame de la croix, les ténèbres couvrent la terre. Et oui, c'est ce mal ténébreux qui tend à investir le cœur de tout homme. Hein ? Si l'innocent est condamné à la mort et aux ténèbres, alors qui peut espérer vivre ? Or Jésus est l'innocent par excellence. Et donc le scandale des scandales, c'est la croix du Christ. Rappelez-vous, ce que dit Isaïe aussi, hein, car en même temps que c'est la révélation du mal des malfaiteurs, jusqu'où ce mal peut aller, jusqu'à tuer. Et en Jésus, on tue à la fois Dieu, qu'on refuse, et le frère, qu'on fait disparaître. C'est aussi la révélation de la grandeur du mal des malheureux. Quelle souffrance Jésus a pu vivre devant lui, dit Isaïe. Celui-là végétait comme un rejet, comme une racine sortant d'une terre aride. Il n'avait ni forme, ni beauté, telle que nous le remarquions, ni apparence, telle que nous le recherchions. Il était méprisé, laissé de côté par les hommes, homme de douleur, familier de la souffrance.
et celui devant qui on cache son visage. Oui, méprisé, nous n'avions aucune estime pour lui. C'est le rejet de Dieu, le rejet du frère. Pensez à ce qui s'est passé dans la Genèse, Adam et Ève qui se coupent de Dieu, Caïn qui tue Abel. Voilà. Tout se coupe de Dieu, Caïn qui tue Abel. Voilà. Tout ce mal que connaît l'humanité, je dirais tout ce mal, tout en restant dans l'amour, pour qu'à travers ce mal puisse être ouvert un chemin de vie, un chemin d'amour. Et Dieu semble se taire, car il faut bien prendre conscience que nous parlons d'un Dieu comme d'un Père, mais quel est ce Père qui laisse le Fils, son Fils bien-aimé, aller à la mort, et de quelle manière ? Dieu ne semble pas bouger, il semble absent. Alors qu'il aurait pu envoyer, comme dit Jésus, ses anges, des légions d'anges pour le protéger, et il ne le fait pas. Et nous avons alors cette phrase de Jésus, qu'il faut méditer, difficile, « mon Dieu, pourquoi m'as-tu abandonné ?» Ah, le Père aurait-il abandonné son Fils ? Alors comment comprendre cette paternité de Dieu ? Et vous savez bien que lorsque nous sommes affrontés à une terrible souffrance, nous avons vraiment l'impression d'être abandonnés de Dieu. Ou plus encore, quelqu'un qui va s'enfermer dans son péché de manière grave va vivre un abandon de Dieu, comme si Dieu s'était coupé de Dieu complètement. Qu'est-ce que Jésus est en train de vivre ? Bien, il me semble que c'est, mais c'est difficile à dire, hein, mais eh bien, comme Jésus est le bon berger, il est parti chercher la brebis jusque dans les profondeurs de ce précipice dans lequel la brebis s'est projetée, s'est jetée. Et le bon berger descend jusque-là. Et je dirais, il est tellement en communion avec la brebis qu'il ressent cet abandon. Parce que la brebis s'est tellement coupée du troupeau et du berger que Jésus entre dans l'abandon que peut ressentir l'homme écrasé par la souffrance ou quelquefois presque, je dirais, séparé de Dieu par le péché. Bien sûr, Jésus reste en communion avec son Père et la preuve c'est que il va, de cet abandon qu'il ressent, il va s'abandonner entre les mains du Père. Et c'est là qu'il est le tout petit par excellence. Alors qu'il est comme abandonné au plus profond du précipice, au plus profond de la mort, des ténèbres, là, il s'abandonne entre les mains de Dieu. Et cet acte d'amour confiant, extraordinaire, que le Fils fait, il le fait en notre nom, en pleine solidarité avec toute l'humanité, pour nous ouvrir un chemin de confiance à travers toutes nos souffrances. C'est Jean-Paul II, dans sa lettre extraordinaire, la lettre qu'il a écrite pour le deuxième millénaire, pour le nouveau millénaire, au numéro 26, dit ceci. Le cri de Jésus sur la croix, pensons à cette phrase « mon Dieu, pourquoi m'as-tu abandonné ?» n'exprime pas l'angoisse d'un désespéré, mais espéré, mais la prière du Fils qui offre sa vie à son Père dans l'amour pour le salut de tous. Au moment où il s'identifie à notre péché, abandonné par son Père, il s'abandonne entre les mains de son Père, ses yeux restent fixés sur son Père. Il y a là comme une sorte de mutation, cet abandon qu'il reçoit, il le retourne en confiance, il le retourne en amour, en un mouvement d'abandon entre les mains de son Père. Car son Père n'est pas absent à la croix. Vous savez bien, si vous avez accompagné des mourants, vous parlez avec eux, et un moment arrive où ils ne peuvent plus parler. Comment allez-vous manifester votre présence ?
par la main. Vous allez mettre votre main sur l'épaule, sur le front, dans la main pour qu'ils sentent votre présence. Or, les mains de Dieu sont là. Donc, Dieu est là à la croix et il est comme un Père qui accueille le Fils. C'est pourquoi si la croix du Christ est la révélation du mal extrême, la mort de l'innocent, cette croix du Christ est aussi la révélation de l'amour suprême, l'amour du Père pour le Fils et à travers lui pour l'humanité entière, amour du Christ pour le Père et par lui, avec lui et en lui, l'amour des hommes pour le Père et pour les frères. Effectivement, Jésus ne s'abandonne que par amour entre les bras du Père. Il n'est qu'amour pour le Père. Pour ce projet du Père qui veut sauver tous les hommes de ce drame du mal et de la souffrance. Mystère de communion, pleine communion d'amour entre le Fils et le Père. Et là, il se montre par excellence le Fils. Un peu comme le jour du baptême de Jésus, j'y reviendrai cet après-midi. Qu'est-ce que fait Jésus le jour de son baptême? Il descend dans les eaux du Jourdain pour aller chercher au fond la brebis perdue. Et là, il prophétise sa mort. Car dans sa mort, Jésus rejoint tous les hommes. Cette jeune fille violée et tuée dont je parlais tout à l'heure, Jésus la rejoint dans sa mort. Et lorsqu'il sort du Jourdain, ayant la brebis perdue sur ses épaules, il prophétise sa résurrection. Et quelle est la réaction du Père? Car il le fait dans la puissance de l'Esprit-Saint, bien sûr. Celui-ci est mon Fils bien-aimé, en lui toute ma joie. Tu es mon enfant bien-aimé, en toi toute ma joie. Le grand mystère de la communion du Père et du Fils dans l'Esprit-Saint. Eh bien, je crois qu'au moment où Jésus donne sa vie réellement, je crois que le Père exulte de joie. Celui-ci est mon Fils. Tu es mon Fils bien-aimé. Hein? Et nous voyons bien aussi comment ce mystère de la croix, s'il est un mystère de souffrance, est surtout et d'abord un mystère d'amour. Père, pardonne-leur, car ils ne savent pas ce qu'ils font. Jésus révèle là les profondeurs du cœur de Dieu, car si la croix révèle la misère de l'homme, elle révèle aussi la miséricorde de Dieu, le cœur de Dieu qui se fait proche de la misère. Car le cœur du Père ne peut pas ne pas être proche de la misère du Fils. Personne ne peut être plus proche du Fils en sa souffrance que son Père. Même si les saints ont été proches, la petite Thérèse par exemple, ou le curé d'Ars, proche du cœur du Christ dans sa souffrance, bien sûr, personne ne peut l'être autant que le Père. Car le Père n'est pas insensible à la souffrance de son Fils. Non, tu es mon Fils. Ah! Quelle merveille d'avoir un tel Fils capable d'aller jusqu'au bout de l'amour pour sauver l'humanité. Hein? Capable d'aller jusqu'au bout de l'amour. Il y a là une profonde, et c'est Jean-Paul II qui nous dit aussi, que Jésus vit en même temps l'union profonde avec son Père sur la croix et qui est par nature source de joie et de béatitude, et l'agonie jusqu'au cri de l'abandon. Voilà le grand paradoxe de la croix. Jésus vit une souffrance terrible, cet abandon terrible, et en même temps,
parce qu'il est toujours en communion avec le Père, il vit une joie profonde. Comme dit Jésus, il n'y a pas de plus grand amour que de donner sa vie. Et il y a plus de joie à donner qu'à recevoir. Et la petite Thérèse nous dit qu'elle vit quelque chose à la fin de sa vie, et elle s'étonne elle-même d'être à la fois dans une grande souffrance et dans une joie profonde. Et c'est au fond ce qui fait les témoins. Qu'est-ce que Mounier a vu? Qu'est-ce que cette mère, qu'est-ce que Mounier a vu? Qu'est-ce que cette mère, qu'est-ce que moi j'ai vu sur le visage de certaines mères de famille ou pères de famille? C'est à la fois cette souffrance et en même temps comme une joie qui, voilà. Parce que Dieu se manifeste, parce que Dieu est là. Grâce à Jésus, Dieu est là dans nos souffrances. Et c'est cette joie qui va témoigner du mystère de Dieu, qui va évangéliser notre monde. Et nous savons comment Jésus termine sa vie dans un grand cri. Hein? Plusieurs évangélistes nous disent que Jésus pousse un grand cri qui a dû impressionner et il meurt. Et voilà ce que le catéchisme nous dit. Numéro 2606, si vous voulez aller voir. Toutes les détresses de l'humanité, de tous les temps, esclaves du péché et de la mort, toutes les demandes et du Verbe incarné. Voilà. Dans ce grand cri, ce n'est plus Jésus qui est parole de Dieu vers l'homme, mais c'est la parole de l'homme vers Dieu. Tous les cris de l'humanité sont comme résumés dans ce cri du Fils, parce qu'il est en solidarité pleine et entière avec tout homme, sans exception. Et le catéchisme ajoute, voici que le Père les accueille, et au-delà de toute espérance, les exauce, en ressuscitant son Fils. Voilà que tous les cris de l'homme sont exaucés au matin de la résurrection. Mystère du Père qui se révèle au matin de la résurrection. Vous savez bien que personne n'a vu Jésus en train de ressusciter. Et même si nous avions été dans le tombeau, nous ne l'aurions pas vu. Nous aurions vu simplement que le corps avait disparu. Mais nous n'aurions pas vu le passage, car c'est l'œuvre de Dieu. Mais on peut imaginer quand même. Dieu, au fond, comme au matin de la création, lorsqu'il, avec la terre, il fabrique Adam, hein, il forme Adam de glaise, et il va insuffler son souffle de vie, en l'appelant à la vie. Eh bien, on peut imaginer le Père du ciel se penchant sur Jésus dans le tombeau, le prenant dans ses bras, et soufflant son haleine de vie. Saint Paul nous dit que c'est dans la puissance de l'Esprit Saint que Dieu le Père ressuscite son Fils, et lui disant, vraiment, tu es mon enfant bien-aimé, en toi toute ma joie. Et cette parole que le Père dit au Fils, il le dit à notre bénéfice. Au matin de la résurrection, nous sommes tous déjà ressuscités. Et c'est le mystère de notre baptême. Qu'est-ce que Dieu vous a dit le jour de votre baptême? Il vous a dit, tu es mon enfant bien-aimé, en toi toute ma joie. C'est l'écho de cette parole éternelle qui a résonné sur notre terre au matin de la résurrection et qui se répercute en écho dans chaque baptême. Et ce jour de notre baptême, nous sommes déjà morts de la mort du Christ et nous sommes déjà ressuscités de la résurrection du Christ. C'est-à-dire que le jour de notre baptême, nous sommes déjà introduits dans ce mystère, au-delà du scandale auquel nous nous affrontons. Mort, résurrection du Christ. Il s'agit effectivement de commencer à voir, voyez, à comprendre ce grand mystère
Nous ne sommes plus dans une impasse, mais avec Jésus, nous commençons à passer de la mort à la vie. Chaque souffrance, le Christ l'assume avec nous pour qu'elle ne nous écrase pas, mais que nous puissions la traverser. Chaque mal, chaque faute, chaque péché, Jésus est venu pour nous en pardonner, nous en purifier. Et c'est pour cela que la croix est aussi, et la résurrection, est la révélation de l'amour suprême, de l'amour du Père pour l'humanité, de l'amour de Dieu pour son Fils. Et un des signes que Jésus donne, eh bien, c'est lorsqu'il dit à cet homme qui a dû tuer sûrement, « Aujourd'hui, tu seras avec moi dans le paradis. » Voilà, l'amour du Père, c'est de faire entrer tous ses enfants dans son bonheur. Faire participer tout homme à la résurrection du Fils. Eh bien, l'invitation que je voudrais vous faire aujourd'hui, d'abord on en reparlera cet après-midi, mais c'est de ne pas craindre de nous mettre au pied de la croix de Jésus. Je me rappelle dans ma famille, une mère de famille affrontée à une souffrance très grande parce que ça touchait un de ses enfants, me disait, tu vois, la seule chose que je peux faire, c'est de me mettre au pied de la croix de Jésus avec Marie. Eh bien, je crois que effectivement, nous avons besoin, lorsque nous sommes dans la souffrance ou pas, mais de revenir souvent au pied de la croix de Jésus et d'approfondir ce mystère, le mystère de l'amour qui se donne à travers ce scandale de la souffrance, de l'amour qui se donne, pour progressivement se laisser éclairer par ce mystère. Et vous comprenez que nous avons besoin à la fois de l'Esprit Saint, à la fois de l'Église, qui nous y introduit par sa liturgie, par les Écritures, à la fois de l'Esprit Saint, mais je crois aussi de Marie. Marie qui est là comme une mère et qui a vécu ce drame terrible de voir son fils mourir alors que l'ange lui avait dit « Son règne n'aura pas de fin. » Quelle contradiction pour elle! Quelle nuit de la foi elle a vécue! Jean-Paul II nous dit que c'est la nuit de la foi la plus profonde que l'humanité ait connue, c'est Marie. Car comment continuer à croire que son règne n'aurait pas de fin alors qu'il voit qu'elle voit son fils mourir, vous voyez ?

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2: Qui s'élèvera sera abaissé, qui s'abaissera sera élevé. Matthieu 23, 12.

Frères et sœurs, comment ne pas être dans la joie aujourd'hui? D'abord parce que nous sommes pèlerins à Lourdes, mais aussi parce que aujourd'hui nous fêtons Marie. Et la fête de l'Assomption nous remet en mémoire toute l'histoire de la vie de Marie et son étonnante disponibilité à Dieu. C'est Marie que nous contemplons aujourd'hui dans son étonnante beauté. Toute la joie de l'Évangile est résumée dans le Magnificat, dans cette prière jaillie du cœur de Marie en réponse à la salutation d'Élisabeth. Une joie profonde, une joie inédite. Mon âme exalte le Seigneur, mon esprit exulte en Dieu mon Sauveur. Alors aujourd'hui à Lourdes, mais dans le monde entier, la proclamation du Magnificat nous parle et l'Évangile que nous venons d'entendre habille nos vies de Dieu tout entier. Ce chant du Magnificat a une telle portée que l'Église le met sur nos lèvres au soir de chaque journée, au moment de la prière des Vêpres, quand tournés vers Dieu, nous rendons grâce pour ce qu'il nous a donné tout au long du jour. Si notre prière est souvent faite de demandes, elle est aussi appelée à être merci pour toutes ces grâces, pour tous ces cadeaux que Dieu ne cesse de nous faire. Le pape Léon, la semaine dernière, invitait les jeunes du monde entier non pas seulement à demander des choses à Dieu, mais aussi à lui dire merci. Et de manière très concrète, il demandait aux jeunes: n'oubliez pas de dire merci à Dieu parce qu'il vous appelle. Et nous sommes jeunes, chacune et chacun d'entre nous, nous sommes jeunes, encore aujourd'hui, quel que soit notre âge, et les mots du pape Léon nous rejoignent aussi. N'oublions pas de dire merci à Dieu parce qu'il nous appelle. Merci pour ces cadeaux que Dieu ne cesse de nous faire. Marie exulte, pleine de joie. Son merci à Dieu, son Magnificat, nous donne chaque jour des mots pour rendre à Dieu tout ce qu'il nous donne. Alors, frères et sœurs, la grande aventure de Marie commence au secret de son cœur. Une aventure qui commence par un appel, par une parole de Dieu et par une question de Marie. Comment cela va-t-il se faire? Question bien humaine. Mais il n'y a pas de doute dans la question de Marie. Un dialogue qui s'engage, oui, mais pas de doute. Une parole qui va finalement ouvrir la porte à Dieu et transformer à jamais la face de l'humanité entière. Qu'il me soit fait selon ta parole. Qu'il me soit fait selon ta parole. Voilà la réponse de Marie à l'ange. Voilà la réponse de Marie à l'appel de Dieu. Alors la liturgie aujourd'hui, frères et sœurs, nous propose de relire la merveilleuse rencontre de Marie avec sa cousine Élisabeth. Dieu jette Marie et Élisabeth dans les bras l'une de l'autre. Elles ont besoin de faire communauté, elles ont besoin d'être ensemble, elles ont besoin de partager, elles ont besoin de relire tout ce qu'elles vivent. Tout ce qu'elles vivent et leur aventure en particulier avec Dieu. Alors Marie et Élisabeth ont chacune, à leur façon, répondu à l'appel du Seigneur, comme nous-mêmes nous sommes, chacune et chacun, appelés à répondre à tous ces appels que Dieu nous lance. Marie et Élisabeth répondent. La joie est au rendez-vous de leur rencontre, joie de gens qui tressaillent dans le sein de sa mère, bonheur d'Élisabeth devant sa cousine qui vient la visiter, joie de la rencontre, joie démesurée de deux personnes qui croient au plus profond d'elles-mêmes à la parole du Seigneur. Ce qui leur a été dit n'est plus promesse, mais accomplissement. Une jeune fille encore vierge, une vieille femme stérile, et voilà que la parole de Dieu soudain s'accomplit, une parole qui devient féconde et qui fait jaillir la vie, alors même que ce n'est pas encore possible ou que ce n'est plus possible. Mais à Dieu, tout est possible. Et nous le savons, nous qui venons ici prier Marie pour qu'elle parle à son Fils de nos vies,
de nos joies, de nos espérances. À Dieu, tout est possible. Alors la fête de l'Assomption, frères et sœurs, nous invite à nous laisser guider, à la manière d'Élisabeth, par celle que Bernadette, sur les bords du Gave, appelait la belle dame. Nous laisser visiter par Marie, c'est nous mettre à son écoute, c'est contempler au travers de sa vie, de son regard, la vie du Christ lui-même. Marie nous conduit sans cesse à son Fils. Nous laisser visiter par Marie, c'est nous laisser entraîner dans cette rencontre avec son Fils. Nous laisser visiter par Marie, c'est nous laisser visiter par Dieu qui prend naissance en notre humanité. Une fois de plus, Dieu réveille notre espérance, il éclaire nos chemins, il nous invite à entrer dans la dynamique et dans la joie de son amour. Alors, frères et sœurs, dans la rencontre avec sa cousine Élisabeth, Marie est bouleversée. Elle comprend, elle accueille la vérité de l'Annonciation à Nazareth. À Dieu, tout est possible. La joie spirituelle qui traverse Marie éclate au grand jour. L'irruption de Dieu dans sa vie tout entière, n'est pas vaine. Son oui va lui donner de contempler bien des événements et des actions de Dieu. Son esprit déborde de joie et c'est cette joie qui nous rejoint, c'est cette joie qui nous touche, c'est cette joie qui relance aussi notre marche comme pèlerin de l'espérance au milieu de cette année jubilaire. Dans son Magnificat, Marie va dire tout ce que Dieu peut faire pour nous. Mais n'allez surtout pas imaginer, frères et sœurs, que Dieu n'aime pas les riches ou les orgueilleux. N'allez pas imaginer non plus qu'il est plein de sollicitude pour les petits et les humbles, les pauvres et les affamés. Le cœur du Magnificat, c'est la miséricorde, l'amour de Dieu, le pardon et le sacrement des malades que nous avons vécu nous rappellent toute cette miséricorde de Dieu qui est proclamée, vécue sans cesse et sans cesse, jour après jour, ici à Lourdes, tout au long de l'année, par des pèlerins. Le cœur du Magnificat, c'est la miséricorde. Voilà la phrase centrale du Magnificat. Voilà aussi le résumé de toute l'histoire du peuple de Dieu, le résumé de toute la Bible. Marie connaît l'histoire de son peuple. Marie est marquée par l'histoire de son peuple. Malgré sa jeunesse, elle sait tout ce que Dieu a déjà fait pour son peuple et elle imagine, et c'est son espérance, elle imagine tout ce que Dieu pourra et fera encore et encore pour son peuple. Le cœur du Magnificat, c'est la miséricorde. Par sa miséricorde, Dieu libère les riches de tout ce qui les encombre. Ils ont enfin les mains vides pour recevoir. Avons-nous, frères et sœurs, ici, à Lourdes, les mains suffisamment vides pour recevoir tout ce que Dieu, tout ce que Marie, tout ce que Bernadette nous confie et nous donne? Par sa miséricorde, Dieu prend aussi soin des oubliés de la vie. Les oubliés de la vie, c'est petit, c'est tout petit, que nous oublions trop souvent. Ces oubliés de la vie, comme les appelait Saint Jean-Paul II, par sa miséricorde, Dieu prend soin des oubliés de la vie et il les comble de tous ses bienfaits. Alors Seigneur, continue de faire des merveilles en nos vies. Fais des merveilles comme dans la vie de Marie et d'Élisabeth qui accueillent ta parole. Notre monde, frères et sœurs, a besoin du Magnificat de Marie parce qu'il nous apprend à dire merci à Dieu, à le chanter, à le louer, à lui dire merci. Est-il, frères et sœurs, plus belle et plus forte parole d'espérance que ces mots de Marie quand ils nous rejoignent jusqu'au secret de notre vie, dans des moments sinueux, heureux, malheureux, mais aussi dans des moments de grand bonheur? Le Magnificat, les mots de Marie, nous rejoignent au plus secret de nos vies et nous donnent le courage du pas suivant à la suite du Christ. Frères et sœurs, aujourd'hui à Lourdes, demandons la grâce que la rencontre de Marie et d'Élisabeth inspire chacune de nos rencontres pour que toutes les rencontres que nous pouvons vivre avec nos compagnons d'humanité,
soit des rencontres qui disent la paix et la joie. Demandons aussi à Dieu et à Marie la grâce que les rencontres que vivent les dirigeants de nos peuples soient au service des habitants de la terre, soient au service de toutes les nations, et que les rencontres entre les dirigeants des peuples donnent des fruits de paix, d'espérance, et fassent éclater la joie dans des peuples qui aujourd'hui sont encore en guerre. Frères et sœurs, prions pour la paix. Nous savons que dans nos vies ne manque ni de peine, ni de soucis, ni de tristesse. Nos vies sont marquées par la souffrance. La joie du Magnificat, aussi puissante peut-elle être, n'efface pas la douleur de la croix, mais elle est un signe sur le chemin de foi du croyant, sur la vie et le chemin de chacune d'entre nous, un rappel et un signe que Dieu ne cesse de faire merveille dans la vie de l'humanité et qu'il fait aussi merveille dans la vie de chacune et chacun d'entre nous. Magnificat et paix aux hommes et aux femmes de bonne volonté. Amen.

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2: Le Fils de l'homme est venu chercher et sauver ceux qui étaient perdus. Luc 19, 10.

Eh bien, je commence par ouvrir la lettre encyclique sur la miséricorde divine du pape, du bienheureux pape Jean-Paul II. Dieu riche en miséricorde est celui que Jésus-Christ nous a révélé comme Père. C'est lui, son Fils, qu'il nous l'a manifesté et fait connaître en lui-même. Mémorable à cet égard est le moment où Philippe, l'un des 12 apôtres s'adressant au Christ, lui dit « Seigneur, montre-nous le Père et cela nous suffit. » Et Jésus lui répondit « Voilà si longtemps que je suis avec vous et tu ne me connais pas, qui m'a vu a vu le Père. » Eh bien, qui m'a vu a vu le Père, qui m'a vu a vu la miséricorde divine. Oui, chers auditeurs, il faut croire à l'amour de Jésus pour nous. L'amour appelle l'amour. Comment rendons-nous à Jésus amour pour amour? Avant tout et par-dessus tout, par notre confiance en lui. L'histoire de la sainteté est une histoire extraordinaire. Et en particulier, notre XXe siècle a été marqué par une longue lignée de saints, de saintes, de bienheureux. Et parmi cette cohorte, nous ne pouvons pas ne pas signaler Sœur Faustine, l'apôtre de la miséricorde divine. Sœur Marie Faustine, qui dans le monde s'appelait Hélène Kowalska, est née le 25 août 1905 dans un petit village aux arrondissements de Turek en Pologne. De naissance, avait failli coûter la vie de sa courageuse maman, c'est pourquoi elle appréhendait cette troisième naissance. Mais tout se passa très bien. Le lendemain, le bébé fut baptisé dans l'église paroissiale et reçut le prénom d'Héléna. Cette famille paysanne, pauvre, pieuse, accueillit encore 7 autres enfants. Hélène est une petite fille très vive, espiègle, même gaie comme un pinson, son cœur est bon, charitable. Et à l'âge de 5 ans, elle raconte un rêve. Avec la Vierge Marie, la main dans la main, elle fait le tour du paradis. Mais, évidemment, autour d'elle, personne ne la prend très au sérieux. À 7 ans, elle entendit dans son cœur l'appel à la vocation religieuse. Mais jalousement, elle va garder le secret. À 9 ans, elle fait sa première communion et découvre le goût de la prière jusqu'à se lever la nuit pour prier. Ce qui inquiète un peu la maman. Je crois bien que c'est mon bon ange qui me réveille pour que je puisse prier, répond naïvement Hélène. Avant d'avoir terminé l'école primaire à 14 ans, elle fut placée dans une famille. Son désir d'être religieuse se précise de plus en plus. Elle en parle à ses parents et oppose un refus catégorique. À 18 ans, elle supplie encore ses parents et se heurte à un nouveau refus. De guerre lasse, se résignant, elle sortit dans le monde comme les autres jeunes filles de son âge, mais Dieu veillait. Elle raconte elle-même son aventure le 1er août 1923. Et je la cite. « Un jour, j'étais au bal avec ma sœur. La fête battait son plein, mais mon âme souffrait d'un étrange malaise. Lorsque je me mis à danser, tout d'un coup, j'aperçus Jésus auprès de moi, dépouillé, torturé, couvert de blessures. Et il me dit, « Combien de temps te souffrirai-je encore ? « Jusqu'à quand me feras-tu attendre ?» Prétextant une migraine, je quittai la salle et je courus à la cathédrale Saint-Stanislas me prosterner devant le Saint-Sacrement. Fin de citation. Le Seigneur lui dit d'aller à Varsovie et d'entrer au couvent. La Vierge Marie, qu'elle aimait tant, veillait sur elle. Elle lui montra ce qu'elle devait faire. Elle se retrouva ainsi comme domestique auprès d'une enfant de 6 enfants. Discrètement, elle alla frapper à la porte de plusieurs couvents, mais sans succès. C'est le temps de l'épreuve. Le temps de l'épreuve, mais qui fait grandir.
jusqu'au jour où elle fut accueillie, malgré sa situation de servante, sans dot et sans argent. Et écoutez bien ce que lui dit la supérieure de la maison. « Allez voir le maître de la maison, et si lui vous accueille, je vous accueillerai. » Alors Hélène se rendit à la chapelle, interrogea le Seigneur, et celui-ci lui répondit « Je te reçois, tu es dans mon cœur. » Et la supérieure de répondre « Si lui le maître t'a reçu, moi aussi je te reçois. » Et c'est ainsi que notre Hélène Kowalska entra chez les Sœurs de Notre-Dame de la Miséricorde le 1er août 1924. Le but de cette congrégation était d'assister et de soutenir les jeunes filles abandonnées. Admise comme sœur converse, elle passa son postulat dans la communauté de Varsovie et son noviciat près de Cracovie.

Au couvent, elle va vivre ses premières épreuves. C'est le 30 avril 1926 qu'Hélène reçut l'habit religieux et désormais elle s'appellera Sœur Marie-Faustine. Dieu lui fit comprendre combien elle aurait à souffrir. Elle connut ce que les spirituels appellent la nuit de l'esprit, c'est-à-dire l'aridité spirituelle. La voilà plongée dans les ténèbres de la foi. Incapable de méditer, elle est en proie à de multiples tentations. Tentations du désespoir, du doute, du dégoût. Je la cite encore. « Mon esprit devint opaque, les

Et la grande sainteté de Dieu, je me jetais à ses pieds, je mendiais sa miséricorde. Il me semblait vraiment que j'étais dans l'agonie. Le plus atroce, c'était de me sentir éprouvé. D'autres pensées se pressaient dans ma tête. À quoi bon toutes ces prières et toutes ces pénitences? À quoi bon ces sacrifices, puisque Dieu me rejette? Et elle va vivre cette nuit de la foi pendant 6 mois. Sa maîtresse des novices lui dit, « Sachez, ma chère sœur, que Dieu vous destine à une grande sainteté et veut vous avoir au ciel tout près de lui. Ayez confiance, ce que vous souffrez là, c'est ce que souffrent les damnés. » Elle se réfugia donc dans les plaies de Jésus avec confiance. Et la Sainte Vierge lui apparut avec l'enfant Jésus dans les bras en lui disant « N'aie pas peur, je suis et je serai toujours avec toi. » Le 30 avril 1928, Faustine prononça ses premiers vœux. Elle est dans la nuit, mais Jésus lui veille. 6 mois encore dans cette nuit, puis un jour. Pendant l'oraison, Jésus s'empara de mon âme. La nuit céda. J'entendis ses paroles, « Tu es ma joie, délice de mon cœur. » À ce moment, je sentis dans mon cœur la présence de la Sainte Trinité. La lumière de Dieu m'inonda. Depuis ce temps, mon âme converse avec Dieu comme un enfant avec son Père. L'épreuve avait duré 2 ans et demi. Mais Faustine n'avait jamais douté de la miséricorde infinie du Seigneur. Car, chers auditeurs, c'est ainsi que Dieu purifie les âmes, qu'il purifie aussi les nôtres. Oui, il les purifie, et particulièrement celles qu'il a choisies dans un amour de prédilection. Et de cette épreuve, l'âme en sort transformée. Faustine écrit « Dieu est tout proche d'une âme qui souffre. Quelle étrange maladie des yeux de l'âme qui, aveuglée par la lumière de Dieu, se lamente de ne rien voir et se croit dans les ténèbres, tandis qu'au contraire, son éclat éblouit. J'ai compris depuis qu'à ces moments-là, Dieu est bien plus intime à l'âme que jadis, car sans cela, jamais, elle ne pourrait endurer ce que j'endure. » Alors, au nom de la sainte obéissance envers ses supérieurs, elle va commencer à écrire sur des cahiers d'écoliers tout ce dont son cœur déborde, et en particulier ses entretiens avec son Dieu. Dans plusieurs maisons de sa congrégation, elle remplit diverses fonctions, cuisinière, jardinière, tourière, c'est-à-dire la religieuse qui accueillait à la porte du couvent. Toujours avec beaucoup de générosité, de simplicité, souriante même dans les moments de grandes épreuves, à tel point que personne ne pouvait soupçonner sa vie mystique extrêmement intense. Elle restait toujours naturelle, recueillie, sereine, remplie de charité envers toutes ses sœurs.

d'union à Dieu, on peut le comprendre, laissait perplexe ses supérieurs. Personne n'y comprenait rien, ni les supérieurs, ni les confesseurs, jusqu'au jour où il trouvera le père Michel Chopoko. Mais elle n'en est pas encore là. Elle ne trouvait aucune aide autour d'elle. Ses grâces divines semblaient invraisemblables. À un moment même, on l'a crue comme possédée. Oui, c'est vrai, elle était possédée, mais par Dieu. Et tout ce qu'on disait autour d'elle la troublait. Et elle écrit « Je commençais à éviter les rencontres avec le Seigneur, écrit-elle, car je craignais d'être la proie de l'illusion, d'un mirage. Mais Jésus me poursuivait de ses dons et je vivais tantôt dans la joie, tantôt dans l'angoisse. » Elle eut à souffrir toutes sortes d'humiliations qui la faisaient toujours grandir, toujours davantage dans l'amour de Dieu. L'une de ses sœurs témoignera qu'elle ne se distinguait par rien d'extraordinaire. Au contraire, Faustine était très effacée dans sa vie quotidienne. Sa joie profonde, son attitude humble pendant la prière et sa ferveur surprenaient les autres sœurs. Lorsqu'elle regardait le Saint-Sacrement, dira l'une d'elles, ses yeux devenaient lumineux. On aurait dit qu'elle voyait le Christ. Et je prends deux extraits de son petit journal. Et je la cite. « J'ai gaspillé bien des grâces divines, car j'avais toujours peur d'être dans l'illusion. Dieu m'attirait à lui avec une telle puissance que souvent, il n'était pas en mon pouvoir de résister à sa grâce lorsque j'étais soudain plongé en lui. Dans ces moments, il me remplissait d'une telle paix que même quand je voulais par la suite m'inquiéter, je ne le pouvais pas. Un jour, j'entendis dans mon âme ces paroles « Pour que tu sois assuré que c'est moi qui suis l'auteur de toutes ces exigences, je t'accorderai une paix si profonde que même si tu voulais t'inquiéter et t'effrayer, ce ne sera pas en ton pouvoir. L'amour va inonder ton âme jusqu'à l'oubli de toi. » Fin de citation. Et un peu plus loin dans son petit journal, « Plus tard, dit-elle, Jésus me donna un autre prêtre, devant lequel il m'ordonna de dévoiler mon âme. Sous sa direction, cependant, mon âme progressait rapidement dans l'amour de Dieu, et de nombreuses demandes du Seigneur furent extérieurement accomplies. Quand mon âme commença à goûter un profond recueillement et la paix sous sa direction, j'entendis souvent ces mots plus d'une fois répétés « Fortifie-toi pour le combat ». Pendant 2 ans, elle eut à souffrir persécution, incompréhension et torture morale. C'est à cette époque qu'elle s'éleva jusqu'au plus haut sommet de la vie mystique. Elle raconte qu'une nuit au début de son noviciat, elle vit en songe Sainte Thérèse de l'Enfant Jésus, qui la réconforta et lui promit le paradis, ce qui la remplit de joie. Et on peut la comprendre. Sœur Faustine va donc accepter d'être à sa place, rien qu'à sa place, victime avec Jésus pour le salut du monde. Pourquoi donc les âmes te fuient-elles ? Dira-t-elle à Jésus. Pourquoi donc les âmes te fuient-elles? Je t'aime, Jésus, avec chaque goutte de mon sang. Je désire le répandre jusqu'à la dernière goutte pour te prouver que je t'aime. La souffrance est une grâce, la souffrance assimile au Sauveur, la souffrance parachève l'amour, plus on souffre et plus l'amour devient pur. Cet amour, chers auditeurs, qu'elle puise dans le cœur de Jésus, l'amène même à prendre en charge certaines âmes du purgatoire, à prier, à supplier pour elles. Il lui fut donné la grâce de visiter cet état de purgatoire. Elle vit là des âmes souffrantes et elle leur demanda quelle était leur plus grande souffrance. Et quelle était leur réponse ?
notre plus grande souffrance, c'est la fin de Dieu. Le Seigneur, après lui avoir montré sa passion, lui fit comprendre à quel point il voulait qu'elle s'unisse à lui. Et je cite encore un passage de son petit journal. « Je désire que tu entres dans la profondeur de mon amour pour les âmes. Si tu veux comprendre mon cœur, contemple ma passion. Invoque ma miséricorde pour les pécheurs. Je veux leur salut. Et dis très souvent, ô sang et ô source de miséricorde jaillie du cœur de Jésus, j'ai confiance en vous. » Mais pour entendre Dieu, écrit-elle, il faut avoir du silence dans l'âme. Non pas un silence apparent, mais le grand calme intérieur, c'est-à-dire le recueillement. Le jeudi saint 1934, Jésus lui dira « Je veux que tu te livres pour les pécheurs et tout particulièrement pour ceux qui ont perdu toute espérance en la divine miséricorde. » Et c'est ainsi qu'elle rédigea un magnifique acte de consécration qu'elle a intitulé elle-même « Dieu et les âmes ». Comme toutes les âmes saintes, elle eut à lutter contre le démon qui lui apparaissait sous des formes répugnantes. Mais elle a vécu aussi en compagnie des anges et spécialement de son ange gardien sous une forme visible. Petit à petit, Jésus va buriner l'âme de sa petite servante. « Je veux, lui dit-il, que tu renonces complètement à ta volonté propre afin que la mienne s'accomplisse. » Et c'est ainsi, de façon extraordinaire, par une grâce extraordinaire, elle va faire le don total de sa personne, de sa volonté, de son jugement, de sa langue. Et Dieu la forme par un enseignement direct et il la prépare à sa future mission. Et les appels du Seigneur vont se multiplier, mais toujours sous réserve de la sainte obéissance à ses supérieurs, elle a le souci de tout, vous entendez bien, de tout soumettre au contrôle de l'Église et d'en faire part à son confesseur. Le 12 novembre 1936, elle raconte comment elle reçut les stigmates. « Je sentais ces douleurs les vendredis pendant la messe, mais cela ne durait que quelques instants. Cela s'est répété pendant plusieurs vendredis de suite. Bien que cette souffrance soit rare et ne dure que très peu, sa violence est telle que je ne saurais la supporter sans une grâce spéciale de Dieu. À l'extérieur, on ne voit rien. » Tout cela pour les arts.

chers auditeurs, nous allons aborder maintenant la mission de Sœur Faustine. Quelle est cette mission que le Seigneur va lui confier et pour laquelle il l'a préparée? Ta mission, lui dit Jésus, est d'avoir une confiance sans borne à l'égard de ma bonté, et mon devoir est de te gratifier de tout ce dont tu as besoin. Je me fais le débiteur de ta confiance. Si ta confiance est grande, ma libéralité sera sans mesure. Et le Christ ajoute, « Ma fille, aie soin de noter fidèlement chaque phrase que je te dicte sur ma miséricorde, ceci pour le profit d'un grand nombre d'âmes. » Le Seigneur lui demande de parler au monde de la puissance de la miséricorde divine. Il veut ranimer le sentiment de la confiance en sa miséricorde. Et je cite encore un passage du Petit Journal, et c'est Jésus qui parle. « Ma fille, les flammes de ma miséricorde me consument. Je désire les déverser dans les cœurs humains. » Et Jésus se plaint douloureusement du manque de confiance. « Le manque de confiance des âmes me déchire les entrailles. Plus douloureux pour moi est le manque de confiance des âmes ferventes. Malgré mon amour inépuisable, elles doutent encore. » Les plus grands pécheurs, avant tous les autres mortels, ont droit au trésor infini de ma miséricorde. Mes délices, ce sont les âmes qui font appel à ma miséricorde. Je leur donne des grâces plus grandes que celles qu'elles me demandent. Je ne peux punir le plus grand pécheur si celui-ci implore ma miséricorde. Sœur Faustine est parfois effrayée des visions que Jésus lui donnait relativement au péché de l'humanité. Elle se demandait parfois comment le Seigneur pouvait supporter de tels outrages sans les châtier. Et Jésus lui dit, « Pour punir, j'ai toute l'éternité, et maintenant je prolonge le temps de ma miséricorde. Mais malheur à ceux qui ne profitent pas du temps de ma grâce. Ils le chercheront plus tard et ne le trouveront pas. Toi, je te donne le devoir non seulement d'écrire, mais de publier ma miséricorde. C'est à toi de me demander des grâces pour que tous louent ma miséricorde. Avant que je vienne en juge, j'ouvre toutes grandes les portes de ma miséricorde. Celui qui ne veut pas passer par cette porte devra alors passer par celle de la justice. » Jésus lui dit encore, « Appelle, oui, appelle toutes les âmes à la confiance en l'incroyable abîme de ma miséricorde, car je désire les sauver toutes. La source de ma miséricorde a été grande ouverte par la lance quand j'étais sur la croix. C'était pour toutes les âmes. Je n'ai exclu personne. » Pour la première fois, le Christ miséricordieux se manifesta sur Faustine le 22 février 1931 dans son couvent des Sœurs de Notre-Dame de Miséricorde à Płock, en Pologne. Et je la cite. « Le soir, me trouvant dans ma cellule, je vis Jésus-Christ vêtu d'une robe blanche. Il levait la main pour bénir et l'autre reposait sur son cœur. De son vêtement légèrement entr'ouvert sur la poitrine s'échappaient deux rayons lumineux, un blanc et l'autre rouge. En silence, je contemplais le Seigneur. Mon âme était remplie de crainte et en même temps d'une joie immense. Alors Jésus me dit, «
peins un tableau. Représente-moi tel que tu me vois avec l'inscription. Jésus, j'ai confiance en toi. Je désire que cette image soit vénérée d'abord dans votre chapelle et ensuite dans le monde entier. Alors, chers auditeurs, si vous avez peut-être devant vous cette image du Christ miséricordieux, regardez-la bien. Regardez. Cherchez à approfondir le regard de Jésus. Regardez ses mains, les rayons. Qu'est-ce que tout cela vous dit? Quel est le texte de la parole de Dieu qui vous descend dans le cœur en cet instant? Le Seigneur lui-même a donné la signification de ce tableau à Sœur Faustine. Et je cite encore, « Les rayons du tableau signifient le sang et l'eau qui ont jailli de la profondeur de ma miséricorde, alors que mon cœur fut ouvert par la lance sur la croix. Les rayons blancs représentent l'eau qui justifie les âmes. Les rayons rouges symbolisent le sang qui donne la vie aux âmes. Il les protège contre la justice de mon Père. Heureux celui qui vivra à l'ombre de ces rayons, car il n'aura pas à redouter la colère de Dieu. » Il recommande à sa privilégiée d'écrire cette courte oraison jaculatoire et de s'en servir souvent, et je vous la cite. « Ô sang et eau, qui avez jailli pour nous du cœur de Jésus comme source de miséricorde, j'ai confiance en vous. » L'humanité s'est de plus en plus éloignée de Dieu, du Christ et de l'Église. Le ciel, afin de sauver cette humanité égarée, courbée sous le poids de graves péchés, lui envoie des avertissements extraordinaires, comme lors des apparitions de la Salette, de Lourdes, de Fatima, etc., pour l'inviter à la pénitence. Parmi ces avertissements, ceux donnés directement à Sœur Faustine par le Seigneur lui-même montrent qu'il veut convertir l'humanité pécheresse et l'arrêter sur le chemin de la perdition. Quelle preuve d'amour de notre Dieu pour chacun d'entre nous, même pour les plus grands pécheurs. Plusieurs fois, en insistant, il le dit à Sœur Faustine, « L'humanité ne trouvera pas de paix tant qu'elle ne se tournera pas avec confiance vers la miséricorde de Dieu. » Alors, chers auditeurs, quand prendrons-nous au sérieux les avertissements du ciel ?

Regardons maintenant comment pratiquer cette dévotion à la divine miséricorde. Je vous rappelle tout d'abord que la dévotion à la divine miséricorde est tout d'abord intérieure. Mais nous avons aussi besoin, parce que nous sommes des êtres incarnés, nous avons aussi besoin de moyens extérieurs. Et le premier de ces moyens, c'est le tableau du Christ miséricordieux. Cette représentation de la miséricorde du Rédempteur doit réveiller dans nos âmes une profonde confiance en la miséricorde infinie du Seigneur. Vous qui avez peut-être une image du Christ miséricordieux, eh bien, devant lui, essayez de penser à une personne qui se dit peut-être incapable de voir la présence amoureuse de Dieu dans la réalité de sa vie. Vous connaissez certainement de telles personnes. Confions-la, confions-les au Christ miséricordieux. Rappelons-nous cette parole de Jésus, « Oh, si tu savais le don de Dieu !» Le second moyen qui est proposé et qui, par son caractère universel, doit atteindre l'humanité entière, c'est l'introduction de la fête de la divine miséricorde. Jésus la promet de grandes grâces et privilèges à sa célébration. Et je vous lis ce qu'il va dire à sa confidente. Je désire que le premier dimanche après Pâques soit instituée la fête de ma miséricorde. Ma fille, je désire que la fête de ma miséricorde soit un recours et un refuge pour toutes les âmes et surtout pour les pauvres pécheurs. Ce jour, écoutez bien, ce jour seront ouvertes toutes les entrailles de ma miséricorde. Je veux verser un océan de grâce sur les hommes, sur les âmes qui s'en approcheront. Qu'aucune âme ne craigne de s'approcher de moi, même si ses péchés étaient rouges comme l'écarlate. Cette fête est sortie du plus profond de ma miséricorde. Elle est une affirmation réitérée de mon immense compassion envers les âmes. Je désire que le premier dimanche après Pâques soit une fête solennelle. Cette fête est célébrée dans tous les diocèses, d'abord de Pologne où l'icône est vénérée, ainsi qu'au centre de l'Église à Rome, en France, et cette fête a été étendue au monde entier. Parmi les autres moyens indiqués et recommandés par le Seigneur, il y a bien sûr le chapelet de la miséricorde. Ce chapelet qui est prié d'ailleurs tous les jours, ici à Radio Espérance, dans l'oratoire. Et voici ce qu'en dit Jésus. « J'accorderai de très grandes grâces aux âmes qui diront le chapelet. » Une autre fois, « Répète sans cesse ce chapelet que je t'ai appris. Celui qui le dira sera protégé par la miséricorde divine pendant sa vie, et surtout au moment de la mort. Les prêtres le tendront comme une perche aux pécheurs agonisants. Je veux accorder des grâces inconcevables aux âmes qui auront confiance en ma miséricorde. » Et je peux vous assurer que chaque jour, eh bien, dans mon ministère, eh bien, je prie ce petit chapelet de la miséricorde pour les personnes que j'ai pu rencontrer dans ma journée. Sœur Faustine, à plusieurs reprises, s'est rendue compte de l'efficacité de cette prière, surtout à l'intention des âmes du purgatoire, et encore plus, je dirais, quand elle priait pour les agonisants. Ensuite, il y a la neuvaine à la miséricorde divine.
Cette neuvaine est un des grands moyens donnés par le Seigneur pour nous faire entrer plus profondément dans le mystère de sa miséricorde. Sœur Faustine écrit ceci: la neuvaine de la miséricorde divine que Jésus m'a ordonné d'écrire est de faire avant la fête de la miséricorde de Dieu, avant la fête de la miséricorde de Dieu, que nous la commencions le Vendredi Saint. Donc, chaque Vendredi Saint, nous commençons la neuvaine de la miséricorde, qui se termine évidemment le dimanche d'après Pâques, le dimanche de la miséricorde. Et le Seigneur lui a dit: je désire que pendant ces 9 jours, tu amènes les âmes à la source de ma miséricorde pour qu'elles y puisent la force, la fraîcheur et toutes les grâces dont elles ont besoin pour une vie difficile et surtout à l'heure de la mort. Chaque jour, tu amèneras à mon cœur un autre groupe d'âmes et tu les baigneras dans cet océan de miséricorde. Tu feras ceci ta vie durant et dans l'éternité chaque jour, tu supplieras mon Père par ma douloureuse passion en demandant grâce pour les âmes. Ainsi, nous sommes sûrs que du haut du ciel, Sœur Faustine nous a dans son cœur et dans sa prière. La neuvaine à la divine miséricorde répandue par elle peut se dire à n'importe quel moment, mais, d'après les désirs de Jésus, le moment privilégié commence le Vendredi Saint jusqu'au dimanche que l'on appelait autrefois de Quasimodo, donc le deuxième dimanche de Pâques. Mais la dévotion à la divine miséricorde de Sœur Faustine serait incomplète si elle n'avait pas eu, durant sa vie d'enfant, de jeune fille et de religieuse, une tendre dévotion envers la Vierge Marie. Et nous voyons que dès sa plus tendre enfance, Faustine va choisir Marie comme sa mère. D'ailleurs, elle fut plusieurs fois favorisée d'apparitions de la Vierge. Un jour, elle écrira: « J'ai vu le Seigneur Jésus comme roi dans une grande majesté. Il regardait la terre d'un regard sévère, mais aux implorations de sa mère, il prolonge le temps de la miséricorde. » Parfois, Marie elle-même venait former sa fille. Et je cite encore Sœur Faustine. C'est Marie qui parle. « Sois avec mon fils comme un petit enfant. Préfère le bon plaisir de Dieu à tous les sacrifices. Je vis sous le manteau virginal de la Mère de Dieu. C'est elle qui m'instruit et me garde. Je me sens à l'abri dans près de son cœur immaculé, car je suis faible et ignorante. Blottie dans ses bras, je n'ai peur de rien. Mon âme exulte en ta douceur et ton silence, ô Marie. » Quelques mois avant sa mort, Marie lui apparaît. Elle avait une tunique blanche, une ceinture d'or sur son voile, et elle portait dans son bras l'enfant Jésus. Elle me regarda, dit-elle, et me dit: « Je suis la mère du sacerdoce. » Elle vit aussi Marie, le cœur transpercé d'un glaive, le visage inondé de larmes devant un châtiment que voulait infliger le Seigneur, mais sa mère l'en empêcha. 2 ans plus tard, la Pologne va connaître les douloureuses heures du nazisme, puis du communisme. Plusieurs fois, Sœur Faustine avait prophétisé tout cela. Le 25 mars 1936, pendant sa méditation, Faustine fut saisie d'un profond sentiment de la présence de Dieu. Elle voyait son infinie grandeur et en même temps son abaissement inouï vers sa créature dans le mystère de l'Annonciation. La Sainte Vierge lui apparut et lui dit: « Moi, j'ai donné au monde le Sauveur. Toi, tu dois lui parler de son infinie miséricorde et préparer son second avènement. Il ne viendra plus alors comme Sauveur miséricordieux, mais comme juge. Ce jour sera terrible, jour de justice, jour de colère divine.
parle aux âmes de la miséricorde pendant le temps de la compassion. Si tu gardes le silence, tu porteras la responsabilité de beaucoup d'âmes. Ne crains rien et sois fidèle jusqu'à la fin. Il y a aussi l'appel et les promesses de Jésus miséricordieux. Et je cite encore un passage du Petit Journal. « Mon cœur déborde d'une grande miséricorde pour les âmes, dit Jésus, et particulièrement pour celles des pauvres pécheurs. Si elles pouvaient comprendre que je suis le meilleur des pères, que c'est pour elles que le sang et l'eau ont jailli de mon cœur comme une source pleine de miséricorde. Pour elles, je demeure au tabernacle comme roi de miséricorde. Je désire combler les âmes de grâce, mais elles ne veulent pas les accepter. Oh, que l'indifférence des âmes pour tant de bonté, tant de preuves d'amour est grande. Mon cœur n'est abreuvé que d'ingratitude et d'oubli de la part des âmes qui vivent dans le monde. Elles ont du temps pour tout, mais elles n'ont pas le temps pour venir vers moi, ni pour chercher des grâces. » Comme cette phrase de Jésus, chers auditeurs, est d'actualité. Alors Jésus de continuer, « Je me tourne donc vers vous, âme choisie. Est-ce que vous aussi resterez aveugle à l'amour de mon cœur ? Et ici aussi, mon cœur éprouve une déception. Je ne trouve pas en vous un abandon total à mon amour. Mais tant de réserves, tant de méfiance, tant de précautions. Pour te consoler, je te dirai qu'il y a des âmes vivant dans le monde qui m'aiment sincèrement. Je séjourne avec délice en elles, mais elles sont peu nombreuses. Dans les couvents aussi, il y a des âmes qui remplissent mon cœur de joie. Mes traits sont gravés en elles, et c'est pour cela que le Père Céleste les regarde avec une prédilection particulière. Elles seront un spectacle pour les anges et les hommes, mais leur nombre est très petit. Ce sont elles qui protègent le monde de la justice du Père Céleste et qui lui obtiennent miséricorde par leurs prières. L'amour de ces âmes et leur sacrifice soutiennent l'existence du monde. C'est l'infidélité d'une âme spécialement élue par moi qui blesse le plus douloureusement mon cœur. Je protégerai leur vie durant les âmes qui propageront la vénération de ma miséricorde. À l'heure de la mort, je ne serai pas pour elles un juge, mais le Sauveur miséricordieux. Lorsqu'arrive sa dernière heure, l'âme n'a plus rien pour sa défense que ma miséricorde. Alors, chers auditeurs, nous relevons bien sûr les plaintes du Seigneur, ces plaintes où le Seigneur lui-même est impuissant devant la liberté des hommes qui se refusent à son amour et à sa miséricorde. Rappelez-vous son cri sur la croix, le « j'ai soif ». J'ai soif de vous aimer et vous ne voulez pas vous laisser aimer. Toujours dans le Petit Journal, la perte de chacune des âmes me plonge dans une mortelle tristesse. Tu me consoles toujours lorsque tu pries pour les pécheurs. La prière qui m'est la plus agréable est cette prière pour la conversion des âmes pécheresses. Sache, ma fille, que cette prière est toujours exaucée. L'enfer existe, oui, pour ceux qui refusent librement et jusqu'au bout la miséricorde du Seigneur. Comme Sainte Thérèse d'Avila, comme les enfants de Fatima et bien d'autres, Sœur Faustine l'a vu et en témoigne. Aujourd'hui, écrit-elle, j'ai été introduite par un ange dans les gouffres de l'enfer. C'est un lieu de grand supplice. Et elle décrit les tourments de ses âmes. Une chose que j'ai remarquée, écrit-elle, c'est qu'il y avait là beaucoup d'âmes qui doutaient que l'enfer existât.
Jésus parle aussi à sa servante du sacrement de la pénitence, du sacrement de la réconciliation, si abandonné aujourd'hui. Et je cite encore Jésus dans le petit journal. « Dis aux âmes qu'elles doivent chercher consolation au tribunal de la miséricorde. C'est là que se réalisent et se renouvellent sans cesse les plus grands miracles. Point n'est besoin pour obtenir ce miracle de faire de lointains pèlerinages, ni de faire étalage d'un quelconque cérémonial. Il suffit de se jeter avec foi aux pieds de mon représentant, de lui dire sa misère, et le miracle de la miséricorde divine se manifestera dans toute son ampleur. Même si tout semble perdu, il n'en est pas ainsi avec Dieu. Le miracle de la miséricorde divine restaurera cette âme dans toute son intégrité. »

arrivons à l'heure du Golgotha. Jésus lui dit encore, « À 15 heures, implore ma miséricorde, tout particulièrement pour les pécheurs. » Et ne fût-ce que par « pour un bref instant, plonge-toi dans ma miséricorde. » C'est là une heure de grande miséricorde pour le monde entier. Et cette heure, je ne saurais rien de refuser à l'âme qui me prie par ma passion. Oui, en cette heure, je ne saurais rien refuser à l'âme qui me prie par ma passion. Frappé par la maladie le 11 mai 1936, le médecin diagnostiqua pour Sœur Faustine la tuberculose pulmonaire et intestinale dont elle souffrait atrocement depuis longtemps. Elle offrait toutes ses souffrances pour les pécheurs. Elle voyait sa mort approcher à grands pas, tout en gardant une profonde sérénité et une grande paix. Elle s'éteignait le 5 octobre 1938 à Cracovie, à l'âge de 33 ans, comme le Christ. Sa réputation de sainteté croissait avec l'extension du culte de la miséricorde divine, surtout à la propagation de l'icône du Christ miséricordieux. Sa cause de béatification fut ouverte en 1966. À cette occasion, le cercueil de Sœur Faustine fut transféré à la chapelle du couvent de Cracovie. Le nom de Sœur Faustine est connu maintenant du monde entier. Les théologiens la rangent parmi les mystiques illustres de l'Église. Le 18 avril 1993, elle a été béatifiée à Rome par le pape Jean-Paul II, qui fut autrefois l'archevêque de Cracovie. Et elle est maintenant canonisée. Alors l'essentiel du message reprend à la lettre l'évangile de saint Jean, car cette dévotion à la divine miséricorde, c'est l'évangile tout simplement. Dieu est amour, Dieu est cœur, Dieu est miséricorde. Sœur Faustine nous ouvre les yeux sur l'amour crucifié qui nous appelle à sa suite. Plus une âme ressemble ici-bas à Jésus souffrant, et plus elle aura part à sa gloire. Le Père glorifiera et reconnaîtra ceux-là seulement qui seront à l'image de son Fils. Or, cette ressemblance ne nous est donnée qu'ici-bas. Alors, chers auditeurs et auditrices, que sainte Faustine nous aide vraiment à comprendre ce qu'est l'amour infini de Dieu pour chacun de nous et à nous plonger avec confiance dans sa miséricorde et devenons à notre tour des apôtres de la miséricorde.

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2: Comme un berger veille sur les brebis de son troupeau quand elles sont dispersées, ainsi je veillerai sur mes brebis, et j'irai les délivrer dans tous les endroits où elles ont été dispersées. Ézéchiel 34, 12.

va essayer de faire un tout petit peu de théologie trinitaire ensemble. Je vais essayer d'être le plus pédagogique possible. Vous en retirerez ce que vous en retirerez et l'Esprit Saint fera le reste. D'accord? Donc accrochez vos ceintures. Notre connaissance de la personne de l'Esprit Saint, elle est liée à notre expérience de la grâce dans l'Église. Au baptême, nous recevons l'Esprit Saint. Très bien. Et dans l'Esprit, nous montons vers le Fils, et par le Fils, nous avons accès au Père. Jusque-là, tout va bien. Je ne fais que gloser sur l'Épître aux Éphésiens. Par le Christ, nous avons tous deux en un seul esprit libre accès auprès du Père. De telle sorte que un des grands pères de l'Église grecque qui a réfléchi sur l'Esprit Saint, Saint Basile de Césarée, qui a écrit un traité sur l'Esprit Saint que je vous recommande, Saint Basile de Césarée écrit: Notre esprit, à nous, illuminé par l'Esprit avec une majuscule, l'Esprit Saint, regarde le Fils. Et en celui-ci, comme en une image, contemple le Père. D'accord? Jusque-là, ça va. Notre esprit, illuminé par l'Esprit Saint, regarde le Fils, et en celui-ci, puisque le Fils est l'image parfaite du Père, eh bien, par transparence, en voyant le Fils, nous avons accès au Père. Ça va? Saint Thomas d'Aquin, dominicain, XIIIe siècle, le plus fort, cocorico. Mon saint patron, tout ça. Saint Thomas d'Aquin disait que l'Esprit Saint, de ce point de vue-là, c'est la personne divine la plus proche de nous. La plus proche de nous. Pourquoi? Parce que l'Esprit Saint nous est donné intérieurement et qu'il nous donne accès au Fils, puis au Père par le Fils. Mais celui qui est premier, celui qui est le plus intérieur, c'est l'Esprit Saint. Ça ne veut pas dire qu'on y a un accès beaucoup plus facile, parce que parfois ce qui est plus intérieur à nous-mêmes, c'est ce qui nous est plus difficile de juger. Pensez à votre propre psychologie, qui en général vous est assez mal connue, alors que vous devriez être la personne la mieux placée pour en parler. Bah, souvent, on se connaît finalement assez mal et c'est les autres qui nous disent ce que nous sommes. Bah, l'Esprit Saint est tellement intérieur à nous-mêmes qu'on devrait le connaître parfaitement. En fait, pas forcément, mais en tout cas, il est quand même le plus intérieur à nous-mêmes. Et l'Esprit Saint, c'est Saint Thomas et Saint Basile de Césarée reviennent très souvent là-dessus. Vous savez qu'on parle de l'Esprit Saint comme du don de Dieu. Et au fond, l'Esprit Saint, c'est le don qui nous donne tous les autres dons. Vous savez, les Anglais ont cette expression the gift that keeps on giving. Le cadeau qui continue à donner. Ou c'est un peu l'image de la poupée russe aussi, si vous voulez. L'Esprit Saint, c'est le don premier, et un don qui est rien d'autre que la personne même de l'Esprit Saint qui vient habiter en notre âme en permanence. Là, à chaque fois que vous respirez, vous pouvez imaginer l'Esprit Saint qui respire en vous. C'est le premier don personnel. Mais sur le fondement de ce don personnel, tous les autres dons viennent se greffer. J'en parlerai d'ailleurs encore demain pour ceux qui iraient éventuellement à l'atelier de demain que je ferai de cette question-là. Mais sur cet aspect d'intériorité et d'aide à la connaissance de Dieu, je vous cite encore Saint Basile de Césarée. L'Esprit Saint ne fait pas découvrir le Fils et le Père de l'extérieur. C'est en lui-même, en l'Esprit Saint, qu'il amène à reconnaître le Père et le Fils. Et de même que nul ne connaît le Père sinon le Fils, ainsi nul ne peut dire Jésus est Seigneur sinon dans l'Esprit Saint. Là, il cite l'Écriture. Le chemin de la connaissance de Dieu va donc de l'Esprit qui est un, par le Fils qui est un, jusqu'au Père qui est un. Et en sens inverse, la bonté naturelle, la sainteté de nature et la dignité royale s'écoulent du Père par le Fils jusqu'à l'Esprit. Vous voyez, il y a un mouvement ascendant de l'Esprit vers le Fils, vers le Père, et ensuite la grâce qui s'écoule du Père par le Fils dans l'Esprit. D'accord? Ça va, ça? Le Saint-Esprit
sanctifie le chrétien parce qu'il donne cette connaissance transformatrice qu'est la foi, laquelle nous donne accès au Père par le Fils. Et encore une fois, cette illumination, elle est reçue dans l'esprit, non pas comme un don extérieur, mais comme un don intérieur. Quand on dit, souvent on dit, quand on est catho, des expressions qu'on ne comprend pas. Enfin, je veux dire, on les dit comme ça parce qu'on les a entendues toute sa vie, mais pour chaque chose qu'on fait ou chaque chose qu'on vit dans l'Église, etc., on dit spontanément qu'on les vit dans l'esprit. Est-ce qu'on comprend jusqu'à quel point c'est vrai ? Toutes ces choses-là, toutes ces choses que nous vivons de notre vie chrétienne, nous les vivons dans l'esprit. Parce que ce n'est pas métaphorique, c'est littéralement dans l'esprit que nous connaissons le Père et les Fils, c'est dans l'esprit que nous posons n'importe quel acte d'amour, c'est dans l'esprit que nous vivons toute notre vie chrétienne, au point que, au fond, l'esprit est comme l'air divin qu'on respire. C'est comme une sorte de milieu divin dans lequel nous évoluons. Et c'est pour ça d'ailleurs qu'on peut parfois passer à côté, parce que l'air qu'on respire, bah, tant qu'on respire normalement, on s'en rend pas compte. C'est seulement quand il vient à manquer qu'on se met à se dire « Ah, je manque d'air, etc. » Et bien c'est un petit peu la même chose avec l'Esprit Saint. On risque parfois de passer à côté parce qu'il est tellement l'air que nous respirons dans l'Église qu'il nous est naturel. Alors qu'en fait, il est totalement surnaturel. C'est ce milieu divin où on respire cet air divin qui nous permet de connaître et d'expérimenter Dieu. Toute expérience de Dieu est donc dans l'esprit, non pas de l'extérieur, mais de l'intérieur, parce que la grâce baptismale nous met dans l'esprit. Il faut toujours être attentif au jeu des prépositions. Je vais faire un tout petit peu de grammaire. Si vous lisez Saint Basile de Césarée, vous verrez que il accorde une grande attention à cette question des prépositions parce que elles nous disent précisément ce qui se passe dans la vie chrétienne. Tout se passe par le Fils, dans l'Esprit, vers le Père. Par le Fils, dans l'Esprit, vers le Père. Et si vous plantez de prépositions, vous irez tous rôtir en enfer. Non, pas nécessairement, mais en revanche, éventuellement, vous tromperez, ce qui serait dommage. Par le Christ, dans l'Esprit, vers le Père. Celui qui est le médiateur, l'instrument par excellence du Père, c'est le Fils, donc tout s'opère par le Fils. Le Fils est l'instrument du Père, mais ça se fait dans l'Esprit, comme ce milieu divin, plus intérieur à nous que nous-mêmes, dans lequel tout se passe. D'accord ? Et ça nous mène ultimement vers le Père. Ça paraît purement de la grammaire. En fait, c'est assez éclairant comme distinction. Dans l'histoire de l'Église, on s'est penché sur l'Esprit Saint plus tardivement que sur le Père et le Fils. Je veux dire au plan dogmatique. D'abord parce que les hérésies ont d'abord porté sur les deux premières personnes, et notamment sur la personne du Fils. L'hérésie arienne, par exemple, c'était la question de savoir si le Fils était Dieu ou pas. Est-ce qu'il était égal à Dieu ? Est-ce que c'était une créature de Dieu ? Ou est-ce qu'il était Dieu lui-même ? Donc on s'est beaucoup posé la question sur le Fils, pas mal sur le Père. L'Esprit Saint s'est arrivé après. Ça n'est que quelques décennies après le Concile de Nicée qu'on s'est mis vraiment à réfléchir sur l'Esprit Saint en précisant deux points. D'abord, le fait que l'Esprit Saint était vraiment Dieu, ça n'était pas si évident que ça. Puisque à chaque fois qu'on nous parle de l'Esprit Saint, on nous en parle comme relatif au Père et au Fils, comme l'Esprit du Fils, ou éventuellement l'Esprit de Dieu, ça n'était pas si évident de conclure qu'il était lui-même une personne divine, qu'il était lui-même Dieu. Et du reste, beaucoup de théologiens hérétiques, du coup, ont soutenu que l'Esprit Saint n'était pas Dieu lui-même. Donc ça, c'était un des premiers points, le fait qu'il soit Dieu lui-même, et puis qu'il ait une existence personnelle, mais ça va ensemble, au fond. De dire que l'Esprit Saint n'est pas seulement une émanation de Jésus, ou du Père, n'est pas seulement un attribut,
du fils ou du père, mais qu'il est une personne à part entière. Ça n'était pas si évident que ça. Et il y avait une troisième question qui est liée aux deux premières, et c'est là qu'il faut accrocher vos ceintures. Qu'est-ce qui distingue l'Esprit Saint du Père et du Fils dans la Trinité? Quelle est la propriété personnelle de l'Esprit Saint qui rend compte de sa personnalité distincte au sein de la Trinité? Si vous vous rappelez tout à l'heure de l'introduction, ça n'est pas le fait qu'il est Esprit, puisque le Père est le Fils aussi, et ce n'est pas le fait qu'il est Saint, puisque le Père est le Fils aussi. Alors que pour le Père, c'est bien le fait qu'il soit Père qui le distingue des deux autres, et le Fils, c'est bien le fait qu'il est Fils qui le distingue des deux autres. Et là, on est dans la panade. Parce qu'il faut quand même arriver à dire qu'il y a quelque chose qui le distingue fondamentalement des deux autres, sinon, il n'est pas une personne. Aha! Et je vous laisse là et je m'en vais, je vous laisse réfléchir. Non, non. Bon, on va procéder un peu par étapes. D'abord, on peut dire que l'Esprit, qui est vrai Dieu, l'est en vertu de la substance divine commune aux trois personnes. Quand je dis la substance, c'est ce qu'il y a de plus profond dans un être, c'est sa substance. D'accord? Eh bien, ça, je vais aller très rapidement là-dessus, mais c'est vraiment de la théologie trinitaire de base, mais nécessaire pour que vous compreniez bien. Pour n'importe quel être créé, il y a une substance pour une personne. Si je prends le monsieur qui est devant moi en polo bleu clair, la substance de ce monsieur, il y en a une seule et il ne la partage qu'avec lui-même. D'accord? Parce que c'est la monsieurité de ce monsieur. Si je puis dire. Vous vous appelez comment? Joseph. Voilà. Bah, la substance de Joseph, c'est la, si vous voulez, c'est la joséphéité, la joséphéité de Joseph. Et elle lui appartient en propre. C'est ce qui le fait être Joseph, cette merveille qu'est Joseph en permanence, son être le plus profond, c'est sa substance. Et forcément, c'est ce qu'il y a de plus personnel en lui, et il ne peut pas le partager de telle sorte d'ailleurs que si Joseph a un fils ou une fille, eh bien, il partage avec son fils ou sa fille sa nature humaine, oui, bien sûr, mais en revanche, il ne partage pas sa substance. D'accord? Et d'ailleurs, ça se voit parce que si, ce qui arrivera un jour, Joseph venait à mourir, eh bien, son fils ou sa fille, bah, ne mourrait pas. Parce qu'ils ne partagent pas la même substance. Ils partagent la même nature, plein de qualités. Ce sourire, incroyable qui fait de Joseph Joseph, peut-être qu'il l'a transmis à ses enfants, etc. Mais sa substance, elle lui est propre.

Sauf la relation de père à fils, la relation de fils à père et la relation de l'Esprit-Saint aux deux autres. L'unique chose qui les distingue les uns des autres, c'est leur relation. D'accord? Mais sinon, ils partagent tout. C'est un peu abstrait, mais c'est important pour la suite. Alors qu'encore une fois, dans le monde créé, Milou, qui est le fils de Rintintin, partage la nature canine de Milou, du coup. Non, de Rintintin, pardon. Enfin, bon, bref, vous m'avez compris. Mais il n'est pas exactement le même. D'accord? C'est d'ailleurs la raison pour laquelle j'ai béni le ciel qu'on ait enfin remis la bonne traduction du credo. Parce que dire que le Fils et l'Esprit-Saint sont de même nature que le Père, c'est tout à fait vrai, mais ça n'a rien d'extraordinaire. Parce que n'importe quel fils a la même nature que son père. En revanche, il n'y a qu'en Dieu qu'il partage la même substance, le même être. D'accord? Ça va, ça? Alors, on en est là. On en est là pour dire que, pour chercher ce qui fait la distinction, la propriété de l'Esprit-Saint au sein de la Trinité. On le voit un petit peu à partir de ses effets dans le monde. Ce que fait l'Esprit-Saint, ça semble être une sorte de cause de perfection, de vivification par la grâce, d'illumination et de sanctification. C'est très vrai, mais à nouveau, c'est insuffisant. Parce que, d'abord, là, on caractérise l'Esprit-Saint par ce qu'il fait dans le monde. Il faudrait pouvoir le caractériser aussi par ce qu'il est en lui-même. Et puis, deuxièmement, la puissance de sanctification, elle est certes appropriée au Saint-Esprit d'une manière directe, mais c'est une œuvre commune de toute la Trinité. D'accord? On va dire par appropriation que la sanctification est l'œuvre de l'Esprit-Saint, mais en fait, c'est toujours toute la Trinité qui agit. Et d'ailleurs, dès qu'il y a une action de Dieu dans le monde, c'est toujours une action de toute la Trinité. On va l'approprier parfois à une personne en particulier parce que ça ressemble à ce qu'est cette personne dans la Trinité, mais en réalité, c'est une action de toute la Trinité. Si, typiquement, si c'est une illumination, quelque chose qui a trait à la sagesse, on va l'approprier en règle générale au Fils. Pourquoi? Parce que au sein de la Trinité, le Fils est le Verbe de Dieu, la parole de Dieu, le Logos de Dieu. Et donc tout ce qui a trait à l'intelligence, à l'illumination, à la sagesse, on va l'approprier au Fils. Mais en soi, c'est toujours une œuvre de toute la Trinité. Dès que ça va être une œuvre de sanctification, d'amour, on va l'attribuer à l'Esprit-Saint, mais c'est toujours en fait une œuvre de toute la Trinité. D'accord? Ça va ça? Et quand c'est quelque chose qui est plutôt une œuvre de puissance ou de création, on l'attribue plutôt au Père, etc., etc., etc. D'accord? Il faudrait trouver pour l'Esprit-Saint une propriété qui soit éternelle et qui distingue réellement l'Esprit-Saint du Père et du Fils. On n'a pas avancé d'un iota sur notre problème. C'est vous dire si c'est un vrai problème. C'est pour ça d'ailleurs que les théologiens, qui pourtant étaient inspirés par l'Esprit-Saint, qui étaient les pères de l'Église, qui étaient des types super intelligents, beaucoup plus que moi-même, et que vous tous réunis, ont mis du temps. Quelle est la propriété personnelle de l'Esprit-Saint qui arrive à le distinguer réellement des deux autres et à faire qu'il soit vraiment une personne et pas juste la somme des deux autres? Ce qu'il n'est pas. Il n'est pas juste la somme des deux autres. Pas plus, d'ailleurs, que l'enfant de Joseph ne serait la somme des personnalités de ses deux parents. D'accord? C'est un être réellement distinct, une personne réellement distincte. Alors, là, on arrive au cœur du problème. Est-ce que si je vous dis Jean 15, 26, quelqu'un est hyper fort et me retrouve le verset comme ça? Non. Bah alors? Non, non, c'est normal. Jean 15, 26, l'Esprit Saint procède du Père. En grec, le terme qui est derrière procéder,

0: C'est Ecporetaille qui a donné l'Ecporèse. Vous pourrez vous la péter dans les dîners en ville en parlant. Dis donc, qu'est-ce que tu penses de l'Ecporèse, de l'Esprit Saint? Bon. Alors, pourquoi est-ce que c'est important? Parce qu'à propos du Fils, il est dit qu'il est engendré, alors qu'à propos de l'Esprit Saint, il est dit qu'il procède. Et donc, les pères de l'Église vont se dire, là, il y a quelque chose qui est propre à l'Esprit Saint, c'est la manière dont il trouve son origine dans le Père. Le Fils et l'Esprit Saint ont tous les deux leur origine dans le Père, on est d'accord, mais il y en a un, c'est par mode d'engendrement, c'est le Fils, et il y en a un autre, c'est par mode de procession, c'est l'Esprit Saint. Qu'est-ce que ça veut dire? On ne sait pas trop, mais on sait juste que c'est pas la même chose. Bah, ça nous rassure. Ça nous rassure parce que malgré tout, ça veut dire que déjà, parce que si, en fait, il peut y avoir qu'un seul fils. Il peut y avoir qu'un seul fils. C'est le fils unique. Et ce qui fait que le fils est fils, c'est l'engendrement. Donc, il doit bien. Pour l'Esprit Saint, il faut qu'il y ait autre chose. Ben ça tombe bien, la Bible nous dit qu'il procède du Père, et en l'occurrence aussi du Fils. Donc c'est la procession de l'Esprit Saint. Ça va ça? Vite fait. Comment? Ah! Il y a des gens qui s'en vont là, ils n'en peuvent plus. Alors ça va être difficile à expliquer, mais on va essayer quand même. Et on a jusqu'à quelle heure d'ailleurs? La demi? Ok. Quand Saint Grégoire de Nazianze, qui est un autre père de l'Église, un grec, lit le verset là où on nous parle de l'Esprit Saint qui procède du Père, qu'est-ce qu'il comprend? Je vous lis, il commente. En tant que l'Esprit procède du Père, on comprend que l'esprit n'est pas une créature. Sinon, on dirait que voilà qu'il est créé par le Père, ce qui est le cas de tout le monde sauf le Fils et l'Esprit Saint. Donc, déjà, ça nous dit qu'il n'est pas créé et donc qu'il n'est pas de l'ordre des créatures, donc qu'il est Dieu. Première bonne nouvelle. Deuxièmement, qu'il n'est pas engendré et donc qu'il n'est pas fils. Et donc qu'il est une personne distincte, et qu'il est égal, d'une part, à celui qui n'est pas engendré, et qui est le Père, et à celui qui est engendré, et qui est le Fils. Et donc, l'Esprit Saint est Dieu. Et il termine par une question qui est celle qui vient d'être posée par la salle. Mais pétard, qu'est-ce que c'est que cette procession? Enfin, il l'écrit pas exactement en ces termes-là, mais il dit juste qu'est-ce que c'est que cette procession? Mais il se pose la question. En tout cas, retenez que c'est fascinant. À partir de ce seul verset, il arrive à dire la divinité de l'Esprit Saint et sa distinction d'avec le Fils, puisqu'il n'est pas créé, il n'est pas engendré, donc il est Dieu et il est bien distinct du Fils. Donc il est une troisième personne dans la Trinité. Alors, les pères latins, j'arrête là-dessus sur la procession, parce que... Enfin, oui, si, ça va, la suite va essayer de vous l'expliquer encore un petit peu. Les pères latins, à partir de saint Augustin, se sont engagés dans une autre direction, à partir d'une analogie liée à la psychologie. La psychologie, aujourd'hui, on pense Freud, Marie-Claire et Biba. Oui, mais alors moi, mon surmoi, tout ça, bon. Bon, en fait, psychologos, c'est la science de l'âme. Donc c'est un petit peu plus que juste vos états d'âme et ma super intuition féminine. Saint Augustin va chercher... En fait, j'avance complètement. C'est pas grave, on va reprendre là. Va chercher une analogie à partir de là. Pourquoi? Parce que pour comprendre la procession, je retrouve mon fil. Pour comprendre la procession, il faut qu'elle se passe au sein de la Trinité. Et il faut qu'elle soit immatérielle. Et il faut qu'elle ne sorte pas de la Trinité. Il faut que ce soit une opération immatérielle et une opération immanente au sens où ça ne sort pas de la Trinité. D'accord ? Ça va, ça ? Et donc, saint Augustin se dit, bon, on ne sait pas trop comment ça se passe au sein de la Trinité, mais il y a quand même quelque chose que nous, on connaît, c'est les opérations de l'âme humaine, qui sont à la fois immatérielles et immanentes. Elles sont immatérielles parce que, il y a certes un support neuronal, tout ce qu'on veut, mais enfin, fondamentalement, c'est immatériel, la pensée, par exemple, ou l'amour. Et puis, c'est immanent au sens où ça reste au sein de l'âme humaine, d'accord ? C'est pas une production extérieure à partir de l'âme humaine, d'accord ? Et donc saint Augustin se dit, ah, là il y a peut-être une piste. Notamment, il se dit ça à partir du Fils, parce que le Fils, on nous dit qu'il est logos. Le logos, c'est la pensée, c'est le discours, c'est la pensée, c'est le etc. Et donc il dit, il y a deux opérations spirituelles de l'âme humaine, c'est connaître et aimer. Connaître et aimer. Lorsque je connais une réalité, si je connais l'éclair au chocolat, si je connais l'éclair au chocolat, je pense l'éclair au chocolat, ce qui est une expérience extrêmement enrichissante, si je pense l'éclair au chocolat, eh bien, j'ai une similitude de l'éclair au chocolat qui vient en mon âme. D'accord ? Une similitude de cette réalité, de telle sorte que cette réalité extérieure me devient intérieure. D'accord ? J'ai un éclair au chocolat dans ma tête. Pour le dire de manière très simple. Et si, de surcroît, je me connais moi-même, ce qui est encore plus intéressant que l'éclair au chocolat, c'est une similitude de moi-même que j'ai dans mon esprit. D'accord ? Eh bien, c'est ce qui se passe en Dieu pour l'engendrement du Fils. Le Père se connaît lui-même, et cette similitude de lui-même, c'est ce qu'on appelle précisément l'image de Dieu, sa parole, son logos, c'est le Fils. Le Fils, c'est le Père qui se pense lui-même, et parce que ça se passe en Dieu, eh bien, ça produit, c'est pas le bon terme, une personne distincte, divine, qui est le Fils. Ça va, ça ? Saint Augustin se dit ça à partir du Fils. Et vous le voyez venir, il va se dire, haha, si on peut comprendre le Fils à partir de l'opération d'intelligence du Père, on doit pouvoir faire la même chose à partir de l'opération d'amour du Père pour l'Esprit-Saint. Et ça tombe assez bien parce que globalement, l'Écriture sainte a l'air de dire qu'il y a quelque chose de propre à l'Esprit-Saint dans l'amour. Sauf qu'il y a une petite différence, c'est que quand vous pensez, il y a un résultat de votre pensée qui est un concept, d'accord ? Qui peut être intérieur à vous-même, mais c'est un résultat et qui porte un nom. Pour l'amour, non. Lorsque vous aimez, il n'y a pas quelque chose qui est produit par l'acte d'aimer et qui porte un nom propre. Et en même temps, l'amour n'est pas seulement l'acte par lequel un être en aime un autre, c'est aussi la présence de l'être aimé à celui qui aime. Lorsque j'aime, celui que j'aime est présent dans mon cœur, et cette impression de l'être aimé dans mon cœur me pousse vers l'être aimé. Il y a une présence intentionnelle de l'être aimé, je pense à ma femme, enfin pas moi, hein. Dieu du coup, et Dieu donc est dans mon cœur. Et cette présence de Dieu en mon cœur crée un élan pour le rejoindre. Il y a un poids d'amour qui surgit dans ma volonté et me pousse vers l'être aimé. Et l'acte d'amour va être fécond puisqu'il produit cette impression et que cette impression se traduit par un poids d'amour qui suscite un élan. Eh bien, quand on parle de l'Esprit Saint comme de l'amour au sein de la Trinité, et de l'amour comme étant la propriété de l'Esprit Saint au sein de la Trinité, même si encore une fois on retombe dans les mêmes ornières, à savoir que Dieu tout entier est amour. Mais ce qui fait que l'Esprit Saint est amour personnel, que en Dieu l'amour est une personne, c'est que il est à la fois cette impression, ce poids d'amour et cet élan qui est suscité par l'amour mutuel du Père et du Fils. D'accord ? Et parce que ça se passe au sein de la Trinité, eh bien, ça produit, si je puis dire, une personne divine qui est l'Esprit Saint comme amour du Père et du Fils, à la manière, un peu, dont le Fils est la parole, la raison, le discours, le concept, si on veut, du Père. Ça va ? À peu près ? Vaguement, très vaguement, c'est difficile. Jean-Paul II synthétise tout ça dans un texte qui s'appelle « Dominum et vivificantem », qui est sur l'Esprit Saint. Je vous le cite. « Dans sa vie intime, Dieu est amour, un amour essentiel, c'est-à-dire commun aux trois personnes divines. Mais, poursuit-il, l'Esprit Saint est l'amour personnel, en tant qu'esprit du Père et du Fils, c'est pourquoi il sonde jusqu'aux profondeurs de Dieu en tant qu'amour don incréé. Pas créé. On peut dire que dans l'Esprit Saint, la vie intime du Dieu un et trine se fait totalement don, échange d'amour réciproque entre les personnes divines, et que par l'Esprit Saint, Dieu existe sous le mode du don, sous le mode de l'amour. C'est l'Esprit Saint qui est l'expression personnelle d'un tel don de soi, de cet être amour. Il est personne amour, il est personne don. Je ne sais pas si ça vous éclaire beaucoup plus, peut-être un petit peu. Un petit peu, quand même. C'est vraiment le thème de l'amour mutuel du Père et du Fils qui, parce qu'il se déroule en Dieu, j'aime pas le terme produire parce que ça suppose une extériorité, mais procède du coup. Le terme technique c'est spire. Spire la personne de l'Esprit Saint. D'accord ? Le Père engendre le Fils qu'il aime, et le Fils aime le Père qui l'engendre, et ça dans un même et unique acte d'amour fécond qui est la spiration du Saint-Esprit. Ça ne signifie pas, attention, que l'Esprit Saint vienne unir deux personnes qui n'auraient pas été unies avant. D'abord parce qu'il n'y a pas de succession du temps au sein de la Trinité. Mais ça montre que l'amour est en Dieu une réalité personnelle. C'est ce qui fait d'ailleurs que le nom « don » est aussi un nom propre du Saint-Esprit. Parce que la raison de donner, c'est l'amour. Et parce que le plus grand don qu'on puisse donner, c'est l'amour même. Et l'Esprit Saint, du coup, est communion du Père et du Fils, de telle sorte que les trois noms propres de l'Esprit Saint, c'est amour, don et communion. Amour, don et communion. Ça va ? À peu près ? À peu près. Je vous en demande pas beaucoup plus. Ça nous éclaire tout ça. Ça nous éclaire quand même un tout petit peu, j'espère, sur l'action du Saint-Esprit dans le monde. Vous avez vu, en fait, on est parti de l'action du Saint-Esprit dans le monde. À partir de là, on est remonté à ce qu'il est au sein de la Trinité. Et ensuite, à partir de ce qu'il est dans la Trinité, on peut redescendre dans le monde. Et en fait, ça, c'est vraiment le mouvement théologique par excellence dès qu'on parle de la Trinité. elle nous est connue par ses effets dans le monde. À partir de ses effets dans le monde, on va essayer de réfléchir à ce que ça nous dit sur ce qu'elle est au sein de la Trinité. Et une fois qu'on aura bien réfléchi sur ce qu'elle est au sein de la Trinité, ça nous éclaire de nouveau et rétrospectivement sur l'action dans le monde. Ça va ? Eh bien, on comprend. On comprend que, à la manière dont le Fils fait toute chose par son Père, le Père, pardon, fait toute chose par le Fils, par le Verbe, eh bien, le Père aime toute chose et toute créature par l'Esprit Saint. De même que le Père se pense par le Fils et pense toutes les créatures par le Fils, eh bien, de même, le Père s'aime dans l'Esprit Saint et aime toute personne, toute créature dans l'Esprit Saint. Et ça nous dit aussi que recevoir l'amour de Dieu et aimer Dieu, c'est toujours et nécessairement participer du Saint-Esprit. Si vous recevez l'amour de Dieu et si vous aimez Dieu, vous participez nécessairement du Saint-Esprit parce que l'Esprit Saint est au sein de la Trinité l'amour. Et l'action et la présence de l'Esprit Saint vont donc se manifester en particulier dans la charité. Et tout ce que procure la charité, à savoir l'union avec Dieu, l'inhabitation de la Trinité, c'est un terme piège, l'inhabitation, monsieur. L'inhabitation, c'est le fait d'habiter dedans, d'accord ? Donc c'est le fait que la Trinité habite en vous, parce que quand on dit d'une maison qu'elle est inhabitée, on dit, en fait elle est vide. Ben là, c'est l'inverse, c'est qu'elle est pleine. La Trinité habite en vous. Donc union à Dieu, inhabitation de la Trinité, édification de l'Église, pardon des fautes, réconciliation avec Dieu, contemplation, action par amour de Dieu, tout ça, ça porte la marque de l'Esprit Saint. Et c'est ce que nous enseigne Saint Paul dans l'Épître aux Romains, Romains 5:5. Je crois d'ailleurs qu'il y a un enseignement là-dessus à un moment ou un autre dans le festival. L'amour de Dieu a été répandu dans nos cœurs par l'Esprit Saint qui nous a été donné. Et Saint Thomas commente, je recite, « La charité de Dieu, l'amour de Dieu, a été répandu dans nos cœurs par le Saint-Esprit qui nous a été donné. » Saint Thomas commente donc, « La charité de Dieu peut être saisie de deux façons, soit comme la charité par laquelle Dieu nous aime, soit comme la charité par laquelle nous aimons Dieu. » Or, l'une et l'autre charité de Dieu ont été répandues dans nos cœurs par le Saint-Esprit qui nous a été donné. La charité par laquelle Dieu nous aime, c'est le Saint-Esprit, et la charité par laquelle nous aimons Dieu, c'est le Saint-Esprit. Car le Saint-Esprit est l'amour du Père et du Fils. Il nous est donné lorsque nous sommes conduits à participer de l'amour qui est le Saint-Esprit lui-même. C'est par cette participation que nous sommes faits amis de Dieu, et si nous l'aimons, c'est le signe que lui nous aime. Car Dieu dit « J'aime ceux qui m'aiment », ce n'est pas nous qui avons d'abord aimé Dieu, c'est lui qui nous a aimés le premier. L'amour par lequel Dieu nous aime, c'est le Saint-Esprit qui nous est donné. Lorsque le Saint-Esprit est donné à la Pentecôte et dans les sacrements, sa présence rayonne en nous en produisant la charité, et la charité, c'est en nous une participation à l'être même de l'Esprit-Saint. Le Saint-Esprit nous est donné en personne, pas seulement par les effets qu'il produit en nous, mais en personne. Et ce qui est bien, c'est que dans la Trinité, s'il y en a un qui est là, les deux autres sont forcément là. Donc si vous recevez l'Esprit Saint en personne, il y a forcément le Père et le Fils qui sont là également. De telle sorte que la charité, qui est une amitié avec Dieu, elle a pour exemplaire et pour source le Saint-Esprit, puisqu'il est l'amour mutuel du Père et du Fils. L'amitié divine procurée par le Saint-Esprit est présence de Dieu à nous et de nous à Dieu, présence de Dieu à l'Église et de l'Église à Dieu. Vous voyez, c'est l'image de l'Esprit-Saint comme lien. Mais il est vraiment cela. C'est l'Esprit-Saint qui fait de nous les amis de Dieu. Et alors, la Trinité, encore une fois, habite en nous. Mais, non seulement la Trinité habite en nous, mais du coup, nous habitons en Dieu. nous habitons en Dieu. L'Esprit Saint rend Dieu présent en nous et nous rend présent à Dieu, en Dieu. Le Saint-Esprit, et alors là, moi, personnellement, ça me rend dingue. En fait, ce que fait le Saint-Esprit en nous, c'est qu'il nous fait participer à la relation qui existe entre le Père et le Fils. Ce qui se passe dans la Trinité de toute éternité entre le Père et le Fils, eh bien, le Saint-Esprit nous branche dessus. Il nous fait participer de cette relation unique, trinitaire, incompréhensible entre le Père et le Fils. Il nous fait entrer dans cette espèce de danse d'amour divin entre le Père et le Fils, cette communication invraisemblable d'amour entre le Père et le Fils, et c'est le Saint-Esprit qui nous y fait participer. Alors, je termine parce qu'il est l'heure. Je termine un peu là où j'ai commencé. On a fait un petit voyage, peut-être que vous n'avez pas tout pigé, mais j'espère que vous avez quand même un tout petit peu pigé des choses, au moins dans la première partie. Peut-être la deuxième, un peu moins. Mais si déjà il y a des petites choses qui restent, c'est bien. En vous disant, à la fin de mon introduction, j'avais parlé de l'inséparabilité de l'Esprit Saint et du Christ, donc de l'Église. J'aimerais insister là-dessus. On parle des missions de l'Esprit et du Fils. Mission, c'est le fait d'être envoyé. Le Père envoie et n'est pas envoyé. Il envoie le Fils et l'Esprit Saint. Il les envoie de manière visible. C'est l'incarnation pour le Fils et c'est la Pentecôte pour l'Esprit Saint. Et il les envoie ensuite de manière invisible et c'est la grâce. D'accord ? Mais ce qui est important, c'est de comprendre qu'il les envoie toujours ensemble et de manière inséparable. L'envoi du Fils et de l'Esprit, qui réalise la présence de toute la Trinité dans l'âme, va s'accomplir par la foi, qui va ensuite opérer par la charité, très bien. La mission du Fils et de l'Esprit, elles sont inséparables. On ne peut pas recevoir le Fils sans recevoir l'Esprit, et réciproquement. C'est ce que nous dit l'Épître aux Romains. « L'Esprit de Dieu habite en vous. Si quelqu'un n'a pas l'Esprit du Christ, il ne lui appartient pas. Si le Christ est en vous, alors... l'Esprit vous donne la vie. On est membre du Christ à la mesure du don de l'Esprit et on possède l'Esprit à la mesure de notre appartenance au Christ. » Et c'est logique parce que l'inséparabilité des missions du Fils et de l'Esprit dans le monde, elle est le reflet de l'inséparabilité de leur procession au sein de la Trinité. D'où l'intérêt du petit voyage au sein de la Trinité qu'on a fait, même si c'était un peu compliqué. Et ça se voit aussi dans les effets de la mission du Fils et de la mission de l'Esprit. L'effet propre de la mission du Fils, c'est la foi. L'effet propre de la mission de l'Esprit Saint, c'est la charité. Eh bien, il n'y a pas de foi qui soit vraiment une foi vive sans la charité, et il n'y a pas de charité qui soit véritablement charité sans la foi. Je m'explique. Une foi qui serait sans charité, c'est la foi d'un chrétien tiède, et alors sa foi, en fait, ce n'est qu'une connaissance de Dieu, une connaissance théorique, une connaissance conceptuelle. Les démons ont exactement la même foi. Ils savent très bien que Jésus est Dieu, ils peuvent réciter le credo à l'endroit, à l'envers, etc. Ils ont la foi. Seulement, elle n'est pas informée par la charité, et donc ça n'est même pas la foi. Sens inverse, la charité sans la foi, c'est l'Église ONG. C'est « je suis généreux, j'aime mon papa, ma maman et je trie mes déchets ». C'est très bien, mais sans la foi, ça n'est même pas la charité. D'accord ? Ce n'est qu'un ersatz de charité. La foi et la charité vont ensemble, comme le Fils et l'Esprit-Saint vont ensemble. Toujours, s'il manque un des deux, en fait, l'autre n'est même pas là. C'est presque détruit. C'est pour ça que d'ailleurs que saint Thomas dit, ce qui paraît très étonnant, que personne n'a jamais eu la grâce du Saint-Esprit autrement que par la foi au Christ. explicite ou implicite, ajoute-t-il. Ça veut dire que on dit parfois, oui, l'Esprit Saint souffle où il veut, donc l'Esprit Saint peut souffler en dehors des limites de l'Église. Des limites visibles peut-être, mais pas des limites de l'Église tout court. Non. Dès lors que l'Esprit Saint illumine quelqu'un, qui peut être quelqu'un qui n'a jamais entendu parler du Christ, ça veut dire qu'il est en contact, au moins implicite, avec le Christ et avec l'Église, et que c'est déjà un toucher du Christ et de l'Église, et que ce toucher de l'Esprit Saint, il est là pour l'amener au Christ et à l'Église. Parce que qui dit le Christ dit aussi son corps mystique, qui est l'Église. Et l'Église, ça n'est pas une communauté purement spirituelle, même si elle est spirituelle, elle est organisée avec le collège des évêques présidé par le pape, avec un enseignement, etc. De telle sorte que il faut toujours tenir que l'Esprit-Saint est inséparable du Christ et que l'Esprit-Saint ne peut jamais nous éloigner du Christ et de l'Église et que le but de l'Esprit-Saint, c'est de nous amener au Christ et à l'Église. Et je conclus sur ce par quoi j'avais introduit. Si quelqu'un se prétend inspiré par l'Esprit-Saint, mais enseigne ou agit en contradiction avec le corps mystique du Christ qu'est l'Église, alors c'est le signe certain d'une imposture. Et si vous croisez quelqu'un qui vous parle de l'Esprit-Saint, mais qui ne veut pas choisir les moyens qui sont ceux de l'Église, qui sont les sacrements, qui sont la parole de Dieu, qui sont etc. Là, votre mission, ça va être de faire en sorte de l'y amener parce que, en réalité, l'illumination de l'Esprit-Saint, elle est là pour amener à ça. Elle est là pour amener à ça. Sinon, ça ne sera qu'un feu de paille. Le but, c'est d'amener au Christ et à l'Église. Merci beaucoup. Je ne sais pas s'il y a un temps de questions, si vous voulez poser des questions ou des remarques.
1: Oui.
0: Qu'en est-il de nos frères protestants ? Eh bien, nos frères protestants, d'abord, ils sont baptisés au nom du Père, du Fils et du Saint-Esprit, ce qui fait qu'ils ont également l'Esprit Saint en eux, qui agit en eux. Mais de fait, vous faites bien de poser la question, il y a normalement quelque chose dans la présence agissante de l'Esprit-Saint en eux qui doit les pousser jusqu'à l'Église et à l'Église catholique. Parce que en l'Église catholique et en l'Église catholique seule se trouve la plénitude des moyens que le Seigneur a voulu pour notre sanctification. Ça ne veut pas dire qu'en attendant, rien ne se passe en eux de l'action sanctificatrice de Dieu, heureusement. Et d'ailleurs, ce serait la même chose chez les orthodoxes, et même à un degré beaucoup, beaucoup, beaucoup, beaucoup, beaucoup moindre dans les autres religions. Mais l'Esprit-Saint est là, normalement, et d'ailleurs, il y travaille. Il y travaille. Je prends un exemple. Il y a encore 100 ans, la plupart des exégètes protestants ne reconnaissaient pas la primauté de Pierre dans l'Évangile. La primauté de Pierre sur le collège des 12. Aujourd'hui, il n'y a pas un exégète protestant un peu honnête ou orthodoxe qui ne reconnaisse cette primauté de Pierre. Ensuite, quant à la manière dont ils vont l'interpréter au plan ecclésiologique, il y a encore du boulot. Mais ça n'empêche que maintenant, tout le monde est d'accord pour dire que oui, il y a cette primauté de Pierre et que ça a une signification ecclésiologique et que donc, on devrait tendre à une forme d'unité autour du successeur de Pierre. Et donc, voilà, ça travaille. L'Esprit-Saint travaille. Et donc, il n'y a pas de raison. Enfin, on peut prier, d'abord. Mais pour que tout le monde rejoigne la communion que le Seigneur a voulu. De notre côté, nous, notre mission, ça va déjà d'être fidèle à ce que à cette grâce totalement imméritée qui fait que nous avons la plénitude des moyens que le Seigneur a voulu, et en essayant de les communiquer à d'autres et de pas en être des reflets trop imparfaits. Oui. Vous avez 2 heures. Oui, il y a évidemment un lien particulier entre la Vierge Marie et l'Esprit-Saint, ne serait-ce que parce qu'effectivement, c'est l'Esprit-Saint qui la couvre de son ombre pour qu'elle devienne la mère du Sauveur. Parce qu'aussi, si on veut pousser un petit peu loin l'interprétation, elle est au pied de la croix, celle qui est la première à recevoir l'Esprit Saint, qui, quand, lorsque le Fils dit « Père, entre tes mains, je remets mon esprit », ce qui peut se dire, ce qui peut s'entendre au sens de simplement je remets mon dernier souffle à Dieu, mais aussi au sens d'une Pentecôte, au sens d'une, qu'il communique le souffle de son esprit au monde à la croix. La première qui est en dessous, si je puis dire, littéralement, c'est la Vierge Marie. Elle a l'art d'être toujours couverte de l'ombre de l'Esprit Saint au bon moment. Et donc il y a un lien très fort évidemment entre l'Esprit Saint et la Vierge Marie. On est au lot, on peut le dire. Ça suppose effectivement que je pense que la question de la réunion, enfin de l'unité des chrétiens, passera aussi par la question de la Vierge Marie, parce que qui est un point litigieux. Mais en même temps, c'est elle qui nous aide à comprendre aussi effectivement l'action transformatrice de l'Esprit Saint, qui chez elle a fait quand même une merveille absolument incroyable. Donc je pense qu'il y a quelque chose dans l'unité des chrétiens qui se fera autour de la Vierge Marie. Et là aussi, en fait, les positions se sont durcies, mais elles n'étaient pas comme ça au départ. Un des plus beaux hymnes à la Vierge Marie a été écrit par Martin Luther. Ça fait réfléchir. Comment discerner concrètement la présence de l'Esprit Saint dans nos vies? Alors, soit vous le faites en version extrêmement charismatique et pneumatique, et ce qui est très bien, mais c'est assez subjectif, c'est-à-dire je le sens, très bien, je le sens d'une manière ou d'une autre. Mais déjà, dans l'Écriture nous dit qu'on ne peut pas dire que Jésus est Seigneur si on n'a pas l'Esprit Saint en nous. Si vous êtes capable de confesser que Jésus est Seigneur, c'est que l'Esprit Saint est à l'œuvre dans votre vie. Et de le confesser vraiment. Pas seulement de le confesser des lèvres, mais de le confesser vraiment. Ensuite, Catherine de Sienne, dominicaine, cocorico, disait cette chose: dans la mesure où l'Esprit Saint est l'hôte de nos âmes, toute la Trinité, mais l'Esprit Saint en particulier, c'est un locataire qui a des droits, comme tous les locataires, et il n'aime pas que l'appartement soit dégueulasse. Et donc, quand vous avez une répugnance et une réticence au péché, quand le mal et le péché vous déplaisent foncièrement, eh bien, vous savez que vous avez l'Esprit Saint en vous, qui va, parce que tout simplement, il n'a pas envie qu'on crade, qu'on salisse son lieu d'habitation, puisqu'il y est bien, et qu'il n'a pas envie que ce soit moche et sale. Donc ça, cette espèce d'instinct qui vous fait repousser le mal, et qui vous fait lutter contre le mal et contre le péché, ça c'est vraiment un instinct de l'Esprit Saint, et on le voit à l'œuvre comme ça. Et puis après, il y a deux grands types d'actions de l'Esprit-Saint qu'on peut discerner. Il y a ce qui relève de la vie chrétienne normale, de la grâce sanctifiante, qui est le principal et qui est l'essentiel. Et puis après, il y a des choses en plus. Mais en fait, l'Esprit-Saint nous apporte plus par ce qu'il a d'essentiel que par ce qu'il y a en plus. Mais là, je vous fais juste un teasing de... un teasing sauvage de demain pour ceux qui le souhaitent. Eh bien, merci beaucoup. Et puis, vivez-en de l'Esprit Saint, parce que c'est bien d'en parler, mais...

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2: Celui qui veut devenir grand parmi vous sera votre serviteur. Marc 10, 43.

Alors, avant d'entrer dans le vif du sujet, si je puis dire, bonsoir à toutes et à tous. Je suis un ancien. J'étais à la Sainte-Baume de 87 à 98, puis je suis allé dans le Var à Salernes et puis 12 ans à Nice. Et depuis la Sainte-Baume, je suis tombé amoureux de Marie-Madeleine. J'y peux rien. Je n'ai pas cherché, c'est elle qui m'a appelé. Et depuis, à chaque Eucharistie, quand qu'on célèbre la partie où il y a les saints, je nomme toujours Marie-Madeleine. Et puis, elle m'a rappelé le 22 mai dernier, le jour de la Sainte-Rita, par mon provincial, pour la retrouver à la Sainte-Baume. Donc, j'y suis arrivé le 20 juillet, deux jours avant la fête. Il y a eu un appel de Mélanie, je crois, qui demandait quelqu'un pour faire une petite conférence sur Marie-Madeleine ici à Paris. Notre prieur a posé la question, je dis, mais le 14 octobre, je suis à Paris. Donc je peux venir, c'est comme ça que je suis là. Que Marie-Madeleine intercède pour nous. Marie-Madeleine, Marie de Magdala. Certaines écoles exégétiques disent qu'il y a plusieurs femmes dans l'Écriture, mais toutes ne sont pas Marie-Madeleine. L'école de la Sainte-Baume dit qu'il y a plusieurs femmes dans l'Écriture qui composent le portrait de Marie-Madeleine. Donc, il n'y en a qu'une. Et pour celles et ceux qui sont allés à Saint-Maximin, il y a la chair superbe de prédication. Et il y a une rampe qui monte à cette chair. Et sur cette montée et sur la chair, il y a les différents tableaux de la vie de Marie de Magdala. Et ce sont toutes les scènes que je vais déployer maintenant de la vie de celle qui est Marie-Madeleine. Premier tableau, c'est Simon le pharisien. Il y a une femme qui rentre, qui a les cheveux noués et qui les dénoue. Et le fait qu'elle les dénoue montre bien quelle est sa profession, entre guillemets. Elle est prostituée. De luxe, à la cour du roi Hérode, à Jéricho, et elle habite Magdala. Elle vient auprès de Jésus, et vous savez la suite, elle se met à ses pieds, elle baigne les pieds de Jésus avec ses larmes, les couvre de baisers, les essuie avec ses cheveux. Et Jésus sait qui elle est, parce qu'elle a beaucoup aimé, ses nombreux péchés lui sont pardonnés, il la relève, va désormais et ne pêche plus. Premier tableau. Deuxième tableau. Parmi les femmes qui accompagnent Jésus, il y a une Marie de Magdala. Les douze étaient avec lui et des femmes aussi, qui avaient été guéries d'esprits malins et d'infirmités. Marie qu'on appelait Magdeleine, de laquelle était sortie sept démons. Libérée, sauvée, renouvelée. Restaurée. Et cette femme, nous la retrouvons à Béthanie. Béthanie, c'est la maison de Marthe et de Lazare. Marthe est la sœur de Marie de Magdala. Lazare, son frère. Et Jésus est invité. Et que fait Marie? Elle est aux pieds de celui qui l'a libérée, qui l'a réconciliée, qui l'a sauvée. Elle se laisse instruire. Elle boit ses paroles littéralement. Et vous connaissez l'histoire, Marthe qui dit à Jésus, je vais faire à la cuisine et Marie est là à t'écouter, tu ne peux pas lui dire de m'aider. Marthe, Marthe, tu t'inquiètes et t'agites pour bien des choses. Marie a choisi la bonne part. Cela ne lui sera point enlevé. Et pour la petite histoire, un jour je préparais la cuisine à la Sainte-Baume.
pour accueillir le maire de Saint-Maximin, je faisais plein de plats. Et je n'ai pas pu bénéficier de la conversation avec monsieur le maire et son épouse, et j'ai compris qu'une seule était nécessaire. Si j'avais fait un seul plat avec amour, j'aurais pu bénéficier de la conversation. Marie faisait au lieu d'être. Marthe, pardon, faisait au lieu d'être. Alors que Marie était au pied de Jésus. Tableau suivant. Nous la retrouvons toujours à Béthanie. Mais elle a un pressentiment. La mort de Jésus arrive. C'est normal. Il parle d'amour, il parle de réconciliation, il guérit, il libère, il sauve, il redresse, il rend la dignité, il invite à découvrir que le Shabbat est fait pour l'homme et non l'homme pour le Shabbat, que la loi est faite pour l'homme et non l'homme pour la loi, que la loi est au service de la vie, ainsi les commandements, les 10 paroles de vie. Et les gens de l'institution grincent des dents. Le complot sourdit, elle le pressent dans sa intuition féminine. Et que fait-elle? Elle va prendre un vase de nard très pur, de parfum de grand prix. Elle le casse et elle répand ce parfum sur la tête de Jésus. Et Judas qui est là dit, mais c'est un scandale. On aurait pu vendre ce parfum et le distribuer aux pauvres. Et que dit Jésus, laisse faire. Elle a anticipé ma mort et la mise au tombeau. Tableau suivant. Nous la retrouvons au pied de la croix. C'est le trajet normal du disciple. Il est appelé. Il se convertit. C'est-à-dire, il change de manière de vivre. Pour ceux qui, c'est celles qui pratiquent le ski, la conversion, c'est changer de côté. 180 degrés, passer du haut vers le bas, de l'est à l'ouest, du nord au sud, de l'humanité à la divinité. Elle est au pied de la croix, car elle est disciple, présente avec Marie et les autres femmes et Jean. Le disciple bien-aimé, on la retrouve bien sûr près du tombeau. Parce que la femme retient les détails. L'homme, c'est plus dans l'ensemble. Mais la femme retient les détails et les paroles sont importantes. Et elle a entendu Jésus dire, détruisez ce temple et en 3 jours je le relèverai. Donc elle va près du tombeau avec les autres femmes pour porter les aromates, pour donner à Jésus ce qu'il n'a pas pu avoir entre la descente de la croix et sa mise au tombeau. Mais là, aux surprises, la pierre est roulée. Il n'y a plus personne. Et l'ange d'ange de dire, qui cherche chez vous? Nous cherchons Jésus le crucifié. Il n'est pas ici, il est ressuscité. Allez dire à ses disciples. Et alors, surprise, dans le jardin, elle rencontre un homme. Elle le prend pour le jardinier. Si c'est toi qui l'as caché, dis-moi où tu l'as mis. J'irai le retrouver. Elle ne l'a pas reconnu. Parce que de fait, le corps ressuscité n'est pas le même que le corps avant la mort et la résurrection, comme la graine et l'épi de blé. Il y a une transformation de lumière, homme nouveau. Le baptême nous donne d'entrer dans cette genèse, qui plus nous nous laissons faire par l'Esprit Saint, qui est amour, plus nous sommes transformés, transfigurés. Nous devenons de ténèbres lumière. Nous devenons de chair
d'esprit. Alors, le jardinier l'appelle Myriam. Elle le reconnaît, Rabouni, mon Rabouni. Elle veut le garder, le conserver pour elle. Et Jésus de dire, ne me retiens pas. Va dire à mes frères que je monte vers mon Père et votre Père, mon Dieu et votre Dieu. Va dire à mes frères que je les attends sur les routes de Galilée, sur les chemins de la mission. Et Marie de Magdala, Marie-Madeleine, devient la première apôtre des apôtres. Elle, la femme, est choisie par Jésus pour être témoin. Révolution! Puisque vous savez, dans la tradition juive, dans la loi juive, la femme ne peut pas être témoin, même s'il y a trois femmes, leur parole n'est pas prise en considération par la loi. Il faut trois hommes. Et Jésus demandait à la femme d'être témoin. Et lorsqu'elle l'annonce aux disciples réunis au Cénacle, ils ne la croient pas. Ils sont quand même un peu troublés. Ils vont, Pierre et Jean. Ils découvrent que ce que Marie a dit est vrai. Vous voyez le trajet, la conversion. L'amour a fait les premiers pas, chante-t-on. L'amour a fait les premiers pas dans la vie de Marie de Magdala. Elle a entendu parler de Jésus. Elle est allée le voir. Sans parole, il l'a attirée. Il l'a libérée. Il l'a guéri, il l'a relevé. Il lui a donné une nouvelle virginité, une nouvelle fécondité avec lui. Elle attire de nombreux enfants, de nombreuses filles et filles, fils et filles, qui peuvent devenir à son école, apôtres d'aujourd'hui. Si vous vous mettez à l'école de Sainte Marie-Madeleine, qui est vénérée dans le sanctuaire de la Sainte Baume qui ne veut pas dire la Sainte Pommade, hein, c'est la Sainte Grotte. Le grotte, comme le creux, l'ovale féminin, on y entre et on en ressort autrement. Si vous mettez à l'école de Sainte Marie-Madeleine, elle vous montre le chemin qui permet de faire que la femme devienne là où elle se trouve, quel que soit son espoir, servante du Seigneur, à l'image de la Vierge Marie, dont Marie-Madeleine est disciple dans son fiat. Puisque Marie de Magdala, Marie-Madeleine, dit à son, d'une certaine manière un fiat quand elle est au pied de Jésus. Et qui lui dit « Va désormais et ne pêche plus. » Du pardon qu'elle a reçu et des libérations qui ont été les siennes, Marie-Madeleine vous montre l'itinéraire de grâce et de miséricorde par lequel le Seigneur veut faire passer celle qui se laisse, comme Marie-Madeleine, toucher le cœur par l'amour sauveur. Vous êtes de celle-ci, à la suite de sainte Marie-Madeleine. Le Seigneur vous envoie en mission, ce soir encore, pour que vous puissiez être là où vous vivez, des témoins de son amour sauveur et libérateur, autrement dit, des filles de roi, puisque le roi a donné sa vie pour sauver son peuple, pour sauver ses enfants, il invite ceux qui se laissent attirer par lui et qui viennent à sa suite, ceux et celles, il les invite à être fils et filles de roi, dans la plénitude de l'Esprit-Saint qui sauve, qui libère et qui permet d'être debout à chaque instant. Merci de votre attention.

0: Dieu, tu visites la terre et tu l'abreuves, tu la combles de richesses. Psaume 64, 10.
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2: Message du pape Léon XIV, prononcé par le cardinal secrétaire d'État Pietro Parolin lors de la 30e session de la conférence des parties de la Convention cadre des Nations Unies sur les changements climatiques à Belém. Monsieur le Président, Messieurs les chefs d'État et de gouvernement, Mesdames et Messieurs, au nom du pape Léon XIV, j'adresse mes salutations cordiales à tous les participants à la 30e session de la conférence des parties à la Convention cadre des Nations Unies sur les changements climatiques, et je vous assure de sa proximité, de son soutien et de son encouragement. Si vous voulez cultiver la paix, prenez soin de la création. Il existe un lien évident entre l'édification de la paix et la gestion de la création. La recherche de la paix de la part de tous les hommes de bonne volonté sera, sans nul doute, facilitée par la reconnaissance commune du rapport indissoluble qui existe entre Dieu, les êtres humains et la création tout entière. Si, d'une part, en ces temps difficiles, l'attention et la préoccupation de la communauté internationale semblent se concentrer principalement sur les conflits entre les nations, d'autre part, on assiste également à une prise de conscience croissante du fait que la paix est également menacée par le manque de respect dû à la création, par le pillage des ressources naturelles et par une détérioration progressive de la qualité de vie à cause du changement climatique. En raison de leur nature mondiale, ces défis mettent en danger la vie de tous sur cette planète et exigent donc une coopération internationale et un multilatéralisme solidaire et tourné vers l'avenir qui place au centre le caractère sacré de la vie, la dignité donnée par Dieu à chaque être humain et le bien commun. Malheureusement, nous observons des approches politiques et des comportements humains qui vont dans la direction opposée, caractérisés par l'égoïsme collectif, le mépris des autres et le manque de vision à long terme. Dans un monde qui brûle, tant en raison du réchauffement terrestre qu'en raison des conflits armés, cette conférence devrait devenir un signe d'espérance grâce au respect manifesté pour les opinions des autres dans l'effort commun en vue de chercher un langage commun et un consensus, tout en mettant de côté les intérêts égoïstes

voie de développement et les pays à forte industrialisation. Les États doivent se montrer toujours plus solidaires et complémentaires pour promouvoir le développement d'un environnement naturel et social, paisible et salubre. Malheureusement, ce sont les personnes dans les situations les plus vulnérables qui sont les premières à subir les effets dévastateurs du changement climatique, de la déforestation et de la pollution. Prendre soin de la création devient donc une expression d'humanité et de solidarité. Dans cette perspective, il est essentiel de transformer les paroles et les réflexions en choix et en actions fondées sur la responsabilité, la justice et l'équité, afin de parvenir à une paix durable en prenant soin de la création et de nos voisins. De plus, la crise climatique touchant tout le monde, les mesures correctives devraient inclure les gouvernements locaux, les maires et les gouverneurs, les chercheurs, les jeunes, les entrepreneurs, les organisations confessionnelles et les ONG. Monsieur le Président, il y a 10 ans, la communauté internationale a adopté l'accord de Paris, reconnaissant la nécessité d'une réponse efficace et progressive à la menace urgente du changement climatique. Malheureusement, nous devons admettre que le chemin vers la réalisation des objectifs fixés dans cet accord reste long et complexe. Dans ce contexte, les États parties sont exhortés à accélérer courageusement la mise en œuvre de l'accord de Paris et de la Convention cadre des Nations Unies sur les changements climatiques. Il y a 10 ans, le pape François a signé la lettre encyclique Laudato Si, dans laquelle il promouvait une conversion écologique qui inclut tout le monde, car le climat est un bien commun de tous et pour tous. Au niveau global, c'est un système complexe, en relation avec beaucoup de conditions essentielles pour la vie humaine. Puissent tous les participants à cette COP 30, ainsi que ceux qui suivent activement ces travaux, être inspirés à embrasser avec courage cette conversion écologique dans leurs pensées et leurs actions, en gardant à l'esprit le visage humain de la crise climatique. Puisse cette conversion écologique inspirer le développement d'une nouvelle architecture financière internationale centrée sur l'humain, qui garantisse que tous les pays, en particulier les plus pauvres et les plus vulnérables aux catastrophes climatiques, puissent réaliser leur plein potentiel et voir la dignité de leurs citoyens respectée. Cette architecture devrait également tenir compte du lien entre la dette écologique et la dette extérieure. Puisse-t-on promouvoir une éducation à l'écologie intégrale qui explique pourquoi les décisions au niveau personnel, familial, communautaire et politique façonnent notre avenir commun, tout en sensibilisant à la crise climatique et en encourageant des mentalités et des styles de vie qui respectent davantage la création et protègent la dignité de la personne et l'inviolabilité de la vie humaine. Que tous les participants à cette COP 30 s'engagent à protéger et à prendre soin de la création que Dieu nous a confiée afin de construire un monde pacifique. Je vous assure des prières du Saint-Père alors que vous prenez des décisions importantes au cours de cette COP 30 pour le bien commun et pour l'avenir de l'humanité.

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1: La charte du Seigneur est sûre, qui rend sages les simples. Psaume 18, 8.

Voilà, frères et sœurs bien-aimés, soyez les bienvenus pour cette conférence dont le thème a été très légèrement modifié. En fait, j'ai mis une question. Et donc, je vous rappelle ce thème. À la lumière des prophéties mariales, comment être témoin de l'espérance face aux signes des temps? Alors, c'est un thème qui est un peu frustrant parce qu'il est tellement vaste que 45 minutes, c'est vraiment très court. On va simplement faire le début du commencement, l'introduction et de la première note de bas de page, quoi. Ensuite, c'est aussi un thème frustrant parce que moi, j'ai pas voulu traiter ce thème d'une manière liste à la Prévert, du genre je fais un copier-coller de toutes les apparitions mariales que je connais et que je prends toutes les prophéties. Ça m'intéresse pas. Donc volontairement, le thème est passionnant et frustrant. Bah, c'est aussi ça aussi une conférence. Le but, c'est pas de vous gaver, c'est de vous nourrir et de vous donner faim. C'est ça la grande philosophie. Alors, est-ce qu'on est en direct sur Radio Espérance? Eh ben oui, eh ben on peut applaudir les auditeurs Radio Espérance, mes amis. Bien sûr. Alors au début, j'aimerais prendre un court temps de prière, parce que quand on fait de la mariologie, donc la branche de la théologie qui parle de Marie, en fait, le grand secret, c'est de se tourner vers Saint Joseph. Pourquoi? Parce que Saint Joseph, il a eu Marie au logis. C'est génial. Hein? Non, attends, c'est extraordinaire, quoi. Oui, il faut comprendre, hein. Et donc, du coup, Saint Joseph peut nous aider à poser un regard juste sur Marie. Donc, on va demander trois grâces à Saint Joseph. La première, c'est d'entrer dans son regard sur la Vierge Marie, de la voir en vérité, en charité, dans l'Esprit Saint. Ensuite, on va lui demander la grâce de parler en confiance des signes des temps. Parce que c'est jamais un thème facile. Il peut y avoir du combat quand on parle de ces événements, parce que, voilà, c'est pas une partie de plaisir. Et puis, on lui demandera la plus grande grâce, c'est de repartir chez nous dans l'espérance pour en témoigner, parce que c'est quand même le but de la conférence. Alors levons-nous, on est vivant, ressuscité, donc on est debout. Au nom du Père et du Fils et du Saint-Esprit, Amen. Je vous salue, Joseph, vous que la grâce divine a comblé. Le Sauveur a reposé entre vos bras et grandi sous vos yeux. Vous êtes béni entre tous les hommes, et Jésus, l'enfant divin de votre virginale épouse, est béni. Saint Joseph, donnez pour Père au Fils de Dieu, priez pour nous dans nos soucis de famille, de santé et de travail jusqu'à nos derniers jours, et daignez nous secourir à l'heure de notre mort. Amen. Au nom du Père et du Fils et du Saint-Esprit. Amen. Asseyons-nous. Alors je présente brièvement mon plan, hein, comme dans toute conférence, il faut dire d'où est-ce qu'on part et où est-ce qu'on va. On va commencer par situer rapidement qu'est-ce que c'est que ces signes des temps. De quoi parle-t-on? Ensuite, on verra les prophéties mariales, qu'est-ce qu'elles nous disent au sujet de ces signes des temps. La troisième partie sera pratique, avec sept points d'appui pour incarner l'espérance. Enfin, une conclusion permettra de faire une synthèse pour se rappeler tout ce qu'on a dit. On aura le texte de Charles Péguy sur l'espérance, on ne peut pas ne pas dire quand on parle de ce thème, et un petit envoi pour terminer. Alors, première grande partie, les signes des temps. De quoi s'agit-il? D'abord, premier paragraphe, quelle est la conception judéo-chrétienne du temps? C'est très important de se la remettre en mémoire avant de parler des signes des temps. Alors pour nous, juifs comme chrétiens, l'histoire, c'est pas un cercle. C'est pas l'éternel retour des spiritualités extrêmes orientales avec différents âges qui se succèdent les uns aux autres et que, bon, bah, tant mieux si t'es dans l'âge d'or, puis tant pis si t'es dans l'âge de fer, quoi. C'est un peu une vision de l'histoire qui est un peu tragique, quoi. L'histoire, pour nous, juifs comme chrétiens, n'est pas infinie. Donc, faut pas croire qu'il y aura toujours des événements qui vont s'accumuler, parce que ça peut nourrir les eschatologies humaines, marxisme, etc. Donc pour nous, chrétiens, comme juifs, l'histoire a un commencement, la création, elle a une fin, que nous on appelle le jugement dernier, et elle a une plénitude, qu'on appelle l'éternité. Donc du coup, ça veut dire que l'histoire humaine, à un moment donné, c'est pas que le temps va arrêter de s'écouler, mais c'est que l'histoire humaine en tant que telle, on va arrêter d'accumuler des événements. Donc du coup, l'actualité qui est parfois un peu secouée, qu'on connaît, les faits historiques, les événements historiques, tout ce qui est documenté par les historiens, tout ça un jour, ce sera clos, ce sera terminé. Le Christ viendra mettre un terme à l'histoire humaine pour nous emporter dans son éternité. Deuxième paragraphe, que sont les signes des temps? Alors les signes des temps, quand on parcourt le Saint-Évangile, on remarque assez rapidement que à la fin des évangiles dits synoptiques, eh bien Jésus a des paroles assez claires sur ce qui va précéder la fin des temps. Donc on peut se référer à Matthieu 24-25, Marc 13, Luc 17, verset 22 au verset 37 et Luc 21.
C'est les quatre parties où, grosso modo, Jésus donne, à peu de choses près, l'essentiel du programme des fins dernières. En fait, on le sait bien, Jésus ne donne pas de chronologie précise. Vous ne connaissez ni le jour ni l'heure. Alors, petite note de bas de page, on ne connaît ni le jour ni l'heure du jugement dernier, mais d'une autre aussi, d'un jugement particulier. Du coup, cette ignorance, cette double ignorance, en fait, est un bénéfice. Parce que ne sachant pas de quoi sera fait demain, pour moi comme pour l'humanité entière, je n'ai qu'une seule solution, c'est de me convertir et de faire le bien. Conclusion, l'ignorance est un bénéfice. Merci Seigneur. Mais c'est vrai quoi, quand la contrainte devient opportunité. Ça me rappelle une homélie, mais c'est pas grave. Alors Jésus ne donne pas de chronologie précise, toutefois il indique des signes assez clairs. Il parle de guerre, d'épidémie, de famine, de tremblements de terre et même de signes grandioses. Par exemple, en Matthieu 24:7, on se dressera, nation contre nation, royaume contre royaume, il y aura en divers lieux des famines et des tremblements de terre. En Luc 21:11, nous avons, il y aura de grands tremblements de terre et par endroits des pestes et des famines, il y aura aussi des phénomènes terribles. Alors vous me direz, une fois qu'on a dit ça, quand on regarde l'histoire du monde, quelle que soit l'échelle de temps, quelle que soit la région, si on prend des échelles de temps assez grandes, on finit par trouver tel ou tel événement. C'est vrai que l'histoire humaine est souvent agitée par ces tribulations. Rien de nouveau sous le soleil, comme dirait le Coëlé. Toutefois, le XXe siècle a concentré tous ces signes avec une intensité remarquable. Et c'est important d'en faire la liste, même si elle n'est pas très agréable, c'est l'histoire. On a eu quand même deux guerres mondiales en 31 ans. De 14 à 45, on s'est bien foutu dessus. Ça a été terrible, avec des morts, des déplacés, des destructions. J'en passe et les meilleurs. Il y a eu quatre pandémies. Plus connue, c'est la grippe espagnole. Grippe asiatique, grippe de Hong Kong et le terrible sida qui continue à faire des victimes. Il y a eu environ 35 famines pendant ce siècle, une douzaine de tremblements de terre d'une grande intensité, et puis des signes grandioses, dont les deux plus connus sont pour nous, chrétiens catholiques, le soleil qui dansait dans le ciel de Fatima, 13 octobre 1917, et l'aurore boréale, un peu moins connue, qui annonçait la Seconde Guerre mondiale, visible jusqu'en Europe, c'était dans la nuit du 25 au 26 janvier 1938. Donc voilà, c'est des signes qui sont apparus et qu'on ne peut pas négliger. Je rajoute simplement quelques compléments très rapides pour après passer aux apparitions mariales. Des compléments rapides, je ne pourrais pas m'étendre dessus. D'abord, c'est l'Apocalypse. Évidemment, l'Apocalypse est un livre extrêmement intéressant pour comprendre, non pas la chronologie précise, mais pour bien comprendre la fin des temps. Sachant que c'est un livre très complexe, pourquoi ? Parce qu'il est placé tout à la fin et qu'il fait appel à tous les livres qui précèdent. Donc je pense que c'est peut-être le livre le plus compliqué parce que l'auteur a une culture biblique vertigineuse et comme il est inspiré en plus, ça fait un texte extrêmement dense. Et en plus c'est un livre liturgique, donc ça veut dire que c'est un livre complexe, on ne peut pas le prendre comme ça ex nihilo, on a besoin vraiment de l'étudier avec tout ce qui précède. D'ailleurs dans la Bible on ne peut jamais séparer un livre des autres, c'est la lecture dite canonique, on doit lire les livres dans le même esprit qui les a inspirés. Sinon on commence à faire des erreurs. On peut aussi relire avec profit la deuxième aux Thessaloniciens. Et là, c'est vrai que saint Paul dit des choses très précises sur ce qu'il appelle l'antéchrist, une personne qui viendra abolir la religion et devenir le sujet d'une religion humaine, et qui bien sûr ne tiendra pas. Enfin, on peut aussi lire le livre de Daniel, qui a aussi des prophéties tout à fait intéressantes. Je terminerai cette première section par aussi un signe des temps qui est déjà accompli, c'est le retour du peuple de Dieu dans sa terre. Luc 21:24, Jérusalem sera foulée aux pieds par des païens jusqu'à ce que leur temps soit accompli. Effectivement, le grand mystère, c'est que le peuple de Dieu, qui a connu la diaspora, contre toute attente, est revenu sur sa terre historique. Ce qui était absolument inenvisageable à mesure humaine. Là aussi, comme on l'a dit tout à l'heure, Dieu est créateur, il peut faire des choses que nous, on ne peut pas faire. Je propose une petite synthèse pour ramasser tout ce qu'on vient de dire, parce que c'est assez dense. D'abord, premier point de la synthèse, c'est que les signes des temps nous sont donnés par Dieu pour être interprétés dans la foi. Donc les signes des temps, ce n'est pas que de l'actualité, ce n'est pas que des faits, ce n'est pas que de l'histoire. À chaque fois qu'il y a un signe des temps, on doit chercher à se convertir. Et leur multiplication au XXe siècle, ça peut sans doute s'interpréter comme les douleurs d'un enfantement qui précède d'une naissance. Donc ça ne veut pas dire que nécessairement, dans notre siècle, il va se passer des choses importantes. Encore que, notez qu'on n'est pas loin d'une date importante, 2033, le bimillénaire de la rédemption. Donc c'est peut-être qu'il va se passer des choses intéressantes autour de ces années. Deuxième point de la synthèse, devant les drames de l'histoire, il est impossible de rester de marbre. C'est pas possible de dire, tant pis pour eux, non, c'est impossible ça. D'ailleurs, le Christ est très clair, en Luc 13, versets 3 et 5, il nous met en garde, quand il évoque deux drames
enfin plutôt un drame qui lui rapportait, et lui il en rajoutait un autre. Vous savez, ce massacre des Galiléens par un certain Ponce Pilate. Et lui il rapporte en même temps la chute d'une tour à Siloé, qui a emporté 18 personnes. Et le Christ, à chaque fois qu'il rapporte l'événement, dit « Mais si vous ne vous convertissez pas, vous périrez tous de même. » Conclusion, devant les signes des temps, si je ne me convertis pas, je serai emporté par le flot. Vous connaissez peut-être ce proverbe, alsacien je crois, « Seuls les poissons morts suivent le sens du courant. » Question, dans quelle direction j'avance? Je dis ça, je dis rien. Conclusion, non mais c'est vrai quoi, vaut mieux être un saumon qui remonte le courant que de flotter le ventre en l'air quoi. C'est clair. Donc les tragédies de l'histoire doivent nous pousser à trois choses. La première, c'est la conversion. Ça, c'est le cœur. La deuxième, c'est la compassion. C'est l'intelligence. Et la troisième, c'est l'action concrète, c'est le corps. Conclusion, toute la personne humaine est impliquée devant les signes des temps. Elle ne peut pas rester les bras ballants et doit s'engager. Finalement, la conversion, vous l'aurez compris, est le début de la vie, de la vraie vie, de la vie éternelle. Grande parole bien connue de Deutéronome 30:19. Choisis donc la vie pour que vous viviez, toi et ta descendance. Je passe maintenant à la deuxième partie, les prophéties mariales. Alors d'abord, première question, est-ce qu'on peut rappeler des généralités sur les prophéties? On pense souvent, et d'ailleurs c'est pas faux, qu'une prophétie concerne le futur. En soi, c'est pas faux. Mais il me semble qu'une prophétie concerne d'abord le présent. Le prophète est un homme ou une femme dans l'Esprit Saint qui est capable d'avoir une acuité très précise sur le présent. Et comme ce présent n'est pas ajusté à Dieu, il va le dénoncer. Et en dénonçant ce présent mal ajusté, il va inviter à la conversion et ouvrir deux voies. Les deux voies, c'est la grande thématique de la Bible. Il y a une voie qui mène à la vie, c'est la voie de Dieu. L'autre qui mène à la mort, c'est la voie de l'opposition à Dieu. C'est très simple. Hein. Et donc du coup, le prophète ouvre deux voies. Si vous vous convertissez, alors effectivement, vous allez connaître la vie, la prospérité. Et ce dont Dieu vous menace par ma parole ne va pas arriver, ou peut-être sera atténué. Des fois, c'est annulé ou atténué. Mais si vous ne le faites pas, vous allez tomber dans l'ornière. Du coup, le prophète ressemble à un panneau indicateur qui dit « Si vous avancez encore d'un mètre, vous tombez dans le ravin. » Et donc, c'est à chacun de dire « J'avance ou je recule. » C'est très clair. Le prophète est là pour questionner la liberté. Il ne va pas décider à notre place, mais il nous force, il nous somme de choisir. Parce que ça aussi, hein, dans l'Évangile, on découvre qu'on ne peut pas ne pas choisir. Hein, le peut-être ben oui, peut-être ben non, j'aime beaucoup la Normandie, désolé, mais ça ne marche pas dans la vie spirituelle. Il n'y a pas de non-aligné. Hein. À la fin, il y a à gauche, à droite, le bien, le mal, le ciel, l'enfer. Hein. C'est très clair, il y a une distinction. Les paraboles sur le jugement elles disent clairement qu'à la fin, il y aura une distinction. Donc, il n'y a pas de non-aligné, de tiers exclus, de machin, ça ne marche pas, ça. Donc, il faut choisir et bien choisir. La bonne nouvelle, c'est qu'une prophétie est le plus souvent et presque toujours conditionnelle. Ça veut dire que normalement, elle est donnée pour nous convertir. Du coup, on a encore une planche de salut. C'est-à-dire que Dieu est bon. On aurait pu tomber dans l'ornière, mais Dieu a ménagé une petite glissière de sécurité. Et du coup, alors qu'on allait un peu droit dans le ravin, on a la possibilité de rétablir notre conduite. Donc on a encore une chance. Du coup, les prophéties sont d'abord des bonnes nouvelles avant d'être des choses sinistres, parce qu'elles nous aident à choisir la vie. C'est très important, ça. Donc une prophétie n'est jamais à prendre de manière négative, mais plutôt, encore une fois, on retourne la contrainte en opportunité de manière positive. C'est une bonne nouvelle pour qui sait la lire, évidemment. Deuxième paragraphe, quel est le lien entre les apparitions mariales et la révélation avec un grand R? En fait, la révélation est close avec la mort du dernier apôtre. Donc pour faire simple, on va dire que c'est Saint Jean qui a écrit l'Apocalypse, sinon on tombe dans des débats exégétiques infinis, mais admettons que c'est pour simplifier que c'est Saint Jean qui, vers l'an 90-100, recevant l'inspiration sur l'île de Patmos, écrit le jour du Seigneur, puisque c'est le jour du Seigneur qui a reçu tout ça, il écrit son Apocalypse. On va faire simple. Eh bien, effectivement, vous aurez remarqué que dans toutes vos Bibles, dignes de ce nom, après l'Apocalypse, en général, il y a la table des matières, où il n'y a pas un autre livre. Donc, c'est-à-dire qu'on considère qu'il y a une clôture du canon biblique. C'est-à-dire qu'à un moment donné, l'Église a dit, ça, c'est la Bible. Même si, en fait, dans les faits, elle utilisait quasiment tous les livres à peu de choses près, surtout dans la liturgie, c'est un des critères pour que les livres soient retenus, on n'a pas continué à rajouter à l'infini des livres, des écrits, des encycliques, etc. Du coup, pour nous, la révélation est close. C'est-à-dire que tout ce dont on a besoin pour être sauvé, c'est dans l'écriture. Et aussi dans la tradition vivante qui déploie l'écriture. Mais d'accord. Et donc, du coup, c'est-à-dire que la révélation avec un grand R, elle est close. Et que Dieu lui-même est cohérent, il ne va pas rajouter des choses après. Toutefois, les théologiens distinguent les révélations privées de la révélation.
Et les révélations privées, c'est donc des personnes qui reçoivent par inspiration d'un ange, de l'Esprit Saint, de la Vierge Marie, etc., de multiples canaux, des gens qui vont nous dire des choses. Ces choses ne vont pas se rajouter à la révélation avec un grand R, elles vont nous aider à comprendre un élément, elles vont nous renvoyer un élément, elles vont nous aider à déployer l'intelligence de la révélation. Du coup, la révélation, elle, elle est donnée une fois pour toutes, donc elle est close, mais son intelligence ne cessera pas d'augmenter. Du coup, c'est-à-dire que les chrétiens, je ne sais pas quand est-ce que le Christ reviendra, mais admettons du 23e siècle, en sauront un peu plus que nous. Et que nous, on en sait beaucoup plus que les chrétiens du 4e siècle. Parce qu'effectivement, on a le bénéfice et du recul. Donc du coup, 2000 ans de christianisme, c'est une bénédiction. Parce qu'on peut lire tous les écrits des saints depuis 2000 ans. En fait, c'est génial d'être chrétien en 2022, quoi. Amen, mais c'est vrai, quoi. C'est extraordinaire. Surtout qu'on a des moyens énormes, l'imprimerie, l'Internet. Alors que même dans les années 50, 60, l'accès à tous ces livres n'est pas forcément si évident. Alors que maintenant, c'est quand même beaucoup plus libéralisé. Donc c'est quand même une grâce, me semble-t-il, de vivre dans cette époque parce qu'on a accès quasiment sur une clé USB ou deux peut-être à tout le corpus du christianisme. C'est vertigineux ça. Donc du coup, la Vierge Marie, quand elle apparaît, elle ne va pas rajouter des éléments à la révélation, mais elle peut nous aider à prendre conscience d'éléments qui ne sont pas ajustés. Donc elle vient là de manière pédagogique. Alors théoriquement, de manière totalement théorique, on fait une sorte de christofiction, mais ça peut peut-être exister, un catholique qui adhérerait à la foi de l'Église, mais qui ne reconnaîtrait pas les révélations privées, dont les apparitions mariales, ne serait pas hérétique. Ce serait bizarre. Mais c'est pas interdit de ne pas donner son assentiment à une révélation privée, parce que c'est pas la révélation publique. Mais ce serait bien dommage, on est d'accord, franchement, passer à côté du lot, ce serait dommage. Franchement. Troisième question, que nous dit la Vierge Marie dans ses apparitions ? En fait, il me semble que la Vierge Marie, quand elle apparaît, ici ou ailleurs, ne fait que déployer une toute petite parole qui est comme par hasard sa dernière parole rapportée dans l'Évangile. Tout ce qu'il vous dira, faites-le. C'est le dernier mot rapporté par l'évangéliste, donc Saint Jean, de la Vierge Marie. Et c'est donc une parole très importante parce qu'une dernière parole, c'est comme un testament spirituel. Et du coup, la Vierge Marie, en fait, d'une manière étonnante, dans cette dernière parole, dit en fait tout ce qu'elle redira dans les apparitions mariales. Et les apparitions mariales ne font que déployer cette parole. Marie nous redit chaque jour bah, tout ce qu'il vous a dit, faites-le, quoi. C'est ça, en fait. Quand Marie apparaît, c'est pas pour faire joli, c'est pour dire en fait ce qu'il vous a dit, mon fils, c'est important, mais vous, c'est pas encore acquis, quoi. Donc elle est là pour nous encourager, parfois pour nous corriger. Parce qu'il y a des apparitions qui sont un peu plus délicates que d'autres. La salette, c'est pas facile. Mais en même temps, à cette époque, il y en avait besoin. Donc du coup, la Vierge Marie, quand elle apparaît, c'est pas pour faire joli. Les paroles de la Vierge Marie sont très diverses. Il y a des paroles de miséricorde, de compassion, d'encouragement, de mission, de bienveillance, etc. Mais quand elle apparaît, c'est pas pour se croiser les bras, quoi. C'est pour y aller, quoi. Pour remonter au combat, quoi. Et avec des paroles qui vont nous aider à mieux comprendre la parole. Donc du coup, les apparitions sont pédagogiques et Marie nous renvoie à la parole. Comme les saints, d'ailleurs. Quand un saint écrit une parole remarquable, c'est pas pour faire joli, c'est pour nous renvoyer toujours à la parole de Dieu. Pour nous faire comprendre un aspect de la parole qu'on n'a pas encore compris. Parce qu'elle est inépuisable, en fait, la parole de Dieu. Et du coup, la tradition vivante de l'Église est comme un déploiement vertigineux de cette parole. Et c'est génial, en fait. Quatrième paragraphe dans cette deuxième section. Quelle est la nature des messages de la Vierge Marie ? Alors d'abord, on rappelle que ce qu'on appelle le corpus des apparitions mariales est assez complexe. Si on voulait traiter la question que on m'a proposé de traiter ce matin, si on voulait vraiment la traiter en profondeur, je pense qu'il faudrait passer un an en bibliothèque à raison de 10 heures par jour pour étaler sur des grandes tables l'ensemble de ce qu'on appelle les documents authentiques ou des manuscrits de toutes les apparitions. Et là, quand on aurait tous ces bouquins sur la table et qu'on regarderait à la loupe, si possible dans la langue originale, parce que c'est toujours intéressant quand Marie apparaît, elle parle la langue locale, on est bien d'accord. Donc du coup, ça demanderait un grand travail, presque scientifique, et du coup ensuite, on pourrait en extraire des prophéties, et enfin, elle est confrontée au signe d'État. Donc à mon avis, il y a un an de boulot, là. En fait, c'est une thèse de mariologie, quoi. C'est très clair, quoi, ça. Donc moi, je vous donne juste un début d'aperçu de commencement. C'est juste le début, on est bien d'accord. Donc quand la Vierge Marie apparaît, l'Église peut se prononcer de trois manières. Elle peut dire qu'il y a eu un constat de supernaturalité. Terme technique pour dire en gros, le ciel nous a visités, la Vierge est apparue, on reconnaît les messages, allons-y. Voilà. Donc il y a des apparitions mariales qui sont reconnues, on les connaît.
Certaines ne sont pas reconnues. Donc là, l'Église dit, il y a un constat, elle fait un constat de non-supernaturalité. Du coup, ben, il ne s'est pas passé grand-chose. Voilà. Et celle pour laquelle on n'a pas fait un constat de supernaturalité, parce qu'on est, on n'a pas encore tous les moyens pour trancher d'un côté ou de l'autre. Et du coup, il y a certaines apparitions qui sont un peu dans un entre-deux, parce qu'on n'a pas encore tranché, on n'a peut-être pas encore le recul de l'histoire, sachant qu'effectivement, il faut du temps. Et oui, on n'a pas peur de prendre le temps dans l'Église, parce que le temps sert à déployer les fruits. Hein, quand Jésus dit « c'est à leurs fruits que vous les reconnaîtrez », on a besoin de temps pour connaître les fruits d'un arbre, au moins un an, une saison. Et on ne peut pas connaître les choses tout de suite. Pour ça que le bon grain est livré, il ne faut pas les séparer tout de suite. Parce qu'on aurait pu envoyer le bon larron en enfer. Oh, c'est le premier canonisé, t'imagines ? Mais c'est vrai, quoi. En vérité, je te le dis, aujourd'hui, tu seras avec moi dans le paradis. Donc, Dismas, c'est son prénom. On peut l'invoquer. Et le premier est entré au paradis. C'est hallucinant, quoi. Alors que c'était un bandit de grand chemin, quoi. Là, on est pris à contre-pied par la miséricorde. Hein. On est fauché, là. Fauché comme le blé. Mais lui, il y est, quoi. Donc, a priori, c'est pas interdit de demander son secours, quoi. Saint Dismas, priez pour nous. Alors, quand la Vierge Marie apparaît, donc elle a des paroles, sauf dans deux apparitions, à Nok en Irlande et à Zeytoun en Égypte, c'est deux apparitions silencieuses. Et je trouve ça génial que dans toutes les apparitions de Marie, il y en a au moins deux où la Vierge n'a rien dit. Pourquoi ? Parce qu'elle rappelle que le silence, c'est important. Que le silence, c'est l'écrin de la parole. Et si on ne fait pas silence dans sa vie chrétienne, la parole ne rentre pas. Donc pour écouter, commence par te taire. C'est vrai, quoi. Et si tu as deux oreilles et une bouche, c'est pour écouter deux fois plus que tu ne parles. Conclusion, on devrait parler un tiers du temps et écouter deux tiers du temps. Amen. Du coup, c'est-à-dire que l'écoute, c'est pas rien, quoi. C'est hyper important. Donc, qu'est-ce que dit la Vierge Marie, à part les apparitions silencieuses qui sont un peu minoritaires, mais qui existent, et c'est important, on distingue le message, le secret, la prophétie. Le message, donc, c'est l'essentiel de ce que la Vierge Marie vient nous dire. Voilà. Elle vient dire un message, alors, qui peut-être, effectivement, dans son ensemble, il peut y avoir des éléments qui sont un peu plus factuels parce que réservés à la personne qui voit les apparitions très bien. Mais, toutefois, elle a souvent, et même le plus souvent, un message à nous communiquer, et le message ne peut jamais être séparé d'un contexte. Quand vous commencez à étudier les apparitions mariales, vous verrez que c'est toujours intéressant de s'interroger sur la période de l'histoire concernée. Et c'est-à-dire, qu'est-ce qui se passait dans le monde à cette époque, dans ce pays, dans cette région? Que se passait-il dans l'Église à cette époque? Et si on ne fait pas le lien, on perd déjà, à mon avis, pas mal d'éléments. On est déjà mal parti. Les paroles de la Vierge Marie ne sont jamais hors sol. Il y a toujours un contexte. Et même mieux, un contexte liturgique. Si on regarde les dates en détail, alors, en parenthèse, depuis Vatican II, on a changé de calendrier liturgique. Enfin, il y a des petites dates qui ont changé. Mais n'empêche que la date liturgique donne aussi pas mal d'indices. C'est jamais un hasard. Par exemple, à Lourdes, on voit que ça colle presque toujours avec des dates importantes. Donc, il faut toujours faire ce travail de zoom. On ne peut pas sortir une parole de Vierge Marie comme ça, en disant « elle a dit ça ». Oui, ok, mais elle dit ça dans une époque, dans un contexte. Donc, du coup, ça nous aide à mieux comprendre le poids de sa parole. En même temps, quand la Vierge Marie dit une parole, c'est jamais réservé à une aire géographique. La Salette, vous ferez bien passer ce message à tout mon peuple. Sous-entendu, le voyant est censé transmettre l'Église, le message à la Catholica, à toute l'Église. Le parallèle se fait rapidement avec l'Apocalypse, quand Saint Jean reçoit au tout début, en chapitre 2 et 3, des messages à donner aux sept églises d'Asie mineure. En fait, les sept églises d'Asie mineure, eh ben, parfois, c'est nous. Hein, le lundi, t'es Pergame, le mardi, t'es Thyatire, le mercredi, t'es Sardes, le jeudi, t'es Laodicée, le vendredi, t'es les Romains, le samedi, les Thessaloniciens, et le dimanche, les Corinthiens. Donc, on a toujours à écouter ces messages, parce que même si, effectivement, les écrits sont contextualisés, hein, Saint Paul qui écrit, Saint Jean qui écrit à des églises, c'était toujours dans un temps donné. Mais vu la profondeur de la parole, on n'a jamais fini de lire ces écrits, parce qu'on est toujours concerné par l'une ou l'autre situation. Et donc, c'est pourquoi on a toujours besoin de reprendre la parole. Donc, le message est reçu pour être communiqué et transmis. Donc, ce serait bien dommage de ne pas connaître les messages essentiels de la Vierge Marie. Et donc, du coup, ça vaut la peine de repartir dans sa musette avec quelques petits bouquins dans la librairie qui est, je crois, dans cette direction. Je dis ça, je dis rien. Le secret. Le secret, alors, c'est un peu particulier. Là, on pourrait faire on pourrait rajouter beaucoup de paragraphes sur le secret. Moi, je suis assez rapide.
il n'est pas toujours présent. Il n'est pas toujours présent, il constitue une sorte de message dans le message, donc c'est toujours difficile de séparer un secret d'une apparition et donc d'un message. Il peut être destiné à un voyant en particulier, il peut être destiné à une époque ultérieure, qui sera donc révélée plus tard, parce qu'on n'a pas les moyens de comprendre. Il n'est pas central, mais pas non plus périphérique, donc c'est toujours difficile de situer précisément le secret. Enfin, la prophétie. Ben, la prophétie, c'est simple, c'est un élément du message qui annonce des événements à venir, et par conséquent, qui met en garde. Du coup, la Vierge Marie, quand elle parle, c'est pour nous dire, voilà, il se passe ça, ben, prenez-en de la graine, parce que si vous continuez, il pourra se passer ça, et ça fera mal. En gros, ne mets pas les doigts dans la prise, parce que, comme on dit en allemand, il y a Volt. Il faut rire un peu, parce que c'est un sujet qui n'est pas facile, donc il faut détendre un peu l'atmosphère. Mais en même temps, c'est hyper sérieux, attendez. Enfin. Alors, maintenant, je m'intéresse à uniquement deux apparitions mariales. C'est un peu frustrant, forcément, parce qu'on pourrait en mettre une liste entière. Je m'intéresse à Fatima. Fatima, 6 apparitions au Portugal entre le 13 mai 1917 et le 13 octobre de cette même année, accordée à 3 voyants reconnus en 1930. La Vierge Marie annonce la fin de la Première Guerre mondiale. Toutefois, elle invite à prier le chapelet quotidiennement. Au hasard, on pourrait prier pour l'Ukraine et tous les pays en guerre. Ça pourrait être intéressant de ne pas oublier cette demande. Elle dévoile aussi, hélas, un signe qui annoncera la seconde, le signe que j'ai évoqué tout à l'heure, l'aurore boréale. Quand vous verrez une nuit illuminée par une lumière inconnue, sachez que c'est le grand signe que Dieu vous donne, qu'il va punir le monde de ses crimes par le moyen de la guerre, de la famine et des persécutions contre l'Église et le Saint-Père. Cette aurore boréale a une caractéristique étonnante, c'est qu'elle a été très documentée. Et elle est apparue dans les régions d'Europe, alors qu'en général, c'est limité aux régions septentrionales. Du coup, c'est simplement impossible physiquement, enfin c'est inexplicable, voilà. C'est un truc tellement qui a été vu par plein de monde, des croyants, des non-croyants, donc un élément très documenté et qui a beaucoup marqué les gens à l'époque, notamment les unes des journaux, parce qu'on a vu quasiment en pleine nuit, alors qu'en janvier, en général, le soleil il va se coucher assez tôt. Enfin, voilà. Les jours remontent, mais je vous invite à lire le commentaire théologique du troisième secret de Fatima, écrit par un certain Joseph Ratzinger, c'est du grand Ratzinger. Enfin, il écrit toujours bien, bien sûr, mais là c'est du state of the art, cream of the cream. Donc c'est un petit livre, pas très long, très bien écrit, chez Teki ou sur vatican.va. Hein. Vous lisez ça, c'est pas long, c'est génial, parce qu'on comprend beaucoup mieux Fatima avec le secret expliqué. Et du coup, en fait, c'est un secret qui permet de comprendre surtout l'avalanche de persécutions qui a secoué l'Église au XXe siècle. Un siècle à feu et à sang, et qui a compté plus de martyrs que les 19 précédents. Donc c'est hallucinant de voir le déchaînement de haine contre l'Église dans ce siècle, on l'oublie trop souvent, et dans tous les pays du monde, notamment en Russie soviétique, puisque quasiment tout le clergé a été fusillé, et beaucoup de chrétiens ont fini au goulag. Donc c'est simplement hallucinant. Garabandal. Garabandal, c'est très complexe comme apparition, parce qu'il y a 2000 apparitions en Espagne entre 61 et 65 accordées à 4 voyantes. 61-65, un lecteur averti aura reconnu à peu de choses près le Concile Vatican II. Donc c'est jamais un hasard quand la Vierge Marie apparaît, il y a toujours des événements de l'histoire de l'Église ou de l'histoire tout court qui se passent. Elles n'ont malheureusement pas été reconnues en 88, mais la porte reste ouverte pour d'éventuels approfondissements. 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C'est intéressant parce que c'est ça nous entraîne à rentrer dans l'esprit de Garabandal. 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Et c'est génial parce que c'est une synthèse documentée sur cette question. Alors là, le plus intéressant, c'est qu'est-ce qui sort de ces apparitions? Des prophéties. Et c'est là qu'il faut accrocher vos ceintures de sécurité. Parce que là, ça va secouer. L'avertissement. L'avertissement, qu'est-ce que ce sera? Une chose venant directement de Dieu. Il sera visible par le monde entier, quel que soit l'endroit où l'on se trouvera. Il sera comme la révélation de nos péchés. On appelle parfois cela l'illumination des consciences. C'est donc un événement mondial, synchronisé, que tout le monde connaîtra au moment choisi par Dieu. Qu'on soit éveillé ou endormi, qu'on soit chrétien ou non chrétien, qu'on soit bon ou mauvais, qu'on soit enfant ou adulte, on aura une conscience de ce que nous sommes dans la lumière de Dieu. Je me risque à dire que ce sera une sorte de pré-jugement particulier, puisqu'on se verra dans la claire lumière de Dieu. Donc du coup, après cet instant, je pense qu'il y aura une foule de conversions. Donc il faut préparer les rituels de baptême, hein, parce que là, on va initier chrétien. Ben, si les gens connaissent l'état dans lequel ils sont, j'espère qu'ils vont vite comprendre qu'en face, il y a des moyens pour se sortir de l'ornière, ou pour cheminer vers le salut. Donc il n'est pas impossible qu'après cet événement, il y ait une croissance vertigineuse de l'Église. Possible. Le grand miracle aura lieu moins d'un an après cet avertissement. Il aura lieu un jeudi à 20h30, le jour de la fête d'un saint martyr. Il sera visible à Garabandal et dans les montagnes qui entourent le village.
Il durera entre 10 minutes et un quart d'heure, et il en restera après un signe en lui-même miraculeux. Du coup, ça veut dire qu'on pourra presque, avec les moyens de communication modernes, le voir dans le monde entier en direct. Puisque 20h30 en Europe, c'est une heure de grande audience. Et puis, si on regarde bien par rapport à l'Amérique et l'Asie, en gros, le monde est plus ou moins réveillé à ce moment-là. Bon, c'est comme ça. Après ce miracle et cet avertissement, si toutefois le monde ne se convertit pas, il y aura un grand châtiment. Et c'est là qu'effectivement, une prophétie a toujours un élément délicat à accueillir. Une dévoyante a, dans un témoignage, décrit une vision. Donc, évidemment, là, je l'ai un peu sorti de tous les documents. Il faudrait peut-être tout relire en détail. J'ai juste fait un copier-coller. En tout cas, c'est pas agréable à voir. Elle le dit, c'était horrible à voir. Nous étions absolument épouvantés. Je ne trouve pas de mots pour l'expliquer. Nous voyions l'eau des rivières se changer en sang, du feu qui tombait du ciel, et quelque chose de pire encore que je ne peux révéler pour le moment. Du coup, ça veut dire que si le monde ne se convertit pas, bah, il va tomber dans l'ornière. Et du coup, on est averti. Et on doit en prendre les moyens. À la fois à titre personnel, se convertir, et à titre ecclésial, annoncer la conversion. Parce que la conversion, en fait, ça marche en deux temps. Premier tempo, tu te convertis. Deuxième tempo, tu annonces la conversion. Et ça marche dans ce sens-là, pas dans l'autre. Et quand tu as entendu la conversion, tu peux après, comme une réaction en chaîne, comme une bombe A, amour, pas une bombe atomique, faire une chaîne, une divergence pour annoncer la conversion. Regardez Jonas, une personne en a converti 120 000. Amen. C'est clair. Petite synthèse, avant de passer à la dernière partie. La Vierge Marie, vous l'aurez remarqué, apparaît de plus en plus fréquemment sur Terre. Le 19e et le 20e siècle sont une intensification remarquable de la présence mariale, une sorte d'exponentielle. Mais en même temps, on pourrait presque me dire, si on prend le cas de Medjugorje, qu'elle apparaît tous les jours. Du coup, le monde est aux urgences, mes amis. Nous sommes tombés si bas qu'on a besoin d'avoir Jésus médecin réanimateur et Marie infirmière de bloc. Parce qu'on n'est pas bien là, on est vraiment à l'agonie, donc on a besoin de soins intensifs, même d'intensifs, moi je pense. Bah oui, c'est... À bien y regarder, franchement, quand on a lu la Bible, on voit que la Vierge Marie, elle parle le langage biblique, parce qu'à son époque, elle était pétrie de langue hébraïque. Et du coup, quand la Vierge Marie annonce des choses qui sont pas agréables à entendre, en même temps, quand je vois les prophètes, quand je vois Isaïe, Jérémie, Ézéchiel, tous ceux qui annoncent des châtiments pour le peuple de Dieu, franchement, c'est pas si différent. Sauf que là, ça concerne plus un peuple, mais le monde entier. Donc l'échelle a changé, mais la tonalité n'est pas, à bien y regarder, si différente. Elle n'est pas exacte, c'est pas exactement la même, c'est pas deux pièces de puzzle qui s'emboîtent, mais quand même, l'esprit n'est pas si différent. Conclusion, pour ne pas avoir peur des prophéties, il faut lire la Bible. Parce que la Bible regorge de prophéties et qui n'ont pas été agréables pour le peuple de Dieu. Le temple détruit, le roi exilé et le peuple déporté de sa terre, donc une catastrophe. Et pourtant, Dieu est intervenu pour sauver son peuple. Donc, c'est-à-dire que le salut, même dans l'ornière, est toujours possible. Les prophéties mariales nous rappellent trois choses, l'importance des signes des temps, l'urgence de notre conversion, et aussi le drame du péché dans lequel le monde, hélas, s'enfonce de jour en jour. Troisième partie, et on terminera, je pense, à l'heure. Une spiritualité de l'espérance. Parce que si on s'arrête là, là on sort le mouchoir, là. Et là, on va dire comme Sainte Thérèse, on n'a plus que les yeux pour pleurer, quoi. La blague vient de Coluche, hein. Je cite mes sources quand même. Non mais c'est vrai, c'est très sérieux. Et du coup, si jamais je m'arrête là, tout le monde repart en disant « on nous a cassé la cabane, franchement on revient plus au lot ». Non, non, moi je veux qu'on revienne. Hein. Et moi aussi je reviens d'ailleurs. Donc, je termine par un quart d'heure d'espérance. Eh ouais, c'est plus important. Une fois qu'on a descendu là, hein, on va remonter la côte. Hein. Comme d'ailleurs pour le chemin de l'ange, c'est marrant, tu descends et tu montes. Amen, c'est génial, quoi. Mystère Pascal, mort, résurrection. Enfin, franchement, c'est super, en fait, la vie. Donc, essayons de répondre de manière concrète à cette question, à la lumière des prophéties mariales. Comment être témoin de l'espérance face au signe des temps? Je propose des choses pratiques. Pratiques, incarnées. Hein. Moi, je suis pas... J'aime bien la théorie parce que je suis ingénieur de formation, mais après j'aime bien des choses pratiques. J'aime bien que vous repartiez dans votre musette spirituelle avec des biscottes, avec des billes, avec des choses pour avancer. Alors on y va. Première proposition, comment soutenir l'espérance? Réponse, le pilier de la parole de Dieu. Car la Bible, mes frères bien-aimés, est le grand livre de l'espérance. Pour qui l'a lu une fois en entier, j'espère que c'est votre cas, il n'est plus possible de désespérer. Pourquoi? Parce que dans la Bible, des situations humaines désespérées, il y en a à tire-larigot.
au niveau d'un peuple, d'une famille, d'une personne, d'une communauté, ça n'arrête pas. Et Dieu passe toujours à travers ses ornières parce que rien n'est impossible à Dieu. Conclusion, quand tu as lu la Bible, tu ne peux plus désespérer, c'est impossible. Ou alors tu l'as mal lu, ou alors il faut la relire. C'est vrai, quoi. Du coup, Dieu interviendra toujours pour dénouer les situations. Ça suppose un peu de foi, quand même. Proposition concrète, lire la parole de Dieu chaque jour. En vue du dimanche. Suggestion. Le lundi, tu liras la première lecture. Le mardi, l'évangile. Le mercredi, tu t'intéresseras aux psaumes. Le jeudi, tu reviendras une deuxième fois à l'évangile. Le vendredi, tu écouteras la deuxième lecture qui souvent n'est pas la mieux aimée des quatre lectures. Et le samedi, une troisième fois, tu reviendras à l'évangile. Comme ça, le dimanche ou le samedi soir, tu seras les mains dans les poches pour écouter la lecture de la parole et tu commanderas enfin l'homélie du prêtre. Parce que tu auras pigé les quatre lectures. Donc voilà un truc très simple qui permet de regarder trois fois l'évangile et une fois chacune des autres lectures. Et en fait, c'est très simple, en fait. La semaine est bien conçue, quoi. T'as six jours et on fait de trois et trois, quoi. Franchement, la pédagogie divine, c'est génial. I love it. Ensuite, comment ne pas manquer d'espérance? Réponse, ne jamais désespérer. Cette histoire va vous faire sourire, mais écoutez-la. Elle vient de Pierre Trévé, dans ses paraboles d'un curé de campagne, tome 1. C'est génial. C'est vraiment surkiffant, je vous dis ça. Un jour, le diable avait fait organiser une foire exposition de toutes ses armes. Pendant des jours, des diablotins avaient aménagé des chapiteaux, branché des spots, déroulé des tapis, mis en place des stands et réparti toutes les armes du démon. Il y avait des armes pour toutes sortes de péchés et en particulier pour les sept péchés capitaux. Des armes incitant à l'orgueil, à l'avarice, à l'envie, à la colère, à l'impureté, à la gourmandise et à la paresse. Quand les armes n'étaient pas exposées, les diablotins avaient pensé aux commandes, des montagnes de catalogues, de cassettes vidéo, de disques compacts et même des disquettes et des CD-ROM. Parenthèse, Internet n'existait pas à l'époque, donc c'est pour ça qu'il a pas dit. Les prix étaient tous affichés. Mais dans cette exposition vente se cachait un mystère. Dans une vitrine, on pouvait voir une toute petite clé, dorée, magnifique, dans un écrin rouge. Mais il n'y avait pas le prix. Et même une étiquette portait cette mention hors de prix. Cependant, un visiteur intrigué insiste, il veut savoir, prêt à payer le prix fort. Alors on appelle le grand patron. Au bout de plusieurs heures d'attente, il arrive enfin. Et il explique au client, visiblement très intéressé, que si cette clé est si chère, et si elle n'a pas de prix, c'est qu'il y tient beaucoup car elle lui permet de rentrer chez tout le monde, qu'il soit laïque, prêtre, religieux, et même évêque ou cardinal. Quel que soit le degré de foi et de sainteté, quel que soit l'âge, cette clé fonctionne. Finalement, le diable, bien que malin, ne sait pas tenir sa langue et lui lâche le morceau. Cette clé, c'est le découragement. Conclusion, le désespoir est l'arme la plus puissante du diable. Comme dit Dietrich Bonhoeffer, seul est perdu la bataille qu'on abandonne. Conclusion, ne baissons pas les bras, mais persévérons parce que c'est par votre persévérance, en Luc 21-19, que vous garderez votre vie. Proposition concrète, ne jamais céder au désespoir, restez toujours dans l'espérance et surtout pensez à se soutenir mutuellement comme une corde d'alpinistes où l'espérance des uns soutient le manque d'espérance des autres. Donc la communion des saints, c'est l'arme absolue pour lutter contre le désespoir. Troisième question, comment dépasser nos blessures? Eh bien, je vous invite à vous armer pour le combat spirituel. Un certain Saint Jean-Paul II a dit en 1976, écoutez, parce que ça commence à dater, mais que voulez-vous, il avait une vision précise des choses. Nous sommes aujourd'hui face au plus grand combat que l'humanité ait jamais vu. Je ne pense pas que la communauté chrétienne l'ait compris totalement. Nous sommes aujourd'hui devant la lutte entre l'Église et l'anti-Église, entre l'Évangile et l'anti-Évangile. 76, c'est fou. Proposition concrète, je vous invite à dévaliser l'armerie céleste. Chacun doit pouvoir trouver chaussure à son pied, même les mille pattes. Donc, je fais une liste à la Prévert. Non mais sérieux, je fais une liste à la Prévert, qui va peut-être vous faire un peu sourire, mais je peux pas m'attarder. Chaque item demanderait à lui seul une conférence entière. On commencera par la parole de Dieu. On aura une vie sacramentelle. On aura une vie de prière, une vie fraternelle. On sera attentif à se former. On aura le Notre Père sur les lèvres. On invoquera le Saint Nom de Jésus. On priera la liturgie des heures. On sera fidèle à l'adoration. On priera le chapelet de la Divine Miséricorde. On fera oraison. On aura des temps de louange spontanés. On n'omettra pas le jeûne. On pensera à faire l'aumône. On rendra service. On regardera la croix. On fera le signe de croix. On priera le chemin de croix. On demandera auprès de venir bénir nos familles et nos maisons. On recevra de la part de l'Église des indulgences qu'on offrira aux défunts. On fera célébrer pour eux des messes. On aura une dévotion mariale. On aura des consécrations mariales. On se tournera vers Saint Joseph, vers les saints,
notamment Saint-Michel, et vers les anges. On priera des litanies, on aura des neuvaines. On va lire les écrits des saints. On lira aussi les textes du magistère les plus fondamentaux. On pourra porter le scapulaire. On pourra porter des médailles, notamment médailles miraculeuses, celle de Saint-Benoît. On aura du respect pour les images pieuses. On vénérera les saintes icônes. On tâchera d'avoir toujours chez soi de l'eau bénite, et peut-être du sel béni si on veut le rajouter dedans. On aura aussi de l'encens, de l'huile de l'eau à Thiers-Larigot, des rameaux. On partira en pèlerinage, en festival, on fera des retraites. Et je m'arrête là. L'armurerie céleste, c'est les soldes tous les jours. Ça coûte rien. Faut la dévaliser, mes amis. Parce qu'on a besoin de combattre. OK? Donc allez-y. Armez-vous, c'est gratuit. Non, mais c'est vrai que c'est... Quatrième question, quel est le cœur de l'espérance? Réponse, la vie eucharistique. La messe est le sacrement qui soutient le plus l'espérance chrétienne. Elle annonce la mort du Christ, célèbre sa résurrection et attend sa venue dans la gloire. Et du coup, je vous invite à vous unir autant que faire se peut à la messe quotidienne. C'est pas possible pour tout le monde parce qu'il y a des questions d'horaire, de distance, de disponibilité de prêtres. Mais quelle est la leçon spirituelle numéro un du confinement? C'est qu'on peut communier spirituellement. Et ça, c'est à redécouvrir, mes chers amis. On peut aussi ouvrir un carnet de gratitude ou un carnet de kiff. Quand on est jeune, on dit « Oh, c'est surkiffant le lot, c'est génial, quoi !» Non, non, là, les jeunes parlent comme ça. Après 18 ans, tu changes de vocabulaire. Et bon, nous, on a plus 18 ans, on parle de gratitude. Donc, carnet de kiff pour les plus jeunes, carnet de gratitude pour les plus anciens. Et chaque soir, on écrit religieusement les quelques grâces de la journée. Et on rend grâce pour telle ou telle chose. Par exemple, aujourd'hui, on a eu une belle messe, il a fait beau, on est monté au col de l'ange. Voilà, on note quelque chose, pas des milliers, mais... Et du coup, aux heures sombres, on ouvre au hasard son carnet de gratitude et on dit quand même, il y a des foutus quarts d'heure, mais il y a comme des sacrés bons moments quand même. Hein. Et du coup, ça nous redonne de l'espérance, un sourire relais qui fera trois fois le tour du visage, on aura la pêche, la miaque, la frite et la banane. Tout ça à la fois. Eh oui, c'est ça. Du coup, note de bas de page, l'espérance repose sur la mémoire. Si t'as pas de mémoire, tu veux pas avoir d'espérance. Du coup, ça veut dire que la source de l'espérance et la mémoire, du coup, c'est-à-dire que nos aînés, eh ben, faut se tourner vers eux parce qu'ils peuvent nous donner beaucoup d'espérance. Parce qu'ils ont traversé des choses qu'on n'a pas connues. Conclusion, comme disait le pape François, c'est que les personnes âgées sont la sagesse d'un peuple. On applaudit les personnes âgées. Très fort, si c'est vrai. Cinquième question, qui est la mère de l'espérance? À ma droite, ou en haut, comme vous préférez. La dévotion mariale est d'une puissance incroyable. Saint Pie X disait « Donnez-moi une armée qui récite le chapelet et je ferai la conquête du monde. » Il n'y a plus qu'à. Ok ? Donc, proposition concrète. Le chapelet quotidien, un rosaire de temps en temps, la consécration mariale, la messe en son honneur, au long de l'année, dans ses mémoires, fête solennité, la messe réparatrice du premier samedi du mois, le port du scapulaire, l'angélus, matin, midi et soir, la prière des complis, car elle se termine toujours par une hymne mariale. Sixième question, comment dépasser les blessures de l'histoire en posant un regard d'espérance sur ce que j'appelle la petite histoire. L'histoire officielle, souvent, elle est un peu tristounette. Guerre, épidémie, ça pas tellement, quoi. Alors que la petite histoire, eh bien, c'est l'histoire des gens. C'est ce qu'ils ont vécu. Alors, c'est pas les grands manuels d'histoire, c'est pas les grands cours universitaires. Mais attendez. Luc 10, 21. Père, Seigneur du ciel et de la terre, je proclame ta louange, ce que tu as caché aux sages. Et aux savants, tu l'as révélé aux tout petits. Oui, Père, tu l'as voulu ainsi dans ta bienveillance. Je vous invite à découvrir la petite histoire, l'histoire cachée, l'histoire qui n'est pas officielle, mais qui en fait est faite de personnes concrètes, tout spécialement dans la vie des saints et dans l'histoire de l'Église. Et cette histoire lumineuse peut contrebalancer, peut équilibrer l'aspect un peu sombre de la grande histoire. Donc important de découvrir cet aspect de la petite histoire, tellement important. Enfin, septième question, comment agir concrètement? Eh bien, initier des processus. Qu'est-ce que c'est qu'un processus? Il faut relire Evangelii Gaudium du pape François, paragraphe 222 à 225. Les processus sont des actions modestes, humbles, petites, pas forcément visibles, mais qui sont bonnes, qui sont justes et que Dieu bénit, à l'image de la source miraculeuse du prophète Ézéchiel, chapitre 45, verset 1 à 5. Chapitre 47, pardon, verset 1 à 5. Et du coup, c'est-à-dire qu'un processus, c'est quelque chose de petit, de modeste, mais qui va donner du fruit, qui va porter, qui va grandir, et qui, à la fin, rien ne pourra l'empêcher d'avancer. À l'inverse, l'occupation des espaces, c'est le fait d'une action négative, violente et qui n'est pas juste. Les espaces ressemblent à un évier qui finira par se vider. Et les espaces n'ont pas d'avenir. Daniel chapitre 2, le colosse au pied d'argile finit renversé par une petite pierre de rien du tout. Dieu travaille avec des processus, c'est le pro des processus. Le diable préfère les espaces. Processus et espaces sont évidemment
irréconciliables et l'histoire se divise, comme dit un western célèbre, en deux catégories. La question, c'est à laquelle j'appartiens. Et même si les espaces ont toujours combattu violemment les processus, la leçon la plus vertigineuse de l'histoire, c'est que la fronde du petit David a toujours eu raison de l'épée du méchant Goliath. Et ça, c'est inexplicable à mesure humaine. Proposition concrète, repérons les processus autour de nous et mettons-nous à leur service. Conclusion. D'abord, petite synthèse. Les prophéties mariales nous rappellent deux choses capitales, l'importance des signes des temps. C'est pas pour faire joli, l'urgence de la conversion. Nous retiendrons que l'espérance est une vertu théologale. Elle ne peut s'exercer en dehors de la foi. Du coup, seuls les croyants ont la capacité d'espérer contre vents et marées. L'espérance repose sur la foi et s'épanouit en charité active. Et l'espérance est certaine, pourquoi ? Parce que Dieu s'engage dans sa parole. Nous retiendrons que la parole de Dieu soutient la triade foi, espérance, charité. Nous retiendrons qu'il n'est pas bon de désespérer car cela revient à faire triompher le mal à bas prix. Il est important d'être armé pour remporter le combat de l'espérance. L'Eucharistie est le sacrement qui nourrit au plus haut point notre espérance. Marie, mère de l'espérance, s'offre à nous comme guide sur le chemin qu'est le Christ. Il est bon de dépasser les drames de l'histoire en cherchant l'histoire moins connue, mais qui est belle et lumineuse. Enfin, il est bon d'initier des processus en agissant dans la force de Dieu. Le défi chrétien est donc d'habiter le temps qui nous est donné en le sanctifiant. Là, on est du grand saint Augustin. Ouvrez grand vos oreilles, ne dites pas « Les temps sont mauvais, vous êtes les temps, soyez bons, et les temps seront bons ». On passe maintenant à un petit texte assez rapide, la petite fille Espérance, qui est assez bouleversant. La foi que j'aime le mieux, dit Dieu, c'est l'espérance. La foi, ça ne m'étonne pas, ce n'est pas étonnant. J'éclate tellement dans ma création. La charité, dit Dieu, ça ne m'étonne pas, ce n'est pas étonnant. Ces pauvres créatures sont si malheureuses qu'à moins d'avoir un cœur de pierre, comment n'auraient-elles point charité les unes des autres? Ce qui m'étonne, dit Dieu, c'est l'espérance. Et je n'en reviens pas. L'espérance est une toute petite fille de rien du tout, qui est venue au monde le jour de Noël de l'année dernière. C'est cette petite fille de rien du tout, elle seule portant les autres, qui traversa les mondes révolus. La foi va de soi. La charité va malheureusement de soi, mais l'espérance ne va pas de soi. L'espérance ne va pas toute seule. Pour espérer, mon enfant, il faut être bien heureux. Il faut avoir obtenu, reçu une grande grâce. La foi voit ce qui est. La charité aime ce qui est. L'espérance voit ce qui n'est pas encore et qui sera. Elle aime ce qui n'est pas encore et qui sera. Sur le chemin montant, sablonneux, malaisé. Sur la route montante, traînée. Pendue au bras de ses grandes sœurs, qui la tiennent par la main, la petite espérance avance. Et au milieu de ses deux grandes sœurs, elle a l'air de se laisser traîner, comme une enfant qui n'aurait pas la force de marcher et qu'on traînerait sur cette route, malgré elle. Et en réalité, c'est elle qui fait marcher les deux autres et qui les traîne, et qui fait marcher le monde et qui le traîne, car on ne travaille jamais que pour les enfants et les deux grandes ne marchent que pour la petite. Merci à toi, Charles Péguy. Envoie, pour ramasser cette conclusion, le grand mystère, c'est que l'espérance a un nom et un visage, cela même de Jésus, si j'en crois 1 Timothée, chapitre 1, verset 1, où saint Paul dit « Le Christ est notre espérance ». Donc l'espérance pour nous, c'est pas du flan. Et l'espérance ne déçoit pas, comme dit le même saint Paul en Romains 5, 5, car Dieu est fidèle et ne pourra pas frustrer l'attente de ses enfants. Aussi le mot de la fin, je l'emprunte à un rabbin, Rabbi Naaman de Breslav, qui va nous transpercer le cœur telle une flèche de feu et qu'on pourra garder dans notre cœur jusqu'à la fin de nos jours, puisque dans le ciel, il n'y a plus besoin d'espérance. Cette parole vertigineuse, on l'a dit, et après on s'arrête. Il est interdit de désespérer. Merci.

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2: Le Seigneur envoie sa parole sur la terre. Rapide, son verbe la parcourt. Psaume 147, 15.

un des aspects du mystère de la Sainte Messe, le sacrifice. Quand je vais prêcher en mission, hein, je rappelle dans mon homélie les trois grands aspects du mystère de l'Eucharistie à ne pas négliger. Il faut les trois, comme un trépied. Le sacrifice, on est au calvaire. Le banquet, la communion, l'union intime avec Jésus et la présence réelle. Hein, donc pour avoir toute la richesse et en vivre de manière féconde dans nos vies, il faut honorer, vivre, comprendre ces trois aspects du mystère de l'Eucharistie. S'il en manque un, vous voyez, ça risque de se casser la figure. Le trépied ne tient plus. Et cette dimension du sacrifice, on a du mal aujourd'hui. On n'en parle pas souvent. Hein, très souvent, on réduit la messe à un repas convivial, fraternel. J'ai déjà eu des remarques quand j'étais en mission. Hein. « Mon père, vous avez parlé du sacrifice, bouh, mais ça va pas !» Le monde moderne a du mal avec l'idée de sacrifice. Benoît XVI disait que le grand danger de la foi catholique pour la messe, c'est une protestantisation de la messe. Et vous savez que les protestants ont évacué un peu la messe. Ils ne voulaient pas entendre parler du sacrifice de la messe. Et Jean-Paul II était bien conscient de cela. Il a dit qu'après le concile, dans la crise qui a suivi le concile Vatican II, il y avait parfois une compréhension très réductrice du mystère de l'Eucharistie qui était dans les cœurs des intelligences des fidèles, et des prêtres aussi, on va le voir. Privé de sa valeur sacrificielle, le mystère de l'Eucharistie est vécu comme s'il n'allait pas au-delà du sens et de la valeur d'une rencontre conviviale et fraternelle. Voilà ce que disait Jean-Paul II. Et donc, je voudrais approfondir ce thème. Alors, on ne pourra pas tout faire, évidemment, en 45-50 minutes, hein, mais on va approcher un peu ce mystère du sacrifice de l'Eucharistie. Alors, d'abord, donc, la mentalité moderne qui a envie de pas entendre parler du sacrifice. Hein, tout ce qui touche à l'idée de sacrifice, d'expiation, de réparation, de satisfaction, rejeté par le monde moderne. Mais aussi, du coup, comme on est dans le monde, par les fidèles et aussi par les prêtres. Nous sommes, vous le savez bien, dans une société du bien-être, de la jouissance hédoniste. C'est pas nouveau. Hein, je suis tombé sur un très beau texte d'un grand spirituel du 19e siècle, hein, le père Monseigneur Charles Guay, hein, on l'appelait le Saint-François de Sales du 19e siècle. Et il n'est pas très connu, mais c'est prodigieux ce qu'il écrit. Et voilà, il s'adresse aux mères chrétiennes pour l'éducation des enfants. Et voilà ce qu'il dit. « Mesdames, exercez, habituez vos enfants à tout faire plier devant le devoir, le plaisir, l'intérêt, le bien-être. »

Et nous, le bien-être. Alors c'est rejeté, et c'est pour ça que c'est pas trop la faute des fidèles, hein. C'est aussi rejeté par beaucoup de prêtres et de théologiens. On n'en veut pas, du sacrifice, de la réparation. Un grand théologien pourtant, hein, le père Xavier Léon Dufour, dans les années 60-70, avait écrit ceci: le sacrifice, la satisfaction par Jésus qui expie nos fautes font partie de ces représentations peu acceptables qui se sont incrustées dans le catéchisme, dans nos imaginations d'enfants et que l'on a indûment liées au dogme de la rédemption. On veut pas du sacrifice. Alors on accuse Dieu de vouloir être assoiffé de sang. On va caricaturer ce mystère de Jésus qui s'offre au Père par amour. Mais c'est pas ça, hein. C'est pas un Dieu assoiffé de sang comme les dieux païens, hein, avec sacrifice d'enfants, etc. Je dois boire le sang. Non, c'est un grand mystère, évidemment. On va essayer d'approcher. Mais déjà, une première réponse de Saint Bernard de Clairvaux à tous ceux qui disent, mais c'est un dieu fou, masochiste, doloriste, qui a soif du sang. Voilà ce que dit Bernard. Le Père n'a pas requis le sang de son Fils, mais il l'a accepté quand il l'a offert. Il n'était pas avide de sang, mais de notre salut. Et aussi parce que le salut était dans le sang. Donc c'est le salut qui est désiré. C'est pas le sang pour lui-même, vous avez bien compris, hein? C'est pas du dolorisme. C'est l'amour, et on va le voir, qui est au cœur de cette notion du sacrifice. Mais ça, on peut le comprendre assez facilement, frères et sœurs, dans la vie de tous les jours. Quand on aime, on est prêt à souffrir pour ceux qu'on aime. Oui ou non? D'ailleurs, on souffre, hein? Avec ceux qu'on aime. Ceux qui nous font le plus souffrir, hein, ceux qu'on aime le plus. Mais voilà, c'est l'exemple que je prends très souvent, une maman qui accouche, elle souffre, elle fait une sorte de sacrifice, elle va verser son sang, mais est-ce qu'on pourrait dire qu'elle est doloriste, masochiste, et puis si elle recommence pour en avoir un deuxième et un troisième, on va dire, mais elle est folle. Non, parce qu'elle aime, elle aime, elle donne la vie. Alors voilà, notre société moderne a beaucoup de mal avec tout ça parce qu'on est, comme dit une sociologue, hein, dans une sorte de déisme éthico-thérapeutique. Hein, on croit vaguement qu'il y a un bon Dieu, hein, déisme, on ne sait pas trop, il y a une force supérieure, éthico, on va mettre un peu de morale, hein, et puis thérapeutique, ah, il faut aller bien. Hein. Et bien cet esprit thérapeutique a largement conquis nos églises, frères et sœurs. Même dans les courants les plus traditionnels de l'Église, les plus conservateurs, très peu de chrétiens aujourd'hui acceptent, sont prêts à souffrir pour la foi, pour Jésus, parce que cette société dans laquelle on vit, hein, thérapeutique, nous a formés. Hein, on est formés, qu'on le veuille ou non, hein, on est dans le monde, hein, donc il faut être vigilant, parce qu'on prend un peu les idées du monde, on est dedans, hein, donc ça nous touche, et puis si on réfléchit pas trop, on se laisse entraîner par cette mentalité. Hein, et cette société thérapeutique, donc, n'admet aucun bénéfice à la souffrance. C'est la pire chose qui puisse arriver. Au point que l'idée de supporter cette souffrance au nom de la vérité semble désormais ridicule. Vous voyez, c'est même plus une opposition, c'est cause toujours. Alors, en fait, frères et sœurs, hein, c'est le manque d'amour et de vie intérieure, d'union au Christ qui nous fait avoir peut-être du mal à comprendre tout ça, hein, à rejeter cette idée du sacrifice rédempteur de Jésus. Une dernière cause pour expliquer cette difficulté avec la croix, avec la réparation, avec la satisfaction, c'est qu'on a perdu le sens du péché. Hein, notre conscience moderne est anesthésiée, hein, ce que disait Jean-Paul II, une sorte d'éclipse. La conscience, on se rend même plus compte du péché. C'est ça le drame, parce que si on s'en rend même plus compte, on va pas pouvoir s'en guérir. On a perdu le sens du péché. Pie XII déjà disait que c'était pour lui le mal du XXe siècle. Alors on est maintenant au XXIe, ça continue sans doute. Hein, mais il disait, le péché du XXe siècle, c'est la perte du sens du péché. C'est ça le péché, c'est qu'on voit même plus le péché.
Mais le sacrifice de Jésus, eh bien, est...

vient réparer le péché, précisément. Donc c'est vrai que si on ne comprend plus le péché, ben on ne comprend plus la croix. Et voilà, c'est lié, les deux sont absolument liés. Voilà ce que disait Saint Jean-Paul II dans une audience au Vatican en 1983. Le sacrifice expiatoire de la croix nous fait prendre conscience de la gravité du péché. C'est en regardant la croix qu'on voit la gravité du péché. Aux yeux de Dieu, le péché n'est jamais un fait sans importance. Nous, souvent, on dit, bon, c'est pas si grave. Le Père aime infiniment tous les hommes et est profondément offensé par le péché, par les révoltes, par la rébellion. Même s'il est tout de suite prêt à pardonner, dit Jean-Paul II, il exige pour le bien et l'honneur de l'homme une réparation. Mais ça se comprend, hein? Un couple qui se dispute, un époux qui blesse vulgairement son épouse, et inversement aussi, hein? Ça peut arriver dans les deux sens, hein? On va se réconcilier, mais on va vouloir réparer. Hein? Quand on a blessé quelqu'un, on va vouloir réparer, hein? Faire un cadeau, voilà, mais faire un geste, un signe de réparation de la blessure qu'on a fait à celui qu'on aime. C'est la même logique. Hein, encore une fois, c'est pas du dolorisme sanguinolent, c'est l'amour qui veut ça, qui exige qu'on répare. Et donc, Jean-Paul II continue, mais c'est précisément ici que la générosité divine se manifeste de la manière la plus étonnante. Le Père donne à l'humanité son propre Fils pour offrir cette réparation. Il ne nous le demande pas à nous. Il va le faire lui-même. C'est de la folie, hein. Lui, il est parfaitement innocent, il n'avait pas à faire ça. Eh bien, il l'a fait pour nous, parce qu'il nous aime. Encore une fois, une maman, un papa est prêt à prendre la place de son fils malade pour qu'il vive. Hein? C'est ce qu'a fait Dieu. Il a pris ma place, votre place, sur la croix. Donc le Père donne à l'humanité son propre fils pour faire cette réparation. Il montre ainsi toute la gravité abyssale du péché, puisque ce péché exige la plus haute réparation possible, celle qui vient de son propre Fils. Mais en même temps, sur la croix, il révèle l'infinie grandeur de son amour, puisqu'il est le premier, par le don de son Fils, à porter le fardeau de la réparation. Vous voyez? C'est lui qui porte pour moi. Alors après, il va m'inviter à rentrer dans cette logique, évidemment. Mais il a tout fait pour moi, par amour. Alors, après cette difficulté du monde moderne avec la réparation, la croix, le sacrifice, etc., on va essayer d'aborder le thème du sacrifice. Qu'est-ce que c'est qu'un sacrifice? Alors, c'est très riche, hein, j'ai essayé de creuser la chose chez saint Thomas d'Aquin, ce grand théologien de l'Église. J'ai pas tout pris, hein, parce que sinon il m'aurait fallu 10 heures. J'ai pris seulement un aspect, hein, du sacrifice, parce qu'il y a plein, plein, plein d'éléments. Alors, saint Thomas n'invente rien, il reprend la tradition de l'Église. Hein. Vous savez, dans l'Église, on n'invente jamais grand-chose. Il y a un développement, hein, du dogme, un approfondissement, comme un arbre qui se déploie, hein, mais ce n'est pas autre chose, ce n'est pas quelque chose de complètement nouveau. Hein, et donc, les saints se citent les uns les autres, hein, et saint Thomas, il reprend le grand saint Augustin. Hein. 800 ans avant saint Thomas, on avait le grand saint Augustin qui avait déjà parlé de ce qu'est le sacrifice. Alors voilà, je cite. On appelle sacrifice, au sens propre, ce que l'on accomplit spécialement en l'honneur de Dieu pour être en amitié avec lui, pour recevoir sa bienveillance. Donc c'est quelque chose qu'on fait pour être en amitié avec Dieu. Un acte que l'on pose pour être ami. C'est l'amour, hein? Pour être en relation d'amour avec Dieu. Et donc, saint Augustin, dans la Cité de Dieu, dit: le véritable sacrifice est toute œuvre accomplie pour que nous soyons unis à Dieu dans une sainte société, c'est-à-dire toute œuvre rapportée à la fin de ce bien suprême par lequel nous pouvons être véritablement heureux. Vous voyez, c'est large, hein, c'est une première définition très large, je ne vais pas approfondir beaucoup plus, hein, mais vous voyez, union à Dieu par l'amour, un acte que l'on pose, union à Dieu par l'amour. Et pourquoi c'est douloureux aujourd'hui pour nous le sacrifice? Parce que vous voyez, cette définition n'entraîne pas immédiatement la douleur, quand on pense à. Mais c'est parce qu'il y a le péché. Et que c'est douloureux maintenant pour nous, il y a une conversion à faire pour être en véritable amitié avec Dieu. Ça se fait pas automatiquement. Vous voyez? Ça passe maintenant à cause de cet univers déchu, blessé par le péché. Ça passe
à la souffrance. Hein, ce n'était pas dans le plan de Dieu, je vous le rappelle, ce que je dirais tout à l'heure dans la messe. Ce n'était pas dans le plan de Dieu, cette souffrance. Mais à cause du péché, eh bien, on doit passer par là maintenant. Alors, l'étymologie peut nous éclairer aussi. Sacrifice, sacrum facere. Sacrum sacré, facere, faire. On fait le sacré. Qu'est-ce qui est sacré? Mais c'est Dieu, la sainteté divine. Et donc, dans son sens le plus profond, le sacrifice a pour but de faire sacré quelque chose, donc de transférer de notre monde au monde de Dieu cette chose. Et donc nous, en fait, de nous passer de ce monde, vous voyez, de nous diviniser, de nous transformer, de nous unir à Dieu. C'est ça que ça veut dire, sacrum facere. C'est ça l'essence du sacrifice. Alors il y a à la fois un acte intérieur et un acte extérieur dans le sacrifice. Rappelez-vous, Caïn et Abel, tous deux vont offrir un sacrifice. Hein, dans les premiers temps, c'est en fait quand on étudie l'histoire de la religion, le sacrifice c'est dans toutes les religions. Hein, c'est anthropologique. On va offrir, hein, pour comme signe d'amour, des choses à Dieu, notre Créateur et notre Sauveur maintenant. Et donc, il y a toujours un acte extérieur et un acte intérieur. Donc, vous voyez, les deux font un acte extérieur. Hein, ils offrent. Hein, Caïn, c'est les fruits de la terre. Et Abel, c'est un agneau. Et il est dit que Dieu agrée le sacrifice de Caïn, d'Abel, pardon, et pas celui de Caïn. Pourquoi? Parce qu'à l'intérieur, Caïn, il fait pas l'offrande. Vous voyez? L'intérieur est aussi important, voire peut-être même plus important que l'extérieur. Les deux doivent être unis, hein. Faut pas réduire simplement à l'intérieur, mais ça se manifeste à l'extérieur parce qu'on est des êtres sensibles. On est des êtres humains avec des choses sensibles à voir. Vous voyez, c'est le sens des sacrements. Il y a quelque chose de visible, il y a une liturgie, on est ensemble, il y a des choses qu'on voit, qu'on entend. Hein, donc ça doit passer par là parce qu'on est des êtres humains. Mais il faut qu'il y ait l'acte intérieur. Hein, si on participe à la messe en pensant complètement à autre chose et en n'aimant pas Jésus dans notre cœur, en étant en colère contre lui, bah, est-ce que le sacrifice qu'on offre à Dieu va être accepté. Difficilement, enfin, il ne va pas porter beaucoup de fruits, voyez. Hein, donc l'importance de notre intérieur, hein, le sacrifice qui plaît à Dieu, c'est un esprit brisé, un cœur contrit, humble, humilié. Voyez, l'intérieur est très important, ça va se manifester à l'extérieur, évidemment. Donc il y a deux choses, un acte extérieur et un acte intérieur. Les deux sont requis pour faire cette offrande, ce sacrifice à Dieu. Alors voilà ce que dit le cardinal Journet, que je vais beaucoup citer parce qu'il a écrit un très beau livre sur la messe. Hein? C'était un ami de Paul VI. Hein? Il a été créé cardinal. C'était un prêtre diocésain très brillant, très saint, très très priant, ouais, très recueilli et puis très intelligent. Il y avait les deux. Il y avait pas que l'intelligence, mais il y avait aussi la piété. Hein? Il paraît que il était à Fribourg. Hein? Il enseignait là-bas. Il voulait rentrer chez les dominicains, mais il avait une santé trop fragile. Donc, il n'a pas pu rentrer chez les Dominicains. Il était prêtre au séminaire de Fribourg. Et ceux qui l'ont connu, puisqu'il est mort dans les années 80, 1980, donc il y en a qui l'ont connu, il raconte que, il était très tôt à la chapelle et qu'on l'entendait pleurer. À genoux, allongé devant le tabernacle, pleurer d'amour devant son Seigneur et son Sauveur. Voilà ce qu'il dit. La passion du Christ qui a sauvé le monde, perdu depuis le premier péché, a et instauré un univers de rédemption est indissolublement un sacrifice et un acte d'amour. Il y a les deux. Sacrifice, acte d'amour. Un sacrifice, un acte cultuel, extérieur, une liturgie, mais en tant qu'enveloppant, donc l'acte extérieur, vous voyez, il va envelopper le plus pur et le plus intense acte d'amour qui soit jamais sorti d'un cœur humain, l'amour de Jésus. Vous voyez, donc la croix, c'est l'acte extérieur, mais l'intérieur, l'amour de Jésus, on ne le voit pas. Enfin, si, on le voit extérieurement sur la croix, mais il y a un amour absolument fou qui est là. Vous voyez, le sacrifice enveloppe l'acte d'amour. Donc, un acte d'amour, mais en tant qu'enveloppé d'un sacrifice volontaire. Donc vous comprenez que maintenant déjà on commence à parler d'amour, le sacrifice, et que ça va être central, absolument central. Si on fait des sacrifices de manière un peu extérieure et qu'on a mal compris et que
faut que ça saigne, je sais pas quoi. On peut mal comprendre, hein, le sacrifice. Eh ben, on fait fausse route. Hein, c'est l'amour. C'est l'amour. Encore journée. Donc, ces deux actes, intérieur, extérieur. Liturgie, amour. Celui du sacrifice et celui de l'amour ne font qu'un, en fait. C'est deux faces d'une même pièce. Vivez donc dans l'amour comme le Christ nous a aimés et s'est livré lui-même pour nous, s'offrant en sacrifice. Voyez ce que dit saint Paul. Nous a aimés, amour, et s'offrant en sacrifice. Il y a les deux. Comme un parfum d'agréable odeur. Alors, avec cette image du parfum, sainte Catherine de Sienne a une très belle méditation. Elle dit, on ne présente pas l'eau du parfum seule, ni le vase seul. Le vase, c'est le sacrifice. L'eau du parfum, c'est l'amour. Les deux, ici-bas, sont inséparables. Donc ça, c'est pour ici-bas. Voyez ce que dit saint Paul, encore lui. J'aurais beau me faire brûler vif, sacrifice. S'il me manque l'amour, cela ne me sert à rien. Voyez? C'est l'amour qui fait tout. Et donc, un jour, dit le cardinal Journet, le vase va se briser. La dimension sacrifice va se briser. Le sacrifice ne franchira pas le seuil de la patrie, du ciel. Il n'y aura pas de temple dans la cité sainte, dit l'Apocalypse. Il n'y a pas de temple. Pourquoi? Parce que le temple, c'est l'agneau. C'est le Seigneur Dieu, le souverain de l'univers. Mais le contenu, vous voyez, le vase n'entrera pas, mais le contenu, oui. Saint Paul encore, la charité ne passe jamais. Hein, donc cette belle image du vase pour nous faire comprendre ce qu'est le sacrifice. Alors on a approché hein, très succinctement ce mystère du sacrifice. Il faut que je bosse encore hein, parce que c'est une richesse incroyable. Et donc on s'approche maintenant de la messe comme sacrifice pour bien comprendre. Hein, parce que ça peut être mal compris encore une fois. C'est pour ça qu'il faut qu'on essaie de vous expliquer. La messe est vraiment un sacrifice, hein, mais on va préciser. Saint Jean-Paul II, dans son document sur l'Eucharistie, Ecclesia de Eucharistia, au numéro 13, en vertu de son rapport étroit avec le sacrifice du Golgotha. L'Eucharistie est un sacrifice au sens propre. Pas seulement au sens générique, comme s'il s'agissait d'une simple offrande que le Christ fait de lui-même en nourriture spirituelle pour les fidèles. Non, non, non, non, non, non. Et la clé, vous voyez, c'est le rapport étroit au sacrifice du Golgotha du Calvaire. Donc c'est ça qu'on va approfondir maintenant. La messe, en fait, c'est l'actualisation du sacrifice de la croix il y a 2000 ans. C'est pas un autre sacrifice. On ne retue pas Jésus. C'est l'unique sacrifice d'il y a 2000 ans qui est rendu présent. Actualisation de l'unique sacrifice de la croix. Parce que les protestants, ils nous ont reproché en disant, mais c'est pas un sacrifice, la messe. Sinon, ça veut dire que la croix, c'est pas, elle a pas réussi à tout faire. Mais ils n'ont pas compris l'explication. On dit pas que c'est un autre. On dit que c'est celui-là, mais qui est présenté aujourd'hui par le mystère de la liturgie, de la messe. Alors, quelques citations de grands théologiens, pour commencer, hein, sur cette messe actualisation du sacrifice de la croix. Un grand théologien du XVIe siècle, Thomas d'Évio, un dominicain, souvent les dominicains, c'est des grands théologiens. Une unique hostie, offerte une seule fois sur la croix, ok, qui persévère par la répétition quotidienne du rite institué par le Christ dans l'Eucharistie. Donc, la messe est célébrée non pas pour ajouter quelque chose à l'offrande de la croix, parce qu'elle est parfaite, l'offrande de la croix, hein. On est d'accord avec les protestants là-dessus. Ils ont raison. La croix, il a tout fait sur la croix, Jésus. On va pas faire autre chose en plus. Donc la messe est célébrée non pour rien ajouter à l'offrande de la croix, mais comme le véhicule de la rémission des péchés opérée par le Christ sur la croix. Vous voyez, c'est pour le véhicule qui va nous le transporter la croix jusqu'à aujourd'hui. Vous voyez, par la messe. Pour que ça nous touche, nous, aujourd'hui. Parce que vous n'y étiez pas il y a 2000 ans, si? Ou alors vous êtes doués, hein? Vous avez une bonne santé. Personne n'était là il y a 2000 ans. Alors comment je fais pour avoir les fruits de la croix, moi? Pour être au pied de la croix comme Marie, comme Jean?
C'est la messe. C'est le véhicule par la toute-puissance divine qui nous apporte la croix. Quelle merveille, hein? Un autre théologien du même siècle, hein, il s'appelle Melchior Cano. Bien que l'offrande externe sanglante soit passée, effectivement, c'est il y a 2000 et quelques années, cependant elle demeure dans l'éternité divine, dans l'acceptation de Dieu. Et elle garde perpétuellement, parce que Dieu est au-dessus du temps, perpétuellement sa valeur, sa vertu, sa force. En sorte qu'elle n'est pas moins efficace aujourd'hui devant le Père qu'au jour où le Christ avait versé son sang sur la croix. Ça continue aujourd'hui, vous voyez. C'est la même offrande, l'unique offrande qui est là parmi nous. Nous offrons donc le Christ à la messe, avec le Christ, l'hostie même de la croix, dit le théologien. Jésus de la croix. Tout comme ceux qui se tenaient au pied de la croix, comme Marie, comme Jean. Un autre théologien, Bossuet, hein, l'évêque de Meaux, grand penseur spirituel, ce n'est pas ici un supplément au sacrifice de la croix. Vous voyez, j'insiste, mais c'est pour qu'on comprenne bien, hein. On rajoute rien. Ce n'en est pas une réitération comme s'il était imparfait, c'en est au contraire, en le supposant très parfait, une application perpétuelle, une célébration continuée. Donc voyez, le rachat que Dieu fait sur la croix, il n'atteint pas aussitôt par lui-même tous les hommes. Il faut qu'il y ait un contact concret avec chacun. C'est ça l'essence de la messe. C'est pour que la croix qui a sauvé puisse me toucher moi à Toulon, à la Loubière, dans la salle Saint-Paul, en 2024. Merveille d'invention de Dieu de me mettre en contact avec la croix. C'est ce que dit le pape Pie XII dans un beau document sur la messe, hein, Mediator Dei. Pour que les âmes des hommes puisse être vraiment rédempté, sauvé, et le salut, pour toutes les générations, il faut que se réalise cet contact avec la croix. Absolument que chaque homme en particulier entre en contact vital avec le sacrifice de la croix, et donc avec les mérites de l'amour qui en découle, et que ce soit transmis. Et donc, Pie XII dit, on peut dire d'une certaine manière que le calvaire du Christ, sur le calvaire, le Christ a établi une piscine d'expiation, de salut, qu'il a remplie de son sang répandu. Hein, c'est infini, parce qu'il est Dieu. Mais, si les hommes ne se plongent pas dans ces eaux, dans cette piscine, et ne s'y lavent pas les taches de leur faute, ils ne peuvent assurément obtenir purification et salut. Encore une belle image, hein. J'espère que vous comprenez, hein. Actualisation de l'unique sacrifice de la croix. Alors, si on va voir le catéchisme, hein, j'ai fait des petites recherches, on peut aller vite, hein, pour calculer le nombre d'occurrences du mot sacrifice ou sacrificiel dans le catéchisme. Ça doit faire 6-7 pages sur l'Eucharistie, il y a 6-7 pages ou 8, enfin, c'est pas immense. 70 fois. 70. Alors, voyez, on peut pas dire que l'Église a arrêté de concevoir l'Eucharistie comme un sacrifice. C'est central, je vous rappelle, hein, les trois piliers. Sacrifice, communion, présence. Alors le catéchisme confirme tout ce que vient de dire les théologiens, mais c'est bien parce que c'est mieux le catéchisme encore que les théologiens, parce que c'est le magistère, c'est l'Église qui nous enseigne, comme une maman, hein, qui nous communique la vérité. Ce sacrement est appelé saint sacrifice parce qu'il actualise l'unique sacrifice du Christ Sauveur. Voyez ? Même chose. Quand l'Église célèbre l'Eucharistie, elle fait mémoire de la Pâque du Christ et celle-ci devient présente. C'est prodigieux, hein? Elle devient présente. Cachée, évidemment, sous les apparences non sanglantes. Hein, l'enveloppe a changé quand même. Hein, donc, il n'y a plus le sang qui est répandu, hein? C'est un rite non sanglant. Donc, le rite doux, c'est une douceur du rite de l'Eucharistie, c'est doux. Hein, on ne voit pas Jésus verser son sang sur la croix. Donc le rituel, la liturgie, enveloppe, porte le sacrifice sanglant.
Alors, le caractère sacrificiel de la messe, on le tire des paroles de la Bible, hein, de Jésus lui-même dans l'Évangile. Hein, ceci est mon corps qui va être donné, sacrifice, cette coupe est la nouvelle alliance en mon sang qui est versée pour vous. Donc Jésus parle d'un sacrifice, hein, du don de sa vie. Encore le catéchisme, l'Eucharistie est donc un sacrifice parce qu'elle représente ou rend présent le sacrifice de la croix. Hein, j'insiste, l'unique sacrifice de la croix rendu présent par la messe. Et encore une fois, le catéchisme, dernière citation, le sacrifice du Christ et le sacrifice de l'Eucharistie sont un unique sacrifice. Alors, maintenant, on va essayer de tirer des conséquences pratiques pour notre vie. Hein, parce que tout ce qu'a fait Jésus, il faut entrer en contact vital, comme disait Pie XII, avec ce merveilleux don de son amour sur la croix. Et donc, comment vivre cet aspect du sacrifice dans ma vie de tous les jours? Alors, si vous avez bien compris, hein, la croix, c'est devenu comme un lieu de passage de toute la prière des hommes, avec celle du Christ. Hein. Il prend toutes nos prières, le Christ, et il les unit à la sienne, son offrande, et ça passe par la croix, et ça monte vers le Père. Donc ça, c'est la partie ascendante. Hein. Toute la prière, la douleur, la souffrance, toutes nos vies, tout ce qu'on est, on offre, on se met avec Jésus, qui se donne au Père. Et le Père voit Jésus, il dit, ah bah oui, j'accepte, quel amour. Et puis ça, c'est la partie montante, ascendante, et il y a une partie descendante, hein, la bénédiction, la grâce de Dieu qui descend. Et tout ça, en fait, ça passe par un point unique qui est la croix. Et donc, la messe. Si vous avez bien compris que la messe, c'est la croix actualisée. Donc, il va falloir, frères et sœurs, vivre cette spiritualité de la croix dans ma vie. Encore une fois, vous avez bien compris, c'est pas du dolorisme. Il faut pas, c'est pas Rambo, hein. Faut que ça saigne. Faut que j'en bave. Non, c'est pas ça. Mais vivre l'amour, apprendre à aimer jusqu'à ce que ça fasse mal. Ce que disait Mère Teresa. Ça, je vous le dis, j'y arrive pas encore. Hein. Hein, quand ça fait mal, j'ai du mal à aimer. Hein. Vous aussi? Cool, on est dans le même club. Mais je suis le président de l'association. Hein, mais voilà, déjà de comprendre et de savoir, ça nous aide petit à petit, hein, à ne pas nous révolter devant nos croix, nos souffrances, nos difficultés, nos contrariétés, nos contradictions, parce qu'on en a tous plein. Oui ou non? Bon, ça, vous êtes normaux. Hein, de ne pas se révolter, mais d'apprendre. Alors, c'est un long processus. Hein. Moi, je balbutie, j'essaie d'apprendre, mais j'y arrive pas bien. Hein. Priez pour moi. Parce que nous, les prêtres, on doit peut-être encore plus, pardon, peut-être encore plus, vous voyez, comme Jésus, quoi, vous voyez, pour montrer l'exemple et pour vous aider. Donc, voilà, c'est du boulot. Donc, acceptation de la dimension de la croix dans ma vie. En fait, on n'a pas vraiment le choix, frères et sœurs, parce que de toute façon, on galère, hein. Donc, et si on râle, est-ce que ça change la situation? Ça l'empire. Il y en a qui ont l'expérience. Hein. Ça l'empire. Mais oui, c'est le paradoxe. Hein. Plus on se révolte, plus on dit non, plus elle est lourde. Et plus on dit oui, ah, ça devient léger. Je suis porté par la croix. C'est plus moi qui porte, c'est elle qui me porte. Ah, mais pour ça, il faut faire quelques liftings. Hein, pour entrer dans cette logique, c'est pas évident, évident. Alors, saint Augustin, déjà, disait ça, hein, qu'il n'y a pas d'autre chemin dans notre vie hein, pour aller à Dieu. Hein, vivre ce mystère de la croix, qui va être aussi mystérieusement un mystère de la joie. Parce que quand on accepte, on trouve la paix, la sérénité et même la joie au cœur de l'épreuve. C'est un grand mystère. Ça peut prendre des années de lutte. Hein. Vous savez, Job, il s'est battu avec le bon Dieu. Hein. Les patriarches, hein, Jacob, il s'est battu. On a du mal, hein, et on va se battre parfois des années avant de rendre les armes. Bon, d'accord, Jésus, j'accepte. Hein, d'abord, cette révolte. Non, je sors d'un... Après, on va négocier. Alors, d'accord, mais alors, quand même, tu me donnes ça, quand même.
Hein, négociation. Et puis après, acceptation. Ah, ok, Seigneur, je sais que tu es là. Hein, c'est pas pour mon mal que je vis ça, c'est pour mon bien, c'est pour la vie éternelle. Et donc, vous voyez, si on prêche pas la croix, eh ben, on vous aide pas, parce qu'on a des croix. Donc, faut prêcher la croix. Hein, c'est encore une fois, c'est pas du dolorisme, c'est pour apprendre à aimer et vivre cet amour. Alors, Saint Augustin, donc, dit, merveilleux, Augustin, c'est prodigieux, hein, c'est dans son traité sur Saint Jean. Pour qu'il y eût un chemin à suivre, celui vers lequel nous voulions aller est venu de là-bas vers nous. Beau, hein? On veut aller vers Dieu, ben c'est lui qui vient. D'abord, parce qu'on ne peut pas y aller, en fait, sans lui. On ne peut pas, on est perdu. Hein, rappelez-vous, après le péché, Adam, qu'est-ce qu'il fait? Il va se cacher. Et Dieu cherche. Où es-tu? Il vient vers Adam. Viens vers nous. Il nous cherche. Donc, pour qu'il y eût un chemin à suivre, celui vers lequel nous voulions aller est venu là-bas vers nous, de là-bas vers nous. Qu'a-t-il fait? Il a disposé un bois pour nous faire traverser la mer de ce siècle. Nul ne peut traverser la mer de ce siècle que flottant sur la croix du Christ. Pour passer à la patrie, il faut être porté par le bois. Donc laisse-toi porter par le bois, crois au crucifié et tu pourras parvenir à la patrie. Hein, donc c'est l'autoroute en fait, hein? Il n'y a que, c'est ça, hein, il n'y a que ce chemin-là. Hein. Ah, il y a le péage, oui. Bonne remarque. Et puis c'est cher, hein, le péage. Hein. Aussi cher que l'essence. Alors, comment concrètement dans ma vie tout ça va pouvoir se mettre en place? Donc, vous voyez, cette dimension d'acceptation, ça, c'est le Seigneur qui travaille votre cœur et c'est à vous de faire ce chemin avec lui. Hein, mais l'un des signes, c'est que on va vouloir vivre ça un peu pour pas simplement pour nous, mais aussi pour les autres. Vous voyez, parce qu'on aime des personnes autour de nous qui souffrent, qui connaissent peut-être pas le Seigneur, qui sont loin de lui. Mais on va vouloir qu'elles s'approchent de ce Sauveur merveilleux, et donc on va un peu vivre nos souffrances en union avec celles de Jésus pour sauver les âmes, comme Jésus, s'unir à son unique sacrifice. Nos petits sacrifices, nos petites souffrances, ou grandes, unies à celle de Jésus qui est immense, infinie. Et donc faire de la rédemption, aider Jésus à sauver les âmes. On peut le faire. C'est merveilleux. Quel privilège, quel cadeau. Je peux sauver des âmes en unissant mes souffrances, ma croix de ma vie à celle de Jésus. Là, ça porte un fruit incroyable, même si on ne le voit pas. Même si on ne le voit pas. Petit témoignage de Élisabeth Le Sœur. Avez-vous entendu parler de cette sainte femme? Hein? Très pieuse, grande amoureuse de Jésus, mariée avec un athée. Mais elle l'aimait beaucoup, hein? C'était son mari qu'elle aimait beaucoup, mais elle souffrait de son absence totale de foi. Et elle a joué le jeu de pas trop l'embêter tous les jours non plus avec ça. Vous voyez, mais de prier et de souffrir pour lui, d'offrir à Jésus. Lui rappeler, hein, lui témoigner de temps en temps, évidemment, mais elle rabâchait pas, voyez, parce que ça peut être contre-productif, ça aussi. Hein. Donc, elle a prié, elle a souffert pour lui, elle a offert toutes ses contradictions, et elle a écrit un petit journal, enfin un journal intime, voyez, où elle parle de son expérience spirituelle, de sa vie, de ses difficultés, de ses souffrances, de son amour, hein, pour son mari, qu'elle aimait vraiment authentiquement. Et elle a prié pour sa conversion, parce qu'elle savait qu'il faut être converti pour aller au ciel, hein, connaître le Christ. Être mis en contact avec cette croix qui sauve. Et elle est morte d'un cancer assez rapidement. Elle avait 50 et quelques ou 60, enfin, relativement jeune encore. Et son mari n'était pas converti. Mais, après les obsèques, il trouve dans sa chambre, de sa bien-aimée, ce journal qu'il lit. Il fond en larmes, il se convertit, il reçoit le baptême, il rentre dans les ordres et devient prêtre dominicain. Après sa mort, elle l'a pas vu. Donc, vous voyez, on voit pas, et c'est pas pour ça que le Seigneur, il bosse pas. Il a son plan. Élisabeth Le Sœur, Leseur. Vous pouvez trouver ce journal, hein, sur Internet, acheter ce livre. C'est très beau, très très beau. Vous voyez, elle avait la foi, elle savait que tout ce qu'elle faisait par amour, c'était dans le cœur de Dieu, et c'est au temps de Dieu. Même si j'ai pas vu sur la terre, Dieu y fait.
Même si je vois pas les fruits, on ne sait pas ce qui se passe dans le cœur des âmes que nous aimons. Même si extérieurement, peut-être, il n'y a pas de changement, le Seigneur peut-être est en train de travailler, de changer le cœur, de sauver. Hein, donc, confiance, espérance, que tout ce que l'on fait, c'est dans le cœur de Dieu. Il ne méprise pas la prière du juste. Elle a beaucoup de poids sur son cœur. Donc, l'amour des âmes. Alors, plus on aime le Seigneur, les amis, normalement, plus on a un amour des âmes. Les deux sont liés, hein, l'amour de Dieu, l'amour du prochain. Et l'amour des âmes, c'est vouloir qu'elles aillent au ciel, hein. C'est ça la véritable charité. C'est vouloir qu'elles soient sauvées, qu'elles connaissent Jésus, qu'elles soient heureuses pour l'éternité dans la vision de Dieu avec nous. Parce que normalement, on n'est pas trop égoïste quand on est catholique. Enfin, si, on reste égoïste, hein. Malheureusement, à cause du péché. Hein, vous vous souvenez du film Des bronzés font du ski? Oui? Eh bien, il y a un moment. C'est Gérard Jugnot, il s'appelle Bernard dans le film, et puis il doit montrer comment faire les virages au ski. Et le moniteur, il interroge tous les amis de Bernard qui sont en train de skier avec lui, qui le regardaient faire. Il dit, alors c'est quoi le principal défaut de Bernard? Tout le monde en cœur, il est égoïste! Alors qu'ils n'attendaient pas ça, ils attendaient le niveau de ski, quoi, vous voyez? Le cri du cœur, quoi, égoïste. Bon, Bernard, c'est vous et c'est moi. Hein? Malheureusement. Mais avec la grâce, avec la fidélité au Christ, eh bien petit à petit, hein, on va aimer le prochain. Et l'aimer, c'est pas du sentimentalisme, hein. Précisément, on va être capable de souffrir pour lui, d'offrir ses souffrances pour son salut, pour qu'il connaisse Jésus et qu'il aille au ciel. Donc c'est la grande doctrine du Carmel, hein, qui nous rappelle ce lien intime entre l'amour de Dieu et l'amour du prochain. Je vous rappelle que même si on est purement contemplatif, eh bien on travaille pour le salut des âmes, hein. Le salut des âmes, c'est tout le monde qui bosse pour eux, hein. C'est pas simplement les gens dans le monde qui sont actifs, les gens cachés qui prient, qui souffrent, les malades sur leur lit de mort, ils sauvent des âmes. Hein, tout le monde participe, pas que les actifs, les contemplatifs aussi. Hein, Thérèse d'Avila avait dit, mes sœurs, vous êtes rentrées pour sauver les âmes au Carmel, alors qu'elles n'allaient jamais voir de personne. Hein. Et puis Thérèse de Lisieux, patronne des missions, cloîtrée. A jamais évangélisé quelqu'un au sens où on l'entend, vous voyez, elle n'a pas parlé à des gens en disant ah, Jésus, tu connais? Patronne des missions, avec saint François-Xavier, le grand jésuite hein, qui a baptisé l'Asie, mais elle est patronne aussi. Et docteur. Donc voilà ce que dit saint Jean de la Croix. Je crois que c'est un peu cité par un autre carme plus récent. Je crois que c'est le père Élisée des Martyrs. Voilà son nom. C'est une vérité évidente que la compassion pour le prochain croît, grandit, d'autant plus que l'âme s'unit davantage à Dieu par amour. Donc plus nous nous unissons à Dieu par amour, plus grandit notre amour pour le prochain. Donc vous voyez encore une fois, vouloir aimer le prochain sans le bon Dieu, c'est se faire illusion. Parce que c'est notre union à l'amour infini parfait de Dieu qui va communiquer à notre cœur, qui va l'enflammer. Pour un amour véritable pour les autres. Car plus elle aime l'âme, plus elle désire que ce même Dieu soit aimé et honoré de tous les hommes. Et plus elle le désire, plus elle y travaille, aussi bien dans l'oraison, donc dans la prière, que par tous les autres moyens nécessaires qui lui sont possibles. Vous voyez, l'oraison, la prière, l'adoration, c'est une œuvre d'apostolat. On est en train de sauver quand on prie. On ne se tourne pas les pouces. C'est une activité. Alors oui, c'est caché en Dieu. Mais vous voyez, il y a les moyens extérieurs, le catéchisme, l'évangélisation, tout ça, le service des pauvres, des malades, bien sûr. Mais déjà quand on prie, on est déjà en activité pour le salut. On fait du bien aux âmes. Et en ceux qui sont ainsi possédés par Dieu, la ferveur et la force de leur charité sont telles qu'ils ne peuvent se rétrécir, ni se contenter de leur propre et seul profit. Mais plutôt, comme il leur paraît peu d'aller au ciel seul, ils cherchent avec angoisse, avec un amour tout céleste, et des diligences exquises à emmener au ciel avec eux un grand nombre d'âmes. Il paraît que Padre Pio, c'est par dizaines de milliers hein, qu'il a appris des âmes aux démons pour les emmener au ciel. Hein. Nous, si on en a déjà une, on sera content. Non, faut plus.
Alors, la petite Thérèse de l'Enfant Jésus, vous savez bien, hein, cette belle phrase avec l'épingle, hein, que je vais reprendre, c'est une lettre qu'elle écrit à Léonie, sa sœur. Hein, vous savez que chez les Martins, on est plutôt doué en sainteté. Hein. Toute la famille, pouf, impressionnant. Hein. Parce que Léonie, qui a eu du mal, hein, vous savez qu'elle a voulu rentrer 3 fois dans les ordres et ça n'a pas marché. Et donc, c'était dur, une vraie épreuve. Hein, elle pensait, voilà, elle s'est trompée, enfin, la première ordre ne convenait pas, elle est ressortie, elle est rentrée, ça n'a pas marché, elle fait quelques mois. Et la troisième fois, elle rentre et elle a dit, cette fois-ci, je sortirai entourée de planches. Quand je serai morte. C'est-à-dire, je resterai jusqu'au bout. Hein, elle a eu cette grâce. Et donc, Thérèse écrit à sa petite sœur, à sa, je sais plus, non, sa grande sœur, pardon, oui. C'est la dernière, Thérèse. C'est ça, hein, c'est la dernière. Alors voilà ce qu'elle dit. Blessons Jésus par notre œil et par un seul cheveu, c'est-à-dire par la grande chose et par la plus petite. Donc tous nos petits riens pour Thérèse, et ça, elle va nous aider, parce qu'il y a des petits riens de notre vie qui peuvent se transformer en trésors pour le ciel. Ne lui refusons pas le moindre sacrifice. Tout est si grand dans la foi, en religion. Ramasser une épingle par amour peut convertir une âme. Quel mystère. Vous voyez, c'est parfois on pourrait râler à ramasser une épingle. Hein. Vous voyez la scène, non? Il n'y a pas que les épingles, hein, il y a d'autres choses. Hein. Et on bricole, on se tape le pouce avec le marteau. Seigneur, pour mon frère, pour mon époux, pour mon épouse. Hein, il y a plein de petits riens de la vie qu'on peut unir à Jésus et sauver des âmes. Et pour terminer, vivre ses croix, cette acceptation du mystère de la croix dans nos vies, avec la très sainte Vierge Marie. Parce que Marie, elle a eu le cœur transpercé par le glaive, vous savez bien, hein, c'est sa passion à elle. Elle a aimé, après Jésus, le plus sur cette terre. Elle ne sera jamais dépassée. Et elle sait ce que c'est la croix. Parce elle était au pied de son fils mourant et de son Dieu mourant par amour. On raconte que Sainte Thérèse d'Avila a eu une vision du matin de la résurrection où Jésus est allé voir sa maman. Hein, pour la tradition, pour beaucoup de personnes pieuses et saintes, même si ce n'est pas l'enseignement officiel de l'Église, la première personne que Jésus est allé voir après sa résurrection, c'est sa maman, ça se comprend. Hein? Là, ben, avant Marie-Madeleine, il est allé voir, vous voyez, mais les évangiles ne le disent pas. Mais toute la tradition, enfin, beaucoup de personnes saintes et pieuses ont dit, c'est elle qui est allée voir en premier, sa maman. Hein? Et alors, dans la vision de Thérèse d'Avila, Marie est prostrée, non pas par manque de foi ou par désespoir, non, par la douleur. Simplement par la douleur. Elle est comme un peu chaos, vous voyez? Tellement elle a vécu avec Jésus cet amour fou sur la croix, qu'elle est un peu chaos, prostrée, et Jésus s'approche, et il est obligé un peu de la secouer pour dire « Maman, c'est moi! Maman, c'est moi! » Hein? Marie, au pied de la croix, qui sait ce que c'est que la souffrance, et qui peut nous aider, comme une bonne mère, hein, à vivre nos croix. Donc voilà, debout, au pied de la croix, se tenait sa mère, dit l'évangile de Jean, et un glaive lui transperça le cœur, avait dit saint Luc, hein, au moment de la présentation, avec la prophétie. Donc voyez, on peut relier les deux, la réalité du sacrifice sur la croix et le cœur de la mère transpercé par l'épée de douleur. Hein, c'est complètement dépendant. C'est là qu'elle a été transpercée, Marie, c'est à ce moment-là. Et donc l'Église a toujours vu un lien profond entre ces deux éléments, hein, le cœur immaculé transpercé de Marie et le sacrifice de la croix. Alors le pape Jean-Paul II déclare que Marie, puisqu'elle a été associée de manière unique au Christ dans l'événement salvateur, le sacrifice de la croix, elle est également présente à la messe. Si vous avez bien compris que la messe c'est la croix rendue présente, la Marie est là, elle est associée de manière particulièrement étroite au sacrifice de la croix. On avait demandé au Padre Pio, vous savez, quand il célébrait sa messe, qu'il voyait, ben, il voyait un peu le monde invisible que nous ne voyons pas, hein, les saints, les anges.
Et alors quelqu'un lui dit, est-ce que Marie est là? Et il répond, parce qu'il était un peu bourru, hein, Padre Pio, il secouait un peu, je crois, dans ses réponses. Hein. Une mère peut-elle être indifférente au sacrifice de son fils? Non, elle est là, Marie, à chaque messe. Voilà ce que dit donc Jean-Paul II. Marie est à chaque autel où est célébré le mémorial de la Passion et de la Résurrection parce qu'elle a été présente, fidèle de tout son être au dessein du Père. Ainsi, chaque messe nous met en communion intime avec elle, la mère, dont le sacrifice devient présent, comme le sacrifice de son fils devient présent aux paroles de la consécration. Donc, pensons-y, Marie est là au pied de la croix et elle sait vivre ce mystère de la croix et nous aider à le vivre. Et elle va le faire comme une bonne maman, parce que les mamans sont toujours géniales pour faire passer l'amertume aux petits-enfants. Qu'est-ce qu'on fait? Le médicament amer que l'enfant n'a pas envie de prendre. Qu'est-ce qu'on fait? Le sucre. Le sucre. Elle va donner du sucre dans nos croix pour qu'on puisse les avaler et les vivre comme une bonne maman. C'est pas moi qui l'invente, hein, c'est Saint Louis-Marie Grignon de Montfort. Hein, il a une très belle méditation là-dessus. Alors, il rappelle d'abord quand même que quand on se met à l'école de Marie, eh ben, la croix, elle va arriver encore plus. Mais avec la confiture. Et je termine avec ça, hein, je cite Grignon, Montfort, hein, ce grand saint de la Vierge Marie. Ce n'est pas que celui qui a trouvé Marie par une vraie dévotion, un véritable amour, soit exempt de croix et de souffrance, tant s'en faut. Il en est plus assailli qu'aucun autre. Parce que Marie, étant la mère des vivants, donne à tous ses enfants des morceaux de l'arbre de vie, qui est la croix de Jésus. Voyez, l'arbre de vie du paradis, c'est la croix. Et donc c'est la vie qui est donnée par la croix. Hein. On ne s'arrête pas à la mort. C'est la vie qui est donnée par la croix. On n'est pas doloriste. Ça passe par la souffrance, mais c'est pour la gloire, pour la vie. Mais c'est que en leur taillant de bonnes croix, donc vous voyez, Marie l'a taillée, ajustée à notre capacité spirituelle, elle leur donne la grâce de les porter patiemment et même joyeusement. En sorte que les croix qu'elle donne à ceux qui lui appartiennent sont plutôt des confitures ou des croix confites que des croix amères. Ou s'ils sentent pour un temps l'amertume, quand même, du calice qu'il faut boire pour être ami de Dieu, la consolation et la joie que cette bonne mère fait succéder à la tristesse les anime infiniment à porter des croix encore plus lourdes et plus amères. Parce qu'il y a la joie. Hein? On n'est pas là pour être tristouné et dire la croix, je porte ma croix. C'est pas ça. Hein? C'est la joie. C'est mystérieux, je vous accorde. Hein? C'est le Saint-Esprit qui peut nous éclairer, nous faire comprendre. Parce que nous, avec notre psychologie, c'est dur. Hein, c'est la sagesse de Dieu. Il faut demander à Dieu, éclaire-moi, fais-moi comprendre. Fais-moi goûter tout ça, tout ce que disent les saints. Parce que moi aussi, alors du coup, moi je veux faire ça. Je veux sauver, je veux cette joie au milieu de la croix. Je veux arrêter de me révolter. Donne-moi de comprendre et de commencer à le vivre un peu expérimentalement dans ma vie de tous les jours. Alors, il faut commencer par les petites choses, hein. Hein, petit, hein? Moi, ce petit. Tout petit. Les épingles. Hein? Comment? Ensuite, avec la grâce de Dieu, il y aura d'autres. Hein, mais voilà, donc rendons grâce pour ce cadeau. Je vais continuer à prêcher un peu là-dessus, hein, pendant la messe, sur le mystère de la souffrance. Pardon pour ceux qui étaient à la messe dimanche, mais je vais redire un peu la même chose. Mais il n'y en a pas trop, quelques-uns. Donc vous serez excusés, hein, si jamais vous voulez. Vous pouvez mettre un casque, hein, pendant que je prêche. Voilà, rendons grâce au Seigneur, hein, pour ce don. Et je voudrais redire pour terminer donc cette parole de Saint François qu'on a repris, je crois, pour le chemin de croix. Nous t'adorons, ô Christ, et nous te bénissons parce que tu as racheté le monde par ta sainte croix. Amen. Au nom du Père, et du Fils et du Saint-Esprit.

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2: Celui qui n'a pas l'Esprit du Christ ne lui appartient pas. Romains 8, 9.

Donc juste pour me présenter rapidement, je suis le père Florian Racine. Donc j'ai été ordonné il y a 6 ans par Monseigneur Dominique Ray, évêque de Fréjus-Toulon. Et j'ai reçu un appel très, très fort de la Vierge Marie. Je travaillais suite à une formation d'ingénieur très public à Paris. J'ai continué des études au Texas, en génie maritime. Et le Texas, c'est juste à côté du Mexique. Alors j'étais allé un jour au Mexique pour voir des cousins. J'en ai profité pour visiter donc, le sanctuaire Notre-Dame de Guadeloupe. Et c'est là où la Vierge Marie m'a appelé d'une manière très directe, très belle. J'étais chrétien, grâce à ces grands campus américains. J'étais dans une université, donc Texas A&M University, où il y a à peu près 50 000 étudiants. Donc j'avais redécouvert un petit peu la foi. Et voilà, pendant ce voyage au Mexique, donc en priant le chapelet devant cette belle image, Notre-Dame de Guadeloupe, je reçois cet appel dans mon cœur, un appel maternel, un appel marial. Voilà, Marie qui dit, voilà, Florian, je veux que tu sois prêtre, avec à la fois la douceur de notre mère et l'autorité de la Reine du Ciel. Voilà, beaucoup de joie dans cet appel. Et ensuite, il fallait, après, c'était, quand on est appelé comme ça, c'est facile de dire oui, mais ensuite, le oui, il faut le dire tous les jours. C'est là que ça devient difficile. Voilà, et alors, je travaillais donc, après mes études au Texas, je travaillais dans une entreprise américaine à Houston. Voilà. Et là-bas, comme je savais que le Seigneur m'appelait pour devenir prêtre, je ne savais pas trop dans quelle réalité, quel pays. Et donc j'essayais d'aller à la messe tous les jours. Et aux États-Unis, il y a une heure de pause pour le repas. Et alors, il y a à midi, tout le monde s'arrête. Et à midi 5, dans toutes les églises catholiques, vous avez une messe. Comme ça, tous les gens qui veulent voir la messe entre midi et 2, enfin midi et 1, peuvent la voir. Et je me souviens toujours donc des messes assez brèves pour pouvoir ensuite, après la messe, prendre un sandwich et reprendre le travail à 1 heure. Et il y avait une dame, Katie, qui était ici l'année dernière, qui avait demandé à son curé d'installer l'adoration eucharistique perpétuelle. Alors son curé lui a dit, bon, tu sais, l'adoration, c'est très bien, l'adoration perpétuelle, c'est très bien, mais tout ça, c'est pas pour nous, on a d'autres priorités pastorales plus importantes, et je ne souhaite pas faire venir un prêtre pour mettre en place l'adoration perpétuelle. Alors, elle a dit, mais est-ce qu'au moins vous me permettez d'en parler et de vous proposer dans quelques mois une grille avec toutes les personnes qui seraient susceptibles de participer à cette adoration perpétuelle. Le prêtre a dit, si tu veux, vas-y. Et alors, je dis toujours ça en plaisantant, au bout d'une année, à la fin de chaque messe, elle allait tous les jours à la messe, elle allait rencontrer au moins une personne pour lui parler de l'amour de Jésus au Saint-Sacrement et pour inviter des paroissiens à rentrer dans cette grande chaîne d'adoration et d'intercession devant le Saint-Sacrement. Et au bout d'une année, une année et demie, elle retourne voir son prêtre en disant, voilà mon père, j'ai trouvé, j'ai 2 adorateurs pour toutes les heures du jour et de la nuit. Vous voyez, elle a fait ça toute seule. Et le prêtre, qui était apparemment un peu pressé à ce moment-là, qui lui a dit, écoute, ça ne m'intéresse toujours pas ton adoration. Et alors avec le culot des bons laïcs américains, elle a dit, écoutez mon père, si vous ne donnez pas un lieu pour l'adoration perpétuelle, tous ces gens ne mettront plus à la quête. Voilà, ne donneront plus à la quête. Et alors, le lendemain ou surlendemain, il y avait une belle chapelle d'adoration perpétuelle. Voilà. Il faut savoir parler à vos prêtres, chacun son langage. Voilà. Alors, entre-temps, elle m'avait rencontré. Donc, elle était venue me voir pour me demander si je ne voulais pas participer à cette grande chaîne de prière. Et c'est là où j'ai commencé à découvrir ce que pouvait être l'adoration eucharistique perpétuelle. Et alors, puisque je me déplaçais souvent dans Houston, souvent je partais très tôt le matin et je revenais souvent tard, donc ça me permettait de visiter des églises à tous les moments, à tous les moments du jour ou de la nuit, et de voir toujours 2-3 adorateurs devant le Saint-Sacrement. Et j'ai vraiment, j'ai beaucoup reçu. Le Seigneur m'a beaucoup donné par ces temps de prière et d'adoration. Je me souviens toujours de ce Texan
hein, qui me disait en sortant de son heure d'adoration, chaque paroissien est invité à prendre une heure, donc chacun a son heure, hein, où on vient fidèlement, non pas comme une piété personnelle, hein, mais comme une prière aux dimensions du monde, on vient intercéder pour l'Église, en Église, hein, je parlerai de ça un petit peu plus tard. Il disait, voilà, pour moi, l'adoration perpétuelle dans une paroisse, c'est comme un grand bateau de croisière, comme être sur un grand bateau de croisière. Alors, je lui demande de s'expliquer un peu, et il m'explique, voilà, si vous êtes sur un bateau de croisière, que ce soit le jour ou la nuit, vous avez toujours vous ressentez le bruit, hein, du moteur, le vrombissement du moteur qui propulse véritablement le bateau de l'avant. Et il disait, voilà, par l'adoration perpétuelle, que ce soit le jour ou la nuit, il y a toujours quelqu'un devant le moteur spirituel de la paroisse, qui est le cœur de Jésus, hein, qui est présent dans l'Eucharistie, et qui fait que, eh bien, constamment, le Seigneur déverse son amour, sa miséricorde sur les braves adorateurs, mais aussi sur la paroisse, la ville, le monde entier. Alors, c'est une belle image. On pourrait dire qu'il y a des images bibliques qui représentent, qui évoquent ceci, enfin, qui présentent ceci encore mieux. Je cite toujours le moment où Moïse lutter contre les Amalécites. Hein, souvenez-vous de ce passage dans l'Ancien Testament. Et donc, lorsque Moïse élevait les bras vers Dieu, lui qui était le grand intercesseur, hein, Moïse, eh bien, Dieu donnait la victoire à son peuple contre les ennemis. Et comme il ne pouvait pas tout seul, sans cesse, intercéder vers Dieu, hein, parce que ses bras pesés, fatigués, il va demander de l'aide à Aaron, à Hur, hein, de venir maintenir ses bras élevés. Et de cette manière-là, eh bien, Dieu donne la victoire totale au peuple d'Israël sur les Amalécites. Et de la même manière, nous, ça n'est pas une personne à droite, une personne à gauche, mais une personne avant, une personne après, dans une chaîne ininterrompue de prières et d'intercessions, où toute la paroisse est élevée, tout le cœur de la paroisse s'élève vers Jésus, vers le Seigneur des Seigneurs, le Roi des Rois, et le Seigneur qui donne la victoire à son peuple, à son Église. Et sa victoire, c'est sa miséricorde répandue dans les cœurs. C'est les cœurs qui changent, sa lumière qui illumine, hein, les vies. Et voilà, les enfants qui retournent vers leur Père. Alors c'est ce qu'on voit un petit peu tout au long du livre de l'Apocalypse. Hein, c'est si beau, c'est si bien présenté. On voit ce trône sur lequel il y a l'agneau. Alors l'agneau, on pense toujours à Jésus qui se donne, qui s'offre dans cette présence sacrificielle. Hein, pendant la messe, le prêtre élève l'hostie en disant « Voici l'agneau de Dieu qui enlève le péché du monde. Hein, » Cet agneau, c'est Jésus qui se donne, et pour nous, Jésus qui se donne dans l'Eucharistie. Et alors, on voit qu'il y a un grand combat, hein, dans le livre de l'Apocalypse. Faut-il adorer toutes les idoles, toutes les bêtes, tous les ennemis de l'agneau? Hein, comme disait Benoît XVI, qui dénonçait toutes les idéologies de la consommation, tous les vices, les idoles de la consommation aujourd'hui. Hein, il dénonçait ça à Sydney il y a quelques jours. Où faut-il donc adorer l'agneau? En fait, le seul celui qui enlève les péchés du monde, c'est-à-dire celui qui donne le salut, hein, la paix, la joie, la vie à notre monde. Alors, et dans le livre de l'Apocalypse, donc voyez, voilà, cette lutte permanente entre les compagnons de l'agneau. Si vous avez bien remarqué, ils sont jour et nuit,

ça aussi, si je me souviens bien, je crois que c'est Apocalypse 14:6, où on voit un ange qui vole au zénith. Donc c'est le messager de Dieu qui vient nous donner le message le plus important. Le zénith, c'est le point culminant dans le ciel. Hein, et le grand message de cet ange, c'est adorer le Seigneur, hein, celui qui a fait la terre et le ciel. Hein, craignez-le, donc c'est dans le sens biblique. Hein, craindre, ce n'est pas une peur servile, mais c'est reconnaissez que c'est votre Père qui vous aime, hein, et adorez-le en esprit et en vérité. Voilà. Et donc dans ce livre de l'Apocalypse, il y a toujours cette tension avec la femme, hein, au ciel, qui est là pour rassembler les compagnons de l'agneau pour qu'ils puissent adorer continuellement l'agneau. Et on voit de cette adoration incessante, alors, je saute un peu des étapes là, mais on voit bien cette participation, cette adoration au ciel et sur terre, hein, l'Église qui adore et qui participe à l'adoration céleste. La même adoration entre ceux qui adorent l'agneau sur son trône céleste, avec ceux qui sont dans la gloire et dans la lumière, et ceux qui adorent l'agneau sur ce trône d'humilité, de douceur, qui est Jésus dans l'Eucharistie, au Saint-Sacrement, hein, et la cour, j'ai envie de dire, de ses rachetés, c'est-à-dire nous tous ses enfants. Voilà. Mais de cette adoration, où la terre participe à cette adoration céleste, eh bien, on voit en fin du livre de l'Apocalypse, on voit que voilà, le ciel qui descend sur terre, hein, on voit du trône de l'agneau jaillit un fleuve d'eau vive qui guérissait les nations. Voilà, c'est ça la grande grâce de l'Eucharistie. Alors quand je dis Eucharistie, hein, j'englobe vraiment tout le mystère eucharistique, avant tout la messe, hein, qui ensuite, eh bien, pour nous, on reçoit la communion, et ensuite qui est prolongée par l'adoration eucharistique. Voilà, donc c'est tout ce mystère de l'Eucharistie, c'est le mystère de l'agneau, hein, dans l'Apocalypse, et on voit que de cette adoration incessante du peuple de Dieu, de l'Église, jaillit ce fleuve d'eau vive qui coule du cœur de Jésus dans l'Eucharistie, et qui donne la vie au monde, qui sauve le monde, hein, c'est Jésus qui fait descendre, voilà, son royaume de lumière, d'amour et de paix dans les cœurs. Hein, donc c'est ça la grâce de l'adoration perpétuelle, c'est l'Épouse, l'Église, nous tous, qui allons jour et nuit nous mettre à genoux devant l'Époux, c'est Jésus, en lui disant, ben voilà, on a fait tout ce qu'on a pu, hein, et maintenant, Seigneur, toi seul, eh bien, tu peux changer nos cœurs, nos vies, notre monde. C'est, comme disait le Père Aymar, lorsque nous venons devant le Saint-Sacrement, nous faisons travailler Jésus, hein, nous faisons travailler Jésus en le touchant par notre foi. Notre foi délie la puissance de Dieu qui est sa miséricorde, et par notre foi, nous touchons le cœur de Jésus qui touche le cœur de Dieu. Dieu touche tous les cœurs de l'humanité chaque fois qu'on s'approche, hein, de ce cœur qui est présent dans l'Eucharistie. Alors pourquoi notre adoration doit être permanente, perpétuelle, continue, hein, chacun utilise les mots qu'il veut. Parce qu'en fait, Jésus, qui est l'agneau de Dieu, est sans cesse en intercession. Il intercède sans cesse auprès du Père. Il est sans cesse en prière, en adoration de Dieu, hein, il adore le Père sans cesse et il intercède pour nous. Et puisque Jésus est la tête du corps du Christ, eh bien nous sommes ses membres et donc nous sommes invités, nous les membres du corps du Christ, à faire ce que fait la tête, c'est-à-dire d'être sans cesse en adoration devant le Père et en priant pour l'humanité. Voilà. Le Monseigneur Brincard, hein, disait il y a 2 ans, voilà, dans le tabernacle, Jésus est présent dans sa grande adoration du Père à laquelle il veut nous associer. Jésus laisse sa grande adoration à son Église. L'adoration, c'est offrir ce qu'on a de meilleur au Père, c'est se remettre à Jésus et avec Jésus au Père. Voilà. Alors chaque fois que l'on va dans une paroisse pour instituer une chaîne d'adoration perpétuelle, si la paroisse est suffisamment grande, hein, ou continue, enfin comme on veut, sinon, eh bien, on invite, voilà, il faut vraiment catéchiser les paroissiens pour leur faire comprendre que c'est une adoration du Père à travers Jésus. C'est Jésus qui, au Saint-Sacrement, au tabernacle, adore sans cesse son Père et il laisse cette adoration à son Église pour qu'on puisse s'unir à son adoration incessante du Père au ciel, voyez. Et comme l'adoration est perpétuelle, l'adoration de Jésus, eh bien,

Notre adoration doit aussi être perpétuelle. Et notre adoration, pour nous, ben, c'est dans notre paroisse, dans notre réalité de vie, hein, là où nous adorons, où nous recevons le Seigneur, où nous le louons, où nous sommes sanctifiés. Voilà. Alors, vous savez donc que ce renouveau dans l'adoration eucharistique provient de plusieurs facteurs, plusieurs éléments différents, mais c'est toujours certainement le ciel qui veut ceci, qui inspire son Église. Je pense bien sûr à Jean-Paul II qui a tellement encouragé l'Église à prendre des temps d'adoration eucharistique. Il a encouragé déjà à Séville, non, en 1981, il a, avant Séville, c'était à Saint-Pierre de Rome, il organise l'adoration permanente à Saint-Pierre. S'il fait ça à Saint-Pierre, c'est pas pour les visiteurs de Saint-Pierre, hein, ou les pèlerins. C'est avant tout comme pour que ce soit un exemple pour toutes les paroisses au monde. En 93, Congrès international eucharistique de Québec, non, de Séville, pardon. Il a vraiment encouragé toutes les paroisses à vivre des temps d'adoration prolongés devant le Saint-Sacrement. Ensuite, il a terminé, nous savons, son pontificat avec cette belle année de l'Eucharistie, où il disait qu'un des fruits que il souhaitait cette année de l'Eucharistie pour qu'on redécouvre l'Eucharistie dans toutes ses dimensions. La messe dignement célébrée, hein, l'Eucharistie bien reçue, dignement reçue, et l'Eucharistie adoré de manière prolongée. Voilà. Alors Benoît XVI, dans la foulée, hein, lorsqu'il était nommé pape, il a demandé assez rapidement qu'il y ait 5 lieux d'adoration perpétuelle institués sur le diocèse de Rome, non pas pour faire joli une fois de plus, mais pour porter tout le diocèse de Rome et pour susciter une fécondité spirituelle et invisible, hein, dans le diocèse de Rome. Et ensuite, il a encouragé donc le congrès eucharistique de Québec, voilà, en disant pour la préparation du congrès, voilà combien est bienfaisante la redécouverte de l'adoration eucharistique par de nombreux chrétiens. L'humanité a grand besoin de redécouvrir ce sacrement, source de toute espérance. Remercions le Seigneur pour toutes les paroisses où, à côté de la messe, on éduque les fidèles à cette adoration. Je recommande vivement aux pasteurs de l'Église, au peuple de Dieu, la pratique de l'adoration eucharistique, qu'elle soit personnelle ou communautaire. Et juste après, dans son encyclique Sacramentum Caritatis, dans les limites du possible, surtout dans les zones les plus peuplées, il conviendra de réserver tout spécialement à l'adoration perpétuelle des églises et des chapelles. Il disait dans un Angélus, l'adoration n'est pas un luxe, mais une priorité pour l'Église. Voilà, c'est des belles phrases. L'adoration n'est pas un luxe, hein, mais une priorité pour l'Église. Il disait, voilà, Jean-Paul II qui disait, voilà, l'adoration est d'une valeur inestimable dans la vie de l'Église. Alors j'insiste juste quelques instants sur cette phrase de Jean-Paul II. Hein, l'adoration est d'une valeur inestimable. On ne peut pas estimer la valeur, la grâce de l'adoration eucharistique. Mais vous avez vu que ce n'est pas dans sa propre vie personnelle et intérieure, mais c'est dans la vie de toute l'Église. Et je crois qu'aujourd'hui, il y a un renouveau de l'adoration eucharistique en France. On peut le constater partout. Aussi grâce à l'immense apport de toutes les communautés nouvelles en France. Hein, je pense bien sûr à la communauté de l'Emmanuel qui a tant fait pour promouvoir l'adoration eucharistique et qui en parle de tant de manières différentes, surtout pendant toutes ces sessions ici à Paray-le-Monial. Mais ce qui est important, voilà, le grand défi, c'est de véritablement enlever de l'adoration toute la dimension de piété personnelle, de dévotion personnelle. Je veux dire par là, dans le sens un peu négatif, vous savez, où on va aller voir son petit Jésus à soi, on va faire sa petite prière privée, hein, de même qu'on va allumer une bougie devant Sainte Rita, j'ai rien contre Sainte Rita, hein, qu'on va, et bien ensuite on va voir son petit Jésus dans le Saint-Sacrement, hein, on va lui dire qu'on l'aime, il nous aime, et puis ensuite on va passer à une autre dévotion les unes après les autres, et on voit bien que, si on fait ceci, on n'est pas du tout rentré dans ce qu'est l'adoration eucharistique. L'adoration eucharistique, c'est pas un saint que l'on rencontre, hein, c'est le saint par excellence, c'est-à-dire Jésus-Christ. Et lorsque l'on est uni au Christ dans l'Eucharistie, on est uni au corps du Christ et notre prière, eh bien, revêt une dimension ecclésiale. Voilà. Jean-Paul II, dans plusieurs enseignements,
il disait toujours que l'adoration eucharistique est un service au il disait non, est une prière aux dimensions du monde, hein, prière aux dimensions du monde, et il disait aussi un service éminent pour l'humanité. Et je cite juste une de ses références qui est qu'il avait donné, donc c'est un très beau texte qu'il a donné au qu'il a envoyé à Monseigneur Ussio pour célébrer le 750e anniversaire de la fête Dieu, diocèse en Belgique, diocèse de Liège. Voilà, il disait « La proximité avec le Christ dans le silence de la contemplation n'éloigne pas de nos contemporains, mais au contraire, elle nous rend attentifs et ouverts aux joies et aux détresses des hommes. Elle élargit le cœur aux dimensions du monde. Hein. » Cette adoration eucharistique élargit notre cœur aux dimensions du monde. Elle nous rend solidaires de nos frères en humanité, particulièrement des plus petits, qui sont les bien-aimés du Seigneur. Hein. Par l'adoration, hein, je cite encore Jean-Paul II, le chrétien contribue mystérieusement à la transformation radicale du monde et à la germination de l'Évangile. Toute personne qui prie le Sauveur entraîne à sa suite le monde entier et l'élève à Dieu. Ceux qui se tiennent devant le Seigneur remplissent donc un service éminent, il présente au Christ tous ceux qui ne le connaissent pas ou sont loin de lui, il veille devant lui en leur nom. Hein ? Un service éminent parce que chaque fois qu'on vient prier devant le Saint-Sacrement, on est là à la place d'eux, au nom d'eux, hein, celui qui a le plus besoin de la miséricorde divine, et Dieu donne la grâce à cette personne de revenir hein, vers son Père. Voilà. En fait, c'est pour ceci que c'est pas du tout une piété personnelle, sa petite prière à soi, mais c'est une prière ecclésiale, en Église, pour l'Église. Hein. Et là, on est vraiment au cœur de notre adoration eucharistique. De toute façon, l'Eucharistie, c'est le mystère de l'Église. L'Eucharistie fait l'Église. Et donc, chaque fois que l'on s'approche de l'Eucharistie, que ce soit à la messe, dans la communion, dans l'adoration, eh bien, c'est l'Église. Nous sommes plus proches, enfin nous sommes davantage dans membres vivants de l'Église. Alors c'est pour ceci que voilà, il y a tout un travail de catéchèse très important hein, pour bien expliquer aux paroissiens que l'adoration, c'est pas aller voir son petit Jésus à soi qui nous aime beaucoup et que l'on aime de tout son cœur, mais on vient prier au nom de l'Église, pour l'Église, on représente ceux qui ont le plus besoin de la miséricorde divine hein, et voilà, on rend un service éminent pour l'humanité. Service éminent pour l'humanité, c'est les termes de Jean-Paul II. Alors, j'aime beaucoup aussi Benoît XVI, lui aussi, la nombreuse catéchèse sur l'adoration eucharistique, et il nous dit, voilà, l'Eucharistie, évidemment, on ne peut pas la séparer de la messe, elle nous dit, l'Eucharistie prolonge, c'est une chose, mais ce n'est pas simplement prolonge la grâce de la messe, c'est intensifie la grâce de la messe. C'est très intéressant. Évidemment, tout le mystère de la grâce, enfin, toute la grâce est donnée en surabondance pendant la messe, mais ensuite, toute cette grâce que l'on a reçue pendant la messe, qui est le mémorial de la passion du Christ, tout ce que le Christ a fait il y a 2000 ans, en fait même de son incarnation jusqu'à son ascension, avec évidemment au cœur sa passion, tout ceci est rendu présent, efficace hein, pour chacun d'entre nous. Et donc, eh bien, tout ce mystère de la messe est comme intensifié, hein, c'est Benoît XVI, à travers la grâce de l'adoration. Je me souviens d'une paroissienne en Bretagne qui disait « Tout va si vite à la messe, pour moi l'adoration c'est comme un arrêt sur image ». Voilà, j'aimais beaucoup. C'est-à-dire que ça va tellement vite, c'est vrai, il y a tout le mystère de l'incarnation, de la vie de Jésus, toute la rédemption qui est présentée à la messe. L'adoration nous permet de nous poser hein, et de contempler davantage l'un ou l'autre des mystères qui nous est donné à la messe. Donc c'est pour ça que ça va non seulement prolonger la messe, préparer la prochaine messe, hein, mais en même temps nous permet de vivre de manière plus intense, plus profonde, eh bien, tout ce que l'on a reçu à la messe. Moi, je suis toujours étonné de voir la différence entre lorsqu'on prépare des enfants à la première communion et bien de voir lorsque ils ont pris un temps d'adoration avant de recevoir la communion, comment ils vont recevoir Jésus avec tellement plus de ferveur, de foi et d'amour hein, lorsqu'ils ont pu contempler même quelques minutes Jésus présent dans l'Eucharistie. Ça change tout pour eux hein, et de même ça change tout pour nous. Voilà. C'était Benoît XVI qui disait hein, quelle est la parce que souvent on dit qu'il y a des objections, il y a beaucoup d'objections à l'adoration, et il y en a une qui dit que par l'adoration on risque de
chosifier l'Eucharistie, faire de l'Eucharistie de Jésus une chose qui est là, dans un lieu bien particulier. On va voir son petit Jésus, et dès qu'on a quitté la chapelle, Jésus, il n'est plus là. Hein, donc ça, c'est un peu l'objection, une des objections classiques. Et Benoît XVI répond à ça très bien. Alors bien sûr, j'ai perdu la référence au moment où je vous dis ça. Mais enfin, bon, pour essayer de paraphraser hein, ce qu'il nous dit, il nous dit que c'est plutôt au contraire, c'est le contraire parce que... attendez, est-ce que... Bon, je retrouverai exactement sa phrase, mais enfin, ce qu'il nous dit, c'est que le pain que l'on reçoit, que l'on mange à chaque repas, au petit déjeuner, là, hein, le matin, eh bien, c'est une chose, hein, on ne peut pas adorer une chose, mais le pain vivant qui descend du ciel, eh bien, c'est du pain, certes, mais vivant, c'est le corps du Christ, mais le fait d'adorer ce pain vivant descendu du ciel, l'hostie, eh bien, nous permet de ne pas le confondre avec une simple nourriture que l'on reçoit à chaque repas, hein, qui exprime souvent notre communion les uns avec les autres. C'est vrai, lorsqu'on partage un bon repas, on exprime notre communion en partageant la même nourriture. Mais ici, en plus de cette dimension de la communion, eh bien, c'est aussi communion horizontale. Il y a aussi la communion verticale avec Dieu. Hein. On adore Jésus, personne divine, et qui nous permet de le recevoir d'une manière tout autre, toute différente. Voilà. Alors, voilà. Donc, je disais, hein, donc demain, on verra davantage le côté pratique, comment mettre en place l'adoration, et comment encourager les paroissiens à adorer une heure par semaine, pourquoi une heure par semaine. Tout ça, ça sera côté pratique qui sera vu demain. J'aimerais juste souligner, voilà, encore pendant 5 ou 10 minutes, là, quelques grâces bien particulières que l'on remarque, hein, qui sont en fait souvent des témoignages de curés qui vont dire ce que l'adoration eucharistique perpétuelle a pu apporter à leur paroisse. Alors, beaucoup de grâces de moteur spirituel de la paroisse. Hein, voilà, chaque fois que l'on... Bon, ben, l'Eucharistie est le moteur de notre paroisse et nous devons toucher Jésus par... Enfin, nous toucher Jésus par notre foi pour que le Seigneur déverse son amour, sa miséricorde. L'adoration eucharistique est véritablement... Ce sont des foyers de prière. Un des prêtres disait... Le Seigneur a toujours exaucé les prières des adorateurs et il continue de le faire. La chapelle d'adoration est devenue un vrai foyer de prière depuis déjà plusieurs années. Notre communauté chrétienne est comblée. Je crois que l'adoration perpétuelle eucharistique est le plus noble et pourtant le plus facile accomplissement de ma vie de prêtre. Hein ? Voilà, il continue. Alors, ces lieux d'adoration, ces chapelles d'adoration de prière sont des écoles de fidélité. Voilà. C'est important, lorsqu'on va dans une paroisse, on invite vraiment les paroissiens à choisir une heure et à passer chaque semaine cette heure devant le Seigneur au Saint-Sacrement. De cette manière-là, on ne va pas, comme je disais, adorer lorsqu'on le sent, lorsqu'on a un petit peu de temps libre, mais on le fait en église. Hein, c'est comme on a une... on va rendre un service à l'église en venant adorer à une heure bien précise. Et puis, ça va nous aider à ne pas nous décourager et à dépasser ce qu'on pourrait dire une adoration un peu sentimentale et affective. Très souvent, l'adorateur qui commence à adorer va être touché, va faire une expérience de l'amour du Christ, de sa miséricorde, de sa paix. Et donc, ce qui se passe habituellement, c'est que l'adorateur va vouloir venir de nouveau adorer le Seigneur parce qu'il ressent l'amour du Seigneur. Et donc le risque de cette attitude-là, de cette démarche-là, c'est toujours pareil, c'est-à-dire qu'au lieu d'aller adorer Jésus-Christ pour lui-même, on va aller prier devant le Saint-Sacrement parce qu'on s'y sent bien, parce que c'est un lieu de paix, parce qu'on reçoit beaucoup de grâce. Mais voyez, on change complètement, on n'est plus du tout dans une adoration de Dieu, on n'y va pas du tout pour Dieu lui-même, mais on y va pour ce qu'on va recevoir. Donc c'est pour ça que le Seigneur va toujours, dans sa pédagogie divine, purifier notre adoration, enlever toute cette dimension de grâce sensible
Et donc, au bout d'un certain moment, l'adoration risque de devenir beaucoup plus aride, beaucoup plus difficile. On est déstabilisé. On avait l'habitude de ressentir cette chaleur. Et puis, à un moment, on ne ressent plus rien. L'adoration devient longue, voire même pénible. Mais en fait, c'est à ce moment-là où le Seigneur vient purifier notre désir et notre adoration pour qu'on vienne l'adorer en esprit et en vérité. Hein ? Quand des paroissiens, des adorateurs me disent « Mais moi, je ne ressens rien à l'adoration », je lui dis « Mais est-ce que tu vas adorer pour toi ou pour Jésus ? Hein ? Est-ce qu'on adore pour soi, pour ce qu'on va ressentir, pour ressentir beaucoup ? Ou est-ce qu'on offre une heure à Jésus pour lui-même ? Et qu'on ressente beaucoup, tant mieux. Qu'on ne ressente rien, c'est encore mieux, parce qu'au moins, c'est vraiment un acte de foi beaucoup plus pur, parce qu'on n'a rien ressenti dans notre propre sentimentalement, mais on a offert véritablement une heure de prière. Hein, donc, vous voyez, ça, c'est déjà, je dis, donc ces chaînes d'adoration sont des écoles de fidélité à la prière, parce qu'à travers cet engagement d'une heure par semaine, on apprend à se fidéliser dans l'adoration, et quel que soit notre l'état spirituel, que l'on ait envie d'adorer, qu'on se sente bien, qu'il fasse beau, pas beau, on va adorer le Saint-Sacrement. Et c'est seulement comme ça qu'on peut véritablement grandir dans un chemin de fidélité avec le Seigneur et qu'on peut adorer mieux, enfin plus en esprit, en vérité. Hein, comme Jésus qui dit à la Samaritaine, le Père cherche des adorateurs qui adorent en esprit et en vérité. Alors bien sûr, ces lieux d'adoration perpétuelle, hein, c'est des lieux où on expérimente quand même la tendresse de Dieu et où on va se laisser évangéliser. Voilà, on va se laisser toucher par Jésus. Hein, demain, pendant l'enseignement d'Emar, j'insisterai sur ce point, sur le fait que l'adoration consiste pas tant à aimer Jésus de tout son cœur, mais surtout à se laisser aimer par Jésus avec nos propres fragilités, nos propres failles, nos propres faiblesses. Hein, et c'est beaucoup plus exigeant de se laisser aimer, de se laisser évangéliser, de se laisser regarder tel que nous sommes, plutôt que nous d'aimer de notre côté. Hein. Et donc, par l'adoration, Jésus nous transforme, Jésus nous guérit, Jésus nous sanctifie, Jésus nous prend et nous conduit vers son Père. Et donc, dans l'adoration, on va apprendre à lâcher prise et à laisser le Seigneur prendre notre vie et nous conduire là où il souhaite nous conduire. Hein. Voilà. C'était Jean-Paul II qui disait dans Ecclesia De Eucharistia, « Il est bon de s'entretenir avec lui et pencher sur sa poitrine comme le disciple bien-aimé, d'être touché par l'amour infini de son cœur. » Voilà. Alors, d'autres grâces. Donc, j'ai parlé un peu le lien entre la messe et l'adoration. Hier, on vous a parlé rapidement, Monseigneur Quatennens vous a parlé de cette lettre du cardinal Houmesch qui encourageait que dans tous les diocèses, il y ait des lieux d'adoration eucharistique perpétuels pour prier pour l'Église, la sanctification de l'Église, et surtout la sanctification du clergé, et pour prier pour les prêtres. Hein, vous voyez, donc c'est vraiment une mission d'Église. Une fois de plus, on ne va pas adorer pour soi, parce qu'on ne se sent pas très bien, ou parce qu'on a quelques intentions à offrir à Jésus, mais on adore pour l'Église, parce que l'Église en a besoin. Il y a des gens qui en ont besoin au moment où on va adorer. En tant que curé de Sanary, beaucoup de personnes témoignent que lorsqu'ils ont quelque chose de difficile à faire ou lorsqu'ils subissent je pense par exemple à une personne qui va être opérée ce soir à Sanary, et voilà, qu'ils me disent, voilà, lorsqu'on est tout seul, dans la joie, dans la difficulté, on va s'unir à la personne qui actuellement est devant le Saint-Sacrement au nom de toute la paroisse. Voyez, donc il y a toujours une personne qui est là pour présenter au Seigneur toutes les grâces, toutes les intentions, les demandes de tous les autres paroissiens sur la paroisse. Voilà. Alors, l'adoration eucharistique, c'est aussi, c'est sûr, une grande grâce pour tous ceux qui, pour des raisons différentes, ne peuvent pas recevoir la communion. Hein, je pense à tous les divorcés remariés. Et comme disait Jean-Paul II si bien dans plusieurs textes, il disait que l'adoration eucharistique est véritablement une communion spirituelle. Hein, c'est-à-dire que recevoir Jésus, vous comprenez bien que ce n'est pas le fait de mâcher l'hostie. Hein. Alors bien sûr, Jésus nous demande de le recevoir dans la communion.
Hein, c'est quand même l'achèvement de la grâce eucharistique, on le reçoit en nous, il vient s'unir à nous. Mais ce qu'il faut comprendre, c'est que c'est avant tout notre foi qui nous permet de communier avec Jésus-Christ. Et je suis convaincu, je le vois, mais c'est tellement clair pour moi, enfin en tout cas dans la paroisse de Sanary, qu'un divorcé remarié qui, par obéissance à l'Église, choisit de ne pas communier, mais qui s'approche de l'Eucharistie avec une soif et un désir de recevoir Jésus, et avec une foi bouleversante, mais reçoit 10 fois, 100 fois plus de grâce que le brave paroissien qui reçoit tous les dimanches la communion sans trop savoir ce que c'est ou sans trop se convertir. Hein. Donc c'est vraiment la foi qui nous permet de recevoir l'Eucharistie. Voilà. Donc, et l'Eucharistie, l'adoration éduque notre foi, renforce notre foi, soutient notre foi. Alors il y a aussi un lien très fort entre le sacrement de l'Eucharistie et de la confession. Et plus on se retrouve devant le Saint-Sacrement, plus le Seigneur nous illumine par sa propre lumière et va nous aider à préciser certainement toutes les ombres. Enfin, il va nous aider à découvrir toutes les ombres dans notre vie intérieure, tous nos péchés. Et donc la grâce de l'adoration aide véritablement les paroissiens à se confesser de manière beaucoup plus fructueuse et féconde pour leur vie intérieure. Jean-Paul II disait, ce n'est pas seulement la pénitence qui conduit à l'Eucharistie, mais c'est l'Eucharistie qui mène à la pénitence. Hein, les deux sacrements qui vont ensemble et qui nous aident à vivre une plus grande union avec le Christ. Alors c'est aussi une grâce de conversion, de vocation. Hein. Parlons quelques instants des vocations. C'était Jean-Paul II à Séville, il disait « Des vocations de prêtres, de religieux et de missionnaires surgiront de cette rencontre avec le Christ dans le tabernacle. » Et Mère Teresa de Calcutta, « Ce n'est pas avant 1973, année où nous avons commencé l'heure sainte d'adoration quotidienne, que notre communauté s'est mise à croître et à fleurir. » Je vous rappelle un peu son témoignage, c'est le Père Laborde qui fera ça 1000 fois mieux que moi. Vendredi matin, parce qu'il a vécu avec Mère Teresa si longtemps, mais celle-ci disait qu'au début, lorsqu'elle a commencé sa grande mission de charité auprès des plus pauvres, des plus déshérités, il n'y avait pas suffisamment de vocation et trop de travail. Voilà, comme si elle demandait au Seigneur, « Mais Seigneur, tu me donnes plus de travail que ce que je peux faire, je n'ai plus de temps pour dormir la nuit, je ne peux pas répondre à toute cette souffrance. » Voilà. Et c'est là où elle était inspirée. Puisqu'elle n'avait pas suffisamment de temps pour faire toutes ses activités caritatives et apostoliques, elle a choisi, ou elle est inspirée par le Seigneur, de perdre une heure pour la passer devant le Saint-Sacrement. Et en fait, elle témoignera que c'est à partir du moment où elle a placé cette heure d'adoration quotidienne, après la messe bien sûr, que le Seigneur a donné à sa communauté non seulement les vocations nécessaires pour répondre à toute la pauvreté de Calcutta, mais en plus combien de communautés religieuses, de villes ont pu accueillir donc les missionnaires de la charité. Et donc Mère Teresa de Calcutta témoigne si bien dans ses lettres que non seulement l'adoration eucharistique lui a donné, grâce à cette adoration, le Seigneur a suscité des vocations, mais qu'en plus, grâce à cette adoration eucharistique, je cherche la référence. Voilà, je vais vous dire exactement les phrases de Mère Teresa, ça sera plus simple. « Chaque jour, nous exposons le Saint-Sacrement et nous nous sommes aperçus d'un changement dans notre vie. Nous avons ressenti un amour plus profond pour le Christ à travers le masque affligeant des pauvres. Nous avons pu mieux nous connaître et mieux connaître le pauvre comme témoignage concret de Dieu. Depuis que nous avons commencé cette adoration du Saint-Sacrement, nous n'avons pas diminué notre travail, nous y consacrons autant de temps qu'auparavant, mais avec plus de compréhension. Les gens nous acceptent mieux, ils ont faim de Dieu, ils n'ont plus besoin de nous, mais de Jésus. » Donc plus on est débordé, moins on arrive à faire son travail et tout ce que le Seigneur nous demande, plus on a besoin d'aller prier devant le Saint-Sacrement. C'est là le paradoxe de Dieu. Voilà, moins on a de temps pour agir, plus on a besoin de passer du temps devant le Saint-Sacrement pour que ce soit véritablement l'œuvre de Dieu et non pas notre œuvre. Et véritablement, l'adoration nous apprend à faire la volonté de Dieu et non pas notre volonté pour Dieu.
Hein, combien de fois des paroissiens, je vois, se dispersent dans quantité d'activités, d'apostolats, qui sont souvent leur propre volonté, qui font pour le Seigneur, mais ça n'est pas du tout la volonté de Dieu, hein, ce que le Seigneur leur demande. Donc en venant déposer tout ça devant le Saint-Sacrement, eh bien Jésus nous montre voilà, ce qu'il attend de nous, et il nous en donne la grâce et la force. Voilà. Alors je termine juste avec cette phrase avec Sainte Faustine, voilà, qui nous parle de la grâce de la paix dans le monde. Hein, elle disait voilà, dans son petit journal, « L'humanité ne trouvera pas la paix tant qu'elle ne se tournera pas avec confiance vers ma miséricorde. » Vous voyez, pas de paix dans les cœurs, dans les familles, dans les paroisses, dans les villes, dans le monde entier, tant que l'humanité ne se tournera pas vers la miséricorde. Et ensuite, Jésus lui dit, voilà, « Le trône de la miséricorde, c'est le tabernacle. » Hein? Donc pas de paix tant qu'on ne se tournera pas davantage vers la miséricorde. Et cette miséricorde, le trône de la miséricorde, c'est le tabernacle. Hein? Donc nous pouvons véritablement dire qu'il n'y aura pas de paix dans nos paroisses, dans nos familles, dans nos vies, dans nos cœurs, dans notre monde, tant qu'on ne se tournera pas davantage vers le tabernacle, qui est véritablement le trône de la miséricorde parmi nous. Voilà. Alors on pourrait continuer, hein? Il y a... Moi, je vous invite, vous avez sur ce petit tract qu'on vous a distribué les références d'un site voilà, qu'on a préparé, là, le site des missionnaires du Saint-Sacrement, www.adopere.com. Et dessus, il y a quantité de choses. Qu'est-ce que l'adoration? Pourquoi adorer? Comment adorer? Et les fruits de l'adoration. Hein, voilà. Et dans les fruits de l'adoration, eh bien, il y a un petit peu plusieurs éléments que j'ai cités à l'instant et beaucoup d'autres, surtout des témoignages de prêtres et montrant comment l'Eucharistie est source de transformation des cœurs, transformation d'une paroisse, source d'union entre les mouvements, les groupes, source de communion avec Dieu et avec les autres, hein, source de charité, source de vocation pour renouveler les différents mouvements qui existent dans la paroisse, source de guérison aussi, hein, et toujours source d'évangélisation. Voilà, adoration et évangélisation sont deux mots qui riment ensemble. Voilà, est-ce que vous avez des questions? Il reste 10 minutes, sinon je peux approfondir l'un ou l'autre point ou tout simplement répondre à une question, je ne sais pas. C'est... Alors, tout au fond. Alors, le site www.adoperp.com. Adoperp, c'est un raccourci d'adoration perpétuelle, mais vous pouvez taper « Adoration perpétuelle eucharistique » sur n'importe quel moteur de recherche, Google ou Yahoo, ou n'importe quoi, et vous tomberez directement sur ce site-là. Adoperp.com. Voilà. Donc demain, ça sera le côté comment concrètement organiser l'adoration, faire venir un missionnaire, les différentes réalités, le rural, l'urbain, donc le comment motiver les gens. La, voilà. Donc ça, je laisse ça pour demain. Donc si vous avez des questions par rapport à. Oui. Oui. Alors. Bah, de toute façon, les fruits de l'adoration, c'est toujours les mêmes. Hein. Que l'on fasse une heure d'adoration, si c'est toute la paroisse qui se retrouve une heure dans la semaine pour adorer le Seigneur, ou que l'on fasse une adoration prolongée, moi, ce que je remarque, c'est que lorsqu'il n'y a qu'une seule heure d'adoration qui est proposée, très peu de personnes vont pouvoir venir. Parce que plus vous limitez le nombre d'heures où vous exposez le Saint-Sacrement, plus vous limitez le nombre de personnes qui vont pouvoir venir adorer. Et à l'inverse, plus vous augmentez le nombre d'heures où le Saint-Sacrement est exposé, plus vous augmentez le nombre de personnes qui vont pouvoir venir adorer à ce moment-là. Mais maintenant, c'est vrai que rien n'est plus beau que de pouvoir se rassembler en paroisse, tous ensemble, si possible avec le curé, et d'adorer le Seigneur ensemble. Hein. Donc ça, c'est toutes les grâces que j'ai dites là sont tout à fait... c'est exactement ça. Voilà, mais... La seule chose, hein, j'insiste quand même sur le fait d'avoir plutôt des chaînes d'adoration. Enfin, ce qui est important, c'est cet engagement, voilà, pour qu'on fasse une adoration en église, hein, et que ça ne soit pas faire sa petite visite. Enfin, il y a une tradition de visite du Saint-Sacrement, c'est excellent. Chaque fois qu'on passe à côté d'une église, aller visiter le Saint-Sacrement, passer un temps d'adoration, un temps de prière. Mais si vous pouvez, voilà, prendre comme une heure d'adoration hebdomadaire, comme un service... pour l'Église, eh bien, c'est encore mieux à la fois pour vous, parce que ça va être une pédagogie, ça va vous aider à rentrer dans une vraie adoration,
Et en même temps, eh bien, plus il y a d'heures exposées, où le Saint-Sacrement est exposé, plus grand sera le nombre de personnes qui pourront venir prier. Oui. Alors, une fois de plus, sur le site, on a mis les rubriques concernant tout ce qui touche l'exposition du Saint-Sacrement. Alors, normalement, c'est toujours le ministre ordinaire, qui est le prêtre ou le diacre, qui vont exposer et reposer le Saint-Sacrement. Maintenant, le curé peut déléguer à l'un ou l'autre, moyennant un discernement que lui seul pourra faire et la formation qu'il souhaitera faire, eh bien, déléguer, demander à un laïc de faire ceci. Mais là, je veux dire... Après, c'est vraiment le curé qui va décider ceci. Donc, de toute façon, il y a des curés qui vont dire « Non, non, moi, je ne tiens pas à ce que des laïcs exposent ou reposent », ce qui est souvent le cas. Il y en a d'autres qui, souvent, on voit ça dans le rural. Vous savez, lorsqu'on a des adorations sur plusieurs clochers, le prêtre peut pas être sans cesse aller de clocher en clocher pour exposer, pour reposer le Saint-Sacrement. Donc, davantage, là, habituellement, ce qui se passe, c'est que c'est plutôt l'option du tabernacle qui s'ouvre et qui se ferme. Hein, mais ça, on verra ça demain. Et donc là, un laïc va ouvrir le tabernacle avec un petit ostensoir qui sera à l'intérieur. Mais c'est vrai que le fait d'aller chercher l'hostie dans le tabernacle, dans la petite lunule, pour le déposer dans l'ostensoir, c'est quand même réservé au prêtre. Voilà. Maintenant, si le curé il délègue, bon, ben, c'est après. Bon, les religieuses, ça va, oui, les religieuses. Ça dépend lesquelles, hein, je sais pas. Non, non, mais il n'y a pas de problème. Voilà. Mais c'est sûr que quand le Saint-Sacrement est exposé, quelqu'un doit être présent devant le Saint-Sacrement. Sinon, on ne fait pas une exposition pour les anges et les saints. Ils adorent au ciel, hein, je veux dire, voilà. Mais quand c'est... maintenant, nous, lorsqu'on va organiser une adoration perpétuelle, on fait tout humainement possible, humainement parlant, pour qu'il y ait toujours quelqu'un devant le Saint-Sacrement. Maintenant, ça peut arriver qu'une fois dans l'année, une fois dans le mois, ou je ne sais pas quoi, il y ait une permutation qui ne fonctionne pas et qui fait qu'il y a un créneau vide. Bon, bref, ça peut être exceptionnel, mais ça ne doit pas se produire. On doit faire tout pour que ça ne se produise pas. Mais maintenant, laisser une hostie exposée devant une vitre, ça n'a pas trop de sens. Hein, c'est... Voilà, ouais.

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0: Mon Dieu, ton amour vaut mieux que la vie. Tu seras la louange de mes lèvres. Psaume 62, 4.

0: Ce soir, nous allons parler du monde invisible, plus particulièrement de l'ésotérisme, de ses dangers. Et voilà, on va développer sur toutes ces thématiques-là avec le Père Baudouin. Et juste avant, comme nous le faisons depuis le début de la semaine, on va vous parler un petit peu de Pauline Jaricot, de la bienheureuse Pauline Jaricot.
1: Parlez-nous donc de Pauline Jaricot. Que nous avons tous les jours, nous choisissons des moments forts de la vie de Pauline Jaricot pour illustrer justement notre propos qui vient de cette vie-là, pour nous préparer. Et là, vous aviez quelque chose d'assez incroyable, une rencontre que Pauline Jaricot a faite et qu'en fait, nous tous les prêtres, on aurait aimé faire une fois dans notre vie.
0: Exactement, c'est même plus qu'une rencontre puisque Pauline Jaricot a eu la chance d'avoir comme ami proche le curé d'Ars, puisqu'ils sont de la même époque. Et le curé d'Ars connaissait sa famille depuis qu'elle était toute petite. Donc, il venait dîner chez elle quand elle était enfant. Puis, ils sont restés amis tout au long de sa vie. Et je tiens dans ma main une croix. Et cette croix est importante. Alors, c'est pas l'original.
1: On va la montrer en vidéo pour ceux qui suivent sur Internet. On va faire un gros plan.
0: C'est pas l'original, évidemment. Je pouvais pas vous apporter la croix originale, mais... Le Saint Curé d'Ars, lors de la dernière rencontre qu'il a eue avec Pauline Jaricot, juste après la confession, il lui a donné une croix qui ressemble à celle-ci, en lui disant « Ma sœur, cette croix sera votre devise ». Et cette amitié avec le Saint Curé d'Ars et Pauline Jaricot a été très importante pour elle, puisqu'elle a vécu à la fin de sa vie, ça je vous le raconterai plus tard, mais elle a eu des grandes difficultés financières, elle est morte dans une grande pauvreté et une grande solitude. Et le curé d'Ars, qu'il aimait beaucoup, lui avait confié une jeune fille qu'il avait aidée par ailleurs, qui s'appelait Maria Dubuis, et qui est devenue un peu son ange gardien toute la fin de sa vie pour l'accompagner dans son long martyre, comme on l'a déjà dit. Et sur cette croix, il y a quelque chose... Donc, il lui a dit « Cette croix sera votre devise ». Et ce qui est écrit sur cette croix, c'est « Dieu seul pour témoin, Jésus-Christ pour modèle, Marie pour soutien, et puis rien, rien qu'amour et sacrifice, l'amour propre en murmure, mais tout bas, je lui dis, le ciel en est le prix. » C'est-à-dire que le prix de l'amour et du sacrifice donné et de suivre Jésus jusqu'au bout par les mains de Marie, c'est le ciel. Donc ça rejoint toute la thématique qu'on a abordée ce matin avec le monde visible et invisible et comment les saints peuvent intercéder pour nous. Bon là, Pauline Jaricot a eu la chance de rencontrer le Saint Curé d'Ars avant sa mort. Mais ce qui est intéressant, c'est que ça fait un pont avec les deux thématiques que nous abordons aujourd'hui puisque le Père Baudouin va parler là un peu plus d'ésotérisme, des dangers.
1: C'est l'autre facette de la vie surnaturelle qu'on a évoquée ce matin.
0: La facette un peu moins positive du monde surnaturel. Et il faut savoir que le Saint Curé d'Ars a eu des grands combats, vous le savez tous, avec le démon, qu'il a lutté ardemment contre lui toute sa vie. Et donc, on a décidé de reproduire ces croix. Les œuvres pontificales missionnaires, en fait, on reproduit ces croix parce qu'elle est unique et qu'on pense que c'est vraiment une aide qu'il n'a pas simplement donnée pour faire un cadeau à Pauline Jaricot comme ça, mais que dessus, il a mis tout ce qu'il fallait pour être une aide et un soutien dans la vie spirituelle de Pauline Jaricot, mais en même temps, moi, quand je la reçois et que je la contemple, je me dis qu'elle m'aide beaucoup. Donc, tout ça pour dire qu'au milieu de ce qu'on traverse, de cette vie qu'on traverse, au milieu du monde visible, avec ce monde invisible, eh bien finalement il y a quelque chose de très beau que nous enseigne Pauline Jaricot et le Saint Curé d'Ars, c'est que pour garder l'espérance, eh bien faut garder les yeux rivés sur la croix, parce que le Seigneur, dans tous les cas, est vainqueur. Il a vaincu toutes nos tristesses et toutes nos peines et tous les démons qui peuvent nous assaillir. Donc restons fixés sur cette croix, que je vais laisser dans les mains de Baudouin, puisque nous lui offrons avec joie.
1: Ça, c'est gentil. Je voudrais dire que les œuvres pontificales missionnaires nous aident constamment tout au long de cette retraite et surtout nous permettent aussi, avec Radio Espérance, de diffuser le message. Et ce soir, justement, on va continuer à parler un petit peu de ce qui se passe dans l'au-delà, mais la face cachée de l'au-delà. Et j'aimerais vous en parler parce que on ne peut comprendre, quand on dit ésotérisme, tout le monde est attentif, vous savez. Si vous voulez remplir une salle, vous dites ésotérisme, démon, et qu'on appelle le prêtre qui a le ministère pour délivrer des démons, exorcisme. Alors là, si vous mettez ce soir soirée exorcisme, alors là, il y a tout le monde, et tous les tarés de la terre vont venir, tous les moustachus, enfin vraiment, il y aura la totale. Pourquoi ? Parce que il y a un attrait incroyable. Oui, le mystérieux, le caché, finalement le pouvoir caché que seuls certains connaissent, qui n'est pas révélé à tout le monde, et pouvoir qu'il nous faudrait pouvoir recevoir, transmettre, etc. Et puis capacité certainement aussi à toucher l'au-delà et quelque part à être immortel. C'est pas pour rien si partout. Vous prenez même Hitler, par exemple. Hitler avait lancé des gens à la recherche de tous les trucs ésotériques possibles. Du pouvoir des Vikings à la spatule de ma grand-mère, je crois qu'il a tout cherché partout. Bon, manque de peau, vous avez vu comment il a fini. Il est mort comme tous les autres. Et dans son linceul, on n'emmène rien, on est tout nu. Il n'y a pas de poche sur un linceul. Alors c'est vrai que quand on parle du surnaturel, beaucoup... pense à des choses, je vous l'ai dit hier, les anges, je l'ai dit ce matin, ça intrigue énormément, ça intrigue beaucoup de gens, ils voudraient en savoir plus. Alors ils vont faire des essais, ils vont voir les choses. Alors je raconte sur l'antenne cette chose que j'ai vécue il y a quelques mois, pardon aux paroissiens ici présents qui ont déjà entendu cette chose que je vais vous raconter maintenant, mais qui est importante. Ça m'est arrivé il y a un peu moins d'un an, en allant prêcher dans le nord de la France, à côté de Saumur, j'avais décidé pauvrement d'emmener des gens dans ma voiture pour faire un covoiturage et pour pouvoir évangéliser. Et devant l'église, ici, je récupère une personne qui me dit, cette femme me dit, voilà, je suis dans la même branche que vous. Je dis, ah bon, vous êtes dans la même branche que moi. Quel drôle d'oiseau ça va être. Et elle me dit, ben voilà, moi je suis voyante, guérisseuse, magnétiseuse, coach. Alors vous voyez tous les mélanges de ce qui peuvent arriver. Et elle avait avec elle un sac avec les tarots, des galets pour les bonnes ondes, enfin un nombre de trucs incroyables. Et puis assez rapidement, je lui pose la question qui tue. Je lui dis, voilà, alors vous avez tous ces trucs-là, mais alors quel est le pouvoir qui agit là-dedans ? Quelle est la puissance agissante ? Vous voyez, quand vous appuyez sur un interrupteur et que la lumière s'éclaire, la puissance agissante, ça s'appelle l'électricité. Quand, dans le nom de Jésus-Christ, vous chassez le démon, eh bien, la puissance qui agit, c'est Dieu. Et quand vous allez faire plein d'autres trucs qui se font partout et que vous demandez aux gens qui est-ce qui fait cette puissance-là, hier, j'ai pu rencontrer quelqu'un qui me disait que c'était des gens qui, dans leur pratique, par exemple, de gens qui sont aux soins, aux corps, aux gens, pour les autres, pour augmenter ces pratiques, ils faisaient des sessions spéciales dans lesquelles ils demandaient à l'univers, je fais des grands gestes mystico-gélatineux, à l'univers d'augmenter leur puissance. Et ils y arrivaient, il se passait des choses incroyables. Alors, pour vous parler de ça, pour ne pas être accusatoire et ni moralisant, mais être très clair, il fallait parler des sujets qu'on a abordés avant. Parce qu'il ne suffit pas d'avoir une vie surnaturelle, il ne suffit pas de savoir que cela existe, encore faut-il choisir la bonne voie. La voie qui sera, je vous préviens, la plus rude, la plus humble, la plus modeste, mais la plus puissante et strictement la seule qui conduira dans la vie éternelle. Parler du surnaturel, c'est parler des anges. Et dès le début, je vous le racontais, que les anges se sont divisés avec à leur tête le démon qui a Lucifer, qui a emmené avec lui d'autres à s'éloigner de Dieu, à refuser Dieu véritablement et à ne pas vouloir servir comme il le faut. Voici la pauvre vie de ces anges-là qui ont décrété à partir de là de ne plus accepter d'être soumises à Dieu, alors qu'ils le sont malgré tout. Ils ont donc choisi d'être comme des dieux. Vous savez ce qu'ils ont fait miroiter à Adam et Ève? Mais non, si vous mangez de ce fruit, alors vous serez comme des dieux et Dieu ne le veut pas, connaissant le bien et le mal. Le démon rêvait de cela. Je veux, moi, être comme un dieu, connaissant et choisissant le bien et le mal. Il a donc pris cette posture fondamentale, mais le démon a un immense défaut, il ne fait que copier et il n'a aucune espèce d'inventivité. Alors il va copier l'œuvre de Dieu qu'il connaît par cœur, il va essayer de faire pareil, sauf que comme c'est un mauvais copieur, eh bien le mauvais copieur, il se fait attraper. Mais lui, ce qu'il veut, c'est attraper les hommes et les femmes comme des mouches, pour à travers des choses merveilleuses, les attirer vers lui et les éloigner de Dieu. Mais comme il est fin stratège et intelligent, il ne va pas débarquer en disant « Bonjour ». Nous allons faire ensemble de l'occultisme qui va vous détruire la vie et vous éloigner de Dieu. Pas du tout. Il va toujours faire miroiter les choses en disant « Voyez votre souffrance, voyez votre peine, voyez votre maladie. Je peux à coup sûr vous en guérir. Et la preuve que j'ai ce pouvoir, je vais vous raconter des choses sur votre vie que nul autre que vous ne sait. » Et vous saurez alors que je peux, avec le pouvoir divin que j'ai reçu, vous guérir et vous faire du bien. Les gens se disent, mais c'est merveilleux, cette personne a reçu un don de Dieu. Alors on y va. Et on se retrouve chez une personne qui est avec vous, qui peut-être met la main, prend votre main, etc. Et puis se met à réfléchir, à prier et vous dit, oui, oui, je vois bien que vous êtes malade et puis à tel âge, vous avez vécu telle blessure, telle difficulté, tel problème. Là, vous dites, mais comment sait-elle? Ah, c'est Dieu qui m'inspire. Et puis, vous parlez de votre souci, de votre problème, et vous dites, oh là là, et la personne, la même, vous dit, mais oui, vous avez un problème avec un démon. Quelqu'un vous a jeté un sort. Il y a des sorciers dans le coin. Détendez-vous, je vais vous enlever le sort. Alors, la personne fait des incantations pour enlever ce qu'on appelle, par exemple, le mauvais œil. Sur une île que je nomme la Corse, où j'étais il y a quelques années, on prenait à l'époque des petits pots de bois dans lesquels on mettait de l'eau et de l'huile. Alors quand vous mettez de l'huile dans de l'eau, qu'est-ce qu'elle fait l'huile? Elle se colle. Et là, on mettait ça sur la tête des gens, on faisait des grandes invocations chamaniques avec des prières secrètes, et puis au moment où on commençait à prier, tout à coup, on voyait la grosse bulle se défaire en plein de petites bulles. Et c'était le signe que ça faisait des bulles, donc c'est le mauvais esprit qui sortait. Merveilleux. Une personne vient me voir ici et me dit un jour, écoutez, moi j'ai un don incroyable, je suis capable d'enlever le feu, les brûlures. J'ai reçu un article il n'y a pas longtemps, il y a moins d'une semaine, vendredi dernier, d'un grand professeur qui dit... C'est très simple, les gens qui sont traités par le cancer et souvent les rayons, ils sont tellement brûlés qu'il faut les envoyer chez les enleveurs de feu, lesquels leur enlèvent à 80%. Ah, la médecine ne comprend pas, mais c'est merveilleusement efficace et il faut le faire. Et puis vous avez des gens qui vous disent, voilà ce qui s'est passé dans ta vie et voilà ce qui va se passer dans ta vie. Vous avez des gens qui vous parlent en sachant des choses très étonnantes. Comment le savent-ils? Et puis, vous avez des gens, en effet, qui vont, en vous imposant les mains, retirer une brûlure, guérir une fracture qui aura disparu. Eh bien, figurez-vous que ça, ce sont les actions que l'on connaît chez Jésus-Christ. Actions par lesquelles il justifiait qu'il était Dieu auprès des hommes. Et les gens, voyant ces actions-là, disaient... Ah, c'est incroyable, l'aveugle voit, le boiteux marche, le mort ressuscite. C'est donc que c'est Dieu et Jésus annonçait l'évangile et amenait les hommes à retrouver leur Père du ciel. Et souvenez-vous, Moïse, quand il va voir Pharaon, il dit à Pharaon, « Attention Pharaon, je te préviens que tu es prévenu, j'ai les pouvoirs que Dieu m'a donnés. » Et Pharaon rigole dans sa barbiche et fait « Ah ah, au nom d'une pyramide, regarde ce que j'ai, moi, comme mes magiciens, ils vont être capables de faire. Et donc, les magiciens jettent leur bâton par terre qui se transforme en serpent. Quant à Moïse, il jette avec indolence son bâton par terre, sort de là un autre serpent bien plus gros qui les bouffe tous et qui fait « c'est mon Dieu le meilleur ». La preuve, ils vont tous claquer dans la mer Rouge qui va se refermer. Mais il y a toujours eu ce concours entre ceux qui étaient de Dieu et ceux qui étaient d'une copie de Dieu. Clairement, je vous dis d'avance, ce qui agit et qui n'est pas Jésus-Christ dans l'Esprit Saint Jésus-Christ, c'est le démon. Alors j'imagine que certains auditeurs ou qui nous suivent là, déjà sont révoltés en disant « Mais comment ça se fait? Mais comment peut-il dire ça? Dans ma famille, ça fait des générations qu'on fait ça et on est d'une générosité incroyable. Et en plus, on le fait gratuitement. » Ben, tu m'étonnes que vous le faites gratuitement. Heureusement, vous imaginez si on faisait payer la messe ou la confession 50 balles. Non, mais que n'as-tu que tu n'as reçu, hein? Si c'est pas vous, si c'est Dieu qui agit, heureusement que vous ne faites pas payer. Vous voyez, si des gens vous font payer pour des miracles, cassez-vous. Hein, ça doit vous mettre un peu la puce à l'oreille. Parce que si c'est Dieu qui agit ou le grand univers, enfin, il n'y a pas d'impôt au grand univers, quoi, c'est gratuit. Et vous voyez, l'action de Jésus, elle est très connue, elle est très claire. Ça va être d'abord une action prophétique, c'est-à-dire qu'il va révéler des choses aux gens. Donc on voit Jésus qui prophétise. Il est au bord, il est sur la margelle du puits de Jacob, quand arrive la Samaritaine. Et Jésus lui dit, « Et où est ton mari ?» Elle répond, « Je n'ai pas de mari. » Et Jésus lui fait, « Oh, en effet, tu en as eu trois et celui-là n'est pas ton mari. Comment sais-tu ça? Tu es prophète. » Et elle dit les choses. Jésus, il prophétise. C'est-à-dire que Dieu, par les anges qui lui parlent, lui disent, « Voilà, il se passe ça, tu peux le lui dire. » Et ça, c'est la prophétie. Le démon, de son côté, lui, il va faire pareil. Et vous allez voir qu'il va faire la voyance. La voyance, c'est le démon qui informe des gens, qui sont souvent des ultra-sensibles déjà, qui perçoivent beaucoup de choses dans leur sensibilité. Et le démon, lui, il va les éclairer en disant, ben oui, alors moi j'étais là, il a vu, il s'est passé ça, ça, ça et ça, donc tu peux le lui dire. Donc la personne, elle croit prophétiser en étant branchée sur Dieu, mais en fait la voyante, elle est branchée sur le démon qui donne des détails. Mais il y a une différence quand même, hein, plus d'une. C'est que Jésus, il peut parler quand il prophétise, il parle du regard d'amour du Père sur l'âme de la personne. Ton Père t'aime. Le démon, quand il prophétise, entre guillemets, lui, il dit jamais l'amour de Dieu pour la personne. Il n'y aura jamais rien sur l'amour de Dieu. Il y aura « on t'a blessé, t'as le mauvais esprit, ta vie est foutue, tu vas crever bientôt, mais si tu fais des offrandes, de l'argent, du pognon, de la magie, tout ira mieux. » Alors que dans la prophétie, les paroles prophétiques, c'est « le Seigneur veut te guérir, convertis-toi, va te confesser. Wow, »« Waouh, ça a touché mon cœur. » L'ésotérisme, ça commence par la voyance. Connaître ce qui n'est pas connu, ce qui n'est pas su par soi. Nous avons oublié dans l'Église que Dieu avait donné des grands charismes. Et le premier de tous les charismes, c'est le charisme prophétique. Pourquoi sommes-nous prêtres, prophètes et rois au baptême? Parce que la prophétie, c'est pour l'exercer. Et dans la première épître aux Corinthiens, au chapitre 14, Paul commence « Aspirez à tous les dons spirituels, particulièrement celui de la prophétie. » Eh bien, la prophétie, c'est pas pour les chiens. Sauf que dans notre Église, nous avons péché depuis des années en supprimant un maximum, de vie charismatique, de vie dans l'Esprit Saint, pour n'avoir que la vie liturgique bien carrée, etc. C'est pour ça aussi que l'Église petit à petit baisse et chute, parce que si elle n'est pas dans la mission explicite dans le Saint-Esprit, eh bien, il ne reste plus qu'une structure qu'on essaie de servir et sans un mystère de croissance. C'est pour ça que parfois, nous pouvons être confrontés à des évêques qui eux-mêmes n'ont jamais appris le Saint-Esprit en action, parce que le Saint-Esprit, évidemment, il est en action dans l'Église, c'est lui qui la dirige. Mais quand on considère que toute l'action du Saint-Esprit consiste à faire ce que son curé ou son évêque dit, ou ce qui a marqué dans le magistère, on est à 2% de ce qu'il faut faire. Parce qu'il faut de toutes les nations faire des disciples. Et l'Esprit-Saint est là pour ça, à commencer par la France, évidemment. Vous voyez, l'Esprit-Saint est là pour ça. Et donc, il y a quelque chose à vivre avec l'Esprit-Saint. Alors, faute d'utiliser l'Esprit-Saint dans les charismes prophétiques, et le démon, la nature ayant horreur du vide, se fait « Mais détendez-vous, je vais vous renseigner, mesdames, messieurs. 118-218, Satan à votre écoute. Je vais vous les donner, moi, les renseignements, messieurs, dames. Ah ben, ils sont bien vos renseignements, monsieur 118-218, Satan à votre écoute, madame Irma la voyante. Et alors, quand vous regardez comme fruit, c'est très simple, hein. La prophétie ramène du Seigneur, apprend à être abandonné dans les mains de Dieu, alors que la voyance s'éloigne de Dieu et fait « Non, tout est écrit, c'est foutu, c'est figé. » Et donc, comme c'est comme ça, et ben, vous perdez votre liberté. Donc, si jamais vous avez une parole prophétique, elle va vous ramener vers le Seigneur, l'abandon, la liberté. Et rassurez-vous, à la fin, vous mourrez. Nous tous, mais on est sauvés. La voyance, elle, c'est dire « Ouh là là, il y a beaucoup de mal autour de vous, il y a des gens qui ne vous en veulent pas. » Perte de liberté. Perte de pognon aussi, pas mal. Et puis surtout, besoin d'y retourner tout le temps. Ça, c'est les charismes de prophétie, c'est tout ce qui touche la connaissance. Vous avez des gens qui peuvent vous révéler des trucs, mais rassurez-vous, le démon, par exemple, il ne peut pas toucher votre âme, il ne sait pas ce qu'il y a dedans. Oui, imaginez, le démon, il a reniflé autour de Jésus et de la Vierge Marie. Voyez, si tu es le Saint de Dieu, le gars, il ne savait pas le démon quand il disait à Jésus, si tu es le Fils de Dieu.

magie noire, c'est vous invoquer Satan directement. Hein, bonjour, je suis sataniste, j'invoque Satan, j'annonce la couleur magie noire. Alors vous avez aujourd'hui des églises de Satan un petit peu partout qui demandent à être reconnues comme culte. Enfin, imaginez la catastrophe. Donc vos impôts peuvent servir à faire des, je ne sais pas si c'est le cas ou si ce sera le cas, à faire des reçus fiscaux à l'église de Satan. Ça, c'est la magie noire. Ça a le mérite d'être très clair. La magie blanche, elle, c'est plus subtil. C'est ces petites prières qu'on a reçues en héritage avec le pouvoir que ma grand-mère m'a donné à une date précise, avec une prière précise qu'il fallait faire pour enlever le feu, par exemple. Et cette prière pour enlever le feu, si je la fais, ça va vraiment l'enlever. Et ma grand-mère était une sainte femme qui faisait le catéchisme. Comment voulez-vous que ce soit le démon ? Évidemment, comme je vous l'ai dit 3 fois depuis le début, le démon ne vient pas en disant « bonjour, je vais vous défoncer ». Il vient « bonjour, oh, quelle âme incroyable que la vôtre ! Accepteriez-vous le privilège d'être au service du bien spirituel le plus grand que tous ne peuvent pas comprendre ? Il y a un fort pouvoir dans votre famille, c'est toujours comme ça. Nous l'avons reçu depuis des générations pour être au service de la nature, des hommes et des femmes. Soyons écolos. » Alors tu dis « ben oui ». Et tu reçois ce pouvoir que la grand-mère va te transmettre. Je raconte dans une vidéo que vous trouverez, si vous cherchez les pratiques occultes déguisées sur Internet, c'est une vidéo qui a près de 300 000 vues bientôt, une conférence d'une heure et demie où je détaille ce qu'aujourd'hui je fais assez rapidement. Et vraiment, vous apprendrez beaucoup de choses. Et je raconte cette histoire de cette femme qui me raconte qu'un jour, elle reçoit chez elle un homme qu'elle va aider parce qu'il n'a rien à bouffer, donc il lui donne à dîner et tout. Et en remerciement, il lui dit, voilà, mais il y a un grand pouvoir dans votre famille, vous allez pouvoir enlever le feu. Et je vous laisse une petite statue de la Vierge, et puis qui lui explique qu'en fait, il faut qu'elle fasse une prière secrète. Alors les prières secrètes, ça n'existe pas dans l'Église catholique. Hein. Ce qui dit prière secrète dit magie blanche ou magie noire. Donc ça, vous savez que ce n'est pas de Dieu. Et la prière, c'était par le feu qui animait le cœur du saint apôtre Judas, que le feu désormais s'en aille. Pour ceux qui ont ouvert la Bible un quart de seconde, le saint apôtre Judas, c'est celui dont il est écrit, et à cette heure-là, le démon rentra en lui. Alors le feu qui anima le saint apôtre Judas, ça s'appelle le démon. Sauf que tu fais par le feu qui blablabla, tu mets une petite bougie, une neuvaine à Sainte Rita, le cœur immaculé de Marie, à notre Père, à Je vous salue Marie, c'est pour donner, vous savez, ça donne l'impression, le style de, le genre néo-mystique. Et tu fais cette prière, et qu'est-ce qui se passe ? Ben, tu fais l'œuvre du démon, sans en plus t'en rendre compte. Vous avez d'autres prières, comme l'abbé Julio, je le cite souvent parce que c'est un des plus connus, l'abbé Julio qui est autant abbé que ma grand-mère, qui, lui, a des prières merveilleuses. Alors, je les repère quand ça vient à la messe, comme ça, vous avez des dames ou des messieurs, qui, au moment de la prière eucharistique, ils ouvrent le bouquin et ils disent leur propre prière, mais qui n'est pas la même que la prière de l'Église. Tu fais « Ah, là, il y a un petit problème. » Vous voyez ? Et donc, il y a les dons de Dieu et les dons du démon. Les dons de Dieu, je vous ai dit, la prophétie d'un côté, de l'autre côté, la voyance. Les charismes de guérison, quand Jésus guérit l'aveugle, il a dû guérir des brûlés, j'imagine. Et de l'autre côté, les dons du démon qu'il a donnés pour éloigner de Dieu, mais faire du bien quand même, en apparence. Hein, l'ésotérisme, ça va être ça. Ces pratiques qui visent à guérir les gens, mais qui ne rapprochent pas de la source de la guérison qui devrait être le Père, mais qui rapprochent de la source de la guérison qui est du démon, qui s'en fout de l'homme, qui veut juste le détruire. Et puis, vous avez aussi beaucoup de pratiques ancestrales, soi-disant ancestrales depuis toujours, etc., qui sont des pratiques clairement démoniaques. Surtout, tout ce qui va toucher les énergies. Alors, attention, prenons des pincettes. Quand je vous parle, je dégage une énergie. Quand je branche une ampoule, elle consomme une énergie. Mon cœur fonctionne parce qu'il y a une énergie, il y a des énergies dans le corps. Et ce sont des choses naturelles et bonnes. Il n'y a qu'un problème, c'est quand les gens pensent qu'ils vont gérer les énergies. Ils vous imposent les mains, et là ils disent on laisse passer les énergies, etc. Vous avez des gens, ils mettent les mains sur vous, par exemple, ils peuvent vous enlever des brûlures comme des zonas. Il y a toute une énergie qui passe. Mais quand vous leur dites quelle est cette énergie ? L'univers, la nature, Gaïa, je ne sais pas, l'esprit de ma grand-mère, on entend tout. Hein. Et en fait, ils ne savent pas le dire. Le problème, peut-être que votre nature vous a rendu
tellement

0: sensible que vous pouvez même prendre les maladies qu'il y a chez les autres. Souvent, les gens qui sont comme ça sont des grands médiums, des hypersensibles qui imposent les mains, hop, ils peuvent vous prendre la brûlure, comme quelqu'un qui peut vous guérir, par exemple, d'un zona, et puis qui après va être épuisé, fatigué, etc. Et puis parfois avoir des gros problèmes. Pourquoi ? Parce qu'à force de prendre sur toi par hypersensibilité tous les malheurs des autres, évidemment, ça te défonce. Pour peu en plus que le démon ait compris, et lui, il a compris. Il aime à se glisser dans tous les trucs énergétiques parce que c'est une porte ouverte. Quand vous laissez quelqu'un vous imposer les mains, c'est la bénédiction. Quand vous laissez quelqu'un vous imposer les mains, la personne ne maîtrise absolument pas ce qui passe. Et si elle n'est pas envoyée par l'Église dans une protection que donne l'Église pour dire que c'est l'énergie du Saint-Esprit qui agit, c'est-à-dire le Saint-Esprit, hein, les énergies nouvelles de la chanson des années 80 qu'on chantait, eh bien, le Saint-Esprit, lui, quand il passe et il passe tout seul, il prend tout le terrain. Mais pour beaucoup, ce qu'ils ne savent pas, c'est que dans ces trucs d'énergie, le démon va passer, incognito. Et il tisse des liens avec les gens, qui petit à petit découvrent que dans leur famille, en fait, c'est la catastrophe depuis des générations ou de pire en pire. Je raconte dans la vidéo sur Internet que le jour où j'ai annoncé que je ferais cette conférence sur l'ésotérisme, donc il y a 2 ans, je reçois un coup de fil de quelqu'un qui me dit « Écoutez, c'est insupportable, vos contre-publicités. Moi, ça fait des années qu'avec toute ma famille, on impose les mains aux gens et on les guérit et c'est incroyable ce qui se passe. Et en plus, ma mère est morte, ma maison a brûlé, j'ai perdu mon job, ma voiture est dans le fossé, mon fils a un cancer et ma sœur est en train de mourir et en plus, vous nous emmerdez en nous disant que ce qu'on fait, c'est pas bien. » Alors je lui dis « Écoutez, vous avez une force incroyable de résilience dingue. Est-ce que vous feriez-il pas un lien entre le fait que vous faites des choses et que toute votre vie part en lambeaux ?» Ben non, certainement pas, parce qu'on est qu'amour. Je lui dis, mais être gentil, monsieur, c'est pas un métier. C'est bien, mais c'est pas un métier. Sauf que si vous faites des pratiques qui font que vous êtes berné par le démon qui passe par vous, il va passer par vous et il va pourrir la vie. Et il a réussi. Et le démon ne vous aime pas. Mais alors pas du tout. Donc vous, vous avez le sentiment d'aider les gens, et en fait, vous faites des pratiques qui font appel aux démons sans que vous le sachiez. Ils se cachent, évidemment. Mais en ouvrant ta sensibilité au pouvoir des autres, qu'est-ce que fait le démon ? Il vient se mettre là-dedans. Et vous pouvez ainsi alimenter énormément de pratiques aux démons. Quand on vous pose des pierres, des énergies, des machins, des trucs et tout, lui vient passer par là. Alors, vous me direz, mais quel est le problème ? Ben, je vais vous dire, moi, quel est le problème. Il y en a plusieurs. Le premier, c'est que toute action de Dieu a pour but de nous rapprocher dans une relation personnelle à lui, une relation de confiance, d'amour, de liberté, d'adoration, dans l'Église, en vue du ciel. Quand vous allez faire ces pratiques, c'est des pratiques dans lesquelles Dieu n'intervient pas, donc vous ne faites pas confiance en Dieu. Vous ne vous intéressez qu'au résultat, alors que Dieu, peut-être qu'il ne va pas vous guérir. C'est possible, c'est jamais certain. C'est peut-être pas son plan, mais ce qui n'empêche pas de vous aimer. Hein. Alors que Dieu, il veut vous laisser libre, là vous êtes souvent plus libre, vous vous mettez à dépendre des gens qui font ça. Au lieu de vous amener vers les sacrements comme nourriture et présence de Dieu en vous, ça vous en éloigne. Vous vous confessez plus. Et puis on vous dit, oui, mais ça c'est des choses que l'Église, elle fait pas trop, elle a oublié de le faire. Attention, soit ça vous amène vers le sacrement des malades, et la prière et les veillées de prière de guérison dans les églises, et ça vous amène à Jésus, soit en fait ça vous éloigne petit à petit de Jésus. Et c'est pas parce que les gens sont gentils ou le font gratos et que c'est efficace que c'est bien. Hein. N'oubliez jamais, c'est une loi que j'ai apprise il n'y a pas longtemps, je disais à quelqu'un il y a quelques années, « Oh, c'est génial Google !» Ils doivent écouter, là, c'est comme ça se diffuser sur YouTube qui appartient à Google, ils filtrent. Donc je dis « Google ». Google, c'est gratuit. Et un jour, j'ai dit à quelqu'un, « Mais regarde, Google, c'est génial, c'est gratuit !» Il y en a un qui me dit, mais non, t'es un abruti. Quand c'est gratuit, c'est toi le produit. Et de fait, quand vous écrivez un email sur Google, vous dites, voilà, je voudrais acheter une chaudière, eh ben, vous pouvez être sûr que le mail d'après, vous avez une pub pour la chaudière à droite. Et en Amérique, c'est un truc de fou. Ici, en France, c'est quand même à peu près calme. Mais c'est quelque chose d'incroyable, d'incroyable. Eh bien, voyez, avec le démon, c'est pas parce que c'est gentil, que c'est gratuit, que c'est bien. C'est vous le produit. C'est vous qu'on va maltraiter, etc. Nous, on sait qu'on va mourir. Et peut-être qu'on va mourir, mais on n'a pas envie de mourir. Et s'il faut qu'on meure, ben écoutez, on mourra avec le plus d'amour possible. Et on essaiera de témoigner de Jésus sur la croix et de la résurrection, etc., etc. Mais quand on n'a pas d'espérance, on va faire tout ce qu'on peut pour être sûr de ne jamais mourir, sauf qu'on mourra quand même. Alors les gens, s'ils n'ont pas d'espérance chrétienne, ils vont chercher toutes ces pratiques. Et le problème, il vient, c'est que si l'ésotérisme en France a autant de budget et de réussite, c'est pas pour rien. Et je vais vous donner quelques chiffres, si vous voulez bien. C'est important que vous puissiez le savoir. Ce sont des chiffres que j'ai utilisés pour le congrès mission. En France, la voyance avait comme chiffre d'affaires, il y a 5 ans, écoutez bien, 4 milliards d'euros. Chiffre d'affaires de la voyance en France, 4 milliards d'euros. Chiffre d'affaires de la drogue en France, 2,3 milliards d'euros. Chiffre d'affaires de l'Église en France, 530 millions d'euros. Vous voyez, c'est juste entre 530 millions d'euros pour l'Église et 4 milliards pour la voyance, on voit qu'il y a un petit problème de difficulté quelque part. L'éloignement du Christ et la non-proposition de choses fait que. Alors, quand je vous parle rapidement de ces pratiques, je vous en donne quelques clés, mais les pratiques ésotériques, donc vous avez la magie noire qui est directement appelée le démon, la magie blanche qui est en fait tout à fait noire mais qui a une apparence tout à fait correcte, qui fait la même chose. Le point commun entre toutes ces choses-là, c'est que ça vous éloigne de l'obéissance, des sacrements, de l'abandon, de la liberté et de l'Église. Hein, là, c'est radical. À court ou moyen terme, hein, ça va assez vite. Et l'ensemble de ces pratiques, en plus, nous font pactiser avec le démon. Et oui, vous savez, sur Internet, il y a ce qu'on appelle des cookies. Quand vous allez sur un site Internet, on vous dit « Acceptez-vous que nous prenions quelques informations sur vous ?» Ça s'appelle les cookies. C'est des petits gâteaux qu'ils prennent pour savoir des choses sur vous. Le démon, lui, « Acceptez-vous ? Ah non, en fait, on s'en fout. Nous venons chez vous pour nous servir de votre vie, de votre histoire, de vos blessures, et nous allons faire notre demeure chez vous. » Alors que fait le démon ? Plus tu pratiques l'ésotérisme, plus il a de droits et de pouvoir sur toi, plus évidemment ta vie va être pourrie. Et donc il y a des pratiques ésotériques qui sont, le lien est direct entre l'ésotérisme et le malheur. Et donc qu'est-ce qu'il faut faire ? Il va falloir faire des choses contre ça, et on va en parler dans quelques minutes. Et c'est vraiment quelque chose qui est important. Je continue encore un petit peu sur l'ésotérisme, pour vous dire que dans les différentes pratiques, vous avez des pratiques aussi qui sont très très connues, beaucoup de groupes de pensée qui vous amènent auprès de l'ange de la lumière, etc., qui vous donnent une lumière que vous n'avez pas. En gros, tous les trucs qui vous disent « Non, mais l'Église, c'est mignon, mais nous, on a une vérité cachée », sachez que ça, ça sent l'œuvre du démon. C'est vraiment quelque chose d'important. Hein, le démon va toujours utiliser ça. Ça s'appelle la gnose. Gnose. Nous, même dans l'Église, hein, ça a marché, hein, même très récemment. Des gens qui disent « Alors, j'ai un secret mystérieux que tout le monde ne peut pas comprendre, mais vous, vous allez le comprendre. » Donc, il va y avoir une révélation spéciale et il va y avoir une initiation avec des rites d'initiation. Bon, alors ça, c'est écrit. Non, non, désolé, la seule initiation qui compte, c'est l'initiation chrétienne, quoi. C'est Jésus qui dit, l'initiation chrétienne, c'est quoi ? Eh ben, c'est accepter que le Père soit mon papa, que Jésus soit mon frère et qu'on soit co-héritier du royaume. Toutes les autres initiations, si tu n'as pas bien compris, écoute, je vais te montrer. Eh ben, qu'est-ce que tu fais ? On t'initie à ce qui est caché aux yeux des autres, alors que chez les cathos, il n'y a rien de caché. Ça t'éloigne de Dieu parce que toi, tu rentres dans une croyance, tu te mets à faire partie de la caste supérieure des sachants, des voyants, des médiums, des machins, des trucs. Ça t'éloigne de Dieu, alors qu'au contraire, l'initiation chrétienne t'amène à quoi ? À te nourrir de l'Eucharistie, à confesser tes péchés, à vivre la confirmation, enfin, à t'éclater dans la grâce de Dieu. Ah ben, tu dois passer avec le Seigneur de la grâce à la grâce de Dieu et dans l'ésotérisme à la graisse du démon, vous voyez ? D'un côté la graisse, de l'autre côté la grâce. Mais c'est un vrai choix. Hein. Et franchement, faut pas rigoler là-dessus. À un moment donné, faut arrêter. Moi, j'aimais bien, quand j'étais gamin, j'habitais l'Allemagne et l'école se terminait en début d'après-midi. Et quand on allait écouter, on captait RTL là-bas. C'est notre seule radio française. Et il y avait un voyant, un médium qui faisait de la voyance. Donc, c'est il y a 30 ans. Qui est mort depuis, je ne sais plus comment il s'appelait. Et moi, j'ai écouté ça. Oui, Jacqueline, je vois bien que vous avez la tête de bœuf en opposition avec la carotte renversée dans le jeu des tarots. Et donc, on voit bien que le pendu a mis Neptune en orbite et donc vous allez mourir. Mais rassurez-vous, tout va bien se passer au niveau de l'argent, la famille, le territoire et tout. Voyance, tarot, etc. Et nous, on écoutait ça et on trouve ça vachement bien. On se dit, mais est-ce que vous vous rendez compte avec qui vous pactisez ? Le démon, il est capable de vous dire votre futur, ça c'est vrai, mais un certain futur. Et je vais vous expliquer comment, c'est très simple. Si jamais je confie à Corentin des œuvres pontificales missionnaires une voiture, mais qu'avant je le fais picoler, et qu'il vient prendre une allée où on n'a pas encore arraché tous les platanes à Avignon, il doit bien en rester une quelque part, je pense pouvoir prophétiser que dans les 10 mètres, il finit dans un platane. Voyez ? Alcool au volant, mort au tournant. Bon, nous, ça, c'est du facile. Le démon, lui, il a une intelligence parfaite. Donc, il est capable de faire des équations de dingue, mais vraiment de folle, et de savoir que ça va marcher à 10 coups, 15 coups, 20 coups. Pourquoi est-ce qu'à votre avis, les tentations appuient exactement sur les bons boutons en nous, dans notre chair, dans notre esprit, dans notre imagination ? Parce que le démon, il maîtrise ça parfaitement. Donc, il est vraiment capable de vous dire un futur. Mais il va donner toujours un futur contingent et absolument terrible. Alors que la prophétie, elle va vous dire, écoute, le Seigneur te voit comme ça, et il se passe ça dans ta vie, et il se passait ça dans ton cœur. Le contenu même de la prophétie n'est pas la même chose. Et il n'y a aucun pouvoir du prophète sur vous. Il y a un petit ouvrage qui sortira dans quelques mois, un petit guide pratique sur la prophétie, je n'ai pas encore terminé, mais qui se termine. Et on voit bien la différence entre la prophétie et ce qui vient du démon. Et l'ésotérisme, toutes ces choses ésotériques bien cachées, etc., dès que c'est caché de nuit avec des flambeaux, ça dans l'imaginaire, hein, mais en gros, dès que vous faites partie de ceux qui savent et les autres ne savent pas, sachez que ça, ce n'est pas de Jésus. Il n'y a qu'une prière qu'on demande de ne pas dire et qui est interdite dans l'Église, c'est la prière du grand exorcisme et de l'exorcisme de Léon XIII. C'est simple, c'est une prière qui est tellement puissante que quand tu l'as dit, tu réveilles le démon, sauf que comme tu n'as pas mandat de l'Église pour le faire, le démon a tout pouvoir pour te défoncer. Donc, ne pas jouer avec le feu. C'est pour ça que l'Église dit « Nein, vous ne ferez pas cette prière ». Moi, j'ai déjà vu un exorciste venir exorciser le gars. C'est juste un gars, il vient avec la puissance de l'Église. Vous voyez, l'Église que les ténèbres n'auront pas, dit Jésus, hein, sous la direction, certes, d'hommes et femmes abrutis, dont je fais partie, mais guidés par l'Esprit Saint. Le gars arrive, il y avait une femme au sol qui avait visiblement laissé faire le démon en elle et lui avait donné un grand pouvoir. Et le démon crie, elle se débat, etc. Le gars, il prend in nomine Patris, et Filii, et Spiritus Sancti, et il commence à lire la prière. Avec une platitude, on se dit, il pourrait faire ça comme dans les films, quoi. Ha ha, dans le nom de Jésus, et maintenant, tu vas voir. Pas du tout. C'était nul. J'ai vu l'exorcisme, c'était nul. Et blablabla, blablabla, dégageuse, blablabla, blablabla, va-t'en en enferos, blablabla, au nom de Jésus, pouf pouf, cassos. Au nom du Père et du Fils et du Saint-Esprit, pouf, terminé, le démon est parti. En faisant des petits blurps dans la bouche de la dame, et c'est tout, parce qu'il a obéi. Et voyez, l'ésotérisme veut vous donner du sensationnel. Jésus, ça ne l'intéresse pas du tout. Pas. Et le démon, il se cache, il veut vraiment faire ça. Dès que vous dites exorcisme, tout le monde va venir. Je vous raconte une histoire qui s'est passée ici, dans cette église Saint-Ruf. Réveillon, le soir du 31 décembre, à la grande époque, on était jeunes. L'église était pleine, il y avait 15 prêtres qui confessaient partout, il y avait la musique là, j'étais avec eux. Quand on vient me chercher, on me dit « Baudouin, viens vite dans la sacristie, il y a un problème avec une fille et le démon, et tous les prêtres sont là et on ne sait pas quoi faire. » Alors bon, on se dit « ben ça commence bien, alors on y va ». Et j'arrive dans la sacristie, et ce que je vous dis est absolument vrai, il y avait des témoins. Une fille, au lieu d'être penchée en avant à 90 degrés, ça fait 90 degrés, elle s'était en arrière. Ben ça fait bizarre. Hein, ça fait tout à fait bizarre. T'es là, tu fais, j'ai un problème de lunettes ou non, le sol il est droit. Ah oui, d'accord. Vous pouvez mettre une équerre dans le truc. et avec vraiment des comportements de spasme, etc. Alors on peut me dire qu'elle était psychotique, si vous voulez, c'est bien possible. Mais le démon, il passe par les gens qui ont des problèmes aussi. Hein. Il utilise vos failles affectives, il prend les portes ouvertes. Et là on dit, Baudouin, qu'est-ce qu'on fait? Et il pensait que j'avais des super pouvoirs. Mais je demande à l'Esprit Saint, ça c'est notre super pouvoir à nous tous. Et tout à coup m'apparaît une vérité incroyable. Fait, oh là là, il est malin. C'est son surnom, le malin. Imaginez, vous aviez une assemblée qui voulait se confesser, 10 prêtres dans la sacristie en train de gérer quelqu'un qui nous fait une crise. Pour éviter que les gens se confessent, c'est pas mal. Et là, je dis aux gens, sortez, je m'en occupe. Avec une immense, je dois avouer, une grosse prétention, je fais, sortez tous, je vais m'en occuper. Tu es sûr? Oui, j'en suis sûr, laissez-moi, je dramatise la situation. Et donc les prêtres s'en vont en se disant, waouh, qu'il est courageux le gars, c'est incroyable ce qu'il va faire. Et je me retrouve avec une personne et l'autre en face, je lui fais, c'est bon, dégage maintenant, ça suffit, on a vu ton cirque, ça sert à rien, tu peux te barrer. La fille s'est relevée, s'est barrée. Le démon voulait juste occuper les prêtres. Il voulait empêcher les gens de recevoir la miséricorde de Dieu. Alors je vais vous dire, quand vous avez des pratiques dans votre famille, ou quand vous avez vous-même pratiqué ces trucs-là, allez demander le sacrement des malades, allez dans les veillées de prière pour les malades. Oui, il y a un manque dans l'Église de renouveau charismatique. Il y a un manque de l'action du Saint-Esprit, c'est évident. C'est évident qu'il y a un manque. Mais il faut qu'on y aille, il faut que nos évêques y aillent. Vous voyez, les évêques, ils sont sous le souffle de l'Esprit-Saint, mais souvent ce souffle est utilisé pour faire marcher la structure. Et leur grand programme principal, c'est de faire des regroupements paroissiaux ou de mettre des laïcs en mission. Mettre des laïcs en mission, ça n'a jamais évangélisé personne. En revanche, chercher l'effusion de l'Esprit-Saint pour tout le monde, ça dépote. Et je pense qu'il faut vraiment ça parce que tant que l'Église ne prend pas sa place, l'ésotérisme prendra la sienne. Qu'a fait Jésus pendant son séjour sur la terre? Il a guéri les malades, il a chassé les démons, il a guéri les malades, il a chassé les démons, il a chassé les démons, il a guéri les malades. Non mais rien de neuf sous le soleil. Et vu le taux de voyance, le démon est à fond. Et quand on voit les attaques sur terre contre la vie, les jeunes, la famille, l'amour, etc., ne nous trompons pas, c'est vraiment ça. Donc, frères et sœurs, j'achève là avant qu'on passe aux questions-réponses. L'ésotérisme, c'est court, hein, mais pardon, on a peu de temps. L'ésotérisme, c'est la manière dont le démon va faire croire que Dieu agit pour votre bien d'une manière cachée, subtile et toujours efficace, donc refaire jusqu'à ce que ça marche, et qui finalement va vous éloigner du Seigneur et des sacrements. Quand c'est un petit peu comme ça, sachez vraiment que c'est le démon qui agit. Quand votre voisine vous dit « Écoute, je viens de lire un livre sur le nom des anges et tous les anges compris pour telle action, telle action, telle action », on ne prie pas les anges, on prie Dieu. Et on demande aux anges d'être l'intermédiaire. Mais l'ange Gamaliel, alors Paraphaël, tous les anges qui prient, il y en a un qu'il faut prier pour la goutte, l'autre pour le foie, l'autre pour le truc, c'est de l'ésotérisme, ça pue. C'est pas de Dieu, quoi. Et quand vous avez maintenant des grands trucs, quand j'étais gamin, il y avait des présentoirs dans les stations essence l'été. Donc vous aviez un plein plus 10 balles et on avait droit à des jeux pourris qu'on se jetait dans la voiture, une bande dessinée et tout. Et bien dans les mêmes présentoirs, maintenant vous avez petit guide de voyance, petit guide de tarologie. Veux-tu faire un pacte avec le démon? Vas-y, c'est gratuit. Bon, et bien faut pas s'étonner. Alors frères et sœurs, conversion, conversion, conversion. La parole est à la défense.
1: Merci Père Baudouin. Simplement une petite indication, parce que c'est vrai qu'il y a peut-être des parents qui nous écoutent, il y a peut-être sûrement des parents qui nous écoutent, et il y a eu un grand boom de l'ésotérisme, notamment sur les réseaux sociaux pour les jeunes comme Snapchat ou d'autres réseaux. Et donc voilà, simplement soyez vigilants à ça. La remarque qui revient le plus, c'est mais finalement, si ça fait du bien aux gens, c'est si c'est les y en a qui sont guéris. Donc, qu'est-ce qu'on peut répondre à cette objection, Maître Hardier?
0: Ce n'est pas parce que c'est efficace que ça vient de Dieu. C'est évident que c'est efficace. Mais quand c'est efficace et que le moteur c'est le démon, rassurez-vous, en même temps que c'est efficace sur la maladie, C'est temporaire. Ensuite, vous avez un lien avec le démon et vous allez rendre des comptes et vous lui dépendez de lui, que vous le vouliez ou non. Il y a des règles très strictes et juridiques. Le démon n'agit que quand on lui donne un pouvoir. Il y a un code de droit canonique sur Terre et il y en a un au ciel. Si vous faites ce genre de pratique, vous donnez au démon des droits et ces droits, il les prend. Et les droits, vous voyez, je vous l'explique très simplement. Le droit qu'ont donné Adam et Ève, eh ben on en est tous victimes aujourd'hui parce que c'était les premiers. Quand vous avez un grand-père qui faisait de l'ésotérisme, qui a consacré sa famille sur tant de générations, qui a fait plein de trucs appel à l'esprit de mort et tout ce que vous voulez, et on ne comprend pas pourquoi trois générations après, pim, ça ressort. Eh bien, parce qu'on a donné des droits aux démons. C'est efficace, mais c'est sûr que c'est efficace, mais il faut voir le prix à payer.
1: Merci. Parmi les autres questions, il y a des personnes qui nous écoutent et qui ont fait appel à des voyants, à des médiums, à des guérisseurs, etc. Est-ce que ces personnes-là doivent aller voir un exorciste? Enfin, quelle est la démarche à suivre?
0: Non, vous allez vous détendre. L'exorcisme, c'est vraiment en dernier recours. Et rassurez-vous, le démon, c'est le roi de la... Vous avez déjà vu une manif CGT? Vous avez trois personnes, une sono de malades, des pétards, et en fait, ils sont trois dans la rue. Hein? Le démon, lui, il fait ça. Il dit « Ouais, je suis vachement nombreux !» En fait, il est tout seul. Ça, c'est le magicien d'Oz. Hein? « Ah, vous allez tous mourir !» Alors, calmez-vous. À moins d'avoir fait un pacte avec le démon, signé d'une manière un peu formelle dans le sang, etc. Là, c'est quand même pas bien. Enfin, c'est, tout ça n'est pas bien, mais là, ça, c'est un peu grave. Quand vous avez eu ces pratiques-là et que vous donnez des droits au démon, allez donc d'abord vous confesser. Ça coupera les droits. Ça va en enlever un certain nombre. Si jamais c'est pas suffisant, et puis évidemment, ne le refaites pas, convertissez-vous. Laissez, emplissez-vous de la présence de Dieu pour que le démon puisse pas agir. Et là, je voudrais m'adresser à tous ceux qui sont là en train de se prendre la tête. Mais mon Dieu, je suis possédé, ma vie est foutue, mais de toute façon, détendez-vous. Soufflez, allez manger des fraises. Le démon, il prend la place que vous lui laissez. Allez à la messe, confessez-vous. Mettez Dieu dans votre vie. Le démon, il n'aura pas la place. Quand le verre, il est plein, tu ne peux pas le remplir. Enfin, la place est prise. Voyez, le démon, il ne vient pas parce que ce n'est pas de bol. Voyez, il y en a, leur hypersensibilité est un petit peu une porte ouverte au démon. Eh bien, priez plus que les autres et vous verrez, il n'aura pas de place. Si la porte est ouverte, mais qu'à l'intérieur, c'est complètement rempli, ben, il ne pourra pas passer. Donc, n'oubliez pas que le démon a des droits, mais vous aussi. Et Jésus a gagné.
1: Une autre question aussi, c'est pourquoi Jésus ne le détruit pas tout de suite le démon? Pourquoi il le laisse, pourquoi il continue de le laisser agir?
0: Je vais vous répondre en une phrase. Il y a plus d'amour de la part de Dieu à obtenir sa miséricorde et à la déverser constamment et à nous laisser libres de choisir qu'à supprimer toute capacité de au mal qui nous empêcherait d'être libres. Vous voyez, il y a plus d'amour de Dieu dans le salut et la miséricorde que dans la destruction du mal. Il ne peut pas détruire, il ne détruit pas sa créature, il lui fait confiance. Si jamais il n'y a plus de possibilité de mal, il n'y a plus de possibilité d'amour et de liberté. Par la tentation, le Seigneur veille à notre liberté. Nous, on voudrait qu'il supprime le mal et qu'on revienne au paradis originel. Sauf que non. L'amour que Dieu a donné en descendant, en se faisant homme et en mourant sur la croix est bien plus grand que l'amour qui créa l'univers. Le sommet de l'amour de Dieu, c'est la croix. Ce n'est pas la création de l'univers, ce n'est pas le Big Bang, c'est la croix. Et la mort est vaincue, mais nous, nous imaginons que le paradis doit être pour cette terre. Non, nous sommes faits pour être sauvés et aller au ciel. Alors, c'est vrai qu'il nous faut accepter, et c'est un peu un mystère, on lui demandera, mais au ciel, on comprendra tout ça. Accepter qu'il y ait le mal, mais que Dieu a vaincu et a obtenu sur la croix tout ce dont nous avions besoin pour vaincre le mal.
1: Deux questions ensuite qui se rejoignent un petit peu. On dit souvent, on entend parfois qu'il faut se méfier des histoires pour les enfants qui traitent de la magie, par exemple Harry Potter, des choses comme ça. Qu'est-ce que vous en pensez? Et sinon, plus généralement, comment les parents peuvent protéger leurs enfants face à l'ésotérisme et face à tout ce dont on vient de parler?
0: Écoutez, je vais mettre à dos un certain nombre de gens.
1: Il reste quelques secondes.
0: Pardon?
1: Il reste quelques secondes avec les...
0: Je vais mettre à dos quelques personnes, mais je vais vous dire, moi je suis un fan d'Harry Potter parce que j'ai appris à voir la distance. Si vos enfants n'ont pas de distance parce que vous n'êtes pas avec eux, que vous leur avez jamais montré l'Esprit Saint en action, que dans votre vie vous n'en avez pas d'expérience, si vos gamins lisent Harry Potter et pensent que c'est vrai, eh bien ils vont le suivre et ce sera de votre faute. Alors vous feriez mieux de vous convertir un peu, de leur montrer l'Esprit Saint en action, et peut-être que les vides saints les nourriront, mais n'ayons pas peur de tout le temps, mais soyons prudents.

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2: Jésus les interrogeait. Et vous, que dites-vous? Pour vous, qui suis-je? Pierre, prenant la parole, lui dit, « Tu es le Christ. » Marc 8, 29.

Les enfants, vous avez entendu que quelqu'un vient voir Jésus. En plus, c'est un scribe, ça veut dire que c'est un savant. Il connaît la loi juive. Il vient demander quoi, Jésus? Il vient demander, qu'est-ce qu'il faut faire pour le bonheur? Et le vrai bonheur, c'est de marcher avec Dieu. Qu'est-ce qu'il faut faire pour être sûr de marcher avec Dieu? Réponse, il y a deux choses qui vont ensemble. On pense souvent à l'une, et on oublie souvent l'autre. Il faut équilibrer les deux. La première, si vous voulez marcher heureux avec Dieu, le premier, c'est d'être avec Dieu. Et c'est d'honorer le Seigneur notre Dieu. Et ça, on le fait quand on vient le prier. Vous avez vu la lumière rouge là-bas. Vous savez que dans le tabernacle, c'est la maison, la petite boîte qu'elle a, c'est avec une clé. On conserve Jésus présent dans l'hostie. Donc il est toujours là. Et tous les matins, le curé d'Ars dont on parle, ici, il était devant Jésus pendant 2 heures tous les matins, pendant que les autres dormaient. Ça les a surpris d'ailleurs les gens de la ville, du village, parce qu'ils disent « Tiens, il y a de la lumière dans l'église. » Ben c'est normal, le prêtre il vient prier le Seigneur. Des chrétiens aussi viennent, c'est pour ça que l'église est ouverte. Première chose, donc honorer le Seigneur. Regardez Jésus présent dans l'hostie, et puis lire la parole de Dieu. Et il paraît que dans l'évangile, c'est Jésus qui parle. Ben si c'est Jésus, ça veut dire que c'est Dieu qui parle. Si Dieu parle, ben si vous voulez l'entendre, ben le mieux c'est d'aller lire l'évangile. Une fois, dans le métro, j'ai vu un jeune qui avait une Bible. Assez petite pour être dans la poche, et il avait en même temps un stabilo. Vous savez, c'est ces stylos qui en couleur, qui permet de surligner. Manifestement, il découvrait la Bible. Et il avait décidé de surligner partout où c'était important. Partout où la phrase de Jésus, ça l'interpellait, ça l'intéressait, ça le nourrissait, il surlignait avec du stabilo. Alors il ouvre la page, il commence, je regarde, moi je m'amuse, je dis rien, mais je regarde avec beaucoup d'intérêt. Qu'est-ce que je vois? Il surligne une ligne, puis celle d'en dessous, puis celle d'en dessous, puis il a fait toute la page. Parce que toute la page c'était important, toute la page c'était avec Jésus. Dans l'évangile c'est avec Jésus. Si vous voulez connaître le Seigneur, rien ne remplace l'évangile et de venir le voir personnellement. Mais on pourrait se dire, comme ça, c'est très bien, on commence à connaître le Seigneur, on est sur le bon chemin, tout va très bien. Mais il faut pas oublier ceux qui sont à côté de nous. Jésus a appelé combien d'apôtres? Combien il y avait d'apôtres autour de Jésus? Il était tout seul? Oui, 12. Eh oui, 12 apôtres. Il les a appelés tous les... À votre avis, pourquoi? Eh bien, saint Marc nous précise, il en appela 12... Premièrement, pour être avec lui, il veut des amis autour de lui, et après pour les envoyer en mission. Premièrement, pour être avec lui, pourquoi? Parce qu'en étant avec Jésus, qu'est-ce qui se passe? Eh bien, quand il y a de la bagarre, avec Jean et Jacques, les fils du tonnerre, pour ne pas les dénoncer, quand il y a de la bagarre, eh bien Jésus, il sépare les choses, il dit, on va choisir la paix. « Oh non, Seigneur, faut régler nos comptes. » Ben oui, mais on les règle pas comme les autres, nous. Nos comptes, on les règle pas comme les camarades qui connaissent pas Dieu. Si nous, nous connaissons Dieu, ben, va falloir les régler à la manière de Dieu. Et ça se fait comment, la manière de Dieu? Ça se fait en écoutant l'autre. Peut-être en se pardonnant l'un l'autre, etc. Et donc, c'est pas indifférent que nous soyons plusieurs avancés en chrétiens, en amis de Jésus. Le curé d'Ars d'ici, il essayait de vivre ça tous les jours. Et un jour, il y a quelqu'un qui dit du mal de lui. Mais alors, bien. Alors, quand on dit du mal d'un prêtre, ça marche très bien. Et comme ça, ça détruit même tout ce qu'il peut essayer de faire. On dit, oui, c'est un mauvais prêtre, etc. Alors, du coup, on l'écoute plus. Un mauvais prêtre, ça s'écoute plus, on l'écoute pas. Alors que si on dit du mal de lui, on va stériliser, on va empêcher tous les fruits qu'il peut faire. Qu'est-ce que va faire le curé d'Ars? Il peut toujours essayer d'expliquer les choses autrement. Si en face, on lui veut du mal, on lui veut du mal. On n'y peut rien. On va s'arranger pour faire le bien. Mais lui, il va aller plus loin encore. Un jour, Catherine Lassagne, c'était son bras droit. C'était comme la responsable de l'école à côté de la Providence. C'est elle qui était là. Catherine Lassagne lui demande, mais pourquoi vous faites ça? Et il va répondre, je devais prier pour lui, il avait dit du mal de moi. Costaud. Moi, quand on dit du mal de moi, j'avoue que le premier geste, ouais, pas facile d'être paisible avec des gants de boxe, hein, d'accord? Bon, donc quand on dit du mal, mais, ben, premier, je vous donne une astuce. Si on dit du mal de vous, vous filez voir Jésus.
Peut-être vous pleurerez à ses pieds, hein, c'est pas grave. Seigneur, on a dit du mal de moi, c'est dégoûtant, etc. C'est injuste. Dites-lui au Seigneur. Eh oui, c'est votre meilleur ami. Et après, quand vous aurez reçu de Jésus la nouvelle manière de vivre en recevant son pardon, en recevant son Eucharistie le dimanche, eh bien, progressivement, vous apprendrez à écouter ce qu'il dit dans votre conscience. Et en effet, plutôt que de batailler une fois de plus avec l'autre, je peux vous promettre, ça sert à rien. Plutôt que de batailler avec l'autre, vous allez en effet lui pardonner et prier pour lui. Je vous promets, le Père aussi sans doute et des parents aussi peuvent vous le dire, si vous priez pour ceux qui vous persécutent, dit l'Évangile, heureux êtes-vous. Je vous promets, si vous priez pour ceux qui vous font du mal, ça change des choses chez eux et chez nous. Dieu, il sait pas faire autrement. Quand on lui demande des choses bien, il sait pas faire autrement que de les faire. Seulement, il est fait à la mesure où nous ouvrons le robinet pour recevoir toute la grâce qui descend. Hein. Si vous ouvrez pas votre cœur, si vous avez un petit récipient pour recevoir les cadeaux de Dieu, ah, il va remplir le petit récipient, hein, mais il va le remplir que ce sera qu'un petit récipient. Si vous avez un grand récipient et un tombereau complet, il va remplir. Alors là, ça va déborder et ce sera un très gros récipient. Votre cœur, c'est pareil. Si vous avez un cœur rabougri qui apprend pas à servir les autres, à écouter, etc., il va remplir votre cœur, mais il sera rabougri avec un petit bout. Si vous apprenez à rendre service, à écouter, à faire du bien, etc., à répondre tout de suite quand on vous demande, ça va élargir et vous serez plein de Dieu. Et en grec, plein de Dieu, ça se dit enthousiaste. C'est vrai. Enthousiaste, ça veut dire plein de Dieu. Donc deux choses quand on avance vers Jésus. D'abord, c'est le vrai chemin du bonheur. Écoutez Jésus, lisez sa vie, regardez sa parole, venez le prier. Prier, c'est comme dialoguer avec lui. Deuxièmement, si vous mettez en œuvre ce qu'il vous dit, c'est lui-même qui va vous apprendre à élargir votre cœur. Peut-être l'autre, il vous casse les pieds. Un jour, le même curé d'Ars, on lui avait cassé les pieds et il répondra « Supportez l'autre pendant une demi-heure, ça vaut bien 30 jours de jeûne. » Et on sait quelle importance il accordait au jeûne. Et ça fait partie des œuvres de charité corporelle, de miséricorde corporelle. Supporter le casse-pied de service. Rassurez-vous, on a chacun des noms. Voilà. Demandons au Seigneur. Vous êtes d'accord? On va faire un effort là, puisque on va installer l'eau sur l'autel, on va mettre l'hostie, elle va devenir Jésus. Pendant ce temps-là, on prie le Seigneur et on lui demande de l'élargir notre cœur, d'y venir davantage et nous donner le courage de pardonner, peut-être quand tout à l'heure, ça va frotter un petit peu avec mon voisin.

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2: En toutes circonstances, priez et suppliez, tout en rendant grâce, pour faire connaître à Dieu vos demandes. Philippiens 4, 6.

0: et nous retrouvons le père Augustin Marie. Bonjour père.
1: Bonjour. Alors, si vous voulez bien, je reprends l'exposé de cette apparition de la Vierge Marie à l'île Bouchard au mois de décembre 1947. Je vous rappelle le contexte. En cette année 1947, on peut craindre vraiment une guerre civile en France. Les bassins miniers, les grandes usines, les arsenaux sont en grève, des voies ferrées sont bloquées, les sabotages se multiplient. Et le président du conseil, Robert Schuman, décide de mobiliser 80 000 réservistes et une guerre civile paraît inévitable. Et c'est là que le lundi 10 décembre, comme je vous le disais, la Vierge Marie se manifeste à quatre petites filles dans l'église de ce gros bourg de l'île Bouchard, près de Tours. Alors, je reprends l'exposé de ces apparitions au mardi 9 décembre. Toutes les quatre, on est entrées dans l'église, et quelques instants après, la Vierge Marie va nous apparaître tout aussi belle que la veille. Et c'est ce mardi que la Vierge Marie va prendre la croix de son chapelet, la mettre à l'intérieur de sa main droite, et la main gauche sur son cœur, elle va nous dire « Embrassez la croix de mon chapelet ». Et sur la croix, il y avait un beau Christ couleur or souffrant. Après avoir embrassé la croix du chapelet, la première prière que la Sainte Vierge va nous montrer, c'est de faire un beau signe de croix. Et très lentement, la Vierge Marie va faire un majestueux et lent signe de croix. Et en faisant ce signe de croix, elle aura un visage de prière et de méditation. Et nous, on copie le signe de croix de la Vierge Marie, bien large et bien lentement. Le signe de croix terminé, la Vierge Marie nous dit « Priez pour la France, qui ces jours-ci est en grand danger. » Et puis, souriante, « Dites à monsieur le curé de venir à 2 heures avec la foule et les enfants pour prier. » Je note, voyez, l'insistance de la Vierge Marie pour tracer sur nous le signe de croix d'une manière posée, large et méditative. Un pensons en faisant ce signe de croix qu'il est le signe de notre salut et de notre rédemption. Trop souvent, nous voyons des personnes faire ce signe de croix d'une manière hâtive. On ne sait pas si c'est un signe de croix ou si elle chasse un moustique. Excusez-moi. Hein? Non. Nous devons, à l'école de la Vierge Marie, à Lourdes d'ailleurs, et à l'île Bouchard, prendre le temps de faire un beau signe de croix bien large en pensant à ce signe de notre salut. Je continue le récit de Jacqueline. À 17h ce mardi, les enfants vont à l'église accompagnés d'une vingtaine d'enfants et d'une trentaine d'adultes. Ce soir, mardi, la Vierge Marie et les anges nous apparaissent tout aussi beaux. On vient à ses pieds et c'est comme si elle avait attendu des âmes de prière tout près d'elle pour nous faire prier. La première prière qu'elle nous demande est celle-ci. « Chantez le Je vous salue Marie, ce cantique que j'aime bien. Oh oui, madame !» De tout notre cœur, on lui chante ce « Je vous salue Marie » qu'on chantait à l'école au catéchisme, au patronage. Et la Sainte Vierge est toute heureuse qu'on lui chante ce « Je vous salue Marie ». Le « Je vous salue » terminé, elle me regarde et elle me dit « Voulez-vous dire aux personnes d'approcher pour réciter une dizaine de chapelets ?» Et la Sainte Vierge égrènera son chapelet, bien qu'elle ne remue pas ses lèvres jusqu'à Sainte Marie, Mère de Dieu. La dizaine terminée, je lui pose cette question. « Ô madame, faudra-t-il revenir demain? Reviendrez-vous encore ?» Elle me répond « Revenez demain à 1 heure. Quand tout sera terminé, je vous le dirai. » Et ce soir-là, elle nous apprend cette belle prière. « Ô Marie, conçue sans péché, priez pour nous qui avons recours à vous. » Rappelons-nous que c'est la prière que la Vierge Marie avait déjà enseignée à sœur Catherine Labouret lors des apparitions de 1830 à la rue du Bac à Paris. « Ô Marie, conçue sans péché, priez pour nous qui avons recours à vous. » mercredi 10 décembre. Ce jour-là, Jacqueline se heurte à l'incrédulité de son père. Mais la nouvelle s'est répandue et à 13h, après le repas, il y aura une centaine de personnes à l'église. Monsieur le curé et les sœurs se sont cachés dans la sacristie. Alors ce mercredi, la Vierge Marie nous apparaît, tout aussi belle que la veille. On approche, on vient à ses pieds, elle nous dit « Chantez le Je vous salue Marie ». « Oui, madame ». De tout notre cœur, on lui chante le « Je vous salue Marie ». Puis elle met la main gauche sur son cœur et c'est elle qui nous tend sa main droite et qui nous dit « Baisez ma main ». On va avoir la joie et la grâce de baiser la main de la Vierge Marie. Les centaines de personnes qui sont là vous diront « On ne l'a pas vue, nous, Marie, mais on a senti sa présence ». Puis, à la demande de maman, je lui dis « Oh madame, voulez-vous faire un miracle pour que tout le monde croie ?» Elle me répond « Je ne suis pas venu ici pour faire des miracles, mais pour vous demander de prier pour la France. Mais demain, vous verrez clair, vous ne porterez plus de lunettes. » Alors, je vais vous dire, moi Jacqueline, ce dont je souffrais. J'avais une forte myopie et depuis ma naissance, j'avais une conjonctivite purulente. Et mes yeux pleuraient jour et nuit, de l'humeur, sans arrêt. La nuit, ça formait des croûtes et chaque matin, maman était obligée de m'enlever les croûtes avec de l'eau bouillie. Et de plus, j'avais un léger strabisme de l'œil droit. J'étais donc bien handicapé du côté de la vue. Jeudi 11 décembre. En se réveillant le matin, Jacqueline s'aperçoit que ses yeux sont entièrement guéris. Ses parents, fous de joie, vont chercher monsieur le curé. Quand monsieur le curé est arrivé, j'étais descendu dans le magasin. Dès qu'il a vu mes yeux, ce brave monsieur le curé, il a levé les bras vers le ciel et il a dit « Mais c'est donc vrai qu'elle descend parmi nous ?» Et d'un monsieur le curé sévère, on a eu un monsieur le curé gentil. Ça, c'est la merveille de la Sainte Vierge. Il m'a embrassé et puis vite, j'ai su ça longtemps après, il est allé téléphoner à l'archevêché de Tours et Monseigneur lui a dit « Eh bien maintenant, assistez à l'apparition avec vos religieuses. » Si bien que ce jeudi, monsieur le curé avec les religieuses et la foule est dans l'église. Et ce jeudi, la Sainte Vierge, tout aussi belle que la veille, nous dit « Chantez le Je vous salue Marie ». Monsieur le curé m'a écrit sur un petit papier que je lis à la Sainte Vierge. « Madame, d'où nous vient cet honneur que vous avez choisi cette église pour apparaître ?» Elle répond « C'est parce qu'il y a des personnes pieuses et que Jeanne de Lanoux y est passée. » Jeanne de Lanoux, qui a vécu au fin XVIIe, début XVIIIe siècle, a été canonisée en 1982 et elle est la fondatrice des Sœurs de Saumur qui était venue évangéliser près de 3 ans auparavant toute cette région de Touraine. Ce sont les servantes des pauvres qui ont aussi des missions en Afrique et un peu partout dans le monde. Et de génération en génération, il y a toujours eu des personnes pieuses dans la paroisse. Et voyez-vous, c'est une personne pieuse qui m'a appris à réciter le « Je vous salue Marie ». Et si nous, toutes les 4 filles, on a eu cette grâce de voir de nos yeux la Vierge Marie, c'est grâce à ces personnes pieuses qui priaient. La Vierge Marie nous fait prier une dizaine de chapelets, puis Jacqueline lui demande de faire des guérisons. La Sainte Vierge va attendre un peu et elle va répondre cette belle phrase « Je donnerai du bonheur dans les familles. »« Je donnerai du bonheur dans les familles. » Maintenant, on le comprend très bien que la Vierge Marie veut que nos familles retrouvent cette paix et cette joie dans tous les cœurs. Donc, prions la Vierge Marie par des « Je vous salue Marie », une prière toute simple. Prions le chapelet en famille. Et Marie donnera à toutes ces familles qui souffrent un véritable bonheur. Puis Jacqueline note « De voir Marie, ça ne perturbe pas. On vivait, on mangeait, on dormait, on jouait et on travaillait, comme tous les jours et comme les semaines précédentes. De voir Marie, c'est une grâce qui est donnée intérieurement. » Vendredi 12 décembre. Ce vendredi, la Sainte Vierge apparaît avec une auréole de toutes les couleurs, sauf le noir et le violet, et le beau nom de Magnificat sur la poitrine. Elle est rayonnante de bonheur. Un officier du ministère de l'Intérieur a dit à Monsieur le curé, « La France a été sauvée par la prière de vos quatre gosses et par la prière de tous les enfants du village et par tous ces paroissiens qui se trouvaient aux pieds de Marie. » Marie est rayonnante de bonheur. Elle nous dit, « Chantez, je vous salue Marie. » « Oui, madame, et de tout notre cœur, on chante le « Je vous salue Marie ». Ce vendredi, nous prions une dizaine de chapelets avec elle, et elle nous pose cette question. « Priez-vous pour les pécheurs ?» De temps en temps, monsieur le curé nous faisait prier. « Mais oui, madame, nous prions. Bien, surtout, priez beaucoup pour les pécheurs. » Les prêtres présents insistent pour obtenir un autre miracle. La Vierge répond, « Je ne suis pas venu pour faire des miracles, mais vous demander de beaucoup, beaucoup prier. Revenez demain à 13h. » Et elle disparaît dans une belle poussière de lumière. Samedi 13 décembre, la foule est dans l'église. Beaucoup de prêtres sont là et nous entourent. Ce samedi va être une apparition de prière. Ce que Marie est venue nous demander à l'île Bouchard, c'est tout simple. Elle nous a demandé la prière du « Je vous salue Marie » et surtout, elle est venue nous apprendre à prier. Et la prière qu'elle nous a demandée, eh bien, c'est la prière du « Je vous salue Marie », la prière du chapelet. Et toute cette foule qui est là ce samedi, il y a beaucoup d'incroyants, beaucoup qui ont perdu cette prière du « Je vous salue Marie ». Et nous, en nous demandant de le chanter ou de le réciter, Marie fait prier toute cette foule qui est dans l'église. Et beaucoup, par notre intermédiaire et au contact de la Vierge Marie, redécouvriront cette belle prière du « Je vous salue Marie ». C'est pour cela que là-bas, Mgr Fiot, à l'évêché de Tours, a demandé de prier la Vierge à l'île Bouchard, sous le titre de Notre-Dame de la prière. Parce que c'est une prière toute simple, cette prière de « Je vous salue Marie » du chapelet, mais qui lui fait un plaisir qu'on ne peut imaginer. Plus on la priait, plus elle était heureuse. Et pour nous, on croyait qu'elle était de plus en plus belle. Non, c'est qu'elle était de plus en plus heureuse. Plus on lui récitait de « Je vous salue Marie », plus elle était joyeuse. Si bien que ce samedi, ça va être une apparition de prière. De temps en temps, elle tournera ses yeux vers toute cette foule qui prie. Dimanche 14 décembre. Et nous voilà le dimanche 14 décembre. Ce sera la dixième fois qu'on aura la grâce de contempler la Vierge Marie. Des milliers de personnes sont dans l'église. Tous les prêtres, tous ceux qui pouvaient venir sont là, présents, et nous entourent. Marie nous apparaît plus belle que jamais, plus rayonnante de bonheur. Et toujours, l'ange Gabriel est à côté d'elle à genoux, en contemplation et en admiration devant elle. La Vierge Marie nous dit « Chantez le « Je vous salue Marie ». Oui, madame. Et de tout notre cœur, on lui chante le « Je vous salue Marie ». Les enfants offrent des fleurs à Marie. Elle les embrasse, les bénit et les leur rend. Puis ce dimanche, la Vierge Marie nous fera prier 5 dizaines de chapelets. Et tous ces incroyants qui étaient là ce dimanche, ils ont prié le chapelet en entier. Je lui posais cette question. « Madame, que faut-il faire pour consoler le Seigneur des peines que lui causent les pécheurs ?» Elle répond avec un visage de méditation. Il faut prier et faire des sacrifices. Elle va nous dire, récitez une dizaine de chapelets les bras en croix. Oui, madame. Alors toutes les quatre en même temps, on mettra les bras en croix. C'est l'époque où pendant le carême, monsieur le curé nous faisait prier les bras en croix. Et puis elle me regarde et elle me dit, voulez-vous dire à la foule de chanter le Magnificat ? La foule chante le Magnificat. Mais de voir la Sainte Vierge pendant le chant du Magnificat, c'était extraordinaire. Oh, quelle joie! Nous, enfants, on voyait comme une prière qui montait de son cœur vers le ciel. C'était une joie indescriptible. Et elle était tellement joyeuse qu'elle nous communiquait cette joie. On était loin de ressembler à Marie, mais elle était tellement belle, tellement joyeuse, que mon cœur s'est mis à battre de joie. J'ai cru que j'allais mourir de joie. Et sur son visage, il y avait comme le sourire d'un enfant. La Vierge Marie promet qu'avant de partir, elle enverra un vif rayon de soleil dans l'église. C'est vrai qu'à l'extérieur, le ciel est gris, très bas, et il y a du brouillard. Un rayon lumineux, très fin et intense, passe par le vitrail et traverse lentement toute l'église. Tous ceux qui sont présents ont pu le voir. C'était magnifique. Puis, avant de partir, comme c'est le dernier jour, elle nous bénit. Mais ces derniers jours, en nous bénissant, elle jette un regard vers toute cette foule qui est dans l'église, qui est venue là pour la prier. Et puis elle regarde les prêtres qui sont autour de nous avec beaucoup de tendresse. Puis une dernière fois, elle nous regarde, vous savez, avec des yeux qu'on ne peut oublier. Je vous disais, un bleu qu'on ne trouve pas sur la terre, mais des yeux pleins de bonté, de tendresse, de douceur et aussi de grande pureté. Puis, tout en nous souriant, elle disparaît dans sa belle poussière de lumière d'or, ainsi que l'ange qui, lui, est toujours en admiration et en contemplation devant la Vierge Marie. Et c'est là que nous quatre, on aperçoit ce bel éventail de rayons de soleil qui lui aussi s'évanouira tout doucement. Ça a été le seul rayon à l'île Bouchard ce jour-là. Fin du témoignage de Jacqueline. En conclusion de ces événements de l'île Bouchard, nous reproduisons le décret de Mgr André 23, alors archevêque de Tours, donné le 8 décembre 2001. Depuis 1947, de nombreux catholiques viennent en pèlerinage à l'église Saint-Gilles de l'île Bouchard pour y vénérer la Vierge Marie. Ces pèlerinages ont porté de nombreux fruits de grâce. Sans jamais céder à l'attrait du sensationnel, ils développent un esprit de prière et contribuent à la croissance de la foi des participants. Après avoir étudié soigneusement les faits et avoir pris conseil des personnes compétentes, j'autorise ces pèlerinages et le culte public célébré en l'église paroissiale Saint-Gilles de l'île Bouchard pour invoquer Notre-Dame de la prière sous la responsabilité pastorale du curé légitime de cette paroisse. Fin du décret de Mgr 23. Que pouvons-nous retenir, nous, de ces événements ? Le vocable « Notre-Dame de la prière » signifie que la Vierge Marie nous invite à prier. Elle souligne l'importance du signe de croix bien fait, de la prière du chapelet, notamment en famille, de l'invocation « Ô Marie, conçue sans péché, priez pour nous qui avons recours à vous » et aussi de cette prière de louange et d'action de grâce qu'est le Magnificat. Marie demande des prières et des sacrifices pour la conversion des pécheurs.

en danger. Marie intercède et nous demande de prier pour la France et ceux qui la gouvernent. Enfin, Marie, se montrant dans une église paroissiale, se révèle comme mère de l'Église et de chaque communauté paroissiale. Elle nous invite à rejoindre notre propre communauté de paroisse et y accomplir nos devoirs de baptiser avec nos frères les plus proches, sous la conduite du curé. Je vous lis maintenant la prière composée par Mgr André XXIII, archevêque de Tours, le 8 décembre 1999. Sainte Marie, Notre-Dame de la prière, tu as accueilli dans la foi le message de l'ange Gabriel, et tu es devenue la mère de Jésus, le Fils unique de Dieu. Apprends-nous à prier pour grandir dans la foi. À la Visitation, tu as exulté de joie par le Magnificat. Apprends-nous à rendre grâce à Dieu. À Cana, tu as prié le Christ pour qu'il donne le vin des noces. Apprends-nous à intercéder pour nos frères. Debout au pied de la croix, tu as souffert par amour pour les pécheurs. Apprends-nous à accueillir souvent la miséricorde du Père. À la Pentecôte, tu priais avec les apôtres quand ils ont reçu la plénitude de l'Esprit Saint. Apprends-nous à demander l'Esprit Saint pour témoigner de l'Évangile. Tu es la mère de l'Église et la protectrice des familles. Veille sur chacune de nos familles. Apprends-nous à nous aimer avec fidélité. Tu es la mère de l'Église et la patronne de la France. Ouvre nos pays aux dimensions universelles de l'amour de Dieu. Apprends-nous à servir avec générosité. Ô Marie conçue sans péché, priez pour nous qui avons recours à vous. Notre-Dame de la prière, apprenez-nous à prier. Fin de la prière donnée par Mgr 23, archevêque de Tours. Alors, si vous le voulez bien, je passe à une autre manifestation récente de la Vierge Marie. C'est à Syracuse, en Italie, et ces faits se sont produits début septembre 1953. Le samedi 21 mars 1953, le curé de l'église paroissiale du Panthéon à Syracuse avait béni le mariage de deux jeunes de la paroisse, Angelo et Antonina. Entre autres cadeaux, ce jeune couple d'un milieu populaire avait reçu un petit bas-relief en plâtre représentant Marie Immaculée. Ce n'était certes pas une œuvre d'art, mais l'expression de la confiance des simples envers la Mère de Dieu. Ils vont accrocher cette représentation au-dessus du lit conjugal. Bientôt, Antonina se trouva enceinte, mais la grossesse se passait difficilement. En effet, sa vue se brouillait périodiquement. Elle souffrit beaucoup cette nuit du 28 au 29 août dans le logement très modeste qu'elle occupait avec son mari Angelo. Vers 8h30 du matin, elle se tourne vers le petit bas-relief de la Vierge placé au-dessus du lit pour prier. Elle s'aperçut alors que des larmes coulaient sur le visage de la Vierge. Émotion, crainte, joie, car en même temps elle se sentait guérie de ses diverses douleurs. Il est facile d'imaginer comment la nouvelle se répandit dans le voisinage, puis dans le quartier tout entier et dans la ville. Nous sommes en Italie, les nouvelles vont vite. C'était vrai, la Vierge d'Antonina pleurait, elle versait de vraies larmes. Durant cette matinée du 29 août, la Madonnina, ou Petite Vierge,
à pleurer 6 ou 7 fois.

devant des personnes venues déjà très nombreuses. La foule se pressait dans la pauvre maisonnette. Tout le monde voulait voir. Il fallut faire appel à la police, qui dut constater que la Vierge pleurait vraiment. Le prodige se renouvela plusieurs fois pendant 4 jours, en présence de milliers de témoins, du curé de la paroisse, du chancelier de l'archevêché, du commissaire de police. Le curé de la paroisse constitua rapidement une commission formée des docteurs Francesco Cozia, Michele Cassola, de l'ingénieur Luigi D'Orso et d'un médecin chimiste, le docteur Bertin Roberto, qui préleva le liquide apparu sur la statue. On procéda bien sûr à l'analyse de ce liquide et le rapport des autorités scientifiques ne fait pas moins que 4 longues pages. Le 1er septembre 1953, à 11h, sur mandat du chancelier de la curie archiépiscopale de Syracuse, Monseigneur Giuseppe Canarella, nous nous sommes rendus via degli Orti, habitation de Madame Giusto Antonina, pour constater le phénomène de l'émission de liquide par une image de la Madone. La dite dame, sur notre invitation, a ouvert un coffre fermé à clé, au fond duquel était placée, recouverte d'un linge, une image de la Madone, apparemment de maïolique colorée sur verre noir. La dite image était évidemment mouillée en plusieurs endroits de la face et du buste, qui ont été soigneusement essuyés avec du coton. Il n'en est resté qu'une seule goutte à l'angle interne de l'œil gauche, laquelle a été prélevée avec une pipette d'un 1/10 cm³. Par la suite, d'autres gouttes ont jailli du même endroit, lesquelles ont été aussi récoltées. Tandis qu'on déposait le contenu dans un tube de verre, d'autres lames sont descendues de l'œil et se sont rassemblées dans la cavité formée par la main soutenant le cœur, où elles ont été également prélevées. Il n'a pas été possible, durant le prélèvement, d'empêcher qu'une partie des larmes ne fût essuyée par les assistants. En tout, il a été porté au laboratoire à peu près 1 cm³ de liquide. Le phénomène a duré environ 15 minutes depuis que l'image avait été sortie du coffre. Il ne s'est pas répété, et il n'a donc pas été possible d'avoir d'autres liquides pour l'examen. En conclusion, l'aspect, l'alcalinité et la composition induisent à soutenir que le liquide analysé possède une composition analogue à la sécrétion lacrymale humaine. Suivent les noms et signatures des 4 scientifiques. Le curé de Saint-Thomas-Apôtre, Giuseppe Bruno, atteste avoir assisté à l'épreuve d'examen pratiquée sur le liquide dont il est question dans la présente relation et avoir reçu le serment sur les évangiles des signataires qui ont souscrit en ma présence. À Syracuse, le 9 septembre 1953. La nouvelle déclencha un mouvement populaire important. Une foule de pèlerins en bonne santé ou malades accourait de toutes parts. Le curé raconte que jour après jour, de vraies foules de fidèles se pressaient pour prier et implorer des grâces de la Vierge Marie. Un sentiment unanime d'émotion touchait le cœur de beaucoup. Dans la paroisse de Saint-Thomas-Apôtre, qui se trouve près du lieu de la lacrymation, des pèlerins désirant se confesser arrivaient par vagues ininterrompues. Le nombre de prêtres ne suffisait plus. Il fallut faire appel à des prêtres extérieurs pour confesser et donner la communion à ces nouveaux pèlerins venus de toutes parts. Dans l'après-midi du 5 septembre, on amena la petite Anza Moncada, âgée de 3 ans et demi, au pied de la Madone miraculeuse. L'enfant souffrait de paralysie infantile depuis l'âge d'un an. Les traitements n'avaient donné aucun résultat. Après quelques minutes de prière, on vit l'enfant se lever et agiter sa petite main auparavant inerte. Elle articulait sa main avec des yeux pleins de stupeur, tournait et retournait son bras, n'osant pas croire au miracle. Communiqué de l'épiscopat de Sicile. Les évêques de la Sicile réunis hier pour la conférence habituelle à Palerme ont écouté la relation complète de Mgr Baronzini, archevêque de Syracuse, à propos de la lacrymation de l'image du cœur immaculé de Marie
Il s'est répété plusieurs fois les 29, 30, 31 août et le 1er septembre de cette année à Syracuse. À la suite d'un examen attentif des dépositions attestées sous serment de nombreux témoins oculaires, ils ont émis à l'unanimité le jugement qu'on ne peut pas mettre en doute la réalité des faits. Ils ont donc exprimé le vœu qu'une si miséricordieuse manifestation de la Mère Céleste entraîne tous les fidèles à une salutaire pénitence et à une dévotion plus vivante envers le cœur immaculé de Marie, en souhaitant l'urgente construction d'un sanctuaire qui perpétue le souvenir du prodige. Texte qui a été écrit à Palerme le 12 décembre 1953. Au mois d'octobre 1954, le pape Pie XII lui-même, dans un radio-message, s'est adressé au peuple sicilien. Voilà le contenu de son intervention. Après les conclusions données par la commission d'enquête nommée par l'évêque de Syracuse, l'épiscopat sicilien avait conclu à l'unanimité qu'on ne pouvait mettre en doute la réalité des faits concernant la lacrymation de la Vierge. Quelques mois plus tard, le radiomessage du pape Pie XII allait donner son interprétation ecclésiale à cette manifestation de la Vierge Marie. Le pape prononça ces paroles mémorables. Maintenant, si dans le peuple de Sicile la dévotion à Marie est à ce point ardente et enracinée, qui pourrait s'étonner que, comme l'ont rappelé vos éminents chefs spirituels, la Vierge ait choisi une de vos cités particulièrement célèbres pour répandre en ces derniers temps les grâces les plus signalées. Il est bien certain que jusqu'à ce jour, le siège apostolique n'a en aucune façon exprimé publiquement son jugement à propos des larmes qui, dit-on, ont coulé des yeux d'une image de la Madone dans une humble demeure de travailleurs. Pourtant, ce n'est pas sans une vive émotion que nous avons pris connaissance de la déclaration unanime des évêques de Sicile sur la réalité de ces événements. Sans doute, Marie est au ciel, infiniment heureuse, et n'éprouve ni douleur ni tristesse. Pourtant, elle ne reste pas insensible. Elle nourrit toujours amour et pitié pour le genre humain malheureux auquel Dieu l'a donné pour mère. Lorsque douloureuse et en larmes, elle se tenait debout au pied de la croix où était crucifié son Fils. Les hommes comprendront-ils le secret langage de ces larmes ? Et le pape continue en disant « Oh, les larmes de Marie !» C'était sur le Golgotha des larmes de compassion pour son Jésus et de tristesse pour les péchés du monde. Pleure-t-elle encore pour les plaies renouvelées dans le corps mystique de Jésus? Pleure-t-elle pour tant de fils chez qui l'erreur et le péché ont éteint la vie de la grâce et qui offensent gravement la majesté divine? Attend-elle en pleurant tristement le retard toujours retardé d'autres hommes qui sont aussi ses fils? Ou d'autres, autrefois fidèles, entraînés par de faux mirages et passés dans les rangs des ennemis de Dieu. Il vous appartient de coopérer à travers votre exemple et votre action au retour des égarés à la maison du Père. Voilà, fin de la citation du message du pape Pie XII, donc le 17 octobre 1954. Depuis cette date, un fort courant de conversion et de prière s'est propagé en Sicile et a rayonné d'ailleurs sur toute l'Italie et le monde. Le pape Jean-Paul II, Saint Jean-Paul II, a tenu à faire ce pèlerinage et a consacré lui-même le très beau sanctuaire qui a été élevé à Syracuse pour accueillir l'humble image de la Madone. Sanctuaire de la Madone des larmes. Tu es destiné à rappeler à l'Église les larmes de la mère. C'était le 6 novembre 1994.
Et Saint Jean-Paul II a composé lui-même cette prière à la Vierge de Syracuse. « Ô Vierge des larmes, regarde avec bonté maternelle la souffrance du monde. Essuie les larmes de ceux qui souffrent, de ceux qui sont oubliés, désespérés, victimes des violences. Obtiens pour tous des larmes de repentir et de vie nouvelle, qui ouvrent les cœurs aux dons régénérateurs de l'amour de Dieu. Obtiens pour tous des larmes de joie, après avoir vu la profonde tendresse de ton cœur immaculé. Amen. »

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2: Parmi vous, je n'ai rien voulu connaître d'autre que Jésus-Christ, ce Messie crucifié. 1 Corinthiens 2, 2.

Alors bonjour à tout le monde. C'est l'annonce du royaume de Dieu et l'invitation à la conversion, c'est-à-dire le troisième mystère lumineux du rosaire que Jean-Paul II nous a proposé de rajouter au chapelet. Alors ça n'a aucune originalité de finir une session par un envoi en mission. Car on va à une retraite, une session n'est pas une retraite, mais ça peut quand même lui ressembler, pour se convertir, être converti, ce qui n'est jamais fini, ce qui est un chemin qui dure toute la vie, même s'il y a des moments forts de conversion, et pour en être témoin quand on repart dans sa vie ordinaire. Je me souviens que dans les temps heureux où on faisait des pèlerinages en Terre Sainte avec le Père Lustiger, l'itinéraire en Terre Sainte était toujours l'itinéraire d'une retraite. Une retraite, ça a un déroulement, ça a un chemin, ça ne se fait pas au hasard. Et on terminait à Césarée. À Césarée, face à la mer Méditerranée, on terminait et on nous envoyait en mission. Après ce pèlerinage, c'est de là que partait Saint Paul pour évangéliser la Méditerranée. Et le Saint-Père, dans un texte sur lequel je vais revenir, nous dit « Duc in altum », c'est-à-dire « va au large ». Alors nous le vivons cela, vous savez, chez Thérèse, patronne des missions, parce qu'elle aussi, elle est envoyée en mission, et ça tombe assez bien, on l'a fête de Saint Dominique, le prédicateur, qui lui aussi a été envoyé en mission avec tous nos frères dominicains et nos sœurs dominicaines. Je m'appuierai au moins, pas théoriquement, parce que je ne vais pas le citer beaucoup, mais sur deux textes fondamentaux, en dehors de la parole de Dieu. Une lettre que les évêques de France vous ont écrite en 1996, lettre aux catholiques de France, évidemment, vous l'avez tous lue, ça c'est clair. Proposer la foi dans la société actuelle. Quand on est évêque, vous savez, il ne faut pas se décourager, hein. On va à l'Assemblée de Lourdes, on pond des textes splendides, la presse en tire deux phrases, et puis on a parfois l'impression que ça va dans les placards. Bon, alors, je ne veux pas être trop méchant, mais enfin, c'est pas trop tard pour le lire, parce que ça reste toujours valable. Et puis, un autre texte splendide, qui est le texte de Jean-Paul II, au début du nouveau millénaire, de 2001, qui est le projet pastoral de l'Église universelle que Jean-Paul II nous propose pour le siècle qui vient. Donc on ne peut pas ignorer ça. Hein, c'est ça aussi, c'est toujours disponible. Je crois que ce n'est pas plus cher qu'un Paris Match. Et enfin, je m'appuierai sur Thérèse, évidemment, patronne des missions. La mission naît de la conversion. La mission naît de la conversion. Ce n'est pas des gens qui disent « Tiens, qu'est-ce que je vais faire aujourd'hui ?» Oh ben je vais annoncer Jésus-Christ, tiens, ça va m'occuper. Non, c'est celui qui découvre la lumière, eh bien, qui veut qu'elle se répande dans les ténèbres. Celui qui trouve le sens de sa vie, il veut le dire aux autres. Et celui qui a trouvé la joie, il veut la dire et la proclamer. C'est un phénomène constant dans la Bible. On le voit chez les prophètes. On le voit chez Saint Paul. Saint Paul va faire une découverte fulgurante du Christ. Il va d'ailleurs prendre un temps de retraite assez long pour décanter cette forte expérience. Et puis, il va annoncer l'Évangile. Et remarquons au passage que dans la rencontre de saint Paul, la phrase capitale, enfin, une des phrases capitales, « Saul, Saul, pourquoi me persécutes-tu ?» Et Saint Paul, Saul, il comprend pas. J'ai jamais persécuté Jésus. Je persécute ses disciples. Ben oui, mais Jésus dit, c'est pareil. Très important. Les disciples, l'Église, Jésus s'identifie à elle. Et Paul dira, je ne peux pas ne pas annoncer l'Évangile. C'est une obligation qui m'incombe. C'est un feu qui me porte. C'est quelque chose qui me dépasse. C'est la vérité de tous les convertis. J'avais le bonheur d'être en vacances en Provence il n'y a pas tellement longtemps. Et là, j'ai retrouvé un ami, André Piguera, qui est un converti, si on peut dire,
Et vous pouvez lire son témoignage dans un beau livre qui s'appelle « Un phare dans la nuit » aux éditions du Cerf. André, il a eu une enfance marseillaise, difficile, pauvre. Il a vécu beaucoup de difficultés dans sa famille, beaucoup d'angoisse. Il est tombé malade assez jeune. Bon, il s'est marié, mais il s'est mis à boire. Il est entré dans une secte et il a longuement pensé au suicide. Et voici ce qu'il dit. « Puis, je ne sais pourquoi, j'achetais un livre sur Sainte Thérèse de Lisieux. Je le dévorais entièrement. À chaque parole de Thérèse, mon cœur s'ouvrait. Thérèse, la petite sainte de Lisieux, semblait me dire « André, ne reste plus dans l'obscurité. Laisse entrer le soleil de Dieu, lui seul t'aime, d'une manière unique. » Dans la foulée, je fis l'acquisition de l'histoire d'une âme. Je le dévorais en une nuit. L'homme qui ferma le livre n'était plus le même que celui qui l'avait ouvert. Je fais une parenthèse, ça me fait penser à la grande philosophe Edith Stein, qui a lu dans une nuit la vie de Thérèse d'Avila, alors qu'elle était juive, non pratiquante. Et le lendemain matin, elle a dit « Ça, c'est la vérité ». Et comme elle était philosophe, le propre d'un philosophe, c'est de chercher la vérité. Eh bien, elle a demandé le baptême, non seulement le baptême, elle a tantra au Carmel et vous savez qu'elle a fini à Auschwitz, arrêtée par la Gestapo. Alors André, il dit, l'homme qui ferma le livre n'était plus le même que celui qui l'avait ouvert. Je fus convaincu en un instant que j'étais aimé de Dieu. Je compris alors la phrase gravée sur le fronton de l'église de mon enfance, « Je suis le chemin, la vérité et la vie ». Entre parenthèses, il insiste beaucoup, vous voyez, c'est pas si mal de graver des phrases comme ça sur les frontons. Dans... Il n'a jamais oublié cette phrase dans sa vie. Au plus fond de l'alcoolisme, de tout ça, il n'a jamais oublié cette phrase. Et c'est rejailli. Grâce à Thérèse, je venais de découvrir l'habitant mystérieux de ma vie, Jésus. Providentiellement, je fis la rencontre d'une fraternité de frères franciscains qui m'accompagna dans cette découverte de la foi. Avec eux et Thérèse, je pus avancer sur ce chemin de lumière. Il dit aussi que, en fait, c'est trois femmes qui l'ont sauvé. Marie, la Vierge Marie, qu'il a aussi connue dans son enfance, qu'il n'a jamais oubliée. Sa femme, qui après lui avoir dit « André, je commence à en avoir ras-le-bol, maintenant on divorce ». Ça y a fait un électrochoc utile. Depuis, ils ont eu deux enfants. En tout, c'est arrangé. Et puis, Thérèse. Voilà, trois femmes qui ont sauvé André. Alors, André, il est devenu un témoin de cette conversion et il en a tellement témoigné qu'on lui a demandé d'écrire un livre et il fait partie du conseil pastoral diocésain de son diocèse. Ce qui étonne ses copains avec qui il picolait dans les bistrots. André est plus exactement le même maintenant, il va même à l'église, le pauvre. Bon. Pour les copains. Et alors, si vous êtes converti et que vous avez été retourné par la rencontre du Christ, eh bien, j'allais presque dire, on devient presque automatiquement apôtre. Hein, car un appelé est toujours envoyé dans la Bible. Appelé, envoyé. On est appelé pour être envoyé. Toute vocation est une mission. Toute la Bible, depuis Abraham, Moïse, les prophètes, les apôtres, Pierre, Paul et nous tous. Hein, si nous sommes appelés, nous sommes envoyés. Nous avons une mission. Il est vrai que c'est pourquoi les convertis dans les débuts sont des fois un peu casse-pieds. Ils veulent que tout le monde, alors bon, c'est un truc de jeunesse, ça passera. Thérèse d'Avila le dit d'elle-même. Elle s'est convertie à 40 ans après 20 ans de vie religieuse. Vous voyez, il ne faut pas se décourager. Pendant 20 ans, elle a été une bonne religieuse, ce qui est déjà pas mal. Et à 40 ans, tout d'un coup, en voyant une statue de Jésus ensanglantée qu'elle voyait depuis 20 ans, mais tout d'un coup, bon, la grâce a aidé, elle dit, alors là, elle s'est vraiment convertie. Elle est partie sur le chemin de la sainteté, elle dit, et au début, j'étais un peu casse-pied, je voulais que tout le monde fasse comme moi.
Alors, c'est classique. Hein. Je rentre aux béatitudes, il faut que tout le monde entre aux béatitudes. J'ai rencontré une communauté sympa ou mon groupe de prière, il faut que tout le monde vienne dans mon groupe de prière. Bon, c'est bien, mais enfin, un peu de calme quand même. Après, ça se tasse un peu. Alors, Thérèse d'Avila, le Carmel est apostolique de soi. Et les contemplatifs chrétiens, depuis les chartreux jusqu'à tous les monastères, ils sont apostoliques. C'est-à-dire que, à leur manière, ils annoncent la bonne nouvelle de Jésus. Alors Thérèse d'Avila, elle dit « Le monde est en feu. » Nous sommes en Espagne au XVIe siècle. Qu'est-ce que c'est le monde en feu? C'est les guerres de religion où les catholiques et les protestants se massacrent allègrement en France, mais elle est au courant, la Saint-Barthélemy et tout ça. Et puis la découverte de l'Amérique, qui est un événement prodigieux, puisqu'on croyait qu'il y avait que l'Europe, et puis il y avait des gens là-bas. Est-ce que ces gens-là, ils ont une âme, etc., tous les problèmes. Et elle avait quatre frères conquistadors, qui sont tous morts là-bas. Et un jour, il y a un missionnaire qui vient d'Amérique, qui passe au Carmel d'Avila, et qui raconte un peu ce qui se passe là-bas, avec les Indiens et tout. Alors, Thérèse d'Avila pleure toute la journée en disant « Mais qu'est-ce que je peux faire, moi, pauvre et faible femme espagnole ?» Pour quelque chose dans le monde. C'est comme dans les gens, dans le monde aujourd'hui, qu'est-ce que je peux faire? Alors, elle va quitter son couvent de 150 sœurs pour fonder des petits couvents de 12, où on va prier très sérieusement, où on va vivre en vie fraternelle, on va vivre la pauvreté, etc. C'est la réforme du Carmel. Et évidemment, ça fait un grand scandale dans un village, on la traite de folle, elle a des ennuis terribles, mais enfin, comme c'est le Seigneur qui la pousse, tout ça finira par se faire. Alors, dans la lettre aux catholiques de France des évêques, le titre c'est « Proposer la foi dans la société actuelle ». Proposer la foi dans la société actuelle. C'est pas imposer la foi, mais c'est pas non plus vivre la foi dans son petit coin, c'est proposer la foi dans la société actuelle. Alors évidemment, d'abord, on décrit la société actuelle. Pas besoin de faire des dessins, elle a beaucoup, beaucoup, beaucoup changé, surtout pour les anciens. Les évêques décrivent cette société qui n'est plus comme avant, dans notre Église d'Europe occidentale, pour en rester là. On constate une baisse de la pratique religieuse, entre parenthèses, pour les sondages maintenant. Quand on fait des sondages, vous savez, les pratiquants, ceux qui croient en Dieu, tout ça, maintenant la définition d'un pratiquant, c'est quelqu'un qui va à la messe une fois par mois. Avant, on comptait toujours une fois par semaine, au moins le dimanche. Maintenant, c'est une fois par mois. Bon. Il y a aussi ceux qui vont à Pâques, qui vont à Noël. Bon, ceux-là, ils ne sont pas les pratiquants habituels. Il y a une baisse de la catéchisation pour les enfants. Et le problème, c'est d'ailleurs pas seulement la catéchèse des enfants, c'est la catéchèse tout court. Et cette année à Lourdes, on a affronté ce problème. Enfin, on ne va pas tout développer. Il y a une ignorance religieuse, que nous voyons bien là à Lisieux, avec tous les gens qui passent, toutes sortes de gens, et une ignorance religieuse presque totale, puisque des gens n'ont jamais été au cathé, ils n'ont jamais entendu parler, alors, faut ni sourire ni critiquer, il faut constater. Hein. Des fois, on se demande avec les chapelains, quand on parle de la rédemption ou de l'incarnation, attention, qu'est-ce que ça veut dire pour des gens? Je parle pas de l'erreur, bon, ça c'est pas grave. J'étais dans le train, il y a une dame qui me dit « Ah, vous êtes prêtre ?» Ah, j'ai dit « Oui. Ah, ben, vous savez, je suis contente parce que je vais à Lisieux. » Ah, ben, j'ai dit « Moi aussi. » Et elle me dit « Oui, je vais voir Bernadette. » J'ai dit « Madame, vous vous êtes trompée de train. » Ah ! Mais j'ai dit « C'est pas la peine de descendre maintenant. Allez jusqu'au bout, attendez qu'on arrive. » mais que c'est pas Bernadette, ben je dis non, c'est Thérèse de Lisieux. Oh, c'est terrible, je dis non, c'est pas terrible, vous allez découvrir Thérèse de Lisieux. Mais alors, il n'y a pas de grotte alors? Ben non, il n'y a pas de grotte à Lisieux. Alors vous riez, ça c'est des détails, mais des fois c'est plus important. Hein. Et alors bon, c'est les gags habituels, à tel point que le gouvernement s'en inquiète. Et Monsieur Debré fait un rapport. Un ancien révolutionnaire fait un rapport sur, il faut quand même que dans nos écoles, on explique un peu, on ne peut rien comprendre
à la littérature, à l'art, à la musique, à tout, si on n'a pas fait un minimum de vie religieuse. Alors les gens, ils vont les musées, ils voient un tableau, il y a un type qui est percé de flèches, là. Oh, dit qui c'est ce mec? Oh, ben, il a été attaqué par les Indiens. Mais non, c'est Saint-Sébastien. Bon, ça, c'est trop facile. Il y a la baisse considérable des vocations de prêtres, de religieux et de religieuses. Cette année, 25% d'entrées de moins dans les séminaires en France. D'un coup, vous entendez? Et nous, dans notre diocèse, il y a trois diocèses, il n'y a pas eu d'entrée au séminaire. L'évolution des mœurs, pour parler comme ça, est d'une rapidité incroyable sur les questions fondamentales de la vie humaine. C'était assez terrifiant de voir voter au Parlement à toute allure des lois qui ont des conséquences humaines et sociales capitales. Bon, bien sûr, l'avortement légalisé, les problèmes des familles, difficultés pour les familles, des mariés, des familles recomposées, les couples homo, l'adoption des enfants, l'euthanasie qui se généralise, les manipulations génétiques, le clonage, etc. Alors tout ça, entre deux nouvelles, on lit ça, on vote ça, mais vous voyez un peu les dégâts aujourd'hui et demain. Alors je crois que Thérèse Avila, elle crierait encore plus fort que le monde est en feu. Alors quand on dit ça, il y a des gens qui disent « Monseigneur, mais alors vous êtes pessimiste, vous êtes découragé. Alors le christianisme, c'est fini. Il y a plein de livres là-dessus en ce moment. La fin du christianisme, maintenant passons à autre chose, tout ça c'est fini. » Pas du tout. Alors d'une part, il ne faut pas dire « Ah ben il ne faut pas le dire. Il ne faut pas le dire, ça va décourager les gens. » Bon ben, si c'est vrai, hein, vous enterrez un prêtre, notre évêque en a enterré 190, bon, c'est qu'une moyenne, il y a 800 prêtres qui meurent par an en France, les gens vous disent, ben alors on n'aura plus de curé dans notre village? Non. Ben alors c'est la fin de tout? Non. Mais ça va être autrement. Je garde tout à fait l'espérance théologale. L'Église est un bateau, mais c'est pas le Titanic. Le Titanic, tout va bien à bord... Tout va bien à bord, continuons à danser. Bon, puis quand un coule, alors on joue plus près de toi, mon Dieu. Mais c'est déjà arrivé dans l'Église. La barque des apôtres sur le lac, elle allait couler. Et alors les apôtres disent « Seigneur, Seigneur, sauve-nous !» Et Jésus qui dormait dans la barque, j'ai toujours pensé que Jésus était fatigué, il avait le sommeil lourd. Parce que pour dormir dans une barque sur le lac de Tibériade quand il y a la tempête, il dormait sur le coussin, dit Saint-Marc, il fallait vraiment qu'il ait un sommeil profond. Homme de peu de foi, je suis avec vous tous les jours jusqu'à la fin du monde. Simplement, en Europe, nous allons de plus en plus être chrétiens autrement que durant ce que nous avons connu les plus anciens en France. Il y avait 50 000 prêtres en France. C'était le pays du monde qui avait le plus de prêtres. Du coup, on pouvait en envoyer dans les missions, tant et plus, bien entendu. Bon, il y en avait un pour 800 personnes. Et nous allons à un temps où il y en aura un pour 10 000. Nous sommes plus près, peut-être, ce n'est pas des prophéties que je fais, mais enfin, nous sommes plus près des actes des apôtres que de la chrétienté de 1930, pour ceux qui l'ont connue. Ceci dit, ce n'est pas une raison pour se croiser les bras à propos des vocations. Non. Mais ça va être autrement. Et la vie des prêtres même est autrement. Avec tous les problèmes que ça pose. Le modèle du prêtre que voient les jeunes prêtres, ça sera plus ça. Comment on va être prêtre? C'est une question d'identité forte. C'est toujours l'évangile annoncé, mais dans des circonstances autrement. Et les choses changent. Alors, je suis dans la cuisine de notre... presbytère, allô, oui, allô, Lisieux, oui, il y a des messes à Lisieux. Oui, madame. Il y a des messes au Carmel à 8h, à 9h, à 11h30. Il y a à la basilique une messe à 11h30, à 11h, et puis il y en a une à 17h. Est-ce qu'il y en a à midi? Non, madame. Voilà, ça c'est hier, ça. On était dans la paroisse, il y avait messe à 6h30, 7h, 8h, 9h, on s'arrangeait pour acheter ses gâteaux à la sortie, tout ça. Très bien. Mais ça ne va plus être comme ça.
Il y a des gens, ils font 80 km ou 100 km pour aller à la messe tous les mois, en Afrique, en Océanie ou d'Amérique du Sud. Il y en a même qui voient des prêtres une fois par an. C'est une autre manière d'être. Je ne sais pas comment ça sera, mais ça ne sera pas exactement pareil. C'est pourquoi aussi nous avons ouvert un chantier à Lourdes, des temps nouveaux pour l'Évangile. Des temps nouveaux pour l'Évangile, où on a essayé de recenser justement comment, dans des situations différentes, des baptisés ont une créativité formidable pour annoncer l'Évangile un peu dans tous les domaines. C'est donc l'heure de la mobilisation de tous les baptisés qui prennent au sérieux leur baptême et leur confirmation. Ça, il y a 40 ans que le Concile l'a dit. Et là aussi, nous les anciens, nous sommes un peu dans l'illusion. Le Concile, 40 ans. Il y a plein de gens, je n'étais même pas né. Bon. Et puis alors, je dirais même, mais qui a lu le Concile? Car si déjà, pour lire une lettre de 80 pages, c'est difficile, le Concile, il en fait 800 ou 1000. Donc, ça ne se lit pas comme ça, le Concile. Et pourtant, le Concile nous a rappelé fondamentalement que ce qui est fondamental dans la foi, c'est le baptême. C'est là où nous sommes faits enfants de Dieu et où nous sommes tous. Et sur ce baptême se greffent nos vocations différentes. Mais le principal, c'est ce baptême, et donc il est à vivre dans nos conditions de vie telles qu'elles sont. Et c'est l'heure de proposer la foi dans le monde où nous sommes. Alors il y a des signes importants que ça se fait, que ça se vit, même si ça passe pas à la télé, même si on le sait pas bien, peu importe. On parle tout le temps de nos 12 000 catéchumènes en France par an. Faut pas crier victoire, faut dire il y a 12 000 personnes adultes qui demandent le baptême. Ils ont quand même des raisons. Ils sont pas obligés, ils pourraient faire autre chose. Vous avez ce qu'on appelle dans notre jargon les recommençants. Des gens qui ont été baptisés, ils ont fait un peu de caté, puis ils ont tout largué pour différentes raisons. Et puis ils ont navigué dans différents lieux, ils ont des fois dans des sectes, tout ça. Ils ont été voir un peu ailleurs. Et puis, à propos d'événements de leur vie, d'un deuil, d'un mariage, du gosse qui va au caté, qui dit le caté c'est bien, et d'autres choses encore, alors ils viennent vers l'église, ils reviennent vers l'église, mais ils reviennent avec toute leur expérience adulte, et il ne faut pas leur raconter des balivernes. Ils veulent vraiment redécouvrir la foi. Ça, c'est un signe parmi d'autres, je ne veux pas trop insister. Enfin, que Depardieu lit Saint-Augustin dans Notre-Dame devant le cardinal Lustiger et des gens sur le parvis. Bon, je ne dis pas que Depardieu est converti. Je dis simplement que j'ai entendu une interview de Depardieu. On lui dit, qu'est-ce qui vous apporte Saint-Augustin? Parce qu'il veut lire Saint-Augustin partout. Il veut lire Saint-Augustin dans les églises, dans les mosquées, dans les rues. Et bon. Il répond, Saint-Augustin m'a apporté la paix et la joie. Ben alors, monsieur Depardieu, le cinéma, le théâtre, ça vous apportait pas tout ça? Ben, ça m'apporte des choses, mais Saint-Augustin, c'est autre chose. Entre parenthèses, le jeune Depardieu, lorsqu'il a quitté sa maison à 12 ans, il avait dans la poche le pèlerin russe. Et le petit Depardieu, le long dans les rues, il disait la prière du russe, Seigneur Jésus, prends pitié de moi, pécheur. La vie des gens, ce n'est pas toujours ce qu'on croit. Alors, j'en fais pas un père de l'Église, mais je dis c'est un signe. Monsieur Max Gallo aussi, Monsieur Max Gallo qui redécouvrait la foi. Puis, il y en a pas mal d'autres comme ça. Et alors, nous sommes peut-être au temps des missions. Vous savez qu'on se fait des illusions en disant « Oh ben les cathos, ils étaient... » Quand on prend la carte, il y avait les cathos en Bretagne, les cathos en Alsace, les cathos en Vendée, puis tous les autres, c'est des païens, quoi. Bon. Eh bien, pourquoi la Bretagne, pourquoi l'Alsace, pourquoi la Vendée? Parce qu'il y a eu les missions au XIXe siècle. C'était peut-être justement les plus païens des païens, mais il y a eu des missions, des missionnaires, ces fameuses missions. Ils avaient des barbes, ils venaient prêcher dans les villages, ils terrorisaient tout le monde. En disant, si vous croyez pas, vous irez tous en enfer. Alors, tout le monde venait, quoi. Bon. Mais au-delà de ça, il y avait des gens qui étaient touchés, etc. Eh bien, peut-être que nous allons trouver les missions autrement. Nous étions, il y a un mois, à Vienne, chez le cardinal Schönborn, parce que, comme vous le savez sans doute, quatre cardinaux ont décidé qu'il y aura quatre missions dans quatre capitales
d'Europe. On a commencé par Vienne en Autriche. En septembre-octobre, ça sera Paris. Ça nous concerne, français. Il y aura ensuite Lisbonne. Et puis, il y aura Bruxelles. Avec quatre cardinaux, donc Schönborn, Lustiger, Policarpo de Lisbonne et puis Danels. Alors, on a commencé par Vienne, où il y avait 1500 personnes, beaucoup de communautés. Il y avait aussi des béatitudes et bien d'autres. C'était organisé par l'Emmanuel et pendant 10 jours, après une préparation de 2 ans, eh bien, on a essayé d'annoncer l'évangile à la ville de Vienne, ce qui n'est pas tellement facile. Au début, sur 160 paroisses, il y en a 30 qui ont, après avoir été travaillés au corps par des laïcs, les curés ont dit « on va voir ce que ça peut donner ». Et puis à la fin, il y en a quand même 70 qui se sont mis dans le coup. Je ne vous le détaille pas, mais enfin, ça, le cardinal Schönborn est allé dans les boîtes de nuit, sur les places, dans les grandes surfaces et tout, entre autres. Voilà, je ne vous détaille pas tout ça. Et les autres regardaient en disant, nous, comment on va faire chez nous? Et bientôt, ça va être Paris. Est-ce que ça va donner d'autres idées à d'autres capitales ou à d'autres villes? Je ne sais pas. Je ne donne qu'un petit exemple. Ils ont donné plein de faits. Entre parenthèses, ils avaient demandé les reliques de Sainte-Thérèse. C'est pourquoi j'y avais été. Les reliques de Sainte-Thérèse étaient là-bas. Parce que comme elle est patronne des missions, comme elle était au JMJ. Il y avait deux personnes devant une église à Vienne, enfin qui habitaient devant une église, qui auraient bien voulu être baptisées. Mais entrer dans l'église, aller chercher la sacristie, aller taper à la porte, trouver le sacristain qui va renvoyer sur monsieur le curé, qui d'ailleurs ce jour-là n'est pas là, ça leur paraissait terrifiant. Mais ils ont vu, en plus il faisait un temps merveilleux, ils ont vu des chrétiens devant chez eux qui disaient Jésus-Christ, etc., etc. Alors ça, c'était dans la rue. Alors là, ils ont pris contact, ils disent, nous, on voudrait bien te baptiser. Ben alors voilà, on va... Bon, c'est un petit rien. Mais là, il a fallu aller dehors pour que ces gens fassent le pas. Bon, proposer la foi. Un signe aussi, j'étais à Paris le 28 juin pour l'ordination de 15 nouveaux prêtres à la cathédrale Notre-Dame, où, toujours aussi grâce au beau temps, on était sur le parvis avec des foules et des foules. C'est intéressant de lire dans Paris Notre-Dame le bulletin de l'itinéraire de ces 15 hommes qui ont été ordonnés. Personnellement, je connais Christian. Christian, son papa était un juif converti, il a fait ses études, la Sorbonne, il a travaillé à la Croix-Rouge, après il a fondé une maison de communication. Et à 30 ans, Christian gagnait à l'époque 5 millions par mois de centimes, je ne sais pas combien ça fait en euros. Il avait sa voiture de fonction, il avait son appartement, il allait à New York bien souvent. Bon, et à 33 ans, Christian a tout balancé pour entrer au séminaire à Paris, et à 42 ans, il vient d'être ordonné. Bon, les autres, c'est un peu différent, mais tous, ce sont des hommes de ce genre-là. C'est un nouveau style de prêtre aussi, entre parenthèses. Enfin, on ne sait même pas si c'est justement pas la situation, pas brillante, qui a fait que ces hommes se sont interrogés sur leur vie. Nous sommes sortis de la cathédrale, il y a quand même eu, c'était beau, mais c'était un peu long. Il y a eu 450 prêtres qui leur ont imposé les mains. Ça a duré presque une heure. Alors pendant ce temps-là, on chantait. Mais c'était très beau. Et après, on est sortis en procession sur le parvis. Et à Paris, au mois de juin, il y a une foule de touristes. Et on avait mis les 15 prêtres sur le parvis pour bénir leurs amis, leurs familles, leurs amis. Alors ils ont béni, mais ils ont béni. Tous les touristes, beaucoup, venaient se faire bénir. Des Philippins, des Américains, des Japonais, tout ça. Ça a duré 2 heures. Pauvres jeunes prêtres, ils étaient épuisés. Alors, dans la lettre catholique de France, ça se termine par l'évocation de deux femmes, deux saintes, ou une qui est en route pour le devenir, une qui l'est déjà, c'est Sainte Thérèse de Lisieux, et une autre dont la cause est ouverte, c'est Madeleine d'Elbrel. Madeleine d'Elbrel, qui est beaucoup plus récente et qui est une femme étonnante, vous pouvez lire ses livres. Et voici ce que nous disent les évêques. Cependant, même si la proposition de la foi dans la société actuelle constitue un projet pastoral pour notre Église, nous savons bien qu'aucun projet pastoral ne saurait nous faire oublier que Dieu tient toutes choses entre ses mains, que ses dons sont totalement gratuits
et qu'il a toujours la liberté de nous surprendre en ouvrant des voies que nous n'avions même pas imaginées. Je fais une parenthèse. En 1820, en France, les mandements des évêques étaient des cris épouvantables. Tout a l'air cuit, tout est fichu, la religion s'est terminée en 1820, après la Révolution. 20 ans après, naissait une foule de congrégations religieuses, une foule de vocations, une foule de missionnaires. Il n'y a jamais tant eu de saints et de congrégations et de vitalité du christianisme que dans la deuxième partie du 19e. Alors qu'au début, tout apparaissait mort. Dieu peut nous surprendre. Comment ça sera dans 20 ans? On n'en sait rien. Ou dans 30. Bon, ben, on est dans l'histoire. Alors, faut pas dire, ah oui, mais moi, j'y serai pas. Bon. C'est pour ça qu'il ne faut pas louper le temps où on est. Nous, on est ici. On ne va pas se projeter là, ni dans le passé. Ou alors dire, oh, avant, c'était mieux, vous savez. Tiens, allez voir du temps des Visigoths si c'était mieux. À la Révolution française. Il faut faire de l'histoire de l'Église. Il faut faire de l'histoire de l'Église pour un peu voir les choses. D'autre part, l'Église, ce n'est pas seulement la France, même si nous sommes la fille aînée. C'est tous les pays du monde. J'ai encore vu une amie qui est arrivée de Pologne il y a 2 jours, qui me dit, en Pologne, on disait, oh ben les Polonais, ils ont des vocations, ils ne savent plus quoi en faire, ça va bien se tasser. Mais pour l'instant, ça ne se tasse pas, il y en a encore de plus en plus. Alors il y a des envois en mission, etc. Ce qui n'est pas toujours facile pour un Polonais de débarquer dans une paroisse française, entre parenthèses. Enfin, ça, c'est autre chose. Les saints et les saintes sont dans notre histoire les vivants témoins de ce que Dieu donne à l'Église, parfois de façon imprévue, pour renouveler en même temps la profondeur de sa foi et l'élan de sa mission. Nous reconnaissons dans la vie et la mort de la jeune carmélite de Lisieux la relation qui peut s'établir entre la profondeur de la foi vécue jusqu'au bout et la participation à la mission chrétienne dans le monde. C'est en s'offrant totalement à l'amour miséricordieux du Père des cieux que Thérèse est devenue apôtre des apôtres et soutien des missionnaires. Cette vocation étonnante de Sainte Thérèse de Lisieux a été reconnue par une autre femme de chez nous, Madeleine Delbrel, qui, elle, a vécu le combat de la foi et de la mission chrétienne au sein du monde ouvrier, et on peut dire aussi à Ivry, dans le monde communiste, où elle était très isolée. Et voici ce qu'elle écrit, Madeleine Delbrel. C'est une des plus belles choses qui a été écrite sur Thérèse. « Peut-être Thérèse de Lisieux, patronne de toutes les missions, fut-elle désignée pour vivre au début de ce siècle un destin où le temps était réduit au minimum. Les actes ramenés au minuscule, l'héroïsme indiscernable aux yeux qui le regardaient, la mission ramenée à quelques mètres carrés. » Le Carmel de Lisieux fait 1 hectare. « Afin de nous enseigner que certaines efficacités échappent aux mesures d'horloge, que la visibilité des actes ne les recouvre pas toujours, qu'aux missions en étendue dans le monde, allait se joindre la mission en épaisseur, au fond des masses humaines, en profondeur, là où l'esprit de l'homme interroge le monde, et aussi entre le mystère d'un Dieu qui se veut petit et dépouillé, ou le mystère du monde qui le veut puissant et grand. » C'est une citation tirée d'un livre capital, Ville marxiste, terre de mission. Madeleine, elle insiste sur ce fait justement que la mission, c'est plus simplement la mission dans les grands espaces d'aller annoncer l'Évangile, ce qui est tout à fait nécessaire, car il y a encore des milliards de gens qui n'ont jamais entendu parler de Jésus-Christ aux Indes, en Chine et ailleurs, mais aussi qu'elle est dans le quotidien de la vie ordinaire, ce qui correspond très bien à la vie de Thérèse. Quant au pape Jean-Paul II, dans sa lettre du millénaire, il nous dit que quel est le programme pastoral qu'il propose? Eh bien, il y va fort, il dit, et tout d'abord, je n'hésite pas à dire que la perspective dans laquelle doit se placer tout le cheminement pastoral est celle de la sainteté. Je souhaite que parmi ceux qui ont participé au jubilé, beaucoup bénéficient de cette grâce à la suite du concile qui a été l'appel universel des baptisés à la sainteté. Les pères conciliaires ont donné tant d'importance à ce sujet pour faire ressortir le dynamisme intrinsèque et caractéristique de l'Église. La redécouverte de l'Église comme mystère, c'est-à-dire comme peuple uni de l'unité du Père, du Fils et de l'Esprit, ne pouvait pas ne pas entraîner aussi la redécouverte que sa sainteté étendue au sens entendu, au sens fondamental d'appartenance,
à celui qui est par excellence le Saint, le trois fois Saint. Alors, il dit, comme le Concile lui-même l'a expliqué, il ne faut pas se méprendre sur cet idéal de perfection, comme s'il supposait une sorte de vie extraordinaire que seuls quelques génies de la sainteté pouvaient pratiquer. On est resté longtemps en christianisme sur cette idée, les saints, c'est des gens tout à fait exceptionnels, donc c'est pas notre problème. Les voies de la sainteté sont multiples et adaptées à la vocation de chacun. Je remercie le Seigneur qui m'a permis de béatifier et de canoniser ces dernières années de nombreux chrétiens et parmi eux beaucoup de laïcs qui se sont sanctifiés dans les conditions les plus ordinaires de la vie. Alors là, le Saint-Père, il se défend un peu parce qu'on lui dit, écoutez, votre Saint-Père, vous béatifiez trop, vous canonisez trop. Pensez que ce pape, à l'heure où je vous parle, et on est toujours en retard parce qu'il en béatifie tous les dimanches, il a, jusqu'à l'heure où je vous parle, béatifié, canonisé 1557 personnes, ce qui est le record absolu, puisque 36 papes avant lui n'ont béatifié que 1500. Ce qui fait que la congrégation pour la cause des saints, ils sont tous sur les genoux. Ils embauchent. Une congrégation pour la cause des saints sous un sous les papes, un pape qui faisait 7 saints en 15 ans. Bon, c'était cool. Bon. Et maintenant, ils ont travaillé, parce que c'est très sérieux, je vous le dis tout de suite. Hein, c'est très sérieux. 1557, et il paraît qu'il y a encore 4000 causes qui attendent dans les placards. Ah oui, alors là, dites donc, c'est la congrégation qui bosse le plus, oui. Je dis pas que les autres travaillent pas. Parce qu'à Rome, un jour, on interrogeait Jean 23. Mais il y a combien de gens qui travaillent au Vatican? Oh, il dit, il y en a bien la moitié. Alors, la sainteté, c'est très exigeant. Parce que le témoin, il peut devenir martyr. C'est d'ailleurs ce que ça veut dire. Vous savez que justement, Jean-Paul II a voulu recueillir tous les noms des martyrs de ce siècle. Il y en a bien plus du temps de Néron et des lions et du forum et tout ce qu'on veut, il y en a bien plus maintenant. Alors, il ne veut pas que la communauté perde le souvenir de tout ce monde. Mais le môme qui est tout seul allé au caté dans sa classe, il est un peu martyr aussi, vous savez. Dans le monde de la santé, les toubibs, les infirmières qui veulent être fidèles à l'évangile, ils sont un peu martyrs. Dans le monde économique, si on veut aussi être honnête, pas trop ramasser des pots de vin n'importe comment, au rabut de biens sociaux et compagnie, je vous renvoie à votre journal et aux 20h. Bon, et puis bien d'autres choses. Hein. C'est que être chrétien, là, dans ce monde, va être de plus en plus difficile, si on veut vraiment l'être. Non pas qu'on doit être à part, je vais vous lire un très beau texte après, pour finir. Mais, bon. Alors, attention, qu'est-ce qui fait la mission? C'est pas notre vertu, c'est pas nos bons exemples, encore qu'il faut en donner, c'est l'Esprit Saint. C'est l'Esprit Saint. C'est l'Esprit Saint qui mène l'Église. C'est pas Jean-Paul II qui mène l'Église, c'est pas les évêques, c'est pas les prêtres, c'est l'Esprit Saint, avec la collaboration, bien sûr. Parce que l'Esprit Saint, c'est choisi des gens. Mais lisez, relisez les Actes des Apôtres, qu'on lit heureusement tous les ans après Pâques, et c'est l'Esprit Saint qui, c'est pas Saint Paul qui dirige tout, Saint Paul, il a des projets pastoraux, et puis le Saint-Esprit lui dit qu'il va pas aller là, mais il va aller là. Et au Concile de Jérusalem, ils disent, l'Esprit Saint et nous avons décidé que. Une formule audacieuse, hein, mais bon, l'Esprit Saint quand même premier. Seulement l'Esprit, nous sommes donc des enfants du Père, des baptisés, qui doivent être agis par l'Esprit, comme dit Romains 8, 14. Hein, agis par l'Esprit. Nous sommes des instruments vivants, nous ne sommes pas des robots, mais c'est le mystère de l'Église, peuple de Dieu. Et comme dit Saint Paul, la puissance de Dieu se manifeste dans la faiblesse de ses instruments. Il est certain que Jésus a pris des risques terribles en fondant son Église, en prenant les apôtres que nous connaissons bien, qui sont à la fois, bon, ils étaient ce qu'ils étaient, très variés, ils étaient des pécheurs pardonnés, et ils sont devenus des témoins et des martyrs, avec la puissance de Dieu. Et nous avons envie d'être agis par l'Esprit, et nous avons à vivre en nous-mêmes le mystère pascal.
c'est-à-dire la mort et la résurrection du Christ. C'est Jésus qui sauve le monde en donnant sa vie par amour. Ce n'est pas nous. Et nous, nous pouvons donner notre petite part, mais c'est d'abord Jésus. Et nous avons à vivre cette union au Christ mort et ressuscité par les moyens que le Saint-Père nous redit très bien dans son admirable lettre, la prière. Il insiste, il dit, les communautés chrétiennes doivent être des écoles de prière. Il y a des passages formidables. Des écoles de prière. Il faut d'abord apprendre à prier. Bien sûr, les sacrements. Et puis la vie quotidienne. Et puis aussi les purifications que nous avons à vivre pour que nous sortions de nos propres égoïsmes, etc., pour que l'amour du Seigneur pénètre de plus en plus. C'est ça la conversion. C'est les purifications successives de la vie qui viennent des événements, des choses inattendues, où on s'aperçoit que le Seigneur travaille à travers ça, même si sur le coup, on n'est pas content. Si on a un accident de voiture, on se retrouve à l'hosto, on peut pas... Bon, et puis après, peut-être qu'on va voir qu'à travers ça, le Seigneur nous disait quelque chose. Alors, la vie de Thérèse est typique à ce niveau-là. Pourquoi ce rayonnement incroyable et universel de Thérèse, puisque ses reliques parcourent le monde depuis 1994. Alors, combien de fois? Mais alors, les journalistes, sans arrêt, mais très bien, ils font leur boulot, la télé. Mais alors, monseigneur, comment expliquez-vous ça? Alors, les explications, elles sont de toutes sortes. Elles sont historiques, psychanalytiques, sociologiques, philosophiques. Bon, elles sont aussi peut-être religieuses, mais je ne sais pas trop quoi répondre. Comment expliquez-vous ça? Cette incroyable universalité, ces millions de gens qui se tournent vers Thérèse. Je crois que c'est sa passion spirituelle et sa passion physique et sa vie vécue par amour pour les autres, à la table des pécheurs, pas seulement à la fin de sa vie, mais toute sa vie, qui fait cet impact incroyable, qui fait que... On a beau le voir, on n'arrive pas à comprendre pourquoi des gens dans la forêt aux Philippines viennent voir Thérèse, pourquoi à Malte, pourquoi à New York, partout. Il n'y a pas eu un seul échec, pas eu un seul échec. Le refrain, c'est toujours, on va recevoir les reliques, alors en général, bon, on dit, surtout les pasteurs, il n'y aura personne, ça n'intéresse personne. Et après, ils disent, il y avait trop de monde, on ne sait plus où les mettre. Et c'est partout. C'est partout. Comment vous expliquer que 3 millions d'Irlandais sont venus auprès des reliques de Thérèse dans un pays où il y a 5 millions d'habitants? Ça veut dire que les protestants sont venus. Et au Liban, il y avait les musulmans. Et en Irak, juste avant la guerre, il y avait les musulmans qui venaient prier Thérèse. Bon. Et au passage de Thérèse, eh bien, il y a des conversions, il y a des guérisons, il se passe plein de choses.

sans arrêt, il revient sur cette vertu théologale. Je redis que, je n'ai pas forcément dit si, l'espérance, ce n'est pas seulement l'optimisme. Tout à l'heure, on disait, ah, Monseigneur, vous êtes pessimiste. Non. L'optimisme, c'est quelque chose d'un peu, c'est constitutif de nous-mêmes. Bernanos disait, les optimistes sont des imbéciles heureux. Et pour que vous ne soyez pas désavantagés, il ajoutait immédiatement, quant aux pessimistes, ce sont des imbéciles malheureux. Bon. Mais l'optimisme et le pessimisme, ça fait partie de notre constitution. C'est la bouteille vide, à moitié pleine, des gens, ils voient tout en noir. Il y en a, ils voient tout en noir. Il y en a, ils voient tout en rose. Il n'y en a pas tellement en ce moment, mais enfin bon. Mais enfin voilà, mais ça c'est un donné du tempérament. C'est pas fondamental. L'espérance théologale, c'est pas non plus l'espoir. Ce qui est très bien, l'espoir, il faut vivre d'espoir. Ben après la canicule, il va peut-être pleuvoir quand même. Les poireaux, ils finiront bien par pousser, dit le paysan, espérons. L'espoir, bon. Ça fait pas. Nous espérons que le train viendra, etc. Et c'est bien, on vit d'espoir en un sens. Mais l'espérance théologale, c'est une vertu que Dieu nous donne, unie à la foi et à l'amour. Les trois vertus vont toujours ensemble. Pour que, justement, nous croyons que dans toute situation apparemment désespérée, Dieu peut encore agir. L'espérance, elle traverse souvent le désespoir. C'est-à-dire quand, humainement parlant, on a l'impression que tout est fichu, c'est là que peut jaillir l'espérance. C'est l'histoire du peuple de Dieu. Le peuple de Dieu, quand il est dans le désert, il croit que tout est fichu. Ils vont être massacrés par les Égyptiens. Bon, ils vont être sauvés. Après, ils sont au désert, ils n'ont pas à boire, ils n'ont pas à manger. Bon, le Seigneur va les sauver. Et après, toute l'histoire du peuple de Dieu. Et l'humanité, c'est pareil. Et Dieu va envoyer son Fils, c'était tout à fait inattendu. Bon. Et encore aujourd'hui, on dit, mais alors mon père, alors l'Église, c'est fichu. Non, non. Nous vivons dans l'espérance qui n'est pas simplement la méthode couée, qui s'appuie sur la promesse de Dieu et sur ce que Dieu fait pour son peuple et qui continue à faire. Alors le pape conclut sa lettre, il dit, allons de l'avant dans l'espérance. Un nouveau millénaire s'ouvre devant l'Église comme un vaste océan dans lequel s'aventurer, comptant sur le soutien du Christ, le Fils de Dieu, qui s'est incarné il y a 2000 ans par amour pour les hommes, et il accomplit son œuvre encore aujourd'hui. Nous devons avoir un regard pénétrant pour la voir. Le regard pénétrant, c'est la foi. On voit autrement que ce qu'on voit de l'extérieur. C'est permanent, ça. Une nouvelle religieuse à la télé, c'est un regard sociologique. Et comment voulez-vous qu'il fasse autrement? Si ce n'est pas une télé-catho, on voit ce qu'on voit. Bon. Les gens qui voyaient passer Jésus au bord du lac, ils disaient, tiens, voilà un homme qui est parmi nous. Bon. Et puis après on a dit, mais celui-là, c'est le Fils de Dieu. Mais ce n'était pas écrit sur son front. Alors donc, ce regard que nous avons apporté sur ce monde, et surtout nous devons avoir le cœur large, pour en devenir nous-mêmes les artisans. Maintenant, le Christ contemplé et aimé nous invite une nouvelle fois à nous mettre en marche. Allez donc de toutes les nations, faites des disciples et baptisant au nom du Père, du Fils et du Saint-Esprit. Matthieu 28, 19. Ce commandement missionnaire nous introduit dans le troisième millénaire, en même temps nous appelle au même enthousiasme que celui qui a caractérisé les chrétiens de la première heure. C'est là que je vous disais, on est un peu comme les actes des apôtres, au début. Nous pouvons compter sur la force de l'Esprit lui-même qui a été répandu à la Pentecôte et nous pousse aujourd'hui à reprendre la route soutenue par l'espérance qui ne déçoit pas. Romains 5, 5. Ça, c'est le Saint-Père qui nous dit, et vous pouvez constater que dans sa vie, lui, hein, l'espérance... ça fait déjà 10 ans qu'on nous dit, oh, il est cuit... c'est la fin du règne, préparons la suite. Oh, il ne pourra jamais venir au JMJ à Paris, il ne tient pas debout. Bon. Il ne viendra jamais au JMJ au Canada, ce n'est pas possible. Il n'ira sûrement pas en Israël. Bon. Alors, vous êtes la lumière du monde, nous dit Jésus.
Alors on dit, oh Jésus, quand même, écoute, non, comme non, écoute, tu nous fais trop d'honneur, regarde-nous, on est quand même un peu pas terrible.

Ah non, non. Alors écoutez, alors il faut savoir, si Jésus le dit, vous êtes la lumière du monde. Pas les autres, pas vous, pas les... Non, le peuple de Dieu. Mais attention, Jésus a dit, je suis la lumière du monde. Est-ce que c'est contradictoire? Non. La lumière du monde, c'est Jésus. Jésus, c'est le soleil. Et qu'est-ce que c'est l'Église et nous? Eh bien, les pères de l'Église, ils ont dit la lune. Oh, ça ne nous fait pas toujours plaisir, d'ailleurs. C'est pas la lune, bon. Bon. Mais c'est-à-dire que la lune, elle éclaire parce que le soleil l'éclaire. Et l'Église est comme ça. Donc, nous sommes le reflet. Bon, mais c'est bien le soleil qui illumine et qui, justement, sort les gens des ténèbres et de l'obscurité. Alors, je termine par un texte encore bien plus ancien que les évêques, bien plus ancien que le pape, puisque c'est un texte qui date de 190 après Jésus-Christ. Donc, vous voyez, ce n'est pas d'hier. C'est un texte magnifique. Si vous le connaissez, heureux êtes-vous. Si vous ne le connaissez pas, profitez-en bien, parce que c'est la lettre à Dionette, on ne sait même pas trop qui l'a écrite, qui dit « Qu'est-ce que c'est les chrétiens dans le monde ?» Qui sont les chrétiens dans le monde? Vous allez voir l'incroyable actualité de ce texte qui fait que nous sommes en communion avec tous ces chrétiens. Alors nous sommes du temps de l'Empire romain, etc. Hein, c'est pas encore Raffarin. Les chrétiens ne se distinguent des autres hommes ni par le pays, ni par le langage, ni par les coutumes. Car ils n'habitent pas de ville qui leur soit propre. Ils n'emploient pas quelques dialectes extraordinaires. Leur genre de vie n'a rien de singulier. Leur doctrine n'a pas été découverte par l'imagination ou par les rêveries d'esprits inquiets. Ils ne sont pas, comme tant d'autres, les champions d'une doctrine d'origine humaine. Ils habitent les cités grecques et les cités barbares, suivant le destin de chacun. Ils se conforment aux usages locaux pour les vêtements, la nourriture et le reste de l'existence, tout en manifestant les lois extraordinaires et vraiment paradoxales de leur manière de vivre. Ils résident chacun dans sa propre patrie, mais comme des étrangers domiciliés. Ils s'acquittent de tous leurs devoirs de citoyens et supportent toutes les charges comme des étrangers, c'est-à-dire qu'ils payent leurs impôts. Toute terre étrangère leur est une patrie et toute patrie leur est une terre étrangère. Ils se marient comme tout le monde. Ils ont des enfants, mais ils n'abandonnent pas leur nouveau-né, ce qui se faisait couramment. Ils prennent place à une table commune, mais qui n'est pas une table ordinaire. Ça, c'est la table eucharistique. Ils sont dans la chair, mais ne vivent pas selon la chair. Ils passent leur vie sur la terre, mais ils sont citoyens du ciel. Ils obéissent aux lois établies et leur manière de vivre est plus parfaite que les lois. Ils aiment tout le monde et tout le monde les persécute. On ne les connaît pas, mais on les condamne. On les tue et c'est ainsi qu'ils trouvent la vie. Ils sont pauvres et font beaucoup de riches. Ils manquent de tout et ils ont tout en abondance. On les méprise et dans ce mépris, ils trouvent leur gloire. On les calomnie, ils y trouvent leur justification. On les insulte et ils bénissent. On les outrage et ils honorent. Alors qu'ils font le bien, on les punit comme des malfaiteurs. Tandis qu'on les châtie, ils se réjouissent comme s'ils naissaient à la vie. Les Juifs leur font la guerre comme à des étrangers et les Grecs les persécutent. Ceux qui les détestent ne peuvent pas dire la cause de leur hostilité. En un mot, ce que l'âme est dans le corps, les chrétiens le sont dans le monde. L'âme est répandue dans tous les membres du corps comme les chrétiens dans les cités du monde. L'âme habite dans le corps et pourtant elle n'appartient pas au corps comme les chrétiens habitent dans le monde mais n'appartiennent pas au monde. L'âme invisible est retenue prisonnière dans le corps visible, ainsi les chrétiens, on les voit vivre dans le monde. L'âme est enfermée dans le corps, mais c'est elle qui maintient le corps. Et les chrétiens sont comme les détenus dans la prison du monde, mais c'est eux qui maintiennent le monde. L'âme immortelle campe dans une tente mortelle, ainsi les chrétiens campent-ils dans le monde corruptible, en attendant l'incorruptibilité du ciel.
L'âme devient meilleure en se mortifiant par la faim et la soif, et les chrétiens persécutés se multiplient de jour en jour. Le poste que Dieu leur a fixé est si beau qu'il n'aurait pas permis de le déserter. Alors, je crois que quand on voit ce texte formidable qu'on pourrait méditer, qu'on pourrait détailler, etc., je dirais, nous qui venons 19 siècles après ces chrétiens, là où Dieu nous a placés dans l'histoire sainte de notre époque, de ce 2003 et de ce siècle, ne désertons pas. Soyons la lumière du monde parce que ni par nos vertus, ni par notre resplendissement personnel, mais parce que nous la recevons nous-mêmes de celui qui est la lumière du monde, le Christ Jésus, notre Seigneur. Amen. Voilà. Merci bien.

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2: Je vous aime, oh mon Dieu, et mon seul désir est de vous aimer.
3: Que ton règne vienne, que ta volonté soit faite sur la terre comme au ciel. Matthieu 6, 10.

Merci, bonjour à tous. J'espère que vous allez bien. Ça va? Bon, vous avez entendu la chanson de l'équipe de l'Invisible? Oui? Vous avez bien noté les paroles? Bon, ils ont dit, je vous le rappelle au cas où vous n'aurez pas entendu, que si l'enseignement ne vous intéresse pas, vous pouvez aller prendre un café. Hein? Donc, soyez vraiment rassurés. Hein? Voilà. Alors moi, je vais vous parler de l'amitié avec Jésus, parce que nous sommes ici, comme vous le savez, à Paray-le-Monial, et que c'est une grâce toute particulière à recevoir en ce lieu. Et je voudrais traiter cela en trois temps. Tout d'abord, comme cela d'ailleurs nous a déjà été dit depuis hier soir, comment nous laisser accueillir ici par Jésus. Ensuite, dans un deuxième temps, comment écouter ce que Jésus a à nous dire ici. Et enfin, dans un troisième temps, comment grandir dans l'amitié avec Jésus. Alors tout d'abord, comment nous laisser accueillir par Jésus? Pour certains d'entre nous, c'est la première fois que nous venons ici à Paray. Pour d'autres, c'est peut-être la deuxième fois. Pour d'autres, peut-être la 10e fois ou la 50e fois. Eh bien, à nous tous, Jésus, ce matin, nous dit « Venez à moi, vous tous qui peinez et qui ployez sous le poids du fardeau. Mettez-vous à mon école, car je suis doux et humble de cœur. Mon joug est aisé et mon fardeau léger. » Devenez mes disciples. Jésus, eux nous l'a dit hier soir très bien, veut nous donner le repos en ce lieu, ce temps de vacances un peu exceptionnel, où il ne s'agit pas seulement de se reposer physiquement, même si ça peut être le cas. Moi, je connais des gens qui me disent « à Paray-le-Monial, j'ai retrouvé le sommeil ». Ce n'est pas simplement un repos psychologique ou affectif, même si c'était aussi le cas, parce qu'à Paray-le-Monial, on fait des rencontres qui sont vraiment exceptionnelles. Mais c'est avant tout le repos que Dieu seul peut donner, ce repos dont parle saint Augustin dans les Confessions, lorsqu'il dit « Tu nous as fait pour toi, Seigneur, et notre cœur est sans repos, tant qu'il ne repose en toi. » Ce repos auquel nous aspirons tous, ce besoin d'être aimé, d'être consolé, d'être comblé, ce besoin d'absolu, ce besoin de bonheur, de paix, ce besoin de sécurité aussi. Eh bien, Jésus nous dit qu'il veut nous donner tout cela. Dans son cœur, doux et humble. Et pourquoi lui peut-il nous donner cela que le monde ne peut pas nous donner? Eh bien parce que lui-même, Jésus, il repose sur le sein du Père. Dans le passage que j'ai évoqué tout à l'heure, juste avant, il y a cette action de grâce de Jésus. « Je te bénis, Père, Seigneur du ciel et de la terre. » Toi qui as caché cela aux sages et aux savants, tu l'as révélé aux tout petits. Oui, tel a été ton bon plaisir. Tout m'a été donné par mon Père. Personne ne connaît le Fils sinon le Père, et personne ne connaît le Fils sinon, personne ne connaît le Fils sinon le Père, et personne ne connaît le Fils sinon ceux à qui le Fils veut bien le révéler. Au fond, le mystère de la vie de Jésus, c'est d'être une vie filiale. Une vie toute reçue du Père, qui est sa source, et en même temps toute donnée au Père, qui est sa finalité. Et ainsi, Jésus est en fait comme un tout petit enfant, émerveillé par l'amour de son Père. Et qui même au milieu des difficultés, au milieu des épreuves et des combats, mais au fond, est dans une paix
profonde parce qu'il sait qu'il est avec son Père et que son Père l'aime et que son Père veut son bonheur. Alors, c'est ce repos-là dans lequel Jésus veut nous introduire ici à Paray-le-Monial à travers le don de son cœur d'homme. Et je dirais à travers trois dons particuliers. Le premier, on en a beaucoup parlé depuis hier soir, c'est le don de nous permettre de sortir d'une certaine agitation, d'une certaine inquiétude. Vous savez, nous vivons dans une société qui est un peu stressée, société d'hyperactivité, d'hyperconsommation, où finalement, on peut être conduit même par manque de repos, justement, et bien à des addictions de toutes sortes, y compris celles au smartphone, dont nous a parlé le Père Christophe dans son homélie. Et au fond, cette société, elle peut nous faire penser à ce qui est évoqué dans l'Apocalypse. Vous savez, ce 666. 666, c'est le chiffre de l'incomplétude, d'une agitation, de celui qui n'arrive pas à trouver son repos en Dieu, dont le symbole et la plénitude, c'est le chiffre 7, le chiffre du Shabbat. Le septième jour, Dieu donne à l'homme de se reposer parce que l'homme finalement a besoin de se reposer en Dieu, mais Dieu aussi a besoin de se reposer en l'homme. Et le 666, c'est cette tentative vaine et finalement désespérée de vouloir construire son bonheur par soi-même, par ses propres forces, par sa propre activité. Et finalement, eh bien, cela nous conduit à une quête indéfinie de toujours plus, mais un toujours plus qui ne nous comble pas, qui ne nous donne pas le repos. Alors, dans la parole de Dieu, dans l'Écriture, il y a un personnage qui incarne cela, c'est Salomon. Salomon, dans l'Ancien Testament, il est à la fois la figure du Christ et de l'Antéchrist. Figure du Christ, parce que il est le fils de David, le roi d'Israël, le pacifique, celui qui, dans sa jeunesse, au moment où il a reçu le trône, a fait une prière magnifique. Hein, vous vous rappelez peut-être, c'est ce qu'on appelle le songe de Gabaon. C'est au premier livre des rois, au chapitre 3. Voilà que ce jeune roi arrive sur le trône et Dieu lui apparaît en songe. Et il lui dit dans son songe, « Salomon, qu'est-ce que tu veux que je te donne ? Tout ce que tu me demanderas, je te le donnerai. » Alors, imaginez que vous êtes Salomon, un instant, vous fermez les yeux, Dieu vous pose cette question, « Qu'est-ce que vous allez lui demander en ce moment ?» Eh bien, Salomon dit au Seigneur, « Seigneur, donne-moi un cœur qui sait écouter. » Et cette réponse plaît beaucoup au Seigneur. Et il lui dit, « Mais puisque tu m'as demandé non pas la santé, la richesse ou la mort de tes ennemis, c'est-à-dire la sécurité, eh bien, je t'accorde ce cœur sage et intelligent, plus que celui de tous les rois de la terre. Et en plus, je te donne tout ce que tu ne m'as pas demandé. C'est-à-dire, justement, la richesse, la santé, la mort de tes ennemis. » Au fond, c'est une application de cette parole de l'Évangile qui nous dit « Cherchez d'abord le royaume de Dieu et tout le reste vous sera donné en plus. » Et voyez, au fond, la sagesse de Salomon, ça a été de comprendre qu'en fait, il était incapable de mener sa vie par lui-même et a fortiori de gouverner un royaume.
et qui ne pouvait le faire que par le don de la sagesse de Dieu, c'est-à-dire au fond de son Esprit Saint. Salomon était sage parce qu'il avait un cœur de pauvre. Et ça, c'est le Salomon de la jeunesse qui est vraiment figure du Christ, qui justement nous dit « Je suis doux et humble de cœur » parce que dans son cœur brûle le feu de l'Esprit Saint. Mais voilà que, par la suite, Salomon va être tellement béni dans ses biens temporels par le Seigneur que, malheureusement, petit à petit, il va perdre cette sagesse. Et notamment, il va se lancer dans le commerce. Et par le commerce, gagner énormément d'argent. La Bible nous dit 666 talents d'or, rien que pour une année. Et à travers cet enrichissement, qui est finalement lié aussi pour une part à la sagesse que Dieu lui a donnée, eh bien, il va tomber probablement dans l'orgueil. La Bible ne le dit pas explicitement, mais c'est en général ce qui se passe. Et en tout cas, par l'orgueil, à tous les autres vices. Il va commencer à avoir beaucoup de femmes. 700 femmes et 300 concubines. C'est beaucoup quand même. Et par ces femmes, il va introduire des cultes idolâtriques dans le temple de Jérusalem. Et par ces cultes idolâtriques, il va faire le malheur de son peuple. À cause de lui, après lui, le royaume va se séparer en deux. Ça sera la fin de l'unité des 12 tribus d'Israël. Parce que le cœur du roi n'était plus unifié par la sagesse de Dieu, la conséquence, c'est que le royaume lui-même s'est divisé. Voyez, c'est au fond quelque chose qui est subtil, c'est un peu ce que nous dit la parabole du semeur, quand elle parle du grain qui est semé au milieu des ronces. Le grain monte, mais il est étouffé par les ronces. Le grain qui monte, c'est ceux qui ont reçu la parole. Ils l'ont vraiment reçu. Salomon a vraiment reçu la parole de Dieu puisqu'il a reçu un cœur qui sait écouter. Mais, dit Jésus, ceux-là qui ont reçu la parole, à un certain moment, ils ont été pris par les soucis de la vie et les convoitises du monde. Et à ce moment-là, la parole est étouffée. Ça a été le drame de Salomon. C'est peut-être aussi le drame de notre vieille Europe aujourd'hui. Voyez, l'Europe a été construite sur la sagesse des moines, la sagesse de Saint Benoît, qui se résume en deux mots, prie et travaille. Et j'ajouterai peut-être un troisième, et apprends à te reposer. Prie et travaille. Et Benoît, Saint Benoît, a édicté une règle qui est un modèle d'équilibre dans la vie monastique, où justement il respecte ce trépied qui est absolument indispensable pour l'équilibre de nos vies, à savoir la prière, le travail, le repos. S'il manque un des trois pieds, le tabouret s'écroule. Et les pères fondateurs de l'Europe, au sortir de la Seconde Guerre mondiale, vous le savez, étaient des chrétiens. Robert Schuman, Konrad Adenauer, des Gasperi, c'était des chrétiens démocrates, comme on disait. Pénétrés de cette sagesse, j'allais dire des moines, mais qui est une sagesse chrétienne, et qui avait mis, en tout cas j'en suis certain pour Robert Schuman, j'en suis moins certain pour les autres, mais pour Robert Schuman je le sais, la prière à la première place dans leur vie. Robert Schuman avait reçu sa vocation en politique vraiment comme une vocation de Dieu, il avait compris que Dieu ne l'appelait pas par exemple à être prêtre, mais il avait compris aussi qu'en tant que chrétien engagé dans le monde, eh bien, il ne pouvait pas accomplir sa mission sans la prière. Ce qui fait qu'il priait le chapelet
à l'Assemblée nationale, voyez, entre les débats parlementaires. Je ne sais pas si c'est très fréquent aujourd'hui, à l'Assemblée nationale en France, de trouver des parlementaires, voire des premiers ministres, qui passent en disant le chapelet dans les couloirs. Ça nous ferait du bien. Ça nous ferait du bien parce que, voyez, c'est grâce à cette sagesse qu'ils ont pu construire une Europe chrétienne sur les ruines de la Seconde Guerre mondiale et opérer cette magnifique réconciliation, notamment entre la France et l'Allemagne, qui avait coûté 3 guerres fratricides à l'Europe. Mais, un peu comme pour Salomon, peut-être, nous sommes, à un certain moment, nous nous sommes laissés prendre par les dons que Dieu nous a faits en vertu même de cette sagesse reçue de lui. Voyez, progressivement, insensiblement, sans s'en rendre compte, on est rentré dans un autre type de rapport au bien, où ces biens n'étaient plus un moyen seulement au service de la gloire de Dieu et du salut du monde, mais où ces biens devenaient un objectif pour lui-même. Alors, je dirais que dans les années 60, en gros, on est rentré dans la religion du taux de croissance. Voyez, la religion, au fond, du positivisme. La religion du succès par la technique, par la science, par l'efficacité, par l'économie, par l'économétrie, par toutes formes de choses qui sont bonnes en elles-mêmes, mais qui peuvent devenir aussi de mauvais maîtres si Dieu n'a plus la première place. Et ce qui s'est passé, c'est que ce qu'on a appelé après pompeusement les 30 glorieuses, bien, finalement, ont eu pour effet que progressivement, eh bien, nous avons perdu cette sagesse chrétienne reçue de Dieu et on est tombé dans cette déconstruction qui, finalement, conduit aujourd'hui à cette société d'hyperconsommation où on cherche à combler le vide de sens, le vide de finalité, le vide de paix, le vide de repos, justement, de repos en profondeur, du cœur en repos, par une hyperconsommation. Alors, je dis ça pas du tout pour juger qui que ce soit, parce que moi le premier, je suis concerné, nous tous, mais simplement pour nous dire que le fait, ici à Paray-le-Monial, de remettre Jésus au centre de nos vies est quelque chose d'essentiel, pas seulement pour nous-mêmes, mais pour tous, pour nos familles, pour nos entreprises, pour nos sociétés, pour nos amis. Et donc, ce que Jésus veut nous donner précisément, c'est d'entrer dans ce repos que lui seul peut donner parce que lui seul le vit pleinement. Et pour cela, on nous l'a dit bien des fois depuis hier, il veut nous aider à lui remettre nos soucis. Dans l'évangile, Jésus nous dit, dans l'évangile selon saint Matthieu, au chapitre 6, « Nul ne peut servir deux maîtres. Vous ne pouvez pas servir Dieu et Mammon. » Des fois on dit l'argent, mais en fait dans la Bible c'est Mammon. Qu'est-ce que c'est que Mammon? En fait, Mammon, c'est tout ce qui nous est confié par Dieu. Donc ça peut être nos richesses, mais ça peut être aussi notre santé, nos réseaux familiaux, amicaux, nos divertissements, ça peut être notre vie elle-même. Et au fond, ce que Dieu veut nous dire, c'est que Mammon est bon en tant que c'est donné par Dieu, mais Mammon peut devenir une idole s'il devient un but en soi. On retombe sur l'histoire de Salomon. Et à partir de quel moment je peux dire que je suis tombé dans l'idolâtrie de Mammon, c'est-à-dire des biens qui me sont confiés? Eh bien, Jésus le dit juste après, il dit « Ne vous faites pas de soucis ». Au fond, le test qui me permet de vérifier que je ne suis plus complètement dans la vie filiale de Jésus, je ne me reçois plus totalement du Père et
je n'ai plus totalement cette finalité de Dieu dans ma vie, c'est l'excès des soucis. Bien sûr que nous avons tous des soucis, et c'est normal, ça fait partie d'une vie dans le monde, mais il y a un excès de soucis, de préoccupations, qui est le signe d'une idolâtrie cachée. Celle justement de ce que Salomon, dans sa jeunesse, n'avait pas voulu demander comme premier don, à savoir la santé, la richesse, la sécurité, le succès. Vous pouvez allonger la liste autant que vous voulez. Jésus nous dit, cherchez d'abord le royaume de Dieu et sa justice. Tout cela vous sera donné en plus. Alors au fond, eh bien, peut-être, comme on nous l'a déjà recommandé plusieurs fois depuis hier, bien, nous pouvons demander cette grâce, ici à Paray-le-Monial, de pouvoir remettre nos soucis. Peut-être y a-t-il parmi nous des personnes qui sont venues avec un souci ici. Je ne vais pas leur demander de lever la main, mais il y en a peut-être parmi nous, peut-être qui ont un souci, peut-être. Peut-être même certains ont deux soucis. C'est possible ça? Peut-être même certains ont plus que deux soucis. Ça peut arriver? Eh bien, je vous propose que c'est un, deux, trois ou mille soucis, eh bien, nous les remettions à Dieu. Alors, on ne va pas reprendre la prière que nous a si bien commentée hier le Père Christophe de Saint-Claude, l'apôtre de la confiance. Mais nous allons demander à Dieu de transformer nos soucis en un désir de l'écouter, lui. Seigneur, donne-moi un cœur qui sait écouter. Et pour cela, je vous propose de chanter un petit chant d'un autre grand saint du cœur de Jésus qui s'appelle Charles de Foucault.

le troisième fardeau que Jésus voudrait prendre ici à Paray-le-Monial. Donc il y a l'agitation, l'inquiétude, les soucis. Et puis il y a finalement notre péché. C'est le fardeau finalement le plus lourd, ce qui est au fond, j'allais dire, ce qui salit notre cœur et qui le rend pesant parfois. Et qui fait que des fois nous pouvons nous sentir ni aimés, ni aimables, ni capables d'aimer, parce qu'au fond, nous sommes comme découragés. Ici à Paray-le-Monial, il y a vraiment une grâce exceptionnelle pour recevoir le pardon de Dieu dans le sacrement de réconciliation. Je peux vous en témoigner comme prêtre, nous sommes émerveillés, mais émerveillés par ce que nous entendons ici, dans les confessions. Parce que le cadre, la grâce du lieu, la douceur et l'humilité du cœur de Jésus font que, eh bien, je constate que des très lourds fardeaux, parfois accumulés depuis des années et des années, des dizaines d'années parfois, eh bien, sont ici remis comme presque naturellement. Et ce qui est très étonnant pour nous, les prêtres, en tout cas moi, c'est mon expérience, je ne sais pas si c'est aussi celle de mes confrères, c'est que on est bien meilleur ici qu'ailleurs pour accueillir les pénitents. C'est vrai. Le Seigneur, c'est moi, c'est un constat que je fais, c'est qu'il nous revêt vraiment des sentiments de son cœur et il nous donne les paroles qu'il faut, généralement assez peu, rassurez-vous, pour parler à nos frères. Et donc c'est vraiment une expérience extraordinaire. C'est vraiment les grands miracles qui se produisent ici à Paray-le-Monial. C'est sur la prairie, partout. C'est magnifique. Alors, vous savez, moi je remercie mes frères laïcs de la communauté de l'Emmanuel parce que ils se donnent un mal de chien pour organiser ces sessions. Mais ils voient pas ça. Et ils travaillent pour la gloire de Dieu. Hein. Mais nous, on a la chance de le voir et d'en être témoin. C'est extraordinaire ce que Dieu fait. Alors, merci à mes frères et merci à Dieu pour ces sessions. Alors, on pourrait donner des dizaines et des dizaines de témoignages. Je voudrais juste vous en donner un, une personne que je connais très bien, qui s'est produit ici, où beaucoup de gens rencontrent le Seigneur dans la réconciliation. C'était une mère de famille, mère de trois enfants, qui, donc très proche de moi, qui était venue ici quasiment désespérée, parce que son mari, qu'elle connaissait depuis son enfance, eh bien venait de la quitter pour partir avec une plus jeune femme, la laissant avec ses trois enfants. Et comme souvent dans ces cas-là, eh bien, beaucoup de personnes étaient là pour l'encourager à « mais c'est pas très grave, à trouver quelqu'un d'autre, etc. etc. » Et puis des amis l'ont invité ici, à Paray-le-Monial. Et elle est venue à la session, elle a suivi les enseignements et puis elle a vu que les gens allaient se confesser, alors elle y est allée. Et dans la confession, le prêtre qui l'a accueillie, en fait, lui a donné la grâce de comprendre, enfin c'est Dieu qui lui a donné cette grâce à travers lui, mais qu'au fond, elle pouvait pardonner à son mari. Et dans la confession, Dieu lui a donné cette grâce d'un pardon total à son mari. Et ça a été pour elle comme une résurrection. Et elle est rentrée d'ici, de Paray-le-Monial, chez elle. Et quand son mari est venu pour voir leurs enfants, puisqu'il venait régulièrement les chercher, la première fois qu'il l'a revue, il s'attendait bien sûr à avoir une tête plutôt maussade en face de lui, et elle l'a accueilli au contraire avec un grand sourire, plein d'amour. Et voilà, ça fait maintenant plus de 30 ans qu'elle attend toujours qu'il revienne. Mais voyez, le Seigneur a opéré ce miracle, et je pense que ce miracle portera du fruit aussi, d'une manière ou d'une autre, dans le cœur de son mari et bien sûr aussi de leurs enfants. On pourrait citer beaucoup d'autres exemples, mais ça prendrait trop de temps. Mais en tout cas,
C'est vraiment une grâce toute particulière du cœur de Jésus. C'est un cœur qui est source de miséricorde, comme l'a si bien dit Sainte Faustine à Cracovie. Et cette miséricorde, elle se donne dans la confiance. Au fond, la seule chose que Dieu nous demande, c'est d'avoir plus confiance en lui que en notre propre misère, voyez. Et ce qui l'attriste le plus, comme il le dit d'ailleurs à Sainte Faustine, après Sainte Thérèse de l'Enfant Jésus, c'est au fond plus nos manques de confiance que nos péchés. Dieu peut tout faire dans le sacrement de réconciliation. Alors, ainsi, en ayant pu déposer nos fardeaux aux pieds du Seigneur, eh bien, nous recevrons ce cœur qui sait écouter. Et je passe à ma deuxième partie. Tiens, un moment, tu vois que je suis un peu long, tu fais comme ça. Voilà. D'accord. Donc la deuxième partie, c'est pour entendre quoi ? Pour entendre quoi ? Bien, pour entendre Jésus qui nous parle. Et vous savez que Jésus a parlé ici d'une façon spéciale, il y a 3 siècles, à Marguerite Marie. Vous entendrez parler de ce message, on vous le présentera. Je voudrais le résumer, au fond, de façon très simple, en m'appuyant d'ailleurs sur un magnifique enseignement du père Bernard Pérouse. Au fond, qu'est-ce que Jésus a à nous dire ici, à Paray-le-Monial ? Premièrement, je ne suis qu'amour. Jésus, à Marguerite Marie, a montré son cœur et a fait reposer de longues heures Marguerite Marie sur sa poitrine, comme l'apôtre Saint Jean, pour lui faire comprendre l'amour débordant qu'il avait pour elle et pour tous. À une époque où la France pouvait être tentée, malheureusement elle a été tentée d'ailleurs par la suite, d'être le pays de la cogitation. On se gratte les oreilles, voyez, cogito, en oubliant que c'est pas les idées qui nous font vivre, c'est l'amour. Et Dieu n'est qu'amour. Et il veut nous donner d'accueillir cet amour pour pouvoir l'aimer en retour et aimer les autres. Ça, c'est le premier point. Il nous dit, mais au fond, je ne suis qu'amour. Le deuxième point qu'il révèle à Paray-le-Monial, c'est qu'au fond, la plupart des gens s'en moquent. En tout cas, ne prêtent pas suffisamment attention à son amour, et tout spécialement dans l'Eucharistie. Jésus se plaint de l'indifférence de ses amis, spécialement des consacrés, des prêtres et des religieux. C'est très étonnant cette plainte de Jésus à l'époque où il le fait à Marguerite Marie. La France, tout le monde est catholique, tout le monde va à la messe. Il y a 120 séminaires en France, ils sont tous pleins. On envoie des prêtres au Canada, au Madagascar, en Asie. Apparemment, tout va bien. Et Jésus se plaint. Comment c'est possible ? Mais voyez, en fait, Jésus ne regarde pas les apparences. Jésus regarde les cœurs. Et en ce moment précis, il nous regarde. Et ce qu'il regarde, c'est nos cœurs. Et au fond, ce qu'il cherche, ce sont des cœurs qui brûlent comme le sien. Et c'est ce qu'il va faire avec Marguerite Marie. Il va prendre son cœur dans sa poitrine, le mettre dans le sien et le replonger dans sa poitrine comme une flamme dont elle sentira la brûlure et la douleur jusqu'à la fin de ses jours. Voyez, Jésus brûle d'amour. Et au fond, il n'a qu'un seul désir, c'est que nous puissions brûler d'amour, nous aussi. Et c'est d'ailleurs le seul chemin pour être vraiment heureux. D'ailleurs, quand on y réfléchit, on n'a pas le choix, il faut brûler d'une façon ou d'une autre. Ou bien, on accepte de brûler dès maintenant, et on brûlera pour toujours de l'amour de Dieu, dans ce monde et dans l'éternité. Ou bien on a peur de brûler et on reste tiède, alors on ira brûler un petit peu au purgatoire. Dans tous les cas de figure, il faudra quand même brûler. Ou alors on refuse carrément de brûler et on risque de brûler encore. Et là, ce sera pas au purgatoire. Vous voyez ce que je veux dire?
Dans tous les cas, faut brûler. On n'a pas le choix. C'est beau, non? Vous êtes contents? Ah, ouf. Bon. Alors, on va prier les uns pour les autres, hein, pour que Dieu nous donne cette grâce d'un cœur qui brûle, d'un cœur d'amour. Et justement, la troisième chose que Jésus dit à Marguerite Marie, c'est lui dire, mais toi, du moins, veux-tu être mon ami? Voilà, la pointe du message. Toi, du moins, veux-tu être mon ami? La pointe de ce que Jésus a à nous dire ici à Paray-le-Monial, c'est qu'il se cherche des amis. On nous a dit dans l'homélie hier soir déjà qu'on pouvait faire un petit peu un jeûne de réseaux sociaux pendant cette session. Bon, vous êtes peut-être sur Facebook comme moi, hein, et j'imagine que vous avez comme moi des milliards d'amis. Hein. Es-tu mon ami? Mais le problème, c'est qu'à force d'avoir tous ces réseaux qui sont magnifiques, moi je suis très heureux, mais on oublie qu'il y a une question beaucoup plus fondamentale. C'est Jésus qui nous la pose. Mais toi, veux-tu être mon ami? Toi, veux-tu bien que je t'aime? Veux-tu bien te laisser aimer par moi? C'est ça qui va nous rendre heureux. Voyez? Et à Paray-le-Monial, d'une façon spéciale, Jésus dit que c'est dans l'Eucharistie qu'il attend le plus notre amour et qu'il, bien sûr, qu'il nous, parce qu'il se donne le plus. C'est pour là qu'il est le plus présent. C'est vrai qu'il est présent en toutes choses comme créateur, il est présent quand deux ou trois sont réunis en son nom, il est présent dans sa parole, dans ses sacrements, il est présent dans nos cœurs quand nous sommes en état de grâce. Mais dans l'Eucharistie, c'est lui-même qui est là, substantiellement dans son corps et son âme, son humanité, sa divinité, et dans l'acte même du plus grand amour, le don total de sa personne pour nous et pour le monde. Et c'est pour ça que c'est là aussi qu'il attend le plus notre retour d'amour. Alors une grâce ici apparaît, c'est vraiment de recevoir l'adoration. Voyez. Je peux vous dire, j'ai plus beaucoup de temps, mais mes parents sont venus ici en session en 1980. Et ils sont venus désespérés. Pourquoi? Parce qu'ils avaient 7 enfants, à qui ils avaient essayé de donner une éducation magnifique, et avec tous les efforts qu'ils avaient fait pour nous éduquer, ça avait été une catastrophe. Et donc, les 7 enfants étaient partis dans le décor, y compris moi-même, bien sûr, et vraiment au bord du désespoir, ils étaient venus ici à Paray-le-Monial pour prier pour leurs enfants, pour les garnements que nous étions, et que nous sommes peut-être toujours. Bon. Et, eh bien, ce qui s'est passé, c'est que c'est ma maman qui a été guérie miraculeusement ici, pendant une messe, au moment de la communion, de migraines qu'elle avait depuis son enfance. Et à la suite de cette guérison, et l'effusion de l'esprit qui a accompagné cette guérison, eh bien, mon papa et ma maman ont reçu la grâce de l'adoration. Et pendant plusieurs mois, en revenant chez eux, dans la région parisienne, ils ont reçu la grâce de se lever toutes les nuits, 2 heures chaque nuit, pour prier pour nous devant le Saint-Sacrement. Et le fruit de ça,

0: J'ai une sœur qui est consacrée dans le célibat. J'ai des frères et sœurs qui sont mariés, qui ont des enfants. Bon, certains sont déjà au ciel. Mais voilà, voyez, le don de l'adoration. Un autre don aussi que Dieu veut nous faire ici, c'est le don de frères et de sœurs, d'amis. À Claude, la Colombière, et Marguerite Marie, voyez, ils ne se connaissaient pas avant que Claude arrive ici. Et un jour, Marguerite Marie, une vision, a dit, j'unis ces trois cœurs pour toujours. Le cœur de Jésus, le cœur de Marguerite Marie, le cœur de Claude. Et Claude a aidé Marguerite Marie. Marguerite Marie a aidé Claude. Ils sont restés amis dans le temps et pour l'éternité. Eh bien, ici à Paray de Monial, Jésus veut nous donner des frères et des sœurs pour nous soutenir dans le temps et pour éternellement nous réjouir dans l'éternité. J'ai été touché hier par le témoignage de Bruno et Eudes qui ont dit combien dans le service notamment, ils ont fait des rencontres de gens qui sont devenus des amis selon le cœur de Dieu. Eh bien, ils sont restés fidèles ainsi. Un frère appuyé sur un frère est une citadelle, voyez. Et les uns par les autres, au fond, nous allons vers le cœur de Jésus et en même temps, le cœur de Jésus nous donne les uns aux autres. Et moi, ce que j'espère pour nous tous, c'est que si nous sommes là ce soir, c'est pour effectivement que cela se réalise. C'est-à-dire que Dieu unisse nos cœurs pour toujours. C'est pas beau ça? Hein? Pour les familles, pour ceux même qui sont pas ici, parce que dans la foi, nous pouvons amener ici même ceux qui n'y sont pas, ce qu'ont fait mes parents, pour nous. Ils ont confié leur famille au cœur de Jésus, ben on n'était pas là, mais voyez aujourd'hui, on est tous un jour ou l'autre y passés à Paray de Monial. Donc, demandons cette grâce d'accueillir l'amour de Jésus dans l'Eucharistie à travers les frères. Est-ce qu'il me reste encore un peu de temps? 2 minutes, voilà, merci. Alors la troisième partie sera courte, c'est comment grandir dans l'amour de Dieu. Cette croissance dans l'amitié, quand on découvre l'amitié avec Jésus, c'est un tournant dans notre vie. Mais ce n'est qu'un commencement en même temps, vous voyez. Un peu comme les trois oui de Pierre, vous savez, Jésus qui demande trois fois, est-ce que tu m'aimes, Pierre? Et au fond, on pourrait dire, est-ce que tu veux bien être mon ami? Et Pierre dit oui, trois fois. Et c'est un oui qui s'approfondit à chaque fois. Eh bien, l'amitié avec Jésus, elle est appelée à s'approfondir toute notre vie. Alors pour certains, ils viennent peut-être pour la première fois, ou peut-être ils n'ont jamais véritablement encore expérimenté cette amitié avec Jésus. Mais ça, c'est une grâce qu'on peut recevoir à Paray de Monial. Et là encore, je pourrais vous donner plein de témoignages, mais vraiment magnifiques. De gens qui sont venus ici n'ayant même pas la foi. Mais ni la foi, ni l'espérance. Peut-être même pas la charité, j'en sais rien. Et qui ont tout reçu ici. Soit dans une confession, ou à travers une rencontre. Voilà. Dans des temps de prière, beaucoup. Un temps d'adoration. Donc je n'en parle pas en détail parce que je n'ai que 2 minutes. Bon. Alors, deuxièmement, pour certains, ils ont déjà fait cette rencontre avec le Seigneur. Et cela les a conduits à mettre en place une vie de prière, une vie sacramentelle, une vie fraternelle, une vie de service. Mais peut-être qu'à un certain moment, ils arrivent ici et disent, moi je connais tout ça, je connais. Qu'est-ce qui me reste encore à découvrir? Tout ça, je connais déjà. Eh bien, c'est un peu l'histoire du jeune homme riche. Oh, il te manque pas grand-chose, juste une toute petite chose. Lâche tout et suis-moi. C'est le thème de cette retraite. N'aie pas peur, suis-moi. Vous voyez, des fois, il y a des fils de nylon, pas très faciles à voir, mais qui nous empêchent vraiment de décoller dans la vie spirituelle, qui sont des attachements désordonnés, justement à des biens matériels ou temporels. Il y a un moment où le Seigneur nous dit, comme au jeune homme riche, ben là maintenant, c'est le moment de lâcher ça. Alors pour certains, ça peut être l'amour de l'argent, comme pour le jeune homme riche. Il ne savait pas, quand il a vu Jésus, il ne savait pas qu'il était attaché à l'argent. Mais Jésus le savait, parce que Jésus voit les cœurs. Et donc Jésus lui dit, vends tout ce que tu as, donne-le aux pauvres et puis viens sur moi. Ah, et à ce moment-là, le jeune homme, il voit, et les autres le voient aussi, qu'il n'est pas libre sur ce plan-là. Mais ça peut être d'autres choses, vous voyez, ça peut être la peur du qu'en dira-t-on, ça peut être toutes sortes de choses, la peur de la mort, la peur de ceci, la peur de cela. Eh bien, le Seigneur nous dit, lâche ça, laisse-toi prendre. Ça, c'est ce qu'on appelle le second appel dans la tradition spirituelle. Ça peut se résumer comme ça, laisse-toi prendre. Comme ce prêtre qui était allé voir Marthe Robin, qui lui disait, moi j'arrive pas à être un saint, j'essaye, je prie, je fais pénitent, j'essaye d'être charitable, je n'y arrive pas. Et Marthe Robin lui dit, mais C'est tout simple. Laissez-vous prendre. Ça, c'est le deuxième appel. Et finalement, le troisième oui, c'est le oui de la fin, c'est le meilleur, hein, parce qu'avec le Seigneur, le meilleur, c'est toujours pour la fin. Eh bien, c'est au fond le oui de l'entrée vraiment dans la vie filiale, ce qu'on appelle la sainteté. C'est cette espèce de transfiguration de notre existence par l'amour, par la vraie douceur et la vraie humilité de Dieu. Et ça me rappelle aussi une histoire du premier prêtre de l'Emmanuel qui était séminariste chez les Dominicains et qui était plein de feu, et jeune, plein de feu. Et un vieux Dominicain un jour qui dit « Venez voir, j'ai quelque chose à vous dire. » Vous savez, les jeunes prêtres, ils ont l'air d'être des saints, mais ils ne sont pas. Les prêtres d'âge mûr, vous savez, ils ont l'air d'être des saints. Ils n'ont pas l'air d'être des saints, mais ils ne sont pas non plus. Mais les vieux prêtres, ils n'ont pas l'air d'être des saints, mais certains le sont. Et voyez, cette sainteté, c'est au fond d'être vraiment rentré dans la douceur et l'humilité de Jésus. Je voulais parler du fondateur de l'Emmanuel, Pierre Goursat, je n'ai pas le temps, mais qui a vécu ça à la fin de sa vie. Alors je voudrais terminer par ceci. Je vous disais au début que Salomon avait fait cette belle prière. Seigneur, donne-moi un cœur qui sait écouter. Nous pouvons faire mieux que Salomon. Nous pouvons dire à Dieu et à Jésus en particulier, Seigneur, donne-moi ton cœur. Rends mon cœur semblable au tien. Et si nous recevons ici à Paris de Monial de Jésus la douceur et l'humilité de son cœur, non seulement nous serons ses amis, ce qui est le cadeau des cadeaux, mais nous recevrons tout le reste en plus. Amen.
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Donc nous sommes invités à prier pour notre Saint-Père. Donc cette fête nous rappelle sa primauté sur toute l'Église. Il est le chef de l'Église, successeur de Pierre. Le choix qu'il ait fait, cette primauté, n'est pas due à des qualités personnelles de Pierre, ni du successeur, mais due à un choix personnel du Christ. C'est lui, le Christ, qui construit son Église, et son successeur vient tire son autorité de Christ lui-même. Ce choix est constamment porté par l'amour, exige une réponse d'amour, comme nous autres frères et sœurs. Nous savons que nous sommes aimés infiniment par Dieu et que nous devons répondre jour après jour à cet amour dans nos actes et en vérité. Donc dans l'Évangile, Jésus, bien que sachant ce qu'on pense de lui, il est le Fils de Dieu, pose la question sur son identité à ses apôtres. Le Fils de l'homme, qui est-il d'après ce que disent les hommes ? Pour vous, qui suis-je ? Jésus interroge ses apôtres. Ceux-ci se tournent vers Simon-Pierre, comme pour lui demander d'être leur porte-parole. Et sous l'inspiration de l'Esprit-Saint, le chef des apôtres répond à Jésus : « Tu es le Messie, le Fils du Dieu vivant. » Cette réponse est inspirée par Dieu lui-même. Pierre confesse l'origine divine de Jésus. Jésus est vrai Dieu et vrai homme. Dieu parmi nous, Dieu présent parmi son peuple, Dieu avec nous. C'est juste après cette confession de Pierre que Jésus l'établit chef de son Église. Tu es Pierre, et sur cette pierre je bâtirai mon Église. La chaire de Saint-Pierre, le siège, d'ailleurs qui est conservé dans la basilique Saint-Pierre, la chaire du premier pape, le siège qui servit à l'apôtre lorsqu'il présidait l'Assemblée des fidèles. Donc nous révèle d'abord cette présence.

qu'on fait est mieux. Non, ce que l'Église fait dans sa tradition, c'est ce que nous devons faire. Hein. Et prions bien pour notre pape François. Selon l'expression de sainte Catherine de Sienne, c'est notre doux Christ en terre. Ou bien l'autre expression, serviteur des serviteurs de Dieu, selon aussi saint Gringoire le Grand. Confions-nous à l'Esprit Saint, confions-nous aussi à la Mère de l'Église, pasteur et fidèle, à la fois pour notre pape et pour nous-mêmes, que nous sachions faire grandir notre foi, la nourrir chaque jour, et aussi la vivre dans la charité.

Donc le thème de notre rencontre, c'est sur la croix inscrite dans nos corps. Et Jean-Paul II a parlé d'une façon merveilleuse du corps, hein, le corps comme un signe. Il dit que le corps est lui seul est capable de transmettre, de rendre d'une manière visible ce qui est caché et ce qui est invisible. Le corps exprime ce qu'est l'homme. Le corps dit ce que nous sommes. Le corps exprime l'homme, le corps exprime la femme, mais aussi le corps est rattaché à toute notre histoire. Il dit notre histoire. Il dit d'où nous venons. À la fois, le corps est mémoire. Il est mémoire de l'acte créateur de Dieu. Nous avons inscrit en nous cet acte créateur qui nous rappelle que nous avons été façonnés dans les mains de Dieu, créés par Dieu, que nous ne sommes pas nos propres créateurs, mais aussi, je dirais, nous portons en nous comme toute l'histoire de l'humanité. Et toute l'histoire donc des hommes jusqu'à nos jours, nous portons aussi dans nos corps, nos corps portent la marque, l'histoire de notre famille, à travers nos traits qui nous identifient, qui font que nous ressemblons à notre père, à notre grand-mère, à notre tante, mais aussi parfois nous portons la carte de notre pays sur le visage. On peut reconnaître un espagnol, d'un italien, d'un anglais. Bon, maintenant, bien sûr, il y a un mélange des cultures qui fait que parfois ça devient un peu difficile, mais notre corps porte la mémoire de notre histoire. Mais aussi, de ce fait, il porte à la fois la mémoire de toutes les bénédictions, la trace de la bénédiction de Dieu, mais il porte aussi la mémoire de nos blessures, de nos traumatismes, de nos chocs. Et c'est pourquoi on peut dire qu'effectivement, la croix est inscrite dans nos corps. Et je dirais que tout ce que nous vivons à l'intérieur, dans notre cœur, dans notre âme, va s'inscrire dans notre corps. Dans le judaïsme, en France, on dit « il n'y a pas de maladie, il n'y a qu'un mal à dire ». C'est-à-dire que la maladie, c'est l'expression d'une souffrance intérieure. Et la souffrance va s'exprimer dans le corps, à travers la maladie. Quand il y a des souffrances cachées, mais il y a aussi des souffrances qui s'expriment dans le corps parce que nous sommes un.

Et nous allons faire cette expérience de la croix dans notre cœur, dans notre corps, d'abord par le fait que dans le corps, nous sommes confrontés au réel. En réalité, nous aimerions avoir un corps idéal, mais nous sommes bien obligés d'accueillir notre corps tel qu'il est. Déjà, à travers le consentement à notre sexualité, le consentement au fait que nous sommes un homme ou que nous sommes une femme, eh bien déjà, c'est une limitation. Et nous devons accueillir, nous devons consentir à ce que nous sommes. Nous devons consentir au fait que peut-être nous sommes petits et gros alors que nous aurions aimé être grands et maigres, ou que nous avons un nez retroussé alors que nous aurions aimé l'avoir plutôt aquilin, etc. Je dirais que le corps est le lieu aussi où nous devons nous accueillir, où nous devons consentir à ce que nous sommes. Et déjà, c'est aussi le lieu de beaucoup de combats. Le corps, c'est aussi le lieu où nous pouvons expérimenter si nous nous aimons ou si nous ne nous aimons pas, En fait, à travers le rejet du corps, nous prenons conscience que nous ne nous accueillons pas nous-mêmes. Et il y a tout un travail à faire par rapport à notre corps et par rapport au regard du Père sur nous, parce que c'est dans l'expérience du regard du Père que nous pouvons nous accueillir tels que nous sommes, que nous pouvons consentir à ce que nous sommes, parce que seul le regard du Père nous révèle notre propre identité et nous révèle combien nous sommes aimés, combien nous sommes aimés dans ce que nous sommes et d'une manière unique. Et donc le corps va exprimer toutes ces tensions, tous ces tiraillements, et nous allons devoir vraiment faire tout un chemin pour pouvoir accueillir la bénédiction de Dieu sur notre corps. Tout à l'heure, nous avons parlé de cette découverte du Père, de la conversion comme vraiment le retour vers le Père et l'accueil de sa bénédiction. Eh bien, pour entrer vraiment dans ce processus de guérison profonde, il nous faut de nouveau accueillir cette bénédiction du Père. Et il nous faut accueillir ce regard du Père jusque là où nous souffrons. Et c'est là ce mystère de la croix, c'est que Dieu n'a pas trouvé de moyen plus fort pour nous prouver son amour que de trouver vraiment ce qui était le signe le plus scandaleux. La croix, c'était vraiment l'ignominie. Et il est venu pour mourir dans le lieu le plus abominable, le plus atroce, pour nous rejoindre dans nos souffrances les plus profondes, les plus cachées, les plus terribles, et pour nous permettre de les traverser pour entrer dans cette vie nouvelle. Et pour le Seigneur ne nous transforme pas par des coups de baguette magique, il ne transforme pas nos vies par des coups de baguette magique, mais il vient nous rejoindre là où nous vivons. Il vient nous rejoindre dans la réalité de ce que nous vivons. Et dans le concret de ce que nous vivons, par sa présence, il vient transfigurer toutes nos souffrances, toutes nos douleurs, tous les drames de notre vie. Parce qu'en fait, nos vies, finalement, sont marquées par la souffrance, nos vies sont marquées par la croix, à la fois à travers cette aspiration. Tout notre être aspire au bonheur, tout notre être aspire à l'union à Dieu finalement, tout notre être aspire à être aimé et à aimer, et en même temps, comme dit saint Paul, il y a une loi en moi, il y a toute une partie de moi qui veut faire le bien, et puis il y a une autre loi en moi qui s'oppose et qui fait le mal, et je ne fais pas le bien que je veux, et je fais le mal que je ne veux pas. Et donc, le Christ est venu au cœur de toutes nos contradictions, au cœur de tous ces tiraillements, pour être avec nous. Emmanuel,
Il se présente, il s'appelle l'Emmanuel, Immanuel, ça veut dire Dieu avec nous. Et c'est par sa présence qu'il va nous donner cette capacité de traverser toutes ces souffrances. Et donc, ici, Lourdes, c'est vraiment un lieu privilégié. Personnellement, je suis toujours bouleversée quand je viens à Lourdes, parce qu'il y a quelque chose de... Il y a une synthèse de toute la foi chrétienne, et par le fait que les pauvres et les malades sont au cœur. Et donc, cette dimension de la croix est vraiment centrale à Lourdes, et où on voit vraiment que c'est le lieu où tout le monde est accueilli tel qu'il est, de toute tribus, langues, peuples et nations, mais aussi on voit toutes sortes de souffrances, et aussi c'est le lieu, Lourdes est aussi le lieu de la compassion, où les uns et les autres peuvent à la fois recevoir le soulagement et l'aide des frères et sœurs, qui viennent pour aider aussi, comme Simon de Cyrène, à porter la croix de ceux qui souffrent. Et donc il y a vraiment une visitation du ciel sur la souffrance, qui ne veut pas dire que obligatoirement, parce qu'on vient à Lourdes et qu'on va plonger dans les piscines ou aller à la grotte, on va être guéri, mais on va de toute façon recevoir une guérison profonde, une guérison de l'âme, une visitation, une consolation dans ce que nous vivons. Et je crois qu'il nous faut vraiment apprendre à vivre ce mystère de la croix dans nos vies, hein, parce que la croix nous scandalise. C'est Saint Jean de la Croix qui dit « La croix se doit de nous désarçonner, hein, de nous surprendre, de nous dérouter complètement. » Je crois que chacun d'entre nous est confronté à un moment ou à un autre à ce mystère de la croix. On peut avoir des grands bonheurs, on peut avoir des grandes réussites dans sa vie, mais chacun de nous, nous avons un lieu où nous sommes marqués par la croix. Et je dirais, en fait, la croix, c'est la grande grâce de notre vie. Parce que si nous n'avions pas la croix, eh bien, nous nous passerions facilement de Dieu. Et parfois, Dieu n'a pas d'autre solution que de nous laisser être confrontés à ce mystère de la croix et de la souffrance pour que nous puissions vraiment nous tourner vers lui, je dirais, avec l'énergie du désespoir. Et c'est important pour nous de comprendre que la croix, c'est aussi le lieu de notre salut. C'est le lieu où nous pouvons vraiment nous abandonner totalement entre les bras de Dieu, où nous pouvons, je dirais, cesser de tenir nos vies entre nos mains, et nous n'avons pas d'autre solution que de lâcher prise et que de crier vers lui. Et je crois que le cri, c'est quelque chose de très important dans la Bible. On voit que Dieu intervient quand le peuple crie vers lui. Et parfois dans nos vies, nous demandons trop les choses du bout des lèvres, et nous faisons l'expérience à certains moments, quand la souffrance est trop intense, alors à ce moment-là, nous avons comme des gestes d'une intensité où nous allons nous mettre à genoux, hein, et nous allons crier vers Dieu, mettre tout notre être dans la prière, et à ce moment-là, nous allons expérimenter la présence de Dieu qui descend et qui nous plonge dans une paix extraordinaire. Mais ce n'est qu'à travers l'expérience de la souffrance et de l'intensité de la souffrance que nous pouvons faire cette expérience de l'intensité de la présence de Dieu. Et c'est pourquoi les saints ont eu des paroles vraiment incompréhensibles, hein. Souffrir ou mourir, hein, aimer ou mourir. Et les saints ont aimé la croix, ont été des amants
passionnée de la croix. C'est la petite Bernadette qui disait « Jésus, Marie, la croix, je ne veux rien d'autre que vous. » Mais parce que les saints ont fait l'expérience de cette présence de Dieu dans les moments de très grande souffrance. Et c'est vrai que, je dirais, nous ne savons pas assez profiter de nos souffrances, nous ne savons pas assez profiter de nos croix pour nous unir à Dieu, pour nous jeter désespérément dans ses bras et pour faire l'expérience de sa consolation. Parce que la volonté de Dieu n'est pas la souffrance. La volonté de Dieu pour nous, c'est de nous unir à lui, c'est que nous recevions sa bénédiction, c'est que nous recevions son amour. Il ne veut pas que nous souffrions, mais il vient avec nous, il vient souffrir avec nous. Il y a un très beau, très belle histoire, je pense que c'est brésilienne, que vous devez certainement connaître. Donc c'est quelqu'un qui a terriblement souffert, et donc le Seigneur lui a montré sa vie. Et donc il marchait sur la plage, on voyait les traces de pas sur la plage, et il y a un moment, donc il y avait ses pas à lui, et puis il y avait les pas de Dieu. Et il y a un moment où il n'y a plus que deux traces de pas. Et alors l'homme lui dit, mais qu'est-ce que tu as fait à ce moment-là? Pourquoi tu m'as laissé? C'était tellement terrible cette époque de ma vie, et tu m'as abandonné. Et Dieu lui a dit, mais à ce moment-là, s'il n'y a plus que deux traces de pas, c'est parce que je te portais dans mes bras. Et c'est vrai que parfois nous avons l'impression que Dieu permet des choses terribles dans nos vies, hein, et nous ne comprenons pas, parce que c'est insupportable. Et pourtant, c'est dans ces moments-là que le Père nous porte dans ses bras. Hein, parce que nous n'avons plus la force de marcher. Et si nous arrivons à survivre, hein, à travers certains passages de nos vies, c'est bien parce que Dieu est là. C'est bien parce qu'il nous porte. Alors, nous devons demander nous devons prendre par la foi cette consolation, cette présence du Père, ce regard du Père, cette bénédiction du Père, hein, qui vient nous rejoindre là même où nous sommes blessés, là même où nous souffrons. Nous ne devons pas faire comme Adam et Ève qui se sont cachés derrière leur buisson. Nous devons au contraire nous exposer à la tendresse de Dieu, et nous devons au contraire pleurer devant lui. Nous devons, comme on dit dans la liturgie, répand ton cœur comme de l'eau devant la face du Seigneur. Debout, pousse un cri dans la nuit et tends tes mains vers lui. Nous devons pousser ce cri parce que Dieu entend le cri. Et ça, c'est un des passages de l'Ancien Testament qui me touche énormément. C'est quand Dieu entend le cri de son peuple. Il lui dit, j'ai vu la souffrance de mon peuple. J'ai entendu son cri. Je connais ses angoisses. Et je suis descendu pour le délivrer et le faire monter de cette terre à une terre où coule le lait et le miel. C'est-à-dire que Dieu nous voit. Dieu voit nos souffrances. Dieu entend nos cris. J'ai entendu son cri. Dieu entend nos prières. Dieu voit nos larmes. Dieu connaît nos angoisses. Et il descend. C'est toujours ce mouvement de descente de Dieu. Dieu descend. Dieu descend sur la terre. Dieu descend dans nos cœurs. Dieu descend pour nous faire monter. Pour nous faire monter de cette terre d'esclavage où nous sommes, de cette terre de souffrance, pour nous faire monter vers ce pays, le pays de la promesse, la terre promise, où ruisselle le lait et le miel. Et donc, Dieu vient toucher nos corps. Il vient toucher nos cœurs, mais il vient toucher nos corps. Et c'est vrai que, je dirais, une première guérison va être déjà cette guérison du cœur, cette paix que nous accueillons dans tout notre être.
Et la paix, quand nous l'accueillons, eh bien, elle va toucher jusqu'aux extrémités de nos membres. Elle va venir habiter en nous. La paix vient nous habiter, la paix vient nous pacifier, la paix vient nous guérir, vient nous sécuriser, vient nous guérir des peurs qui sont inscrites dans notre chair. Et petit à petit, eh bien, il y a tout un travail de régénération qui se fait en nous, un travail de transformation profonde qui se fait en nous par cet accueil de la présence de Dieu, par cet accueil de sa paix, par cet accueil de son regard qui vient nous visiter, la même où nous souffrons, la même où nous avons mal. C'est ça que nous avons à lui offrir, c'est l'offrande de notre sacrifice. Et c'est à travers ça que Dieu va faire jaillir la bénédiction. Et vraiment, quand nous arrivons à nous remettre totalement entre les mains du Père, alors nous faisons cette expérience d'une véritable visitation. Nous faisons cette expérience de la présence réelle de Dieu dans nos vies. Et à ce moment-là, nos souffrances peuvent se transformer en joie. Nos souffrances se transforment en bonheur. Nos souffrances se transforment en bonheur d'être aimé. Et parfois, on comprend la petite Thérèse quand elle disait à sa sœur, vous savez qu'elle souffrait de la tuberculose, et à ce moment-là, il n'y avait pas les antalgiques qu'il y a aujourd'hui. Aujourd'hui, on fait tout pour que les gens ne souffrent pas. Tandis qu'à ce moment-là, il n'y avait rien du tout pour calmer. Et donc, Thérèse souffrait terriblement. Et à la fois, elle éprouvait le besoin, elle éprouvait le besoin de pouvoir dire qu'elle souffrait, parce que quand on a mal, on a besoin de dire « j'ai mal ». Et à la fois, elle voulait profiter de cette souffrance. Alors, elle avait dit à sa sœur Céline, elle lui avait dit « chaque fois que je dirai « je souffre », tu diras « tant mieux ». Et alors, c'était, pour Céline, c'était terrible. Je ne sais pas si vous avez vu le film sur Thérèse, Alain Cavalier. On voit Thérèse qui dit « je souffre » et Céline avec une tête complètement bouleversée qui disait « tant mieux !» Parce que Thérèse avait compris qu'il y avait dans l'offrande de la souffrance aussi ce mystère de la rédemption et qu'à travers, non seulement à travers l'offrande de la souffrance, nous recevons la consolation de sa présence, de sa tendresse, mais Dieu fait quelque chose de cette souffrance. C'est la matière de notre sacrifice, c'est la matière du sacrifice que nous offrons à Dieu et que Dieu va transformer en bénédiction pour tous ceux que nous portons, non seulement pour nous-mêmes, mais pour tous ceux pour lesquels nous prions, pour tous ceux que nous portons et aussi pour l'humanité. Il y a cet admirable échange qui se produit à travers l'offrande de nos vies telles qu'elles sont, à travers l'offrande de nos corps, pour que Dieu le transforme en sa présence, pour que Dieu le transforme en sa bénédiction. Il y a une très belle histoire aussi, c'était une religieuse qui avait, bien sûr, elle avait donné toute sa vie, et elle était dans une communauté contemplative, mais elle était cuisinière. Et comme elle était très très prise par son travail, elle n'arrivait pas, elle n'était pas toujours à tous les offices. Et donc elle avait tout offert à Dieu. Et un jour, il y a un évêque qui vient visiter le monastère, et Dieu lui avait montré le visage d'une religieuse à qui il devait toutes les grâces dont il était bénéficiaire. Et en célébrant la messe, il voit ce visage. Il voit le visage que Dieu lui avait montré. C'était une religieuse de ce monastère. Et donc après, bien sûr, il a voulu saluer toutes les religieuses pour pouvoir rencontrer cette sœur. Mais il ne l'a pas vue. Alors il a demandé à la supérieure, mais est-ce que toutes les sœurs sont là?
Alors elle a dit, ah ben non, il y en a une qui n'est pas là parce que c'est elle qui s'occupe de la cuisine, donc elle doit partir avant pour réchauffer les plats. Et donc il a quand même tenu à la voir. Et elle s'est excusée, elle lui a dit bon, qu'elle ne pouvait pas assister. Et elle lui a expliqué que en fait, elle offrait ça, cette souffrance de ne pas pouvoir participer à tous les offices. Elle offrait ce travail et cette souffrance pour des intentions précises. Et alors l'évêque ne lui a jamais dit, pour la garder dans l'humilité, donc elle n'a jamais su que le Seigneur avait utilisé cette offrande pour de grandes grâces pour cet évêque et pour protéger l'épiscopat de cet évêque. Enfin, tout ça pour expliquer que les offrandes que nous faisons, le Seigneur les utilise. C'est Ephraïm qui dit, il n'y a pas de souffrance inutile, il n'y a que des souffrances inutilisées. Alors nous devons profiter de nos croix, nous devons profiter de nos souffrances, nous devons profiter de ce que la vie nous impose, sans que nous l'ayons choisi, pour en faire la matière de notre sacrifice, pour en faire le lieu de notre offrande et pour que Dieu le transforme en grâce et en bénédiction pour nous, pour nos familles, pour ceux que nous aimons, pour le monde. Et je dirais pour vivre ce sacerdoce du cœur, pour vivre, pour devenir cette fécondité à travers l'offrande, mais qui commence, cette offrande du cœur commence par l'offrande du corps. Et commence par l'expérience de la croix inscrite dans nos corps, déjà à travers tous ceux que nous avons tant de mal à accepter. Et c'est sûr que le corps est un principe de réalité. Le corps nous confronte au réel. Nous ne pouvons pas rêver nos corps. Nous devons les accueillir tels qu'ils sont et aussi tels qu'ils deviennent, parce que le corps évolue, le corps se transforme et il faut aussi consentir à ce que le corps vieillisse, à ce que le corps se déforme. Donc tout au long de notre vie, il y a tout un chemin et qui est aussi un chemin de croix, qui n'est avec notre corps, où nous devons le porter d'une certaine manière. Comme il nous porte, nous devons aussi le porter, le supporter, et nous devons comprendre que nous pouvons en faire vraiment un chemin de grâce et un lieu de bénédiction, un lieu où nous épousons vraiment la bonté du Père, la bienveillance du Père pour nous, et un lieu où nous recevons aussi la grâce et la consolation. Le Seigneur veut vraiment nous consoler. Il veut vraiment nous manifester combien il nous aime et combien aussi il compatit de nos souffrances, combien il compatit de nos infirmités, combien il souffre avec nous. Et s'il n'intervient pas pour faire des miracles à tout bout de champ, eh bien, il est d'autant plus avec nous. Cela signifie aussi qu'il y a un sens à la maladie, que Dieu donne un sens. Jean-Paul II disait, la souffrance peut cacher en elle-même une valeur secrète et devenir un chemin de purification, de libération intérieure, d'enrichissement de l'âme. Elle invite à vaincre la superficialité, la vanité, l'égoïsme, le péché, et à se confier plus intensément à Dieu et à sa volonté de salut. Si la souffrance n'avait pas un sens, alors, j'allais dire, il faudrait que Dieu guérisse tout le monde. Mais si Dieu guérit certains, et puis s'il laisse ce poids de la croix peser sur certaines épaules, eh bien c'est qu'il y a un sens. Et c'est que cette souffrance a une valeur, et c'est que Dieu veut la transformer, et Dieu
veut qu'elle ait une valeur rédemptrice. Je me souviens d'une de nos amies dont le neveu était interné dans un hôpital psychiatrique. Il avait une maladie psychiatrique assez grave et elle en avait parlé à Marthe Robin. Et Marthe avait poussé un cri et elle avait dit « C'est lui le Rédempteur, c'est lui le Sauveur !» Marthe vivait profondément ce mystère de la rédemption à travers l'offrande de sa souffrance, hein, d'une souffrance terrible et constante. Alors, elle avait compris, hein, combien ce mystère de la croix, parce que c'est un mystère, hein, la croix c'est quand même un scandale. On ne peut pas dire « oui, c'est bien ». Thérèse a dit « je souffre tant mieux », mais on n'aurait pas pu lui dire « tu souffres tant mieux ». Elle seule pouvait le dire, mais on ne peut dire cela à personne. Mais par contre, on peut aider la personne et déjà soi-même à offrir notre souffrance à Dieu pour que Dieu vienne la visiter, vienne l'habiter, vienne la transfigurer et vienne lui faire porter du fruit pour que nous puissions aussi enfanter des âmes pour l'Église, hein, et des âmes pour la vie éternelle. Et c'est vrai qu'il y a certaines souffrances dont nous guérirons simplement dans la vie éternelle. Et de toute façon aussi, à travers le consentement à la vieillesse, hein, ce sont des petites morts que nous vivons et dont nous devons faire le deuil. Hein, il y a des pages qui se tournent dans nos vies, on ne peut pas revenir en arrière. Hein, comme on peut pas, Adam et Ève n'ont pas pu revenir dans le jardin d'Éden parce que Dieu avait placé une épée flamboyante et deux chérubins chargés d'en garder l'entrée pour qu'il n'ait pas la tentation de revenir en arrière, parce que le salut ne se trouve pas en arrière, notre salut se trouve devant. Et nous devons avoir le courage d'avancer en sachant que le Seigneur est avec nous, hein, et que même si parfois nous traversons la vallée de l'ombre de la mort, eh bien nous craignons aucun mal parce qu'il est avec nous. Hein, Dieu est vraiment avec nous dans tout ce que nous avons à traverser. Alors nous allons prendre un petit moment de prière et d'intériorité pour descendre en nous et pour pouvoir offrir chacun de nous cette croix qui est inscrite dans notre corps, hein, et dans notre corps d'abord, dans notre cœur, dans nos vies.

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2: Ce qu'il y a de fou dans le monde, voilà ce que Dieu a choisi pour couvrir de confusion les sages. 1 Corinthiens 1, 27.

Ces paroles sont dures. Donc, c'est un extrait de l'Écriture sainte. Quelques passages difficiles. Alors, on fera du Nouveau Testament, parce que frère Michel nous a parlé déjà un peu de l'Ancien. Donc, il n'est jamais aisé de parler des textes difficiles de l'Écriture sainte, a fortiori du Nouveau Testament. Par définition, cela signifie aborder des sujets sensibles, ceux que l'on préférerait pudiquement passer sous silence, car finalement, on peut être chrétien et continuer à faire la sourde oreille au caractère tranchant de la parole de Dieu. Si on est progressiste, on admettra mal la littéralité de ces passages un peu délicats où il nous est parlé de géhenne, du feu éternel. Bref, scandale pour notre rationalité moderne et laxiste, confortablement installée dans ses sécurités. Si on est libéral, on pourra s'agacer de la parole de Jésus au jugement dernier. « J'étais nu et vous m'avez habillé, j'avais soif et vous m'avez donné à boire. » On le trouvera un peu socialiste. Nous tenterons donc, non pas de faire une recension de tous les passages difficiles, ni de faire une analyse exhaustive des interprétations possibles d'un passage, mais de mettre en relief, un peu comme un travail pratique de ce que nous avons vu dans le forum, donc de mettre en relief quelques pistes et quelques attitudes qui peuvent nous servir de boussole pour nous aider à trouver l'interprétation juste des passages choquants. Après avoir envisagé comment la principale difficulté réside dans le fait de convertir nos habitudes de pensée, nos conceptions du monde, pour adopter notre Seigneur comme maître, donc ce sera notre première partie, convertir nos attitudes, nos conceptions du monde, nous nous arrêterons sur l'essence de l'Écriture à l'aide des pères et des saints, donc le fait qu'il faut interpréter l'Écriture dans la tradition, puis sur l'intérêt que peut représenter la vie et la pratique de l'Église pour comprendre certains passages obscurs. Alors, on s'arrêtera sur l'excommunication, parce que ça a un petit caractère provocant, donc ça peut être intéressant. Donc, première partie, la principale difficulté, accepter les catégories de l'Écriture avant de lui imposer les nôtres. Nous aurions pu traiter de beaucoup de passages difficiles. Il y aurait le thème de la colère de Dieu, déjà souvent abordé ici. Pour cela, je me permets de renvoyer à la communication de frère Clément-Marie pour la session jeune de 2015 sur la miséricorde. Donc miséricorde, tolérance et vérité. Il y aurait le thème du salut, sur lequel Jésus semble bien ne pas être aussi optimiste que certains de ses théologiens. Large et spacieux est le chemin qui mène à la perdition, et il en est beaucoup qui s'y engagent. Mais étroite est la porte, et resserré le chemin qui mène à la vie, et il en est peu qui le trouvent. Sans vouloir disserter sur ce que recouvrent les termes « peu » et « beaucoup », il faut quand même reconnaître que les pères de l'Église en ont fait une interprétation qui est loin d'être aussi optimiste que celle de nos théologiens. Toutefois, une lecture attentive de l'Évangile nous persuade que, déjà du temps de notre Seigneur, ses paroles et ses actions ont fait grincer des dents. En de nombreux passages, ses contemporains trouvent que ses paroles sont vraiment trop dures. Le fait est que les passages qui suscitent rejet ou perplexité n'ont somme toute guère changé. Donc on va donner quelques petits exemples. En Jean 6, 60, notre Seigneur évoque l'Eucharistie en des termes d'un réalisme assez brusque. « Celui qui mange ma chair et boit mon sang demeure en moi. » Ce qui déclenche immédiatement des réactions de rejet. Beaucoup de ses disciples qui avaient entendu déclarèrent « Cette parole est rude, qui peut l'entendre ?» L'évangéliste continue « Jésus savait en lui-même que ses disciples récriminaient à son sujet. » Notons d'abord que ce sont ses disciples qui maugréent. Ils rejoignent somme toute bien des modernes dans leur refus de ce réalisme de la présence réelle et substantielle du corps ressuscité de notre Seigneur dans l'Eucharistie. Nous ne développerons pas ici les actualisations contemporaines de ce genre de récrimination. Je me contente de vous renvoyer à certaines réflexions du cardinal Sarah à ce sujet. Vous trouverez abondance de bien. Deuxième passage qui suscite une indignation, Matthieu 19, 9. Or, je vous le dis, si quelqu'un renvoie sa femme, sauf en cas d'union illégitime, et qu'il en épouse une autre, il est adultère. Réaction immédiate des disciples.
Si telle est la situation de l'homme par rapport à la femme, mieux vaut ne pas se marier. Ici encore, je ne pense pas qu'il soit nécessaire de commenter, mais soulignons toutefois que si Jésus n'a pas suivi l'air du temps en ce domaine dès son époque, il faut croire qu'il a pris ce risque en connaissance de cause, et alors même qu'il devait bien savoir que la situation n'irait pas en s'arrangeant. Il le savait très bien. Peut-être encore plus intéressante est la suite immédiate de ce passage. Juste après avoir provoqué une incompréhension au sujet de l'indissolubilité du mariage, Jésus suscite une polémique encore plus scandaleuse à propos du célibat choisi par amour du Christ. Je cite. « Tous ne comprennent pas cette parole, mais seulement à ceux à qui cela est donné. » Donc déjà, ça commence bien. « Il y a des gens qui ne se marient pas, car de naissance ils en sont incapables. Il y en a qui ne peuvent pas se marier, car ils ont été mutilés par les hommes. Il y en a qui ont choisi de ne pas se marier à cause du royaume des cieux. Celui qui peut comprendre, qu'il comprenne. » En somme, non seulement Jésus sait que ses paroles vont à contre-courant, mais il le souligne très clairement, histoire que l'on ne pense pas qu'il en a sous-estimé le caractère rude, que celui qui peut comprendre, qu'il comprenne. Il n'invite pas vraiment à la créativité. Il dit « bon, vous comprenez » et voilà. Le scandale arrive toutefois lorsque cette incompréhension provient de ceux qui devraient comprendre, c'est-à-dire ses disciples. Peut-être est-ce là la principale difficulté de la parole de Dieu, la laisser trancher au plus profond de l'âme, la laisser juger nos intentions, nos pensées, mais aussi nos cadres de compréhension. Laisser Jésus pénétrer nos catégories de pensées qui peuvent souvent être trop mondaines ou déformées. Pour comprendre les passages difficiles, il faut donc d'abord accepter de n'être pas soi-même la norme, mais de laisser Jésus être cette norme et nous enseigner. Le tout est de savoir si nous voulons aligner la révélation sur nos catégories à nous, ce qui nous arrange, ou aligner nos catégories sur la révélation. Le révélateur, notre capacité à accepter une tradition qui nous précède et que nous n'avons pas à réinventer. Donc c'est la deuxième partie, la tradition. À l'heure de l'interprétation individualiste, où celui qui veut briller doit absolument être original, l'interprétation chrétienne des passages difficiles, comme des autres, repose sur l'insertion dans la continuité de la tradition et sur une lecture de l'Écriture sainte dans son unité, en lisant les passages les uns avec les autres. Pardon. Doit-on tout prendre à la lettre, rigoureusement, et se gausser d'une lecture symbolique que l'on soupçonnerait de diluer la radicalité évangélique ? Mais alors, comment comprendre des paroles telles que celles-ci ? Si ton œil droit entraîne ta chute, arrache-le et jette-le loin de toi, car mieux vaut pour toi perdre un de tes membres que d'avoir ton corps tout entier jeté dans la géhenne. Je rappelle que des personnes, je pense entre autres à Origène, mais il n'est pas le seul, ont pu l'appliquer à la lettre, et que l'Église ne les en a pas félicités. Preuve que ce n'est pas si simple. Faut-il alors tout interpréter de façon plus indulgente ? Mais alors, n'y a-t-il pas le risque de soumettre la parole de Dieu et son caractère tranchant au primat d'une conception mondaine ? Jusqu'où faut-il relativiser ? De fait, une seule solution peut résoudre l'aporie. C'est le recours à la tradition et à l'unité de l'Écriture. C'est la seule façon de savoir si notre interprétation de la parole de Dieu, sans être la seule possible parfois, est néanmoins conforme à la vérité de la foi, c'est-à-dire non pas à une vérité interprétative parmi d'autres, mais conforme à ce qu'est réellement le mystère de Jésus, de Dieu, son dessein de salut et de sanctification. Prenons juste un exemple que nous allons un peu développer. Si quelqu'un vient à moi sans haïr son père, sa mère, sa femme, ses enfants, ses frères et sœurs, et même sa propre vie, il ne peut pas être mon disciple. La traduction liturgique a traduit prudemment « sans me préférer ». Cette traduction a le mérite d'éviter des incompréhensions, car Jésus n'annule pas le quatrième commandement « tu honoreras ton père et ta mère ». Mais il nous enseigne la radicalité que demande Dieu. C'est tout ou rien. On pourrait dire Dieu ou rien.
Car le premier commandement, tu adoreras Dieu seul, requiert tout notre cœur et toute notre force. Le verbe utilisé dans ce passage pour parler de l'amour des parents est philein, l'amour naturel. Il est bon tant qu'il ne s'oppose pas à l'amour surnaturel. Dans les cas douloureux où il faut sacrifier cet amour naturel, ce doit être au profit de cet amour désintéressé, agapé, qui va à Dieu et au prochain. Plus proche de nous, pensons à l'agonie intérieure de Sainte Jeanne de Chantal. Au moment de partir pour fonder la visitation, elle dut enjamber le corps de son fils, majeur et établi, allongé en travers de la porte pour manifester violemment son opposition à la décision de sa mère. Des pères de l'Église ont aussi relié ce passage à d'autres passages bibliques. Le sacrifice d'Abraham, comme exemple héroïque de cette disposition, à l'opposé d'Élie le grand prêtre, alors pas le prophète, hein, qui se voit reprocher par Dieu d'avoir favorisé indûment ses fils par népotisme. Je cite « D'où vient que tu honores tes fils plus que moi ?» Le terme « haïr » renvoie à la violence intérieure, parfois nécessaire pour faire primer la volonté de Dieu. Notre Seigneur nous en a lui-même donné l'exemple dans un autre passage choquant de l'Écriture, lorsqu'il reste à Jérusalem à 12 ans, et que, retrouvant ses parents angoissés, il leur répond « Pourquoi me cherchez-vous ? Ne saviez-vous pas qu'il me faut être aux affaires de mon père ?» Des pères ont relié ce passage au mystère pascal de la mort et de la résurrection du Seigneur. Il y a d'abord l'expression « il faut » qui renvoie aux nombreuses annonces de la Passion. Par exemple, « il faut que le Fils de l'homme soit livré ». Mais aussi les 3 jours où Jésus accepte par amour filial de perdre sa vie, allant contre l'amour naturel le plus profond, l'attachement à sa propre vie. Les 2 passages s'éclairent réciproquement et débouchent sur le sommet de l'amour surnaturel, la croix rédemptrice. Cela éclaire ses paroles qui semblent dures à l'égard de la Sainte Vierge Marie. Jésus l'a guidée à la fois vers une compréhension toujours plus profonde de son mystère et vers un abandon et un dépouillement toujours plus absolu à la lumière de la croix, tout en ressentant douloureusement l'angoisse de celle qui lui a été si intimement unie. En réduisant cet épisode à une fugue doublée d'une insolence, on méconnaît à la fois la sensibilité du cœur de Jésus, qui aimait sa mère d'un amour si fort et si exigeant, mais aussi la profondeur de ce passage qui renvoie au sommet de notre salut et de l'amour surnaturel, la croix. Les interprétations pseudo-psychanalytiques qui ont fait leur temps, les modes exégétiques et théologiques passent finalement aussi vite que les modes vestimentaires, mais qui renaissent périodiquement. On pense au succès actuel d'une exégète qui s'appelle Marie Balmary, qui a pignon sur rue. En fait, elle fait une lecture psychanalytique de l'Écriture sainte. Voilà. Vous n'êtes pas obligé de lire. Hein. Enfin, vous faites ce que vous voulez, hein, mais voilà. Donc, ces interprétations psychanalytiques qui renaissent périodiquement ont beau y voir un nécessaire parricide psychologique au service d'une autoconstruction personnelle, le texte biblique nous invite au contraire à nous hausser à la perspective surnaturelle du salut face aux revendications légitimes de la nature. Donc, 3e partie, un Jésus rêvé et une Église infidèle, le critère de la vie et de l'action de l'Église. Enfin, il y a un autre moyen qui peut nous aider à interpréter l'Écriture en un sens catholique, c'est de le mettre en relation avec la façon dont l'Église l'a compris et vécu dans sa vie et ses institutions. Il ne s'agit pas, évidemment, de canoniser toutes les pratiques des membres de l'Église, dont certaines peuvent et doivent être purifiées, ainsi que les erreurs personnelles de certains de ses membres. Rappelons que l'Écriture juge l'Église avant que l'Église n'interprète l'Écriture. Cela signifie que la hiérarchie est gardienne de l'Écriture et doit donc l'interpréter en lui étant soumise, dans une exigence de fidélité, sans la modifier, sans en tordre le sens, pour parvenir à des fins humaines et personnelles. Pourtant, la façon dont l'Église, tout au cours des âges, a compris certains passages scripturaires comme fondement de ses pratiques, doit être considérée avec sérieux. Et si telle ou telle pratique peut être nuancée, on ne le fera qu'avec profonde révérence
pour des traditions et des coutumes millénaires, à l'opposé d'une sorte d'orgueil moderne qui tend à juger le passé du haut d'une compréhension censée être, enfin, le retour à la pureté de l'Évangile par-delà les scories du temps. Des scories, il y en a eu, et il y en aura toujours. Mais faisons attention à ne pas juger à partir de déviations encore pires. Abordons donc un passage apparemment peu inclusif de l'Évangile. Matthieu 18, 15, 18. Si ton frère a commis un péché contre toi, va lui faire des reproches seul à seul. S'il t'écoute, tu as gagné ton frère. S'il ne t'écoute pas, prends en plus avec toi une ou deux personnes afin que toute l'affaire soit réglée sur la parole de deux ou trois témoins. S'il refuse de les écouter, dis-le à l'assemblée de l'Église. S'il refuse encore d'écouter l'Église, considère-le comme un païen et un publicain. Amen, je vous le dis, tout ce que vous aurez lié sur la terre sera lié dans le ciel, et ce que vous aurez délié sur la terre sera délié dans le ciel. Ce passage est très intéressant, car il fonde la pratique de l'excommunication. Voilà. Alors, je ne milite pas particulièrement en faveur... je n'ai pas d'intérêt particulier à l'excommunication, mais c'est intéressant parce que voilà, c'est une pratique qui est aujourd'hui très décriée comme un relent moyenâgeux, hautement contraire à l'idéal évangélique. Notons pour commencer que l'excommunication, telle qu'elle est encore pratiquée dans l'Église, est une sanction ecclésiastique grave qui ne sanctionne que certains actes particulièrement graves comme l'hérésie, le schisme et l'apostasie, qui supposent une persévérance dans le refus de se soumettre, ou bien d'autres actes très graves pour lesquels la personne est frappée ipso facto, profanation de l'Eucharistie, rupture du secret de la confession, complicité ou acte d'avortement. D'où première remarque. Cette condamnation ne frappe pas tous les péchés, même mortels, mais seulement certains actes dont on souligne ainsi la gravité. Il faut quand même avouer que les actes sont quand même choisis... On ne pratique pas tous les jours ce genre d'acte quand même. On peut ainsi considérer que l'Église, dans sa pratique, interprète le texte biblique avec indulgence. Évidemment, cette pratique est jugée par certains dépassée, alors même qu'il faut avouer que, hormis les excommunications late sententiae, c'est-à-dire celles qui n'ont pas besoin d'être proclamées, mais qui accompagnent ipso facto un acte grave, par exemple l'avortement, on ne peut pas dire qu'il y ait abus d'excommunication aujourd'hui. Notons que le passage de l'évangéliste, de l'évangile, se poursuit par l'affirmation que si deux ou trois sont réunis au nom de Jésus, celui-ci est au milieu d'eux, et qu'il nous faut pardonner 77 fois cette fois. Vient alors la parabole du débiteur impitoyable. Ces différents passages nous montrent que l'excommunication a deux buts. Si le premier, le plus évident, est que certains actes doivent être sévèrement sanctionnés pour éviter une contagion, la gangrène du corps entier. Donc, c'est ce que dit par exemple saint Paul dans l'épître à Tite. Donc Tite 1, verset 11. Le second but, et le plus important, est que cette peine pousse le pécheur au repentir et à la conversion, à la réception de la miséricorde. D'ailleurs, l'Église lève l'excommunication dès que le coupable exprime le repentir. D'où l'affirmation brutale de saint Paul, dans la première lettre aux Corinthiens, 5:5, « Au nom du Seigneur Jésus, vous et mon esprit étant assemblés avec la puissance de notre Seigneur, » alors attention, c'est un peu choquant, mais « qu'un tel homme soit livré à Satan pour la destruction de la chair, afin que l'esprit soit sauvé au jour du Seigneur Jésus. » Bon, il va fort. Mais cela rappelle, encore une fois, la primauté de la vie en Dieu sur les réalités terrestres. En somme, peut-être que même l'excommunication serait évangélique. Or, l'intéressant demeure que ce sont les personnes mêmes qui trouvent ce genre de sanctions dépassées au nom de la tolérance qui demandent un retour aux pratiques de l'Église primitive. Concluons. Voilà peut-être la plus grande et la plus insurmontable difficulté du Nouveau Testament. Elle nous parle de Dieu et exige de nous un décentrement qui nous oblige à relativiser nos façons humaines de penser, de voir, nos échelles de valeurs, nos habitudes. Elle n'est pas, comme dans les autres textes religieux de l'humanité, une sagesse pour nous expliquer le monde par des cosmogonies et des mythologies,
ou seulement une morale pour nous guider sur le chemin du bien vivre et échapper au destin, je pense à l'hindouisme, au bouddhisme, aux traditions orientales, ou bien un moyen de cohésion seulement pour la société. Elle est une percée sur celui qui révèle le Père, notre Seigneur Jésus-Christ. Critiquons donc d'abord nos présupposés, et plutôt que de juger l'Église à partir de notre conception personnelle de l'Écriture, acceptons d'entrer dans une conception traditionnelle, de ne pas accepter facilement que de longues traditions unanimes, alors je ne parle pas ici des opinions théologiques, que de longues traditions unanimes puissent avoir si facilement fait fausse route, à approfondir et développer sans fixisme ni concession envers les abus, mais sans orgueil non plus de penser qu'en 2020, nous aurions enfin découvert la poudre. »

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2: Je suis venu apporter un feu sur la terre, et comme je voudrais qu'il soit déjà allumé. Luc 12, 49.

c'est sympathique de parler sous l'image, sous le sourire de Marie. Vous avez l'impression qu'elle me sourit. Moi, j'ai vraiment l'impression qu'elle me sourit. En tout cas, elle sourit à chacun d'entre vous et elle vous propose de faire, non pas ce que le conférencier pourra dire, mais ce que le Seigneur lui-même a à vous dire au cours de cette session. J'attaque tout de suite mon sujet. Il m'a été demandé de montrer comment notre foi chrétienne pouvait profondément changer nos rapports avec les autres, et spécialement avec notre prochain le plus proche dans notre vie quotidienne, et spécialement avec ceux que nous avons davantage de mal à aimer. Car si la foi ne changeait pas le regard que nous posons sur autrui, ça serait grave. Notre foi n'aurait aucune incidence sur ce qui constitue l'essentiel de notre vie quotidienne. Je pense vous être utile en montrant dans une première partie qu'il n'est pas nécessaire du tout d'être chrétien pour être d'une délicatesse magnifique vis-à-vis d'autrui. Nous connaissons tous des personnes incroyantes ou malcroyantes qui sont des modèles de délicatesse envers leurs prochains. Dans une deuxième partie, plus longue, je montrerai le plus qu'apporte la foi à notre rapport avec les autres. Disons tout de suite que la foi ne nous donne pas des lunettes roses pour voir en rose ce qui est noir. Le chrétien conserve toute sa lucidité. S'il a une belle-mère ou des voisins parfois encombrants, ça reste comme cela. S'il a des enfants énervants, les enfants sont toujours aussi énervants et aussi difficiles à supporter à certains moments. Je vous signale tout de suite qu'au point de vue éducation, je ne fais pas le malin car je ne sais pas ce que c'est qu'élever des enfants 24 heures sur 24. Je suis célibataire, appellation contrôlée, voyez. Ça vous donne beaucoup de modestie vis-à-vis des autres. Bon. Donc la foi ne nous empêche absolument pas de voir les choses telles qu'elles sont, mais nous verrons comment ça change notre regard et du coup notre comportement. Première partie, les chrétiens n'ont absolument pas le monopole de la charité fraternelle, bien évidemment. Et les chrétiens sont les premiers à s'en réjouir, pour deux raisons. L'une tirée du mystère de l'incarnation, de la création plutôt, et l'autre du mystère de la rédemption. Nous sommes tous créés à l'image d'un Dieu amour. Par conséquent, nous sommes heureux de voir que des jeunes en grandissant constatent dans leur expérience personnelle qu'il y a plus de joie à donner

Nous croyons, le Concile Vatican II nous l'a rappelé avec force, que l'Esprit Saint agit aussi dans le cœur de ceux qui ne partagent pas notre foi et qui ne sont pas baptisés par des moyens, par une diplomatie qui est le secret de Dieu. Quand je vois un musulman prier de tout son cœur, ça m'est arrivé de le dire à un chirurgien musulman qui se trouvait au premier rang d'une conférence que je faisais sur l'islam, je lui dis « Docteur, lorsque vous dites « Inch'Allah », c'est l'Esprit Saint que vous donne Jésus qui vous permet de vous soumettre à Dieu. » Et je peux dire à un autre incroyant, lorsque vous aimez vraiment vos frères, vous êtes habité par l'Esprit Saint sans le savoir. Oh, je ne vous oblige pas, bien sûr, à y croire, mais vous ne pouvez pas m'empêcher autrement, de penser autrement, car pour moi, Jésus est le sauveur de tous les hommes. Et mon frère musulman comprenait très bien qu'un prêtre ne pouvait pas penser autrement. Il ne s'est pas converti pour autant. Mais il a bien compris qu'un chrétien considérait Jésus comme celui qui mystérieusement agit dans le cœur de tout homme de bonne volonté, qui ouvre son cœur à l'action de l'Esprit-Saint. Donc nous n'avons pas le monopole de la charité fraternelle. Vérifions plutôt. Il n'est pas nécessaire d'être chrétien pour accepter les autres tels qu'ils sont. Je connais des parents incroyants qui acceptent la naissance dans leur foyer d'un enfant handicapé. J'entends souvent dire « les chrétiens acceptent les autres tels qu'ils sont ». Il n'y a pas que les chrétiens, heureusement. Il y a bien des parents incroyants qui acceptent un quotient intellectuel un peu faible d'un de leurs enfants. J'ai été longtemps professeur, j'ai toujours admiré des parents très très intelligents qui acceptaient d'avoir l'un de leurs enfants un petit peu faiblard du point de vue intellectuel. Quand on aime, on accepte les autres tels qu'ils sont et on les écoute. Ce que je ne fais pas en ce moment, parce qu'on ne peut pas tout faire à la fois. Je ne vous écoute pas pour l'instant, je parle. Il y a d'autres lieux pour écouter. Et c'est vrai qu'il faut savoir écouter les autres. Sinon, on mérite ce reproche que faisait un jour un garçon, 10 ans de son père. Quand je cause avec mon père, je dois me taire. Il ne manque pas de mari qui accepte les qualités et les défauts de leur épouse, et bien évidemment réciproquement. L'amour admire aussi. Si vous êtes ici, c'est sans doute que vous avez eu au cours de votre jeunesse une bonne ration de sourires, de félicitations qui vous ont encouragé. Un enfant a besoin de correction, mais il a surtout besoin d'admiration. Mais si ton dessin est très beau, sous-entendu, tu as encore beaucoup de progrès à faire. Mais enfin, c'est pas mal du tout. Puis tu l'as fait avec tellement de cœur. Et vous affichez dans la cuisine ou même la salle de séjour le petit dessin que votre enfant vous a préparé pour votre fête des mères ou votre fête des pères. Vous avez raison. Vous le faites spontanément. Ce n'est pas la foi qui vous fait faire forcément cela, mais votre amour de père et de mère. L'amour ne met pas d'étiquette. Vous essayez de ne pas juger les gens sur la mine, ce qui est souvent notre réflexe. Mais même l'incroyant comprend qu'on doit essayer de deviner ce qu'il y a de meilleur chez l'autre sans tout de suite lui coller une étiquette sur le front. C'est l'humoriste Bernard Shaw qui disait « L'homme le plus intelligent que je connaisse, c'est mon tailleur. » Chaque fois que je vais lui commander un nouveau costume, il reprend mes mesures. Il ne s'imagine pas connaître déjà son client. Le véritable amour partage. Le partage est vraiment une des grandes exigences de l'Évangile, mais heureusement, il n'est pas le fait des seuls chrétiens. Le dernier dimanche de janvier, des millions de jeunes vont quêter dans plus de 120 pays en faveur de tous les lépreux du monde. Il est vrai que c'est un grand chrétien, Raoul Folro, qui a lancé cette journée mondiale des lépreux. Mais comme je suis heureux de voir des jeunes qui ne partagent pas ma foi, consacrer quelques heures de leur week-end à faire cette œuvre de solidarité. Il n'est même pas nécessaire d'être chrétien pour pardonner, même si le pardon est une des grandes réalités de l'Évangile. J'ai fait

0: faire dans le cadre de l'amitié judéo-chrétienne à laquelle je participe depuis des années, j'ai fait faire des conférences à une rescapée d'Auschwitz, une juive agnostique, Madame Charvet, qui est même passée par l'infirmerie d'Auschwitz. Et vous savez qu'habituellement, on n'en sortait pas vivante. Mais cette femme avait une santé tonitruante et elle a réussi à s'échapper d'Auschwitz en se disant « Excusez-moi mes frères allemands, c'est un mot que je n'emploie pas d'habitude, les Boches, ils ne mourront pas. Je mourrai mais en dehors du camp. » Et elle en est sortie. Et je lui faisais faire une conférence à laquelle étaient venus pour la première fois ses enfants qui n'avaient jamais entendu leur maman parler des sévices qu'elle avait connus en camp de déportation, d'extermination même. Car c'est bien évident, on a toujours une certaine pudeur à parler de cela. Et à la fin de la conférence, le curé du lieu disait à cette dame, « Madame, il y a quelque chose que je ne comprends pas. Vous semblez parler de tout cela avec beaucoup de sérénité. Il semble que vous ayez éliminé toute haine de votre cœur. Et pourtant, vous avez dit que c'était la haine qui vous avait fait tenir en camp de concentration. « Oh, mon père, » a-t-elle répondu de sa corde vocale restante, « Oh, mon père, c'est tout simple. J'ai élevé mes enfants, et les enfants étaient là au premier rang, imaginez leur réaction. J'ai élevé des enfants, mon père, et je me suis rendu compte qu'on ne pouvait pas élever des enfants dans la haine. » Cette femme est morte agnostique, juive incroyante. Il n'est pas nécessaire d'avoir la foi pour pardonner. Il y a vraiment une expérience humaine qui montre que c'est bon de pardonner. Et je me réjouis, bien sûr, quand je vois des incroyants connaître cette expérience. Enfin, il n'est pas nécessaire d'avoir la foi pour donner sa vie, que ce soit au goutte à goutte, la vie ennuyeuse aux travaux humbles et faciles est une œuvre d'amour qui veut, est une œuvre de choix qui veut beaucoup d'amour, dit le poète, soit dans un acte héroïque, comme ces résistants qui, pendant la guerre, ont préféré être torturés plutôt que de livrer le nom des copains. Des martyrs, il n'y en a pas que chez les croyants. Je pense que la preuve est faite. Il n'est pas nécessaire d'avoir la foi pour vivre une authentique charité. D'ailleurs, vous savez qu'au Japon, beaucoup de bouddhistes tiennent à se préparer à leur mariage en fréquentant régulièrement un missionnaire chrétien qui leur commente le 13e chapitre de la première aux Corinthiens. L'amour est patient, l'amour ne bombe pas le torse, l'amour n'est pas envieux, l'amour ne cherche pas son intérêt, l'amour espère tout, l'amour supporte tout. Comme je suis heureux de voir des hommes et des femmes qui ne partagent pas encore ma foi, admirer ce grand passage de l'Écriture qui fait l'éloge de la charité. Plus tard, ils découvriront peut-être la foi, mais ils admirent saint Paul. Je devine l'inquiétude dans l'esprit de certains d'entre vous. Mais alors, mon père, qu'est-ce qu'on a en plus? S'il n'est pas nécessaire d'être chrétien pour accepter les autres, pour les admirer, pour donner sa vie, pour partager son temps, son argent, qu'est-ce qu'on a en plus? Oh, rassurez-vous, si j'avais le temps, ça serait 2 heures que je resterais. Je regarde ma montre, 10h10. Qu'est-ce qu'on a en plus? Tout! Toutes sortes de choses, toute la bonne nouvelle. La foi en la bonne nouvelle de l'Évangile ne va pas nous faire aimer plus, parce qu'il n'y a pas de baromètre pour mesurer la qualité de l'amour, mais va nous faire aimer autrement. La foi nous donne un autre regard sur autrui. Tout d'abord, on n'est pas étonné qu'on ait beaucoup de mal à vivre tout cela. Avant de célébrer l'Eucharistie, reconnaissons que nous sommes pécheurs. C'est peut-être la première chose que j'ai envie de vous dire. Il n'est pas nécessaire de commencer par là. Un jour ou l'autre, on se rend compte qu'on en a vraiment une couche de médiocrité. Ça, c'est une expérience aussi universelle. Mais au lieu de se décourager, de tomber dans le remords, le chrétien finit par se réjouir d'avoir besoin de la miséricorde du Seigneur. J'entendais tout à l'heure évoquer la personne de Jacques le Breton. Vous savez, cet homme qui a perdu les mains et les yeux en laissant exploser sur lui une grenade pendant la guerre, après la bataille d'El Alamein. Cet homme a découvert d'une façon merveilleuse la foi sur son lit d'hôpital à Damas, en étant soigné par une religieuse bretonne de son pays natal. Mais en 1954, quand il a appris que le Vatican supprimait l'expérience des prêtres ouvriers, il s'est révolté contre l'Église du fait que son propre frère capucin était prêtre ouvrier dans un bidonville de la région parisienne. Et il a vécu comme un salaud, dit-il, pendant 6 ans, essayant de divorcer d'avec sa femme, cette merveilleuse Yvonne, qu'il avait eu la chance de rencontrer après son handicap. Comme à l'époque, je ne connaissais pas tout cela, je lui ai posé à l'entracte, au moment où on peut lui poser des questions sur papier, « Monsieur le Breton, comment est-il possible de renier Dieu comme vous l'avez fait, alors que vous l'aviez si bien découvert sur votre lit d'hôpital ?» Mais comme j'avais déjà, à l'époque, les idées que je développe ce matin, j'avais timidement ajouté sur mon papier, « Peut-être bien, monsieur le Breton, que vous n'aviez pas encore découvert vraiment Dieu à Damas, parce que vous n'aviez pas découvert sa miséricorde. » Quand on lui a lu mon papier vers la fin de la soirée, il a répondu de sa voix caractéristique au micro, « Voilà une question intéressante. Il y a à la fois la question et la réponse. » Et il a dit que c'était tout à fait cela, qu'il avait fallu qu'il renie Dieu pendant 5 ans, 6 ans, pour enfin découvrir le véritable visage de Dieu. « Et maintenant, j'espère bien que je ne le lâcherai plus, ou plutôt qu'il ne me lâchera pas. » Et notre amitié est venue de cela. Il disait au cours d'une conférence que je l'avais aidé à thématiser ces 2 conversions. La première fois, je n'avais découvert que la tendresse d'un Dieu qui me remettait en route, qui me donnait l'audace d'espérer me marier, avoir un métier. Mais ma vraie conversion, c'est la seconde, quand je me suis rendu compte que Dieu m'aimait malgré ma misère, malgré la façon dont j'avais traité ma femme, comme rien. J'ai assisté d'ailleurs à l'enterrement de sa femme, une sainte. J'avais l'impression d'assister à l'enterrement d'une sainte. J'étais là tout près de lui au moment de l'absoute où, une dernière fois, il a demandé pardon à sa femme de la façon dont il l'avait traitée pendant toute une année. « De toute façon, Yvonne, tout ce que j'ai fait sans toi, je l'ai raté. Tout ce que j'ai fait avec toi, je l'ai réussi. » Oui, mes frères, mes sœurs, un jour ou l'autre, il faut s'apercevoir que Dieu nous aime malgré nos incohérences, notre médiocrité. Mes amis savent que je suis heureux d'avoir eu pendant des années une voiture immatriculée PP59. Ils se demandent encore ce que j'avais payé à l'administration pour avoir une telle immatriculation qui coïncide tellement bien avec la définition du chrétien. Nous sommes tous des PPP, pauvres pécheurs pardonnés. Eh oui, même Jean-Paul II, vous savez, quand on voit Jean-Paul II à la télévision, il peut donner l'impression d'être un homme solide. Quand il faut faire une encyclique, je la fais. Quand il faut préparer un voyage à l'étranger, j'apprends la langue. Quand il faut se faire assassiner sur la place Saint-Pierre, me voici. Quand il faut aller pardonner à son assassin, me voilà. Je suis le pape à la hauteur des circonstances à la fin du XXe siècle. Et par conséquent, le pape Jean-Paul II, faisant une encyclique sur la miséricorde, parlerait d'une expérience qu'il n'aurait pas faite lui-même. Non, le pape Jean-Paul II est comme nous, c'est même un PPP, PPP, un pauvre petit pape, pécheur, pardonné, polonais. Mais PP, ça veut dire aussi petit prince, petite princesse. Et voilà un autre aspect de notre regard sur autrui. Comment se fait-il que Nous sommes tous tentés, tous, les prêtres, comme les ingénieurs, comme les ouvriers, tous, nous sommes tous tentés par la jalousie. C'est-à-dire que nous sommes tous tentés de nous attrister à certains moments parce que nous avons l'impression ou la certitude que les autres réussissent leur vie mieux que nous. Prenez deux sœurs qui s'entendaient merveilleusement dans leur jeunesse et qui continuent à s'entendre. Mais elles épousent, évidemment, il vaut mieux comme ça, deux hommes différents. L'un peut emmener facilement sa famille au sport d'hiver parce que le mari a une situation qui le lui permet, tandis que l'autre n'est jamais allé au sport d'hiver. Alors la seconde est heureuse de voir que ses neveux et nièces peuvent comme ça slalomer on voit que je n'en fais jamais, oui c'est ça, slalomer sur la neige. Mais elle voudrait bien que ses enfants puissent le faire aussi, ou réussissent aussi bien dans leurs études. C'est cela la jalousie, ce n'est pas de la méchanceté, mais c'est un sentiment pénible d'infériorité. Moi je ne réussis pas aussi bien, peut penser un prêtre en m'écoutant maintenant, je n'ai pas le micro. Et après, ce qui compte ce n'est pas de parler, c'est d'aimer. Si je parle les langues des anges et des hommes et que je n'ai pas la charité, zéro. Et même si je donne tous mes biens aux pauvres, pas la moitié comme Zachée, si je donne tous mes biens aux pauvres et que je me laisse brûler vif comme Jeanne d'Arc, si je n'ai pas la charité, zéro. Par conséquent, quand vous cédez à une tentation de jalousie, qu'est-ce que vous devez dire à confesse ? Mon père, j'ai été bête, j'ai été so-so. Est-ce que vous dites de temps en temps cela au confessionnal ? Ou enfin, puisqu'il n'y a plus de confessionnaux et c'est très bien, ça date que du XVIe siècle en particulier. Hein, bon. Et nous devons dire, Seigneur, j'ai manqué d'intelligence parce que je me suis attristé pour quelque chose qui n'en valait pas la peine. Ce qui compte, ce ne sont pas les talents, les dons, les charismes que je reçois, mais l'amour avec lequel je fais tout cela. L'essentiel, c'est d'aimer. On faisait allusion tout à l'heure à mon amour pour la petite Thérèse. Quand j'emmène des jeunes d'un collège technique à Lisieux et qu'ils me disent « Qu'est-ce qu'elle a fait Thérèse pour être si célèbre, avoir une telle basilique ?» Je leur dis qu'elle a fait des choses qui demandent un CAP extrêmement difficile à décrocher. Elle a balayé les cloîtres, elle a fait la lessive, elle a fait du repassage. Le linge repassé, elle l'a mis dans les armoires. Il faut savoir viser pour faire ça, vous voyez. Et encore, seconde à la porterie, seconde à la sacristie, seconde au noviciat, l'éternel poulidor de la communauté. Et encore, ben rien, quoi. Il suffit d'aimer. Il y a comme ça dans l'histoire de l'Église quelques saints célèbres qui n'ont rien fait d'exceptionnel et qui nous rappellent que la sainteté est compatible avec une existence sans gloire et que par conséquent nous sommes bêtes, un adjectif que Jésus emploie souvent dans l'Évangile. Qu'est-ce qu'il reproche aux riches ? De ne pas savoir placer leur argent, de faire du court terme au lieu de faire du long terme. C'est un comble pour un riche, ça. Ils ne savent pas bien placer leur argent là où ça ne dévalue pas, dans les demeures éternelles. Bon, donc, voilà une raison, vous voyez, de ne pas être jaloux. Le chrétien ne vit pas à coup d'impératifs catégoriques. Je ne dois pas être jaloux, ce n'est pas beau d'être jaloux, le bon Dieu m'interdit d'être jaloux, il ne faut pas que je sois jaloux. Ça ne marche pas, ça. Mais j'ai compris les raisons pour lesquelles la jalousie est une bêtise. Ça vous sape à la racine vos tentations de jalousie. Mais ça repousse toujours, hein, bien sûr. Autre tentation universelle. Alors ici, écoutez bien, c'est le plus important, parce que c'est très pratico-pratique. L'impatience. Pour saint Paul, comme pour le bon sens populaire, le premier mot et le dernier mot de la charité, c'est la patience. L'amour est patient, l'amour supporte tout. Quand je prêche aux trappistes, je distribue le même polycopier que lorsque je parle au foyer. Et quand je parle au foyer, je parle des difficultés d'impatience que les moines peuvent avoir vis-à-vis de leur père abbé. Et quand je parle aux trappistes, je parle des difficultés que le mari peut avoir vis-à-vis de sa femme et surtout la femme du côté de son mari. Alors, là aussi, entendons-nous bien. L'énervement, l'agacement que j'éprouve devant l'injustice, la méchanceté ou la bêtise humaine est quelque chose de bon. Tous les maîtres spirituels en chrétienté ont justifié ce premier mouvement d'humeur. Nous ne sommes pas bouddhistes. J'aime beaucoup les autres religions. Je suis même allé à Katmandou aller voir de près les monastères bouddhistes et dialoguer avec pas mal d'entre eux. Mais je ne suis pas bouddhiste. Prenons un exemple. Si Raoul Follereau n'avait pas été bouleversé par la misère des lépreux qu'il visitait dans les ladreries d'Afrique, la journée internationale des lépreux n'aurait jamais existé. Si Henri Dunant n'avait pas été bouleversé par la misère des blessés sur le champ de bataille de Solferino, la Croix-Rouge n'aurait jamais vu le jour. Bienheureux agacement, colère, il y a de bonnes colères. Il y a quelque temps, une personne que j'estime beaucoup, une chrétienne comme on en désirerait beaucoup dans l'éducation, me disait qu'elle avait fondé dans son pays une antenne de la communication non violente, un mouvement non confessionnel, mais qui aidait, paraît-il, les hommes et les femmes à mieux dialoguer, à s'accepter, à s'écouter, à réagir dans la douceur. Qu'en pensez-vous, monsieur l'abbé ? Vous connaissant, lui répondis-je, ça doit être bien. Mais elle insistait pour que je prenne connaissance de ce mouvement. Et elle a fini par me faire une cassette me donnant les enseignements essentiels de ce mouvement lancé par Marshall Rosenberg aux Amériques. Première face, c'est pas mal. Quand l'autre vous agresse, au lieu de réagir comme un chacal, vous réagissez comme une girafe. Voilà, voilà. Cet animal qui paraît un modèle de douceur, de lenteur, de patience. Jusqu'ici, rien à dire. Je retourne la cassette dans ma voiture et je sens que ce n'est plus chrétien du tout. Sous un langage chrétien, c'est purement et simplement la sagesse extrême orientale. Si votre mari vous quitte, mesdames, vous ne devez pas le juger. Vous ne devez pas dire qu'il commet l'adultère. Non, il a des besoins que je n'arrive pas à satisfaire. Voilà, voilà, voilà, voilà. Parce que si vous le jugez, vous allez être blessé. Et c'est tout le nouvel âge. Et alors, arrivé chez moi, je décroche mon téléphone et j'ai dit à cette dame, vous aviez bien raison de vous méfier. C'est Arnaud Desjardins qui peut se présenter parfois comme chrétien, mais ce n'est pas du tout chrétien. Et au téléphone, je lui dis un argument qui l'a tout de suite convaincu. Je dis, regardez votre crucifix, Jésus ne fait pas la girafe. Jésus l'a souffert du reniement de Saint-Pierre, de la trahison de Judas, de la façon dont ses compatriotes de Nazareth l'ont envoyé promener. Le chrétien, il accepte de souffrir. Et c'est pour cela d'ailleurs que beaucoup de sectes qui prônent cette sagesse extrême orientale ont du succès parce que c'est la suppression de la souffrance. Quelle différence entre la statue du Bouddha et un crucifix ? Il ne s'agit pas pour moi de mépriser cette sagesse qui a donné tant de non-violence magnifique, mais la non-violence chrétienne n'est pas celle de l'extrême-orient. Donc, ne soyez pas étonnés d'être agacés par ceux-là même que vous aimez. Plus vous les aimez, plus ils vous agacent. Que devons-nous faire ? Distinguons bien thérapeutique à chaud, thérapeutique à froid. Je ne sais pas comment les traducteurs vont traduire. Thérapeutique, quand vous êtes encore sous le coup de l'émotion, lorsque la moutarde vous monte au nez, comme on dit en français, et puis thérapeutique à froid, quand les choses se sont un peu calmées, un quart d'heure, 48 heures ou une semaine plus tard. Et il ne faut jamais mélanger les deux thérapeutiques. Thérapeutique à chaud, quand vous êtes agacé par quelqu'un, ne vous culpabilisez pas d'être agacé. Ce n'est pas un péché, c'est une croix. Et votre père spirituel a sans cesse besoin de vous rappeler que votre croix n'est pas un péché. Parce qu'à longueur de direction spirituelle, j'entends cela, « Mon père, si j'aimais davantage mon mari, il m'agacerait moins. Je l'accepterais tel qu'il est. » Mais absolument pas. Absolument pas. Qu'est-ce que c'est que cette idée qu'il faut accepter les défauts d'autrui comme ça, que ça ne vous fait pas souffrir ? Imaginez une femme, je connais une femme qui pendant 7 ans a accepté l'alcoolisme de son mari. Elle ne pouvait pas aimer son mari tel quel, elle l'aimait dans l'espérance qu'il devienne autre. Mais bien sûr qu'elle était profondément blessée. Et la tendance est de se dire, ah si je l'aimais davantage, il n'aurait pas besoin de se consoler dans l'alcool. Voyez ? Des parents qui ne réussissent pas avec un enfant, nous y reviendrons tout à l'heure, sont tentés de se culpabiliser. Si nous l'avions mieux élevé, il ne ferait pas cette fugue, il ne serait pas si difficile. C'est de notre faute. Et non, pas forcément. Il y a de grandes chances que ce ne soit pas du tout de votre faute. Le curé d'Ars a été énervé par son évêque. Il ne suffit pas d'être énervé par son évêque pour être un saint, bien sûr. Hein ? Le curé d'Ars estimait beaucoup son évêque. Et l'évêque de Bélé appréciait beaucoup la sainteté de ce curé. Mais à un moment donné, l'évêque s'était mis dans la tête d'envoyer promener la directrice d'école, Catherine Lassagne, que Jean-Marie Vianney avait établie à la tête de son école primaire. Les religieuses de Bourg-en-Bresse, monsieur le curé, feraient tellement mieux. Et le curé, en bon rural qu'il était, estimait que Catherine Lassagne, qui n'avait même pas son brevet, faisait beaucoup mieux l'affaire auprès de ses petits ruraux. Et pendant des années, le curé a résisté à son évêque. Quand l'évêque a exigé, il a obtempéré et il disait « Monseigneur, vois la volonté de Dieu dans tout cela. J'avoue que je ne la vois pas bien. » Et les saints restent lucides. Je pourrais comme ça raconter toute l'histoire de l'Église. Et quand je suis devant des trappistes, le père abbé au premier rang ne rouspète pas lorsque je dis aux moines « Ne soyez pas étonnés d'être parfois énervés par certaines décisions de votre père abbé. Vous n'êtes pas obligés de penser qu'il a toujours raison. Vous faites peut-être partie de la minorité dont il n'a pas tenu compte dans sa décision. » La foi ne nous donne pas d'autres lunettes pour voir les choses autrement. Bon, donc, ne soyez pas culpabilisés d'être énervés. Après tant d'années d'oraison, après autant de sessions à parelmoniales, être encore énervé par ces petites affaires, par ces mesquineries, eh oui. Parce que non seulement on est énervé, mais on est énervé d'être énervé. Eh ? Je vois que vous comprenez tout à fait. C'est cela la vie. Alors qu'est-ce qu'il faut faire à ce moment-là ? Offrir à Dieu le bouquet de votre sourire. Ce ne sont pas les épines qui plaisent à Dieu dans votre bouquet de roses, mais la rose de votre sourire. Seigneur, je crois que si je viens de rater mon foyer, si je suis en instance de divorce ou de séparation, même si j'ai raté le rêve de ma vie, former un foyer formidable, je reste ton enfant bien-aimé. Tu ne me rejettes pas. Ce n'est pas parce que j'ai raté mon amour que tu ne m'aimes plus. Bien sûr que mes enfants, je vais avoir davantage de difficultés à les élever. Mais Seigneur, je reste ton enfant bien-aimé. Et par conséquent, je peux dire, Abba, que ton nom de papa soit sanctifié. Vous devinez combien cela fait plaisir à Dieu. Et vous êtes en train de réussir votre vie et de sauver le monde. Car en continuant à croire en Dieu, malgré cette épreuve, vous êtes un petit modèle de foi, d'espérance et d'amour qui ravit le cœur de Dieu et qui sauve le monde. Et là, nous touchons de près le mystère de la rédemption. Relisez dans votre missel la lecture qu'on fait tous les ans, le Vendredi Saint, le passage d'Isaïe au chapitre 53. C'est par ses plaies que nous avons été guéris. C'est par les plaies de Jésus que nous avons été guéris. Mais ce passage ne vaut pas seulement pour les plaies du Messie, du Sauveur, mais pour les plaies que vous font vos enfants. N'est-il pas vrai que les plus grandes souffrances vous viennent de vos enfants parfois, chers amis ? Mais au dernier jour, vos enfants se lèveront devant toute la cour céleste
1: Et vous désignant du doigt, ils diront, vous voyez ses parents, comme nous les avons fait souffrir lorsque nous avions 25 ans. Mais c'est par les plaies que nous avons faites à nos parents que nous avons été sauvés. Incroyable, mais vrai. Tel est le mystère de la rédemption. Vous sauvez vos enfants par vos épreuves et par les plaies qu'ils vous causent, autant que par vos succès. Si je ne croyais pas au crucifix, bien sûr que je ne vous dirais pas des choses aussi énormes. Ça, c'est la thérapeutique à chaud. Dans la thérapeutique à froid, vous êtes capable de considérer les choses froidement, calmement, avec humour. On dit souvent qu'il faut prendre les choses avec humour. Il y a même des gens qui me disent que j'en ai beaucoup. Ce n'est pas la sainteté, ça. Jésus ne fait pas d'humour au calvaire. Père, si c'est possible, que ce calice s'éloigne loin de moi. L'humour n'est pas le sommet de la sainteté. Le sommet de la sainteté, c'est la croix. Nous sommes tous tentés, même si nous sommes contre le nouvel âge, voyez, de nous laisser avoir par cette mentalité moderne. Le type bien, c'est le type cool. Oh, comme il est sympa. Il est super sympa. Il est épanoui. Ce sont les vaches qui sont épanouies dans leur pré. Votre modèle, c'est d'être une vache. Eh, non. L'essentiel, c'est l'amour. Et l'amour peut être crucifié. Mais alors, c'est vrai que si vous pouvez faire de l'humour, faites-en. Par exemple, quand lui n'achève pas son travail, je me dis, il est paresseux. Quand moi, je n'achève pas mon travail, c'est que je suis surchargé. Quand lui parle de quelqu'un, c'est de la médisance. Quand moi, je parle de quelqu'un, c'est de la critique constructive. Quand lui tient à son point de vue, c'est un entêté. Quand moi, je tiens à mon point de vue, c'est simplement que j'ai de la fermeté. Quand lui prend beaucoup de temps pour faire quelque chose, comme il est lent. Quand moi, je prends beaucoup de temps pour faire quelque chose, je suis soigneux. Quand lui est aimable, il doit avoir une idée derrière la tête. Quand moi je suis aimable, je montre tout simplement mon bon caractère. Quand lui fait quelque chose sans qu'on le lui dise, il s'occupe de ce qui ne le regarde pas. Quand moi je fais quelque chose sans qu'on me le dise, je prends des initiatives. Quand lui est rapide pour faire quelque chose, il bâcle. Quand moi je suis rapide pour faire quelque chose, je suis habile. Je reviens... Donc voilà pour l'impatience. Je ne voudrais pas créer des tentations d'impatience chez vous. Je reviens sur l'importance des échecs, parce que c'est capital. Dans notre apostolat, nous avons des échecs. Tous les saints en ont connu. Et ne dites pas, si j'avais mieux prié, si j'avais mieux intercédé, si j'étais resté plus longtemps devant le Saint-Sacrement, cette personne se serait convertie. Non, non et non. Parce que vous avez toutes la tradition chrétienne contre vous. La petite Thérèse a prié toute sa vie pour la conversion d'un magistrat athée de Lisieux qui ne s'est jamais converti. Il est mort agnostique comme il avait toujours été. Dans sa jeunesse, elle avait prié pour ce gredin de Branzini qui s'est converti d'une façon miraculeuse en abraçant un crucifix qui se trouve d'ailleurs ici à Paray-le-Monial. Mais les saints ont connu, comme nous, la souffrance de ne pas voir se convertir ceux pour lesquels ils priaient. Avez-vous déjà médité le chapitre 6 de l'Évangile selon saint Marc, verset 6? Une référence facile à retrouver. 6, 6. Jésus était étonné de l'incrédulité des gens de Nazareth. Car s'il y a eu un petit village bien préparé à l'évangélisation, ce fut Nazareth. 30 ans et plus de sourire, de Marie, de Joseph, de Jésus lui-même. Vous voyez les résultats que ça donne? Et Jésus ne put pas faire là beaucoup de miracles à cause de leur incrédulité. Et vous ne pensez pas que Jésus a fait la girafe? Oh, je devais m'y attendre, nul n'est prophète dans son pays. Non, il était étonné, comme quelqu'un qui souffre. Mais Jésus savait qu'il était le fils bien-aimé du Père, il le savait tout au fond de sa conscience. Nonobstant cette douleur au niveau de son affectivité, de sa sensibilité, de compatriote de ces Nazaréens. Et c'est comme cela aussi qu'il nous a sauvés. Je vais vous raconter une histoire parmi beaucoup d'autres. Vous avez tous entendu parler de Monseigneur Charles, le magnifique fondateur du centre Richelieu pour les étudiants de la Sorbonne, devenu ensuite recteur de la basilique de Montmartre. J'avais appris que Monseigneur Charles estimait que le succès extraordinaire de son centre Richelieu après la guerre était dû à l'échec, il le devait à l'échec de son prédécesseur. Pour en avoir le cœur net, je lui ai écrit, et alors qu'il termine ses jours, il est gravement malade à Paris, il m'a fait dicter la réponse suivante que j'ai donnée comme témoignage inédit dans mon dernier petit livre sur la prière. Il devait être nommé par le cardinal Suard aumônier d'étudiants, alors qu'il ne pensait qu'à retourner auprès des ouvriers qu'il avait commencé à évangéliser dans la banlieue parisienne, quand se présenta à lui un rescapé d'un camp de concentration. « Je ne sais plus lequel », m'écrit le père Maxime Charles. « Cet homme, dit, je viens de la part de votre prédécesseur, l'abbé Basset. Cet homme, très cultivé, qui connaissait parfaitement le russe, avait complètement échoué auprès des étudiants, au point qu'arrêté par la Gestapo pour avoir milité dans Rail Résistance, il ne fut même pas regretté par les étudiants. Cet homme s'apprêtait à mourir dans son camp de concentration. Et cet homme qui était devant Monseigneur Charles dit à l'abbé Basset, tu as peut-être un évêque, tu as peut-être un ultime message à lui donner avant de mourir. Que veux-tu que je lui dise? J'ai tout raté dans ma vie. Eh bien si, tu iras le trouver. Et tu lui diras que mon échec lamentable auprès des étudiants et cette mort sinistre en camp de concentration, je l'offre pour le succès de mon successeur en Sorbonne. Et Monseigneur Charles m'écrit, tout ce que j'ai pu faire de bien en Sorbonne ou à Montmartre, je suis persuadé que c'est sans racine dans le sacrifice de mon prédécesseur. C'est extrêmement important. Parce que, mes chers amis, lorsque vous réussissez quelque chose dans votre apostolat, vous devez toujours vous dire quel est celui qui est en train d'offrir ses joies ou ses souffrances pour que je réussisse. Et quand vous ratez en beauté, quand vous ratez lamentablement un apostolat, conservez le sourire et vous êtes en train de sauver les autres. Quand des carmélites sont obligés de fermer un couvent par manque de recrues, j'aime leur dire, oh, on ne parlera pas de vous comme on parle des carmélites de Compiègne qui ont été obligés de fermer leur couvent pour avoir été guillotinés. C'est pas très glorieux de fermer un couvent par manque de recrues. Mais si vous quittez votre monastère avec le sourire, vous permettez peut-être le développement d'une communauté nouvelle comme l'Emmanuel qui est en train de fleurir à travers le monde. Je suis persuadé que l'efflorescence de ces communautés nouvelles s'enracine dans le sacrifice obscur de congrégations du 19e siècle qui ont donné des choses magnifiques et qui meurent. N'est-il pas vrai? Je crois que vous êtes d'accord. Le chrétien pense aussi que c'est avec le cœur de Jésus qu'il peut aimer ses frères. Ce n'est pas moi qui aime, c'est Jésus qui aime en moi. Et c'est pour cela que nous aimons demander au Seigneur, lorsque nous communions, de nous greffer un cœur nouveau. Si tu te sens poussif en amour, fais-toi greffer le cœur de Dieu. Il y a évidemment un rapport entre le sacrement nouveau de l'Eucharistie et le commandement nouveau de la charité fraternelle. C'est seulement la veille de sa mort que Jésus a dit « Aimez-vous les uns les autres comme je vous ai aimé. » Parce qu'il voulait nous montrer que pour réaliser ce précepte, il fallait être habité par l'Esprit Saint qu'il déversait dans nos cœurs en nous donnant son corps à manger et son sang à boire. Et puis, c'est Jésus lui-même que j'aime en aimant mon prochain. Et ça change tout. Ça a donné les autels Dieu. Pendant des siècles, il n'y avait pas toute l'assistance médicale qui existe maintenant. Quand on était malade, mais tant pis. Heureusement, il y avait des armées de religieux et de religieuses qui accueillaient les malades comme si c'était Dieu lui-même. C'était Dieu lui-même qu'elles accueillaient et qu'ils accueillaient les autels Dieu. Et ça continue. Je pense à ce merveilleux Armand Marquiset, fondateur des Petits Frères des Pauvres après la guerre, qui a lancé des centaines de jeunes vers les vieillards de la capitale et d'ailleurs un bouquet de fleurs à la main et une bouteille de champagne dans l'autre main pour fêter l'anniversaire de ces petits vieux et de ces petites vieilles, parce que c'est Jésus. On fête l'anniversaire de Jésus. Vous connaissez cette histoire de cette petite vieille qui fêtait ses 60 ans de mariage avec son mari. Et les petits frères l'avaient surnommée la princesse d'Achi, parce que ça se passait à Achi. C'était en juillet 1954. Et voici qu'en août, elle meurt. Et le mari dit au petit frère, « Oh, on voudrait qu'elle soit, je voudrais qu'elle soit enterrée avec le diamant que vous lui avez offert pour ses noces de diamant. C'est sa dernière volonté. » Les petits frères hésitent quand même à faire ce geste un peu fou. Que vont dire nos bienfaiteurs s'ils savent que l'argent qu'ils nous donnent, on le met dans les tombes des cimetières? Armand arrive de Paris et après réflexion et prière, il se dit, soyons logiques, nous l'avons baptisée princesse d'Achi. Les princes et les princesses, on les enterre avec leurs bijoux. Ils ont enterré la princesse d'Achi avec son diamant au doigt. Et 15 jours plus tard, Armand Marquisé recevait un chèque dont le montant correspondait très exactement à la somme qu'il désirait pour acheter un nouveau centre pour accueillir les vieux et les vieillards pendant les vacances. Et sur le revers du chèque, il n'y avait qu'un seul mot, à cause du diamant. Le plus difficile dans l'amour, n'est-il pas vrai? C'est l'espérance. L'amour espère tout, et cela alors c'est une spécialité chrétienne. Il y a des situations où l'amour est impossible si on n'a pas l'espérance, une espérance folle. Une femme qui est en train de se battre à cause de la méchanceté de son mari, qui refuse de donner la pension alimentaire qu'il doit donner, qui se fait tirer, enfin, pour respecter ses engagements. Comment voulez-vous qu'elle aime son mari comme ça? Il est méprisable, il est odieux, odieux. Comment peut-elle continuer à l'aimer en ayant l'espérance folle qu'un jour cet homme sera retourné comme une crêpe par l'Esprit du Seigneur et qu'ils pourront de nouveau s'embrasser, si ce n'est en ce monde, du moins dans l'autre? J'ai eu l'occasion de prêcher à une petite communauté dont vous avez peut-être entendu parler, Notre-Dame de l'Alliance, où des hommes et des femmes divorcés ou séparés et essayent de vivre le célibat auquel ils sont où elles sont contraintes, dans l'espérance de retrouvailles futures. Un jour, on pourra de nouveau s'embrasser. Et j'en connais qui vivent cela tellement bien qu'elles pensent, « Oh, un jour, mon mari reviendra. » Je prends toujours l'exemple du côté de l'époux infidèle. Voyez, c'est parce que par gentillesse que vous avez compris. Hein? « Un jour, mon mari reviendra. Il se mettra en quelque sorte à genoux devant moi. » Et je lui dirai, oh, mais bien sûr que je te pardonne. Tu m'as terriblement fait souffrir, tu sais. Je ne vais pas te le redire, tu le sais bien. Mais, mon chéri, si j'avais été à ta place, peut-être que j'aurais fait pire. Quelle délicatesse! Elle veut tellement ne pas humilier plus tard son mari, s'il venait à revenir, qu'elle prépare déjà cette formule. Oh, mon chéri, si j'avais été à ta place, si j'avais été tenté comme toi, peut-être que j'aurais fait pire. Ainsi, il n'y aura pas le juste et le pécheur, ce seront deux pauvres pécheurs pardonnés qui se retrouveront, qui s'embrasseront pour l'éternité. Espérance aussi des retrouvailles éternelles, car nos défunts, nous n'avons pas besoin d'aller loin pour les retrouver, ils sont dans notre cœur. Je prêchais un jour une retraite à des jeunes de terminale. Et l'une d'elles n'avait pas osé dire son problème. Elle me l'écrivait quelques jours plus tard. « Je viens de perdre ma grand-mère qui était mon idéal. Et maintenant, mon père, chaque fois que je communie, j'ai l'impression que je communie à mamie. Qu'est-ce que vous en pensez ?» Je me suis contenté de lui envoyer la photocopie du texte où Thérèse de Lisieux dit que le jour de sa première communion, elle a pleuré en venant à sa place après avoir communié. Ses camarades s'imaginaient qu'elle pleurait de tristesse parce qu'elle était orpheline. Oh non, l'absence de maman ne me faisait pas peur, car en recevant Jésus, c'est le ciel tout entier que je reçois dans mon cœur. Même si vous ne l'entendez pas, il y a une véritable chorale qui chante dans le fond de votre cœur. Là où est Jésus, là sont tous les membres de son cœur. Encore le plus que donne la foi à notre espérance. Nous n'avons pas seulement une vague espérance de retrouver les nôtres, nous sommes sûrs de les retrouver, comme disait un enfant. Grand-mère, elle ressuscitera en inusable. Quelques petits derniers flashs. Ne soyez pas étonnés qu'il y ait dans votre vie une part de solitude qu'aucun amour, le plus fort soit-il, ne soit capable de combler. Et c'est très important pour les couples. Un exemple. Prêchant une retraite quelque part, une personne de 35 ans dit à la fin de la retraite devant tout le monde « Je viens de m'apercevoir de la raison pour laquelle j'étais triste depuis quelques années. J'ai un mari en or. » Il était à côté d'elle et elle semblait sincère. « Des enfants qui nous donnent pleine satisfaction, que nous avons désiré, que nous aimons et qui nous aiment. Mais je viens de me rendre compte cette semaine que ne faisant pas à Dieu la place qui lui revient dans ma vie, j'étais grincheuse. Je reprochais finalement à mon mari de ne pas me donner ce que Dieu seul peut me donner. Messieurs, ne soyez pas étonnés que votre femme trouve ici à Paris une joie inexprimable, qu'elle a parfois du mal justement à vous communiquer la joie que lui donne Dieu. Car, chers amis, quel que soit votre état de vie, que vous soyez mariés, célibataires ou célibataires consacrés, vous êtes tous faits pour accueillir Dieu dans le fond de votre cœur. Et tant que vous ne faites pas à Dieu cette part, cette place qui lui revient dans votre cœur, vous êtes insatisfaits. Quand je prépare des hommes ou des femmes au mariage, des jeunes au mariage, je leur dis qu'ils ne doivent pas s'attendre à être pleinement comblés par leur amour humain, car l'homme ne peut être comblé que par Dieu. Et vous, messieurs, vous jouez pleinement votre rôle d'époux chrétien. Et vous, mesdames, vous jouez pleinement votre rôle d'épouse chrétienne lorsque vous donnez à votre conjoint la nostalgie d'un amour encore plus grand. Quand on a vocation de célibataire comme moi, on n'est pas obligé d'avoir une tendresse perpétuelle près de soi, la chaleur d'une épouse, pour connaître la chaleur de l'amour de Dieu. Mais la vocation la plus habituelle, c'est celle du mariage. Et l'époux est le symbole, le sacrement, le tremplin. Il est plus que cela, mais il est aussi cela, de la tendresse de Dieu. Quand vous êtes aimés chaleureusement par votre époux, mesdames, pensez qu'il y a quelqu'un qui vous aime encore plus. Comme un jeune homme épouse une jeune fille, ainsi ton Dieu t'épousera. Comme un mari tire joie de son épouse, ainsi ton Dieu prendra plaisir en toi. Et c'est pour ça que j'aime de temps en temps mettre à l'antenne de ma voiture un petit tulle de mariage pour me rappeler que je suis sans cesse en voyage de noces avec le Seigneur, voyez. Comprenne qui pourra. Enfin, le mystère de la Trinité éclaire magnifiquement le mystère de l'amour humain. Les chrétiens savent pourquoi. Il y a dans tout être humain cette nostalgie d'aimer, parce que nous sommes créés à l'image d'un Dieu qui n'est pas célibataire, mais qui est famille, Père, Fils et Saint-Esprit. Et cela me rappelle ce magnifique mot d'enfant disant à son institutrice de CP qui interviewait ses enfants, qu'est-ce que c'est que s'aimer les uns les autres ? Mzel, moi je sais ce que c'est. S'aimer, c'est quand on est heureux de être à deux. C'est aussi quand on est heureux de être à plusieurs, parce que c'est triste, mademoiselle, de être à tout seul. À partir de cela, vous pouvez faire une excellente homélie sur la Trinité. Dieu, il ne s'admire pas lui-même, il s'admire dans un autre. Dieu est extase perpétuelle vis-à-vis d'un autre, et l'Esprit-Saint, c'est l'extase personnifiée. Le chant d'amour, la musique d'amour que le Père ne cesse d'adresser à son Fils et que son Fils reprend pour aimer son Père. Je termine. Tout cela, c'est difficile. Comme disent très bien les moines de Saint-Gervais, installés derrière l'hôtel de ville de Paris, l'amour n'est pas compliqué, mais simple. Non pas facile, mais difficile. C'est pas compliqué d'aimer, mais c'est difficile. Et les chrétiens pensent même que c'est impossible. Si Jésus ne vous reprend pas en main, dans ses mains toutes puissantes. Et j'aime beaucoup cette photographie qu'on m'a envoyée d'un papa qui porte joyeusement son enfant sur ses épaules et l'enfant en train de tirer l'oreille de son papa chéri. C'est pas pour ça qu'il l'aime, mais hein, l'ascenseur qui doit me conduire jusqu'au ciel et jusqu'à la charité, dit Thérèse, ce sont les bras de Jésus. Il faut vous laisser empoigner par les bras de Jésus. Tout à l'heure, vous allez communier. Quand vous tiendrez dans votre main le corps de Jésus, demandez-lui surtout de vous tenir en main. C'est c'est ce qu'il dit lui-même. « Celui qui mange ma chair et boit mon sang demeure en moi, dans le Christ Jésus. » Cette expression employée si souvent par saint Paul veut dire que nous sommes vraiment dans ses mains. Une dernière parabole pour vous faire comprendre cela. Un objet qui ne vous sert pas beaucoup en ce moment, un gant. Vous avez des chrétiens qui disent « Ah, je ne suis pas très fort pour résister aux tentations d'impatience, de jalousie, etc. Qu'est-ce que je suis flasque ?» Alors ils prient « Afin que je sois fort dans les difficultés, Seigneur, exauce-nous, Seigneur, écoute-nous. Afin que je sache aimer ma belle-mère, Seigneur, écoute-moi, Seigneur, exauce-moi. » Et puis, au moment de la tentation, c'est toujours comme ça. Autrement dit, il prie avant la tentation pour ne pas tomber en tentation et après la tentation pour demander pardon d'avoir succombé à la tentation. Et un jour, ils comprennent qu'ils doivent prier pour prier encore plus au moment de la tentation. Priez sans cesse. C'est en priant sans cesse que vous pourrez, au moment de la tentation, aller vous loger, vous nicher dans les mains de Jésus. D'oraison en oraison, d'Eucharistie en Eucharistie, on tombe un petit peu plus dans les mains de Jésus, voyez. Voilà. Et alors là, on acquiert force et souplesse, voyez. C'est Thérèse qui le dit dans l'un de ses beaux poèmes eucharistiques, entre ses bras divins, « Je ne crains pas l'orage. Le total abandon, voilà ma seule loi. Sommeiller sur son cœur, tout près de son visage, voilà mon ciel à moi. » Mais je voudrais terminer, et ici c'est vraiment ma conclusion, par deux mots d'enfant. Je vous en supplie, chers parents, chers éducateurs, collectionnez les mots d'enfant. Je recommande, dans le dernier numéro des équipes Notre-Dame, je recommande un autre livre de Daniel Ange, sous-titré « Catéchisme pour théologiens », et qui est un recueil de mots d'enfant. Vous retrouverez notamment celui que j'ai donné tout à l'heure, « S'aimer, c'est quand on est heureux d'être à plusieurs ». Deux mots d'enfant. L'un est tout récent, un petit bonhomme de 6 ans, Jean-Baptiste, qui dit à sa maman, que je connais bien, je connais aussi le papa, hein. Oui, qui dit à sa maman, « Maman, que dirais-tu si je devenais prêtre ?» Jean-Baptiste, si c'est la volonté de Dieu, bien sûr, que je n'y verrai aucun inconvénient. Et pourquoi désires-tu devenir prêtre ? Oh maman, c'est pour apprendre les gens à voyager. La maman se demande quoi ? Oui maman, on peut descendre de plus en plus dans le fond de son cœur. Et comme la maman se demandait si ce n'était pas trop beau pour être vrai, elle a essayé de remettre la conversation là-dessus 48 heures plus tard. « Maman, mais t'as pas eu l'air de comprendre la fois dernière. On peut descendre de plus en plus dans le fond de son cœur. » Et un autre mot d'enfant qui vous invitera à avoir vis-à-vis de votre Père des cieux une confiance totale. La confiance de l'enfant qui est sûr que son papa ne le laissera jamais tomber. C'est un enfant de 4-5 ans qui se trouve tout seul dans un compartiment de chemin de fer. Arrive le contrôleur. « Alors, mon petit bonhomme, tu n'as pas peur tout seul comme ça sur ta banquette ?»« Oh non, monsieur, c'est mon papa qui conduit le train !»

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2: Je vous aime, ô mon Dieu, et mon seul désir est de vous aimer.
3: Un arbre bon ne peut pas donner des fruits mauvais, ni un arbre qui pourrit donner de beaux fruits. Matthieu 7, 18.

C'est le troisième enseignement de notre parcours de mise à disposition de tout notre être à la vertu de douceur. Nous sommes partis d'un constat que notre monde était dur, que toute époque était dure et que finalement cette dureté, elle s'enracinait d'abord en nous. Et je vous ai proposé de regarder comment cet appel à la douceur dont nous sentons tous en nos cœurs qu'il est vibrant, comment il pouvait être entendu à partir de nos sens, qui sont les premières fenêtres qui nous ouvrent sur le monde. Et donc on a essayé de trouver des oppositions entre le doux et le rugueux, le doux et l'amer, le doux et le sec. Et puis à partir de là, on a plongé dans la grâce du lot, qui nous a offert des points de repère pour saisir comment, dans la personnalité de Benoît, qui n'était pas d'une douceur phénoménale à l'origine, comment cette douceur a pu s'installer dans son cœur. Ensuite, nous sommes allés plonger dans la révélation biblique pour voir que la douceur était véritablement, pas simplement une qualité de Dieu, on peut dire que c'est l'être même de Dieu. Il se révèle comme étant douceur. Dès l'acte créateur, où il se retire pour permettre à sa création d'exister, tout au long de l'histoire du salut, où il manifeste une véritable douceur pour ce peuple, alors même qu'il le mérite tellement peu. Et cette douceur peut parfois être une expression de colère, mais une colère non portée par la violence, une colère portée par cette juste et forte douceur de vouloir le bien et d'inviter à la conversion. Nous avons vu que cette douceur, elle s'incarne en la personne de Jésus-Christ. Il est la douceur en personne, il est la douceur dans son enseignement, il est la douceur dans son comportement, même à l'égard de ses disciples qui pourtant sont souvent bien pénibles, le Seigneur manifeste une véritable douceur qui trouve son expression, évidemment, la plus sublime, la plus totale, la plus salvatrice dans le mystère de sa passion et de sa résurrection. Et puis, l'envoi de l'Esprit-Saint, hôte très doux de nos âmes, qui est en fait celui qui est en nous pour que nous soyons doux. Et ainsi, nous avons pu arriver à cette étape de découvrir que la douceur n'est pas une décision personnelle, si elle est une décision personnelle, mais elle n'est pas volontariste, sinon elle va tenir 15 minutes, le temps que je suis bien luné, mais elle ne tiendra pas dans la longueur. Il s'agit de laisser l'Esprit-Saint agir en nous et déborder de nous. Ben justement, ce que je vous propose maintenant, c'est de regarder des figures de sainteté qui se sont rendues à l'Esprit-Saint et donc qui ont été capables d'une douceur formidable. Certains saints ont été doux, tout en gardant leur caractère bien impétueux. Pensez à Padre Pio, qui n'était pas toujours tendre avec ses pénitents, le saint curé d'Ars non plus. Pensez à saint Jérôme, on lui doit la magnifique traduction de la Bible, la Vulgate, mais il est aussi connu pour son caractère bien trempé. Il était réputé pour sa mauvaise humeur. On peut être saint et en mauvaise humeur. Et de mauvaise humeur, c'est pas mal. Saint Nicolas, patron des écoliers, non seulement il distribue des friandises aux enfants, mais il a donné une bonne baffe à l'hériticarius qui refusait d'accueillir la vérité de la révélation. Comme quoi on peut être saint en portant une douceur qui porte une certaine forme de fermeté. Bien sûr, le plus beau reflet de la douceur divine, c'est dans la Vierge Marie que nous allons le trouver. Et c'est d'abord par elle que nous allons commencer. Ensuite, je vous proposerai trois figures de sainteté. Saint Vincent de Paul, contemporain de Benoît Trancurel, Sainte Thérèse de l'Enfant Jésus, pas nécessaire de la présenter, et Sainte Maria Goretti, une sainte contemporaine qui n'est pas forcément bien connue. Et je laisserai à votre méditation une réflexion du saint par excellence de la douceur, on l'appelle le saint de la douceur, c'est Saint François de Sales. Je commence par la Vierge Marie. On peut la qualifier de plus douce créature que notre monde ait jamais portée. Alors, ce que je vous propose, c'est que nous regardions les mystères du rosaire. On ne va pas tous les faire. Hein. On va juste regarder les mystères joyeux du rosaire. Et essayer de voir qu'est-ce qu'ils nous disent de la douceur de Marie et en quoi cette douceur de Marie peut être pour nous exemplaire, en quoi elle peut nous aider à faire preuve, nous aussi, de davantage de douceur dans toutes les situations de vie. Donc, les mystères joyeux commencent par l'Annonciation. Marie est d'abord douce dans son accueil du projet divin. Lors de l'Annonciation, la Vierge ne manifeste pas d'agressivité devant l'archange qui vient pourtant bousculer ses plans. Il y a d'ailleurs, dans le début de l'évangile de Saint-Luc, une,
une mise en parallèle intéressante de l'annonce et de la naissance de Jean-Baptiste et de l'annonce et la naissance de Jésus. À Jean-Baptiste, pour Jean-Baptiste, c'est auprès de son père Zacharie que l'annonce va se faire. Pour Jésus, bien sûr, c'est auprès de la Vierge Marie. Et c'est intéressant de voir la différence de réaction de Zacharie et de la Vierge Marie. Pour Zacharie, Luc chapitre 1, verset 18,

avec la manière ordinaire de concevoir. Donc son interrogation est une interrogation de bon sens. Okay. Et la foi nous appelle à du bon sens. La foi, ce n'est pas croire tout et n'importe quoi. La foi, c'est d'accueillir la vérité qui nous est révélée et de la laisser rejoindre la réalité de notre vie. Donc il ne s'agit pas de sortir de la réalité de notre vie pour accueillir la foi. Donc Marie accueille cette parole, cette promesse divine, dans la réalité de sa vie de femme. Comment cela va-t-il se faire, puisque je suis vierge ? Alors que Zacharie, qu'est-ce qu'il dit ? Comment vais-je savoir que cela arrivera ? Je ne sais pas si vous percevez la différence. Zacharie veut avoir la main mise sur la promesse. Et là, on a peut-être quelque chose d'intéressant pour mieux comprendre ce qu'est la douceur et ce qu'est l'absence de douceur. La Vierge Marie n'est jamais dans la possession, tandis que Zacharie voudrait posséder les choses, posséder les événements. Est-ce que ce n'est pas ça, finalement, les expressions de violence qui peuvent nous habiter? Est-ce que ce n'est pas toujours quand nous cherchons à posséder le temps, la vérité, hein, je veux que l'autre se plie au fait que j'ai raison, posséder une autorité sur quelqu'un, et dans ces cas-là, la dureté l'emporte sur la douceur. Sans doute que pour faire des efforts en matière de douceur, il s'agit pour nous de renoncer à toute forme de possession. Et nous savons que ce n'est pas facile, hein. La conversion des déterminants possessifs, c'est le travail de toute une vie. De remplacer les « mon »,« ma », »,« mes » par quelque chose de plus libéré. Je ne dis pas qu'il faut qu'on devienne communiste, hein, mais que, comme le dit saint Paul, que ceux qui possèdent soient comme s'ils ne possédaient rien. Et saint Paul va dire pourquoi ? Parce que ces temps sont les derniers. Oui. Depuis que le Christ est mort et ressuscité, depuis que par le baptême nous avons été plongés dans sa mort et que nous sommes déjà des ressuscités avec lui, nous sommes dans cette étape de l'histoire de l'humanité de temps qui sont derniers. Et dans ces temps qui sont derniers, on ne cherche pas à posséder, parce que sinon on oublie, comme je vous le disais, que nous sommes en pèlerinage jusqu'au ciel. Et donc la conversion des déterminants possessifs, c'est certainement ce qui permet de grandir en douceur. Chez Benoît, c'était flagrant. Elle aimait beaucoup un chapelet. Elle aimait tellement que sans doute qu'en priant le chapelet, elle était là. « Oh, mon chapelet, il est beau. Oh, mon chapelet, il est à moi. » Donc sa prière se retrouvait quand même plus très pure. Quoi. Et voilà qu'un jour, comme ça nous arrive souvent, elle perd son chapelet. Qu'est-ce que vous faites quand vous perdez votre chapelet ? Vous le cherchez. Benoît, elle, quand elle perd son chapelet, elle demande à son ange. « Vous n'avez pas vu mon chapelet ?» Et que lui répond son ange ? « Bah si, en fait, c'est moi qui vous l'ai pris, parce que vous y êtes trop attaché. » Et dans quelques jours, vous le retrouverez au tabernacle. Ah ouais. Bon, que l'ange ait pris le chapelet de Benoît pour qu'elle s'en détache, d'accord. Qu'il aille le cacher au tabernacle, on a envie de lui dire, il n'y a pas des cachettes un peu plus... Un tiroir, un placard, mais pas le tabernacle. Quoi. Oui, est-ce que c'est un tabernacle ? C'est le lieu de la présence réelle de Jésus. Ben quand même, quoi, on n'en fait pas une cachette. Mais qu'est-ce que cet ange veut faire comprendre à Benoît ? Imaginez comment Benoît est allé rechercher son chapelet. Et d'ouvrir la porte du tabernacle, la faire ouvrir et récupérer son chapelet au plus près du ciboire, là où sont les saintes espèces, la présence réelle de Jésus dans l'Eucharistie. Vous pensez bien qu'après, quand Benoît va prier avec son chapelet, elle aura cette image en tête et que jamais plus elle ne dira « Oh, mon chapelet à moi !» Elle dira « Le chapelet que j'ai reçu de Jésus-Christ. » Elle est là la conversion des déterminants possessifs. Au lieu de dire « mon mamet », remplacé par « que j'ai reçu du Seigneur ». Voyez, c'est pas mon conjoint, c'est le conjoint que j'ai reçu du Seigneur. Ah ouais. Donc finalement, le positionnement par rapport au conjoint, c'est pas un positionnement de violence, de possession. C'est un positionnement de responsabilité, d'accompagnement. Mes enfants. Ah bah oui, bah si vous pensez que ce sont vos enfants, vous allez voir dans quelques années. Ils vont partir. « Ah, mes enfants m'abandonnent !» Oui, mais parce que ce n'est pas vos enfants. C'est les enfants que le Seigneur vous a confiés pour un processus de croissance. Non pas pour que, quand vous soyez vieux, ils soient là pour que vous reposiez sur eux. Oui. Et vous pouvez faire ainsi de tout ce que l'on possède ou pense posséder dans la vie. La conversion des déterminants possessifs, c'est certainement une clé essentielle pour se libérer de la violence et avancer sur le chemin de la douceur. Deuxième mystère joyeux, c'est la visitation. Alors déjà, c'est un mystère intéressant. Je rappelle, la Vierge Marie vient d'apprendre qu'elle est enceinte.

0: qu'elle fait? Elle court jusqu'à sa cousine Élisabeth parce qu'elle a appris qu'elle aussi, sa cousine, était enceinte. C'est d'ailleurs intéressant de voir ce décentrement de Marie. Elle est enceinte, elle pourrait dire « je vais me ménager, je vais prendre soin de moi ». Non, elle va chez sa cousine pour s'occuper de sa cousine. Mais l'événement de la visitation est très intéressant parce qu'en fait, il a deux étapes. Comment l'évangéliste décrit ce que Marie va faire auprès d'Élisabeth? Luc chapitre 1, verset 56. « Marie resta chez Élisabeth environ 3 mois, puis elle s'en retourna chez elle. » Tiens, c'est intéressant parce que Élisabeth est enceinte de 6 mois, Marie reste 3 mois, et après elle s'en retourne. Enfin, moi, je ne suis pas père de famille, mais je dirais, elle aurait dû faire le contraire, vous ne croyez pas? Qu'elle arrive au moment où il y a l'enfant qui naît, parce que c'est quand même là que ça se complique un peu, non? Vous voyez? Et non. Au moment où l'enfant naît, Marie s'en va. Ben mince. C'est intéressant de voir que Marie va être là pour accompagner le processus d'enfantement de Jean-Baptiste dans le sein d'Élisabeth, mais une fois que l'enfant va naître, elle va se retirer. Et là, il me semble qu'on a aussi une clé importante pour la douceur. La douceur, c'est d'une part savoir être là quand il faut et demeurer dans cet être là quand il faut. Marie ne se contente pas de visiter sa cousine pendant 1 heure, elle dit « bon, bah, allez, moi, je retourne chez moi, hein, bon courage ». Non, elle reste 3 mois. Voyez, la douceur de l'inscription dans la durée. Notre présence auprès des autres doit être inscrite dans la durée. C'est la première douceur de Marie. Et en même temps, la douceur de Marie se manifeste dans sa capacité à se retirer pour qu'Élisabeth ait sa relation avec son enfant. Voyez, là aussi, il y a de la douceur. On a deux clés de douceur. La douceur, c'est être là auprès des autres dans la durée. Et la douceur, c'est savoir se retirer quand il est important que les autres vivent leur vie. On pourrait dire une forme de violence, soit dans le fait de ne pas être là quand les autres ont besoin de nous, ou de trop être là en les étouffant alors qu'ils ont besoin d'air. Je vois donc là un autre signe de la douceur de Marie, sa capacité à être là et à rester, et sa capacité à se retirer pour ne pas étouffer. Passons maintenant au troisième mystère joyeux, le mystère de la nativité. Alors bien sûr, nativité, on voit ça plein de douceur, hein, nos jolies crèches avec du coton et tout ça, c'est merveilleux, c'est joli. Dans la réalité, quand vraiment on lit l'évangile, c'est pas si facile. Hein. Y a pas de place pour eux dans la salle commune, l'étape dans laquelle ils arrivent, ça doit pas être formidable. C'était quand même un moment difficile. Alors je fais un petit peu d'évangile fiction, hein. Mais c'est pour mieux nous interroger. Marie et Joseph arrivent à Bethléem, il n'y a pas de place pour eux. Marie qui lui dit « Ah ben je m'en doutais, il n'y a même plus de place pour nous, tu vois, hein, je t'avais dit qu'il fallait réserver. Ah mais évidemment, toi, tu étais pris dans tes charpentes, ah oui les charpentes, ah pour les charpentes, tu es toujours là, il n'y a pas de problème. Hein. Mais dès qu'il s'agit de réserver un hôtel, il n'y a plus personne. Ouais, ça vous dérange que de laisser parler Marie comme ça. Hein. Et pourquoi ça nous dérange dans la bouche de Marie? Et ça ne nous dérange pas dans nos propres bouches. Il n'y a pas de raison. Voyez. Donc, ce comportement qu'on n'imagine pas un seul instant dans la bouche et le cœur de Marie, on devrait ne pas non plus l'imaginer un seul instant dans la bouche des disciples du Christ que nous sommes. D'où l'intérêt de voir qu'est-ce qui se passe en Marie à ce moment-là. Marie est sous tension. Souvent, on se rend compte que nos manques de douceur sont caractérisés par le fait que nous sommes sous tension. Et donc, paf, il y a quelque chose qui va exploser. D'une certaine manière, ça va déborder. Voyez, Marie ne se laisse pas déborder. Et le non-débordement de Marie, c'est pas simplement qu'elle rumine les choses, elle dit « je vais pas le dire, hein, je vais pas dire à Joseph que je suis pas content qu'on déplace ». Non, c'est simplement que cette pensée-là, même si elle lui a traversé l'esprit, elle ne l'a pas entretenue. Et je crois que quand l'évangéliste Saint-Luc dit que Marie méditait toutes ces paroles dans son cœur, je crois qu'il y a quelque chose d'une décision de la Vierge Marie, une décision forte et douce, de ne jamais entretenir de pensées négatives. Des pensées négatives, ont traversé l'esprit de Marie comme ils ont traversé l'esprit de tout être humain. C'est inévitable, mais elle ne les a pas entretenus. Et là, nous avons aussi une clé pour avancer sur le chemin de la douceur. Que faisons-nous des pensées négatives qui nous traversent? Il paraît, j'ai lu ça quelque part, que 75% de nos pensées sont des pensées négatives de jugement. Waouh, 75%. Bon, on peut dire, voilà, ça nous traverse, effectivement, telle chose, je vois telle chose, je vois telle personne, je pense spontanément quelque chose. Mais toute la question, c'est comment je vais bloquer l'accès à ces pensées pour qu'elles ne deviennent pas envahissantes, qu'elles n'aient pas le droit de me parler. Elles me traversent, d'accord, mais elles n'ont pas le droit de me parler. Un père du désert disait ceci, texte numéro 2, « Notre esprit a la capacité de devancer le déroulement d'une pensée, de savoir dès le début où elle s'arrêtera, au pardon de son frère ou à sa condamnation, à sa propre gloire ou à celle de Dieu. » Voyez ? La sagesse consiste, quand une pensée nous arrive, à savoir discerner où est-ce qu'elle veut nous conduire. Et franchement, soyons honnêtes, on le perçoit très vite. Voyez ? Et là, soit on dit « tête, pensée, je sais très bien où tu veux me conduire, j'irai pas par là. » Parce que c'est le chemin de ma petite gloriole personnelle, parce que c'est le chemin de ma domination sur les autres, hors de question que je te laisse m'envahir. Ou alors, si cette pensée est vraiment une pensée généreuse, bah tiens, bienvenue pensée, vas-y, déploie un peu tout ce que tu as à me dire, je te laisse m'enseigner. Voyez ? L'importance pour nous de prendre le mal à sa racine, quand vous sentez une violence, il faut tout de suite la saisir quand elle est là, en train de germer, et trouver le moyen de la refuser. Alors chacun peut trouver son petit truc, hein. Ça peut être une invocation à l'Esprit-Saint, ça peut être simplement dire Jésus ou Marie, quelque chose qui va bloquer la pensée avant qu'elle commence à se répandre. Vous vous rappelez, dans la lettre aux Hébreux, on avait vu que l'amertume, hein, la plante amère, elle a une capacité à pouvoir imprégner tout ce qui l'entoure. Hein. Ça se diffuse. Bah, on bloque cette pensée amère dès le début. Je suis convaincu que c'est ce qui a habité le cœur de Marie. Quatrième mystère joyeux, la présentation au temple. On peut se dire, est-ce qu'on a bien fait de le mettre dans les mystères joyeux ? Parce que concrètement, bien sûr, Siméon proclame cet enfant comme lumière des nations, formidable. Mais remarquez que la promesse qui est faite à Marie, c'est pas très joyeux. Un glaive te transpercera le cœur. Ah, merci. Là aussi, il y a quelque chose d'intéressant par rapport à la douceur. Il y a une annonce de souffrance pour Marie. C'est intéressant de voir que Marie ne se braque pas sur cette perspective de souffrance. Et je me dis, est-ce que finalement, quand nous consentons à la violence, est-ce que ce n'est pas par crainte de souffrir ? Et cette crainte de notre propre souffrance nous fait mettre toutes les barricades que l'on veut et nous fait adopter des comportements durs comme une sorte de protection, comme une sorte de carapace. Ça peut être une tentation redoutable. Ceux qui participent aux sessions des familles depuis quelques années ont certainement déjà entendu prendre cette comparaison. Elle me semble signifiante, donc je me permets de la répéter, hein, pardon pour ceux qui disent Hérodote, le père Ludovic. C'est toute la différence entre un crustacé et un vertébré. Le Seigneur aurait pu nous faire crustacés, bien durs à l'extérieur, capables d'affronter toutes les difficultés de la vie, paf, même pas mal, je saigne même pas quand je me frotte contre un gros rocher. C'est l'avantage pour un crabe. Il est vraiment bien dur à l'extérieur, sauf qu'à l'intérieur, il est tout mou. Le Seigneur ne nous a pas fait crustacés, il nous a fait vertébrés. Notre solidité, elle est à l'intérieur. D'où l'importance de la soigner. Et votre présence ici est une opportunité de pouvoir soigner cette solidité intérieure. Alors évidemment, à l'extérieur, on est tout mou. Hein. On est tout mou, on peut saigner comme rien. On se dit, oh, c'est dommage, c'est quoi cette peau ? Pourquoi on n'a pas été créé plus dur ? Et puis bien sûr que cette peau physique, elle renvoie à une peau psychologique. Dès qu'on me fait une remarque négative, ah, ça me blesse. Voyez. Seigneur, pourquoi t'as pas fait de moi un bon gros crabe ? Ouais. Et le Seigneur me dit, parce que t'aurais été tout mou à l'intérieur. Et c'est pas ce que je voulais pour toi. Voyez ? Donc devant la perspective de la souffrance, la tentation du crustacé est toujours là en nous. Et il s'agit pour nous de dire oui à la vocation que le Seigneur a sur nous, qui est une vocation de vertébré, dans laquelle la souffrance n'est pas niée, évidemment. Hein. Attention, la foi chrétienne ne dit jamais « la souffrance, même pas mal ». La souffrance n'est pas niée, mais elle est intégrée dans quelque chose de plus grand, qui est le mystère du salut. Là, je vous renvoie à tout ce mystère de la croix, où le Seigneur porte toutes les souffrances de l'humanité. Allez. Et donc, puisque la foi chrétienne intègre la souffrance, elle n'en fait pas le tout, et donc elle ne fait pas de l'absence de souffrance l'à-tout prix, voyez, l'à-tout prix de nos actes, de nos comportements à l'égard des autres. Parce que si l'à-tout prix, c'est de ne jamais souffrir, on va être des crabes les uns à côté des autres et on va se frotter en permanence. Voyez, ça peut être le cas actuellement dans votre vie de couple ou de famille, hein, ou avec vos parents, repensez à l'évangile d'aujourd'hui, on peut être dans une situation de crustacés qui se frottent. Et là, il y a quelque chose à se dire, mais est-ce qu'on veut entretenir ce qui est notre non-vocation, ou est-ce qu'on est disposé à accueillir la vocation que le Seigneur a sur nous? Cinquième mystère joyeux, le recouvrement au temple. Alors là, excusez-moi, mais alors ça c'est génial pour les parents qui ont des ados. Hein. Jésus est adolescent. Et qu'est-ce qu'il fait? Il va se comporter comme un adolescent. Il vit un peu sa vie. Alors les parents disent, c'est bon, il est avec la famille. Au bout de 3 jours, quand même, il le retrouve. 3 jours. Imaginez, pendant 3 jours, Marie et Joseph vont dire, on ne sait pas où est Jésus.
1: Waouh!
0: Et que dit Marie quand elle retrouve Jésus? Oh mon enfant, tu es le Fils éternel de Dieu, fais chair, je suis heureux de te retrouver. Non. Luc chapitre 2, verset 48. Mon enfant, pourquoi nous as-tu fait cela? Vois comme ton père et moi, nous avons souffert en te cherchant. Wow. Vous voyez la réponse de Marie? Marie, la toute sainte, hein? Dans cette parole, il n'y a pas une once de péché, mais il y a juste l'expression de ce qu'elle a ressenti. Mon enfant, pourquoi nous as-tu fait cela? Alors bien sûr, on peut interpréter en disant, mais en fait, ces 3 jours où Marie et Joseph ont cherché Jésus, c'est l'annonce des 3 jours de la passion et de la résurrection. Donc évidemment, c'est une annonce de ce moment, de ce samedi saint, où Marie sera en attente de retrouver son fils. Voyez. Mais il n'empêche, l'événement tel qu'il est, c'est l'événement d'une tension où se sont retrouvés Marie et Joseph, d'avoir perdu Jésus. Et quand il le retrouve, il n'a pas le droit à une baffe, mais il a quand même droit à une parole assez sévère. Vois comme ton père et moi, nous avons souffert en te cherchant. Attention, quand je dis sévérité, il faudrait plutôt dire, Marie nous montre ici ce qu'est la communication non violente. Voyez. Marie dit, vois comme ton père et moi, nous avons souffert en te cherchant. Elle ne dit pas, tu nous as fait souffrir. Vous connaissez cette fameuse distinction, hein, que l'on fait entre la communication violente et la communication non violente. La communication violente est accusatrice. C'est toi qui as fait, c'est toi qui as tort. Que fait l'autre dans ce cas-là? Il se défend. Communication non violente, j'exprime la manière dont je l'ai vécu ou la manière dont je le vis. Vois comme ton père et moi, nous avons vraiment souffert en te cherchant, laissant la possibilité à l'autre de s'intéresser à ma souffrance, de comprendre pourquoi j'ai souffert. Il me semble que cette communication non violente, qui s'apprend dans les parcours de préparation, mariage, tout ce que vous voulez, hein, on a tendance après à l'oublier au quotidien. Et on retombe dans cette communication violente où on envoie à la tronche de l'autre ce qu'on a envie de lui dire, mais en fait, sans penser à dire « Attention, je suis en train de t'exprimer ce que je ressens. Je ne suis pas en train de t'accuser. » Et ça laisse encore une fois la possibilité à l'autre de s'intéresser à ma souffrance plutôt que de mettre son énergie dans le fait de se défendre. Et forcément, la défense risque d'être elle-même expression de violence. Vous voyez, dans ces 5 mystères joyeux, on perçoit bien que le comportement de Marie est un comportement qui à la fois est fort, hein, Marie est une femme forte, et en même temps tout empreint de douceur. Si bien que Marie est reconnue comme cette femme douce, dans ce sens fort du terme, notamment dans cet hymne que vous connaissez sans doute, le Salve Regina. C'est l'une des rares hymnes latines qui est bien connue encore aujourd'hui, même si on n'en fait pas forcément toujours la traduction. Et si vous regardez au texte numéro 4, je vous l'ai mis en latin, hein, « Salve Regina, mater misericordiae », et puis à côté, je vous ai mis la traduction en français. Donc « Salve Regina, salut aux reines, mère de miséricorde », et après, elle est reconnue comme quoi ?« Vita dulcedo et spes nostra, nostra notre, notre spes, notre espérance, vita, vie, et dulcedo, notre douceur ». On reconnaît Marie comme étant notre espérance, parce qu'elle est la première des sauvés, comme étant notre vie, parce que par elle, nous avons reçu l'auteur de la vie, et aussi comme étant notre douceur. Vous voyez ? On ne dit pas de Marie qu'elle est douce, on dit de Marie qu'elle est notre douceur. Vous voyez à quel point cette méditation qui a conduit à faire émerger cet hymne, cette prière du Salve Regina, on est venu à se dire, ça ne suffirait pas de dire que Marie est douce. Il faut qu'on dise qu'elle est notre douceur. Notre douceur d'exemplarité, mais aussi notre douceur. Vous savez, Marie, quand elle intercède, elle nous apporte hein, beaucoup de choses de ce qui nous manque parce qu'elle l'a vécu et qu'elle le vit en plénitude. Et cette prière se termine hein, en disant de Marie, « O clemens, o pia, o dulcis, o clémente, o miséricordieuse, o douce Vierge Marie. » C'est le dernier adjectif que l'on donne à Marie. Ce qui fera dire à saint Bonaventure, docteur de l'Église, quand Jésus dit « Heureux les doux, ils obtiendront la terre promise ben », saint Bonaventure dit « La terre promise, c'est Marie ». Je trouve que c'est intéressant comme interprétation. C'est-à-dire, si nous sommes doux, nous accueillerons comme terre promise la Vierge Marie parce qu'elle est notre douceur. Voyez. Donc, si vous voulez vraiment être en relation profonde avec la Vierge Marie, il faut la douceur. Mais vous comprenez que ça va dans les deux sens. C'est que la relation à la Vierge Marie nous permet d'accueillir la douceur, c'est ce que nous voyons particulièrement dans la personne de Benoît, dans l'histoire de Benoît. Voilà pour la Vierge Marie, hein. Vous pouvez prendre les autres mystères et toute la vie de Marie et voir comment elle fait preuve de cette belle douceur. On peut penser à Cana, magnifique douceur de Marie à Cana, douceur au pied de la croix, vous voyez. Dans toute sa vie, Marie a été un exemple pour nous de douceur. Je passe à une autre figure de sainteté, Saint Vincent de Paul. Alors nous sommes à l'époque de Benoît Tronchurel. Hein. Vincent de Paul meurt 4 ans avant les apparitions du Lot. Hein. Donc on est vraiment sur des événements contemporains. Et on peut dire que son chemin de douceur fait écho d'une certaine manière à ce qui s'est vécu à Notre-Dame du Lot. Quand je parle de chemin de douceur, c'est que vraiment, on part sur quelqu'un qui... comment vous dire ça ? Il y a du boulot, quoi. Et lui-même le reconnaît. Texte numéro 6. La douceur, oh, quelle belle vertu, mais je n'ai pas encore commencé à être doux. Ouais, donc il est au clair sur lui-même, il reconnaît peut-être comme nous qu'il y a quelque chose de désirable, quelque chose de beau dans le fait d'être doux ou douce, mais bon, bah, il reconnaît qu'il n'a pas encore réussi à faire un seul pas là-dessus. Et ce qui est intéressant avec Vincent de Paul, c'est que ce n'est pas une théorie qui va le conduire à être convaincu qu'il lui faut être doux, c'est la rencontre avec les plus pauvres. Non pas parce que les pauvres sont doux, et du temps de Vincent de Paul, sans doute encore moins qu'à d'autres époques, il est confronté à toute la rudesse du monde de la pauvreté, des personnes difficiles, des personnes pas toujours aimables, mais en fait, c'est un acte de foi que Vincent de Paul va poser. Cet acte de foi que Jésus nous invite à poser quand il nous dit « J'avais faim, vous m'avez donné à manger, j'avais soif, vous m'avez donné à boire, j'étais nu, vous m'avez habillé ». Ce que vous avez fait au plus petit d'entre les miens, vous connaissez la suite, hein, c'est à moi que vous l'avez fait. En fait, Vincent de Paul va partir de cet acte de foi fondamental que dans les plus petits, il y a vraiment Jésus. Et donc, s'il veut rejoindre Jésus qui est là dans les plus petits, il lui faut adopter ce qui est le comportement fondamental de Jésus. Venez à moi, car je suis doux et humble de cœur. En fait, on va retrouver le même type d'expérience chez Mère Teresa. Elle priait ainsi, texte numéro 7. « Seigneur, que je te reconnaisse aussi quand tu te caches sous le déguisement de ceux qui sont facilement irritables, exigeants et déraisonnables, et que je dise, Jésus, plein de patience, comme il est doux de te servir. » Voyez, se cache sous le déguisement. Voyez. Quelqu'un qui est dur, quelqu'un qui est désagréable, ça peut être bien de se dire « Hey, j'ai reconnu que tu portais un déguisement, mais je sais que derrière toi, il y a Jésus. Voyez. Et ça nous permet de désamorcer quelque chose de cette violence. Voyez. Parce qu'on peut se dire en plus, tiens, pourquoi tu portes un déguisement? À quoi ça sert de jouer un personnage? Moi, je vous avoue que je pense avoir un peu évolué, Seigneur, pourvu que ce soit vrai, dans le rapport aux personnes orgueilleuses. Des fois, quand on voit des orgueilleux, mais c'est insupportable, quoi. Et en même temps, on peut être touché par une personne orgueilleuse en se disant, mais finalement, son orgueil révèle un tel besoin d'être reconnu, un tel besoin d'être aimé, qu'on peut mépriser la personne orgueilleuse, mais on peut aussi la trouver extrêmement touchante dans sa fragilité. Et dans ces cas-là, on a envie de lui dire, allez, quitte ton déguisement, je t'ai reconnu. Jésus, je sais que tu es là, dans cette personne qui a tellement soif d'amour qu'elle ne sait plus comment l'exprimer, alors elle le manifeste par son orgueil. Je ne vous dis pas qu'il n'y a pas quelque chose de coupable, hein, donc de péché dans l'orgueil, mais que souvent, on joue des personnages pour essayer d'exister, quoi. Et je pense que même avec les plus proches, on peut être attentif à cela. Vous avez un conjoint, un enfant, un parent irritable, de dire hey, « Jésus, je sais que tu es là. Tu es déguisé, hein, mais je sais que tu es là quand même. Et je te reconnais là, Jésus. Et je vais te servir toi, Jésus. Je ne sers pas la personne qui m'énerve sur le moment. Je ne m'en sens pas capable. Mais je peux servir Jésus parce que je sais qu'il est là dans la personne. » Ce n'est pas de la schizophrénie spirituelle, hein, comprenez. C'est juste un acte de foi dans le fait que chaque disciple du Christ est porteur de ce grand mystère. Jésus habite en nous, quoi. C'est bien ce qu'on a vécu de manière encore très concrète tout à l'heure à la messe. Nous avons communié au corps du Christ. Il habite en nous. Voilà. Nous sommes les tabernacles de sa présence. Pour revenir à Vincent de Paul, cette douceur, il va l'exprimer en disant il s'agit plus de convaincre que de vaincre. Voyez, convaincre pour faire grandir l'autre plutôt que vaincre pour se grandir soi-même. Là aussi, ça peut être un point d'intention. Quand je suis dans une tension relationnelle, c'est que je cherche à quoi ? À convaincre pour faire grandir ou à vaincre pour me grandir ? Et là, si je sens que c'est la deuxième option, que je suis encore en capacité à invoquer le Seigneur pour dire « Non, non, Seigneur, je ne vais pas me laisser aller à ce piège de la domination. » J'avance un petit peu. Je passe à une autre figure de sainteté. Je pourrais encore vous dire des petites choses sur Saint Vincent de Paul, mais j'ai mis sur les feuilles quelques-unes de ses réactions. Voici, j'en cite quand même une. C'est au numéro 9. Il a une intercation avec un prêtre, l'abbé de Saint-Cyrin. Et voilà ce que ce prêtre reproche à Monsieur Vincent. On sait qu'à l'époque, les prêtres, on disait Monsieur. Hein. Donc, à Saint Vincent de Paul, il dit ceci. « Vous êtes un ignorant, bien loin de mériter d'être à la tête de votre congrégation. Hein, » Vincent de Paul avait fondé une congrégation. « Vous mériteriez d'en être chassé. Et je suis fort étonné qu'on vous y supporte. » Sympa, le confrère. Hein. Et le saint répond. « Hélas, monsieur, j'en suis plus surpris que vous, car je suis encore plus ignorant que vous ne le pensez. Et si l'on me rendait justice, on ne manquerait pas de me renvoyer des lazaristes. » Voyez. Et ce comportement de douceur, ce n'est pas du cynisme, attention. Hein. Il n'est pas en train d'être cynique devant ce prêtre, mais il est en train de lui dire « Mais vous avez raison. Bien sûr qu'on est toujours tous trop orgueilleux. » Donc il pousse au plus loin le raisonnement de ce prêtre, et c'est aussi une expression de douceur. Vous voyez que c'est une douceur extrêmement forte, là encore. À propos de douceur forte, nous allons passer à la figure de Sainte Thérèse de l'Enfant Jésus. Je pense qu'il n'y a pas beaucoup besoin de préciser la vie de Sainte Thérèse. Hein. Elle est née dans un milieu bourgeois, drame quand elle a 4 ans, sa maman Zélie décède, et puis cette petite, elle va se retrouver quand même pas mal fragilisée. Hein. Elle devient pensive, elle devient hypersensible. Elle va avoir une grande aspiration à rentrer au Carmel, comme c'est déjà le cas de ses sœurs plus âgées, et elle va obtenir dérogation pour pouvoir rentrer au Carmel à l'âge de 15 ans seulement. Alors bien sûr, c'était sa vocation, donc elle y est extrêmement heureuse, elle avait un tellement grand désir d'être au Carmel, mais le Carmel, c'est pas le paradis. Hein ? Se retrouver enfermée pour toute la vie, dans une même maison, avec d'autres personnes, je dis pas avec d'autres femmes, hein, parce que c'est vrai aussi des hommes, quoique avec d'autres femmes, ça devait pas être facile. Voyez, ça ne devait pas être facile. Et voilà que Thérèse de l'Enfant Jésus va expérimenter dans le cadre de cette vie cloîtrée ce que nous expérimentons dans le quotidien. Il ne faut pas imaginer que la vie cloîtrée, c'est une vie qui est hors du réel. Et par exemple, qu'est-ce qui va énerver Thérèse de l'Enfant Jésus? Elle aimait bien aller à l'atelier de peinture. Et qu'est-ce qui l'énervait? C'est quand elle arrivait à l'atelier de peinture et qu'il n'y avait plus les pinceaux à l'endroit où il fallait qu'il y ait les pinceaux. Ça nous arrive combien de fois dans une vie commune, hein? Qu'est-ce qu'a fait la petite Thérèse? Bon, d'abord, elle prend en compte cette réalité. Vous voyez, elle ne cherche pas à planer. Rien n'est à moi, texte numéro 10. Rien n'est à moi, je le sais bien. Mais si, me mettant à l'ouvrage, je trouve pinceau et peinture tout en désordre, si une règle ou un canif a disparu, la patience est bien près de m'abandonner. Et je dois prendre mon courage à deux mains pour ne pas réclamer avec amertume les objets qui me manquent. Bah oui, clairement, dans ce que la petite Thérèse a vécu, il y avait ces réalités de notre quotidien. Et voilà que, forte de sa foi et de sa petite voix, elle va parvenir à transformer, si on peut dire, tous ces désagréments du quotidien. Quand vous savez en plus qu'ils sont quotidiens avec les mêmes personnes pour toute la vie dans le même endroit, ça doit créer une tension particulière. Et qu'est-ce qu'elle va dire d'abord, texte numéro 11, « Je comprends maintenant. » Si c'est « je comprends maintenant », c'est qu'il a fallu du temps pour le saisir. « Je comprends maintenant que la charité parfaite consiste à supporter les défauts des autres, à ne point s'étonner de leurs faiblesses, à s'édifier des plus petits actes de vertu qu'on les voit pratiquer. » Et ça, Thérèse va le vivre d'une manière toute particulière auprès d'une de ses sœurs. Alors cette sœur, elle avait un petit tic. C'est qu'elle passait une partie de son temps à frotter ses dents les unes contre les autres. Ça va, hein, si vous croisez quelqu'un qui fait ça, bon. Sauf que là, c'est la sœur qui était à côté d'elle, à chaque office, pour toute sa vie. Ah ouais. Que nous dit Thérèse? Je vous lis le passage des manuscrits. Aussitôt que cette sœur était arrivée, donc à chaque fois qu'elle venait en prière dans les stalles, elle se mettait à faire un étrange petit bruit qui ressemblait à celui qu'on ferait en frottant deux coquillages l'un contre l'autre. Il n'y avait que moi qui m'en apercevais, car j'ai l'oreille extrêmement fine, un peu trop parfois. Vous dire ma mère, hein, elle écrit à sa sœur qui est sa mère, combien ce petit bruit me fatiguait, c'est chose impossible. J'avais grande envie de tourner la tête et de regarder le coupable, qui, bien sûr, ne s'apercevait pas de son tic. C'était l'unique moyen de l'éclairer. Au fond de mon cœur, je sentais pourtant qu'il valait mieux souffrir cela pour l'amour du bon Dieu et pour ne pas faire de la peine à la sœur. Je restais donc tranquille. J'essayais de m'unir au bon Dieu, d'oublier ce petit bruit. Tout cela était inutile. Je sentais la sueur qui m'inondait et j'étais obligé de faire simplement une oraison de souffrance. Tout en souffrant, là je l'ai mis au numéro 12, tout en souffrant, je cherchais le moyen de le faire non pas avec agacement, mais avec joie et paix, au moins dans l'intime de l'âme. Alors, je tâchais d'aimer ce petit bruit si désagréable. Au lieu d'essayer de ne pas l'entendre, chose impossible, je mettais mon attention à bien l'écouter, comme s'il eût été un ravissant concert. Et toute mon oraison, qui n'était pas celle de quiétude, se passait à offrir ce concert à Jésus. Pas mal, hein? Voyez, ce qui vous agace chez un conjoint, oh, vous l'écoutez avec ravissement et vous l'offrez à Jésus en disant « Mais quelle merveille ce conjoint que tu m'as donné !» Voyez, ah ouais. C'est beau d'arriver à cet acte de foi, vous voyez, qui est vraiment très concret. Je ne peux rien changer à cette situation. Donc, soit je me braque, soit j'ouvre à plus haut que moi. Vous voyez? Et ce n'est pas toujours facile, hein? Mais vraiment, la petite Thérèse avait compris que si elle n'était pas dans la louange, dans le remerciement au Seigneur pour tout, c'en était fini, quoi. Sa vie communautaire se serait passée en amertume, en agacement et en violence, sans doute souvent bien intériorisée, mais quand même réellement présente dans son cœur. Regardez avec une, je ne sais pas si c'est la même sœur ou une autre, texte numéro 13. Encore une fois, elle est lucide, la petite Thérèse. Cette sœur a le talent de me déplaire en toute chose. Ses manières, ses paroles, son caractère me semblaient très désagréables. Que fait la petite Thérèse? Elle se dit, il n'est pas d'artiste qui n'aime à recevoir des louanges de ses œuvres. Et Jésus, l'artiste des âmes, est heureux lorsqu'on ne s'arrête pas à l'extérieur, mais que pénétrant jusqu'au sanctuaire intime qu'il s'est choisi pour demeure, on en admire la beauté. Et donc, au lieu de rester braqué sur cette sœur qu'elle ne supportait pas, elle a dit, Jésus, tu es vraiment un artiste formidable. Tu as fait une œuvre exceptionnelle avec cette sœur. Voyez ? Encore une fois, hein, ce n'est pas de la dérision, ce n'est pas du cynisme, c'est cette capacité à tout rapporter à Jésus. Dernière figure de sainteté que j'aimerais aborder avec vous et qui va nous faire toucher, la douceur du pardon. Ah, là, on va aller aussi sur une question qui est extrêmement complexe. Nous sommes fin 19e, début 20e. La petite Maria naît en 1890 et elle va mourir en 1902 dans des conditions absolument atroces. La famille Goretti, dans le nord de l'Italie, vit dans des conditions familiales, enfin des conditions de vie assez difficiles, et donc doit partager son logement avec un veuf qui a un fils de 17 ans prénommé Alessandro. Et voilà qu'un jour où ils se retrouvent seuls dans la maison, la petite Maria qui a 12 ans et Alessandro qui en a 17 ans, Alessandro surgit et il bloque Maria contre un mur et il cherche à l'agresser sexuellement. Maria refuse, elle se débat, elle repousse les tentatives de son agresseur qui sort de sa poche un poinçon et il frappe Maria à 14 reprises. Puis il s'enfuit. Il laisse la fille par terre. La maman rentre, elle voit sa fille dans cet état, évidemment au plus vite à l'hôpital. Et là, la petite Maria souffre terriblement. L'aumônier arrive. Elle se réjouit, elle dit « Ah, mon père, vous m'apportez Jésus ?» Et le prêtre lui dit, moi je repose et dis « Bon, oui Maria, mais d'abord dites-moi une chose. » Comme notre Seigneur Jésus a pardonné à ses bourreaux, pardonnes-tu à Alessandro ? La fillette a une courte hésitation, elle est sur un lit d'hôpital en souffrant le martyre, et puis elle murmure, oui, pour l'amour de Jésus, je lui pardonne, et je veux qu'il soit un jour avec moi dans le paradis. Que Dieu lui pardonne, car moi, je lui ai pardonné. Peu de temps après, à 15 heures, juste 24 heures après son agression, elle meurt à l'hôpital, et dans les couloirs, on entend « La petite sainte est morte, la petite sainte est morte ». On était le 6 juillet 1902, elle n'avait pas encore 12 ans. Et voilà que ce qui est très touchant et ce qui nous montre aussi une grande force de la douceur, c'est que cette douceur à pardonner que la petite Maria a pu exprimer alors même qu'elle était dans toute l'atrocité de ce qu'elle venait de vivre, cette douceur va se répandre. Vous vous rappelez, on avait parlé de la douceur contagieuse. Il se trouve qu'au cours du procès d'Alessandro, la maman de Maria, Assunta Goretti, déclare d'une voix ferme « Monsieur le Président, je pardonne Alessandro du fond du cœur. » Il se trouve qu'Alessandro va échapper à la peine capitale parce qu'il était mineur au moment des faits. Il est condamné à 30 ans d'emprisonnement. Et peu après son incarcération, l'évêque du diocèse souhaite venir le visiter. Alors les gardiens de la prison disent « Non, mais Monseigneur, vous perdez votre temps. C'est un homme complètement renfermé, il ne parle absolument à personne, vous perdez votre temps à essayer de le visiter. » Et l'évêque dit « Si, si, si, je vais aller le visiter. » Bon, il entre dans la cellule d'Alessandro, et Alessandro est complètement enfermé sur lui-même, pas un mot, et l'évêque lui dit « Alessandro, il m'a semblé que peut-être il y a une chose que vous ignoriez, une chose très importante. » Est-ce que vous savez qu'avant de mourir, Maria vous a pardonné ? » Là, à ce moment-là, le prisonnier s'est mis à pleurer, il est tombé à genoux et il s'est confessé auprès de l'évêque. Et ensuite, l'attitude d'Alessandro a complètement changé. Il est devenu un prisonnier modèle, très attentif aux autres. Il a bénéficié d'une remise de peine. Et voilà que la première chose qu'il a faite en sortant de prison, c'est de venir frapper à la porte de la maison d'Assunta. « Assunta, me reconnaissez-vous ? » Une seconde de silence, le regard se croise. Alessandro, dit-elle. Et il reprend, ma rédemption ne sera pas complète si je n'obtiens pas votre pardon. Assunta, pourrez-vous me pardonner un jour? Réponse de la maman. Mon enfant, ma Marietta t'a pardonné, le bon Dieu t'a pardonné, moi aussi je te pardonne. Ils sont allés ensemble à la messe, ils ont communié ensemble, et puis le jour de Noël, ils ont partagé le repas chez leur curé. Maria Goretti a été proclamée bienheureuse le 27 avril 1947. Elle a été béatifiée en juin 1950. C'est la première fois dans l'histoire de l'Église qu'une maman était présente à la canonisation de sa fille. Et dans l'assemblée, il y avait qui ? Alessandro, qui était devenu membre du tiers ordre franciscain et jardinier d'un couvent de Capucins. Il est mort là-bas en 1970. Maria Goretti est souvent présentée comme la martyre de la pureté. Et je trouve que c'est beau de pouvoir l'invoquer sur ces questions-là, de la sexualité. Mais elle est aussi la martyre de la douceur du pardon contagieux. Voyez. Et souvent, par rapport au pardon, on peut s'arrêter sur un positionnement qui n'est pas forcément violent, mais qui porte en fait une forme de violence. Attention, hein, je dis ça avec des guillemets, parce qu'il ne s'agit pas du tout de nier la souffrance. On ne peut pas pardonner si on fait comme si on n'était pas blessé. Et justement, à travers l'exemple de Maria et de la fécondité, on pourrait dire, de sa douceur de pardon, il me semble qu'on peut trouver des clés pour une véritable douceur dans nos capacités à pardonner. Je vous propose trois ou quatre clés essentielles. La première clé qui me semble essentielle, vous allez voir que c'est applicable dans tous nos comportements pour faire preuve de davantage de douceur, c'est de sortir de la logique du gagnant ou du perdant. Oui. Si on cherche à ce qu'il y en ait un qui l'emporte sur l'autre, ce ne sera pas possible. On va bloquer le chemin de croissance. Oui. Sortir de la logique du gagnant et du perdant, c'est ce que Jésus nous propose hein, quand il dit « Je vous dis de ne pas pardonner jusqu'à 7 fois, mais jusqu'à 70 fois 7 fois ». Il nous invite à sortir du calcul. On n'est pas en train de compter les points. Voilà. Jésus nous dit « Sortez de la logique de calcul » et à ce moment-là, il y aura quelque chose d'authentique et même de possible dans votre pardon. Si vous comptez les points, ça ne marchera pas. Voyez. Ça, c'est la première condition. Qu'il n'y ait pas un gagnant ou un perdant, ou plutôt que ce soit la relation qui soit gagnante et non pas l'un des deux dans la relation qui soit gagnant ou perdant. Deuxième point essentiel pour nous chrétiens, c'est de renoncer à être l'unique auteur de notre pardon. Voyez. Sinon, qu'est-ce que vous voulez, quand on a été blessé, notre tête peut dire « oui, il faut que je pardonne parce que je suis chrétien ou chrétienne », mais nos tripes n'y arrivent pas, parce qu'il y a quelque chose en nous qui a été trop blessé. Je trouve intéressant, je ne sais pas si c'est juste comme interprétation, mais je pense qu'elle est juste, je la laisse à votre discernement. Je trouve intéressant que sur la croix, l'une des dernières paroles de Jésus n'est pas « Père, je leur pardonne », mais « Père, pardonne-leur ». Voyez. Je pense que Jésus, dans toute la réalité, attention, sur la croix, Jésus a vraiment vécu la souffrance la plus horrible. Et je crois que dans son humanité, il n'est pas en capacité de pouvoir dire une parole de pardon. Je ne dis pas qu'il ne veut pas pardonner, voyez, mais il y a quelque chose là de cette souffrance tellement envahissante qu'il n'est pas en capacité, me semble-t-il, hein, encore une fois, c'est mon interprétation, de dire « Père, je leur pardonne ». Mais il peut reconnaître qu'il n'est pas l'unique auteur du pardon, et donc il renvoie à son père. « Père, pardonne-leur ». Et ainsi, on comprend que le pardon, ce n'est pas le fruit de nos efforts, sinon ça va marcher quelquefois. Mais le pardon, c'est quelque chose de l'ordre d'un don, un don de l'Esprit-Saint que nous laissons agir en nous. Ce n'est pas moi qui pardonne, c'est le Seigneur qui pardonne en moi. Voyez. Troisième clé, me semble-t-il, d'un pardon authentique, c'est de ne pas faire de l'oubli le critère du pardon. Et des fois, une confusion. En Dieu, pardonner, c'est oublier, ou plutôt pardonner, c'est anéantir, parce que quand on va confesser notre mal à Dieu, il l'anéantit. Il ne le met pas de côté. Nous, des fois, on pardonne en disant « Oui, je te pardonne. Hein, tu parles le dossier, je le mets bien de côté. Si jamais tu reviens, je ressors l'ensemble du contentieux. » Paf. Ce n'est pas la manière de pardonner de Dieu. Le pardon de Dieu, passant parce qu'il est pardon, jaillit de la croix, il est puissance d'anéantissement du mal. Mais pour nous, dans notre réalité humaine, il ne s'agit pas de faire de l'oubli le test d'un pardon authentique. Voyez, on peut avoir pardonné, et puis quand on recroise la personne qui nous a offensés, ça nous fait mal. C'est pas parce que j'ai pas réussi à pardonner, c'est juste parce que j'ai été vraiment blessé. Et quand on a été blessé, nous savons bien, sur le plan physiologique, comme psychologique, et donc comme spirituel, que c'est pas en niant la blessure qu'elle va guérir, c'est en la soignant. Voyez. Donc il s'agit pas de nier la blessure, mais il s'agit de se dire, tiens, est-ce qu'il n'y a pas autre chose que la blessure? Est-ce que je vais limiter ma relation à cette personne à la blessure qu'elle m'a infligée? Voilà ces quelques figures de sainteté que je voulais vous proposer comme autant de... Alors vous savez, ce n'est pas François qui dit ça, attention, avec les saints, on ne fait pas du copier-coller. Donc il ne s'agit pas de dire, moi je vais devenir Maria Goretti ou je vais devenir Vincent de Paul. Hein. Il dit, les saints ne sont pas faits pour être copiés, ils sont faits pour nous inspirer. Et peut-être que ça peut être intéressant de vous dire, tiens, quelle est la figure de sainteté qui peut le plus vous inspirer pour vous aider à avancer sur le chemin de la douceur? Personnellement, il y a une figure de sainteté qui me parle beaucoup, c'est Saint François de Sales. On va terminer par la prière de Saint François de Sales sur la douceur qui se trouve sur la feuille verte. Non, elle n'est pas verte du tout, elle est rose. On va la dire ensemble, sachant qu'au verso de la feuille, il y a justement un très beau texte de François de Sales qui pourrait nourrir votre méditation, voire votre discussion en couple ou entre amis, pour faire encore quelques pas sur le chemin de la douceur. Ensemble, nous disons, Seigneur, avec ton aide, je veux m'exercer à la douceur dans les rencontres et les contrariétés quotidiennes. Dès que je m'apercevrai que la colère s'allume en moi, je recueillerai mes forces, non avec violence, mais doucement, et je chercherai à rétablir mon cœur dans la paix. Sachant que je ne peux rien seul, je prendrai soin de t'appeler au secours, comme le firent les apôtres ballottés par la mer en furie. Enseigne-moi à être doux avec tous, même avec ceux qui m'offensent ou me sont opposés, et jusqu'avec moi-même, ne m'accablant pas à cause de mes défauts. Quand je tomberai, malgré mes efforts, je me reprendrai doucement et dirai « Allons, mon pauvre cœur, relevons-nous et quittons cette fosse pour toujours. Recourons à la miséricorde de Dieu, elle nous viendra en aide. » Au nom du Père, du Fils et du Saint-Esprit. Amen. Amen.

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2: Tu n'as pas le droit d'avoir la femme de ton frère pour femme. Matthieu 14, 4.

Homélie du pape François, lors de la visite pastorale à la paroisse romaine Sainte-Marie de l'Oraison, le dimanche 16 mai 2014. Dans l'Oraison, au début de la messe, nous avons demandé au Seigneur deux grâces. Écouter ton Fils bien-aimé, pour que notre foi soit nourrie de la parole de Dieu, et l'autre grâce, purifier les yeux de notre esprit, pour que nous puissions jouir un jour de la vision de la gloire. Écoutez. La grâce d'écouter et la grâce de purifier nos yeux. Cela est justement en lien avec l'évangile que nous venons d'entendre. Lorsque le Seigneur se transfigure devant Pierre, Jacques et Jean, ils entendent la voix du Père qui dit « Celui-ci est mon Fils, écoutez-le ». La grâce d'écouter Jésus. Pourquoi ? Pour nourrir notre foi avec la parole de Dieu. Et cela est la tâche du chrétien. Quelles sont les tâches du chrétien ? Peut-être me direz-vous aller à la messe le dimanche, faire jeûne et abstinence pendant la semaine sainte, faire ceci. Mais la première tâche du chrétien est d'écouter la parole de Dieu, écouter Jésus, parce qu'il nous parle et il nous sauve avec sa parole. Et avec cette parole, il rend aussi notre foi plus robuste, plus forte. Écoutez Jésus. Mais mon père, moi j'écoute Jésus, je l'écoute beaucoup. Oui, et qu'écoutes-tu ? J'écoute la radio, j'écoute la télévision, j'écoute les commérages des personnes. Nous écoutons beaucoup de choses pendant la journée, beaucoup de choses. Mais je vous pose une question, prenons-nous un peu de temps chaque jour pour écouter Jésus, pour écouter la parole de Jésus. À la maison, avons-nous l'évangile ? Et chaque jour, écoutons-nous Jésus dans l'évangile ? Lisons-nous un passage de l'évangile ? Ou bien, nous n'en avons pas l'habitude, écoutez la parole de Jésus pour nous nourrir. Cela signifie que la parole de Jésus est le repas le meilleur pour l'âme. Il nourrit notre âme, il nourrit notre foi. Moi, je vous suggère aussi d'avoir un petit évangile, tout petit, à porter dans votre poche, votre sac, et quand nous avons un peu de temps dans le bus, peut-être, quand c'est possible dans le bus, parce que souvent dans le bus, nous sommes un peu obligés de garder l'équilibre, et aussi de défendre nos poches. Mais quand tu es assis, ici ou là, tu peux lire, même pendant la journée, prendre l'évangile et lire deux petits mots. L'évangile toujours avec nous. De certains martyrs des premiers temps, on disait, Sainte Cécile par exemple, qu'ils emportaient toujours l'évangile avec eux. Ils emportaient l'évangile. Elle, Cécile, emportait l'évangile. Parce que c'est vraiment notre premier repas, c'est la parole de Jésus, c'est celle qui nourrit notre foi. Et puis la deuxième grâce que nous avons demandée, est la grâce de la purification des yeux de notre esprit, pour préparer les yeux de l'esprit à la vie éternelle. Purifiez nos yeux. Je suis invité à écouter Jésus, et Jésus se manifeste, et avec sa transfiguration, il nous invite à le regarder. Et regarder Jésus purifie nos yeux, et les prépare à la vie éternelle, à la vision du ciel. Peut-être nos yeux sont-ils un peu malades, parce que nous voyons tant de choses qui ne sont pas de Jésus, qui sont même contre Jésus, des choses du monde, des choses qui ne font pas de bien à la lumière de l'âme. Et ainsi cette lumière s'éteint lentement, et sans le savoir, nous finissons dans l'obscurité intérieure, dans l'obscurité spirituelle, dans l'obscurité de la foi, une obscurité parce que nous ne sommes pas habitués à regarder, à imaginer les choses de Jésus. Voilà ce que nous avons demandé aujourd'hui au Père, qu'il nous enseigne à écouter Jésus et à regarder Jésus. Écoutez sa parole et pensez à ce que je vous disais de l'Évangile, c'est très important. Et regardez. Quand je lis l'Évangile, imaginez et regardez comment était Jésus, comment il faisait les choses. Et ainsi notre intelligence, notre cœur progresse sur le chemin de l'espérance où le Seigneur nous place, comme nous avons entendu qu'il a fait avec notre père Abraham. Rappelez-vous toujours, écoutez Jésus pour rendre notre foi plus forte, regardez Jésus pour préparer nos yeux à la belle vision de son visage où nous tous, puisse le Seigneur nous en donner la grâce, nous nous retrouverons pour une messe sans fin.

Homélie du pape François lors du pèlerinage en Terre Sainte à l'occasion du 50e anniversaire de la rencontre à Jérusalem entre le pape Paul VI et le patriarche Athénagoras au cours de la messe sur l'International Stadium à Amman le samedi 24 mai 2014. Dans l'Évangile, nous avons entendu la promesse de Jésus aux disciples « Je prierai le Père » et il vous donnera un autre paraclet pour qu'il soit avec vous à jamais. Le premier paraclet est Jésus lui-même, l'autre est l'Esprit Saint. Nous nous trouvons ici, non loin du lieu, où l'Esprit Saint est descendu avec puissance sur Jésus de Nazareth, après que Jean l'ait baptisé dans le Jourdain. Et je vais m'y rendre aujourd'hui. L'Évangile de ce dimanche, ainsi que ce lieu, dans lequel, par la grâce de Dieu, je suis en pèlerinage, nous invite à méditer sur l'Esprit Saint, sur ce qu'il accomplit dans le Christ et en nous, et que nous pouvons résumer ainsi, l'Esprit Saint accomplit trois actions, il prépare, il oint, il envoie. Au moment du baptême, l'Esprit se pose sur Jésus pour le préparer à sa mission de salut. Mission caractérisée par le style du serviteur humble et doux, prêt au partage et au don total de soi. Mais l'Esprit Saint, présent dès le début de l'histoire du salut, avait déjà opéré en Jésus au moment de sa conception dans le sein virginal de Marie de Nazareth, réalisant l'événement admirable de l'incarnation. L'Esprit Saint viendra sur toi, il te couvrira de son ombre, dit l'ange à Marie, et tu enfanteras un fils auquel tu donneras le nom de Jésus. Ensuite, l'Esprit Saint avait agi en Siméon et Anne le jour de la présentation de Jésus au temple. Tous deux dans l'attente du Messie, tous deux inspirés par l'Esprit Saint, Siméon et Anne ont eu l'intuition, à la vue de l'enfant, qu'il est vraiment celui qui est attendu par tout le peuple. Dans l'attitude prophétique des deux vieillards s'exprime la joie de la rencontre avec le Rédempteur et, dans un certain sens, une préparation de la rencontre entre le Messie et le peuple a lieu. Les diverses interventions de l'Esprit Saint font partie d'une action harmonique, d'un unique projet divin d'amour. La mission de l'Esprit Saint, en effet, est de générer l'harmonie, lui-même est harmonie, et de faire la paix dans les différents contextes et entre les sujets divers. La diversité de personnes et de pensées ne doit pas provoquer refus et obstacles, parce que la variété est toujours un enrichissement. Par conséquent, aujourd'hui, invoquons avec un cœur ardent l'Esprit Saint en lui demandant de préparer la route de la paix et de l'unité. En deuxième lieu, l'Esprit Saint oint. Il a oint intérieurement Jésus et il oint les disciples pour qu'ils aient les mêmes sentiments que Jésus et puissent ainsi assumer dans leur vie les attitudes qui favorisent la paix et la communion. Avec l'onction de l'Esprit Saint, notre humanité est marquée de la sainteté de Jésus-Christ. Et cette onction nous rend capables d'aimer nos frères avec l'amour même dont Dieu nous aime. Par conséquent, il est nécessaire de poser des gestes d'humilité, de fraternité, de pardon, de réconciliation. Ces gestes sont les prémices et la condition pour une paix vraie, solide et durable. Demandons au Père de nous oindre, afin que nous devenions pleinement ses enfants, toujours plus conformes au Christ, pour nous sentir tous frères, et ainsi éloigner de nous rancunes et divisions, et pouvoir nous aimer fraternellement. C'est ce que Jésus nous a demandé dans l'Évangile, « Si vous m'aimez, vous garderez mes commandements, et je prierai le Père, et il vous donnera un autre paraclet, pour qu'il soit avec vous, à jamais. » Et enfin, l'Esprit Saint envoie. Jésus est l'envoyé, rempli de l'Esprit Saint du Père. Oint du même Esprit, nous sommes aussi envoyés comme messagers et témoins de paix. Combien le monde a besoin de nous comme messagers de paix, comme témoins de la paix. C'est une nécessité qu'a le monde. Alors, le monde nous demande de faire ceci, porter la paix, témoigner de la paix. La paix ne peut s'acheter, elle ne se vend pas. La paix

ainsi que leurs parents. Mon cœur s'adresse aussi aux nombreux réfugiés chrétiens, et nous tous également, avec notre cœur, adressons-nous à eux, aux nombreux réfugiés chrétiens provenant de la Palestine, de la Syrie et de l'Irak. Portez à vos familles et à vos communautés mon salut et ma proximité. Chers amis, chers frères, l'Esprit Saint est descendu sur Jésus près du Jourdain et a commencé son œuvre de rédemption pour libérer le monde du péché et de la mort. Demandons-lui de préparer nos cœurs à la rencontre avec nos frères, au-delà des différences d'idées, de langues, de culture, de religion. Demandons-lui d'oindre tout notre être de l'huile de sa miséricorde qui guérit les blessures des erreurs, des incompréhensions, des controverses. Demandons-lui la grâce de nous envoyer avec humilité et douceur sur les sentiers exigeants mais féconds de la recherche de la paix.

Homélie du pape François lors du pèlerinage en Terre Sainte à l'occasion du 50e anniversaire de la rencontre à Jérusalem entre le pape Paul VI et le patriarche Athénagoras, au cours de la messe place de la Mangeoire à Bethléem, le dimanche 25 mai 2014. Et voici le signe qui vous est donné. Vous trouverez un enfant emmailloté et couché dans une mangeoire. Quelle grande grâce de célébrer l'Eucharistie en ce lieu où est né Jésus. Je remercie Dieu et je vous remercie, vous qui m'avez accueilli pendant mon pèlerinage. Le président Mahmoud Abbas et les autres autorités, le patriarche Fouad Toual, les autres évêques et les ordinaires de Terre Sainte, les prêtres, les bons franciscains, les personnes consacrées et tous ceux qui œuvrent pour tenir vive la foi, l'espérance et la charité en ces territoires. Les représentations de fidèles provenant de Gaza, de la Galilée, les migrants de l'Asie et de l'Afrique, merci de votre accueil. L'enfant Jésus, né à Bethléem, est le signe donné par Dieu à qui attendait le salut. Et il reste pour toujours le signe de la tendresse de Dieu et de sa présence dans le monde. L'ange dit au berger, « Voici le signe qui vous est donné, vous trouverez un enfant. » Aujourd'hui également, les enfants sont un signe d'espérance, signe de vie, mais aussi signe diagnostique pour comprendre l'état de santé d'une famille, d'une société, du monde entier. Quand les enfants sont accueillis, aimés, défendus, protégés dans leurs droits, la famille est saine, la société est meilleure, le monde est plus humain. Pensons à l'œuvre que réalise l'Institut FETA Paul VI en faveur des enfants palestiniens sourds-muets. C'est un signe concret de la bonté de Dieu, c'est un signe concret que la société s'améliore. Dieu aujourd'hui nous répète à nous aussi, hommes et femmes du 21e siècle, voici le signe qui vous est donné, cherchez l'enfant. L'enfant de Bethléem est fragile, comme tous les nouveau-nés. Il ne sait pas parler, et pourtant, il est la parole qui s'est faite chair, venue changer le cœur et la vie des hommes. Cet enfant, comme tout enfant, est faible et a besoin d'être protégé. Aujourd'hui également, les enfants ont besoin d'être accueillis et défendus depuis le sein maternel. Malheureusement, dans ce monde qui a développé les technologies les plus sophistiquées, il y a encore de nombreux enfants dans des conditions inhumaines qui vivent en marge de la société, dans les périphéries des grandes villes ou dans les zones rurales. De nombreux enfants aujourd'hui sont encore exploités, maltraités, tenus en esclavage, objets de violences et de trafics illicites.

De nombreux enfants sont aujourd'hui déracinés, réfugiés, parfois noyés dans les mers, spécialement dans les eaux de la Méditerranée. De tout cela, nous avons honte aujourd'hui devant Dieu, ce Dieu qui s'est fait enfant. Et nous nous demandons, qui sommes-nous devant l'enfant Jésus? Qui sommes-nous devant les enfants d'aujourd'hui? Sommes-nous comme Marie et Joseph, qui accueillent Jésus et en prennent soin avec amour maternel et paternel? Ou bien sommes-nous comme Hérode, qui veut l'éliminer? Sommes-nous comme les bergers, qui vont en toute hâte, s'agenouillent pour l'adorer et offrent leurs humbles présents? Ou sommes-nous indifférents? Sommes-nous peut-être des rhéteurs et des piétistes, des personnes qui exploitent les images des enfants pauvres à des fins lucratives? Sommes-nous capables de nous tenir à côté d'eux, de perdre du temps avec eux? Savons-nous les écouter, les défendre, prier pour eux et avec eux? Ou bien les négligeons-nous pour nous occuper de nos intérêts? Voici le signe qui nous est donné. Vous trouverez un enfant. Peut-être cet enfant pleure-t-il. Il pleure parce qu'il a faim, parce qu'il a froid, parce qu'il veut rester dans les bras. Aujourd'hui également, les enfants pleurent. Ils pleurent beaucoup, et leurs pleurs nous interpellent. Dans un monde qui met au rebut chaque jour des tonnes de nourritures et de médicaments, il y a des enfants qui pleurent en vain de faim et de maladies facilement curables. En un temps qui proclame la sauvegarde des mineurs, se commercialisent les armes qui finissent dans les mains d'enfants soldats, se commercialisent des produits confectionnés par de petits travailleurs esclaves, leurs pleurs sont étouffés, les pleurs de ces enfants sont étouffés. Ils doivent combattre, ils doivent travailler, ils ne peuvent pas pleurer. Mais leur mère, Rachel d'aujourd'hui, pleure pour eux, elle pleure leurs enfants et ne veulent pas être consolés. Voici le signe qui vous est donné. Vous trouverez un enfant. L'enfant Jésus né à Bethléem, chaque enfant qui naît et qui grandit en chaque partie du monde est un signe diagnostique qui nous permet de vérifier l'état de santé de notre famille, de notre communauté, de notre nation. De ce diagnostic franc et honnête peut jaillir un nouveau style de vie où les relations ne soient plus de conflits, d'oppression, de consommation, mais soient des relations de fraternité, de pardon et de réconciliation, de partage et d'amour. Ô Marie, Mère de Jésus, toi qui as accueilli, enseigne-nous à accueillir. Toi qui as adoré, enseigne-nous à adorer. Toi qui as suivi, enseigne-nous à suivre.

pape François lors du pèlerinage en Terre Sainte à l'occasion du 50e anniversaire de la rencontre à Jérusalem entre le pape Paul VI et le patriarche Athénagoras. Au cours de la messe avec les ordinaires de Terre Sainte et avec la suite papale, dans la salle du Cénacle à Jérusalem, le lundi 26 mai 2014. C'est un grand don que le Seigneur nous fait de nous réunir ici au Cénacle pour célébrer l'Eucharistie. Alors que je vous salue avec une joie fraternelle, je désire adresser une pensée affectueuse aux patriarches catholiques orientaux qui ont pris part ces jours-ci à mon pèlerinage. Je désire les remercier pour leur présence significative, pour moi particulièrement précieuse, et je les assure qu'ils ont une place spéciale dans mon cœur et dans ma prière. Ici, en ce lieu où Jésus consomma la dernière scène avec ses apôtres, où, ressuscité, il apparut au milieu d'eux, où l'Esprit Saint descendit avec puissance sur Marie et sur les disciples. Ici est née l'Église, et elle est née en sortie. D'ici, elle est partie, avec le pain rompu entre les mains, les plaies de Jésus dans les yeux et l'Esprit d'amour dans le cœur. Au Cénacle, Jésus ressuscité, envoyé du Père, communiqua aux apôtres son Esprit Saint, et avec sa force, il les envoya renouveler la face de la terre. Sortir, partir, ne veut pas dire oublier. L'Église en sortie garde la mémoire de ce qui est arrivé ici. L'Esprit Paraclet lui rappelle chaque parole, chaque geste, et en révèle le sens. Le Cénacle nous rappelle le service, le lavement des pieds que Jésus a accompli, comme exemple pour ses disciples. Se laver les pieds les uns les autres signifie s'accueillir, s'accepter, s'aimer, se servir réciproquement. Cela veut dire servir le pauvre, le malade, l'exclu, celui qui ne m'est pas sympathique, celui qui me gêne. Le Cénacle nous rappelle avec l'Eucharistie, le sacrifice. Dans chaque célébration eucharistique, Jésus s'offre pour nous au Père, pour que nous aussi, nous puissions nous unir à lui en offrant à Dieu notre vie, notre travail, nos joies et nos peines, tout offrir en sacrifice spirituel. Le Cénacle nous rappelle aussi l'amitié. « Je ne vous appelle plus serviteur, dit Jésus aux 12, je vous appelle mes amis. » Le Seigneur fait de nous ses amis. Il nous confie la volonté du Père et se donne lui-même à nous. C'est cela l'expérience la plus belle du chrétien, et d'une façon particulière, du prêtre, devenir l'ami du Seigneur Jésus et découvrir dans son cœur qu'il est un ami. Le Cénacle nous rappelle le départ du Maître et la promesse de se retrouver avec ses amis. « Quand je serai parti, je reviendrai et je vous emmènerai auprès de moi afin que là où je suis, vous soyez vous aussi. » Jésus ne nous laisse pas, il ne nous abandonne jamais. Il nous précède dans la maison du Père, et là, il veut nous emmener avec lui. Mais le Cénacle rappelle aussi la bassesse, la curiosité, qui est celui qui trahit, la trahison. Et cela peut être chacun de nous, pas seulement et toujours les autres, qui revit ses attitudes quand nous regardons avec suffisance le frère, quand nous le jugeons, quand nous trahissons Jésus par nos péchés. Le Cénacle nous rappelle le partage, la fraternité, l'harmonie, la paix entre nous. Que d'amour, que de bien jaillit du Cénacle, que de charité est sorti d'ici, comme un fleuve de sa source, qui au début est un ruisseau, puis s'élargit et devient grand. Tous les saints ont puisé ici. Le grand fleuve de la sainteté de l'Église prend toujours son origine ici, toujours de nouveau, du cœur du Christ, de l'Eucharistie, de son Esprit Saint. Le Cénacle, enfin, nous rappelle la naissance de la nouvelle famille, l'Église, notre Sainte Mère, l'Église hiérarchique, constituée par Jésus ressuscité. Une famille qui a une mère, la Vierge Marie. Les familles chrétiennes appartiennent à cette grande famille et trouvent en elle la lumière et la force pour marcher et se renouveler à travers les peines et les épreuves de la vie. Tous les enfants de Dieu, de tout peuple et de toute langue, tous frères et enfants de l'unique Père qui est dans les cieux, sont invités et appelés à faire partie de cette grande famille. C'est l'horizon du Cénacle, l'horizon du ressuscité et de l'Église. D'ici, par l'Église en sortie, animée par le souffle vital de l'Esprit, recueillie en prière avec la Mère de Jésus, elle revit toujours l'attente d'une effusion nouvelle de l'Esprit Saint. Que descende de ton Esprit, Seigneur, qu'il renouvelle la face de la terre. Amen.

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2: 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Lévitique 19, 18.

Dilexitnos. Cette encyclique du pape, il faut la lire. C'est un peu le résumé de tout l'enseignement du pape, tout ce qu'il tient pour important pour l'Église. Et en fait, il y a des gens qui ne comprennent pas ou qui reprochent à François de faire une organisation non gouvernementale de l'Église avec le souci pour l'écologie, etc. Mais si on lit Dilexitnos, on comprend le cœur du pape. Pourquoi il s'occupe aussi de l'écologie, ou plutôt des hommes dans le changement climatique. C'est vraiment la pensée du pape qui est exprimée dans cette encyclique. Il faut la lire, il faut la connaître. Alors c'est un enseignement général sur le Sacré-Cœur. Et il commence avec des points généraux qu'il tient d'un confrère jésuite qui est déjà décédé. Et quand il a été admis à la Compagnie de Jésus, c'est le père Bergoglio qui l'a accueilli au noviciat, comme maître des novices. Et il y a une amitié qui s'est développée entre le maître de novice et ses novices, une amitié centrée naturellement sur Jésus. Et le pape dit qu'il a appris pas mal de choses de cet ancien novice qui travaillait à la revue La Civiltà Cattolica à Rome. Et le pape nous cite les saints les plus importants dans la spiritualité du cœur de Jésus, en commençant par saint François de Sales, Marguerite Marie Alacoque, Claude la Colombière, et en passant à Charles de Foucault et à la petite Thérèse. Je ne vais pas résumer toute l'encyclique parce que cela vous enlèverait la joie de la lire et de la découvrir vous-même. Mais le pape donne un rôle important d'interprète à Claude la Colombière pour toute la spiritualité et la dévotion de Marguerite Marie Alacoque. Vous savez que le pape a une notion de la tradition qui est une tradition vivante, une tradition qui ne cesse jamais de s'enrichir, et où l'Église, qui est pèlerine à travers les âges, enrichit cette tradition on pourrait presque dire à chaque moment. Et il voit qu'un enrichissement a été fait dans cette tradition du Sacré-Cœur par Claude de la Colombière. Pourquoi? Parce qu'il a apporté l'élément des exercices spirituels. Ça ne veut pas dire que tout le monde qui a une dévotion, une spiritualité du Sacré-Cœur doit faire les 30 jours des exercices. Mais il y a là une rencontre entre la spiritualité des exercices, comme elle a été vécue par Saint Claude, et la spiritualité de Marguerite Marie Alacoque. Et le pape nous dit qu'il faut faire attention, parce que si on sépare les deux saints, on pourrait avoir une image fausse de Marguerite Marie Alacoque et de ce qu'elle a écrit. On pourrait mettre trop l'accent sur tout ce qui est réparation et sur tout ce qui est pénitence. Je m'explique. Naturellement, le pape n'est pas contre ces éléments-là. Il ne pourrait pas l'être. Mais il a le souci que nous sommes aujourd'hui dans une époque complètement déchristianisée. Et on le voit. Et cette déchristianisation n'est pas seulement à l'extérieur. Donc le pape n'est pas du tout d'accord avec l'image d'une église
qui doit combattre cette sécularisation, dit que tout d'abord, Dieu est aussi présent dans le monde sécularisé, il faut le chercher et le trouver. Et d'autre part, la sécularisation est aussi dans nos cœurs. Il faut nous en rendre compte. Et c'est peut-être le plus grand défi que l'Église ait eu jusqu'à maintenant. Dans nos sociétés actuelles, il n'y a plus de place pour Dieu. Dieu est une parole qui n'est plus comprise. Quand j'étais jeune étudiant de théologie, j'ai beaucoup aimé la théologie du père Karl Rahner, qui disait en fait que tout le monde était des chrétiens anonymes, des gens qui étaient à la recherche du mystère absolu qu'est Dieu. Mais je me suis rendu compte par après que Dieu n'est pas connu dans toutes les langues et dans toutes les cultures. Quand saint François Xavier est allé au Japon, il prêchait en espagnol. Et il y avait un espagnol qui avait vécu à l'étranger qui a fait la traduction. Alors, pour traduire Dieu, il a pris le nom japonais de Dai Nishi, qui veut dire la grande lumière, qui est une des invocations du Bouddha. Et en fait, après, les pères se sont rendus compte que beaucoup des nouveaux convertis, en fait, étaient bouddhistes. Ils pensaient que c'était surtout comme ils venaient de l'Occident, le bouddhisme aussi est venu de l'Occident, de l'Inde, au Japon, donc que c'était une nouvelle forme de bouddhisme. Et les pères étaient consternés, ils ont changé le nom de Dieu, ils prenaient le latin « Deus » pour parler de Dieu en japonais. Bon, vous connaissez l'histoire des persécutions au Japon, 250 ans, il n'y avait pas de prêtres au Japon. Et ensuite, avec l'arrivée des prêtres à la mission étrangère de Paris, il y avait de nouveau une église, et pour parler de Dieu, on disait « Tenshu », le Seigneur du ciel, pris du chinois. Aujourd'hui, on dit « Kami ». Les Kami sont les forces, les divinités du shintoïsme. Donc, nous en sommes au quatrième, la quatrième parole pour Dieu au Japon, parce que ce concept n'existe pas dans la pensée japonaise. Et je me rends compte, en parlant avec des jeunes, qu'ils ne comprennent pas quand on dit Dieu. Donc, il faut commencer l'évangélisation vraiment à la base, mais Dieu n'entre pas par un concept dans nos têtes. Dieu entre par une expérience. Et je pense, si nous ne réussissons pas à creuser l'intériorité, à faire de nos cœurs un temple de l'Esprit Saint, et que nous ne puissions pas rayonner la joie de l'Évangile, ben Dieu disparaîtra en Europe. Donc c'est à nous, nous sommes les gardiens de cette tradition, de cette foi en Dieu, et nous devons transmettre cette foi à la nouvelle génération qui vit dans un monde totalement différent. Et alors, il y a un danger pour la religiosité. Il y a une religiosité où on utilise toutes les paroles de Dieu, etc., mais où on ne connaît plus la réalité de Dieu, où Dieu devient un vocabulaire. Alors, imaginez dans ce système, quand on parle de réparation, ce que ça pourrait signifier. Ce serait une sorte de masochisme spirituel, non ? Où on va contre ce qui est humain en nous et où on retranche avec le mal beaucoup de choses bonnes et voulues par Dieu. Donc, on ne peut pas utiliser ces paroles de réparation et de pénitence sans être en but
de la parole et de la réalité de l'amour divin. Parce que sans cet amour divin, ça devient un système païen, un système peut-être religieux, mais qui manque d'âme, qui manque Dieu. Et dans les exercices de Saint-Ignace, il y a la rencontre où on est tout le temps avec Jésus. Il y a les méditations sur les mystères du Christ. Vous savez que ce n'est pas Saint-Ignace qui a inventé les mystères du Christ, hein? Il se base sur une tradition spirituelle séculière de beaucoup de siècles où le Christ était toujours le centre. Et le retraitant, celui qui fait les exercices, est appelé à regarder dans sa méditation, dans sa prière, les différentes scènes où Jésus agit. Et alors, on peut avoir des points de vue différents. On peut regarder tout simplement avec une certaine distance. On peut regarder de près. On peut prendre un rôle de celui qui est guéri par Jésus pour faire l'expérience, pour goûter intérieurement comment Jésus agit avec les hommes. Et c'est très important parce que là, on rencontre le cœur de Jésus en action. Jésus, tout d'abord, rencontre les hommes. Il va à la rencontre. Je peux vous citer un exemple, Zachée. Alors, Zachée, nous le savons, était un grand pécheur. Il vivait complètement hors la loi. Il ne connaissait pas la loi. Il la connaissait, mais il l'ignorait. Il voulait s'enrichir. Mais quelque part dans son cœur, il avait quand même un désir de faire bien, un désir d'être sauvé. Il entend parler de Jésus. Il veut le rencontrer et il monte sur un arbre. Déjà là, c'est un acte d'humilité. C'était quelqu'un de riche, quelqu'un d'important. Le fait de grimper sur l'arbre est déjà un acte d'humilité. Et alors Jésus passe et il s'arrête. Et on peut s'imaginer que beaucoup de gens qui ont accompagné Jésus n'étaient pas très contents de cet arrêt. Comment? Il s'arrête pour entamer le dialogue avec un pécheur, avec quelqu'un qui vit contre la loi de Dieu, quelqu'un dont les péchés sont publics. Mais Jésus ne semble pas s'en soucier. Il regarde, et ce regard de Jésus est quelque chose qui touche les cœurs. Dans le regard de Jésus, c'est le cœur de Jésus qui rencontre le cœur des hommes. Et voilà, Jésus va manger chez lui. De nouveau un scandale pour les gens bien pensants. Comment peut-il aller chez un pécheur et manger avec lui? C'est contre la loi. Jésus agit contre la loi. Et alors, il y a Zachée qui se convertit. Et il dit qu'il va donner la moitié de ses biens aux pauvres. C'est beau, ce cœur à cœur de Jésus avec Zachée. Comment agirait l'Église officielle aujourd'hui, en ce cas? On dirait, il ne faut pas rencontrer celui-là. Il faut aller tout d'abord chez les nôtres. Et puis, lui, il connaît notre enseignement, il peut se convertir. Et quand il se convertit, on pourrait voir si une rencontre ne serait pas possible. Donc, on demande la conversion du pécheur. Et puis, bon, il est accepté. Jésus fait le contraire. Il accepte le pécheur. Et alors, à cause de cette acceptation, le pécheur se convertit.
Si nous réalisons que le pécheur, c'est nous, alors ça nous fait beaucoup de bien. Si nous pensons que le pécheur, c'est l'autre, alors nous le traitons parfois avec une sévérité extrême. Jésus montre la miséricorde du Père. Le cœur de Jésus montre la miséricorde du Père. Et on pourrait continuer. Il y a la femme adultère qui est sur le point d'être lapidée. Et quand elle regarde autour d'elle, elle ne voit que des visages qui la condamnent parce qu'elle a péché. Le seul qui la regarde, c'est Jésus. Et il dit que celui qui n'a pas de péché jette la première pierre et tout le monde s'en va. Un peu humilié par cette parole de Jésus. Et alors, il y a le dialogue de Jésus avec la femme, la rencontre. Et la fin de la rencontre, nouveau, ne pêche plus maintenant. Non? Cette bonté, cette miséricorde de Jésus qui mène à la conversion. Mais il y a aussi la femme au puits de Samarie. Là, cela le laisse encore plus complexe. Jésus lui demande un service. Peux-tu me donner de l'eau? Tout d'abord, c'est une hérétique. Elle est de Samarie. Un juif n'est pas censé accepter de l'eau par une hérétique. Et cette femme est une pécheresse. Elle a eu un grand nombre de maris. Et Jésus le lui dit. Mais quand même, il accepte l'eau. Et en acceptant l'eau, il accepte cette femme. Et probablement, cette femme n'a jamais été traitée avec autant d'amour jusqu'à ce moment. Et là, Jésus ne lui dit pas, retourne chez ton premier mari. On peut se demander pourquoi. Mon explication à moi, c'est que probablement elle n'en était pas capable. Mais Jésus l'accepte. Sa miséricorde lui est offerte et cette femme hérétique et pécheresse devient la première annonciatrice de Jésus, de l'Évangile. Elle va dire dans son village que Jésus est le Messie. Alors, il faut rencontrer Jésus. Il faut rencontrer Jésus dans nos prières. Il faut rencontrer Jésus dans l'autre. Parce que si nous avons, dans la rencontre avec le cœur de Jésus, appris à connaître la miséricorde de Dieu, cela nous pousse à être miséricordieux nous aussi. On ne peut pas être apôtre du Sacré-Cœur sans vivre la miséricorde. Au début de son pontificat, le pape François avait reçu des gens très connus dans la scène homosexuelle. Et beaucoup de gens étaient scandalisés. Et le pape a répondu, qui suis-je pour juger les autres? Alors, cette parole peut être mal interprétée. Cette parole, qui suis-je pour juger les autres, peut être interprétée de telle manière que le pape se fiche de la morale et que tout est bon. En connaissant le pape, c'est certainement pas ce qu'il a voulu dire. Mais il a voulu dire que le jugement revient à Dieu et à lui, c'est de montrer la miséricorde. Qu'est-ce que Jésus aurait fait? Est-ce qu'il aurait refusé de rencontrer ces personnes? Est-ce qu'il les aurait rencontrées? Ils auraient senti sa miséricorde?
et peut-être il se serait converti. J'ai l'exemple de quelqu'un à qui ça, avec qui ça a fonctionné chez le pape. Un luxembourgeois qui ne vit pas selon la morale de l'Église a rencontré le pape et il a pleuré. Il lui a raconté les douleurs qu'il avait, c'est un homosexuel, de déjà dans son enfance d'être différent des autres, qu'au début il ne voulait pas accepter cela et que ça lui a fait mal de ne pas être accueilli dans l'église. Que dans sa jeunesse, quand il entrait dans une église, les gens l'ont regardé de telle manière que les regards disaient « reste dehors ». Et le pape a pleuré avec lui. Cet homme est de nouveau allé à la messe et à la communion après cette rencontre avec le pape. Il a compris que Dieu ne le juge pas pour le moment. Il a compris que Dieu a sur lui des yeux de miséricorde. Pour beaucoup de gens, les yeux de miséricorde de Dieu sont nos yeux, les yeux des membres de l'Église. Donc, le cœur du Christ et Jésus, comme il agit dans les évangiles, ne peuvent pas être séparés. Et il faut lire et méditer les évangiles. Tout d'abord, toute l'Écriture sainte est la parole de Dieu qui nourrit notre âme, qui nourrit notre conscience, qui nourrit notre foi. Mais les évangiles ont une place spéciale dans l'Écriture sainte. Et quand nous célébrerons la messe, la Sainte Messe, il y aura tout d'abord la table de la parole et ensuite la table du pain eucharistique. Et dans la liturgie de la parole, l'évangile qui est accompagné par des cierges et de l'encens, si on l'utilise, a une place centrale dans la proclamation. Et vous savez que l'évêque ne lit jamais l'évangile, sauf s'il célèbre seul. Il doit écouter l'évangile avec sa crosse, son bâton de pasteur. Il doit écouter l'évangile, il doit se mettre sous l'autorité de l'évangile et ensuite il peut proclamer l'évangile dont son nom est dit. Et normalement, celui qui proclame l'évangile, ce sont les diacres. Pourquoi les diacres? Parce que ce sont ceux qui font les œuvres de miséricorde. Des miséricordes corporelles, tout d'abord, non? Qui vont chez les malades, qui vont chez les pauvres, chez les gens qui souffrent. Et parce qu'ils vivent l'Évangile dans ce service de diaconie, c'est à eux de proclamer l'Évangile pendant l'Eucharistie et c'est à nous tous, en premier à l'évêque, d'écouter et de prendre l'exemple. Donc, devenir des gens miséricordieux. Les gens vont reconnaître le cœur de Jésus si nos cœurs sont semblables au cœur de Jésus. Je ne dois pas vous parler de la prière, de la rencontre cœur à cœur avec Jésus. Si vous ne connaissiez pas ça, vous ne seriez pas ici aujourd'hui. Non. Mais pour que cette grâce de Dieu reste en nous, il faut la dépenser. L'amour qu'on reçoit et qu'on ne partage pas disparaît. Et la miséricorde que nous recevons, que nous ne partageons pas, disparaît. Et si on la partage, elle augmente. Elle augmente dans le cœur des autres et dans notre propre cœur.
Saint-Claude de la Colombière, nous avons son journal quand il a fait les exercices au troisième an. Et nous savons combien il était touché par cette action de Jésus pour tous les gens qu'il a rencontrés. Et il est allé faire les exercices dans une bonne disposition. Cette bonne disposition, c'est-à-dire une indifférence, il faut faire attention, la parole d'indifférence peut paraître qu'on n'ait pas de sentiments. C'est pas ça. Faut avoir les bons sentiments, les sentiments pour Dieu, que Dieu suffit à notre cœur, que nous n'avons même pas besoin de la consolation sensible. Parce que Dieu nous suffit. Et ça, c'est très important parce que on voit toujours beaucoup de gens qui commencent leur voie chrétienne avec une consolation sensible. Quand Dieu touche le cœur humain, il nous fait sentir sa grâce. Non? Notre cœur est en paix, notre cœur est dans la joie. Nous pourrions chanter toute la journée, nous nous sentons à côté de Dieu. Mais ça ne reste pas nécessairement. Quand on fait les exercices spirituels, les exercices remplis de consolation ne sont peut-être pas meilleurs que les exercices où on ne ressent rien de la consolation de Dieu. Dieu, notre foi nous dit que Dieu est présent, qu'il est dans mon cœur, qu'il m'aime. Que le cœur de Jésus est ouvert pour moi, que je le ressente ou que je ne le ressente pas. Parce que parfois, j'ai vu des reprises de foi, un feu dévorant, tout le monde tout à coup aller à la messe, etc. 30 ans après, il n'en reste rien. Parce qu'on s'est attaché à la consolation sensible. Vous voyez là, la consolation était très sensible pour Sainte Marguerite Marie. Mais elle savait parfaitement que ce n'était pas là l'important. Et Saint-Claude l'a encouragée. Il y a d'autres grandes saintes, comme Sainte Catherine de Sienne, qui, les derniers mois avant sa mort, avait perdu cette consolation sensible. Elle était malheureuse. Mais elle n'a pas abandonné sa foi. Et Dieu continuait à œuvrer par elle. Je me rappelle une fois un vieux prêtre qui me disait, et moi, j'étais un jeune prêtre à l'époque, donc j'avais bien honte qu'un prêtre me dise des choses pareilles. Il dit, moi, je prie tous les jours, je ne ressens plus rien. Et je pouvais répondre à ce prêtre quand lui, il me parlait, ses yeux, son visage reflétaient la présence de Dieu en lui. Même si lui ne ressentait rien, les gens qui l'entouraient remarquaient la présence de Dieu en lui. Donc, dans ce chemin du cœur, il y a un moment où la consolation sensible n'est pas présente. C'était même la même chose pour le Christ, mon Dieu, pourquoi m'as-tu abandonné? Nous savons que le psaume se termine avec l'espérance. Pour avoir l'espérance, eh bien, il nous faut aller dans ce gouffre où il n'y a pas de consolation sensible. Autrement, nous avons des espoirs justifiés, mais pas l'espérance. L'espérance est là quand tous les espoirs sont morts. Non. Pour moi, ce qui me fascine chez Saint-Claude,
c'est la banalité de sa vie. Alors, quand j'étais jeune, j'étais naturellement très marqué par Saint François Xavier, le grand apôtre de l'Asie. Tout d'abord, le voyage en Asie. Vous savez qu'il a mis 3 ans et demi pour arriver jusqu'au Japon. Peut-être pas 3 ans et demi de voyage, mais parfois les bateaux devaient s'arrêter quelques mois parce qu'il n'y avait pas de vent, etc. Quand il écrivait à Saint-Ignace, il lui fallait 7 ans pour avoir une réponse rapide à sa lettre. C'est différent des mails et des messages. WhatsApp n'existait pas. Et il s'est jeté avec l'amour de Dieu dans le cœur, dans cette mission. Il a rencontré des peuples dont il ne parlait pas la langue. Dans les premières biographies de Saint-Ignace, on disait que c'était un génie dans les langues. C'est faux. On a menti pour se glorifier. Non, il ne parlait pas beaucoup de langues. Il avait beaucoup de difficultés à apprendre les langues. Il avait appris des petites prières par cœur qu'il récitait en Inde en les chantant plus ou moins. Probablement, les gens n'ont rien compris à ce qu'il disait parce que la prononciation n'était pas la bonne. Mais on dit que quand il priait, les gens allaient le regarder en secret. Et ils ont vu comment son cœur était vraiment en unisson avec Dieu. C'est ça qui a fait convertir les gens. On avait un père au Japon, un père autrichien. En fait, il était du Tyrol du Sud, mais lui, il disait qu'il était autrichien, pas italien. Et j'ai rarement vu quelqu'un qui parlait le japonais si mal que lui. Il ne connaissait que les temps du passé. Donc, il ne savait pas dire je vais, mais seulement je suis allé. Il ne pouvait pas dire j'irai, mais seulement je suis allé. Et probablement, ces homélies étaient un mystère pour tous les Japonais qui suivaient la messe. Vous savez qu'il avait beaucoup de baptêmes et qu'il avait le plus grand nombre de vocations. Ça ne veut pas dire qu'il ne doit pas apprendre la langue, non, ou la culture, mais ça veut dire qu'il y a quelque chose de plus important. La langue et la culture avec ce qui est le plus important, ça c'est parfait. Je dois aussi vous raconter une autre anecdote qui est réelle. Un père allemand qui était missionnaire au Japon a dû faire sa première homélie en japonais. Alors il avait très peur, il avait écrit un texte qu'il avait appris par cœur. Il faisait son homélie et il était vraiment nerveux comme tout. Est-ce que les gens ont compris quelque chose? Et après la messe, un vieil homme vient à la sacristie et le remercie chaleureusement pour son homélie. Il était tout content. Donc vous avez compris quelque chose? Oui, disait l'homme. J'ai compris quelque chose. J'étais moi-même étonné. Je ne savais pas que je comprenais l'allemand. Oui. Quand on ne connaît pas la langue, il faut parler la langue du cœur. C'est une langue qui est compréhensible. Pas les gestes, hein, pas les gestes, parce que les gestes d'amour sont différents dans les cultures. Hein. Je peux encore vous. J'avais une famille japonaise qui est venue rendre visite à mes parents. Ils avaient un petit garçon de 3 ans. Maman lui a donné un gros baiser sur le front. Le garçon la regardait. Il n'avait jamais eu ça. Au Japon, les mamans ne donnent pas de baisers au bébé. On ne fait pas ça. Alors il a regardé. Pourquoi est-ce qu'elle s'est mise à me lécher le front? Oh non. Oh non. Mais il a compris le cœur. Alors il a souri. Oh non. Donc, l'importance du cœur. Et avoir toute la spiritualité de Marguerite Marie Alacoque, du Sacré-Cœur,
Sans la miséricorde et sans l'amour, c'est caricatural. Cela glisse dans l'athéisme ou le paganisme. Seulement si j'ai compris intérieurement que Dieu m'aime et qu'il me remplit le cœur, que je remarque ou que je ne remarque pas, je peux rayonner moi-même cet amour et le passer aux autres. Parce que la spiritualité de Marguerite Marie, la spiritualité du cœur, est une spiritualité missionnaire. Alors c'est beau de voir que les grandes spiritualités missionnaires se développe parfois dans des monastères de contemplation et de contemplative. Vous savez que les deux grands patrons de la mission, c'est saint François Xavier, on comprend pourquoi, et saint Thérèse de Lisieux, qui n'a pas quitté les murs de son monastère. Donc, les religieuses qui sont adonnées à la prière, qui ouvrent leur cœur à Dieu, qui veut y faire sa demeure, sont missionnaires par ce fait même. Et nous, qui vivons dans le monde, devons avoir cette même spiritualité dans le monde. Alors, comment vivre cet aspect de mission dans notre monde? Alors, le premier lieu, c'est la famille. Il n'y a rien de plus grave qu'une famille très chrétienne qui va à toutes les messes, qui apprend aux enfants à prier et qui ne vivent pas la miséricorde en famille. Donc, il faut vivre la miséricorde en famille. Il faut en souffre des faiblesses des autres quand on vit ensemble. Et parfois, dans les familles, une parole, un geste peuvent nous faire souffrir. N'oublions pas qu'aussi nos paroles et nos gestes peuvent faire souffrir les autres. On pourrait dire la même chose probablement de nous. Donc c'est le premier lieu à vivre la miséricorde. J'entends souvent que les familles, c'est le point de réévangélisation. Je ne suis pas toujours sûr, parce que, comme j'ai dit, ma famille ne pratiquait pas. Mes parents ont commencé à pratiquer quelques années avant que je ne sois ordonné prêtre. Mais Dieu appelle partout. Est-ce que toutes les familles des douze apôtres étaient contentes de leur vocation? J'en doute. Non. Donc Dieu appelle des personnes, mais à travers les personnes, il appelle aussi les familles. Vous connaissez le début de l'évangile de saint Marc. Jésus qui va chez les fils de Zébédée, il les appelle et il laisse leur père dans le bateau, ils partent avec Jésus. J'ai toujours pensé, c'est bon pour les deux, mais c'est pas rigolo pour le père, qui tout à coup est seul dans sa barque. On peut seulement comprendre cela si je comprends que cet appel des deux frères était aussi un appel pour le père. Et le fait qu'on connaisse son nom, les fils de Zébédée, veut dire qu'il était membre de la première communauté chrétienne. Donc il a été appelé au même temps. Alors, ces appels dans nos familles, si nous voulons que nos familles ou nos communautés religieuses deviennent des points de départ missionnaires en Europe, il faut que nous, moi,
J'y vive la miséricorde. Le deuxième endroit pour vivre la miséricorde sont les lieux de travail. J'ai rencontré quelqu'un à Luxembourg la semaine passée qui me disait, je parle toujours de Dieu à mon poste de travail, mais maintenant les gens m'appellent Jésus. Ils me taquinent. Et j'ai répondu, mais je les comprends. Parce que tout d'abord, il faut vivre l'amour et la miséricorde. La parole de Dieu, la proclamation, la vérité de Dieu en nos paroles est seulement acceptée si elle est accompagnée et précédée d'amour, de miséricorde. Nous avons tous des gens qui nous sont sympathiques. L'amour du prochain est facile à vivre avec eux, hein. On se complaît dans leur compagnie, on recherche la compagnie, etc. Et il y a des gens qui nous sont franchement antipathiques. Je suis sûr que chacun ici a des gens qui sont antipathiques, non? Si nous sommes honnêtes, non? Dieu ne fait pas cette différence. L'amour que le cœur de Jésus a révélé à Marguerite Marie Alacoque est un amour pour tous. Donc, la question se pose alors à moi, comment est-ce que je peux avoir de l'antipathie pour quelqu'un pour qui Dieu a de l'amour? Et c'est un appel à ma conversion à ce moment. Je peux maintenant me mettre à ma volonté, dire je serai gentil avec tous. Alors j'ai un sourire forcé que personne ne va prendre au sérieux. On va dire c'est cette hypocrisie religieuse. Non, là, c'est tout d'abord la prière qui est demandée. Il faut demander avec instance à Dieu qu'il me donne sa vue sur cette personne. D'ailleurs, j'ai toujours fait comme ça pour garder mon célibat. Vous savez qu'aussi des prêtres tombent amoureux de jeunes femmes, de femmes moins jeunes. Alors que faire? On peut lutter avec toute l'ascèse, ce n'est pas le bon moyen. Non, il faut demander à Dieu de me donner son amour pour cette femme. Alors son amour n'est pas un amour de désir, n'est pas un amour de possession, mais c'est un amour de service. Et une fois si Dieu m'accorde cette grâce de voir cette femme, eh ben mon comportement va changer. Je peux être prêtre pour cette femme et pas homme pour cette femme. Non. La même chose vaut pour les religieuses, au contraire. Donc, vivre cette miséricorde, ne pas condamner. Jésus ne condamne pas. Personne ne t'a condamné, moi aussi je ne te condamne pas. Nous condamnons parfois. Une église qui condamne n'est pas une église qui attire. Et si je suis conscient de l'amour de Jésus qui est dans mon cœur, je dois changer et je vois mon péché, ma faiblesse, avec des yeux beaucoup plus clairs.

Vous savez que comme jésuite, avant d'être ordonné prêtre, et j'y repense parce que nous sommes à plusieurs qui avons été ordonnés ensemble, dans le Père, mon Fils, ici présent, on prend des informations sur nous. Alors on devient tout petit. Qu'est-ce que les gens peuvent bien plus écrire sur moi au Père provincial? Alors, quand avant mon ordination, j'ai rencontré le père provincial, je lui ai dit, alors dites-moi ce que je dois changer. Et j'étais préparé à avoir toute une liste. Il a rigolé. Non, je ne vais rien te dire. Tout d'abord, si tu ne le sais pas mieux que moi, on ne devrait pas t'ordonner. Deuxièmement, tu es beaucoup trop vieux maintenant pour changer complètement. Tâche d'arrondir les coins, c'est déjà pas mal. Si nous pouvons nous accepter dans la miséricorde de Dieu, nous pouvons être miséricordieux envers les autres. Et ce n'est pas philosophique. Ce n'est pas la connaissance de soi philosophique. Parce que la connaissance de soi philosophique ne me mène jamais au dépassement qu'est l'amour. Donc sans l'amour, toute la spiritualité du Sacré-Cœur ne tient pas. Ça devient païen et ça devient athée. Si nous voulons faire réparation pour les péchés, nous pensons surtout aux péchés des autres, et nous, les bons, nous devons faire la réparation. Il y a quelque chose qui cloche là. Si nous ne le faisons pas par amour pour les autres et par amour pour Jésus, si nous ne comprenons pas que nous ne pouvons pas répondre à l'amour de Jésus sans avoir l'amour pour les autres, nous ne pouvons pas faire cette réparation. Quand j'étais petit, j'étais très content qu'on avait. C'était encore la messe tridentine. Je suis d'un petit patelin à Luxembourg où le concile est arrivé avec un peu de retard. Et j'ai servi toujours la messe le premier vendredi du mois. Et j'étais très conscient à ce moment qu'on m'avait dit, eh ben, pour une bonne mort, c'est la meilleure chose à faire. Et en tant qu'enfant, bon, je ne pensais pas tellement à la mort, mais je me suis dit, une bonne mort, ça ne peut jamais nuire. Donc, tu vas faire ça. Je n'avais pas compris qu'il y avait de l'amour derrière. J'avais pensé que si je faisais un geste, j'aurais quelque chose en retour. Et ça, c'est païen. C'est pas chrétien. Non. Dans le paganisme, on donne quelque chose à la divinité nous fait une faveur. Donc, si je vais à un sacrifice pour avoir quelque chose de Dieu, c'est pas très chrétien. Mais si je le fais parce que je sais que Dieu a un amour infini pour moi, c'est différent. Quand je fais les confirmations à Luxembourg, je dis souvent aux jeunes, ce sont des jeunes, j'ai fixé l'âge de la confirmation à 17 ans. Il y a des pour et des contre, non. Et je dis, vous savez ce que c'est que la toute-puissance de Dieu? Oui, Dieu peut tout faire. Je dis, ah non, ça c'est Harry Potter. Faut confondre. Non. Le bâton magique, c'est pas Dieu. Non. Non, la toute-puissance de Dieu est une toute-puissance d'amour. Parce que nous pouvons vraiment aimer un petit nombre de personnes. Notre conjoint, nos enfants, nos parents. Et puis avec frères et sœurs, c'est déjà un peu plus, un peu moins fort. Non? Et puis on ne peut pas dire qu'on aime les gens qu'on rencontre dans la rue. Non? Ce serait fortement exagéré. Non? Donc notre amour est limité. Notre capacité d'amour est limitée. Dieu est tout à fait différent.

Dieu aime chaque personne au monde comme si c'était la seule personne. Et ça, pour toutes les personnes qui existent sur Terre, qui ont existé sur Terre et qui vont exister sur Terre. Dieu a voulu chacun de nous. Une fois à la cathédrale de Luxembourg, il y avait une vieille dame, plus de 80 ans, qui pleurait amèrement. Et je lui demande, mais pourquoi, madame, est-ce que vous pleurez? Puis, vous savez, personne ne m'a jamais aimé. Mes parents ne m'ont pas voulu. J'étais un accident. Et alors, ils m'ont donné un orphelinat. Dans l'orphelinat, on nous donnait des habits, on nous donnait à manger, on ne nous donnait pas l'amour. Par après, j'ai travaillé, voilà, je ne suis jamais marié, je suis seul maintenant, un petit appartement, dans ma vieillesse, je n'ai pas de famille, je n'ai pas d'amis, personne n'a voulu, personne ne m'a aimé. Et j'ai tâché de répondre, c'est pas vrai, madame, Dieu vous a voulu. Chaque personne qui est sur cette terre et chaque personne qui n'a pas la chance de naître est voulue par Dieu. Chaque personne est voulue par Dieu. Chaque personne est aimée par Dieu. Et si une personne se sent seule et mal aimée, c'est notre devoir de donner un peu d'amour. Alors, il ne faut pas exagérer, non? Vous ne pouvez pas aller à travers des rues en embrassant toutes les gens que vous voyez, non? Mais parfois, un petit geste, toucher un malade, un geste de bienveillance envers les enfants. Jésus touche les gens, non? Et le cœur à cœur se communique chez Jésus par son toucher. Il y a un épisode que je n'ai jamais aimé chez Jésus. C'est quand il, pour guérir l'aveugle, il prend le... Oh, je dis que c'est ça, là. Je n'ai pas aimé. Et quand j'ai lu de l'exénos, le pape a une réponse à ça. Dit, c'est comme le geste d'une maman quand l'enfant s'est fait mal, alors oui, on met ça. C'est un geste d'amour. Donc, pour la première fois, en lisant de l'Exitnos, j'ai compris ce geste de Jésus. Vous voyez, il faut lire de l'Exitnos. Saint-Claude de la Colombière, avec les exercices spirituels de Saint Ignace, il a porté tout cela. Et c'était pas un contemplatif. C'était un mystique, ça c'est clair, non? Mais un mystique aussi dans l'action. Et comme j'ai dit auparavant, comparé à Saint François Xavier, il n'a rien fait de spectaculaire. Tout d'abord, il a toujours travaillé dans son pays, sauf l'Angleterre, parce que vous savez qu'en histoire, les rois de France ont seulement laissé les jésuites en France, en disant que seulement les jésuites français pourraient travailler en France à ce moment-là. Et ils étaient bien plus proches du roi que du pape. Vous savez, quand le roi Louis XIV, a envoyé en Chine 5 jésuites, le père général n'en savait rien. C'est le père Lachaise, le confesseur du roi, qui avait arrangé ça. Et après, le père Lachaise a écrit une lettre au père général. J'ai été tellement occupé que je n'ai pas eu le temps de vous dire qu'on a envoyé 5 jésuites en Chine. Oh, on était furieux à Rome, non? Mais ils étaient déjà partis, non? Vous ne pouvez rien faire.
son rayonnement est bon. Avignon, Lyon, Paray-le-Monial, il n'y avait pas encore d'apparition ici, donc c'était vraiment un endroit pas très important. Mais Saint-Claude savait que les choses importantes ne se décident pas par leur envergure, mais par le cœur. Si son cœur est complètement adonné à sa mission et au Seigneur qui l'envoie, alors c'est complètement égal ce qu'on lui demande de faire. Il le fait tout simplement. Et Jésus a reconnu en lui un serviteur et un ami. Et c'est en tant que tel qu'il sait que son serviteur et son ami va aussi être l'ami de Marguerite Maria Lacocque, qui va comprendre sa spiritualité. Et il sait que son serviteur va se mettre au service du message, des messages du Sacré-Cœur. Et puis, ce n'est pas un homme qui a eu beaucoup de succès dans sa vie. Il a eu deux missions que l'on pourrait qualifier d'importantes avec les yeux du monde. Quand il était jeune, il était tuteur des enfants d'un ministre de Colbert. Et on l'a envoyé comme aumônier pour la duchesse de York, qui était catholique, qui avait donc droit à un aumônier privé. Ça a mal tourné, on l'a arrêté. On l'a accusé d'un complot, il a été en prison. Ce n'était pas la gloire, hein? Il n'a pas réussi, dans un certain sens. Il n'a pas su influencer la cour, etc. Non. Il a dû quitter l'Angleterre. Probablement grâce à l'intervention aussi du roi de France, il a pu retourner en France. Sa vie n'est pas marquée par de grands événements. Il meurt jeune. C'est un saint parce que il vivait intensément sa mission. Et cette mission est une mission de miséricorde. Et là, on peut la vivre partout. Et nous aussi, nous sommes appelés à vivre cette mission là où Dieu nous a placés. Et avec ces paroles d'encouragement à vous, de vivre cette mission, que c'est merveilleux de pouvoir vivre cette mission. Que ce n'est pas dans la grandeur des gestes que réside la grandeur de Dieu. La grandeur de Dieu réside dans l'amour et la miséricorde. Et soyons les apôtres du Sacré-Cœur, les apôtres de l'amour et de la miséricorde. Merci pour votre écoute.

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2: Si ta main droite entraîne ta chute, coupe-la et jette-la loin de toi. Car mieux vaut pour toi perdre un de tes membres que d'avoir ton corps tout entier qui s'en aille dans la géhenne. Matthieu 5, 30.

Bonjour à tous et à toutes. Merci à vous, Père Pérouse, pour l'accueil. Simplement, le Père Pérouse prête à l'évêque des pouvoirs qu'il n'a pas. Il a laissé entendre que les pouvoirs épiscopaux allaient jusqu'à commander la météo, mais ce n'est pas encore le cas. Et merci aussi d'avoir introduit brièvement le sujet de cette petite conférence qui devient habituelle chaque matin, chaque année, le matin du Sacré-Cœur, sur le Concile Vatican II. Le Père Pérouse vient de dire que c'est quelque chose dont nous ne parlons pas beaucoup et qui n'est pas si facile que cela de comprendre, dans lequel il n'est pas si facile que cela d'entrer. Donc aujourd'hui, ma seule ambition, c'est d'essayer de donner un peu de goût à l'année qui va s'ouvrir au mois d'octobre prochain, qui est l'année de la foi, que le pape a voulu justement pour approfondir davantage les fruits, recevoir les fruits et avancer davantage sur le chemin que le Concile Vatican II a ouvert. Aussitôt après le Concile, Paul VI avait demandé une année de la foi et 50 ans plus tard, le pape Benoît XVI demande aussi à tous les chrétiens de s'appuyer davantage sur l'expérience du Concile pour être renouvelés dans leur foi. Alors le sujet est bien choisi, il a été choisi par les organisateurs, c'est l'actualité du Concile. Il est bien choisi un petit peu comme lorsque on part en voyage et qu'on ne connaît pas bien un pays, il vaut mieux avoir un guide et ne pas perdre son temps dans des endroits qui n'en valent pas la peine. Vous savez qu'on peut même aller dans des très beaux pays comme la France et passer son temps, par exemple, dans une cabane, et puis on ne voit pas ce qu'il y a autour. Le Concile Vatican II, c'est un beau paysage. Ça vaut la peine d'y entrer un petit peu, peut-être de faire un effort. Quelqu'un tout à l'heure m'a dit ceci, ici même. La personne n'est pas obligée de se dénoncer publiquement. Mais elle m'a dit, oh, le Concile, vraiment, c'est pour moi trop élevé. À chaque fois que j'ai essayé d'entrer dans les textes du Concile, j'ai refermé. En tout cas, vraiment, je trouve que c'est trop difficile. Et c'est quelqu'un qui est pieux. Et c'est quelqu'un qui est un chrétien engagé. J'imagine que cette personne n'est pas unique en son genre. C'est vrai que lorsqu'on voit ce petit livre rouge, qui est plutôt un gros livre rouge, c'est peut-être un peu rebutant au début. Un peu rebutant. Alors, ce matin, même si c'est quelque chose de partiel, j'espère un petit peu, à l'issue de cet entretien, avoir, en tout cas, essayé de permettre que certains se disent « Tiens, pourquoi je n'irai pas me replonger un petit peu dans Vatican II ?» Ce serait déjà pas mal. Vous le savez, c'est le pape Jean XXIII qui a pris cette décision audacieuse, un peu personnelle, il n'a pas été beaucoup préparé avec d'autres, de décider très vite après son élection au siège de Pierre, qui avait été une élection difficile, il avait fallu de nombreux scrutins, et on avait été chercher un vieux sage, un petit peu comme pour Benoît XVI, sauf que ça a été plus rapide l'élection de Benoît XVI, et à 77 ans, je crois, cet évêque reçoit la charge d'être pape. Et très vite, il décide d'ouvrir un concile, c'est-à-dire une réunion de tous les évêques du monde autour de lui. Et 3 ans après cette décision, il ouvre le travail explicite, c'est-à-dire qu'il a fait la décision, puis on s'est mis au travail de préparation. Et puis le 11 octobre 1962, il ouvre les travaux du concile et il insiste pour que l'Église regarde l'avenir avec plus de confiance. Vous voyez que c'est quelque chose qui reste d'actualité. Pour que le concile soit une expérience spirituelle qui ouvre l'Église à plus de confiance quand elle regarde l'avenir. Nous sommes donc il y a 50 ans, 11 octobre 1962. Et c'est pourquoi le 11 octobre 2002,
nous ouvrirons dans toute l'Église universelle une grande année de la foi pour rendre grâce et aussi pour entrer davantage dans l'enseignement du Concile Vatican II. Nous, ici dans le diocèse, comme dans beaucoup d'endroits, nous ouvrirons cette journée le dimanche qui suit le 11, c'est-à-dire le dimanche 14 octobre. Dans toutes les paroisses du diocèse, il y aura une ouverture solennelle de cette année de la foi. Et à la cathédrale, à Autun, des délégués de chaque paroisse seront là avec tous ceux qui viendront pour une ouverture solennelle que je présiderai moi-même pour lancer toute l'Église locale dans une expérience d'approfondissement de la foi. La décision de Jean XXIII a surpris beaucoup de monde. Mais à vrai dire, les papes avant lui avaient pensé qu'il fallait faire un concile. Pie XI et Pie XII avaient sérieusement pensé, l'un comme l'autre, à rouvrir un concile, notamment parce que Vatican I, le concile qui s'était tenu à la fin du XIXe siècle, avait été interrompu pour des raisons militaires, politiques. Et ce concile ne s'était jamais terminé. Mais Jean XXIII n'a pas voulu simplement terminer le concile Vatican I, il a voulu faire un concile très différent. Par certains côtés, avec un autre format et d'autres questions. En d'autres termes, il n'a pas voulu simplement prolonger Vatican I. Donc, le 11 octobre 1962, à l'ouverture du travail, 2400 évêques du monde entier réunis à Saint-Pierre de Rome, ça va durer plus de 4 ans. On a donc travaillé pendant 3 ans entre la décision du pape et l'ouverture du travail lui-même pour préparer ce concile. Mais à vrai dire, le Saint-Esprit avait déjà préparé bien des choses souterraines depuis des dizaines et des dizaines d'années. Prenons l'exemple de la liturgie. Au début du XXe siècle, c'est pas vieux, c'est à la fois loin et c'est pas loin, la liturgie restait quelque chose qui était faite par les prêtres et ceux qui les entouraient, pendant que l'assemblée, qui communiait très rarement à la messe, faisait autre chose, lisait des livres de prière et essayait de s'unir spirituellement à ce qui se passait loin d'elle, mais on n'imaginait pas que ça puisse être un dialogue liturgique avec le célébrant, on n'imaginait pas qu'il puisse y avoir la même prière que le célébrant lui-même à laquelle on s'unissait. Ces choses nous paraissent aujourd'hui évidentes. Mais si vous regardiez par exemple Léon XIII au XIXe siècle, c'est pas vieux, fin du XIXe siècle, avait même dit pour que les gens vivent le temps liturgique d'une manière un petit peu plus forte, il avait dit ce serait bien qu'on récite le chapelet pendant la messe. Alors on s'est dit, mais qu'est-ce que c'est cette histoire? Et oui, c'était déjà mieux que de se plonger chacun dans son livre de piété. C'est dire quel était l'état de rupture, disons-le tout de même ici, pas du tout forcément dans les cœurs profonds, mais dans la participation active à la liturgie, il y avait des choses qui s'étaient toujours faites dans l'Église et puis qui s'étaient perdues progressivement. Et quelqu'un comme Lambert Baudouin, qui est entré dans un monastère, il a été ébloui. Il est entré au monastère, puis brusquement il a dit, mais je ne savais pas qu'il y avait tout ce trésor de la liturgie. Maintenant je le goûte avec bonheur, mais il faut absolument travailler pour que ce ne soit pas simplement les moines qui fassent une expérience liturgique quotidienne, porteuse et riche. Et donc, ce moine et tant d'autres ont travaillé à la suite de Don Guéranger et d'autres liturgistes à réformer, on peut dire, la pratique liturgique de l'Église. Ce qui n'est jamais facile de réformer des pratiques. C'est plus facile d'écrire de réformer des textes et d'écrire des textes que de réformer des pratiques. Et ils y sont parvenus déjà bien avant le Concile. C'est ainsi que le père Doncoeur, avec les scouts par exemple, a obtenu tranquillement qu'on puisse servir la messe normalement sans trop d'attirail dans les camps scouts, et puis qu'on puisse alléger la liturgie, qu'on puisse la chanter dans la langue vernaculaire, etc. Je prends cet exemple de la liturgie pour dire que bien avant l'ouverture du concile, dans beaucoup de domaines importants de la vie de l'Église,
les choses étaient prêtes pour qu'on retourne à la source, qu'on élague ce qui avait besoin d'être élagué, pour qu'on aille à la source et que surtout on fasse vivre davantage l'ensemble des chrétiens à partir de la source vive et pas simplement avec des miettes, pour dire les choses de manière un petit peu triviale. Donc, on travaillait à cette grande remise à jour du trésor de la foi depuis bien longtemps. On peut même dire que l'Église ne cesse de faire ce travail. Mais pourquoi Jean XXIII a-t-il décidé ce concile ? Il avait indiqué un horizon large et positif au travail des pères conciliaires. Pour Jean XXIII, il ne s'agissait pas de convoquer un concile qui allait répondre à une crise de l'Église ou à une crise de la société. On l'a eu fait pour le concile de Trente. Ici, il s'agissait de faire quelque chose d'entièrement positif, qui ne répondait pas directement à des questions de crise, et qui serait de l'ordre d'un profond renouveau spirituel pour l'Église et pour le monde. Il s'agissait de désirer un profond renouvellement de l'humanité tout entière, à la lumière et dans l'énergie du Verbe éternel de Dieu fait chair, Jésus-Christ. Il s'agissait aussi, et c'est le deuxième point que Jean XXIII a souligné, qui pour certains a paru quelque chose d'un peu général, on se disait, mais qu'est-ce qu'il a bien voulu, pourquoi réunir un concile pour ça? Donc le premier point, ce renouveau spirituel profond de toute l'humanité, à travers un renouveau spirituel de l'Église, et puis une avancée vers une réconciliation profonde entre tous les baptisés, qu'on appelle l'œcuménisme. Et voilà les sortes de deux directions que Jean XXIII a données au départ pour ce concile dont on ne savait pas trop de quoi on allait parler. J'y reviendrai tout à l'heure. Ce concile fut exceptionnel dans toute l'histoire de l'Église par la taille de sa composition. Je veux dire que les membres du concile faisaient autour de 2500 personnes. C'était pas simplement des délégués des évêques, tous les évêques venaient, quelques experts, des observateurs, quelques laïcs aussi, même quelques femmes, ce qui ne s'était jamais vu dans les histoires des conciles. Un concile exceptionnel par l'ampleur du travail de préparation, à la fois dans les services autour du pape et à travers les consultations auprès des évêques du monde entier, qui s'étaient adjoints avec des théologiens, et ça a beaucoup travaillé, donc beaucoup d'apports, beaucoup de questionnements. Concile exceptionnel aussi par la dimension des documents promulgués. C'était la première fois qu'un concile se risquait à promulguer un tel volume. À eux tout seuls, les 16 documents du Concile Vatican II, parce qu'il y en a 16, représentaient deux fois le volume du Concile de Trente, dont on disait qu'il avait été le super concile dans l'histoire de l'Église. Et si on ajoute les documents du Concile de Trente, deux fois plus petits que ceux-là, et les documents du Concile Vatican II promulgués, figurez-vous que l'ensemble de ces deux conciles représente plus que les 19 autres conciles des 2000 ans de l'histoire de l'Église. C'est vous dire qu'avec le Concile de Trente, le Concile Vatican II est un concile exceptionnel. Le caractère original de ce concile tient aussi à la répercussion qu'il a eue dans le monde. Vatican II a connu un très large écho dans le monde entier, un écho qu'aucun autre concile n'avait eu auparavant. Jamais alors on n'avait imaginé à ce point qu'un concile puisse intéresser ceux qui n'étaient pas directement chrétiens. Et c'était d'ailleurs l'objectif des pères de l'Église, du concile. Ils voulaient s'adresser à tous les hommes et à toutes les femmes. Et de fait, ce concile Vatican II a suscité un immense écho, bien sûr dans l'Église, ce qui n'est jamais gagné même pour un concile, figurez-vous. Il peut y avoir un écho plus régional, plus bon, mais aussi au-delà de l'Église, dans le monde entier. Dans son livre intitulé « L'événement Vatican II »,
C'est un père jésuite américain. Vous voyez que je ne fais pas de la publicité pour les Français. Et c'est un très bon livre qui se lit comme un roman. C'est un spécialiste de l'histoire de l'Église et des conciles. C'est un jésuite qui s'appelle donc John O'Malley. L'auteur de ce livre écrit à ce sujet: Vatican II s'intéressa davantage au monde qui l'entourait que ne l'avait fait aucun autre concile avant lui. Il considérait comme l'une de ses tâches principales d'entrer en dialogue et en conversation avec le monde. Voici donc 50 ans, tous les évêques du monde entier sont réunis autour du pape Jean XXIII pour commencer les travaux d'un nouveau concile dont personne ne savait trop où ça irait. Ensemble, ils voulaient s'atteler essentiellement à faire une œuvre d'écoute. Une écoute pour mieux comprendre, pour reprendre l'expression scripturaire, ce que l'Esprit dit aux Églises. Pour mieux comprendre ce que l'Église de ce temps était appelée à vivre. Ils cherchaient à mieux se dire à eux-mêmes et au monde: voilà ce que nous comprenons que nous devons faire pour demeurer fidèles à Dieu, Dieu qui s'est fait entièrement connaître en Jésus-Christ. Alors, dans le cadre de cette petite conférence, je ne peux pas entrer dans une description trop précise du travail des pères du Concile Vatican II. Ça demanderait toute une conférence de dire voilà comment ils ont travaillé, voilà les sujets qu'ils ont traités. Je voudrais, comme cela m'a été demandé, réfléchir surtout à l'actualité de ce concile aujourd'hui. Ou pour dire les choses un peu plus simplement, que reste-t-il de ce concile aujourd'hui ? A-t-il quelque chose à nous dire et à dire au monde entier ? Et si oui, qu'a-t-il à dire aujourd'hui ? D'une certaine manière, mais un peu différemment, le pape Benoît XVI, à la fin de l'année 2005, 22 décembre, c'est-à-dire l'année où il a été élu au siège de Pierre, qui correspondait à l'année clôturant le concile, un anniversaire, le 40e anniversaire de la clôture du concile, a dit ceci: le souvenir du concile Vatican II suscite la question suivante. Quel a été le résultat du concile? Qu'est-ce qui a été positif? Qu'est-ce qui a été insuffisant ou erroné? Que reste-t-il encore à accomplir? Oui, demandons-nous quel a été le moteur du travail des pères. Et si nous atteignons bien le centre de ce moteur, il y a de fortes chances que ce soit encore quelque chose de pertinent pour aujourd'hui. Qu'est-ce que les pères du concile ont voulu faire ensemble? De quoi ont-ils voulu parler? Alors, si on regarde les innombrables questions qui leur étaient posées, toutes intéressantes mais plus ou moins importantes, on pourrait en faire une liste considérable. En voici quelques-unes. Les pères ont dû s'intéresser à l'usage de l'orgue dans la liturgie, à la place de saint Thomas d'Aquin dans la formation des séminaristes, à la légitimité de stocker des armes nucléaires ou non, à la bénédiction de l'eau utilisée lors des baptêmes, au rôle des laïcs dans les ministères de l'Église, aux relations des évêques avec le pape, aux finalités du mariage, au salaire des prêtres, au rôle de la conscience dans les prises de décisions morales, aux vêtements liturgiques des religieuses, au rapport de l'Église avec l'art, au mariage des diacres, aux traductions de la Bible, aux limites des diocèses, à la légitimité ou non de célébrer un culte avec des noms catholiques, etc., etc., etc. Mais en amont de toutes ces questions, comme socle qui permettait un travail efficace et non pas une dispersion dans de multiples questions, quelle a été la flamme qui a permis de mener heureusement à son terme un tel travail? Quel était le feu qui animait Jean XXIII puis Paul VI, puisque Jean XXIII est mort au cours ou à la fin de la première session, il n'a fait que le quart du concile, il a lancé le concile et puis le Seigneur l'a rappelé à lui et c'est Paul VI qui a réalisé ensuite
l'achèvement de ce concile et puis surtout l'après-concile. Quelle était la flamme qui animait donc nos pères conciliaires pour aller jusqu'au bout d'une expérience tout à fait inédite que certains pensaient d'ailleurs démesurée, et à certains moments, même les participants ont avoué qu'ils se disaient « on n'arrivera pas au bout ». Quand on lit mon concile de Vatican II de Joseph Ratzinger, qui était expert au concile, on le voit bien, rien n'était gagné à l'avance, franchement pas. On a pu se demander si ça ne se perdrait pas dans les sables, si le projet n'avait pas été trop ambitieux. Je reprends ici la réflexion du cardinal Ricard, qui a été le président de notre conférence des évêques de France, qui est archevêque de Bordeaux, lors de colloque national qui a eu lieu à Lourdes. Peut-être certains parmi vous y ont participé. Nous étions 3000 représentants de tous les diocèses de France au mois de mars dernier. Et le cardinal Ricard, dans son homélie, dit ceci: « Quelles ont été les grandes intuitions du Concile ? Elles se concentrent finalement en une seule, simple et profonde, écoutée pour aimer. » Je suis en train de me citer moi-même, attendez, excusez-moi. Voilà, de temps en temps, il y a des bugs. Je me disais, tiens, je ne reconnais pas le cardinal Ricard. Ce qui frappe dans l'expérience du Concile Vatican II, ce qui a habité ses acteurs et qui affleure dans la plupart des textes, c'est cette passion d'accueillir le salut de Dieu et de le proposer à frais nouveaux aux hommes et aux femmes de ce temps. On a parlé d'un esprit du Concile. Je préfère parler d'un souffle conciliaire, d'une passion évangélisatrice. Et cette passion n'a pas pris une seule ride. Certes, le monde a changé. Notre environnement n'est plus celui des années du Concile. Mais c'est bien la même charité pastorale qui est à l'œuvre dans le travail du Concile et qui nous fait entreprendre aujourd'hui une nouvelle évangélisation. Oui, si on résume avec deux verbes, l'attitude des pères conciliaires, et là j'emprunte une expression du cardinal 23, qui dit qu'au fond les pères conciliaires n'ont pas tant voulu organiser mieux l'Église, même s'ils ont parlé de l'adaptation nécessaire du langage, ils n'ont pas cherché simplement des nouvelles expressions de la foi, comme on dit aujourd'hui, ou qu'on a dit, ils n'ont pas simplement cherché à adapter le langage. Ils n'ont pas cherché non plus à parler de l'homme pour tenter d'être entendu sur la question de Dieu. Ils ont voulu ensemble écouter le Verbe éternel de Dieu, celui qui est, qui était et qui vient. Ils ont voulu écouter ensemble l'unique sauveur du monde, Jésus-Christ. Ils ont voulu, en l'écoutant ensemble, l'accueillir mieux, comme celui qui ne cesse de venir vers nous, et mieux découvrir, uni à lui, ce que veut dire d'aimer les hommes d'aujourd'hui, pas les hommes et les femmes que nous rêvons pour une époque idyllique qui n'existe pas, mais les hommes et les femmes d'aujourd'hui. Écouter et aimer, on pourrait dire que voilà le programme du Concile Vatican II qui reste terriblement actuel. Le Concile a donc essentiellement voulu réfléchir à cette communication inimaginable que Dieu a voulu faire de lui-même aux hommes en envoyant dans le monde son Fils unique, non pas par-dessus le monde, non pas en prenant une apparence humaine, non pas en parlant de loin à l'homme, mais en devenant chair, en prenant notre chair. Et donc, la trame profonde du Concile, c'est appuyé sur toutes les études, toute l'expérience séculaire de l'Église et les études contemporaines, y compris toutes les études profanes, dans ce qu'elles ont de meilleur. Ils ont voulu déchiffrer mieux ce mystère de l'homme créé à l'image de Dieu et que Dieu n'a pas voulu abandonner à son triste sort, c'est-à-dire à la mort. C'est à ce niveau-là que lorsque nous commençons à comprendre cette chose, alors, franchement, faites l'expérience, ça devient passionnant. Mais
Voilà, il faut être un tout petit peu guidé, effectivement, pour entrer ensuite, tranquillement, avec des questions que nous pouvons poser au texte du Concile, dans une réception à nouveau frais de ce corpus, de cet ensemble, qui constitue peut-être l'événement majeur du XXe siècle, non seulement pour l'Église, mais peut-être pour le monde. Vatican II n'est pas seulement un événement parmi d'autres, c'est un événement majeur. Donc, on peut dire que l'énigme de la condition humaine, qu'est-ce que l'homme finalement, traverse toute la réflexion des pères. Et ils ont réfléchi du coup à la mission de l'Église comme une mission qui n'est pas simplement des choses à faire, ou une nouvelle posture dans le monde, ou une adaptation, comme on a voulu dire quelquefois, non, mais comme une réponse plus enthousiaste à l'appel du Seigneur lui-même, aux disciples, hein, comme le Père m'a envoyé, je vous envoie. Maintenant, le Concile a certainement insisté, et c'était la tonalité de la plupart de des expériences spirituelles qui s'exprimaient dans le Concile, et des expériences de recherche théologique, inséparables d'ailleurs de la grande expérience spirituelle de l'Église, que de dire nous ne pouvons plus le faire tout à fait comme avant. Alors là, oui, peut-être, il y a des éléments, disons, de rupture. N'ayons pas peur de dire que la continuité herméneutique que Benoît XVI veut mettre tellement en lumière, et il a raison de le faire, lui-même dit que ce concile a été un concile de réforme. Très important. Ça veut dire qu'on n'a pas répété simplement le passé. Ça veut dire qu'on est resté étonnamment fidèle au fil conducteur, c'est-à-dire à la foi de l'Église de toujours, mais que, comme toujours, on a cherché à ne pas se payer de mots. Et donc, on a cherché aussi qu'est-ce qui, aujourd'hui, demande une plus grande fidélité renouvelée, qui aussi fait évoluer certaines pratiques, voire en corrige certaines autres. Pas forcément sur le fond, mais sur des manières de faire. Et ici, disons-le, dans le style du Concile Vatican II, tout de même, c'est un grand bonheur de le dire, il y a eu une manière de parler aux hommes et aux femmes de ce temps qui est une manière plus humble, disons-le comme cela, sans juger les prédécesseurs avant. En tout cas, une manière qui entre plus dans une humilité de la conversation et du dialogue, qui ne veut pas du tout dire qu'on renonce à la foi et aux convictions, mais que, pour reprendre l'expression de saint Augustin, une vérité qui ne se reçoit pas en chemin est une vérité qui peut tuer. Or, le Seigneur n'a pas dit simplement « je suis la vérité ». Il a dit « je suis le chemin et la vérité et la vie ». Et saint Augustin dit, vous connaissez cette expression, « celui qui de toute éternité est vérité et vie, pour nous est devenu chemin ». Et le Concile Vatican II a certainement beaucoup insisté sur la nécessaire prise en compte des questions d'une humanité pour qui aujourd'hui, la foi représente quelque chose de très éloigné apparemment de toute leur vie. Et le problème n'est pas simplement un fossé, comme on dit quelquefois, entre l'Église et le monde. Le problème est de permettre de nouveau une réconciliation de la conscience humaine avec la raison, avec l'alliance avec les autres et avec la recherche. Au fond, c'est d'aider une humanité à se réconcilier avec la possibilité de se parler, de chercher et peut-être de se laisser atteindre par le mystère de la révélation. Donc, le Concile a voulu mener son travail à partir de la seule lumière absolue, celle-là. Les autres ne sont que relatives, même si elles sont belles. La seule lumière absolue, celle du Verbe de Dieu fait chair. Il était la vraie lumière, dit saint Jean, qui éclaire tout homme en venant dans le monde. Et pas en surplombant le monde, en venant dans le monde, en s'y plongeant. Nous connaissons bien l'admirable expression des pères conciliaires. En réalité, disent-ils, l'énigme, ils disent le mystère, prenons le mot exact, le mystère de l'homme, ne s'éclaire vraiment que dans le mystère du Verbe incarné. En effet, par son incarnation, le Fils de Dieu s'est en quelque sorte uni lui-même à tout homme. On peut dire, voilà le vecteur qui a conduit avec beaucoup d'audace et beaucoup de confiance aussi le travail des pères s'attelant à toutes les questions du monde contemporain. Alors,
Il y a un petit ange qui est en train de me souffler, pas toutes. Il est vrai que le pape Paul VI a demandé à certains moments que certaines questions, on ne les traite pas. Non pas qu'il avait peur de ces questions, mais il disait, il lui semblait que quelques questions qu'on voit ressortir aujourd'hui lui paraissaient pas immédiatement nécessaires au travail du concile. Bon, voilà. Ça reviendra, c'est le serpent de mer qui revient tout le temps, c'est la question de savoir s'il faut quand même maintenir la discipline ecclésiastique du célibat pour les prêtres en Occident, etc., etc. Il a préféré, non pas botter en touche, mais un petit peu quand même, pour ces questions-là, en disant « on a plus important à faire dans ce travail du concile voilà. ». Donc, tout le monde ne pouvait pas amener n'importe quelle question à tout moment. Une assemblée de 2400 personnes, vous voyez ce que ça peut donner. Mais globalement, quand on lit les textes du concile, on est saisi par la densité spirituelle de ces textes, par la grande confiance, il faut bien le dire, que ces textes témoignent dans l'avenir de l'Église et du monde lorsqu'il continue de ne pas déserter sa vocation à l'universalité. Et on est frappé aussi par l'équilibre. Ces textes ont tous été votés à une très très large majorité, certains l'ont été à une quasi-unanimité. Regardez ce qui peut se passer dès qu'on cherche à voter des textes. Hein. C'est quand même un signe fort. Bon. Jean-Paul II ne cessera d'approfondir et de développer dans son enseignement cette lumière que les réalités humaines, nous les comprendrons d'autant plus que nous nous laisserons saisir par le Verbe de Dieu. Au fond, c'est dans le Christ que s'éclairent en profondeur toutes les énigmes humaines. Et non seulement cela, mais le Christ s'est déjà uni sur la croix, tout homme de tous les temps, qu'il le sache ou non, qu'il ait ou non la foi, qu'il soit loin de la pratique ou près de la pratique, qu'il soit un pécheur encore enfoncé dans son péché ou un pécheur en train de se convertir, ou si ça existe déjà, un ange sur la terre. Bon, vous sentez bien que les anges sur la terre n'existent pas. Donc, pour cette humanité pécheresse en devenir et en conversion, lui dire que dans le Verbe éternel de Dieu fait chair, dans le mystère de la croix, toute existence humaine trouve un aboutissement et une destinée d'éternité. Il me semble qu'il y a des choses comme cela qui ont été en profondeur dans l'enseignement de Jean-Paul II, qui a beaucoup médité sur la question de la personne humaine, toute son existence, lui qui avait été marqué effectivement par des idéologies qui, au nom de l'homme, en finissaient à éteindre la liberté, à étouffer la liberté personnelle, sans tout des régimes totalitaires que Jean-Paul II a connu mieux que personne. Le Concile, je me pose encore une question, a-t-il voulu corriger la trajectoire de l'Église avant lui? Je ne le pense pas. En profondeur, il a fait une œuvre plus profonde que simplement des correctifs. Même si, je l'ai dit, il était nécessaire, à chaque fois qu'on fait le point, de ramener le cap sur les choses importantes en laissant tomber des choses plus accessoires, plus annexes. C'est vrai. C'est une œuvre de purification, une œuvre d'argionamento, une œuvre de réforme, qui n'est pas du tout une œuvre de rupture radicale, qui est une œuvre de discernement, de ressaisie, d'envoi de nouveau dans le monde, à partir non pas simplement de nos idées ou des écoles théologiques d'un tel ou d'une telle, mais à partir de l'Évangile de toujours. Donc je ne pense pas que le Concile ait eu comme ambition de corriger la trajectoire de l'Église, même si certains, vous le savez, pense que c'est cela qu'a fait le Concile et du coup se tiennent à distance de tout ce que je suis en train de dire ce matin et au fond se méfient d'entrer trop en profondeur dans les textes, qu'ils ne se méfient pas. Comment leur dire les choses autrement, qu'ils n'aient pas peur en tout cas. Le Concile a voulu faire ce que depuis toujours, depuis le commencement de l'Église, on fait, c'est croire que le Saint-Esprit anime les baptisés. C'est croire que le Saint-Esprit ne cesse de nous conduire à la bonne mémoire de Jésus, non pas en nous faisant découvrir autre chose que Jésus aurait dit et qu'on n'aurait jamais entendu, mais pour que nous découvrions mieux la portée, la signification de ses paroles et de ses gestes,
Et la bonne manière d'entrer mieux dans la portée des paroles et des gestes du Seigneur, c'est d'être profondément uni à l'Église, c'est-à-dire à tous les baptisés. Et vous voyez là combien, pour Jean 23, il y a inséparablement, pour le Concile, un projet de renouveau spirituel et d'œcuménisme. Je précise qu'ici, le mot œcuménisme veut dire le rapprochement entre les baptisés. Pour finir, parce que l'heure avance, il ne faut pas trop fatiguer, surtout que la journée n'est pas finie. Ça va, vous n'êtes pas trop fatigué? Bon, vous êtes bien élevé en tout cas. Mais vous êtes bien, là, quand même, bien assis, on est bien ici. Les auditeurs qui nous écoutent sur les ondes de Radio Espérance peut-être sont moins bien assis que nous. En tout cas, ici, on est bien, je peux vous le dire. Il y a le soleil, il y a les oiseaux, il y a l'air pur, il y a les grands arbres, il y a le ciel. Et quand même, on est entre gens qui, comment dire ça, qui aimons parler de ces choses aussi, voilà. J'entends une confirmation pour, liturgique. Voilà. Alors, donc, la dernière question que je voudrais aborder, qui mériterait des développements aussi, en pensant à l'actualité du Concile Vatican II, et en rappelant évidemment que le monde a considérablement évolué depuis 50 ans, je voudrais juste souligner donc un point qui faisait certainement consensus il y a 50 ans dans les consciences, disons, des hommes et des femmes d'il y a 50 ans, et qui ne le fait plus aujourd'hui. Voilà. Et donc, nous devons toujours prendre soin de chercher, de réfléchir. Nous n'avons pas comme mission de répéter le Concile simplement, littéralement. Nous avons comme mission d'entrer en profondeur dans la flamme des pères conciliaires et de confronter ces textes aussi à des questions nouvelles. Je voudrais en souligner une parmi d'autres. Il me semble qu'il y a 50 ans, globalement, pratiquement toute personne humaine sur la enfin en Occident, j'ose pas dire dans le monde entier, avait cette idée que il y a des droits universels de l'être humain et que vraiment, fondamentalement, les êtres humains sont tous égaux en dignité, en droit. Ça faisait pas de problème. On était juste, quelques années après la guerre, la Seconde Guerre mondiale, déclaration des droits universels de l'homme. Tout le monde disait, ça c'est vraiment universel, quoi. Ce qui faisait dire d'ailleurs au père du Concile à un moment, dans Gaudium et Spes, croyants et incroyants sont généralement d'accord sur ce point, tout sur terre doit être ordonné à l'homme comme à son centre et à son sommet. Gaudium et Spes, numéro 12. Et ce passage de Gaudium et Spes continue. Mais qu'est-ce que l'homme? Sur lui-même, il a proposé et propose encore des opinions multiples, diverses et même opposées, suivant lesquelles souvent, ou bien il s'exalte lui-même comme une norme absolue, ou bien il se rabaisse jusqu'au désespoir. D'où ses doutes et ses angoisses. Ces difficultés, l'Église les ressent à fond. Instruite par la révélation divine, elle peut y apporter une réponse où se trouve dessinée la condition véritable de l'homme, où sont mises au clair ses faiblesses, mais où peuvent en même temps être justement reconnues sa dignité et sa vocation. Texte qui nous paraît admirable. Il est possible qu'aujourd'hui cet accord un peu fondamental sur, disons, la valeur profonde de l'être humain n'est pas si évident. Il me semble que cette espèce d'accord humaniste qui fait qu'on est d'accord sur la place prédominante de l'homme dans tout l'univers n'est pas si évident aujourd'hui pour un certain nombre de nos contemporains, même si pour nous ça le reste. Et donc là, il y a un point qu'il faut bien regarder. Cet accord n'est pas reçu partout et loin de là. Regardez par exemple deux courants qui se dessinent aujourd'hui et qui appelleraient beaucoup de réflexion. Le courant écologique, qui a son intérêt, qui a sa richesse, mais aussi ses limites parfois, le courant naturaliste, pour qui, à certains moments, l'homme est un rouage du cosmos, et presque, il faudrait que le cosmos se protège contre l'homme.
Vous voyez qu'ici, l'accord pour dire que l'homme est vraiment au centre et au sommet de l'univers ne va pas tant de soi que cela. Je ne fais que souligner la difficulté aujourd'hui. Même si, la confrontation au réel cosmique est extrêmement nécessaire dans un siècle où le virtuel a pris une telle place et où on rappelle que la confrontation au réel cosmique est une chose incontournable pour l'avenir de la planète, tout à fait d'accord. Mais est-ce que nous croyons suffisamment que l'homme est un sujet libre de son histoire et que sa liberté est capable aussi de ne pas être simplement l'esclave des mécanismes, on dirait aujourd'hui, naturels et écologiques? Vous voyez, ça, ces questions n'étaient pas posées tout à fait comme ça il y a 50 ans. La seconde direction, développement un petit peu de ce point qui aujourd'hui ne fait plus forcément unanimité, ou accord, on pourrait dire humaniste, c'est celui de la différence de l'homme et de la femme. Regardez tout ce qui est en train de se jouer dans notre société très vite à cet endroit-là. On peut toujours dire, écoutez, je préfère pas écouter, qu'est-ce que c'est ces gens qui pensent pas comme moi? Oui, mais enfin, ça n'avance rien. Une fois qu'on a dit ça, on n'a pas fait avancer le schmilblick. Bon, c'est-à-dire que sur, de nouveau, l'anthropologie et la différence des sexes, il y a certainement quelque chose aujourd'hui qui faisait accord tranquillement il y a 50 ans et qui ne le fait plus aujourd'hui de la même manière. Voilà, je n'ai fait qu'esquisser ici deux directions pour montrer qu'il y a une anthropologie sous-jacente à Vatican II qui a toujours besoin d'être approfondie et développée, qui n'est pas terminée avec Vatican II. Et certainement que, je finis par là, certainement que cette recherche anthropologique doit se faire à l'endroit de l'aspiration à la liberté de conscience et à la liberté de vivre selon le bien. Ça, c'est certainement une des réalités qui demeure la plus, comment dire ça, celle avec laquelle nous sommes sûrs d'être en dialogue profond avec tous nos contemporains. Oui ou non, votre expérience de baptisé, nous disent-ils, conduit-elle à une plus grande liberté? Oui ou non, apporte-t-elle, à travers les épreuves et difficultés de cette vie que nous connaissons comme vous, vous n'êtes pas les seuls à parler des difficultés et des souffrances, nous disent-ils, mais oui ou non, votre expérience de croyant et de chrétien vous plonge-t-elle davantage en solidarité avec nous, isole-t-elle par rapport à nous? Et oui ou non, votre expérience chrétienne conduit-elle à une plus grande liberté pour les personnes et pour les peuples? C'est à cet endroit certainement que le Concile Vatican d'aujourd'hui devient et redevient toujours une source vive pour notre travail de conversion et pour notre être au monde actuel.

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2: Le Fils de l'homme va être livré aux mains des hommes. Luc 9, 44.

L'adoration eucharistique dans notre vie chrétienne. L'un des grands enjeux aujourd'hui, je dirais, dans notre manière de vivre notre relation au Christ, de pouvoir approfondir la place, la grâce de l'Eucharistie. L'adoration rappelle Jésus, qui est présent dans le Saint-Sacrement de l'autel, et elle aussi appelle Jésus, nous invite à l'accueillir de manière encore plus personnelle. Je citerai volontiers cette phrase du cardinal Bergoglio, qui est futur pape François, qu'il disait en 2008 déjà dans une catéchèse à l'occasion du congrès eucharistique international de Québec, auquel j'avais eu la joie de participer. Il disait « Jésus-Christ a confié à l'Église l'actualisation permanente du mystère pascal. Par ce don, il a institué une mystérieuse contemporanéité entre le triumphe pascal et la vie ecclésiale, et ce, tout au cours des siècles. Chaque fois que nous célébrons le Saint Mystère, les sources de l'Église sont anticipées, concentrées dans l'Eucharistie. C'est à travers ce don que le Seigneur institue cette mystérieuse contemporanéité entre lui et le passage des siècles. » Oui, l'Eucharistie, c'est l'actualité de la présence de Dieu. C'est Jésus qui se rend présent à nous-mêmes, à nos vies, à la vie de l'Église. L'Église traverse les siècles, mais ce qui est le ressort du mystère de l'Église, c'est l'Eucharistie, qui en est son centre et son sommet, comme le rappelle le Concile. La célébration de l'Eucharistie nous place au pied de la croix. Et l'adoration contemple, et l'adoration prolonge cette contemplation. Le pape Benoît XVI, dans son exhortation apostolique sur le sacrement de l'amour, soulignait ce lien entre célébration et adoration eucharistique. Je le cite, « Que personne ne mange cette chair sans d'abord l'adorer. Nous pécherions si nous ne l'adorions pas, disait-il. » Et il citait saint Augustin, « L'acte d'adoration en dehors de la messe prolonge, intensifie ce qui est réalisé durant la célébration eucharistique. » Donc le fait de pouvoir adorer le Saint-Sacrement, en quelque sorte, c'est absorber le mystère qui est infiniment grand de cette présence du Christ, qui nous excède, qui nous dépasse, de pouvoir l'accueillir, l'intégrer, l'intérioriser, l'assumer. L'adoration est un mémorial. Mais quand je dis mémorial, ça ne veut pas dire un acte passé. Il faut distinguer la mémoire du souvenir. Le souvenir, lorsque on se rappelle des choses. Mais le mémorial, c'est des choses qui ont eu lieu dans l'histoire, trouvent toute leur actualité aujourd'hui, prennent sens aujourd'hui encore. Le croyant, pour ne pas être un glouton, il a besoin d'un moment, je dirais, d'absorption, d'intégration de ce qu'il est en train de vivre. C'est la raison pour laquelle il pourrait y avoir une dimension purement consommatrice dans l'Eucharistie. Nous ne sommes pas amenés à être des gloutons. Nous sommes amenés à partir de ce que nous recevons, d'abord nous préparer à accueillir ce qu'on va recevoir, et ensuite, par l'adoration, en prolongeant l'acte de consommation, de faire en sorte que ce que nous avons reçu de la présence du Seigneur prenne en nous toutes les dimensions de notre être. Tout ces Jésus se donne dans l'Eucharistie, et le Seigneur veut, par l'Eucharistie, rejoindre toutes les dimensions aussi de notre être, toutes les composantes de notre histoire. Toucher notre sensibilité, notre intelligence, notre raison.
C'est la raison pour laquelle

laquelle l'Eucharistie, l'adoration eucharistique, j'allais dire, est absolument nécessaire, et d'ailleurs c'est requis dans les rituels de la messe, de prendre un temps de silence pour sortir simplement d'une, ce que j'appellerais une dimension consommatrice de l'Eucharistie, mais qu'elle puisse rayonner, se diffracter dans toutes les dimensions, les composantes de notre être, qui suppose un temps de silence, un temps, je dirais, d'ingestion, de digestion. L'adoration est la prière du Christ en étant en état d'offrande sacrificielle vis-à-vis de son Père, et ce, pour le salut de l'humanité. L'adoration eucharistique est la prière la plus parfaite que nous puissions faire, puisque c'est la prière du Christ qui s'offre au Père pour le salut du monde. Jésus, dans le Saint-Sacrement, se donne radicalement à nous. Et adorer, qu'est-ce que c'est? Eh bien, c'est se glisser dans cette offrande que Jésus fait de lui-même. Se glisser dans cette offrande qui assume et intègre le don que nous faisons de nous-mêmes, le don de nos vies, de nos difficultés, de notre passé, eh bien, est pris, assumé par le don que Jésus fait de lui-même à son Père. L'Eucharistie rassemble tout le mystère de Jésus, sa vie, sa mort, sa résurrection, et même son retour. Je cite 1 Corinthiens 11, verset 26, « Toutes les fois que vous mangez ce pain, que vous buvez à cette coupe, vous annoncez la mort du Seigneur jusqu'à ce qu'il vienne. » Avec deux éléments qui sont vraiment articulés l'un l'autre dans l'Eucharistie. Il y a le pain. Le pain, Jésus dit, « Ceci est mon corps. » Le pain fait allusion à l'incarnation, à ce corps assumé par le Verbe. Le pain qui nourrit la chair. Et puis le vin qui fait référence à l'effusion du sang à la passion, mais aussi au breuvage, à l'ivresse du matin de Pentecôte. Quelque sorte, l'incarnation, et en même temps dans l'Eucharistie, il y a la parousie. Et au fond, c'est toute l'ellipse de l'année liturgique qui est résumé dans l'Eucharistie, puisque l'année liturgique célèbre Noël, la venue de Dieu en notre chair, le Verbe s'est fait chair, et puis le mystère pascal et la Pentecôte qui annonce la parousie, la fin des temps, la consommation des siècles avec la Jérusalem céleste vers laquelle nous sommes tendus. Tout le mystère pascal et en même temps tout le mystère de l'incarnation. L'adoration eucharistique est le gage de la victoire du Christ sur la mort. Ce n'est pas simplement la mémoire de ce que Jésus a accompli en donnant sa vie, en venant en notre chair, l'incarnation, et en déposant cette chair dans un tombeau. C'est aussi pour nous, bien sûr, l'Eucharistie, la victoire du Christ sur la mort, sur la haine, sur le péché. Contempler Jésus présent dans l'Eucharistie, c'est s'appuyer sur cette victoire acquise par le Christ que l'Église propose à notre contemplation, afin qu'à travers nos combats pour l'annonce de l'Évangile, nous trouvions dans le sacrifice rédempteur du Christ la force. L'adoration eucharistique nous place devant la présence immolée de Jésus qui s'offre par amour. L'adoration fixe Jésus en quelque sorte en situation de crise, en cet instant suprême où il pèse de sa vie le salut du monde, où il répond par l'amour offert à la violence qui le frappe. Rappelons-nous qu'au moment où Jésus institue l'Eucharistie, le groupe des disciples se trouve dans le désarroi. Il y a la trahison de Judas, le reniement de Pierre n'est pas loin, l'abandon des autres apôtres ne tardera pas.
L'Eucharistie est instituée au sein d'un groupe en plein trouble qui commence à s'éparpiller. L'Eucharistie est placée au cœur de cette crise fondamentale, celle de l'heure du Fils, moment de sa Pâque. Père, Père, pourquoi m'as-tu abandonné ? Ce sentiment de Jésus éprouve, au fond, ce sacrifice ne sert à rien face à l'éloignement des disciples, à la trahison de Judas, au reniement des pierres. L'adoration porte en son essence la trace de cette crise en laquelle se récapitulent toutes les tragédies de l'histoire humaine. Jésus a voulu épouser notre chair, une chair de péché, dira la lettre aux Romains au chapitre 8. Il a expérimenté tout de l'homme sauf le péché. Au fond, Jésus vit un passage à la limite, sous la poussée d'une charité qui le porte jusqu'à l'extrême. Il assume en sa passion toute sa vie et la met sous la meule et le pressoir pour que la chair devienne comestible pour nous, pour la multitude. Au fond, la scène a le contenu du calvaire, et ce, sous la forme du repas pascal. Oui, l'Eucharistie, et c'est là l'adoration eucharistique, et c'est là un point fondateur, c'est vraiment se mettre, entrer, s'insérer dans le mystère pascal, le réactualiser, le réassumer. C'est le centre de notre vie chrétienne, le ressort. Le christianisme est né d'un tombeau qui est devenu un berceau. L'ADN du christianisme, c'est la résurrection. Et il nous faut toujours nous rappeler cela dans notre itinéraire chrétien. Aussi bas qu'on puisse tomber, nous ne pouvons tomber qu'en Dieu et trouver en lui la force, la grâce d'un sursaut, d'un renouveau, d'un redépart. Je pense souvent à ce combat entre Jacob et l'ange. Jacob est blessé dans cette rencontre avec le Christ, avec l'ange. Mais il reçoit un nom nouveau qu'appellera Israël, une identité nouvelle. Et désormais, il va continuer à avancer, mais parce que blessé, en boitant, de chute en chute. Le chrétien avance, non pas d'une manière rectiligne, mais de chute en chute, en claudiquant. De la même manière que le temps se déploie à partir de la nuit jusqu'à l'aube, et bien de la même manière, le mystère pascal est vraiment structurant de notre avancée dans notre existence à la suite du Christ. Nous avançons de messe en messe, en nous relevant chaque fois par des Pâques successives. Et c'est le mystère pascal du Christ qui nous aide à vivre ce relèvement, à nous redresser. D'où vraiment la nécessité, j'allais dire ontologique, de l'Eucharistie pour être chrétien jusqu'au bout. Et l'adoration, eh bien, nous aide à intégrer, à accueillir, à vivre durablement ce renouveau, le fait de se relever. L'Eucharistie, non seulement c'est l'actualité du mystère pascal, mais c'est aussi l'introduction dans la vie même de Dieu. L'adoration du Saint-Sacrement de l'autel rapporte notre foi à trois vérités fondamentales, structurantes, unies entre elles. Trois vérités que je rappelle sont les vérités dogmatiques, c'est-à-dire des certitudes de la foi que l'Église énonce. La conception virginale de Jésus par l'action de l'Esprit-Saint, c'est l'incarnation. Deux, la présence réelle de Jésus dans l'Eucharistie, son sacrifice rédempteur pour nous. Il a donné sa vie pour nous et l'Eucharistie en est le signe et le gage. Et enfin, la résurrection du Christ avec
son corps glorieux, sa victoire pascale. Ces trois vérités fondatrices de notre foi se nouent entre elles dans l'adoration, qui atteste la présence réelle de Jésus, c'est vraiment Jésus lui-même, en personne, dans l'effectivité de son salut, il a donné sa vie pour moi, et de son entrée dans la gloire céleste qu'il prépare la nôtre. Donc, l'adoration non seulement rapporte au Christ, mais aussi nous donne accès au mystère même de Dieu, communion du Père et du Fils dans l'Esprit Saint. Adorer, c'est en conséquence se glisser dans cette offrande, dans cette prière de Jésus en direction du Père. Prière qui assume, qui intègre le don que nous faisons de nous-mêmes, le don de nos vies, de nos difficultés, de notre passé. Si le ressuscité fonde notre foi, sa présence eucharistique ne peut se réduire à une réalité statique qui conduirait à prendre Dieu simplement comme un objet. L'Eucharistie est un don de Dieu pour la vie du monde. Dans l'Eucharistie, le don de Dieu, c'est lui-même. L'Eucharistie, c'est Dieu donné, Dieu dans l'action même de se donner. Et en cela, Dieu se révèle comme Père, offrant son Fils en partage. C'est l'Eucharistie, c'est le don par excellence de Dieu. Et chaque fois qu'est célébrée l'Eucharistie, en quelque sorte, c'est Dieu qui nous redit et qui actualise ce don. Le sacrifice du Christ est toujours en cours à chaque messe. Pas simplement un événement du passé, c'est il se redonne à nous. Le propre de Dieu, c'est de se donner. Léon Blois qui disait « En Dieu, tout est joie, car en Dieu, tout est don. » Dieu ne peut que se donner. Et donc, dans l'Eucharistie, face à ce don dans lequel nous sommes appelés à nous, à entrer, à donner, de la même manière que Jésus se donne, il nous dit « Mais donne-toi aussi !» Donne ta vie, moi j'ai donné la mienne, donne la tienne. Et l'Eucharistie n'est pas quelque chose purement statique, nous serons des spectateurs ébahis devant le mystère de Dieu. Nous sommes appelés à participer à cette offrande, à entrer dans l'Eucharistie. Au fond, l'adoration, c'est la digestion spirituelle du don de Dieu. La présence que Jésus a voulu réaliser de lui-même, c'est sous la forme d'un pain. C'est très important. On peut dire que l'histoire de l'humanité est structurée par la nourriture. La Genèse, c'est, vous connaissez, la création de l'homme et de la femme, faisant l'homme et la femme à l'image et à la ressemblance de Dieu. Et il y a le péché, consiste à vouloir manger le fruit défendu, prendre la place de Dieu. Et comme le disait une histoire, c'est la création, c'est un pain, deux, je ne me rappelle plus le nom, voilà, une pomme, deux poires et beaucoup de pépins. Voilà, donc c'est un peu récapitulatif du mystère. Donc ça commence par une nourriture et l'histoire de l'humanité s'achève par le repas des noces de l'agneau. Mais l'ensemble de l'histoire biblique est structurée par des repas. L'histoire d'Abraham, Moïse aussi, à la Pâque. Et puis la vie du Christ dans l'évangile de Jean, par exemple, les six repas qui sont structurants de la vie de Jésus. Cinq repas dans la vie de la vie de Jésus dans l'évangile de Jean, Cana, chapitre 2, chapitre 6, la multiplication des pains, ensuite le repas de Béthanie, l'institution de la Sainte Cène, et puis le repas sur le bord du lac de Tibériade que Jésus prépare après sa résurrection. Et donc les repas, c'est quelque chose qui signifie quelque chose de très important. Mais il ne s'agit pas simplement, je le disais tout à l'heure, d'être des consommateurs. Il s'agit
d'une présence de Dieu qui s'ordonne à la mendication, mais qui nécessite un accueil, qui nécessite une contemplation. Nous ne sommes pas amenés à être des gloutons. Une communauté qui engloutirait tout sur le champ pourrait devenir une secte hermétique, satisfaite de sa propre circularité à huis clos. On le voit dans l'Eucharistie, on garde une réserve eucharistique pour ceux qui n'ont pas pu être là. On conserve un surplus pour la table suivante. On réserve une part pour la personne absente, malade, pour la lui partager. L'importance de l'adoration, c'est, comme le disait Bossuet, de dévorer des yeux son enfant. À la Castille, dans le diocèse de Fréjus-Soulon, il y a cette exploitation viticole, et on sait très bien que celui qui veut acheter un bon vin, certes, va commencer à le goûter, mais aussi, avant, va le dévorer des yeux, regarder les reflets du bon vin dans le verre avant de déguster. Il ne s'agit pas de réduire l'Eucharistie à l'acte de manger avec un assouvissement bestial. Prendre le temps, je dirais, d'accueillir à travers le moment de l'adoration, de nous préparer, de nous disposer à ce repas pascal et ensuite de l'intégrer en soi. Dans l'adoration eucharistique, bien, le Saint-Sacrement exposé se livre à notre regard. Et c'est ce qui se passe dans un repas. On ne se contente pas de manger en regard de l'autre. C'est un temps de convivialité. Le partage du pain permet le partage, l'échange avec les autres. Et c'est de face à face, en regardant l'autre, que l'on va jusqu'au bout de ce que ce partage, cet échange peut signifier. Alors, l'adoration eucharistique permet ce face-à-face. Pour adorer le Père, le seul chemin est de passer par l'Eucharistie, par la sainte humanité du Christ. Dans l'Eucharistie, Jésus adore son Père. Au tabernacle, Jésus lègue à son Église son offrande éternelle du Père. Il veut nous associer à son adoration. Ainsi, en vénérant le Saint-Sacrement, nous entrons dans l'adoration du Fils pour son Père. Son adoration devient la nôtre. Cette adoration eucharistique, la contemplation du Christ, par lui, devient prière adressée au Père. L'Eucharistie nous renvoie au mystère même du Christ en sa Pâque. L'Eucharistie, je viens de le dire, nous fait rentrer par l'offrande de Jésus dans la vie de Dieu, dans le cœur de Dieu. L'Eucharistie, et c'est un troisième point que je souligne, est un lieu pour nous d'évangélisation, évangélisation de notre personne. Dans l'adoration, face au corps eucharistique du Christ, corps livré pour la vie du monde, le croyant agenouillé est invité à offrir son corps en hostie sainte, vivante, agréable à Dieu, comme le dit la lettre aux Romains, chapitre 12. Cette position à genoux exprime notre adhésion à la présence réelle de Jésus, qui, comme Dieu, et homme, avec son corps et son âme, avec sa chair et son sang, se rend présent parmi nous. Nous sommes comme les bergers et les mages venus adorer Jésus, le Verbe fait chair. Nous sommes invités à exprimer nous aussi par notre corps, notre émerveillement, notre adoration. Dans le grec du Nouveau Testament, proskinesis, le prosternement, atteste de la soumission à l'autorité de Dieu.
la reconnaissance que Dieu est notre seule mesure, notre vraie mesure, que notre vie doit mettre le cap en sa direction. Il y a deux mots, à la fois du grec et du latin, qui donnent le sens profond de ce qu'est l'adoration. Je viens de citer proskinesis en grec, et adoration, c'est adoration en latin, qui est le baiser, le bouche à bouche. Face à la sainteté de Dieu, il y a une dimension, je dirais, de soumission à un Dieu qui est allé jusqu'au bout, jusqu'au fond de l'amour, jusqu'à donner sa vie pour nous. Et puis, il y a une dimension dans le bouche à bouche qui est la proximité de Dieu, qui rejoint ce cri qu'on trouve au début de la Genèse, « Voici l'os de mes os et la chair de ma chair. » C'est le cri d'Adam face à Ève qui jaillit de son côté, c'est-à-dire de son cœur. D'un côté, l'agenouillement reconnaît l'immensité du Créateur, notre indignité de pécheur. De l'autre, l'adoration souligne la proximité de Dieu qui se manifeste gracieusement et atteste de notre dignité filiale. Notre corps, c'est pour ça que l'adoration engage notre corps, et pas simplement notre cœur. Notre corps manifeste visiblement ce que notre cœur croit. C'était Simone Veil, la philosophe d'origine juive, non-croyante, qui exprimait en ces termes sa découverte du Christ à Assise en 1936. « Quelque chose de plus fort que moi m'a obligé, disait-elle, pour la première fois de ma vie, à me mettre à genoux. » Donc, l'évangélisation, c'est aussi, c'est d'abord l'adoration par notre corps. Et c'est notre corps qui est engagé, c'est tout notre être qui est engagé, c'est pas simplement nos pensées, notre cœur, mais aussi notre corps. Et je crois aujourd'hui dans un monde où le corps est adulé, vénéré, le fait de pouvoir s'adorer, de s'agenouiller, de se prosterner, souligne que le corps n'est pas une fin à lui-même, qu'il se rapporte à quelque chose de plus grand que lui. Que notre corps a besoin d'une rédemption. Le christianisme confesse la glorification du corps. L'adoration évangélise pas simplement notre corps, mais aussi notre intériorité. Par l'adoration, Jésus vient évangéliser notre intériorité. Se laisser évangéliser par le Christ, pour avoir un jour la grâce de pouvoir l'annoncer aux autres. L'adoration, c'est une école de sanctification personnelle, de purification intérieure, d'intériorisation du salut. Pour les pères de l'Église, l'Eucharistie était considérée comme le médicament d'éternité, un remède. Saint Thomas d'Aquin parlait à propos de l'Eucharistie, c'est le pain de l'âme. Quelles sont les maladies spirituelles dont nous pouvons être atteints qui trouvent dans l'Eucharistie un remède? J'en cite quelques-unes. L'Eucharistie vient nous libérer du lien avec le mauvais. L'Eucharistie met en fuite le démon. Isaïe, au chapitre 6, utilise l'image du tison ardent brandi par le séraphin. L'Eucharistie nous libère des souillures du cœur, des idolâtries. Benoît XVI, dans son homélie pour la fête Dieu en 2008, disait « Adorer le Dieu de Jésus-Christ qui s'est fait pain rompu par amour est le remède le plus valable et radical contre les idolâtries d'hier et d'aujourd'hui. S'agenouiller devant l'Eucharistie est une profession de liberté. Celui qui s'incline devant Jésus ne peut et ne doit se prosterner devant aucun pouvoir terrestre, aussi fort soit-il. Nous, les chrétiens, nous ne nous agenouillons que devant Dieu, que devant le très saint sacrement de l'autel. » On voit bien, par exemple, dans
des personnes qui viennent trouver des exorcistes, souvent des personnes qui pensent qu'ils ont des infestations ou qu'ils sont manipulés, eh bien, souvent les recommandations qui sont faites pour véritablement une délivrance qui passe par la prière de l'Église, l'exorcisme ou une prière fraternelle, eh bien, souvent, nous renvoyons les personnes aussi avant ou après la prière à ce moment d'adoration. L'adoration, le face-à-face avec le Seigneur, en direct, quelque sorte, qui passe, certes, par la médiation sacramentelle de l'Eucharistie, mais c'est ce face-à-face qui est le plus grand des remèdes, exerce le plus grand des pouvoirs, profondément nous libérer des puissances maléfiques. L'Eucharistie nous libère aussi de la concupiscence. Saint Thomas d'Aquin prend l'exemple de Marie. Comme Marie, quand nous recevons en nous le corps du Christ, nous recevons l'Esprit de Jésus qui nous recouvre de son ombre, une ombre rafraîchissante, l'ombre de la grâce. C'est l'ombre de la bénédiction qui nous libère de toutes les formes de concupiscence qui peuvent nous habiter et nous détourner de l'œuvre du Père. Il y a donc dans l'Eucharistie une dimension vraiment de protection par toutes les formes de concupiscence qui peuvent nous frapper. L'Eucharistie nous purifie de l'orgueil, cet orgueil qui est au point de départ de toute maladie de l'âme. En effet, c'est par la faiblesse de la chair manifestée à la crèche, exaltée sur la croix, présentée dans l'hostie, que le Christ est victorieux de l'orgueil du péché. L'œil d'oration eucharistique nous place en face de la kénose du cri de Dieu, qui est la clé de compréhension du mystère du salut. L'adoration est une école de don de soi. Dieu en Jésus se livre inconditionnellement, substantiellement, réellement, personnellement. Il se met à notre merci. Il se jette en pâture dans l'Eucharistie. Et c'est cette livraison radicale de Dieu dans l'Eucharistie qui nous libère de l'égoïsme, du retour sur soi-même, jusqu'à la servitude de soi. L'Eucharistie nous purifie de l'orgueil. La vertu de l'Eucharistie, c'est aussi d'être une force curative, thérapeutique, face à l'obscurcissement du cœur. Rappelons-nous que c'est au moment de la fraction du pain que les disciples d'Emmaüs reconnaissent le ressuscité. Alors l'intelligence des Écritures les fait entrer profondément dans le projet de Dieu. L'Eucharistie, libère notre conscience obscurcie. Elle a une vertu thérapeutique de notre intelligence. Ce que l'on ne croyait, ce qu'on ne voyait pas, ce qu'on ne comprenait pas, prend, lorsqu'on se trouve dans l'Eucharistie, une dimension nouvelle. Il y a un éclaircissement qui se fait. L'Eucharistie guérit aussi du découragement. On l'appelle le pain des forts, le pain des forts, c'est-à-dire qui nous fortifie face à l'adversaire. L'Eucharistie est aussi source de fécondité. Elle guérit l'Église de la stérilité spirituelle. Elle donne la vie. L'adoration est féconde, est le signe de la fécondité. Le Christ, par l'Eucharistie, nous donne la vie, nous donne sa vie. L'Eucharistie, un autre trait, réaffirme notre fidélité à Dieu. Et je cite là encore Benoît XVI, à l'occasion de la journée mondiale des missions, la contemplation de l'Eucharistie doit pousser tous les membres de l'Église, en premier lieu les prêtres, à raviver leur engagement de fidélité. Pour les laïcs aussi, la spiritualité eucharistique doit constituer le moteur intérieur de toute activité et aucune dichotomie n'est admissible entre la foi et la vie dans la mission des laïcs d'animation chrétienne du monde. L'adoration eucharistique nous fait entrer enfin dans la pauvreté évangélique.
Qu'est-ce que le chemin de l'authentique sainteté face à la tentation de la réussite, de la performance, de l'exaltation jouisseuse de soi-même? L'adoration nous ramène à la pauvreté de notre condition humaine, de créature, de pécheur. Agenouillé, j'accueille humblement le salut de Dieu. L'adoration dément notre tentation de se mettre, de se prendre pour un surhomme qui pourrait se passer de Dieu. Oui, c'est toutes ces dispositions et ces grâces que donne l'Eucharistie qui vraiment sont indispensables pour libérer notre intériorité de tout ce qui l'encombre. L'Eucharistie évangélise notre intériorité, mais aussi elle est source de communion entre nous, de communion au sein de l'Église, de communion missionnaire, et j'allais dire même au sein de notre société. La forme eucharistique de l'existence chrétienne est une forme ecclésiale et communautaire, écrivait Jean-Paul II. L'Eucharistie est à la fois le sacrement de l'intimité, Dieu vient en moi, mais aussi de l'unité de l'Église, de la fraternité entre tous, nous tous en Dieu. Il y a dans l'Eucharistie une dimension qui est nuptiale. Dans le mariage, le corps accomplit une union avec l'autre dans la distinction. Une intimité sans confusion. Il permet à l'autre d'être ma chair tout en demeurant autre que moi. C'est ainsi que le Christ épouse son Église. Elle est son corps jusqu'à s'entendre dire, comme le nouvel Adam, extasié, voici l'os de ma chair, de mes os et la chair de ma chair. L'Eucharistie, disait le père de Lubac, fait l'Église. Et en même temps, l'Église fait l'Eucharistie. L'Eucharistie fait l'Église, c'est-à-dire on nous rassemble, on est rassemblés par la vie du ressuscité qui vient à bout de tout ce qui nous désunit, nous désagrège. La communion à l'hostie est communion aux autres fidèles. C'est la raison pour laquelle, dans la célébration eucharistique, il y a le rite de la paix, geste de réconciliation avant la communion. La célébration eucharistique fonde la communion ecclésiale dont les prêtres sont les ministres. D'ailleurs, dans le langage habituel, on parle, dans le langage liturgique, on parle de la communion à propos de la célébration eucharistique. La communion ecclésiale se fait à partir dans l'Eucharistie. Toutes les œuvres, apostolat, service, de charité, de solidarité, de fraternité se déploient par cercles concentriques à partir de l'Eucharistie dans son rayonnement. Et donc je crois que fondamentalement, par rapport à toutes les menaces, elles sont nombreuses dans l'Église, comme dans notre société, de se scinder en autant de parties, de sensibilité, de spiritualité, etc. C'est par l'Eucharistie, dans l'Eucharistie, que l'unité peut se retrouver. De la même manière, notre société qui souffre d'une atomisation des modes de vie de plus en plus, chacun arrivé à son écran plat, une espèce de privatisation de l'existence, c'est qui conduit à la perte du sens du bien commun, avec en plus la mort des grandes utopies politiques qui permettaient de se retrouver autour des fondamentaux. Il y a une espèce d'éclatement général sociétal. Eh bien, je pense aussi que l'unité de la société va se faire par l'Église, qui est le sacrement de l'unité du monde. Et l'unité que va réaliser, accomplir l'Église est portée de l'intérieur par la vie eucharistique, qui structure et ressource cette unité. Donc il y a un impact de l'Eucharistie sur l'ensemble de notre vie sociale. Pas simplement, vous voyez, je consomme de Jésus pour moi-même. Parfois, je reçois souvent comme évêque des demandes pour
recevoir l'Eucharistie à la maison. Il y a des cas qui peuvent s'expliquer lorsqu'il y a une communauté religieuse ou des personnes qui ne peuvent pas se déplacer. Mais aussi, par rapport à cela, il faut toujours se méfier d'une privatisation de l'Eucharistie. J'ai mon Jésus comme j'ai mon frigo, j'ai mon lit, etc. Donc il y a un discernement à faire entre la nécessité de pouvoir accéder à l'Eucharistie le plus possible et en même temps ne jamais oublier que l'Eucharistie, c'est un moment de rassemblement fédérateur. L'adoration nous évangélise, l'adoration est l'instrument de la communion ecclésiale. L'adoration eucharistique est aussi non seulement le lieu de notre évangélisation personnelle, mais aussi de l'évangélisation du monde. Trois verbes récapitulent les effets sanctifiants de l'Eucharistie pour la vie chrétienne. L'Eucharistie nourrit, l'Eucharistie stimule, donne une ardeur, aller jusqu'au bout du don de soi, et l'Eucharistie guérit, nous avons évoqué ce thème précédemment. L'Eucharistie ordonne au Christ et à son Église, elle remet le monde à l'endroit, grâce à sa vertu propre qui est de transformer, sanctifier, fortifier notre vie et la vie du monde. C'était le pape Benoît XVI qui a beaucoup réfléchi et travaillé sur la grâce de l'Eucharistie, c'est pour ça que je le cite souvent. L'Eucharistie, source et sommet de la vie et de la mission de l'Église, doit se traduire, disait-il, en spiritualité, en vie selon l'Esprit, en forme eucharistique d'existence chrétienne. Il reprenait ainsi à son compte la formule de saint Ignace d'Antioche qui parlait des chrétiens comme ceux qui vivent selon le dimanche. Donc le dimanche n'est pas simplement un moment ponctuel dans la semaine où on se rappelle la Pâque du Seigneur, c'est vivre chaque jour comme un dimanche, faire de chaque jour un dimanche, disait saint Ignace. De ce point de vue, la singularité de l'adoration eucharistique par rapport à toutes les formes d'oraison, de piété, tient à ce que, par la présence sacramentelle de Jésus hostie, Jésus, Dieu, prend l'initiative de nous rencontrer. Le Christ me précède dans la réponse que le Père attend. Dans chaque prière, je suis présent à Dieu dans mon intercession, telle ou telle demande. Là, dans l'Eucharistie, j'ai déjà la réponse. L'Eucharistie signifie « Dieu a répondu ». L'Eucharistie, c'est Dieu comme réponse, comme présence qui répond à mes quêtes. Cette Eucharistie est en soi une démarche, un événement missionnaire. Car l'Eucharistie est le sacrement de Dieu allant à la recherche de l'humanité. Par elle, Jésus se donne à l'Église afin que celle-ci puisse le donner au monde. Par l'Eucharistie, l'Église se reçoit du Christ. Par la mission, l'Église rend présent Jésus au monde. Et Benoît XVI parlait d'une urgence eucharistique. Donc l'Eucharistie, c'est un événement missionnaire. Et quand j'ai bien connu le monde évangélique, avec toutes les vertus, les initiatives, les audaces qui peuvent beaucoup nous stimuler, mais la force de notre confession de foi catholique, c'est la réponse de Jésus est déjà là. Vous voyez, le Christ n'est pas simplement à annoncer, il est à recevoir. Et l'Eucharistie est le signe que Dieu nous donne, le sacrement qu'il nous offre pour recevoir cette vie, pour répondre à notre attente. L'Eucharistie pour chaque fidèle est un lieu de sanctification personnelle qui nous prépare à notre mission qui est de sanctifier le monde. L'Eucharistie nous conforme au Christ, nous rend contemporains de sa Pâque. Contemplant Jésus Eucharistie, l'adorateur entre dans un mouvement missionnaire, dans la charité du Christ, pour rendre amour pour amour. C'est le pape Jean-Paul II qui disait « Si l'Église devient authentiquement eucharistique, elle deviendra missionnaire. » L'adoration renforce, renouvelle cet élan missionnaire.
dans un document qui vient de sortir il y a quelques semaines, disait Dério Desideravit, le pape François, à propos de la liturgie, souligne cet aspect. Le monde ne le sait pas encore, mais tous sont invités au repas des noces de l'agneau, dit le pape François. Pour être admis au festin, il suffit de porter l'habit des noces de la foi qui vient de l'écoute de la parole. L'Église taille ce vêtement sur mesure avec la blancheur d'un tissu lavé dans le sang de l'agneau. Au fond, être saisi par l'Eucharistie, c'est avoir qu'un seul désir, que d'autres puissent partager cette joie qui est celle de croire au Seigneur, de l'avoir en nous. La prière d'adoration nous engage à radicaliser notre relation au Christ pour que notre vie soit rayonnante de sa présence. L'adoration eucharistique participe à la mission de l'Église par rapport aussi à une dimension que l'on souligne peut-être pas suffisamment assez, qui est la dimension de la réparation. Jésus s'est manifesté au XVIe siècle à Sainte-Marguerite-Marie, à la coque à Paris-le-Monial. Le Christ invitait l'humble visitandine à se prosterner devant le Saint-Sacrement dans la nuit du jeudi au vendredi pour l'accompagner de son agonie. Jean-Paul II, dans son encyclique sur l'Eucharistie, énonce la même idée lorsqu'il invite à contempler Jésus présent dans l'Eucharistie et réparer ainsi, par notre foi et notre amour, les négligences et les oublis, les outrages que notre Seigneur doit subir dans de nombreuses parties du monde. Dans l'Eucharistie, là aussi dans l'adoration eucharistique, et c'est la dimension communautaire, bien, je suis invité à me joindre au Christ, à son offrande au Père, à participer, comme le dira l'apôtre Paul, compléter en ma chair ce qui manque à la passion du Christ. Donc l'adoration eucharistique, c'est être émerveillé, ébloui de la présence de Dieu, mais c'est aussi, oui Seigneur, je donne son temps pour participer avec ce temps offert à tes souffrances, à ta rédemption, à la rédemption de l'humanité. C'est une charité que Dieu attend de nous. L'Eucharistie, et je termine par cela, l'Eucharistie a une dimension qui est personnelle, et je l'évoquais aussi, sociale. L'Eucharistie est un mode d'être. Elle signifie une façon de vivre qui structure toute existante pour la rendre oblative, missionnaire, eschatologique. Elle façonne notre vie sociale. À l'intérieur de la célébration liturgique sont mis en œuvre les principes de la doctrine sociale de l'Église. La subsidiarité, la solidarité, la destination universelle des biens, la participation au bien commun dans la recherche du progrès des personnes. Ce que rappelle le catéchisme de l'Église catholique au numéro 1912. L'unité eucharistique que Dieu réalise entre les chrétiens par l'Eucharistie inaugure, préfigure l'unité de tout le genre humain. L'Eucharistie, qui est source de charité et d'unité divine, s'écoule sur le monde par la médiation de l'Église. Aucune entreprise politique ne pourra jamais apporter à la société humaine ce dont Dieu lui fait don dans l'Eucharistie, une participation à sa propre unité, avec elle un gage de fraternité et de paix authentique. C'est cela aussi, et profondément, par rapport à quelquefois une politisation. Hein, on pense que la solution se passera par la politique. Non, la politique n'apporte pas le salut. Elle est sans doute nécessaire pour favoriser le débat public, mais la véritable assomption de l'humanité, la résolution des conflits dans le monde, l'unité du genre humain, passe inéluctablement par l'Eucharistie. L'Eucharistie est de ce point de vue une source d'espérance. L'Eucharistie est le gage
que nous pouvons changer, que le monde n'est pas soumis à l'irrémédiable, par le pain qui devient le corps du Christ, à travers la prière que fait au nom du Christ le prêtre, nous avons là le signe d'une transformation, d'une conversion, qui vaut non seulement pour nous-mêmes, mais aussi pour le monde. L'Eucharistie est le gage que le monde n'est pas soumis à l'irrémédiable. Parce que le Christ a changé le pain en son corps, le vin en son sang, l'Eucharistie est le signe, le gage de l'espérance. Un monde nouveau peut advenir à partir du Christ, qui vient faire toute chose nouvelle. L'adorateur met ainsi le monde à l'endroit, en le tournant vers Dieu, en le détournant du péché. Adorer, c'est consentir à se laisser, nous aussi, transformer, convertir de dedans, afin d'accéder à notre vraie humanité. L'adoration n'est donc pas un gadget spirituel, mais un chemin de renouvellement intérieur, une force transformante, disait Jean-Paul II. L'Eucharistie est le principe d'une transfiguration et finalement d'une source d'espérance pour notre monde dans l'attente du retour du Christ en gloire et de son festin nuptial que prophétise chaque messe. L'espérance n'est pas simplement de l'ordre de l'attente, c'est découvrir dans l'Eucharistie déjà la présence actuelle du Christ, sa victoire qui accompagne et qui en même temps précède notre marche vers le ciel. L'Eucharistie, c'est la prière toujours exaucée, qui nourrit notre désir de Dieu, et le rend présent au milieu de nous, et nous prépare avec toute l'humanité à le célébrer dans la Jérusalem nouvelle. Merci.

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La vocation est l'état de vie et la mission auquel le Seigneur nous appelle sur cette terre pour obtenir notre salut éternel. Chaque personne, chacun d'entre nous, a la responsabilité de discerner ce que Dieu l'appelle à être et à faire, en étant conscient que toute vocation a sa pleine richesse. Oui, frères et sœurs, notamment plutôt les jeunes, que veux-tu, Seigneur, que je fasse ? Que veux-tu que je fasse pour être vraiment heureux en cette vie ? Que m'appelles-tu à faire ? Je pense que chacun de nous doit toujours se poser cette question. Si le Seigneur invite certains d'entre nous à se consacrer à son service, le sacerdoce, la vie religieuse, il nous appelle tous à la sainteté. Aujourd'hui, en ce dimanche, deux vocations nous sont proposées, même trois, on pourrait parler aussi de saint Paul, celle d'Isaïe, de l'apôtre Pierre, de Paul, dans l'Évangile selon saint Luc. Pour l'Évangile, eh bien, nous est racontée la rencontre de Simon-Pierre avec le Christ. Après la pêche miraculeuse, Jésus confie à Simon, qu'il appelle Pierre, qu'il avait appelé Pierre, la mission d'annoncer l'Évangile. Comme Isaïe, comme Simon, comme tous ses disciples, Dieu vient à notre rencontre et nous associe à son œuvre de salut. Le prophète Isaïe rencontre le Seigneur dans le temple, rempli de la nuée lumineuse qui enveloppe la gloire de Dieu. Alors qu'Isaïe reconnaît qu'il est un homme aux lèvres impures, c'est-à-dire au cœur indigne, Dieu lui enlève sa faute. Un séraphin approcha de sa bouche un charbon ardent pour qu'il puisse s'approcher du Seigneur et entendre ses paroles. « Ceci a touché tes lèvres, ton péché est pardonné. » Isaïe se trouve au cœur de cette vision comme Pierre en face de Jésus. On pourrait dire l'expérience de Pierre est la même que celle d'Isaïe. Peut-être que nous aussi, frères et sœurs, nous reconnaissons nos limites, notre état de pécheur, mais nous avons tous besoin de la miséricorde du Seigneur, comme le montre si bien la lecture de saint Paul. Saint Paul qui reconnaît son état de pécheur, de persécuteur, mais ensuite il nous dit « la grâce a fait son œuvre ». Ayons confiance en la miséricorde de Dieu. La scène de la pêche miraculeuse est très belle. Les pêcheurs ont travaillé toute la nuit et n'ont rien pris. Jésus dit à Simon « avance au large et jetez les filets pour prendre du poisson ». Simon aime son maître et lui obéit. « Sur ton ordre, je vais jeter les filets ». Il nous est dit dans l'Évangile, « Les apôtres prennent une telle quantité de poissons que les filets vont se déchirer ». Simon-Pierre est personnellement touché. Il se rend compte qu'il est vraiment en présence de Dieu. Le Christ est Dieu, Fils de Dieu. Il est tout petit devant lui. Il tombe aux pieds de Jésus en disant, « Seigneur, éloigne de toi de moi, car je suis un homme pécheur. » Devant la sainteté du Christ, l'apôtre est bouleversé. Il est profondément ému à cause de son et de ses péchés, de la distance entre Dieu et l'homme. C'est alors que Jésus le relève et lui confie sa très haute mission de pécheur d'homme. La sainteté et l'amour de Jésus resplendissent à ses yeux. L'homme est petit, humble, pauvre, pécheur, tandis que le Seigneur est puissant, infiniment aimable, parfait. Dieu est le tout autre, mais il est aussi le tout proche. Il se penche sur sa créature. Il veut tout lui donner et se donner lui-même. Tout disciple, dans la rencontre avec Dieu,
fait l'expérience de sa proximité et de sa distance. Mais le Seigneur lui dit une seule parole, « N'aie pas peur, sois sans crainte. » Il veut établir, frères et sœurs, avec chacun de nous, une étroite communion. Et Pierre reconnaît humblement qu'il est pécheur. Alors Jésus, dans la tendresse de sa miséricorde, le purifie de ses péchés afin de lui partager sa sainteté. Jésus le rassure. Jésus nous rassure. Sois sans crainte, je suis avec toi. Jésus prend possession de Pierre par une parole pleine d'amitié et d'autorité. Notre Seigneur va chercher l'homme dans son humilité, dans le péché même, pour l'élever à une très haute mission. Sois sans crainte, désormais, ce sont des hommes que tu prendras. Simon Pierre, pêcheur sur le bord du lac, est convié à de nouvelles pêches. Sa mission est d'annoncer l'Évangile. Il cherchera à prendre ses frères et sœurs dans les filets du Seigneur. Ces filets qui nous ont pris aussi ne nous empêchent pas d'être nous-mêmes, d'être libres. Ces filets nous font communier à Jésus, qui est notre vie, notre trésor, notre ami. Son amour vient combler notre cœur. Jésus est la source d'une joie toujours nouvelle, jaillissante jusqu'en la vie éternelle. L'appel du Seigneur se fait entendre à Pierre, se fait entendre aux apôtres, se fait entendre à beaucoup de jeunes.

nous rejoint personnellement, chacun de nous ici présents. Le Christ veut monter dans notre barque, dans ma barque. Il s'invite dans ma maison, au patro, au centre Clément Mionnet, à la chorale, là où je vis. Jésus est là au cœur de notre vie et compte sur notre réponse. Cette rencontre avec Jésus, nous pouvons la faire dans la prière, mais aussi grâce à la rencontre d'un frère, d'une sœur, d'un ami. Dieu s'arrange dans sa providence pour nous faire rencontrer les personnes qui nous aideront à avancer sur le chemin du salut, dans le silence, dans le silence. Toujours un peu effaré de voir les jeunes repartir et mettre leurs écouteurs. Comment écouter l'Esprit Saint si on est toujours dans la musique? Elle est belle, la musique, mais peut-être, mais prions aussi l'Esprit Saint dans le silence. Laissons-nous conduire par l'Esprit Saint. Nous sommes appelés à la sainteté dans nos différents états de vie. Bien sûr, n'oublie pas tous ceux qui sont unis par le mariage. Très belle mission des parents, des éducateurs, qui sont les premiers éducateurs de leurs enfants. Imiter notre Seigneur chaque jour, voilà notre tâche, frères et sœurs, demeurer dans son amour. Mais Dieu appelle certains à tout quitter pour le suivre, pour se consacrer entièrement à l'annonce de l'Évangile, au service des sacrements, au service des petits, des pauvres, des jeunes. C'est la vocation sacerdotale ou religieuse. Mais Dieu respecte infiniment notre liberté. Ce qui fait notre dignité, c'est notre bonheur. Ce qui fait notre dignité, c'est de dire oui à Dieu. Et de renouveler ce oui chaque jour, mais aussi pour les époux, se redire le oui qu'ils ont prononcé lors de leur mariage. Dire oui comme Marie tout au long de notre vie. Notre Seigneur, pour rappeler, va se servir de chacun de nous, de ses enfants. Il veut avoir besoin de nous. Ne refusons pas d'être ses intermédiaires. N'hésitons pas à parler de Dieu, de Jésus, qui est le trésor de notre vie, la joie de notre cœur. N'ayons pas peur d'annoncer l'Évangile. Parents, fidèles de la chapelle, animateurs, animatrices du patro, catéchistes, jeunes du patro, faisons en sorte que nos conversations, notre conduite, soient un témoignage de notre amour du Christ et de sa Sainte Mère. Lorsque nous tombons, et ça, c'est malheureusement souvent, demandons pardon à Dieu et à notre prochain. Ayons cette humilité. Jésus nous prendra par la main et nous relèvera. Ce que Jésus a choisi pour nous, dans le fond de notre cœur, c'est pour notre bonheur. Nous pourrons prendre d'autres chemins, mais nous ne serons pas heureux. Nous ne pouvons être heureux que si nous choisissons ce que Dieu a choisi pour nous. À nous de dire oui, d'être fidèles à l'appel du Seigneur. Suis-moi. Suivre Jésus, quelle merveilleuse aventure. Cette aventure commençait lorsque Jésus a dit aux apôtres, « Jetez les filets, suivez-moi. » Jésus se donne à nous dans la Sainte Eucharistie pour faire de nous les témoins de la bonne nouvelle. Nous aimer les uns les autres, aimer Dieu de tout notre cœur, respecter la loi naturelle, observer ses commandements, demeurer dans son amour, c'est là qu'est notre fécondité. Cet amour est possible si nous sommes unis au Fils de Dieu. Et là, nous retrouvons la parole de Saint Paul. Ce que je le suis par la grâce de Dieu. Et la grâce de Dieu dont il m'a comblé n'a pas été stérile. L'humilité, frères et sœurs, ce n'est pas se dire indigne, bien sûr, c'est peut-être le premier chemin, mais surtout d'accueillir la miséricorde et de reconnaître le bien que Dieu fait par nos mains si nous lui sommes fidèles. Avec Marie, Mère de l'Église, avec Mère Teresa aussi, prions l'Esprit Saint pour être fidèles aux appels du Seigneur en notre vie. Et le dernier mot pour Mère Teresa, Sainte Mère Teresa,

qui nous convie à ce don de nous-mêmes, à Dieu et à notre prochain. Je cite la grande sainte par la charité, cette grande sainte de la charité qui nous est donnée récemment par le pape François. Dieu aime celui qui donne avec joie. La meilleure manière de montrer notre reconnaissance envers Dieu et envers les gens, c'est d'accepter tout avec joie. Être heureux avec Jésus maintenant, cela veut dire aimer comme Jésus aime, aider comme Jésus aide, donner comme il donne, servir comme il sert, sauver comme il sauve, être avec Jésus 24 heures par jour, le toucher avec, alors là notamment pour nos frères et sœurs dans la charité, au centre Clément Mionnet notamment, le toucher avec son déguisement de misère dans les pauvres et dans ceux qui souffrent. Et cela pour les hospitaliers, ceux qui visitent les malades. Oui, souffrir avec ceux qui souffrent, les consoler, surtout par cette présence, plus que par la parole. Un cœur joyeux est le résultat normal d'un cœur brûlant d'amour. C'est le don de l'Esprit-Saint. Le don de l'Esprit-Saint. Le 4, nous fêtions le Père Marie-Eugène de l'Enfant Jésus. Eh bien, suivons son chemin et trouvons aussi ces moments de silence pour écouter l'Esprit-Saint. Participez à la joie de Jésus vivant dans l'âme. Gardons, frères et sœurs, la joie de l'amour de Dieu. Partageons cette joie de nous aimer les uns les autres comme il aime chacun de nous. Et je dirais aussi, pardonnons-nous les uns aux autres. Que Dieu nous bénisse.

pas un seul moineau n'est oublié au regard de Dieu. À plus forte raison, les cheveux de votre tête sont tous comptés. Luc 12, 6, 7.

Je vous propose que nous commencions en prière, nous confiant à la Vierge Marie devant cette icône. C'est une icône où on voit Marie qui porte Jésus et Jésus qui porte le monde. Voilà. Donc Marie qui a porté celui qui porte tout, c'est un chant que vous connaissez peut-être. Hein. Voilà, tu as porté celui qui porte tout. Voilà. Ouvrons-nous à ce mystère de la présence de Marie, elle qui porte celui qui nous porte. Au nom du Père, du Fils et du Saint-Esprit. Amen. Amen. Je vous salue Marie, pleine de grâce. Le Seigneur est avec vous. Vous êtes bénie entre toutes les femmes. Et Jésus, le fruit de vos entrailles, est béni. Sainte Marie, Mère de Dieu, priez pour nous pauvres pécheurs, maintenant et à l'heure de notre mort. Au Seigneur, au matin de ce jour, nous t'en prions, viens nous éveiller à la douce présence de Marie, qui nous console, qui nous porte, qui nous conduit jusqu'à toi. Notre-Dame du Lot, refuge des pécheurs, priez pour nous. Au nom du Père, du Fils et du Saint-Esprit. Amen. Alors, je vais proposer que nous commencions en regardant cette icône, puisque les icônes, c'est un peu comme des fenêtres qui nous ouvrent à une réalité indicible. Dans toute la tradition des icônes, en regardant ces œuvres, on est appelé à être touché par le mystère bien plus grand que la seule représentation iconographique. Et en fait, ça nous introduit au mystère de Marie. La Vierge Marie, on a essayé de la représenter à travers le monde dans quantité d'œuvres d'art. Voyez, à chaque fois pour essayer de dire quelque chose du mystère dont elle est porteuse, du grand mystère dont elle est porteuse. Au cours des siècles, on a cessé de peindre Marie en icône, on a cessé de la représenter par des expressions imagées, et parfois même, on pourrait dire, des expressions paradoxales. Je viens de vous citer celle que nous chantons régulièrement, « Tu as porté celui qui porte tout ». En soi, on pourrait dire, « C'est pas possible ». Voilà. Et oui, en Marie, c'est possible. Il y a une grande hymne de l'Avent qui s'appelle « L'Alma Redemptoris Mater » qui nous fait chanter « Sainte Mère du Rédempteur, tu as enfanté, ô merveille, celui qui t'a créé. » Tu as enfanté, ô merveille, celui qui t'a créé. Une autre hymne un peu plus récente nous dit « Le sang du Christ la rachète, mais elle en est la source. » Voyez, ce grand mystère de Marie qui porte le Sauveur du monde. La liturgie byzantine s'étonne. « Celui qui est dans le sein du Père, comment est-il dans les bras d'une mère ?» Ou encore, peut-être avez-vous entendu parler de ce beau texte rédigé par Jean-Paul Sartre. Jean-Paul Sartre, l'athée. Il est dans un camp de concentration en 1940, et des prêtres qui veulent célébrer Noël, sachant que cet auteur reconnu est là, lui demandent de composer un texte pour la veillée de Noël. Et voilà ce que l'athée Jean-Paul Sartre écrit. Aucune femme n'a eu de la sorte son Dieu pour elle seule. Un Dieu tout petit qu'on peut prendre dans ses bras et couvrir de baisers. Un Dieu tout chaud qui sourit et qui respire. C'est dans un de ces moments-là que je peindrais Marie si j'étais peintre. Et j'essaierais de rendre cet air de hardiesse tendre et de timidité avec lequel elle avance son doigt pour toucher la toute petite peau de cet enfant Dieu dont elle sent sur ses genoux le poids tiède, et qui lui sourit. Et Sartre conclut, « Elle l'a porté pendant 9 mois, elle lui donna le sein, et son lait deviendra le sang de Dieu. » Voyez, elle a donné le sein, et son lait deviendra le sang de Dieu. Voyez combien le cœur s'ouvre devant le mystère de Marie. Même un athée Jean-Paul Sartre, bien assis dans ses convictions, voilà que quand il s'ouvre au mystère de Marie, on a l'impression qu'il dépose les armes. Parce qu'il y a quelque chose de plus grand, parce qu'il y a quelque chose de plus doux. Et c'est certainement ce que vous êtes venu vivre au sanctuaire du Lot. Souvent, des gens disent « Quel lieu de calme et de paix !» Oui, c'est vrai, c'est à part dans la montagne, et la Vierge Marie l'a voulu ainsi. Mais ce lieu est un lieu de calme et de paix parce qu'il est voulu par Marie. Parce que Marie nous signifie ici tout particulièrement sa présence. Bien sûr que sa présence est de partout et de toujours. Mais nous avons besoin de lieux qui nous la rappellent. De lieux qui nous en offrent une expérience particulière.
vous en êtes dans l'un de ces lieux, et pas n'importe lequel. Ce que je vous propose ce matin, c'est pas simplement de faire une réflexion sur la Vierge Marie, mais c'est d'entrer davantage dans ce grand mystère de douceur, de relation. Une relation avec Marie pour entrer dans le mystère de Dieu. Toutes les citations, toutes les expressions que je viens de vous citer, elles renvoient en fait au mystère de Dieu. Elles ne s'arrêtent pas à Marie. Et on sait qu'on ne fait jamais plaisir à Marie quand on s'arrête à elle. Au point qu'un jour, la Vierge Marie va corriger Benoît en lui disant « Benoît, vous allez me prier un peu moins moi et un peu plus mon fils. » La Vierge Marie qui dit ça à Benoît. Marie ne dit pas « arrêtez de me prier », mais elle veut que la prière qui passe par elle aille à son fils. Sinon, ça ne lui fait pas plaisir. Il s'agit pour nous d'être toujours bien attentifs dans la manière dont nous prions. Que notre prière ne s'arrête pas à Marie, même si Marie nous semble peut-être plus accessible que Dieu dans son grand mystère. Mais que Marie nous conduise au mystère, par la proximité de Marie, que nous allions jusqu'au mystère. Ben en fait, c'est ça que je vous propose de méditer ce matin. D'abord en voyant comment Marie est vraiment pour nous une mère. Ben, on va faire quelque chose de tout simple. On va regarder comment se comporte une mère à l'égard de ses enfants. D'abord, que fait une mère ? Ben bien sûr, elle commence par porter son enfant dans son propre corps. On dit souvent que le Christ a vécu 30 ans de vie cachée. Tu sais, on dit qu'il y a eu 30 ans de vie cachée, puis après, il y a eu 3 ans de ministère. On devrait dire qu'il y a eu 9 mois, 30 ans et 30 ans de vie cachée. Ouais. Parce que finalement, les 9 premiers mois, c'est le mystère le plus caché de l'incarnation. Je vais le dire ainsi, même si c'est très bien qu'on célèbre Noël, hein, mais l'incarnation, ce n'est pas à Noël qu'on devrait la célébrer, c'est à l'Annonciation. Parce que c'est à partir de ce moment-là que Dieu prend chair, dans le corps de Marie, devenant fœtus et grandissant, étant protégé et nourri par la Vierge pendant les 9 mois de ce temps de gestation. Vous voyez, pendant 9 mois, le fœtus puis le bébé Jésus sauvent déjà le monde. Il sauve déjà le monde dans ce processus de gestation indispensable à la naissance de toute vie. Et il sanctifie le temps de la gestation. C'est peut-être important pour nous à entendre. Le Seigneur vient sanctifier le temps de la gestation. Autrement dit, il donne d'abord une valeur sacrée à la vie dès sa conception. Et nous sommes là pour le revendiquer à contre-courant de l'esprit du monde. Mais nous sommes là pour le revendiquer à fond. Il ne faut pas qu'on lâche là-dessus. Voyez. Et en Marie, Jésus a vécu ces 9 mois de gestation pour nous dire aussi que Marie accompagne tout ce qui est en gestation en nous. Il y a beaucoup de choses qui sont en gestation en nous, à commencer par notre sanctification. Oh, des fois, on a l'impression que ça ne grandit pas très vite. Hein. Il faut plus que 9 mois, assurément. Mais voilà, la Vierge Marie accompagne toutes les gestations. Et le sanctuaire du Lot, avec ses 54 années d'apparition, nous dit à quel point Marie est là pour accompagner les processus qui se développent dans le temps. Et nous, dans notre monde qui est de plus en plus dans l'instantané, qui réagit au clic, il est important qu'on puisse reconnaître et confesser la valeur des temps de gestation. Non pas simplement comme des temps d'attente, mais comme des temps de croissance. Des temps où il se passe quelque chose. Alors bien sûr, c'est de manière cachée. De même que le grain se met en terre, il commence par y avoir un bon temps avant qu'on voit germer la semence. De même que l'enfant dans le ventre maternel, avant qu'on soit convaincu que la femme est enceinte et que ce n'est pas simplement un abus de chocolat, eh bien, il faut du temps et on va dire « Ah, vous portez un enfant !» Voyez, mystère de ce temps caché qui n'est pas du temps perdu. Et nous avons aussi, comme chrétiens, à revendiquer la valeur de ces temps de gestation cachés mais nécessaire. Dans notre monde de l'immédiat, nous avons à être, d'une certaine manière, des témoins de cette valeur des temps cachés et invisibles. Voyez ? Parce qu'en fait, ça renvoie à toute la réalité invisible. Toute la réalité invisible. C'est le grand théologien Balthazar qui disait « Marie est l'exemple de cette disproportion entre ce qui se voit à l'extérieur et ce qui se réalise à l'intérieur. » On est dans un monde de surexposition aujourd'hui. Hein. C'est ce qui se voit. Il faut montrer les choses, toutes les images, les réseaux sociaux, la télévision. Voilà, il faut que ça se voit sur les écrans. Sinon, c'est comme si ça n'existait pas. Voyez. À travers Marie, nous creusons en nous
d'abord l'ouverture au mystère de cette disproportion entre ce qui se voit à l'extérieur et ce qui se réalise à l'intérieur. Et ainsi, nous sommes capables de nous ouvrir à plus grand que ce qui se voit. Je l'ai déjà cité en début de semaine, pardon pour ce parmi vous qui était là, ou une précédente fois, parce que je trouve que c'est un exemple qui nous porte, à travers l'exemple de la gestation, c'est en fait toute l'ouverture au plus grand que nous qui nous est proposée. Voilà. Vous voyez une femme enceinte, et vous dites, ah, vous permettez que je parle à votre enfant? Oui, très volontiers, hein, c'est un beau moyen déjà d'entrer en relation. Bon. Et vous dites, j'aimerais tellement que cet enfant puisse déjà se réjouir de la beauté des montagnes qu'il va bientôt contempler. Voilà, cette montagne, c'est formidable, quoi, avec ce matin, cette lumière, la façon dont elle se détachait sur le ciel bleu, c'est absolument splendide. J'ai envie que cet enfant, il s'y prépare et qu'il ait déjà la joie de pouvoir bientôt découvrir ces montagnes. Alors je vais lui parler des montagnes. Ah, tu sais, petit, bientôt tu vas voir ces montagnes. Alors, avec le ciel bleu qu'il y a dans cette région, c'est absolument splendide. Et on voit se découper les crêtes, là, c'est très beau. Et puis la lumière du matin qui vient les caresser et apporter une lumière jaune, orangée. Dis, petit, t'as envie de les découvrir, ces montagnes? Et l'enfant, dans le ventre de sa mère, il essaye de se représenter ce que vous lui dites. Sauf que son monde, c'est quoi? C'est le ventre de sa mère. Autrement dit, la seule réalité qu'il connaît, c'est un milieu chaud, sombre, humide, réconfortant. Très bien. Le problème, c'est qu'il ne peut pas penser la réalité autrement, puisqu'il ne connaît que cette réalité. Donc quand vous lui parlez des montagnes, il va les penser comment? Chaudes, humides et sombres. Et le jour où il va naître, il va découvrir les montagnes, il va se dire, oh, c'était ça, mais ça n'a rien à voir avec ce que j'avais imaginé. Ben oui, petit, ton monde était trop étroit pour que tu puisses percevoir la grandeur des montagnes. Et maintenant, tu les vois. En fait, je suis en train de vous raconter une parabole de notre vie sur Terre. Notre monde sur Terre est trop étroit pour que nous puissions nous ouvrir à la conception de la grandeur de ce qui nous attend au ciel. Alors, cherchons pas à nous représenter les choses. Essayons pas de nous dire... L'éternité auprès de Dieu, ouais, mais au bout d'un certain temps, on ne va pas un peu s'ennuyer. Bon, au début, d'accord, on sera heureux d'être là. Bah, oui, à un certain temps, on ne va pas dire, bon, bah, qu'est-ce qu'on fait maintenant? Hein, on a loué le Seigneur là, pendant 100 ans. Bon, maintenant, on ne peut pas passer à une autre activité. Et puis, on s'aimera tous. Génial, génial, mais j'ai un voisin avec lequel je suis en conflit. Je ne peux pas le supporter. Au ciel, je vais devoir le supporter éternellement. Je ne sais pas si ça me donne envie. Vous voyez? Autrement dit, dès qu'on pense la réalité à partir de nos rapports, de notre connaissance de la Terre, bah, on pense trop étroitement. Et finalement, tout le temps de gestation et tout le mystère de la vie portée dans le corps d'une femme nous ouvre à croire à cette nouvelle naissance qui a déjà eu lieu par notre baptême, bien entendu, mais qui se déploiera dans l'éternité, découvrant une réalité que nous ne pouvons pas aujourd'hui arriver à percevoir. Mais que Jésus nous promet. Remarquez qu'il le promet sans jamais décrire. Parce qu'il sait très bien qu'en décrivant, on passerait à côté de la réalité. J'espère ne pas vous décevoir, mais au ciel, il y a peu de chances pour qu'on sautille de nuage en nuage avec des ailes dans le dos. Ce sera très certainement autre chose que cela. Ce sera très certainement infiniment mieux que cela. Infiniment plus désirable que cela. Voilà, premier rôle d'une mère, première mission d'une mère, elle accompagne ce temps de croissance jusqu'à la naissance qui va ouvrir à une réalité plus grande que ce qu'on peut voir sur le moment. Et puis dès le temps de gestation, et par la suite encore, une mère nourrit son enfant, bien entendu. Hein. Marie a nourri Jésus de son sein. Des fois, il y a des belles représentations, on voit la Vierge Marie qui donne le sein à Jésus. Oh, qu'est-ce que c'est beau, voyez. Et elle a continué à le faire avec Jésus enfant. Elle a veillé à lui donner des bonnes choses, des produits qui n'étaient pas périmés, à ce qu'il ne mange pas des baies qui auraient pu lui faire mal à l'estomac. Bah oui, comme toute mère, quoi. Marie a veillé à cela, à l'égard de Jésus. Voyez, elle lui a donné son lait, elle a préparé des petits plats. Elle a veillé à la croissance de l'enfant avec l'aide de Joseph. Marie a choisi ce qu'il allait être bon pour Jésus et ce qu'il ne fallait pas qu'il mange. Eh bien, ce rôle, Marie le continue pour nous. Elle est une mère qui nous aide à choisir les bonnes nourritures et à nous détourner des nourritures qui vont nous faire mal à l'estomac ou mal à l'âme. Et Marie est là,
Toujours pour lui dire, non, va pas manger ça, tu vas te faire du mal. Ne va pas manger ça. Et puis nous, bah, on se dit, ça a l'air savoureux, j'y vais. Voyez. Mais Marie est toujours là pour nous dire, non pas pour nous réprimander, mais pour que la fois suivante, on ne retourne pas manger de ces mauvaises baies qui vont nous faire mal à l'estomac. Et qu'on aille plutôt vers les bonnes nourritures. Il se trouve que pendant ce mois d'août, chaque dimanche, nous entendons l'évangile de Saint Jean au chapitre 6, le discours du pain de vie, où Jésus se révèle comme étant la vraie nourriture. Mon corps est la vraie nourriture. Donc Marie est vraiment la femme eucharistique, d'abord parce que toute sa vie est offrande, mais aussi parce qu'elle nous tourne vers cette nourriture excellente qu'est l'Eucharistie. C'est très beau de voir dans l'histoire du lot que Benoît, qui a eu des apparitions, pour dire, oh, elle a tout eu en direct, hein, vraiment, elle a eu une vie spirituelle extraordinaire. Mais en fait, aussi bien les apparitions mariales que les manifestations angéliques vont orienter Benoît vers l'accueil du mystère de l'Eucharistie. Vous voyez, on n'est pas du tout dans la logique, bon, bah, comme Benoît, elle voit Marie, elle a une relation avec les anges, elle n'a plus besoin de l'Eucharistie. Au contraire, Marie et les anges vont aider Benoît à se rendre compte que tout est donné dans l'Eucharistie. Je le citerai demain à l'homélie, je vous fais ça en avant-première. Un jour, il y a un ange qui donne la communion à Benoît et elle lui dit « Maintenant, j'ai tout ce qu'il me faut. » Vous voyez, « Maintenant, j'ai tout ce qu'il me faut. » Voilà. Marie nous oriente vers les bonnes nourritures. Elle nous oriente donc éminemment vers la grande nourriture de l'Eucharistie. Troisième chose que fait une mère, moi j'aime beaucoup voir ça, elle débarbouille ses enfants crasseux. Vous avez des enfants qui jouent, ils ont un peu de bave, un peu de morve, ouais, ils sont. Ouais. Et puis la maman, quand elle voit ça, elle a envie de les nettoyer. L'enfant, lui, ça va, hein, il est dans son jeu, il n'a pas envie de se laisser déranger de cela. Et quand sa mère vient pour le débarbouiller, il a plutôt tendance à se débattre. Ça ne l'intéresse pas du tout. Voyez. Ben oui, c'est aussi ce qui nous arrive à tous les âges de la vie. Hein, voyez. La Vierge Marie vient pour nous débarbouiller, et nous, soit on veut rester dans nos jeux de mondanités humaines, soit on ne veut pas se laisser débarbouiller parce que c'est un petit peu gênant. Hein, et donc on se débat et on ne se laisse pas faire. Mais compter sur la persévérance de Marie, comme le fera une mère qui ne veut pas que son enfant soit dans une forme d'indignité et que ça bave de partout. Et que ça, oui, non, par amour pour son enfant, la mère ne va pas le laisser dans sa crasse. Ainsi Marie avec nous. Et c'est pourquoi dans tous les lieux d'apparition, Marie appelle à la conversion. Je ne connais pas un seul lieu où ce n'est pas son message central. Pourquoi ? Parce qu'elle ne veut pas laisser ses enfants crasseux, ni dans leur vie sur terre, ni bien sûr dans l'éternité. Hein ? Voilà. Donc laissez-vous débarbouiller par Marie. Hein ? Ne soyez pas de ces enfants capricieux qui manquent de se laisser faire. Et comment Marie nous débarbouille au lot ? Elle nous débarbouille par contact. C'est intéressant de voir que Benoît Trancurel, cette femme, cette femme rude, mais aussi dans le bon sens du terme, hein, c'est-à-dire qu'elle est entière, Benoît. Hein, elle est entière, elle c'est une meneuse et tout ça, elle conduit ses copines à la prière, elle est vraiment très entière, et comme on a les défauts de qualité, elle a aussi le défaut d'être un peu trop entière. Et voilà qu'elle va être affinée par contact de la Vierge Marie. Benoît était très impatiente, elle va devenir patiente, par contact avec la mère de toute patience. Voyez, Marie nous débarbouille par contact. Plus on va prier, plus on intercède, on demande l'intercession de Marie, plus nous sommes débarbouillés, non pas en disant « ça y est, j'ai réussi par mes petites forces à lutter contre tel ou tel défaut, contre tel ou tel péché », non, par contact, par imprégnation avec celle qui est pure de tout péché. Quatrième disposition, attention particulière d'une mère à ses enfants, quand ils sont dans la peine, elle les console. Voyez, elle les console. Je vois ici, et puis je fais aussi moi-même, on se tourne surtout vers Marie quand on a besoin d'aide. Voyez, surtout vers Marie quand on a besoin d'aide. Hein, on pourrait dire, c'est pas très juste. Hein. Quand ça va bien, on n'a pas trop besoin de Marie. Dès que ça va mal, au secours Marie. Voyez, on pourrait dire, c'est pas juste. Hein. Si on a des amis qui viennent nous voir uniquement quand ils vont pas bien, puis quand ils vont bien, ils restent tranquilles chez eux, on dira c'est quoi la vérité de cette amitié. Et en même temps, Marie c'est une mère. Hein. Une mère est dans un parc, là, une aire de jeu, son enfant joue, il s'intéresse pas vraiment à sa mère, il est dans son jeu.
Mais voilà que s'il va chuter, tout d'un coup, qu'est-ce qu'il va faire? Il va se jeter dans les bras de sa mère en disant « Oh maman, je me suis fait mal !» Vous imaginez une mère qui dit « Écoute, tout à l'heure, quand tu étais dans ton jeu, tu m'as même pas adressé un regard, donc maintenant tu t'es fait mal, tu te débrouilles avec ton mal, ça ne me concerne pas. » Évidemment pas. La mère prend son enfant dans les bras et la console. Ainsi Marie avec nous tous. Vous voyez, quand on est dans notre vie quotidienne et quand tout va bien, bon, qu'est-ce que vous voulez, on a tendance un peu à pas jeter de regard vers Marie. Et voilà que quand arrive pour nous une difficulté, une grosse peine, on se jette dans ses bras. Et bien sûr qu'elle nous accueille. Et bien sûr qu'elle nous étreint. Et bien sûr qu'elle nous console. La consolation va de pair, particulièrement au lot, avec la libération de nos angoisses. Une mère a vraiment le souci que ses enfants ne vivent pas dans l'angoisse. Et on voit au lot combien la Vierge Marie, auprès de Benoît et auprès des pèlerins, essaye de tout faire pour que nous ne soyons pas encombrés d'angoisses de toutes sortes. Une fois, la Vierge Marie, voyant que Benoît est complètement las, complètement fatigué, lui dit « Reposez-vous, je vais garder votre troupeau. Je vais garder ce qui vous préoccupe. » Ça vaut la peine de repérer aujourd'hui qu'est-ce qui vous préoccupe vraiment. Qu'est-ce qui vient peut-être bloquer en vous l'élan de la joie? Repérez-le et entendez Marie qui vous dit ici, « Allez, laissez-moi votre troupeau et reposez-vous. » Voyez. Bon, j'ai des chances pour que votre troupeau, vous le retrouviez au retour chez vous. Hein. Voilà, on n'est pas dans quelque chose de magique, mais on est dans une présence maternelle. Voyez. Une présence maternelle qui porte et qui, en portant, transforme par la grâce de son Fils, bien entendu. Voyez. Et quand Benoît s'inquiète un peu trop de quantité de choses, la Vierge Marie est là pour lui dire « Ne vous inquiétez pas. » Voilà. C'est une parole qu'on va trouver dans les manuscrits d'eau. « Ne vous inquiétez pas. » On a besoin d'entendre cela d'une mère. Oui. « T'inquiète pas, ça va bien se passer. Oui. »« T'inquiète pas, bon courage. » Voilà. C'est ainsi que la Vierge Marie s'exprime auprès de Benoît. Et ça va de pair avec un autre rôle d'une mère, rôle partagé bien sûr avec le papa. Une mère est là pour l'éducation de ses enfants. Marie Olo se révèle éminemment comme une mère éducatrice. Pas pour rien qu'elle est apparue pendant 54 années. C'est qu'elle a éduqué Benoît tout au long des 54 années. Marie savait qu'il y avait des choses que Benoît n'était pas capable d'entendre quand elle n'avait que 17 ans. Il faudra attendre qu'elle ait 30, 40, 50, 60, 70 pour que Benoît soit en capacité d'accueillir certaines choses qui étaient vraies déjà quand elle avait 17 ans, mais elle ne pouvait pas les accueillir. Et ça, c'est bien le rôle d'une mère. C'est ce que saint Paul dira dans la première lettre aux Corinthiens. Il a des problèmes avec les chrétiens de Corinthe, saint Paul. Vraiment des problèmes. C'est la communauté qu'aucun curé n'aimerait avoir, voyez. Communauté difficile, qui râle tout le temps. Ça n'existe pas, hein, en vrai. Hein ils râlent tout le temps. Ils sont toujours à se prendre la tête les uns contre les autres. Et saint Paul, il s'épuise avec cette communauté, mais il ne la lâche pas. Et justement, il a ce rôle maternel avec la communauté des Corinthiens. Et il leur dit, quand il commente ce qu'il a fait auprès d'eux, « Je vous ai donné du lait à manger parce que vous n'étiez pas capable de manger autre chose. » Vous voyez, c'est éminemment un comportement maternel. Vous voyez, je vous ai donné du lait à manger parce que vous n'étiez pas capable de manger autre chose. Ça ne veut pas dire que saint Paul n'envisage pas que plus tard, justement, dans cette logique d'éducation et de croissance, les Corinthiens soient capables d'accueillir une nourriture plus solide que du lait. Mais là, il a bien repéré que pour l'instant, ils étaient encore un peu bébés dans la foi, et un bébé, on lui donne du lait. On ne lui donne pas du steak. Voyez. Et si on se disait, tiens, aujourd'hui, j'ai envie que mon bébé grandisse plus vite, j'abandonne le lait pour le steak, attention pour la santé du bébé. Voyez. Je le dis parce que des fois, même dans notre manière d'évangéliser, de vouloir témoigner notre foi, on peut avoir tendance à envoyer à la tête des gens des steaks, alors qu'ils sont juste capables de boire du lait. Voyez. Donc, c'est ça, le comportement maternel, c'est aussi suffisamment connaître son enfant, et pour nous, notre interlocuteur, par exemple, quand on doit témoigner de notre foi, suffisamment le connaître pour d'abord vouloir sa croissance, et pas simplement vouloir avoir raison. Voyez. Vouloir sa croissance et donc déterminer où est-ce qu'il en est pour que je puisse l'accompagner dans une croissance. Peut-être qu'il peut prendre que du lait, peut-être qu'il est capable d'accueillir un bon steak frites. Bah super, bah je vais lui préparer un super steak frites. Et donc je vais lui parler de la foi qui m'habite et l'ouvrir aux réalités éternelles. Mais peut-être que pour l'instant, il est juste capable d'accueillir
le fait que, voilà, est-ce que sa vie n'est pas plus grande que les quelques années sur Terre ? Voilà, juste lui poser cette question-là, voyez. Prendre le temps, voyez. Prendre le temps. Je crois que c'est vraiment au cœur de l'expérience du lot. Voilà pour ce premier tableau que je voulais vous proposer. Comment Marie est vraiment une mère pour nous, depuis les débuts de la gestation dans le ventre maternel, jusqu'à la croissance qui se déploie tout au long de l'existence de l'enfant. De cela, je vous propose de repérer 5 fruits particuliers de la maternité de Marie dans nos vies. Voilà, 5 fruits particuliers qui nous montrent à quel point Marie dans nos vies nous fait avancer. Le premier fruit que je repère, il y en a peut-être d'autres, hein, et je suis tout à fait à disposition pour que vous m'aidiez à en repérer d'autres. Hein. Le premier fruit, Marie est une mère qui nous ouvre au mystère. Voilà. Et je pense que si on veut entrer dans la profondeur du mystère de Dieu, mystère insondable bien entendu, mystère devant lequel on peut des fois buter, hein, je pense au mystère du mal et de la souffrance. Oh là là, que c'est compliqué, hein. Et on comprend tout ce qu'ils nous disent, et peut-être qu'on est passé par là, et peut-être que vous êtes là-dedans actuellement. Oui, d'accord, je veux bien croire à un Dieu créateur, mais quand je vois tant de souffrances dans le monde, quand je vois une jeune mère de famille atteinte par un cancer, je me dis, pas mince, Seigneur, quoi, qu'est-ce que tu fais? Comment tu peux laisser faire ça? Voyez. Et on est décontenancé. Et c'est clair que la souffrance, c'est la pierre d'achoppement de la foi. Et donc, devant cela, on pourrait avoir tendance simplement à raisonner avec nos petits cerveaux qui cherchent à résoudre des sortes d'équations mathématiques, voyez, avec des inconnus. Dieu est bon, Dieu est tout-puissant, le mal existe. Bon, alors comment je peux concilier cette équation mathématique? Bah ouais, on n'est pas dans une équation mathématique. On est devant un mystère, voyez. Et Marie nous aide à nous ouvrir au mystère. C'est pas pour rien que l'un des grands apôtres du mystère de Dieu, Saint Jean. Saint Jean le représente par un aigle, que c'est celui dont dans l'évangile, le quatrième évangile, prend vraiment de la hauteur sur la réalité, et d'ailleurs commence par ce magnifique prologue de Saint Jean qui nous est lu chaque année le jour de Noël. Au commencement était le Verbe, et le Verbe était auprès de Dieu, et le Verbe était Dieu, etc. Et le Verbe s'est fait chair, il habitait parmi nous, nous avons vu sa gloire. Oui. C'est comme ça qu'il nous parle du mystère de Noël. Waouh. Saint Jean qui d'ailleurs a écrit aussi l'Apocalypse. Quand même pas rien comme texte qui prend de la hauteur sur la réalité. Et puis 3 lettres qui ne sont pas toujours bien connues, mais qui méritent vraiment d'être entendues. Hein. Première, deuxième et troisième lettre de Jean. Voilà. 5 écrits du Nouveau Testament nous viennent de celui qui a fait quoi? Qui a reçu Marie chez lui. Puis de la croix, Jésus dit à Saint Jean, « Voici ta mère. » Bien sûr qu'il le dit pour nous tous. Mais concrètement, Jean a accueilli Marie dans sa maison. Et on peut imaginer que le soir, il ne regardait pas les émissions de télé-réalité à la télé, hein, il discutait. Et Marie devait ouvrir Saint Jean au mystère qu'elle avait vécu au plus profond de son être, quoi. Voyez. Et donc, certainement que si Saint Jean a pu avoir des paroles aussi lumineuses dans chacun de ses 5 écrits qui font partie de la révélation dans le Nouveau Testament, c'est parce qu'il a longuement écouté Marie. Bon, c'est aussi parce qu'il a penché son oreille sur le cœur de Jésus le soir du Jeudi Saint. Et je pense que les deux sont complémentaires. Voyez. Si on veut s'ouvrir au mystère de Dieu, plutôt que de dire « je ne comprends pas », ou plutôt que de juger Dieu en se mettant au-dessus de lui, « Seigneur, tu te trompes », voyez, que nous puissions pencher notre oreille sur le cœur de Jésus et accueillir Marie chez nous, à ce moment-là, nous pourrons élargir notre regard et entrer toujours davantage dans le grand mystère de Dieu. C'est le premier fruit de l'accueil de Marie dans notre vie quotidienne. Deuxième fruit qui me semble aussi vraiment indispensable. Que demande Jésus pour entrer dans le royaume de Dieu? Devenir comme des enfants. Si vous ne devenez pas comme des enfants, vous n'entrerez pas dans le royaume de Dieu. C'est clair, hein? Donc, notre mission sur Terre, c'est quoi? Devenir comme des enfants. Et en fait, Marie nous aide, parce qu'elle est mère, à devenir des enfants. Alors attention, hein, faut pas confondre devenir des enfants et faire des enfantillages. Et justement, une mère, quand elle va accompagner ses enfants, c'est pour qu'ils quittent l'enfantillage et qu'ils assument de manière pleine leur vie d'enfant. Voyez. Donc, Marie nous aide d'abord
à quitter les enfantillages. Et même quand on grandit, on reste quand même des grands gamins. Hein. On n'est plus à jouer, à attacher à nos petits jouets, mais on s'en crée des nouveaux, des petits jouets. Hein. Ma super voiture, mon smartphone, voilà. On peut être très gamin, on peut être très gamin relationnellement, voyez. Et Marie nous aide à être pleinement dans notre vocation d'enfant de Dieu, sans être dans des gamineries. Et peut-être qu'on pourrait se confesser souvent en disant « j'ai été un sale gamin ». Et qu'il y a beaucoup de choses dans notre comportement, que ce soit l'orgueil, que ce soit l'attachement à des biens matériels, où finalement, on a fait les gamins, quoi. Alors, plutôt que d'être des gamins, soyons vraiment des enfants de Dieu. Laissons Marie nous faire devenir toujours davantage des enfants de Dieu. Qu'est-ce que fait un enfant? Moi, je regarde aussi ici, là, quand on les voit, hein, il y en a parmi nous aujourd'hui, bienvenue à eux. Un enfant, il ne se prend pas trop au sérieux. Voyez, il ne va pas revendiquer des titres de gloire. Moi, je suis de la famille de machin, de saint machin. Voyez, il ne va pas faire ça, l'enfant. Il ne va pas revendiquer aucun titre, aucun diplôme. Un enfant, il est, et puis c'est tout. Voyez. C'est marrant de voir comment un enfant se comporte envers toute personne de manière égale. Il va tutoyer, il va embrasser un président de la République comme une personne handicapée, sans faire aucune distinction. Et nous, qu'est-ce qu'on fait? Dans nos enfantillages, on distingue des personnes qui vont être plus importantes que d'autres. Ah, vous voyez, plus importantes? Au nom de quoi? Avec les yeux de qui plus important? Voyez. Un enfant, c'est aussi s'émerveiller de ce qui est beau. Voilà. Il y a quelque chose de spontané chez l'enfant, dans cette capacité à s'émerveiller de ce qui est beau et souvent de ce qui est simple. Je me suis souvent évertué à offrir des cadeaux qui allaient plaire à mes neveux à Noël et y jouer avec la boîte. Bon, bonne leçon. Pour nous dire finalement, ce qui est en attente, c'est de la simplicité, quoi. Tout simplement de la simplicité. Voyez. Et on a besoin d'être rééduqué à la simplicité dans notre monde très sophistiqué. Dans notre monde qui essaie de nous convaincre que la joie véritable, on l'obtiendra par des divertissements hyper compliqués, ou en partant en vacances à l'autre bout du monde, ou en faisant des choses absolument exceptionnelles. Alors qu'en fait, on se rend compte que le vrai repos, on le trouve en se posant dans des lieux comme ici, qui portent une simplicité qui nous est vitale. Et puis, plus que tout, un enfant, il accepte de dépendre. Il sait qu'il dépend. Il sait qu'il ne s'est pas fait lui-même. Il ne cherche pas à se construire tout seul. Il a besoin de ses parents pour être protégé et pour être nourri. La dépendance, c'est pas une limite à notre liberté, c'est la condition de son épanouissement. Voyez. Et quand on comprend qu'on dépend vitalement de Dieu, on peut s'épanouir véritablement comme créature, en reconnaissant que justement, on peut s'épanouir parce qu'on est créature devant un créateur, parce qu'on est pécheur devant un sauveur, ou avec plutôt que devant, oui, il est complètement avec nous, et c'est ça qui nous permet de véritablement grandir. Voilà. Donc, laissez Marie faire de vous, vous conduire à la juste maturité des enfants de Dieu. Voyez, la juste maturité des enfants de Dieu. Troisième fruit d'accueillir Marie chez nous, comme Saint Jean, eh bien, je vous parlais tout à l'heure de l'imprégnation. Voilà. Au fur et à mesure que Marie est près de nous, ce qui est en Marie devient nôtre. Particulièrement, une vertu essentielle, la douceur. Voilà, la douceur. Quelle grande vertu, la douceur. Des fois, je m'amuse à regarder, enfin, je m'amuse, pas pour me moquer, hein, mais avec affection, plutôt, hein, à regarder comment se parlent des couples, par exemple, quand ils viennent au lot. Pourtant, ils sont dans un cadre qui devrait être porteur. Et des fois, je me dis, oh, quelle dureté dans la manière de se parler l'un l'autre, voyez. Parce qu'on sait qu'on s'aime, alors c'est bon, hein, on le sait, donc c'est le principe de base, on n'en parle plus. Comme disait Mac Mahon le jour de son mariage à son épouse, « Madame, sachez une chose, je vous aime, on ne reviendra plus dessus. Point. » Ah, super déclaration d'amour. Hein, voyez. Mais des fois, j'ai l'impression qu'il y a un peu de ça qui se lit dans les couples, ou bien même entre amis. Hein. On sait qu'on s'aime, alors on n'en parle plus. Et puis donc, on va s'autoriser à des paroles, à des gestes d'une dureté qui est quand même bien triste. Voyez. Et, c'est vrai que la dureté, c'est le comportement, j'irais, le plus spontané, enfin, le plus facile d'accès. Voyez. Mais le problème, c'est que dès qu'on va dans la dureté, on va à l'encontre de notre vocation. Voyez. Le Seigneur n'a pas fait de nous des crustacés. Hein.
Il a fait de nous des vertébrés. Le vertébré, il a sa solidité intérieure, colonne vertébrale, qui lui permet de tenir debout. Et à l'extérieur, il est mou. On est mou à l'extérieur, vous voyez, on est tendre à l'extérieur. Oh, franchement, Seigneur, tu aurais pu nous faire une bonne carapace comme un crabe, hein. Comme ça, en se frottant contre les murs, on ne s'écorcherait pas. Et surtout, intérieurement, en se frottant aux autres, on ne serait pas blessé. Mais le Seigneur n'a pas fait de nous des crabes, il a fait de nous des vertébrés. Ceci dit, petite parenthèse, le crabe, il est dur à l'extérieur, mais il est mou à l'intérieur. Hein. Donc, ça, plus on se rigidifie à l'extérieur, plus on se ramollit à l'intérieur. Et ce n'est pas la vocation que le Seigneur a voulu pour nous. Il a voulu qu'on soit tendre à l'extérieur et solide à l'intérieur. Vous voyez ? Donc, Marie nous aide par sa douceur à assumer notre vocation de tendresse. Et ça, ça se vit dans chaque instant. Dans chaque instant, on peut choisir entre un comportement violent ou un comportement tendre. La tentation, c'est de succomber à la violence. Vous voyez ? L'épanouissement, c'est d'aller du côté de la douceur. Quand Jésus dit « si on te frappe sur une joue, dans l'autre », il ne dit pas « laissez-vous battre ». Jamais on dirait à un homme ou une femme battu par son conjoint « non mais Jésus a dit tendre l'autre joue, donc serrez les dents et puis c'est tout, on n'en parle plus ». Non. Tendre l'autre joue, c'est-à-dire présenter une autre face de la réalité. Voyez, présenter un autre visage de l'humanité que celui des jeux de violence dans lesquels on est si souvent et qui ne conduisent qu'à quoi ? Qu'à de la violence supplémentaire. Oui. Croire à la force de la douceur. En Marie, on a une femme magnifiquement forte et magnifiquement douce, qui nous montre que la douceur, c'est pas le renoncement à la force, c'est son expression la plus sublime pour que ça porte des fruits. Voyez. Et plus on est au contact de Marie, plus sa douceur devient la nôtre. Même si l'ouvrage est souvent à recommencer au quotidien, surtout quand on a mal dormi et tout ça, bon, il y a aussi des conditions physiologiques pour lesquelles il faut qu'on ait un peu de miséricorde envers nous-mêmes également. Voyez. C'est important de ne pas mélanger hein, le péché et la limite. Hein. Le péché, c'est le consentement au mal. La limite, c'est que physiologiquement, j'ai atteint quelque chose et je ne peux pas aller plus loin. Si je m'énerve parce que je suis fatigué, la solution, ce n'est pas que j'aille me confesser. La solution, c'est que j'aille dormir. Ouais, tout simplement, hein. Le lendemain ça ira mieux, je serai plus en forme. Les sœurs ici au Lot, elles savent très bien me le dire. Elles me disent « Mon père, vous savez, demain, c'est pas la peine de vous voir au Lot. » Décrypté, « Mon père, vous êtes fatigué, donc désagréable, faites une grasse matinée et vous serez plus agréable et tout le monde en profitera. » Et je trouve très beau d'ailleurs qu'elles me le disent ainsi, je l'accueille toujours et c'est exprimé ainsi avec beaucoup d'affection. Voyez. Quatrième grand fruit de la Vierge Marie, quand on l'accueille dans nos vies, Elle transforme et elle élève et elle purifie nos petits efforts. Si au terme de notre existence, il s'agissait simplement de présenter à Dieu nos efforts pour recevoir des récompenses en proportion, excusez-moi, on serait mal. On serait tous très mal. Parce que nos petits efforts, ils vont jamais bien loin. Et voilà que nous avons la Vierge Marie. Je vais vous citer Saint Louis-Marie Grignon de Montfort, un grand apôtre de la spiritualité mariale et un contemporain de Benoît Tranquerel. Et il raconte cette histoire, je vous invite à l'écouter. C'est un pauvre paysan qui, pour payer son fermage au roi, n'a en main qu'une pomme véreuse. Avec un si piètre tribut, il a toutes les chances d'être rejeté par son maître. Mais si pauvre soit-il, il a au moins une immense richesse, celle d'être un ami intime de la reine. Cette dernière, toute remplie d'affection pour l'humble paysan, ne va pas manquer d'arranger les choses. Amie du pauvre paysan et respectueuse envers le roi, n'ôterait-elle pas de cette pomme ce qu'elle a de véreux et de gâté ? Et ne la mettrait-elle pas dans un bassin d'or entouré de fleurs ? Et le roi pourrait-il s'empêcher de la recevoir, même avec joie, des mains de la reine qui aime ce paysan. Allez. Voilà ce que fait Marie pour nous. Nos petits efforts, toujours un peu véreux, hein, parce que qu'est-ce que vous voulez Quand est-ce qu'on pose des actes de total amour? Quand est-ce qu'on pose des actes d'absolue gratuité? C'est toujours un peu mélangé. Bah oui, je fais un don pour aider quelqu'un, mais quand même, s'il reconnaît que j'ai fait un don, hein, et s'il trouve que je suis quelqu'un de bien, Et c'est pas mauvais la reconnaissance. Hein. Le tout, c'est pas de pas la rechercher. Voyez.
Mais en fait, nos intentions sont toujours un peu mélangées. Voyez. Et Marie, parce qu'elle est l'Immaculée Conception, voyez, Marie vient retirer à nos actes plus ou moins bons ce qu'il y a de véreux, ce qu'il y a de gâté. Voyez. On fait quelque chose de bien, puis après on fanfaronne de l'avoir fait. Touk, touk, touk. Ben Marie, elle vient retirer ce côté fanfaronnage pour que le bel acte soit accueilli par notre Seigneur. Voyez. Cinquième fruit de l'accueil de Marie dans nos vies, le libérer de la peur. Ouais. La peur, c'est quand même quelque chose qui peut bloquer hein, l'élan de vie qui est en nous. Hein. Et puis c'est compliqué parce que nos peurs peuvent avoir quantité de raisons. Pas simplement leur origine, hein, ça peut être une éducation qui nous a bloqué dans certaines peurs, ça peut être une psychologie, ça peut être des événements de la vie qui ont aussi bloqué en nous certains élans. Voilà, les raisons peuvent être variées, mais aussi le pourquoi on a peur. Ça vaut la peine d'identifier. De quoi vous avez peur ? Le pape François avait écrit une très belle lettre aux jeunes pour les rameaux de cette année. Elle est passée un peu inaperçue, mais c'est une lettre où il parle de la peur. Et je vous le cite parce que quel que soit notre âge, ça peut fonctionner. Et il dit « Le premier pas pour surmonter les peurs, c'est de les identifier clairement. » Pour ne pas se retrouver à perdre du temps et des énergies en proie à des fantasmes sans visage et sans consistance. Voyez. Quand un enfant il est on éteint la lumière, il a peur du noir, il est dans un fantasme. Il n'y a pas de grand monstre qui va venir l'attaquer. Il y a peu de chance. Voyez. Donc on a besoin de Marie, une mère qui, soit qui allume la lumière pour nous montrer qu'il n'y a pas de monstre, soit qui nous rassure dans la nuit pour nous dire « Non, mais tu peux dormir tranquille, il n'y a pas de monstres qui vont venir t'attaquer. » Voyez. Ou alors elle met une petite veilleuse pour rassurer l'enfant, afin qu'il voit qu'il reste une petite lueur au cœur de la nuit et il va pouvoir s'endormir dans la paix. Voyez. Mettez des mots sur vos peurs. De dire « j'ai peur de ceci, précisément. » Il me semble qu'on peut distinguer trois grandes peurs dans notre vie spirituelle. La première grande peur, je l'appellerais la peur du sacré. Voyez, une sorte de peur devant Dieu. On peut avoir peur de Dieu. Alors je distingue la peur de la crainte. Vous savez que dans la Bible, c'est deux choses différentes. La crainte de Dieu, qui est un don d'Esprit Saint, c'est en fait le respect devant sa grandeur, devant sa transcendance. Ça, c'est un don de Dieu à demander. Seigneur, enseigne-moi à te craindre. C'est ça qui est demandé dans les psaumes. En revanche, la peur, il n'y a pas besoin de nous l'inculquer, elle s'impose à nous. Donc on distingue bien la peur de la crainte. D'accord ? Donc la crainte est positive. Là, je parle de la peur vraiment négative. On peut avoir peur de Dieu parce que peut-être que vous avez été éduqué dans des mentalités où Dieu était plus vu sous l'angle de la peur. Et on entretenait ses peurs, peur de l'enfer, peur du démon. Ce sont des réalités qui existent, mais qui ne sont pas là pour entretenir nos peurs, qui sont là pour nous ouvrir à un sauveur qui nous en libère. Et c'est pas la même chose, c'est pas le même élan. Voyez. Le peur du sacré, ça vaut la peine de pouvoir l'identifier. Parce qu'en fait, il me semble que quand on est dans la peur du sacré, on n'a pas encore accueilli le mystère du Christ. Dans mes jeunes années de vie de prêtre, je pensais que... Parce que quand même, il y a eu un peu du n'importe quoi dans les années 70-80. Hein. Excusez-moi si vous y avez contribué. Mais quand même, hein, il y a eu des liturgies qui étaient vraiment du n'importe quoi. Et je me suis dit, ah, comme jeune prêtre, j'ai été ordonné en 2002, moi je vais tout faire pour redonner le sens du sacré. Hein, c'est-à-dire des liturgies qui soient dignes. Et ça me semble absolument indispensable. Mais aujourd'hui, je ne le dirai plus comme ça. Il ne s'agit pas de retrouver le sens du sacré. Sacré sécateur coupé, voyez. Le sacré sépare. Jésus n'est pas venu sacraliser, il est venu sanctifier. Il est venu unir. Il est venu faire imprégner la réalité du ciel dans notre réalité quotidienne pour que notre réalité quotidienne soit déjà dans la réalité du ciel. Voyez, ça la sanctification. Jésus n'est pas venu séparer, il est venu unir. Et donc, il ne s'agit pas pour nous d'entretenir un sens du sacré, il s'agit pour nous d'entrer dans un mystère de sanctification. Je trouve qu'on en a un exemple très significatif au lot. Pour entrer dans la chapelle des apparitions, c'est-à-dire pour faire la démarche des pèlerins qui est proposée ici, démarche de proximité avec le Seigneur par la tendresse de Marie, qu'est-ce qu'il faut faire ? Il faut monter dans le cœur.
Ben non, je ne vais pas monter dans le cœur, c'est un endroit sacré. Sacré pourquoi? Si vous mettez un pied, vous allez exploser. Vous allez être foudroyé sur place. Non. Et cette invitation à relier des réalités qu'on pourrait considérer comme séparées, les laïcs qui sont, ils sont tout juste dignes d'être dans la nef, hein, mais surtout pas dans le cœur. Voyez. Et on sépare le lieu profane et le lieu sacré, alors que le Christ vient sanctifier. Attention, je vous dis ça pour que nos liturgies et notre foi et la manière de nous tourner vers le Seigneur dans la prière soient toujours plus portées par la transcendance. Parce que le sacré, finalement, d'une certaine manière, limite. Il limite Dieu à des lieux sacrés, à des objets sacrés. Alors que la sanctification, bah, ça ouvre. Donc il s'agit pour nous d'exprimer, et c'est toujours difficile parce qu'on est dans une tension positive hein, entre deux réalités qu'il s'agit de dire en même temps. La proximité de Dieu, la grandeur de Dieu, en même temps. Et nous, quand on préside une messe, on est toujours à se dire, est-ce que c'est ajusté? Est-ce qu'il y a vraiment les deux qui arrivent à passer? La proximité de Dieu et sa transcendance absolue. Et les deux doivent passer. Vous voyez, ils le font avec plus ou moins de bonheur, en fonction des événements ou des capacités que nous pouvons avoir dans nos liturgies. Hein. Des fois, dans nos petits villages, ce n'est pas toujours évident de pouvoir exprimer quelque chose de cet ordre. Mais en tout cas, il s'agit d'en avoir le désir d'abord. Voyez. Et remarquez qu'avec cela, on sort des querelles stupides entre tradis et progressistes. Enfin, il est temps qu'on en sorte de tout ça. Et je pense qu'on peut en sortir uniquement par un sens plus grand de la sanctification. L'autre peur qui peut nous habiter, c'est la peur que Dieu ne veuille pas absolument notre bonheur. Et on prie le Seigneur, « Seigneur, que ta volonté soit faite !» On rajoute entre parenthèses, « Oui, mais bon, j'aimerais quand même un peu contrôler ce qui va en être, parce que j'aimerais que cette volonté corresponde à mon bonheur. » Ah oui, parce que Dieu pourrait vouloir autre chose que notre bonheur. Quel drôle de Dieu ce serait là, voyez. Cette peur peut prendre des teintes différentes. Hein. Ça peut être la peur d'être puni par Dieu, la peur de ce qu'il peut nous envoyer dans la vie, la peur de ce qu'il demande d'abandonner. Voilà. S'il demande, le Seigneur demande d'abandonner quelque chose, je vais y perdre quelque chose pour mon bonheur. Quel serait le Dieu sadique qui demanderait quelque chose pour notre mal? Quand Marie demande à Benoît sa chèvre, c'est en fait pour le bonheur de Benoît, parce que c'est pour qu'elle soit plus libre, voyez, et non pas pour qu'elle soit moins heureuse parce qu'elle était bien avec cette chèvre. Est-ce que nous sommes convaincus que quand le Seigneur nous demande d'abandonner, c'est pour notre plus grand bonheur, personnel et communautaire. Hein. Les deux doivent toujours être tenus ensemble. Des fois, quand on entend certaines paroles de Jésus dans l'Évangile, il est plus dur à un riche d'entrer dans le royaume des cieux qu'à un chameau de passer par le trou d'une aiguille. Ah, quand on pense là à nos comptes en banque, on se dit, bah mince alors. On se dit, s'il faut abandonner quelque chose, qu'est-ce que je vais perdre? Et on voit ce qu'il y a à perdre. On ne pense pas que le Seigneur nous propose un plus grand bien. Voyez. Donc croire que le Seigneur veut toujours notre bien. Et pour ça, abandonner l'idée d'une superpuissance au-dessus de nous qui serait toujours prête à nous tomber dessus. Voyez. Un peu comme les Gaulois avec la peur que le ciel leur tombe sur la tête. Il reste quelque chose de cela des fois dans notre foi. Voyez. La peur que le ciel nous tombe sur la tête. Voyez. Il n'est pas comme ça notre Seigneur. Hein. La peur nous paralyse. Pensez à la parabole des talents. J'ai eu peur et je suis allé cacher ton talent dans la terre, dit ce dernier serviteur qui présente au père, enfin au propriétaire, pardon, la pièce qu'il avait donnée. Hein. Nickel, hein. Nickel. Il est en règle. Ouais, mais la peur l'a paralysé. Voyez. Au lieu de développer ses talents, elle a mis tant pis s'il avait perdu sa pièce. Mais au moins il aurait essayé. Au lieu de cela, il s'est enfermé dans une sécurité, il a enfoui le talent dans la terre. Et c'est ça que le maître va lui reprocher. Voyez. Le pape François disait, « Demandons-nous tous si nous avons peur de ce que Dieu pourrait nous demander. Est-ce que je me laisse surprendre par Dieu, comme a fait Marie, ou est-ce que je m'enferme dans mes sécurités ?» Vous voyez, Marie, c'est vraiment l'exemple type de l'abandon sans peur à la volonté de Dieu. À l'Annonciation, elle ne dit pas « Oh ouais, mais j'aimerais quand même quelques garanties que ma vie va être bien. Hein? » Ou alors que ça vaut le coup que je dise oui en abandonnant mon beau projet que j'avais de former un couple avec Joseph et d'avoir une famille nombreuse. Super projet, hein? Pas de problème. Ouais, mais ce n'était pas la volonté de Dieu. Et Marie l'accepte. «
que tout se passe pour moi selon ta parole. Elle ne demande pas des garanties. Elle fait confiance. La troisième peur, qui est un mélange, je pense, de foi et de notre psychologie et de nos blessures de toutes sortes, c'est la peur de ne pas mériter d'être aimé. Ça peut être terrible, cette peur-là. Voyez. Et tout au long de la révélation, le Seigneur nous appelle à reconnaître que nous n'avons rien à craindre de ce qu'il connaît de nous. Oh là là, quand je sais ce que je sais de moi-même et je me dis que le Seigneur me connaît mieux que moi-même, oh mais il ne peut pas m'aimer, quoi. Je suis trop horrible. J'ai des fois des pensées qui sont trop peu dignes pour que le Seigneur s'intéresse à moi. Ben si, le Seigneur nous aime quoi qu'il en soit. Quoi qu'il en soit. Indépendamment de nos pensées compliquées, indépendamment de ce qui peut habiter nos cœurs. Voyez. Et donc, ne fuyons pas la vérité que le Seigneur sait de nous. Tiens, autre exemple de peur, dans le livre de la Genèse, après la chute originelle, Dieu cherche Adam et Ève. Il les a perdus. Et la première question qu'il leur pose, c'est « Où es-tu ?» Et que répond Adam ? « J'ai eu peur, alors je suis allé me cacher. » Voyez ? J'ai eu peur d'être nu, donc j'ai eu peur d'être à nu devant Dieu. Voyez ? Donc j'ai eu peur de ce que Dieu savait de moi, parce que je me suis dit, forcément, il va y avoir une conséquence, il ne peut pas supporter cela. Voyez ? Alors que Dieu est sauveur et libérateur. Voyez ? Donc, lâchez cette peur de crainte de ne pas être aimé. Je cite souvent ce passage des manuscrits du Lot qui est très touchant. Le 8 juin 1672, la mère de Dieu, cette très excellente mère, tendit à Benoît la main à toucher. « Non, mère de Dieu, lui dit Benoît, il n'est pas juste qu'une chair de chienne touche de si belles mains. » Et la violence de Benoît, il n'est pas juste qu'une chair de chienne touche de si belles mains. Elle se déshumanise, Benoît. Au lieu de reconnaître, je suis une pauvre pécheresse, mais Marie, puisque vous me tendez la main, ben, je la prends, j'en ai tellement besoin. Ça, c'est le comportement ajusté devant le Seigneur.

Laissez le Seigneur vous appeler par votre prénom et vous dire à travers ce prénom que vous avez du prix à ses yeux. Voyez, un prix inestimable à ses yeux. Qu'il vous connaît et qu'il vous aime par votre prénom. Voilà la méditation que je voulais vous proposer pour accueillir la présence de Marie dans votre vie quotidienne. Si on avait plus de temps, mais ça peut faire l'objet non seulement de votre propre réflexion, mais surtout de nos célébrations, il faudrait qu'on évoque aussi la manière dont Marie est présente dans notre vie quotidienne communautaire. Parce qu'elle est notre mère à chacun, mais elle est notre mère à tous. Et à cet égard, chaque célébration, chaque prière devrait nous ouvrir à cette réalité que nous formons un seul corps dans le Christ. Christ est la tête du corps qui est l'Église, hein, dira saint Paul dans la première lettre aux Corinthiens, et que Marie, qui a formé la tête, continue à former le corps. Et donc Marie fait grandir l'ensemble du corps du Christ dont nous sommes tous les membres. Et donc Marie est aussi mère de nous tous communautairement. Peut-être avez-vous entendu que cette année, le pape François a institué une fête qui existe déjà comme une possibilité, la fête de Marie, mère de l'Église, pour bien signifier qu'elle est mère de chacun d'entre nous, mais elle est aussi mère de nous tous, comme peuple de Dieu, comme corps du Christ, qui continue à grandir dans le sein de Marie, dans les bras de Marie, jusqu'à son déploiement éternel. Alors je vous souhaite de vivre chaque Eucharistie, chaque temps de prière, en laissant aussi Marie faire de nous un seul corps dans le Christ. Gloire au Père et au Fils et au Saint-Esprit, comme il était au commencement, maintenant et toujours, et dans les siècles des siècles. Amen. Au nom du Père, du Fils et du Saint-Esprit. Amen.

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2: Les scribes et les pharisiens attachent de pesants fardeaux, difficiles à porter, et ils en chargent les épaules des gens, mais eux-mêmes ne veulent pas les remuer du doigt. Matthieu 23, 4.

L'enseignement d'aujourd'hui donc portera sur l'adoration et aussi sur la prière silencieuse, c'est lié, la prière personnelle silencieuse. Pour cela, je vais m'appuyer sur un texte que j'avais rédigé il y a maintenant bien des années, mais je vais l'adapter bien sûr. Je vais l'adapter pour vous. Le but de ce texte, c'était de donner des conseils à des débutants dans l'adoration, le béaba de la prière personnelle silencieuse et de l'adoration. Il est vrai que certains de ces conseils restent toujours valables. On a besoin de les réentendre ou peut-être de les entendre même pour la première fois, pour certains. Mais évidemment, je ne vous considère pas comme des débutants, je suppose. Puisque surtout ceux qui viennent depuis des années à Paray le Monial. Voilà. Donc ce n'est pas un enseignement exhaustif sur toutes les dimensions de l'adoration. Là, il y aurait vraiment de quoi faire pendant des heures ou des livres à écrire. Mais ce sont quelques considérations

parsemé aussi de plusieurs conseils pratiques qui nous permettent de mettre en pratique notre temps de prière. Alors tout d'abord, quelques mots sur l'adoration elle-même. Qu'est-ce que c'est? L'Église dit que le temps d'adoration, l'exposition du Saint-Sacrement, ou même le temps d'adoration devant le tabernacle, c'est le prolongement de la communion eucharistique. Donc en soi, le temps d'adoration n'est pas un temps liturgique. Ce n'est pas une liturgie. La liturgie est sacrement. L'adoration fait partie de ce que l'Église appelle des exercices pieux, au même titre que le chemin de croix, que le chapelet ou d'autres. Seulement, évidemment, c'est un exercice pieux de la plus haute qualité, dans le prolongement de la communion eucharistique qui, elle, est sacramentelle et liturgique. Alors quand je dis prolongement, ça ne signifie pas qu'on ne peut pas prendre un temps d'adoration parfois avant la messe. Ça peut aussi être une sorte de préparation en vue de la communion. Je rappelle très brièvement la doctrine catholique sur la présence réelle, donc, qui est conservée en dehors de la messe. Voilà. Certains de nos frères de la Réforme disent que la présence réelle est limitée au temps même de l'acte liturgique. Et nous, nous disons donc que la présence réelle est conservée en dehors de la messe, les saintes espèces, d'où le tabernacle. Et alors aussi, le fait que dans le Saint-Sacrement, c'est tout le mystère et tous les mystères du Christ qui sont présents. Comme le dit avec insistance le bienheureux Colomba Marmion, donc béatifié par Jean-Paul II, grand théologien bénédictin, mort il y a 100 ans. Et donc, il dit que dans le Saint-Sacrement, tous les mystères du Christ sont présents. Depuis le séjour qu'il passe pendant 9 mois dans le sein de la Vierge Marie, sa nativité, et tout le reste, incluant sa résurrection, son ascension et son actuelle et éternelle présence auprès du Père dans la gloire. Ça veut dire aussi que toutes les dimensions de sa personne sont présentes dans le Saint-Sacrement. Divinité, humanité, sa vie entière, passion et résurrection. Et Don Marmion insiste bien que selon les temps liturgiques, il dit ça surtout pour la messe, mais on peut l'appliquer aussi sur le temps d'adoration, on peut demander les grâces correspondantes au mystère. Célébrer. À Noël, par exemple, de demander une grâce d'enfance ou de vénérer Jésus petit enfant, qui se fait vraiment le Dieu, qui se fait tout petit et qui se laisse coucher dans une mangeoire. La transfiguration que nous avons méditée ce matin, on peut la contempler par les yeux du cœur dans le Saint-Sacrement. On peut voir Jésus transfiguré sur la montagne. Jésus en croix. Jésus ressuscitant, etc. Donc je répète qu'une grande partie de cet enseignement se veut surtout être un guide pour conseiller comment vivre ces moments de prière en cœur à cœur avec Jésus. Et quand je dis cœur à cœur, le deuxième cœur de ma phrase, je le mets avec C majuscule, c'est-à-dire c'est mon cœur avec le cœur de Jésus. Un mot aussi pour dire que l'adoration n'est pas toujours aisée sur le plan pratique, surtout si on voudrait qu'elle soit quotidienne. On n'a pas toujours un lieu pour adorer. Dans ce cas, on pourrait faire ce temps d'adoration chez soi, de temps en temps, devant son coin prière, avec un petit support, croix, icône ou autre. L'Évangile le dit, retire-toi dans ta chambre et prie dans le secret. Dans ces moments-là, je peux effectivement adorer Jésus présent en moi,
en vertu de la communion que j'ai reçue si souvent. Et la parole qui illustre bien ce moment d'intimité qu'on peut vivre chez soi aussi, et qui peut être un moment d'adoration, la parole qui situe ça le mieux, c'est dans Apocalypse chapitre 3, verset 20, où Jésus dit « Voici que je me tiens à la porte et que je frappe. Celui qui m'ouvre, j'entrerai chez lui pour prendre mon repas, moi près de lui et lui près de moi. » Il y a peu de versets aussi merveilleusement eucharistiques qui décrivent la communion intérieure, la présence de Jésus en nous, si nous voulons bien qu'il fasse sa demeure chez nous. Cependant, j'insiste quand même, lorsque c'est possible, il est bon de privilégier les temps d'adoration devant le Saint-Sacrement, c'est-à-dire devant Jésus concrètement présent dans l'hostie sainte. Alors évidemment, ici à Paris le Monial, nous sommes gâtés. Nous avons la possibilité 24 heures sur 24 d'aller le visiter. Parce que là, il y a quand même une altérité, un dialogue de moi à lui et de lui à moi. Je peux vivre ça dans ma chambre, mais il y a toujours le risque après que ça devienne un petit peu une introspection personnelle sur moi-même. Alors l'adoration et la prière silencieuse personnelle, c'est savoir s'ouvrir à l'amour de Dieu. C'est un chemin vers la sainteté. C'est même un chemin obligatoire vers la sainteté. Je l'ai déjà dit, c'est un cœur à cœur avec Dieu. Beaucoup de chrétiens sont fidèles à dire quotidiennement leurs prières. J'entends ça souvent, je fais mes prières. Ou à pratiquer telle ou telle forme de prière, dont une des plus précieuses et des plus recommandables est le chapelet. Mais bien peu pratiquent, alors je ne parle pas pour vous ici, mais bien peu pratiquent dans le monde catholique, ou même connaissent ce cœur à cœur quotidien avec Dieu, qui est la prière personnelle silencieuse et surtout le temps d'adoration. C'est un moment privilégié et indispensable pour grandir dans les grâces de notre baptême et des autres sacrements que nous avons reçus. Et surtout pour mieux en recueillir les fruits. Lorsqu'une graine a été semée en terre, vous le savez bien, si l'on veut que la plante pousse et porte du fruit, il faut qu'elle soit exposée au soleil ou à la pluie. Il en est de même pour notre vie spirituelle. Et là, je voudrais lire un passage du pape François, où il parle du caractère indispensable de cette prière dans nos vies et dans nos journées. Il dit que la prière, alors il parle d'une façon un peu générale sur la prière, mais tout ce qu'il dit là, je dirais, s'applique a fortiori sur le temps d'adoration, nécessairement. La prière, donc, est le premier désir de la journée, quelque chose que l'on pratique à l'aube, avant que le monde ne se réveille. La prière donne une âme à ceux qui autrement resteraient sans souffle. Un jour vécu sans prière risque de se transformer en une expérience fastidieuse et ennuyeuse. Tout ce qui nous arrive pourrait se tourner en un destin insupportable et aveugle. Jésus, en revanche, enseigne l'obéissance à la réalité et donc l'écoute. La prière est d'abord écoute et rencontre avec Dieu. Alors les problèmes du quotidien ne deviennent pas des obstacles, mais des appels de Dieu lui-même à écouter et à rencontrer ceux qui sont devant nous. Les épreuves de la vie sont ainsi transformées en occasion pour grandir dans la foi et dans la charité. Le chemin quotidien avec ses difficultés acquiert la dimension d'une vocation.
La prière a le pouvoir de transformer en bien ce qui dans la vie serait autrement une condamnation. La prière a le pouvoir d'ouvrir un grand horizon à l'esprit et d'élargir le cœur. Et le lieu privilégié, donc, de cette sorte de transfiguration de la réalité créée à travers la prière, à travers l'impression du verbe imprimer qu'il y a dans nos vies, dans nos cœurs, dans nos âmes, c'est évidemment, à titre particulier, la Sainte Communion, la messe, et son prolongement, j'allais dire presque naturel, qui est l'adoration du Saint-Sacrement. Le temps d'adoration, se laisser aimer. Toutes les grâces qui ont été déposées en nos cœurs lors du baptême et des autres sacrements, particulièrement le sacrement de la réconciliation, doivent porter un fruit qui demeure, comme dit Jean au chapitre 15. Et pour cela, nos cœurs doivent être exposés à celui que l'Écriture appelle dans l'Ancien Testament le soleil de justice qui brille avec la guérison dans ses rayons. Malachie, chapitre 3, verset 20. Pour vous qui craignez mon nom, le soleil de justice brillera avec la guérison dans ses rayons. Et c'est particulièrement parlant ici à Paray-le-Monial. Le Saint-Sacrement exposé, l'hostie peut être vue comme un soleil avec ses rayons, étant donné que Marguerite Marie a vu les plaies de Jésus comme des soleils, et que la Vierge Marie, apparaissant à Marguerite Marie dans la grande vision du 2 juillet 1688, en présence de Jésus et de son cœur, désigne à Marguerite Marie le cœur de Jésus, tout resplendissant, et dit « Voilà le soleil de justice », faisant évidemment effectivement référence à ce passage de Malachie. Donc il y a cette dimension du rayonnement, les rayons qui guérissent, qui réchauffent devant le soleil de justice. Pas de croissance spirituelle, pas de fruits sans prière personnelle. Sans cet accueil de l'Esprit Saint qui descend du ciel comme la rosée, comme cette eau qui purifie le cœur. Cette eau qui purifie le cœur et le renouvelle. Ézéchiel chapitre 36. Je verserai sur vous une eau pure et vous serez purifiés. De toutes vos souillures, je vous purifierai. Tout cela s'opère pendant la communion et pendant le temps nécessaire de son prolongement, c'est-à-dire le temps où on se met en présence, en état de recevoir longuement ces rayons qui guérissent, qui purifient, ou cette eau qui purifie. Là encore, je voudrais laisser la parole au pape François, qui développe un petit peu cet aspect de transformation et de nécessité de la prière. Une caractéristique de la prière de Jésus, dit-il, est la solitude. Ceux qui prient, donc y compris devant le Saint-Sacrement, ne fuit pas le monde, mais il privilégie les lieux déserts. Là, dans le silence, peuvent ressortir les nombreuses voix que nous cachons au plus profond de nous-mêmes. Le Saint-Sacrement présent, devant lequel nous nous mettons, est un grand révélateur de nous-mêmes, dans la douceur, dans la miséricorde. Mais il, voilà. Donc, le silence peut faire ressortir les nombreuses voix que nous cachons au plus profond de nous-mêmes, les désirs les plus cachés, les vérités que nous nous obstinons à étouffer. Et surtout, Dieu parle dans le silence. Donc je veux bien, il y a des personnes qui me disent, quand je leur demande, est-ce que vous êtes fidèle à la prière personnelle, ils disent oui, tous les jours dans mon trajet en voiture, je prie, c'est bien, mais il y a quand même la circulation, il y a les feux rouges,
Il y a les éventuelles, pardonnez-moi le mot, engueulades avec d'autres automobilistes. C'est pas idéal pour un cœur à cœur avec Jésus. Il faut réserver un temps qui soit quand même vraiment. C'est bien de prier au volant, prier sans cesse, tout le temps. Ça, c'est saint Paul qui nous le dit. Mais ça ne remplace pas. Ça ne remplace pas. Donc, Dieu parle dans le silence et chaque personne a besoin d'un espace pour elle-même où cultiver sa propre vie intérieure, où ses actions retrouvent un sens. Sans vie intérieure, nous devenons superficiels, agités, anxieux, et comme l'anxiété nous fait du mal. C'est pourquoi nous devons pratiquer la prière. Sans vie intérieure, nous fuyons la réalité et nous nous fuyons aussi nous-mêmes. Nous sommes des hommes et des femmes toujours en fuite. Enfin, la prière de Jésus est le lieu où l'on perçoit que tout vient de Dieu et retourne à lui, comme c'est nécessaire ça. Nos frères aînés, qui sont, ou nos pères dans la foi, qui sont les Juifs, ils comprennent ça très bien, c'est la théologie du Shabbat, ça. 6 jours pour travailler et 1 jour pour se rappeler que tout vient de Dieu et que c'est Dieu qui achève, c'est pas l'homme. Donc le Shabbat est aussi un garde-fou contre l'orgueil, le perfectionnisme effréné, de dire c'est moi qui vais achever tout ça. Non, 6 jours pour travailler, mais c'est Dieu qui achève. Et c'est pour ça qu'il y a le Shabbat et où il nous demande, nous, de faire une pause et le laisser agir, le laisser accomplir. Donc, tout vient de Dieu et il retourne à lui. Et ça, l'adoration nous aide à cela, nous remet tout en perspective, justement. Parfois, nous, les êtres humains, nous croyons être les maîtres de tout. Ou au contraire, nous perdons toute estime de nous-mêmes, nous passons de l'un à l'autre. La prière nous aide à retrouver la juste mesure dans notre relation à Dieu, notre Père, et à toute la création, aussi notre relation à la création et nos relations avec les autres, interpersonnelles. Finalement, la prière de Jésus est l'abandon entre les mains du Père, comme Jésus au jardin des Oliviers dans cette angoisse, Père, si c'est possible, mais que ta volonté soit faite. L'abandon entre les mains du Père, c'est beau lorsque nous sommes agités, inquiets, et que l'Esprit Saint nous transforme de l'intérieur et nous conduit à cet abandon entre les mains du Père. Père, que ta volonté soit faite. Et tout cela, l'adoration est le lieu où ces choses-là, ces éléments peuvent vraiment se mettre en place, vous voyez? De même que la prière silencieuse, lorsqu'on n'a pas la possibilité d'être forcément devant le Saint-Sacrement. Je reprends un petit peu dans la suite de ce que dit le pape ici. L'adoration devant le Saint-Sacrement ou la prière personnelle chez soi, c'est comme aller au désert. C'est quitter l'agitation du monde pour retrouver Dieu et surtout pour se laisser retrouver par lui. Tout cela pour souligner l'importance primordiale de la prière dans notre quotidien. Citons encore un tout autre passage du pape François qu'il a prononcé à l'occasion de la fête du Sacré-Cœur en 2019. Écoutez bien, surtout ici à Paray-le-Monial, la ville du Sacré-Cœur. Entrer en prière, c'est entrer avec mon cœur dans le cœur de Jésus. Faire un chemin dans le cœur de Jésus, faire un chemin dans ce que Jésus ressent, les sentiments de compassion de Jésus, et aussi faire un voyage dans mon cœur pour changer mon cœur dans cette relation avec le cœur de Jésus. Alors, pourquoi si peu de chrétiens pratiquent cette forme de prière? Peut-être que les mots d'oraison, méditation, adoration font peur. On les associe à ces grands saints qui, tels Thérèse d'Avila ou Jean de la Croix, ont manifesté des capacités étonnantes d'union à Dieu dans la prière. Alors on veut mettre la barre trop haut.
Que d'objections on entend lorsqu'on propose cette forme de prière. Je suis tout de suite distrait, je n'arrive pas à me concentrer. J'ai des sentiments incontrôlés qui montent, j'ai des pensées peu dignes et je m'endors. En fait, c'est tellement plus simple. La prière personnelle silencieuse et l'adoration n'est pas d'abord un exercice de haute spiritualité, c'est essentiellement une attitude d'abandon et de confiance face à l'amour qui vient sans cesse à notre rencontre. Nous connaissons les paroles de ce chant. N'aie pas peur, laisse-toi regarder par le Christ. Laisse-toi regarder car il t'aime. Quel poids dans ces paroles-là. Se laisser regarder, se laisser aimer. Voilà l'attitude fondamentale de l'adorateur. Celle que nous enseigne la petite Thérèse et le curé d'Ars. On connaît l'histoire de ce paysan que le curé d'Ars voyait souvent entrer dans son église pour y demeurer de très longs moments, en silence, apparemment sans rien faire. Un jour que le curé d'Ars lui demandait le sens de ces longues visites silencieuses, le paysan lui répondit en montrant le grand crucifix pendu au mur, « Il m'avise et je l'avise. Il me regarde et je le regarde. » Ça, c'est un sommet. Révélé au tout petit, qui dépasse ce que peuvent dire les sages et les intelligents. « Il me regarde et je le regarde. » Voilà l'amour, un authentique amour, un dialogue d'amour. Il s'agit de la joie pure de se mettre sous le regard de celui qui est notre Créateur et Sauveur, qui veut nous communiquer son amour, sa consolation, sa vie. Le petit enfant qui se laisse bercer par ses parents se pose-t-il des tas de questions sur la qualité de son amour, sur la dignité de ses pensées ? Bien sûr que non, il en est incapable. Pour le Seigneur, nous sommes des tout-petits. Ça veut dire que le Seigneur ne regarde pas d'abord à la qualité de nos pensées et de nos sentiments, il regarde à notre fidélité et à notre confiance. Dans l'adoration, le Seigneur nous dit aussi « Venez à moi, vous tous qui peinez ». C'est une autre approche qui nous fera encore mieux comprendre la nécessité et la beauté de la prière personnelle silencieuse et de l'adoration. Jésus se présente comme le bon médecin qui vient guérir les malades que nous sommes tous. Il le dit très clairement au chapitre 5 de Luc, verset 31. « Ce ne sont pas les bien portants qui ont besoin du médecin, dit-il, mais les malades. Je ne suis pas venu appeler les justes au repentir, mais les pécheurs. » Ce temps de cœur à cœur avec lui est un moment privilégié où nous pouvons nous mettre en sa présence. Tels que nous sommes, avec nos fragilités, nos blessures, nos passions incontrôlées, nos misères. C'est pour cela qu'il est venu dans le monde. Venez à moi, vous tous qui peinez. Il ne nous demande pas d'être autre que ce que nous sommes. Il ne nous demande pas de nous forcer à avoir absolument des attitudes dignes ou mystiques, à faire de notre vie spirituelle une position perpétuelle et épuisante sur la pointe des pieds, disait le cardinal Daniels. C'est épuisant de vivre toute sa vie spirituelle sur la pointe des pieds, comme si on voulait atteindre quelque chose au lieu d'être tout simplement là où nous sommes, à plat sur la terre, pas très fier, mais prêt à accueillir celui qui vient dans sa compassion. Le temps de prière est un temps de vérité et de guérison. Dans l'amour, il nous attend pour nous combler de sa grâce. Un autre aspect de grande importance, si la prière silencieuse et l'adoration fortifient et intensifient toujours plus notre relation intime et personnelle avec le Seigneur, il n'en est pas moins vrai que toute l'Église et même le monde bénéficient de notre fidélité à cette rencontre quotidienne avec Dieu.
L'Église est une grande famille. C'est le corps du Christ, dont les membres sont étroitement solidaires les uns des autres. Et c'est l'Église qui porte l'humanité entière en sa maternelle sollicitude. Comme le disait récemment un père prédicateur, ami, chaque disciple du Christ qui accepte de prendre du temps gratuitement avec son Seigneur est à l'image de la femme de l'Évangile qui verse un parfum de grand prix sur la tête ou sur les pieds de Jésus. Et toute la maison est remplie de l'odeur du parfum, nous dit l'Écriture. La maison, c'est l'Église, et c'est même le monde. Cette analogie est juste. On reproche à la femme en question, dans l'Évangile, de gaspiller avec un parfum bien cher. Pour le monde frénétiquement affairé et suractif dans lequel nous vivons, le temps que nous passons en présence du Seigneur, c'est du gaspillage, c'est de la folie. Mais c'est le monde. Et nous ne sommes pas du monde. Nous sommes dans le monde, mais nous ne sommes pas du monde. Inutile de rappeler que certains de nos contemporains illustres, tels Jean-Paul II ou Mère Teresa, qui avaient des agendas vertigineux du point de vue engagement et rendez-vous, prenaient un temps considérable au début de la journée en présence du Seigneur. Il était impensable, et pour Mère Teresa, ça pouvait aller jusqu'à 3 heures avec sa communauté devant le Saint-Sacrement et devant le crucifix, où elle pouvait lire toujours les paroles de Jésus, « J'ai soif », qui était un petit peu comme l'ADN de la vocation des missionnaires de la charité. Donc c'est toute l'Église qui est impliquée lorsque nous adorons. Et le monde en a besoin, qu'il le sache ou non. Et je voudrais un petit peu encore explorer cette thématique de la communion et de l'ampleur que peut revêtir la prière personnelle, cette dimension surtout d'intercession qui est primordiale et qui nous oblige à la fidélité. C'est pas Jésus et moi tout seul. Cette dimension est essentielle et justement elle se vit particulièrement durant les temps d'adoration. Certes, bien sûr, je le redis, notre temps de prière est avant tout un moment intense d'intimité, de personne à personne, de cœur à cœur avec le Seigneur. Mais justement, l'homme, l'être humain, il est et n'existe avant tout que comme être de communion, en étroite dépendance des autres. Nous ne sommes pas encapsulés dans une espèce de cachot individualiste. Nous existons en référence aux autres. Et ainsi, lorsque nous nous tenons devant le Seigneur, nous lui permettons de poser son regard sur l'immense réseau de relations qui nous lie aux autres, depuis les plus proches et les plus intimes jusqu'aux plus éloignés, vivants et défunts. Et en cela, nous embrassons non seulement toute l'Église, mais aussi le monde entier, chaque homme, chaque femme en particulier, et tous les temps, depuis les origines jusqu'à la fin des temps. Nous sommes des veilleurs, pour reprendre des paroles d'Isaïe ou d'Ézéchiel. Nous sommes des veilleurs, des guetteurs pour nos contemporains. Alors certes, en ce moment précis de l'adoration, nous n'avons pas besoin, et ce serait impossible, de nommer toutes les personnes qui font partie de notre vie et de notre environnement, ni besoin d'évoquer toutes les situations qu'on a pu nous confier. Nous sommes là, tout simplement, tout ouverts à la présence du Seigneur, et les rayons de son amour viendront visiter tous ceux et celles auxquels nous sommes reliés d'une manière ou d'une autre. Pour reprendre la belle parole d'un moine cistercien, alors je situe un petit peu la circonstance. J'étais tout à fait au début de mon cheminement, j'étais dans une abbaye cistercienne, en retraite. Et là, il y avait plein de monde à la fin du week-end qui quittait
le monastère, qui était venu passer le week-end au monastère et qui quittait. Et le frère hôtelier, je me rappelle très bien de lui, était là et il venait le saluer. Moi, j'étais à côté de lui simplement. Il disait, voilà mon frère, alors n'oublie pas l'intention que je t'ai donnée. Est-ce que je peux encore ajouter celle-là ? Un autre disait, je voudrais encore que tu pries pour ça. Il disait, oui, oui, etc. Et au bout d'un moment, je lui dis, mais tu prends pas de notes ? Tu vas te rappeler de tout ça ? Alors, qu'est-ce qu'il me dit ? Que je retrouve... Oui, voilà. Il me dit, mon cœur de moine, mais ça, ça vaut pour chacun des baptisés, hein. Mon cœur... est comme une coupe en laquelle les gens déposent leurs intentions. Et lorsque je suis en prière, cette coupe est toute ouverte et le Seigneur prend toutes les intentions. C'est admirable de dire ça. Vous voyez la beauté de l'adoration. On n'a pas besoin de se fatiguer non plus. Alors je ne dis pas, il y a des moments où il faut se rappeler et même être persévérant dans la prière d'intercession pour des situations concrètes ou pour des personnes. Mais généralement aussi, d'ailleurs le pape Jean-Paul II, ça m'a toujours frappé, chaque fois qu'il rencontrait des groupes de personnes ou des pays, il dit « tous les matins je prie pour vous ». Et alors la multitude de fois où il a dit ça, il faudrait plus qu'une matinée, il faudrait des journées entières s'il devait simplement nommer toutes ces situations. Puis j'ai compris qu'il avait c'était des intentions écrites, on lui mettait ça dans une immense enveloppe, et il mettait ça au pied du Saint-Sacrement dans sa prière du matin. Ben c'est ça. Donc voilà. Et là, on fait vraiment œuvre d'intercession. Nous sommes donc ainsi. Nous comprenons, pardon, ainsi que notre fidélité à l'adoration est parfois contre vent et marée. Parfois, c'est un effort d'y aller. C'est un combat. Donc, nous comprenons que notre fidélité à ce temps indispensable de prière en cœur à cœur, est finalement un grand acte de charité envers tous ceux qui nous sont confiés et qui, consciemment ou non, comptent sur notre intercession. C'est parfois même le seul acte de charité et de compassion qu'on puisse poser dans des situations qui pourraient paraître sans issue, où les autres formes de relations semblent être devenues impossibles. Je pense à des familles dont les enfants quittent complètement la foi et vont sur des chemins de traverse et qui sont parfois désespérés. Je leur dis, ben justement, l'adoration quotidienne peut sauver ou peut aider. À quel rythme, je n'en sais rien. Ça, c'est le secret du Seigneur, etc. Donc, c'est ça. C'est aussi souvent le seul moyen pour moi d'être proche de tant et tant de frères et sœurs dans la détresse auxquels je n'aurai jamais accès directement, dans toutes les parties du monde. Saint Edith Stein disait que ma fidélité à la prière pouvait sauver une âme inconnue de moi, de tout danger de perdition. Donc, bien retenir ceci, ma fidélité à l'adoration peut revêtir la dimension d'un grand acte de charité. Quelques conseils, maintenant un petit peu épars, pour la mise en pratique de cette rencontre avec le Seigneur. Alors, si on est débutant en la matière, ce que vous n'êtes pas, il ne faut pas vouloir tout de suite passer de longtemps. Il ne faut pas mettre la barre trop haut. Surtout pas dans l'enthousiasme, dire « Ah, une fois je quitte Paris le Monial, je vais rentrer chez moi, je vais prendre dorénavant 3 heures d'adoration tous les jours ». Ça ne va pas tenir très longtemps. La fidélité quotidienne est plus importante que la quantité de minutes. À chacun de se déterminer avec sagesse. Évidemment, ça c'est le béaba, il ne faut pas avoir recours au temps d'adoration uniquement quand on en ressent l'envie ou si on est en forme. Ce n'est pas une question de sentiment, mais de fidélité. C'est donc une décision à prendre. C'est souvent un acte de foi. Alors que la chair lutte contre cela parfois, c'est un combat. L'esprit dit « Non, je me tiens à mon poste de garde. » Il ne faut pas se dire que 15 ou 20 minutes... Alors là, c'est à vous que je dis ça.
pour ne pas trop vous vexer, parce que pour les débutants, je dis 5 à 10 minutes, voilà. Mais vous avez quand même dépassé ce barème-là. Donc, il ne faut pas se dire que 15 ou 20 minutes, ce sera toujours facile à placer. Et dès lors, on attend qu'il n'y ait plus rien d'autre à faire. Je vais caser mon temps de prière. Ça, c'est pas bon. Finalement, il est minuit et on n'a toujours pas pris son temps de prière. Non, il faut décider à l'avance, au plus tard le matin, au début de la journée, le moment de la journée où l'on se mettra en présence du Seigneur. C'est un acte d'amour. Donc c'est un choix. Et cela implique nécessairement un petit renoncement à quelque chose d'autre. Donc ce n'est pas à caser. Vous imaginez des fiancés, pendant leur période de fiancés, de fiançailles, même si le fiancé est un homme d'affaires très, très occupé, il dit, je vais essayer de te caser un petit moment quand même dans la journée pour te voir à sa fiancée. Ben, ça va, ça risque de nullité là. Hein. Voilà. Lorsque les circonstances le permettent, il est bon de passer ce temps de prière dans une église, en présence du tabernacle donc, dans le rayonnement eucharistique de la présence du Christ. Ça, c'est évident. Je rappelle cependant ici, parce qu'on me le demande parfois, que l'adoration devant le tabernacle fermé est tout à fait valable, au même titre que devant l'ostensoire, même si évidemment, prier devant le Saint-Sacrement qu'on peut voir, c'est plus gratifiant. Mais ce n'est pas une nécessité pour les fruits et l'efficacité de notre temps d'adoration. On peut le faire devant le tabernacle fermé, surtout quand on n'a pas le choix. Ça a exactement la même valeur. L'Évangile nous dit, toute la foule cherchait à le toucher parce qu'une force sortait de lui et les guérissait tous. Luc 6. Dans l'adoration, justement, par la foi, surtout dans le Saint-Sacrement, dans le tabernacle ou exposé, par la foi, nous touchons Jésus. Et c'est là, en cela, que je dirais que l'adoration devant la présence réelle a peut-être plus de valeur que chez soi, où il y a peut-être une intimité, une intériorité qui est belle, mais qui n'est pas aussi visible, je dirais. Par la foi, nous touchons Jésus pour en recevoir une grâce de guérison. Nous le touchons par nos yeux, comme naguère on touchait son manteau ou son vêtement, pour en recevoir grâce de guérison spirituelle. Alors, je le répète cependant, quand même, on peut prier chez soi en aménageant un petit coin prière avec images, statuettes, crucifix, au besoin en allumant une bougie. Si c'est chez soi, il faut évidemment avoir la volonté de tout faire pour ne pas être dérangé pendant ces minutes de prière avec le téléphone, sonnerie, sollicitations diverses. Faisons de notre chez nous, notre coin prière, un désert, une solitude. Allons au désert. La prière doit être à l'écoute, la prière, pardon, doit être silencieuse, à l'écoute de l'hôte intérieur. Ce n'est pas le temps de dire le chapelet ou de faire des dévotions développées. C'est le temps d'abord du silence et de l'accueil. Ne pas vouloir immédiatement en percevoir les paroles ou les fruits, les paroles de cet hôte intérieur qui est Jésus, mais être simplement heureux de croire qu'il travaille notre cœur et notre vie de l'intérieur lorsque nous lui donnons ce temps. Les attitudes essentielles à avoir, abandon de soi entre ses mains et accueil confiant de son amour miséricordieux. Et pas tellement s'occuper, suis-je prêt ou cela. Je voudrais dire quand même quelque chose qui m'a un petit peu frappé. C'est une réflexion que je me suis fait finalement en voyant toutes ces personnes qui si régulièrement prennent ce temps silencieux à la chapelle Saint-Jean, qui viennent fidèlement.
Et dont la prière n'est pas celle de Thérèse d'Avila ou Jean de la Croix ou je ne sais pas quoi, ou de Saint Philippe Néri qui connaissait des extases. Je me dis que le simple fait de venir suscite la joie dans le cœur de Jésus. Quand on vient simplement devant lui, pourquoi? Parce que ça implique qu'on croit en sa présence réelle. Et c'est déjà immense, ça. Le monde ne peut pas croire sans une grâce spéciale. C'est de la folie. Passer du temps devant cette hostie, cette ronde blancheur-là, nous, on y est parce qu'on y croit. C'est déjà énorme, c'est déjà un acte de foi. Et c'est une consolation considérable pour le cœur de Jésus. On peut se sentir médiocre, sale, indigne, vraiment pas glorieux du tout, dans un état déplorable parfois, mais je viens. Je viens parce que j'y crois. Eh bien ça console le cœur de Jésus. Parce qu'on croit en sa présence réelle. Sans la foi en sa présence réelle, on ne pourrait même pas demeurer devant l'hostie. C'est donc déjà très grand. Le simple fait que je sois venu, que je veux prendre du temps avec lui, est déjà consolation et joie de son cœur. Parce que c'est une véritable confession de foi et d'amour. D'ailleurs, c'est Marthe Robin qui disait, elle répond vraiment de la qualité spirituelle et de la sincérité et des progrès en sainteté de quelqu'un qui vient régulièrement devant le Saint-Sacrement, beaucoup plus que quelqu'un qui va communier. Parce qu'on peut communier hypocritement, on peut communier dans l'ignorance, on peut communier en ne sachant pas. Mais venir et passer du temps, parfois 1 heure ou plus, devant cette hostie, qui ne parle pas, qui est là, immobile, impossible si on n'a pas la foi. Et donc Marthe Robin disait, j'ai plus confiance en des gens qui, dans la sainteté progressive de gens qui viennent, qui sont fidèles à l'adoration, plus que devant ceux qui viennent communier même tous les dimanches ou tous les jours. Parce qu'il peut y avoir justement quelque chose de, une façade. Quelques mots dans le lien qu'il y a entre la parole de Dieu et l'adoration. Le silence de cette prière ou de ce temps d'adoration peut être parfois soutenu et nourri par de brèves paroles de l'Écriture, Ancien et Nouveau Testament. On peut lire l'évangile de la messe du jour. Et alors c'est là où je rejoins un petit peu l'enseignement qui a été donné ce matin sur la Lectio Divina. Le père Étienne nous disait qu'on peut aussi lire de façon continue un évangile. Mais attention, la Lectio Divina, c'est vraiment un exercice, là, du coup, qui demande de l'attention. Et c'est quelque chose de magnifique. Mais ce n'est pas, à mon avis, à faire devant le Saint-Sacrement, justement. Devant le Saint-Sacrement, ce n'est pas tellement un exercice, c'est un abandon. C'est une ouverture. On laisse l'esprit agir. C'est plus, entre guillemets, charismatique. Mais je préconise, moi aussi, mais d'une façon différente, pas sous la forme très structurée que revêt une lectio divina, alors, donc avec la lecture, que dit le texte, qu'est-ce que le texte me dit, comment je prie, que veut me dire Dieu et comment moi je parle au Seigneur, etc., jusqu'à la contemplation. Non, c'est beaucoup plus simple, je dirais, entre guillemets. On peut lire l'évangile, on peut même décider de lire à très petite dose quotidienne un évangile de façon continue. Mais il ne faut pas que ça prenne plus que, supposons, on prend 1 heure d'adoration, ce qui, en moyenne, beaucoup d'adorateurs à Saint-Jean, il ne faut pas que ça prenne plus que 5, maximum 10 minutes. Une péricope ou deux. Pas des pages et des pages, justement. Ce n'est pas une lectio, ce n'est pas non plus une lecture continue, constante de la Bible. C'est un évangile, mais pas plus que quelques versets, à très petite dose quotidienne. Et cela donc, même si la lecture de cet évangile doit s'étaler sur plusieurs mois ou même plus d'une année. Il y a même une grâce particulière à procéder à cette lecture continue d'un évangile en présence du Saint-Sacrement.
La présence réelle de Jésus rend intensément actuels les événements et les situations décrites dans l'Évangile. Et les paroles de notre Seigneur semblent s'adresser très personnellement à moi à ce moment-là. En d'autres termes, la lecture de l'Évangile accompagnée de la contemplation de la Sainte Hostie me rend contemporain des événements relatés, ou alors, pour le dire encore différemment, cette lecture permet à Jésus Eucharistie de réaliser à nouveau en moi et pour moi, et pour tous ceux que je représente, son acte rédempteur. Il enseigne pour moi, il souffre pour moi, il est transfiguré pour moi, et voilà. Il y a une sorte de contemporanéité qui se fait dans la lecture de la parole devant le Saint-Sacrement, parce que c'est une parole vivante. La parole vivante, c'est Jésus. Et là, je le vois dans le Saint-Sacrement, donc il agit comme il agissait il y a 2000 ans. Après cette lecture de la Sainte Écriture, et après un temps à nouveau un peu prolongé de silence, car je répète que le silence c'est primordial dans ce temps de prière, on peut aussi nourrir notre prière, la structurer, par de courts écrits spirituels. Donc d'abord la parole de Dieu, puis le silence, et puis en deuxième lieu, ce sont des conseils que je donne, c'est rien de contraignant. Et puis si certains jours on fait différemment, c'est parfait. On se laisse mener par l'esprit. Mais on peut aussi donc lire quelques courts écrits spirituels. Alors, il y a des paroles de saints, Sainte Thérèse, curé d'Ars, Marguerite Marie, Claude la Colombière, Jean-Paul II, Élisabeth de la Trinité. Il y a plein de choses, on peut voir ça. Ou même du magistère, des textes ou d'autres textes qui nous aident à accueillir la grâce. Mais là aussi, à petite dose. Mais toujours veiller, comme je l'ai dit, à ce qu'il y ait des plages de silence. Toi, quand tu pries, retire-toi dans la pièce la plus retirée, ferme la porte et prie ton Père qui est présent là dans le secret. Et c'est dans le silence. Donc ce que je vous dis là, ce sont que des conseils, ce sont des piliers possibles. Il faut en tout cas veiller à vivre ce temps dans une grande liberté intérieure. Il n'y a pas de règles. Il n'y a pas de règles contraignantes en tout cas. Enfin, ne pas juger la qualité de la prière qu'on vient de vivre. Ce temps appartient totalement au Seigneur qui seul connaît l'intime du cœur. On peut humblement remettre ces minutes passées en sa présence, en se confiant à Notre-Dame, en récitant « Je vous salue Marie ». À ce propos, par rapport au jugement culpabilisant que nous pouvons poser sur notre temps de prière, nous devons nous souvenir de ceci et que j'ai déjà cité et que j'ai déjà dit hier en partie avant l'heure sainte. Je répète cela. La prière absolument parfaite de Jésus, absolument parfaite et en même temps si profondément proche et intime à nous-mêmes, sa prière est notre refuge. À l'instar de Marguerite Marie, nous pouvons offrir au Père la parfaite adoration et prière que Jésus fait monter vers le Père, surtout lorsque nous ressentons l'extrême misère et sécheresse de notre pauvre prière. Pour citer Marguerite Marie, « Je vous offre la parfaite adoration que le Fils fait monter vers vous pour suppléer à la faiblesse et à la pauvreté de ma propre prière. » Donc Jésus présent, rappelez-vous bien cela, Jésus présent au Saint-Sacrement n'est pas seulement le Seigneur, c'est-à-dire celui que je vais visiter, et surtout lui, celui qui vient me visiter pour un cœur à cœur intime, mais Jésus dans le Saint-Sacrement, c'est aussi celui qui ne cesse de prier vers le Père. C'est celui dont la prière et l'offrande parfaite montent sans cesse vers le Père, et je peux pauvrement faire ma demeure dans cette prière et m'y unir. Je prends encore 5 minutes. L'enseignement comme tel est terminé. Mais je voudrais simplement faire quelques citations de certains saints ou de grands auteurs spirituels. Je vais le faire en essayant, je ne vais pas dépasser 5 minutes. Le père Jacques Leuve, 1908-1999, prêtre dominicain français,
prêtre ouvrier, fondateur de la mission ouvrière Saint-Pierre et Paul, et fondateur de l'école de la foi à Fribourg, en Suisse, nous parle de la prière avec beaucoup de réalisme.